0: programme, dont celui des Bleus face à l'Irak à 23h à Philadelphie. Aurélien Tchouaméni ne devrait pas jouer. La Norvège affrontera le Sénégal à 2h du matin. Et puis il y aura aussi Argentine-Autriche à 19h et Jordanie-Algérie à 5h du matin la nuit prochaine. En rugby, on connaît l'affiche de la finale du Top 14 qui se déroulera ce week-end au Stade de France. Toulouse sera opposé à Montpellier. Les Héraultais, champions de France en 2022, ont battu le Stade français en demi, 25 à 15 samedi soir. Et puis en tennis, Serena Williams va retrouver les cours en simple. L'américaine, qui a déjà disputé des matchs en double, a reçu une wild card pour Wimbledon. Très belle journée de sport.
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3: La question de Jacques, 74 ans.
4: Je vais bien, je suis en pleine forme et je vois pas pourquoi dès maintenant je devrais penser à adapter mon logement.
3: Anticiper, c'est ce qui permet bien souvent de rester chez soi plus longtemps. Voici le témoignage de Marie-Christine, 77 ans. 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
7: Bonsoir. Selon le ministre de l'Éducation nationale, 1352 écoles ou établissements scolaires étaient fermés aujourd'hui, essentiellement des écoles. 4442 ont procédé à des aménagements au regard des fortes chaleurs. Concernant les oraux des examens qui se déroulent aujourd'hui et demain, 5233 candidats ont été reconvoqués en matinée, soit cette semaine, soit en début de semaine prochaine. C'est ce qu'a indiqué Edouard Geffray lors d'un point presse. Après 20 ans de procédure judiciaire, la Cour d'appel de Paris a confirmé aujourd'hui le non-lieu dans le scandale sanitaire du chlordécone, pesticide utilisé aux Antilles, en dépit des alertes sur sa nocivité. Une décision qui ferme la porte à la réouverture d'une enquête pénale. Le pré-rapport d'inspection commandé par le gouvernement après le scandale de l'affaire Liana est en ligne. Dans ce dossier, la chaîne de protection a failli, assure le Premier ministre sur X, qui confirme que son gouvernement va proposer que les violeurs en série de mineurs puissent être condamnés à la réclusion criminelle à perpétuité. Par ailleurs, depuis le réexamen qui est toujours en cours des 70 000 plaintes ordonnées par Gérald Darmanin, 134 personnes ont déjà été placées en détention provisoire. L'Iran accepte d'inviter à nouveau des inspecteurs de l'Agence internationale de l'énergie atomique, l'AIEA, sur son territoire. C'est ce qu'a annoncé le vice-président américain Jed Evans. Un premier pas vers la dénucléarisation définitive, c'est-à-dire l'arrêt définitif du programme d'armement nucléaire iranien. Selon lui, l'accord signé la semaine dernière entre l'Iran et les États-Unis prévoit la dilution des stocks d'uranium iranien, rappelons-le, sous supervision de l'AIEA. C'est la fin de ce flash, une bonne fin de journée à notre écoute.
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0: heure. Ce lundi devient la troisième journée la plus chaude observée en France depuis le début des relevés en 1947. Et justement, 5 nouveaux départements ont été placés par Météo France en vigilance rouge canicule demain à partir de midi. Il s'agit de la Seine-et-Marne, l'Eure, le Calvados, la Manche et l'Oise. Au total, 54 départements seront concernés par ce niveau d'alerte. C'est un record en France. Et puis, 2 enfants âgés de 2 et 4 ans ont été retrouvés morts à Carpentras dans le Vaucluse à l'intérieur d'un véhicule familial. Découverts en arrêt cardio-respiratoire vers 13h10, ils se trouvaient dans la voiture stationnée dans le garage du domicile. Une enquête a été ouverte pour déterminer les circonstances du drame. La canicule perturbe aussi fortement le fonctionnement scolaire. Le ministre de l'Éducation, Édouard Geoffrey, a annoncé la fermeture de 1352 écoles aujourd'hui et plus de 4000 établissements adaptés à leur organisation. Et dans l'affaire de la jeune Liana, Jérôme Barrella, suspecté du meurtre de la jeune fille, a été placé à l'isolement en prison. Une surveillance renforcée a également été mise en place avec des rondes effectuées par les surveillants pénitentiaires à toutes les 30 minutes afin d'éviter un suicide du suspect. Et selon un sondage, 76% des Français pensent que le système de retraite devrait être réformé. La confiance est faible surtout chez les jeunes et sur les solutions, le pays est divisé. Une majorité souhaite un âge de départ plus bas, tandis que d'autres préfèrent augmenter les cotisations ou reculer l'âge légal. La baisse des pensions reste, elle, peu soutenue. Et enfin, du sport et du football avec la Coupe du Monde. L'Argentine affronte en ce moment même l'Autriche, tandis que la France effectuera son deuxième match à 23h face à l'Irak. Un match qui pourrait être interrompu à plusieurs reprises compte tenu des orages qui sont annoncés.
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2: Bonjour à toutes et à tous, on débute avec la surprise de la nuit en football. La Coupe du Monde, le Cap-Vert est en bonne voie pour se qualifier pour les 16e de finale de la Coupe du Monde. Et les Cap-Verdiens ont décroché le match nul de partout face à l'Uruguay cette nuit à Miami. Ce sont même eux qui avaient ouvert la marque dès la 21e minute de jeu. Avec ce nouveau nul, les joueurs de Pedro Brito sont 3e de leur groupe et peuvent légitimement espérer la 2e place pour celle de meilleur 3e, en supposant qu'ils battent l'Arabie Saoudite lors du dernier match de poule, car les joueurs de la péninsule arabique ont été étriés par l'Espagne hier après-midi. Victoire 4-0 grâce à Lamine Yamal. Un doublé en 3 minutes d'Oyarzabal et un but contre son camp d'Altan Bakhtir. Au retour des vestiaires, les Espagnols sont premiers de leur groupe en attendant la confrontation face à l'Uruguay dans la nuit de vendredi à samedi. Et puis il y avait aussi les deux matchs du groupe G avec la contre-performance de la Belgique tenue en échec 0-0 par l'Iran. Ce sont les Iraniens qui se sont montrés les plus dangereux en ayant ouvert la marque en début de rencontre. Mais le but a été annulé pour hors-jeu. Les Belges, eux, se retrouvent troisième à égalité de points avec l'Iran. Après ces deux matchs nuls depuis le début de la compétition, les Diables Rouges affronteront la Nouvelle-Zélande lors du dernier match des Néo-Zélandais qui ont subi la foudre de l'Égypte cette nuit. Score final 3-1 pour les Pharaons qui avaient pourtant concédé l'ouverture du score. Zico Salah et Trezeguet sont les buteurs égyptiens. Et ce lundi, 4 matchs sont au programme, dont celui des Bleus face à l'Irak à 23h à Philadelphie. Aurélien Tchouaméni ne devrait pas jouer. La Norvège affrontera le Sénégal à 2h du matin. Et puis il y aura aussi Argentine-Autriche à 19h et Jordanie-Algérie à 5h du matin la nuit prochaine. En rugby, on connaît l'affiche de la finale du top 14 qui se déroulera ce week-end au Stade de France. Toulouse sera opposé à Montpellier. Les Héraultais, champions de France en 2022, ont battu le Stade français en demi, 25-15 samedi soir. Et puis en tennis, Serena Williams va retrouver les courts en simple. L'américaine qui a déjà disputé des matchs en double a reçu une wild card pour Wimbledon. Très belle journée de sport.
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9: Bonsoir. Selon le ministre de l'Éducation nationale, 1352 écoles ou établissements scolaires étaient fermés aujourd'hui, essentiellement des écoles. 4442 ont procédé à des aménagements au regard des fortes chaleurs. Concernant les oraux des examens qui se déroulent aujourd'hui et demain, 5233 candidats ont été reconvoqués en matinée, soit cette semaine, soit en début de semaine prochaine. C'est ce qu'a indiqué Edouard Geffray lors d'un point presse. Après 20 ans de procédure judiciaire, la Cour d'appel de Paris a confirmé aujourd'hui le non-lieu dans le scandale sanitaire du chlordécone, pesticide utilisé aux Antilles en dépit des alertes sur sa nocivité. Une décision qui ferme la porte à la réouverture d'une enquête pénale. Le pré-rapport d'inspection commandé par le gouvernement après le scandale de l'affaire Liana est en ligne. Dans ce dossier, la chaîne de protection a failli, assure le Premier ministre sur X, qui confirme que son gouvernement va proposer que les violeurs en série de mineurs puissent être condamnés à la réclusion criminelle à perpétuité. Par ailleurs, depuis le réexamen qui est toujours en cours des 70 000 plaintes ordonnées par Gérald Darmanin, 134 personnes ont déjà été placées en détention provisoire. L'Iran accepte d'inviter à nouveau des inspecteurs de l'Agence internationale de l'énergie atomique, l'AIEA, sur son territoire. C'est ce qu'a annoncé le vice-président américain Jed Evans. Un premier pas vers la dénucléarisation définitive, c'est-à-dire l'arrêt définitif du programme d'armement nucléaire iranien. Selon lui, l'accord signé la semaine dernière entre l'Iran et les États-Unis prévoit la dilution des stocks d'uranium iranien, rappelons-le, sous supervision de l'AIEA. C'est la fin de ce flash, une bonne fin de journée à notre écoute.
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0: Bonsoir à tous. Avec un indicateur thermique national de 29,2 degrés relevé à 17h, ce lundi devient la troisième journée la plus chaude observée en France depuis le début des relevés en 1947. Et justement, 5 nouveaux départements ont été placés par Météo France en vigilance rouge canicule demain à partir de midi. Il s'agit de la Seine-et-Marne, l'Eure, le Calvados, la Manche et l'Oise. Au total, 54 départements seront concernés par ce niveau d'alerte.

0: opératoire vers 13h10. Il se trouvait dans la voiture stationnée dans le garage du domicile. Une enquête a été ouverte pour déterminer les circonstances du drame. La canicule perturbe aussi fortement le fonctionnement scolaire. Le ministre de l'Éducation, Édouard Geoffrey, a annoncé la fermeture de 1352 écoles aujourd'hui et plus de 4000 établissements adaptés à leur organisation. Et dans l'affaire de la jeune Liana, Jérôme Barrella, suspecté du meurtre de la jeune fille, a été placé à l'isolement en prison. Une surveillance renforcée a également été mise en place avec des rondes effectuées par les surveillants pénitentiaires à toutes les 30 minutes afin d'éviter un suicide du suspect. Et selon un sondage, 76% des Français pensent que le système de retraite devrait être réformé. La confiance est faible, surtout chez les jeunes. Et sur les solutions, le pays est divisé. Une majorité souhaite un âge de départ plus bas, tandis que d'autres préfèrent augmenter les cotisations ou reculer l'âge légal. La baisse des pensions reste, elle, peu soutenue. Et enfin, du sport et du football avec la Coupe du Monde. L'Argentine affronte en ce moment même l'Autriche, tandis que la France effectuera son deuxième match à 23h face à l'Irak. Un match qui pourrait être interrompu à plusieurs reprises compte tenu des orages qui sont annoncés.
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2: Bonjour à toutes et à tous. On débute avec la surprise de la nuit en football. La Coupe du Monde, le Cap-Vert est en bonne voie pour se qualifier pour les 16e de finale de la Coupe du Monde. Et les Cap-Verdiens ont décroché le match nul de partout face à l'Uruguay cette nuit à Miami. Ce sont même eux qui avaient ouvert la marque dès la 21e minute de jeu. Avec ce nouveau nul, les joueurs de Pedro Brito sont 3e de leur groupe et peuvent légitimement espérer la 2e place pour celle de meilleur 3e, en supposant qu'ils battent l'Arabie Saoudite lors du dernier match de poule, car les joueurs de la péninsule arabique ont été étriés par l'Espagne hier après-midi. Victoire 4-0 grâce à Lamine Yamal. Un doublé en 3 minutes d'Oyarzabal et un but contre son camp d'Altan Bakhtir. Au retour des vestiaires, les Espagnols sont premiers de leur groupe en attendant la confrontation face à l'Uruguay dans la nuit de vendredi à samedi. Et puis il y avait aussi les deux matchs du groupe G avec la contre-performance de la Belgique tenue en échec 0-0 par l'Iran. Ce sont les Iraniens qui se sont montrés les plus dangereux en ayant ouvert la marque en début de rencontre. Mais le but a été annulé pour hors-jeu. Les Belges, eux, se retrouvent troisième à égalité de points avec l'Iran. Après ces deux matchs nuls depuis le début de la compétition, les Diables Rouges affronteront la Nouvelle-Zélande lors du dernier match des Néo-Zélandais qui ont subi la foudre de l'Égypte cette nuit. Score final 3-1 pour les Pharaons qui avaient pourtant concédé l'ouverture du score. Zico Salah et Trezeguet sont les buteurs égyptiens. Et ce lundi, 4 matchs sont au programme, dont celui des Bleus face à l'Irak à 23h à Philadelphie. Aurélien Tchouaméni ne devrait pas jouer. La Norvège affrontera le Sénégal à 2h du matin. Et puis il y aura aussi Argentine-Autriche à 19h et Jordanie-Algérie à 5h du matin la nuit prochaine. En rugby, on connaît l'affiche de la finale du top 14 qui se déroulera ce week-end au Stade de France. Toulouse sera opposé à Montpellier. Les Héraultais, champions de France en 2022, ont battu le Stade français en demi, 25-15 samedi soir. Et puis en tennis, Serena Williams va retrouver les courts en simple. L'américaine qui a déjà disputé des matchs en double a reçu une wild card pour Wimbledon. Très belle journée de sport.
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6: J'aime être active, voir du monde, lire, profiter de mes petits-enfants. 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
9: Bonsoir. Selon le ministre de l'Éducation nationale, 1352 écoles ou établissements scolaires étaient fermés aujourd'hui, essentiellement des écoles. 4442 ont procédé à des aménagements au regard des fortes chaleurs. Concernant les oraux des examens qui se déroulent aujourd'hui et demain, 5233 candidats ont été reconvoqués en matinée, soit cette semaine, soit en début de semaine prochaine. C'est ce qu'a indiqué Edouard Geffray lors d'un point presse. Après 20 ans de procédure judiciaire, la Cour d'appel de Paris a confirmé aujourd'hui le non-lieu dans le scandale sanitaire du chlordécone, pesticide utilisé aux Antilles en dépit des alertes sur sa nocivité. Une décision qui ferme la porte à la réouverture d'une enquête pénale. Le pré-rapport d'inspection commandé par le gouvernement après le scandale de l'affaire Liana est en ligne. Dans ce dossier, la chaîne de protection a failli, assure le Premier ministre sur X, qui confirme que son gouvernement va proposer que les violeurs en série de mineurs puissent être condamnés à la réclusion criminelle à perpétuité. Par ailleurs, depuis le réexamen qui est toujours en cours des 70 000 plaintes ordonnées par Gérald Darmanin, 134 personnes ont déjà été placées en détention provisoire. L'Iran accepte d'inviter à nouveau des inspecteurs de l'Agence internationale de l'énergie atomique, l'AIEA, sur son territoire. C'est ce qu'a annoncé le vice-président américain Jed Evans. Un premier pas vers la dénucléarisation définitive, c'est-à-dire l'arrêt définitif du programme d'armement nucléaire iranien. Selon lui, l'accord signé la semaine dernière entre l'Iran et les États-Unis prévoit la dilution des stocks d'uranium iranien, rappelons-le, sous supervision de l'AIEA. C'est la fin de ce flash, une bonne fin de journée à notre écoute.
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heures. Ce lundi devient la troisième journée la plus chaude observée en France depuis le début des relevés en 1947. Et justement, 5 nouveaux départements ont été placés par Météo France en vigilance rouge canicule demain à partir de midi. Il s'agit de la Seine-et-Marne, l'Eure, le Calvados, la Manche et l'Oise. Au total, 54 départements seront concernés par ce niveau d'alerte.

0: opératoire vers 13h10. Il se trouvait dans la voiture stationnée dans le garage du domicile. Une enquête a été ouverte pour déterminer les circonstances du drame. La canicule perturbe aussi fortement le fonctionnement scolaire. Le ministre de l'Éducation, Édouard Geoffrey, a annoncé la fermeture de 1352 écoles aujourd'hui et plus de 4000 établissements adaptés à leur organisation. Et dans l'affaire de la jeune Liana, Jérôme Barrella, suspecté du meurtre de la jeune fille, a été placé à l'isolement en prison. Une surveillance renforcée a également été mise en place avec des rondes effectuées par les surveillants pénitentiaires à toutes les 30 minutes afin d'éviter un suicide du suspect. Et selon un sondage, 76% des Français pensent que le système de retraite devrait être réformé. La confiance est faible, surtout chez les jeunes. Et sur les solutions, le pays est divisé. Une majorité souhaite un âge de départ plus bas, tandis que d'autres préfèrent augmenter les cotisations ou reculer l'âge légal. La baisse des pensions reste, elle, peu soutenue. Et enfin, du sport et du football avec la Coupe du Monde. L'Argentine affronte en ce moment même l'Autriche, tandis que la France effectuera son deuxième match à 23h face à l'Irak. Un match qui pourrait être interrompu à plusieurs reprises compte tenu des orages qui sont annoncés.
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2: Bonjour à toutes et à tous. On débute avec la surprise de la nuit en football. La Coupe du Monde, le Cap-Vert est en bonne voie pour se qualifier pour les 16e de finale de la Coupe du Monde. Et les Cap-Verdiens ont décroché le match nul de partout face à l'Uruguay cette nuit à Miami. Ce sont même eux qui avaient ouvert la marque dès la 21e minute de jeu. Avec ce nouveau nul, les joueurs de Pedro Brito sont 3e de leur groupe et peuvent légitimement espérer la 2e place pour celle de meilleur 3e en supposant qu'ils battent l'Arabie Saoudite lors du dernier match de poule. Car les joueurs de la péninsule arabique ont été étriés par l'Espagne hier après-midi. Victoire 4-0 grâce à Lamine Yamal. Un doublé en 3 minutes d'Oyarzabal et un but contre son camp d'Altan Bakhtier. Au retour des vestiaires, les Espagnols sont premiers de leur groupe en attendant la confrontation face à l'Uruguay dans la nuit de vendredi à samedi. Et puis il y avait aussi les deux matchs du groupe G avec la contre-performance de la Belgique tenue en échec 0-0 par l'Iran. Ce sont les Iraniens qui se sont montrés les plus dangereux en ayant ouvert la marque en début de rencontre. Mais le but a été annulé pour hors-jeu. Les Belges, eux, se retrouvent 3e à égalité de points avec l'Iran. Après ces deux matchs nuls depuis le début de la compétition, les Diables Rouges affronteront la Nouvelle-Zélande lors du dernier match des Néo-Zélandais qui ont subi la foudre de l'Égypte cette nuit. Score final 3-1 pour les Pharaons qui avaient pourtant concédé l'ouverture du score. Zico, Salah et Trezeguet sont les buteurs égyptiens. Et ce lundi, 4 matchs sont au programme, dont celui des Bleus face à l'Irak à 23h à Philadelphie. Aurélien Tchouaméni ne devrait pas jouer. La Norvège affrontera le Sénégal à 2h du matin. Et puis il y aura aussi Argentine-Autriche à 19h et Jordanie-Algérie à 5h du matin la nuit prochaine. En rugby, on connaît l'affiche de la finale du top 14 qui se déroulera ce week-end au Stade de France. Toulouse sera opposé à Montpellier. Les Héraultais, champions de France en 2022, ont battu le Stade français en demi 25 à 15 samedi soir. Et puis en tennis, Serena Williams va retrouver les cours en simple. L'américaine qui a déjà disputé des matchs en double a reçu une wild card pour Wimbledon. Très belle journée de sport.
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3: Bonsoir. Selon le ministre de l'Éducation nationale, 1352 écoles ou établissements scolaires étaient fermés aujourd'hui, essentiellement des écoles. 4442 ont procédé à des aménagements au regard des fortes chaleurs. Concernant les oraux des examens qui se déroulent aujourd'hui et demain, 5233 candidats ont été reconvoqués en matinée, soit cette semaine, soit en début de semaine prochaine. C'est ce qu'a indiqué Edouard Geffray lors d'un point presse. Après 20 ans de procédure judiciaire, la cour d'appel de Paris a
4: 2h30
3: non-lieu dans le scandale sanitaire du chlordécone, pesticide utilisé aux Antilles en dépit des alertes sur sa nocivité. Une décision qui ferme la porte à la réouverture d'une enquête pénale. Le pré-rapport d'inspection commandé par le gouvernement après le scandale de l'affaire Liana est en ligne. Dans ce dossier, la chaîne de protection a failli, assure le Premier ministre sur X, qui confirme que son gouvernement va proposer que les violeurs en série de mineurs puissent être condamnés à la réclusion criminelle à perpétuité. Par ailleurs, depuis le réexamen qui est toujours en cours des 70 000 plaintes ordonnées par Gérald Darmanin, 134 personnes ont déjà été placées en détention provisoire. L'Iran accepte d'inviter à nouveau des inspecteurs de l'Agence internationale de l'énergie atomique, l'AIEA, sur son territoire. C'est ce qu'a annoncé le vice-président américain Jed Evans. Un premier pas vers la dénucléarisation définitive, c'est-à-dire l'arrêt définitif du programme d'armement nucléaire iranien. Selon lui, l'accord signé la semaine dernière entre l'Iran et les États-Unis prévoit la dilution des stocks d'uranium iranien, rappelons-le, sous supervision de l'AIEA. C'est la fin de ce flash, une bonne fin de journée à notre écoute.
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0: heures. Ce lundi devient la troisième journée la plus chaude observée en France depuis le début des relevés en 1947. Et justement, 5 nouveaux départements ont été placés par Météo France en vigilance rouge canicule demain à partir de midi. Il s'agit de la Seine-et-Marne, l'Eure, le Calvados, la Manche et l'Oise. Au total, 54 départements seront concernés par ce niveau d'alerte. C'est un record en France. Et puis, deux enfants âgés de 2 et 4 ans ont été retrouvés morts à Carpentras dans le Vaucluse à l'intérieur d'un véhicule familial. Découverts en arrêt cardio-respiratoire vers 13h10, ils se trouvaient dans la voiture stationnée dans le garage du domicile. Une enquête a été ouverte pour déterminer les circonstances du drame. La canicule perturbe aussi fortement le fonctionnement scolaire. Le ministre de l'Éducation, Édouard Geoffrey, a annoncé la fermeture de 1352 écoles aujourd'hui et plus de 4000 établissements adaptés à leur organisation. Et dans l'affaire de la jeune Liana, Jérôme Barrella, suspectée du meurtre de la jeune fille, a été placée à l'isolement en prison. Une surveillance renforcée a également été mise en place avec des rondes effectuées par les surveillants pénitentiaires à toutes les 30 minutes afin d'éviter un suicide du suspect. Et selon un sondage, 76% des Français pensent que le système de retraite devrait être réformé. La confiance est faible, surtout chez les jeunes. Et sur les solutions, le pays est divisé. Une majorité souhaite un âge de départ plus bas, tandis que d'autres préfèrent augmenter les cotisations ou reculer l'âge légal. La baisse des pensions reste, elle, peu soutenue. Et enfin, du sport et du football avec la Coupe du Monde. L'Argentine affronte en ce moment même l'Autriche, tandis que la France effectuera son deuxième match à 23h face à l'Irak. Un match qui pourrait être interrompu à plusieurs reprises compte tenu des orages qui sont annoncés.
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2: Bonjour à toutes et à tous. On débute avec la surprise de la nuit en football. La Coupe du Monde, le Cap-Vert est en bonne voie pour se qualifier pour les 16e de finale de la Coupe du Monde. Et les Cap-Verdiens ont décroché. Le match a eu de partout face à l'Uruguay cette nuit à Miami. Ce sont même eux qui avaient ouvert la marque dès la 21e minute de jeu. Avec ce nouveau nul, les joueurs de Pedro Brito sont 3e de leur groupe et peuvent légitimement espérer la 2e place pour celle de meilleur 3e en supposant qu'ils battent l'Arabie Saoudite lors du dernier match de poule. Car les joueurs de la péninsule arabique ont été étriés par l'Espagne hier après-midi. Victoire 4-0 grâce à Lamine Yamal. Un doublé en 3 minutes d'Oyarzabal et un but contre son camp d'Altan Bakhtir. Au retour des vestiaires, les Espagnols sont premiers de leur groupe en attendant la confrontation face à l'Uruguay dans la nuit de vendredi à samedi. Et puis il y avait

0: Si les deux matchs du groupe G avec la contre-performance de la Belgique tenue en échec 0-0 par l'Iran, ce sont les Iraniens qui se sont montrés les plus dangereux en ayant ouvert la marque en début de rencontre. Mais le but a été annulé pour hors-jeu. Les Belges, eux, se retrouvent troisième à égalité de points avec l'Iran. Après ces deux matchs nuls depuis le début de la compétition, les Diables Rouges affronteront la Nouvelle-Zélande lors du dernier match des Néo-Zélandais qui ont subi la foudre de l'Égypte cette nuit. Score final 3-1 pour les Pharaons qui avaient pourtant concédé l'ouverture du score. Zico, Salah et Trezeguet sont les buteurs égyptiens. Et ce lundi, 4 matchs sont au programme, dont celui des Bleus face à l'Irak à 23h à Philadelphie. Aurélien Tchouaméni ne devrait pas jouer. La Norvège affrontera le Sénégal à 2h du matin. Et puis il y aura aussi Argentine-Autriche à 19h et Jordanie-Algérie à 5h du matin la nuit prochaine. En rugby, on connaît l'affiche de la finale du top 14 qui se déroulera ce week-end au Stade de France. Toulouse sera opposé à Montpellier. Les Héraultais, champions de France en 2022, ont battu le Stade français en demi 25 à 15 samedi soir. Et puis en tennis, Serena Williams va retrouver les cours en simple. L'américaine, qui a déjà disputé des matchs en double, a reçu une wild card pour Wimbledon. Très belle journée de sport.
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3: La question de René, 69 ans.
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8: Bonsoir. Selon le ministre de l'Éducation nationale, 1352 écoles ou établissements scolaires étaient fermés aujourd'hui, essentiellement des écoles. 4442 ont procédé à des aménagements au regard des fortes chaleurs. Concernant les oraux des examens qui se déroulent aujourd'hui et demain, 5233 candidats ont été reconvoqués en matinée, soit cette semaine, soit en début de semaine prochaine. C'est ce qu'a indiqué Edouard Geffray lors d'un point presse. Après 20 ans de procédure judiciaire, la Cour d'appel de Paris a confirmé aujourd'hui le non-lieu dans le scandale sanitaire du chlordécone, pesticide utilisé aux Antilles en dépit des alertes sur sa nocivité. Une décision qui ferme la porte à la réouverture d'une enquête pénale. Le pré-rapport d'inspection commandé par le gouvernement après le scandale de l'affaire Liana est en ligne. Dans ce dossier, la chaîne de protection a failli, assure le Premier ministre sur X, qui confirme que son gouvernement va proposer que les violeurs en série de mineurs puissent être condamnés à la réclusion criminelle à perpétuité. Par ailleurs, depuis le réexamen qui est toujours en cours des 70 000 plaintes ordonnées par Gérald Darmanin, 134 personnes ont déjà été placées en détention provisoire. L'Iran accepte d'inviter à nouveau des inspecteurs de l'Agence internationale de l'énergie atomique, l'AIEA, sur son territoire. C'est ce qu'a annoncé le vice-président américain Jed Vance. Un premier pas vers la dénucléarisation définitive, c'est-à-dire l'arrêt définitif du programme d'armement nucléaire iranien. Selon lui, l'accord signé la semaine dernière entre l'Iran et les États-Unis prévoit la dilution des stocks d'uranium iranien, rappelons-le, sous supervision de l'AIEA. C'est la fin de ce flash, une bonne fin de journée à notre écoute.
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7: Bonsoir à tous. Avec un indicateur thermique national de 29,2 degrés relevé à 17h, ce lundi devient la troisième journée la plus chaude observée en France depuis le début des relevés en 1947. Et justement, 5 nouveaux départements ont été placés par Météo France en vigilance rouge canicule demain à partir de midi. Il s'agit de la Seine-et-Marne, l'Eure, le Calvados, la Manche et l'Oise. Au total, 54 départements seront concernés par ce niveau d'alerte. C'est un record en France. Et puis, 2 enfants âgés de 2 et 4 ans ont été retrouvés morts à Carpentras dans le Vaucluse à l'intérieur d'un véhicule familial. Découvert en arrêt cardio-respiratoire vers 13h10, ils se trouvaient dans la voiture stationnée dans le garage du domicile. Une enquête a été ouverte pour déterminer les circonstances du drame. La canicule perturbe aussi fortement le fonctionnement scolaire. Le ministre de l'Éducation, Édouard Geoffrey, a annoncé la fermeture de 1352 écoles aujourd'hui et plus de 4000 établissements adaptés à leur organisation. Et dans l'affaire de la jeune Liana, Jérôme Darella, suspecté du meurtre de la jeune fille, a été placé à l'isolement en prison. Une surveillance renforcée a également été mise en place avec des rondes effectuées par les surveillants pénitentiaires à toutes les 30 minutes afin d'éviter un suicide du suspect. Et selon un sondage, 76% des Français pensent que le système de retraite devrait être réformé. La confiance est faible, surtout chez les jeunes. Et sur les solutions, le pays est divisé. Une majorité souhaite un âge de départ plus bas, tandis que d'autres préfèrent augmenter les cotisations ou reculer l'âge légal. La baisse des pensions reste, elle, peu soutenue. Et enfin, du sport et du football avec la Coupe du Monde. L'Argentine affronte en ce moment même l'Autriche, tandis que la France effectuera son deuxième match à 23h face à l'Irak. Un match qui pourrait être interrompu à plusieurs reprises compte tenu des orages qui sont annoncés.
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0: Bonjour à toutes et à tous. On débute avec la surprise de la nuit en football. La Coupe du Monde, le Cap-Vert est en bonne voie pour se qualifier pour les 16e de finale de la Coupe du Monde. Et les Cap-Verdiens ont décroché le match nul de partout face à l'Uruguay cette nuit à Miami. Ce sont même eux qui avaient ouvert la marque dès la 21e minute de jeu. Avec ce nouveau nul, les joueurs de Pedro Brito sont 3e de leur groupe et peuvent légitimement espérer la 2e place pour celle de meilleur 3e en supposant qu'ils battent l'Arabie Saoudite lors du dernier match de poule. Car des joueurs de la péninsule arabique ont été étriés par l'Espagne hier après-midi. Victoire 4-0 grâce à Lamine Yamal. Un doublé en 3 minutes de Oyarzabal et un but contre son camp d'Altan Bakhtir. Au retour des vestiaires, les Espagnols sont premiers de leur groupe en attendant la confrontation face à l'Uruguay dans la nuit de vendredi à samedi. Et puis il y avait aussi les deux matchs du groupe G avec la contre-performance de la Belgique tenue en échec 0-0 par l'Iran. Ce sont les Iraniens qui se sont montrés les plus dangereux en ayant ouvert la marque en début de rencontre. Mais le but a été annulé pour hors-jeu. Les Belges, eux, se retrouvent 3e à égalité de points avec l'Iran. Après ces deux matchs nuls depuis le début de la compétition, les Diables Rouges affronteront la Nouvelle-Zélande lors du dernier match des Néo-Zélandais qui ont subi la foudre de l'Égypte cette nuit. Score final 3 buts à 1 pour les Pharaons qui avaient pourtant concédé l'ouverture du score. Zico, Salah et Trezeguet sont les buteurs égyptiens. Et ce lundi, 4 matchs sont au programme, dont celui des Bleus face à l'Irak à 23h à Philadelphie. Aurélien Tchouaméni ne devrait pas jouer. La Norvège affrontera le Sénégal à 2h du matin. Et puis il y aura aussi Argentine-Autriche à 19h et Jordanie-Algérie à 5h du matin la nuit prochaine. En rugby, on connaît l'affiche de la finale du top 14 qui se déroulera ce week-end au Stade de France. Toulouse sera opposé à Montpellier. Les Héraultais, champions de France en 2022, ont battu le Stade français en demi, 25 à 15 samedi soir. Et puis en tennis, Serena Williams va retrouver les cours en simple. L'américaine qui a déjà disputé des matchs en double a reçu une wild card pour Wimbledon. Très belle journée de sport.
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3: La question de Yasmine, 45 ans.
10: Mon père s'est cassé le col du fémur et je suis vraiment inquiète. 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
3: La réponse de Naïs Ekal, assistante sociale à l'hôpital de la Pitié-Salpêtrière à Paris.
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8: Bonsoir. Selon le ministre de l'Éducation nationale, 1352 écoles ou établissements scolaires étaient fermés aujourd'hui, essentiellement des écoles. 4442 ont procédé à des aménagements au regard des fortes chaleurs. Concernant les oraux des examens qui se déroulent aujourd'hui et demain, 5233 candidats ont été reconvoqués en matinée, soit cette semaine, soit en début de semaine prochaine. C'est ce qu'a indiqué Edouard Geffray lors d'un point presse. Après 20 ans de procédure judiciaire, la Cour d'appel de Paris a confirmé aujourd'hui le non-lieu dans le scandale sanitaire du chlordécone, pesticide utilisé aux Antilles en dépit des alertes sur sa nocivité. Une décision qui ferme la porte à la réouverture d'une enquête pénale. Le pré-rapport d'inspection commandé par le gouvernement après le scandale de l'affaire Liana est en ligne. Dans ce dossier, la chaîne de protection a failli, assure le Premier ministre sur X, qui confirme que son gouvernement va proposer que les violeurs en série de mineurs puissent être condamnés à la réclusion criminelle à perpétuité. Par ailleurs, depuis le réexamen qui est toujours en cours des 70 000 plaintes ordonnées par Gérald Darmanin, 134 personnes ont déjà été placées en détention provisoire. L'Iran accepte d'inviter à nouveau des inspecteurs de l'Agence internationale de l'énergie atomique, l'AIEA, sur son territoire. C'est ce qu'a annoncé le vice-président américain Jed Vance. Un premier pas vers la dénucléarisation définitive, c'est-à-dire l'arrêt définitif du programme d'armement nucléaire iranien. Selon lui, l'accord signé la semaine dernière entre l'Iran et les États-Unis prévoit la dilution des stocks d'uranium iranien, rappelons-le, sous supervision de l'AIEA. C'est la fin de ce flash, une bonne fin de journée à notre écoute.
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0: 7h. Ce lundi devient la troisième journée la plus chaude observée en France depuis le début des relevés en 1947. Et justement, 5 nouveaux départements ont été placés par Météo France en vigilance rouge canicule demain à partir de midi. Il s'agit de la Seine-et-Marne, l'Eure, le Calvados, la Manche et l'Oise. Au total, 54 départements seront concernés par ce niveau d'alerte. C'est un record en France. Et puis, deux enfants âgés de 2 et 4 ans ont été retrouvés morts à Carpentras dans le Vaucluse à l'intérieur d'un véhicule familial. Découvert en arrêt cardio-respiratoire vers 13h10, ils se trouvaient dans la voiture stationnée dans le garage du domicile. Une enquête a été ouverte pour déterminer les circonstances du drame. La canicule perturbe aussi fortement le fonctionnement scolaire. Le ministre de l'Éducation, Édouard Geoffrey, a annoncé la fermeture de 1352 écoles aujourd'hui et plus de 4000 établissements adaptés à leur organisation. Et dans l'affaire de la jeune Liana, Jérôme Darella, suspecté du meurtre de la jeune fille, a été placé à l'isolement en prison. Une surveillance renforcée a également été mise en place avec des rondes effectuées par les surveillants pénitentiaires à toutes les 30 minutes afin d'éviter un suicide du suspect. Et selon un sondage, 76% des Français pensent que le système de retraite devrait être réformé. La confiance est faible surtout chez les jeunes et sur les solutions, le pays est divisé. Une majorité souhaite un âge de départ plus bas, tandis que d'autres préfèrent augmenter les cotisations ou reculer l'âge légal. La baisse des pensions reste, elle, peu soutenue. Et enfin, du sport et du football avec la Coupe du Monde. L'Argentine affronte en ce moment même l'Autriche, tandis que la France effectuera son deuxième match à 23h face à l'Irak. Un match qui pourrait être interrompu à plusieurs reprises compte tenu des orages qui sont annoncés.
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2: Bonjour à toutes et à tous. On débute avec la surprise de la nuit en football. La Coupe du Monde, le Cap-Vert est en bonne voie pour se qualifier pour les 16e de finale de la Coupe du Monde. Et les Cap-Verdiens ont décroché le match nul de partout face à l'Uruguay cette nuit à Miami. Ce sont même eux qui avaient ouvert la marque dès la 21e minute de jeu. Avec ce nouveau nul, les joueurs de Pedro Brito sont 3e de leur groupe et peuvent légitimement espérer la 2e place pour celle de meilleur 3e en supposant qu'ils battent l'Arabie Saoudite lors du dernier match de poule. Car des joueurs de la péninsule arabique ont été étriés par l'Espagne hier après-midi. Victoire 4-0 grâce à Lamine Yamal. Un doublé en 3 minutes d'Oyarzabal et un but contre son camp d'Altan Bakhtir. Au retour des vestiaires, les Espagnols sont premiers de leur groupe en attendant la confrontation face à l'Uruguay dans la nuit de vendredi à samedi. Et puis il y avait aussi les deux matchs du groupe G avec la contre-performance de la Belgique tenue en échec 0-0 par l'Iran. Ce sont les Iraniens qui se sont montrés les plus dangereux en ayant ouvert la marque en début de rencontre. Mais le but a été annulé pour hors-jeu. Les Belges, eux, se retrouvent 3e à égalité de points avec l'Iran. Après ces deux matchs nuls depuis le début de la compétition, les Diables Rouges affronteront la Nouvelle-Zélande lors du dernier match des Néo-Zélandais qui ont subi la foudre de l'Égypte cette nuit. Score final 3-1 pour les Pharaons qui avaient pourtant concédé l'ouverture du score. Zico, Salah et Trezeguet sont les buteurs égyptiens. Et ce lundi, 4 matchs sont au programme, dont celui des Bleus face à l'Irak à 23h à Philadelphie. Aurélien Tchouaméni ne devrait pas jouer. La Norvège affrontera le Sénégal à 2h du matin. Et puis il y aura aussi Argentine-Autriche à 19h et Jordanie-Algérie à 5h du matin la nuit prochaine. En rugby, on connaît l'affiche de la finale du top 14 qui se déroulera ce week-end au Stade de France. Toulouse sera opposé à Montpellier. Les Héraultais, champions de France en 2022, ont battu le Stade français en demi 25-15 samedi soir. Et puis en tennis, Serena Williams va retrouver les cours en simple. L'américaine, qui a déjà disputé des matchs en double, a reçu une wild card pour Wimbledon. Très belle journée de sport.
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8: Bonsoir. Selon le ministre de l'Éducation nationale, 1352 écoles ou établissements scolaires étaient fermés aujourd'hui, essentiellement des écoles. 4442 ont procédé à des aménagements au regard des fortes chaleurs. Concernant les oraux des examens qui se déroulent aujourd'hui et demain, 5233 candidats ont été reconvoqués en matinée, soit cette semaine, soit en début de semaine prochaine. C'est ce qu'a indiqué Édouard Geffray lors d'un point presse. Après 20 ans de procédure judiciaire, la Cour d'appel de Paris a confirmé aujourd'hui le non-lieu dans le scandale sanitaire du chlordécone, pesticide utilisé aux Antilles, en dépit des alertes sur sa nocivité. Une décision qui ferme la porte à la réouverture d'une enquête pénale. Le pré-rapport d'inspection commandé par le gouvernement après le scandale de l'affaire Liana est en ligne. Dans ce dossier, la chaîne de protection a failli, assure le Premier ministre sur X, qui confirme que son gouvernement va proposer que les violeurs en série de mineurs puissent être condamnés à la réclusion criminelle à perpétuité. Par ailleurs, depuis le réexamen qui est toujours en cours des 70 000 plaintes ordonnées par Gérald Darmanin, 134 personnes ont déjà été placées en détention provisoire. L'Iran accepte d'inviter à nouveau des inspecteurs de l'Agence internationale de l'énergie atomique, l'AIEA, sur son territoire. C'est ce qu'a annoncé le vice-président américain Jed Vance. Un premier pas vers la dénucléarisation définitive, c'est-à-dire l'arrêt définitif du programme d'armement nucléaire iranien. Selon lui, l'accord signé la semaine dernière entre l'Iran et les États-Unis prévoit la dilution des stocks d'uranium iranien, rappelons-le, sous supervision de l'AIEA. C'est la fin de ce flash, une bonne fin de journée à notre écoute.
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0: heures. Ce lundi devient la troisième journée la plus chaude observée en France depuis le début des relevés en 1947. Et justement, 5 nouveaux départements ont été placés par Météo France en vigilance rouge canicule demain à partir de midi. Il s'agit de la Seine-et-Marne, l'Eure, le Calvados, la Manche et l'Oise. Au total, 54 départements seront concernés par ce niveau d'alerte. C'est un record en France. Et puis, 2 enfants âgés de 2 et 4 ans ont été retrouvés morts à Carpentras dans le Vaucluse à l'intérieur d'un véhicule familial. Découverts en arrêt cardio-respiratoire vers 13h10, ils se trouvaient dans la voiture stationnée dans le garage du domicile. Une enquête a été ouverte pour déterminer les circonstances du drame. La canicule perturbe aussi fortement le fonctionnement scolaire. Le ministre de l'Éducation, Édouard Geoffrey, a annoncé la fermeture de 1352 écoles aujourd'hui et plus de 4000 établissements adaptés à leur organisation. Et dans l'affaire de la jeune Liana, Jérôme Barrella, suspecté du meurtre de la jeune fille, a été placé à l'isolement en prison. Une surveillance renforcée a également été mise en place avec des rondes effectuées par les surveillants pénitentiaires à toutes les 30 minutes afin d'éviter un suicide du suspect. Et selon un sondage, 76% des Français pensent que le système de retraite devrait être réformé. La confiance est faible, surtout chez les jeunes. Et sur les solutions, le pays est divisé. Une majorité souhaite un âge de départ plus bas, tandis que d'autres préfèrent augmenter les cotisations ou reculer l'âge légal. La baisse des pensions reste, elle, peu soutenue. Et enfin, du sport et du football avec la Coupe du Monde. L'Argentine affronte en ce moment même l'Autriche, tandis que la France effectuera son deuxième match à 23h face à l'Irak. Un match qui pourrait être interrompu à plusieurs reprises compte tenu des orages qui sont annoncés.
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2: Bonjour à toutes et à tous, on débute avec la surprise de la nuit en football. La Coupe du Monde, le Cap-Vert est en bonne voie pour se qualifier pour les 16e de finale de la Coupe du Monde. Et les Cap-Verdiens ont décroché le match nul de partout face à l'Uruguay cette nuit à Miami. Ce sont même eux qui avaient ouvert la marque dès la 21e minute de jeu. Avec ce nouveau nul, les joueurs de Pedro Brito sont 3e de leur groupe et peuvent légitimement espérer la 2e place pour celle de meilleur 3e en supposant qu'ils battent l'Arabie Saoudite lors du dernier match de poule. Car les joueurs de la péninsule arabique ont été étriés par l'Espagne hier après-midi. Victoire 4-0 grâce à Lamine Yamal. Un doublé en 3 minutes d'Oyarzabal et un but contre son camp d'Altan Bakhtier. Au retour des vestiaires, les Espagnols sont premiers de leur groupe en attendant la confrontation face à l'Uruguay dans la nuit de vendredi à samedi. Et puis il y avait aussi les deux matchs du groupe G avec la contre-performance de la Belgique tenue en échec 0-0 par l'Iran. Ce sont les Iraniens qui se sont montrés les plus dangereux en ayant ouvert la marque en début de rencontre. Mais le but a été annulé pour hors-jeu. Les Belges, eux, se retrouvent 3e à égalité de points avec l'Iran. Après ces deux matchs nuls depuis le début de la compétition, les Diables Rouges affronteront la Nouvelle-Zélande lors du dernier match des Néo-Zélandais qui ont subi la foudre de l'Égypte cette nuit. Score final 3-1 pour les Pharaons qui avaient pourtant concédé l'ouverture du score. Zico, Salah et Trezeguet sont les buteurs égyptiens. Et ce lundi, 4 matchs sont au programme, dont celui des Bleus face à l'Irak à 23h à Philadelphie. Aurélien Tchouaméni ne devrait pas jouer. La Norvège affrontera le Sénégal à 2h du matin. Et puis il y aura aussi Argentine-Autriche à 19h et Jordanie-Algérie à 5h du matin la nuit prochaine. En rugby, on connaît l'affiche de la finale du top 14 qui se déroulera ce week-end au Stade de France. Toulouse sera opposé à Montpellier. Les Héraultais, champions de France en 2022, ont battu le Stade français en demi, 25 à 15 samedi soir. Et puis en tennis, Serena Williams va retrouver les cours en simple. L'américaine qui a déjà disputé des matchs en double a reçu une wild card pour Wimbledon. Très belle journée de sport.
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4: 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Ce dispositif s'adresse aux salariés exposés à certains risques professionnels. 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
5: 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D'abord, une exposition continue au bruit 8h-3h et dès 81 décibels. Un niveau sonore comparable à celui d'une perceuse en marche.
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8: Bonsoir. Selon le ministre de l'Éducation nationale, 1352 écoles ou établissements scolaires étaient fermés aujourd'hui, essentiellement des écoles. 4442 ont procédé à des aménagements au regard des fortes chaleurs. Concernant les oraux des examens qui se déroulent aujourd'hui et demain, 5233 candidats ont été reconvoqués en matinée, soit cette semaine, soit en début de semaine prochaine. C'est ce qu'a indiqué Edouard Geffray lors d'un point presse. Après 20 ans de procédure judiciaire, la Cour d'appel de Paris a confirmé aujourd'hui le non-lieu dans le scandale sanitaire du chlordécone, pesticide utilisé aux Antilles en dépit des alertes sur sa nocivité. Une décision qui ferme la porte à la réouverture d'une enquête pénale. Le pré-rapport d'inspection commandé par le gouvernement après le scandale de l'affaire Liana est en ligne. Dans ce dossier, la chaîne de protection a failli, assure le Premier ministre sur X, qui confirme que son gouvernement va proposer que les violeurs en série de mineurs puissent être condamnés à la réclusion criminelle à perpétuité. Par ailleurs, depuis le réexamen qui est toujours en cours des 70 000 plaintes ordonnées par Gérald Darmanin, 134 personnes ont déjà été placées en détention provisoire. L'Iran accepte d'inviter à nouveau des inspecteurs de l'Agence internationale de l'énergie atomique, l'AIEA, sur son territoire. C'est ce qu'a annoncé le vice-président américain Jed Evans. Un premier pas vers la dénucléarisation définitive, c'est-à-dire l'arrêt définitif du programme d'armement nucléaire iranien. Selon lui, l'accord signé la semaine dernière entre l'Iran et les États-Unis prévoit la dilution des stocks d'uranium iranien, rappelons-le, sous supervision de l'AIEA. C'est la fin de ce flash, une bonne fin de journée à notre écoute.
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heures. Ce lundi devient la troisième journée la plus chaude observée en France depuis le début des relevés en 1947. Et justement, 5 nouveaux départements ont été placés par Météo France en vigilance rouge canicule demain à partir de midi. Il s'agit de la Seine-et-Marne, l'Eure, le Calvados, la Manche et l'Oise. Au total, 54 départements seront concernés par ce niveau d'alerte. C'est un record en France. Et puis, 2 enfants âgés de 2 et 4 ans ont été retrouvés morts à Carpentras dans le Vaucluse à l'intérieur d'un véhicule familial. Découverts en arrêt cardio-respiratoire vers 13h10, ils se trouvaient dans la voiture stationnée dans le garage du domicile. Une enquête a été ouverte pour déterminer les circonstances du drame. La canicule perturbe aussi fortement le fonctionnement scolaire. Le ministre de l'Éducation, Édouard Geoffrey, a annoncé la fermeture de 1352 écoles aujourd'hui et plus de 4000 établissements adaptés à leur organisation. Et dans l'affaire de la jeune Liana, Jérôme Barrella, suspecté du meurtre de la jeune fille, a été placé à l'isolement en prison. Une surveillance renforcée

0: Et selon un sondage, 76% des Français pensent que le système de retraite devrait être réformé. La confiance est faible, surtout chez les jeunes. Et sur les solutions, le pays est divisé. Une majorité souhaite un âge de départ plus bas, tandis que d'autres préfèrent augmenter les cotisations ou reculer l'âge légal. La baisse des pensions reste, elle, peu soutenue. Et enfin, du sport et du football avec la Coupe du Monde. L'Argentine affronte en ce moment même l'Autriche, tandis que la France effectuera son deuxième match à 23h face à l'Irak. Un match qui pourrait être interrompu à plusieurs reprises compte tenu des orages qui sont annoncés.
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2: Bonjour à toutes et à tous. On débute avec la surprise de la nuit en football. La Coupe du Monde, le Cap-Vert est en bonne voie pour se qualifier pour les 16e de finale de la Coupe du Monde. Et les Cap-Verdiens ont décroché le match nul de partout face à l'Uruguay cette nuit à Miami. Ce sont même eux qui avaient ouvert la marque dès la 21e minute de jeu. Avec ce nouveau nul, les joueurs de Pedro Brito sont 3e de leur groupe et peuvent légitimement espérer la 2e place pour celle de meilleur 3e en supposant qu'ils battent l'Arabie Saoudite lors du dernier match de poule. Car des joueurs de la péninsule arabique ont été étriés par l'Espagne hier après-midi. Victoire 4-0 grâce à Lamine Yamal. Un doublé en 3 minutes d'Oyarzabal et un but contre son camp d'Altan Bakhtir. Au retour des vestiaires, les Espagnols sont premiers de leur groupe en attendant la confrontation face à l'Uruguay dans la nuit de vendredi à samedi. Et puis il y avait aussi les deux matchs du groupe G avec la contre-performance de la Belgique tenue en échec 0-0 par l'Iran. Ce sont les Iraniens qui se sont montrés les plus dangereux en ayant ouvert la marque en début de rencontre. Mais le but a été annulé pour hors-jeu. Les Belges, eux, se retrouvent 3e à égalité de points avec l'Iran. Après ces deux matchs nuls depuis le début de la compétition, les Diables Rouges affronteront la Nouvelle-Zélande lors du dernier match des Néo-Zélandais qui ont subi la foudre de l'Égypte cette nuit. Score final 3-1 pour les Pharaons qui avaient pourtant concédé l'ouverture du score. Zico, Salah et Trezeguet sont les buteurs égyptiens. Et ce lundi, 4 matchs sont au programme, dont celui des Bleus face à l'Irak à 23h à Philadelphie. Aurélien Tchouaméni ne devrait pas jouer. La Norvège affrontera le Sénégal à 2h du matin. Et puis il y aura aussi Argentine-Autriche à 19h et Jordanie-Algérie à 5h du matin la nuit prochaine. En rugby, on connaît l'affiche de la finale du top 14 qui se déroulera ce week-end au Stade de France. Toulouse sera opposé à Montpellier. Les Héraultais, champions de France en 2022, ont battu le Stade français en demi 25-15 samedi soir. Et puis en tennis, Serena Williams va retrouver les courts en simple. L'américaine, qui a déjà disputé des matchs en double, a reçu une wild card pour Wimbledon. Très belle journée de sport.
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4: Bonsoir. Selon le ministre de l'Éducation nationale, 1352 écoles ou établissements scolaires étaient fermés aujourd'hui, essentiellement des écoles. 4442 ont procédé à des aménagements au regard des fortes chaleurs. Concernant les oraux des examens qui se déroulent aujourd'hui et demain, 5233 candidats ont été reconvoqués en matinée, soit cette semaine, soit en début de semaine prochaine. C'est ce qu'a indiqué Édouard Geffray lors d'un point presse. Après 20 ans de procédure judiciaire, la Cour d'appel de Paris a confirmé aujourd'hui le non-lieu dans le scandale sanitaire du chlordécone, pesticide utilisé aux Antilles, en dépit des alertes sur sa nocivité. Une décision qui ferme la porte à la réouverture d'une enquête pénale. Le pré-rapport d'inspection commandé par le gouvernement après le scandale de l'affaire Liana est en ligne. Dans ce dossier, la chaîne de protection a failli, assure le Premier ministre sur X, qui confirme que son gouvernement va proposer que les violeurs en série de mineurs puissent être condamnés à la réclusion criminelle à perpétuité. Par ailleurs, depuis le réexamen qui est toujours en cours des 70 000 plaintes ordonnées par Gérald Darmanin, 134 personnes ont déjà été placées en détention provisoire. L'Iran accepte d'inviter à nouveau des inspecteurs de l'Agence internationale de l'énergie atomique, l'AIEA, sur son territoire. C'est ce qu'a annoncé le vice-président américain Jed Vance. Un premier pas vers la dénucléarisation définitive, c'est-à-dire l'arrêt définitif du programme d'armement nucléaire iranien. Selon lui, l'accord signé la semaine dernière entre l'Iran et les États-Unis prévoit la dilution des stocks d'uranium iranien, rappelons-le, sous supervision de l'AIEA. C'est la fin de ce flash, une bonne fin de journée à notre écoute.
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7: Bonsoir à tous. Avec un indicateur thermique national de 29,2 degrés relevé à 17h, ce lundi devient la troisième journée la plus chaude observée en France depuis le début des relevés en 1947. Et justement, 5 nouveaux départements ont été placés par Météo France en vigilance rouge canicule demain à partir de midi. Il s'agit de la Seine-et-Marne, l'Eure, le Calvados, la Manche et l'Oise. Au total, 54 départements seront concernés par ce niveau d'alerte. C'est un record en France. Et puis, 2 enfants âgés de 2 et 4 ans ont été retrouvés morts à Carpentras dans le Vaucluse à l'intérieur d'un véhicule familial. Découvert en arrêt cardio-respiratoire vers 13h10, ils se trouvaient dans la voiture stationnée dans le garage du domicile. Une enquête a été ouverte pour déterminer les circonstances du drame. La canicule perturbe aussi fortement le fonctionnement scolaire. Le ministre de l'Éducation, Édouard Geffray, a annoncé la fermeture de 1352 écoles aujourd'hui et plus de 4000 établissements adaptés à leur organisation. Et dans l'affaire de la jeune Liana, Jérôme Darella, suspecté du meurtre de la jeune fille, a été placé à l'isolement en prison. Une surveillance renforcée a également été mise en place avec des rondes effectuées par les surveillants pénitentiaires à toutes les 30 minutes afin d'éviter un suicide du suspect. Et selon un sondage, 76% des Français pensent que le système de retraite devrait être réformé. La confiance est faible, surtout chez les jeunes, et sur les solutions, le pays est divisé. Une majorité souhaitent un âge de départ plus bas, tandis que d'autres préfèrent augmenter les cotisations ou reculer l'âge légal. La baisse des pensions reste, elle, peu soutenue. Et enfin, du sport et du football avec la Coupe du Monde. L'Argentine affronte en ce moment même l'Autriche, tandis que la France effectuera son deuxième match à 23h face à l'Irak. Un match qui pourrait être interrompu à plusieurs reprises compte tenu des orages qui sont annoncés.
5: 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Bonjour à toutes et à tous, on débute avec la surprise de la nuit en football, la Coupe du Monde. Le Cap-Vert est en bonne voie pour se qualifier pour les 16e de finale de la Coupe du Monde. Et les Cap-Verdiens ont décroché le match nul de partout face à l'Uruguay cette nuit à Miami. Ce sont même eux qui avaient ouvert la marque dès la 21e minute de jeu. Avec ce nouveau nul, les joueurs de Pedro Brito sont 3e de leur groupe et peuvent légitimement espérer la 2e place pour celle de meilleur 3e en supposant qu'ils battent l'Arabie Saoudite lors du dernier match de poule. Car des joueurs de la péninsule arabique ont été étriés par l'Espagne hier après-midi. Victoire 4-0 grâce à Lamine Yamal. Un doublé en 3 minutes d'Oyarzabal et un but contre son camp d'Altan Bakhtir. Au retour des vestiaires, les Espagnols sont premiers de leur groupe en attendant la confrontation face à l'Uruguay dans la nuit de vendredi à samedi. Et puis il y avait aussi les deux matchs du groupe G avec la contre-performance de la Belgique tenue en échec 0-0 par l'Iran. Ce sont les Iraniens qui se sont montrés les plus dangereux en ayant ouvert la marque en début de rencontre. Mais le but a été annulé pour hors-jeu. Les Belges, eux, se retrouvent 3e à égalité de points avec l'Iran. Après ces deux matchs nuls depuis le début de la compétition, les Diables Rouges affronteront la Nouvelle-Zélande lors du dernier match des Néo-Zélandais qui ont subi la foudre de l'Égypte cette nuit. Score final 3-1 pour les Pharaons qui avaient pourtant concédé l'ouverture du score. Zico, Salah et Trezeguet sont les buteurs égyptiens. Et ce lundi, 4 matchs sont au programme, dont celui des Bleus face à l'Irak à 23h à Philadelphie. Aurélien Tchouaméni ne devrait pas jouer. La Norvège affrontera le Sénégal à 2h du matin. Et puis il y aura aussi Argentine-Autriche à 19h et Jordanie-Algérie à 5h du matin la nuit prochaine. En rugby, on connaît l'affiche de la finale du top 14 qui se déroulera ce week-end au Stade de France. Toulouse sera opposé à Montpellier. Les Héraultais, champions de France en 2022, ont battu le Stade français en demi 25-15 samedi soir. Et puis en tennis, Serena Williams va retrouver les cours en simple. L'américaine, qui a déjà disputé des matchs en double, a reçu une wild card pour Wimbledon. Très belle journée de sport.
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4: Bonsoir. Selon le ministre de l'Éducation nationale, 1352 écoles ou établissements scolaires étaient fermés aujourd'hui, essentiellement des écoles. 4442 ont procédé à des aménagements au regard des fortes chaleurs. Concernant les oraux des examens qui se déroulent aujourd'hui et demain, 5233 candidats ont été reconvoqués en matinée, soit cette semaine, soit en début de semaine prochaine. C'est ce qu'a indiqué Édouard Geffray lors d'un point presse. Après 20 ans de procédure judiciaire, la Cour d'appel de Paris a confirmé aujourd'hui le non-lieu dans le scandale sanitaire du chlordécone, pesticide utilisé aux Antilles, en dépit des alertes sur sa nocivité. Une décision qui ferme la porte à la réouverture d'une enquête pénale. Le pré-rapport d'inspection commandé par le gouvernement après le scandale de l'affaire Liana est en ligne. Dans ce dossier, la chaîne de protection a failli, assure le Premier ministre sur X, qui confirme que son gouvernement va proposer que les violeurs en série de mineurs puissent être condamnés à la réclusion criminelle à perpétuité. Par ailleurs, depuis le réexamen qui est toujours en cours des 70 000 plaintes ordonnées par Gérald Darmanin, 134 personnes ont déjà été placées en détention provisoire. L'Iran accepte d'inviter à nouveau des inspecteurs de l'Agence internationale de l'énergie atomique, l'AIEA, sur son territoire. C'est ce qu'a annoncé le vice-président américain Jed Vance. Un premier pas vers la dénucléarisation définitive, c'est-à-dire l'arrêt définitif du programme d'armement nucléaire iranien. Selon lui, l'accord signé la semaine dernière entre l'Iran et les États-Unis prévoit la dilution des stocks d'uranium iranien, rappelons-le, sous supervision de l'AIEA. C'est la fin de ce flash, une bonne fin de journée à notre écoute.
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0: 7h, ce lundi devient la troisième journée la plus chaude observée en France depuis le début des relevés en 1947. Et justement, 5 nouveaux départements ont été placés par Météo France en vigilance rouge canicule demain à partir de midi. Il s'agit de la Seine-et-Marne, l'Eure, le Calvados, la Manche et l'Oise. Au total, 54 départements seront concernés par ce niveau d'alerte. C'est un record en France. Et puis, deux enfants âgés de 2 et 4 ans ont été retrouvés morts à Carpentras dans le Vaucluse à l'intérieur d'un véhicule familial. Découverts en arrêt cardio-respiratoire vers 13h10, ils se trouvaient dans la voiture stationnée dans le garage du domicile. Une enquête a été ouverte pour déterminer les circonstances du drame. La canicule perturbe aussi fortement le fonctionnement scolaire. Le ministre de l'Éducation, Édouard Geoffrey, a annoncé la fermeture de 1352 écoles aujourd'hui et plus de 4000 établissements adaptés à leur organisation. Et dans l'affaire de la jeune Liana, Jérôme Barrella, suspecté du meurtre de la jeune fille, a été placé à l'isolement en prison. Une surveillance renforcée a également été mise en place avec des rondes effectuées par les surveillants pénitentiaires à toutes les 30 minutes afin d'éviter un suicide du suspect. Et selon un sondage, 76% des Français pensent que le système de retraite devrait être réformé. La confiance est faible, surtout chez les jeunes. Et sur les solutions, le pays est divisé. Une majorité souhaite un âge de départ plus bas, tandis que d'autres préfèrent augmenter les cotisations ou reculer l'âge légal. La baisse des pensions reste, elle, peu soutenue. Et enfin, du sport et du football avec la Coupe du Monde. L'Argentine affronte en ce moment même l'Autriche, tandis que la France effectuera son deuxième match à 23h face à l'Irak. Un match qui pourrait être interrompu à plusieurs reprises compte tenu des orages qui sont annoncés.
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2: Bonjour à toutes et à tous. On débute avec la surprise de la nuit en football. La Coupe du Monde, le Cap-Vert est en bonne voie pour se qualifier pour les 16e de finale de la Coupe du Monde. Et les Cap-Verdiens ont décroché. Le match a eu de partout face à l'Uruguay cette nuit à Miami. Ce sont même eux qui avaient ouvert la marque dès la 21e minute de jeu. Avec ce nouveau nul, les joueurs de Pedro Brito sont 3e de leur groupe et peuvent légitimement espérer la 2e place pour celle de meilleur 3e en supposant qu'ils battent l'Arabie Saoudite lors du dernier match de poule. Car des joueurs de la péninsule arabique ont été étriés par l'Espagne hier après-midi. Victoire 4-0 grâce à Lamine Yamal. Un doublé en 3 minutes d'Oyarzabal et un but contre son camp d'Altan Bakhtir. Au retour des vestiaires, les Espagnols sont premiers de leur groupe en attendant la confrontation face à l'Uruguay dans la nuit de vendredi à samedi. Et puis il y avait aussi les deux matchs du groupe G avec la contre-performance de la Belgique tenue en échec 0-0 par l'Iran. Ce sont les Iraniens qui se sont montrés les plus dangereux en ayant ouvert la marque en début de rencontre. Mais le but a été annulé pour hors-jeu. Les Belges, eux, se retrouvent 3e à égalité de points avec l'Iran. Après ces deux matchs nuls depuis le début de la compétition, les Diables Rouges affronteront la Nouvelle-Zélande lors du dernier match des Néo-Zélandais qui ont subi la foudre de l'Égypte cette nuit. Score final 3-1 pour les Pharaons qui avaient pourtant concédé l'ouverture du score. Zico, Salah et Trezeguet sont les buteurs égyptiens. Et ce lundi, 4 matchs sont au programme, dont celui des Bleus face à l'Irak à 23h à Philadelphie. Aurélien Tchouaméni ne devrait pas jouer. La Norvège affrontera le Sénégal à 2h du matin. Et puis il y aura aussi Argentine-Autriche à 19h et Jordanie-Algérie à 5h du matin la nuit prochaine. En rugby, on connaît l'affiche de la finale du top 14 qui se déroulera ce week-end au Stade de France. Toulouse sera opposé à Montpellier. Les Héraultais, champions de France en 2022, ont battu le Stade français en demi, 25 à 15 samedi soir. Et puis en tennis, Serena Williams va retrouver les cours en simple. L'américaine qui a déjà disputé des matchs en double a reçu une wild card pour Wimbledon. Très belle journée de sport.
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9: Bonsoir. Selon le ministre de l'Éducation nationale, 1352 écoles ou établissements scolaires étaient fermés aujourd'hui, essentiellement des écoles. 4442 ont procédé à des aménagements au regard des fortes chaleurs. Concernant les oraux des examens qui se déroulent aujourd'hui et demain, 5233 candidats ont été reconvoqués en matinée, soit cette semaine, soit en début de semaine prochaine. C'est ce qu'a indiqué Edouard Geffray lors d'un point presse. Après 20 ans de procédure judiciaire, la Cour d'appel de Paris a confirmé aujourd'hui le non-lieu dans le scandale sanitaire du chlordécone, pesticide utilisé aux Antilles en dépit des alertes sur sa nocivité. Une décision qui ferme la porte à la réouverture d'une enquête pénale. Le pré-rapport d'inspection commandé par le gouvernement après le scandale de l'affaire Liana est en ligne. Dans ce dossier, la chaîne de protection a failli, assure le Premier ministre sur X, qui confirme que son gouvernement va proposer que les violeurs en série de mineurs puissent être condamnés à la réclusion criminelle à perpétuité. Par ailleurs, depuis le réexamen qui est toujours en cours des 70 000 plaintes ordonnées par Gérald Darmanin, 134 personnes ont déjà été placées en détention provisoire. L'Iran accepte d'inviter à nouveau des inspecteurs de l'Agence internationale de l'énergie atomique, l'AIEA, sur son territoire. C'est ce qu'a annoncé le vice-président américain Jed Evans. Un premier pas vers la dénucléarisation définitive, c'est-à-dire l'arrêt définitif du programme d'armement nucléaire iranien. Selon lui, l'accord signé la semaine dernière entre l'Iran et les États-Unis prévoit la dilution des stocks d'uranium iranien, rappelons-le, sous supervision de l'AIEA. C'est la fin de ce flash, une bonne fin de journée à notre écoute.
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Heure. Ce lundi devient la troisième journée la plus chaude observée en France depuis le début des relevés en 1947. Et justement, 5 nouveaux départements ont été placés par Météo France en vigilance rouge canicule demain à partir de midi. Il s'agit de la Seine-et-Marne, l'Eure, le Calvados, la Manche et l'Oise. Au total, 54 départements seront concernés par ce niveau d'alerte. C'est un record en France. Et puis, deux enfants âgés de 2 et 4 ans ont été retrouvés morts à Carpentras dans le Vaucluse à l'intérieur d'un véhicule familial. Découverts en arrêt cardio-respiratoire vers 13h10, ils se trouvaient dans la voiture stationnée dans le garage du domicile. Une enquête a été ouverte pour déterminer les circonstances du drame. La canicule perturbe aussi fortement le fonctionnement scolaire. Le ministre de l'Éducation, Édouard Geoffrey, a annoncé la fermeture de 1352 écoles aujourd'hui et plus de 4000 établissements adaptés à leur organisation. Et dans l'affaire de la jeune Liana, Jérôme Barrella, suspecté du meurtre de la jeune fille, a été placé à l'isolement en prison. Une surveillance renforcée a également été mise en place avec des rondes effectuées par les surveillants pénitentiaires à toutes les 30 minutes afin d'éviter un suicide du suspect. Et selon un sondage, 76% des Français pensent que le système de retraite devrait être réformé. La confiance est faible, surtout chez les jeunes. Et sur les solutions, le pays est divisé. Une majorité souhaite un âge de départ plus bas, tandis que d'autres préfèrent augmenter les cotisations ou reculer l'âge légal. La baisse des pensions reste, elle, peu soutenue. Et enfin, du sport et du football avec la Coupe du Monde. L'Argentine affronte en ce moment même l'Autriche, tandis que la France effectuera son deuxième match à 23h face à l'Irak. Un match qui peut être interrompu à plusieurs reprises compte tenu des orages qui sont annoncés.

0: 4-0 grâce à Lamine Yamal. Un doublé en 3 minutes de Oyarzabal et un but contre son camp d'Altan Bakhtir. Au retour des vestiaires, les Espagnols sont premiers de leur groupe en attendant la confrontation face à l'Uruguay dans la nuit de vendredi à samedi. Et puis il y avait aussi les deux matchs du groupe G avec la contre-performance.
1: 3h30.
0: En échec 0-0 par l'Iran. Ce sont les Iraniens qui se sont montrés les plus dangereux en ayant ouvert la marque en début de rencontre. Mais le but a été annulé pour hors-jeu. Les Belges, eux, se retrouvent 3e à égalité de points avec l'Iran. Après ces deux matchs nuls depuis le début de la compétition, les Diables Rouges affronteront la Nouvelle-Zélande lors du dernier match des Néo-Zélandais qui ont subi la foudre de l'Égypte cette nuit. Score final 3 buts à 1 pour les Pharaons qui avaient pourtant concédé l'ouverture du score. Zico, Salah et Trezeguet sont les buteurs égyptiens. Et ce lundi, 4 matchs sont au programme, dont celui des Bleus face à l'Irak à 23h à Philadelphie. Aurélien Tchouaméni ne devrait pas jouer. La Norvège affrontera le Sénégal à 2h du matin. Et puis il y aura aussi Argentine-Autriche à 19h et Jordanie-Algérie à 5h du matin la nuit prochaine. En rugby, on connaît l'affiche de la finale du top 14 qui se déroulera ce week-end au Stade de France. Toulouse sera opposé à Montpellier. Les Héraultais, champions de France en 2022, ont battu le Stade français en demi, 25 à 15 samedi soir. Et puis en tennis, Serena Williams va retrouver les cours en simple. L'américaine, qui a déjà disputé des matchs en double, a reçu une wildcard pour Wimbledon. Très belle journée de sport.
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8: Bonsoir. Selon le ministre de l'Éducation nationale, 1352 écoles ou établissements scolaires étaient fermés aujourd'hui, essentiellement des écoles. 4442 ont procédé à des aménagements au regard des fortes chaleurs. Concernant les oraux des examens qui se déroulent aujourd'hui et demain, 5233 candidats ont été reconvoqués en matinée, soit cette semaine, soit en début de semaine prochaine. C'est ce qu'a indiqué Edouard Geffray lors d'un point presse. Après 20 ans de procédure judiciaire, la Cour d'appel de Paris a confirmé aujourd'hui le non-lieu dans le scandale sanitaire du chlordécone, pesticide utilisé aux Antilles, en dépit des alertes sur sa nocivité. Une décision qui ferme la porte à la réouverture d'une enquête pénale. Le pré-rapport d'inspection commandé par le gouvernement après le scandale de l'affaire Liana est en ligne. Dans ce dossier, la chaîne de protection a failli, assure le Premier ministre sur X, qui confirme que son gouvernement va proposer que les violeurs en série de mineurs puissent être condamnés à la réclusion criminelle à perpétuité. Par ailleurs, depuis le réexamen qui est toujours en cours des 70 000 plaintes ordonnées par Gérald Darmanin, 134 personnes ont déjà été placées en détention provisoire. L'Iran accepte d'inviter à nouveau des inspecteurs de l'Agence internationale de l'énergie atomique, l'AIEA, sur son territoire. C'est ce qu'a annoncé le vice-président américain Jed Vance. Un premier pas vers la dénucléarisation définitive, c'est-à-dire l'arrêt définitif du programme d'armement nucléaire iranien. Selon lui, l'accord signé la semaine dernière

0: les États-Unis prévoient la dilution des stocks d'uranium iranien, rappelons-le, sous supervision de l'AIEA. C'est la fin de ce flash, une bonne fin de journée à notre écoute.
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0: heures. Ce lundi devient la troisième journée la plus chaude observée en France depuis le début des relevés en 1947. Et justement, 5 nouveaux départements ont été placés par Météo France en vigilance rouge canicule demain à partir de midi. Il s'agit de la Seine-et-Marne, l'Eure, le Calvados, la Manche et l'Oise. Au total, 54 départements seront concernés par ce niveau d'alerte. C'est un record en France. Et puis deux enfants âgés de 2 et 4 ans ont été retrouvés morts à Carpentras dans le Vaucluse à l'intérieur d'un véhicule familial. Découverts en arrêt cardio-respiratoire vers 13h10, ils se trouvaient dans la voiture stationnée dans le garage du domicile. Une enquête a été ouverte pour déterminer les circonstances du drame. La canicule perturbe aussi fortement le fonctionnement scolaire. Le ministre de l'Éducation, Édouard Geoffrey, a annoncé la fermeture de 1352 écoles aujourd'hui et plus de 4000 établissements adaptés à leur organisation. Et dans l'affaire de la jeune Liana, Jérôme Barrella, suspecté du meurtre de la jeune fille, a été placé à l'isolement en prison. Une surveillance renforcée a également été mise en place avec des rondes effectuées par les surveillants pénitentiaires à toutes les 30 minutes afin d'éviter un suicide du suspect. Et selon un sondage, 76% des Français pensent que le système de retraite devrait être réformé. La confiance est faible, surtout chez les jeunes. Et sur les solutions, le pays est divisé. Une majorité souhaite un âge de départ plus bas, tandis que d'autres préfèrent augmenter les cotisations ou reculer l'âge légal. La baisse des pensions reste, elle, peu soutenue. Et enfin, du sport et du football avec la Coupe du Monde. L'Argentine affronte en ce moment même l'Autriche, tandis que la France effectuera son deuxième match à 23h face à l'Irak. Un match qui pourrait être interrompu à plusieurs reprises compte tenu des orages qui sont annoncés.
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2: Bonjour à toutes et à tous. On débute avec la surprise de la nuit en football. La Coupe du Monde, le Cap-Vert est en bonne voie pour se qualifier pour les 16e de finale de la Coupe du Monde. Et les Cap-Verdiens ont décroché le match nul de partout face à l'Uruguay cette nuit à Miami. Ce sont même eux qui avaient ouvert la marque dès la 21e minute de jeu. Avec ce nouveau nul, les joueurs de Pedro Brito sont 3e de leur groupe et peuvent légitimement espérer la 2e place pour celle de meilleur 3e en supposant qu'ils battent l'Arabie Saoudite lors du dernier match de poule. Car des joueurs de la péninsule arabique ont été étriés par l'Espagne hier après-midi. Victoire 4-0 grâce à Lamine Yamal. Un doublé en 3 minutes d'Oyarzabal et un but contre son camp d'Altan Bakhtir. Au retour des vestiaires, les Espagnols sont premiers de leur groupe en attendant la confrontation face à l'Uruguay dans la nuit de vendredi à samedi. Et puis il y avait aussi les deux matchs du groupe G avec la contre-performance de la Belgique tenue en échec 0-0 par l'Iran. Ce sont les Iraniens qui se sont montrés les plus dangereux en ayant ouvert la marque en début de rencontre. Mais le but a été annulé pour hors-jeu. Les Belges, eux, se retrouvent 3e à égalité de points avec l'Iran. Après ces deux matchs nuls depuis le début de la compétition, les Diables Rouges affronteront la Nouvelle-Zélande lors du dernier match des Néo-Zélandais qui ont subi la foudre de l'Égypte cette nuit. Score final 3-1 pour les Pharaons qui avaient pourtant concédé l'ouverture du score. Zico, Salah et Trezeguet sont les buteurs égyptiens. Et ce lundi, 4 matchs sont au programme, dont celui des Bleus face à l'Irak à 23h à Philadelphie. Aurélien Tchouaméni ne devrait pas jouer. La Norvège affrontera le Sénégal à 2h du matin. Et puis il y aura aussi Argentine-Autriche à 19h et Jordanie-Algérie à 5h du matin la nuit prochaine. En rugby, on connaît l'affiche de la finale du top 14 qui se déroulera ce week-end au Stade de France. Toulouse sera opposé à Montpellier. Les Héraultais, champions de France en 2022, ont battu le Stade français en demi, 25-15 samedi soir. Et puis en tennis, Serena Williams va retrouver les courts en simple. L'américaine qui a déjà disputé des matchs en double a reçu une wild card pour Wimbledon. Très belle journée de sport.
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10: Bonsoir. Selon le ministre de l'Éducation nationale, 1352 écoles ou établissements scolaires étaient fermés aujourd'hui, essentiellement des écoles. 4442 ont procédé à des aménagements au regard des fortes chaleurs. Concernant les oraux des examens qui se déroulent aujourd'hui et demain, 5233 candidats ont été reconvoqués en matinée, soit cette semaine, soit en début de semaine prochaine. C'est ce qu'a indiqué Edouard Geffray lors d'un point presse. Après 20 ans de procédure judiciaire, la Cour d'appel de Paris a confirmé aujourd'hui le non-lieu dans le scandale sanitaire du chlordécone, pesticide utilisé aux Antilles en dépit des alertes sur sa nocivité. Une décision qui ferme la porte à la réouverture d'une enquête pénale. Le pré-rapport d'inspection commandé par le gouvernement après le scandale de l'affaire Liana est en ligne. Dans ce dossier, la chaîne de protection a failli, assure le Premier ministre sur X, qui confirme que son gouvernement va proposer que les violeurs en série de mineurs puissent être condamnés à la réclusion criminelle à perpétuité. Par ailleurs, depuis le réexamen qui est toujours en cours des 70 000 plaintes ordonnées par Gérald Darmanin, 134 personnes ont déjà été placées en détention provisoire. L'Iran accepte d'inviter à nouveau des inspecteurs de l'Agence internationale de l'énergie atomique, l'AIEA, sur son territoire. C'est ce qu'a annoncé le vice-président américain Jed Vance. Un premier pas vers la dénucléarisation définitive, c'est-à-dire l'arrêt définitif du programme d'armement nucléaire iranien. Selon lui, l'accord signé la semaine dernière entre l'Iran et les États-Unis prévoit la dilution des stocks d'uranium iranien, rappelons-le, sous supervision de l'AIEA. C'est la fin de ce flash, une bonne fin de journée à notre écoute.
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0: Bonsoir à tous. Avec un indicateur thermique national de 29,2 degrés relevé à 17h, ce lundi devient la troisième journée la plus chaude observée en France depuis le début des relevés en 1947. Et justement, 5 nouveaux départements ont été placés par Météo France en vigilance rouge canicule demain à partir de midi. Il s'agit de la Seine-et-Marne, l'Eure, le Calvados, la Manche et l'Oise. Au total, 54 départements seront concernés par ce niveau d'alerte. C'est un record en France. Et puis, 2 enfants âgés de 2 et 4 ans ont été retrouvés morts à Carpentras dans le Vaucluse à l'intérieur d'un véhicule familial. Découverts en arrêt cardio-respiratoire vers 13h10, ils se trouvaient dans la voiture stationnée dans le garage du domicile. Une enquête a été ouverte pour déterminer les circonstances du drame. La canicule perturbe aussi fortement le fonctionnement scolaire. Le ministre de l'Éducation, Edouard Geffray, a annoncé la fermeture de 1352 écoles aujourd'hui et plus de 4000 établissements adaptés à leur organisation. Et dans l'affaire de la jeune Liana, Jérôme Barrella, suspecté du meurtre de la jeune fille, a été placé à l'isolement en prison. Une surveillance renforcée a également été mise en place avec des rondes effectuées par les surveillants pénitentiaires à toutes les 30 minutes afin d'éviter un suicide du suspect. Et selon un sondage, 76% des Français pensent que le système de retraite devrait être réformé. La confiance est faible surtout chez les jeunes et sur les solutions, le pays est divisé. Une majorité souhaite un âge de départ plus bas, tandis que d'autres préfèrent augmenter les cotisations ou reculer l'âge légal. La baisse des pensions reste, elle, peu soutenue. Et enfin, du sport et du football avec la Coupe du Monde. L'Argentine affronte en ce moment même même l'Autriche, tandis que la France effectuera son deuxième match à 23h face à l'Irak. Un match qui pourrait être interrompu à plusieurs reprises compte tenu des orages qui sont annoncés.
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2: Bonjour à toutes et à tous, on débute avec la surprise de la nuit en football. La Coupe du Monde, le Cap-Vert est en bonne voie pour se qualifier pour les 16e de finale de la Coupe du Monde. Et les Cap-Verdiens ont décroché le match nul de partout face à l'Uruguay cette nuit à Miami. Ce sont même eux qui avaient ouvert la marque dès la 21e minute de jeu. Avec ce nouveau nul, les joueurs de Pedro Brito sont 3e de leur groupe et peuvent légitimement espérer la 2e place pour celle de meilleur 3e en supposant qu'ils battent l'Arabie Saoudite lors du dernier match de poule. Car des joueurs de la péninsule arabique ont été étriés par l'Espagne hier après-midi. Victoire 4-0 grâce à Lamine Yamal. Un doublé en 3 minutes d'Oyarzabal et un but contre son camp d'Altan Bakhtir. Au retour des vestiaires, les Espagnols sont premiers de leur groupe en attendant la confrontation face à l'Uruguay dans la nuit de vendredi à samedi. Et puis il y avait aussi les deux matchs du groupe G avec la contre-performance de la Belgique tenue en échec 0-0 par l'Iran. Ce sont les Iraniens qui se sont montrés les plus dangereux en ayant ouvert la marque en début de rencontre. Mais le but a été annulé pour hors-jeu. Les Belges, eux, se retrouvent 3e à égalité de points avec l'Iran. Après ces deux matchs nuls depuis le début de la compétition, les Diables Rouges affronteront la Nouvelle-Zélande lors du dernier match des Néo-Zélandais qui ont subi la foudre de l'Égypte cette nuit. Score final 3-1 pour les Pharaons qui avaient pourtant concédé l'ouverture du score. Zico, Salah et Trezeguet sont les buteurs égyptiens. Et ce lundi, 4 matchs sont au programme, dont celui des Bleus face à l'Irak à 23h à Philadelphie. Aurélien Tchouaméni ne devrait pas jouer. La Norvège affrontera le Sénégal à 2h du matin. Et puis il y aura aussi Argentine-Autriche à 19h et Jordanie-Algérie à 5h du matin la nuit prochaine. En rugby, on connaît l'affiche de la finale du top 14 qui se déroulera ce week-end au Stade de France. Toulouse sera opposé à Montpellier. Les Héraultais, champions de France en 2022, ont battu le Stade français en demi, 25-15 samedi soir. Et puis en tennis, Serena Williams va retrouver les courts en simple. L'américaine qui a déjà disputé des matchs en double a reçu une wild card pour Wimbledon. Très belle journée de sport.
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10: Bonsoir. Selon le ministre de l'Éducation nationale, 1352 écoles ou établissements scolaires étaient fermés aujourd'hui, essentiellement des écoles. 4442 ont procédé à des aménagements au regard des fortes chaleurs. Concernant les oraux des examens qui se déroulent aujourd'hui et demain, 5233 candidats ont été reconvoqués en matinée, soit cette semaine, soit en début de semaine prochaine. C'est ce qu'a indiqué Edouard Geffray lors d'un point presse. Après 20 ans de procédure judiciaire, la Cour d'appel de Paris a confirmé aujourd'hui le non-lieu dans le scandale mondiale sanitaire du chlordécone, pesticide utilisé aux Antilles en dépit des alertes sur sa nocivité. Une décision qui ferme la porte à la réouverture d'une enquête pénale. Le pré-rapport d'inspection commandé par le gouvernement après le scandale de l'affaire Liana est en ligne. Dans ce dossier, la chaîne de protection a failli, assure le Premier ministre sur X, qui confirme que son gouvernement va proposer que les violeurs en série de mineurs puissent être condamnés à la réclusion criminelle à perpétuité. Par ailleurs, depuis le réexamen qui est toujours en cours des 70 000 plaintes ordonnées par Gérald Darmanin, 134 personnes ont déjà été placées en détention provisoire. L'Iran accepte d'inviter à nouveau des inspecteurs de l'Agence internationale de l'énergie atomique, l'AIEA, sur son territoire. C'est ce qu'a annoncé le vice-président américain Jed Vance. Un premier pas vers la dénucléarisation définitive, c'est-à-dire l'arrêt définitif du programme d'armement nucléaire iranien. Selon lui, l'accord signé la semaine dernière entre l'Iran et les États-Unis prévoit la dilution des stocks d'uranium iranien, rappelons-le, sous supervision de l'AIEA. C'est la fin de ce flash, une bonne fin de journée à notre écoute.
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0: heures. Ce lundi devient la troisième journée la plus chaude observée en France depuis le début des relevés en 1947. Et justement, 5 nouveaux départements ont été placés par Météo France en vigilance rouge canicule demain à partir de midi. Il s'agit de la Seine-et-Marne, l'Eure, le Calvados, la Manche et l'Oise. Au total, 54 départements seront concernés par ce niveau d'alerte. C'est un record en France. Et puis, 2 enfants âgés de 2 et 4 ans ont été retrouvés morts à Carpentras dans le Vaucluse à l'intérieur d'un véhicule familial. Découverts en arrêt cardio-respiratoire vers 13h10, ils se trouvaient dans la voiture stationnée dans le garage du domicile. Une enquête a été ouverte pour déterminer les circonstances du drame. La canicule perturbe aussi fortement le fonctionnement scolaire. Le ministre de l'Éducation, Édouard Geoffrey, a annoncé la fermeture de 1352 écoles aujourd'hui et plus de 4000 établissements adaptés à leur organisation. Et dans l'affaire de la jeune Liana, Jérôme Barrella, suspecté du meurtre de la jeune fille, a été placé à l'isolement en prison. Une surveillance renforcée a également été mise en place avec des rondes effectuées par les surveillants pénitentiaires à toutes les 30 minutes afin d'éviter un suicide du suspect. Et selon un sondage, 76% des Français pensent que le système de retraite devrait être réformé. La confiance est faible, surtout chez les jeunes. Et sur les solutions, le pays est divisé. Une majorité souhaite un âge de départ plus bas, tandis que d'autres préfèrent augmenter les cotisations ou reculer l'âge légal. La baisse des pensions reste, elle, peu soutenue. Et enfin, du sport et du football avec la Coupe du Monde. L'Argentine affronte en ce moment même l'Autriche, tandis que la France effectuera son deuxième match à 23h face à l'Irak. Un match qui pourrait être interrompu à plusieurs reprises compte tenu des orages qui sont annoncés.
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2: Bonjour à toutes et à tous. On débute avec la surprise de la nuit en football. La Coupe du Monde, le Cap-Vert est en bonne voie pour se qualifier pour les 16e de finale de la Coupe du Monde. Et les Cap-Verdiens ont décroché le match nul de partout face à l'Uruguay cette nuit à Miami. Ce sont même eux qui avaient ouvert la marque dès la 21e minute de jeu. Avec ce nouveau nul, les joueurs de Pedro Brito sont 3e de leur groupe et peuvent légitimement espérer la 2e place pour celle de meilleur 3e en supposant qu'ils battent l'Arabie Saoudite lors du dernier match de poule. Car des joueurs de la péninsule arabique ont été étriés par l'Espagne hier après-midi. Victoire 4-0 grâce à Lamine Yamal. Un doublé en 3 minutes d'Oyarzabal et un but contre son camp d'Altan Bakhtier. Au retour des vestiaires, les Espagnols sont premiers de leur groupe en attendant la confrontation face à l'Uruguay dans la nuit de vendredi à samedi. Et puis il y avait aussi les deux matchs du groupe G avec la contre-performance de la Belgique tenue en échec 0-0 par l'Iran. Ce sont les Iraniens qui se sont montrés les plus dangereux en ayant ouvert la marque en début de rencontre. Mais le but a été annulé pour hors-jeu. Les Belges, eux, se retrouvent 3e à égalité de points avec l'Iran. Après ces deux matchs nuls depuis le début de la compétition, les Diables Rouges affronteront la Nouvelle-Zélande lors du dernier match des Néo-Zélandais qui ont subi la foudre de l'Égypte cette nuit. Score final 3-1 pour les Pharaons qui avaient pourtant concédé l'ouverture du score. Zico, Salah et Trezeguet sont les buteurs égyptiens. Et ce lundi, 4 matchs sont au programme, dont celui des Bleus face à l'Irak à 23h à Philadelphie. Aurélien Tchouaméni ne devrait pas jouer. La Norvège affrontera le Sénégal à 2h du matin. Et puis il y aura aussi Argentine-Autriche à 19h et Jordanie-Algérie à 5h du matin la nuit prochaine. En rugby, on connaît l'affiche de la finale du top 14 qui se déroulera ce week-end au Stade de France. Toulouse sera opposé à Montpellier. Les Héraultais, champions de France en 2022, ont battu le Stade français en demi 25-15 samedi soir. Et puis en tennis, Serena Williams va retrouver les cours en simple. L'américaine qui a déjà disputé des matchs en double a reçu une wild card pour Wimbledon. Très belle journée de sport.
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8: Bonsoir. Selon le ministre de l'Éducation nationale, 1352 écoles ou établissements scolaires étaient fermés aujourd'hui, essentiellement des écoles. 4442 ont procédé à des aménagements au regard des fortes chaleurs. Concernant les oraux des examens qui se déroulent aujourd'hui et demain, 5233 candidats ont été reconvoqués en matinée, soit cette semaine, soit en début de semaine prochaine. C'est ce qu'a indiqué Edouard Geffray lors d'un point presse. Après 20 ans de procédure judiciaire, la Cour d'appel de Paris a confirmé aujourd'hui le non-lieu dans le scandale sanitaire du chlordécone, pesticide utilisé aux Antilles en dépit des alertes sur sa nocivité. Une décision qui ferme la porte à la réouverture d'une enquête pénale. Le pré-rapport d'inspection commandé par le gouvernement après le scandale de l'affaire Liana est en ligne. Dans ce dossier, la chaîne de protection a failli, assure le Premier ministre sur X, qui confirme que son gouvernement va proposer que les violeurs en série de mineurs puissent être condamnés à la réclusion criminelle à perpétuité. Par ailleurs, depuis le réexamen qui est toujours en cours des 70 000 plaintes ordonnées par Gérald Darmanin, 134 personnes ont déjà été placées en détention provisoire. L'Iran accepte d'inviter à nouveau des inspecteurs de l'Agence internationale de l'énergie atomique, l'AIEA, sur son territoire. C'est ce qu'a annoncé le vice-président américain Jed Vance. Un premier pas vers la dénucléarisation définitive, c'est-à-dire l'arrêt définitif du programme d'armement nucléaire iranien. Selon lui, l'accord signé la semaine dernière entre l'Iran et les États-Unis prévoit la dilution des stocks d'uranium iranien, rappelons-le, sous supervision de l'AIEA. C'est la fin de ce flash, une bonne fin de journée à notre écoute.
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0: heure. Ce lundi devient la troisième journée la plus chaude observée en France depuis le début des relevés en 1947. Et justement, 5 nouveaux départements ont été placés par Météo France en vigilance rouge canicule demain à partir de midi. Il s'agit de la Seine-et-Marne, l'Eure, le Calvados, la Manche et l'Oise. Au total, 54 départements seront concernés par ce niveau d'alerte. C'est un record en France. Et puis, 2 enfants âgés de 2 et 4 ans ont été retrouvés morts à Carpentras dans le Vaucluse à l'intérieur d'un véhicule familial. Découverts en arrêt cardio-respiratoire vers 13h10, ils se trouvaient dans la voiture stationnée dans le garage du domicile. Une enquête a été ouverte pour déterminer les circonstances du drame. La canicule perturbe aussi fortement le fonctionnement scolaire. Le ministre de l'Éducation, Édouard Geoffrey, a annoncé la fermeture de 1352 écoles aujourd'hui et plus de 4000 établissements adaptés à leur organisation. Et dans l'affaire de la jeune Liana, Jérôme Barrella, suspecté du meurtre de la jeune fille, a été placé à l'isolement en prison. Une surveillance renforcée a également été mise en place avec des rondes effectuées par les surveillants pénitentiaires à toutes les 30 minutes afin d'éviter un suicide du suspect. Et selon un sondage, 76% des Français pensent que le système de retraite devrait être réformé. La confiance est faible, surtout chez les jeunes. Et sur les solutions, le pays est divisé. Une majorité souhaite un âge de départ plus bas, tandis que d'autres préfèrent augmenter les cotisations ou reculer l'âge légal. La baisse des pensions reste, elle, peu soutenue. Et enfin, du sport et du football avec la Coupe du Monde. L'Argentine affronte en ce moment même l'Autriche, tandis que la France effectuera son deuxième match à 23h face à l'Irak. Un match qui pourrait être interrompu à plusieurs reprises compte tenu des orages qui sont annoncés.
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2: Bonjour à toutes et à tous, on débute avec la surprise de la nuit en football. La Coupe du Monde, le Cap-Vert est en bonne voie pour se qualifier pour les 16e de finale de la Coupe du Monde. Et les Cap-Verdiens ont décroché le match nul de partout face à l'Uruguay cette nuit à Miami. Ce sont même eux qui avaient ouvert la marque dès la 21e minute de jeu. Avec ce nouveau nul, les joueurs de Pedro Brito sont 3e de leur groupe et peuvent légitimement espérer la 2e place pour celle de meilleur 3e en supposant qu'ils battent l'Arabie Saoudite lors du dernier match de poule, car des joueurs de la péninsule arabique ont été étriés par l'Espagne hier après-midi. Victoire 4-0 grâce à Lamine Yamal. Un doublé en 3 minutes de Oyarzabal et un but contre son camp d'Altan Bakhtir. Au retour des vestiaires, les Espagnols sont premiers de leur groupe en attendant la confrontation face à l'Uruguay dans la nuit de vendredi à samedi. Et puis il y avait aussi les deux matchs du groupe G avec la contre-performance de la Belgique tenue en échec 0-0 par l'Iran. Ce sont les Iraniens qui se sont montrés les plus dangereux en ayant ouvert la marque en début de rencontre. Mais le but a été annulé pour hors-jeu. Les Belges, eux, se retrouvent 3e à égalité de points avec l'Iran. Après ces deux matchs nuls depuis le début de la compétition, les Diables Rouges affronteront la Nouvelle-Zélande lors du dernier match des Néo-Zélandais qui ont subi la foudre de l'Égypte cette nuit. Score final 3 buts à 1 pour les Pharaons qui avaient pourtant concédé l'ouverture du score. Zico, Salah et Trezeguet sont les buteurs égyptiens. Et ce lundi, 4 matchs sont au programme, dont celui des Bleus face à l'Irak à 23h à Philadelphie. Aurélien Tchouaméni ne devrait pas jouer. La Norvège affrontera le Sénégal à 2h du matin. Et puis il y aura aussi Argentine-Autriche à 19h et Jordanie-Algérie à 5h du matin la nuit prochaine. En rugby, on connaît l'affiche de la finale du top 14 qui se déroulera ce week-end au Stade de France. Toulouse sera opposé à Montpellier. Les Héraultais, champions de France en 2022, ont battu le Stade français en demi 25 à 15 samedi soir. Et puis en tennis, Serena Williams va retrouver les cours en simple. L'américaine qui a déjà disputé des matchs en double a reçu une wild card pour Wimbledon. Très belle journée de sport.
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9: Bonsoir. Selon le ministre de l'Éducation nationale, 1352 écoles ou établissements scolaires étaient fermés aujourd'hui, essentiellement des écoles. 4442 ont procédé à des aménagements au regard des fortes chaleurs. Concernant les oraux des examens qui se déroulent aujourd'hui et demain, 5233 candidats ont été reconvoqués en matinée, soit cette semaine, soit en début de semaine prochaine. C'est ce qu'a indiqué Edouard Geffray lors d'un point presse. Après 20 ans de procédure judiciaire, la Cour d'appel de Paris a confirmé aujourd'hui le non-lieu dans le scandale sanitaire du chlordécone, pesticide utilisé aux Antilles en dépit des alertes sur sa nocivité. Une décision qui ferme la porte à la réouverture d'une enquête pénale. Le pré-rapport d'inspection commandé par le gouvernement après le scandale de l'affaire Liana est en ligne. Dans ce dossier, la chaîne de protection a failli, assure le Premier ministre sur X, qui confirme que son gouvernement va proposer que les violeurs en série de mineurs puissent être condamnés à la réclusion criminelle à perpétuité. Par ailleurs, depuis le réexamen qui est toujours en cours des 70 000 plaintes ordonnées par Gérald Darmanin, 134 personnes ont déjà été placées en détention provisoire. L'Iran accepte d'inviter à nouveau des inspecteurs de l'Agence internationale de l'énergie atomique, l'AIEA, sur son territoire. C'est ce qu'a annoncé le vice-président américain Jed Vance. Un premier pas vers la dénucléarisation définitive, c'est-à-dire l'arrêt définitif du programme d'armement nucléaire iranien. Selon lui, l'accord signé la semaine dernière entre l'Iran et les États-Unis prévoit la dilution des stocks d'uranium iranien, rappelons-le, sous supervision de l'AIEA. C'est la fin de ce flash, une bonne fin de journée à notre écoute.
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0: heures. Ce lundi devient la troisième journée la plus chaude observée en France depuis le début des relevés en 1947. Et justement, 5 nouveaux départements ont été placés par Météo France en vigilance rouge canicule demain à partir de midi. Il s'agit de la Seine-et-Marne, l'Eure, le Calvados, la Manche et l'Oise. Au total, 54 départements seront concernés par ce niveau d'alerte. C'est un record en France. Et puis, deux enfants âgés de 2 et 4 ans ont été retrouvés morts à Carpentras dans le Vaucluse à l'intérieur d'un véhicule familial. Découverts en arrêt cardio-respiratoire vers 13h10, ils se trouvaient dans la voiture stationnée dans le garage du domicile. Une enquête a été ouverte pour déterminer les circonstances du drame. La canicule perturbe aussi fortement le fonctionnement scolaire. Le ministre de l'Éducation, Édouard Geoffrey, a annoncé la fermeture de 1352 écoles aujourd'hui et plus de 4000 établissements adaptés à leur organisation. Et dans l'affaire de la jeune Liana, Jérôme Barrella, suspecté du meurtre de la jeune fille, a été placé à l'isolement en prison. Une surveillance renforcée a également été mise en place avec des rondes effectuées par les surveillants pénitentiaires à toutes les 30 minutes afin d'éviter un suicide du suspect. Et selon un sondage, 76% des Français pensent que le système de retraite devrait être réformé. La confiance est faible, surtout chez les jeunes. Et sur les solutions, le pays est divisé. Une majorité souhaite un âge de départ plus bas, tandis que d'autres préfèrent augmenter les cotisations ou reculer l'âge légal. La baisse des pensions reste, elle, peu soutenue. Et enfin, du sport et du football avec la Coupe du Monde. L'Argentine affronte en ce moment même l'Autriche, tandis que la France effectuera son deuxième match à 23h face à l'Irak. Un match qui pourrait être interrompu à plusieurs reprises compte tenu des orages qui sont annoncés.
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2: Bonjour à toutes et à tous. On débute avec la surprise de la nuit en football. La Coupe du Monde, le Cap-Vert est en bonne voie pour se qualifier pour les 16e de finale de la Coupe du Monde. Et les Cap-Verdiens ont décroché le match nul de partout face à l'Uruguay cette nuit à Miami. Ce sont même eux qui avaient ouvert la marque dès la 21e minute de jeu. Avec ce nouveau nul, les joueurs de Pedro Brito sont 3e de leur groupe et peuvent légitimement espérer la 2e place pour celle de meilleur 3e en supposant qu'ils battent l'Arabie Saoudite lors du dernier match de poule. Car des joueurs de la péninsule arabique ont été étriés par l'Espagne hier après-midi. Victoire 4-0 grâce à Lamine Yamal. Un doublé en 3 minutes d'Oyarzabal et un but contre son camp d'Altan Bakhtir. Au retour des vestiaires, les Espagnols sont premiers de leur groupe en attendant la confrontation face à l'Uruguay dans la nuit de vendredi à samedi. Et puis il y avait aussi les deux matchs du groupe G avec la contre-performance de la Belgique tenue en échec 0-0 par l'Iran. Ce sont les Iraniens qui se sont montrés les plus dangereux en ayant ouvert la marque en début de rencontre. Mais le but a été annulé pour hors-jeu. Les Belges, eux, se retrouvent 3e à égalité de points avec l'Iran. Après ces deux matchs nuls depuis le début de la compétition, les Diables Rouges affronteront la Nouvelle-Zélande lors du dernier match des Néo-Zélandais qui ont subi la foudre de l'Égypte cette nuit. Score final 3-1 pour les Pharaons qui avaient pourtant concédé l'ouverture du score. Zico, Salah et Trezeguet sont les buteurs égyptiens. Et ce lundi, 4 matchs sont au programme, dont celui des Bleus face à l'Irak à 23h à Philadelphie. Aurélien Tchouaméni ne devrait pas jouer. La Norvège affrontera le Sénégal à 2h du matin. Et puis il y aura aussi Argentine-Autriche à 19h et Jordanie-Algérie à 5h du matin la nuit prochaine. En rugby, on connaît l'affiche de la finale du top 14 qui se déroulera ce week-end au Stade de France. Toulouse sera opposé à Montpellier. Les Héraultais, champions de France en 2022, ont battu le Stade français en demi 25-15 samedi soir. Et puis en tennis, Serena Williams va retrouver les courts en simple. L'américaine qui a déjà disputé des matchs en double a reçu une wildcard pour Wimbledon. Très belle journée de sport.
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9: Bonsoir. Selon le ministre de l'Éducation nationale, 1352 écoles ou établissements scolaires étaient fermés aujourd'hui, essentiellement des écoles. 4442 ont procédé à des aménagements au regard des fortes chaleurs. Concernant les oraux des examens qui se déroulent aujourd'hui et demain, 5233 candidats ont été reconvoqués en matinée, soit cette semaine, soit en début de semaine prochaine. C'est ce qu'a indiqué Edouard Geffray lors d'un point presse. Après 20 ans de procédure judiciaire, la Cour d'appel de Paris a confirmé aujourd'hui le non-lieu dans le scandale sanitaire du chlordécone, pesticide utilisé aux Antilles en dépit des alertes sur sa nocivité. Une décision qui ferme la porte à la réouverture d'une enquête pénale. Le pré-rapport d'inspection commandé par le gouvernement après le scandale de l'affaire Liana est en ligne. Dans ce dossier, la chaîne de protection a failli, assure le Premier ministre sur X, qui confirme que son gouvernement va proposer que les violeurs en série de mineurs puissent être condamnés à la réclusion criminelle à perpétuité. Par ailleurs, depuis le réexamen qui est toujours en cours des 70 000 plaintes ordonnées par Gérald Darmanin, 134 personnes ont déjà été placées en détention provisoire. L'Iran accepte d'inviter à nouveau des inspecteurs de l'Agence internationale de l'énergie atomique, l'AIEA, sur son territoire. C'est ce qu'a annoncé le vice-président américain Jed Vance. Un premier pas vers la dénucléarisation définitive, c'est-à-dire l'arrêt définitif du programme d'armement nucléaire iranien. Selon lui, l'accord signé la semaine dernière entre l'Iran et les États-Unis prévoit la diminution des stocks d'uranium iranien, rappelons-le, sous supervision de l'AIEA. C'est la fin de ce flash, une bonne fin de journée à notre écoute.
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0: 7h. Ce lundi devient la troisième journée la plus chaude observée en France depuis le début des relevés en 1947. Et justement, 5 nouveaux départements ont été placés par Météo France en vigilance rouge canicule demain à partir de midi. Il s'agit de la Seine-et-Marne, l'Eure, le Calvados, la Manche et l'Oise. Au total, 54 départements seront concernés par ce niveau d'alerte. C'est un record en France. Et puis, deux enfants âgés de 2 et 4 ans ont été retrouvés morts à Carpentras dans le Vaucluse à l'intérieur d'un véhicule familial. Découverts en arrêt cardio-respiratoire vers 13h10, ils se trouvaient dans la voiture stationnée dans le garage du domicile. Une enquête a été ouverte pour déterminer les circonstances du drame. La canicule perturbe aussi fortement le fonctionnement scolaire. Le ministre de l'Éducation, Édouard Geoffrey, a annoncé la fermeture de 1352 écoles aujourd'hui et plus de 4000 établissements adaptés à leur organisation. Et dans l'affaire de la jeune Liana, Jérôme Barrella, suspecté du meurtre de la jeune fille, a été placé à l'isolement en prison. Une surveillance renforcée a également été mise en place avec des rondes effectuées par les surveillants pénitentiaires à toutes les 30 minutes afin d'éviter un suicide du suspect. Et selon un sondage, 76% des Français pensent que le système de retraite devrait être réformé. La confiance est faible surtout chez les jeunes et sur les solutions, le pays est divisé. Une majorité souhaite un âge de départ plus bas, tandis que d'autres préfèrent augmenter les cotisations ou reculer l'âge légal. La baisse des pensions reste, elle, peu soutenue. Et enfin, du sport et du football avec la Coupe du Monde. L'Argentine affronte en ce moment même l'Autriche, tandis que la France effectuera son deuxième match à 23h face à l'Irak. Un match qui pourrait être interrompu à plusieurs reprises, compte tenu des orages qui sont annoncés.
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2: Bonjour à toutes et à tous, on débute avec la surprise de la nuit en football. La Coupe du Monde, le Cap-Vert est en bonne voie pour se qualifier pour les 16e de finale de la Coupe du Monde. Et les Cap-Verdiens ont décroché le match nul de partout face à l'Uruguay cette nuit à Miami. Ce sont même eux qui avaient ouvert la marque dès la 21e minute de jeu. Avec ce nouveau nul, les joueurs de Pedro Brito sont 3e de leur groupe et peuvent légitimement espérer la 2e place pour celle de meilleur 3e en supposant qu'ils battent l'Arabie Saoudite lors du dernier match de poule. Car des joueurs de la péninsule arabique ont été étriés par l'Espagne hier après-midi. Victoire 4-0 grâce à Lamine Yamal. Un doublé en 3 minutes de Oyarzabal et un but contre son camp d'Altan Bakhtir. Au retour des vestiaires, les Espagnols sont premiers de leur groupe en attendant la confrontation face à l'Uruguay dans la nuit de vendredi à samedi. Et puis il y avait aussi les deux matchs du groupe G avec la contre-performance de la Belgique tenue en échec 0-0 par l'Iran. Ce sont les Iraniens qui se sont montrés les plus dangereux en ayant ouvert la marque en début de rencontre. Mais le but a été annulé pour hors-jeu. Les Belges, eux, se retrouvent 3e à égalité de points avec l'Iran. Après ces deux matchs nuls depuis le début de la compétition, les Diables Rouges affronteront la Nouvelle-Zélande lors du dernier match des Néo-Zélandais qui ont subi la foudre de l'Égypte cette nuit. Score final 3 buts à 1 pour les Pharaons qui avaient pourtant concédé l'ouverture du score. Zico, Salah et Trezeguet sont les buteurs égyptiens. Et ce lundi, 4 matchs sont au programme, dont celui des Bleus face à l'Irak à 23h à Philadelphie. Aurélien Tchouaméni ne devrait pas jouer. La Norvège affrontera le Sénégal à 2h du matin. Et puis il y aura aussi Argentine-Autriche à 19h et Jordanie-Algérie à 5h du matin la nuit prochaine. En rugby, on connaît l'affiche de la finale du top 14 qui se déroulera ce week-end au Stade de France. Toulouse sera opposé à Montpellier. Les Héraultais, champions de France en 2022, ont battu le Stade français en demi 25 à 15 samedi soir. Et puis en tennis, Serena Williams va retrouver les cours en simple. L'américaine qui a déjà disputé des matchs en double a reçu une wildcard pour Wimbledon. Très belle journée.
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8: Bonsoir. Selon le ministre de l'Éducation nationale, 1352 écoles ou établissements scolaires étaient fermés aujourd'hui, essentiellement des écoles. 4442 ont procédé à des aménagements au regard des fortes chaleurs. Concernant les oraux des examens qui se déroulent aujourd'hui et demain, 5233 candidats ont été reconvoqués en matinée, soit cette semaine, soit en début de semaine prochaine. C'est ce qu'a indiqué Edouard Geffray lors d'un point presse. Après 20 ans de procédure judiciaire, la Cour d'appel de Paris a confirmé aujourd'hui le non-lieu dans le scandale sanitaire du chlordécone, pesticide utilisé aux Antilles, en dépit des alertes sur sa nocivité. Une décision qui ferme la porte à la réouverture d'une enquête pénale. Le pré-rapport d'inspection commandé par le gouvernement après le scandale de l'affaire Liana est en ligne. Dans ce dossier, la chaîne de protection a failli, assure le Premier ministre sur X, qui confirme que son gouvernement va proposer que les violeurs en série de mineurs puissent être condamnés à la réclusion criminelle à perpétuité. Par ailleurs, depuis le réexamen qui est toujours en cours des 70 000 plaintes ordonnées par Gérald Darmanin, 134 personnes ont déjà été placées en détention provisoire. L'Iran accepte d'inviter à nouveau des inspecteurs de l'Agence internationale de l'énergie atomique, l'AIEA, sur son territoire. C'est ce qu'a annoncé le vice-président américain Jed Vance. Un premier pas vers la dénucléarisation définitive, c'est-à-dire l'arrêt définitif du programme d'armement nucléaire iranien. Selon lui, l'accord signé la semaine dernière entre l'Iran et les États-Unis prévoit la dilution des stocks d'uranium iranien, rappelons-le, sous supervision de l'AIEA. C'est la fin de ce flash, une bonne fin de journée à notre écoute.
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0: Bonsoir à tous. Avec un indicateur thermique national de 29,2 degrés relevé à 17h, ce lundi devient la troisième journée la plus chaude observée en France depuis le début des relevés en 1947. Et justement, 5 nouveaux départements ont été placés par Météo France en vigilance rouge canicule demain à partir de midi. Il s'agit de la Seine-et-Marne, l'Eure, le Calvados, la Manche et l'Oise. Au total, 54 départements seront concernés par ce niveau d'alerte. C'est un record en France. Et puis, 2 enfants âgés de 2 et 4 ans ont été retrouvés morts à Carpentras dans le Vaucluse à l'intérieur d'un véhicule familial. Découverts en arrêt cardio-respiratoire vers 13h10, ils se trouvaient dans la voiture stationnée dans le garage du domicile. Une enquête a été ouverte pour déterminer les circonstances du drame. La canicule perturbe aussi fortement le fonctionnement scolaire. Le ministre de l'Éducation, Edouard Geffray, a annoncé la fermeture de 1352 écoles aujourd'hui et plus de 4000 établissements adaptés à leur organisation. Et dans l'affaire de la jeune Liana, Jérôme Barrella, suspecté du meurtre de la jeune fille, a été placé à l'isolement en prison. Une surveillance renforcée a également été mise en place avec des rondes effectuées par les surveillants pénitentiaires à toutes les 30 minutes afin d'éviter un suicide du suspect. Et selon un sondage, 76% des Français pensent que le système de retraite devrait être réformé. La confiance est faible surtout chez les jeunes et sur les solutions, le pays est divisé. Une majorité souhaite un âge de départ plus bas, tandis que d'autres préfèrent augmenter les cotisations ou reculer l'âge légal. La baisse des pensions reste, elle, peu soutenue. Et enfin, du sport et du football avec la Coupe du Monde. L'Argentine affronte en ce moment même l'Autriche, tandis que la France effectuera son deuxième match à 23h face à l'Irak. Un match qui pourrait être interrompu à plusieurs reprises, compte tenu des orages qui sont annoncés.
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2: Bonjour à toutes et à tous. On débute avec la surprise de la nuit en football. La Coupe du Monde, le Cap-Vert est en bonne voie pour se qualifier pour les 16e de finale de la Coupe du Monde. Et les Cap-Verdiens ont décroché le match nul de partout face à l'Uruguay cette nuit à Miami. Ce sont même eux qui avaient ouvert la marque dès la 21e minute de jeu. Avec ce nouveau nul, les joueurs de Pedro Brito sont 3e de leur groupe et peuvent légitimement espérer la 2e place pour celle de meilleur 3e en supposant qu'ils battent l'Arabie Saoudite lors du dernier match de poule. Car des joueurs de la péninsule arabique ont été étriés par l'Espagne hier après-midi. Victoire 4-0 grâce à Lamine Yamal. Un doublé en 3 minutes d'Oyarzabal et un but contre son camp d'Altan Bakhtir. Au retour des vestiaires, les Espagnols sont premiers de leur groupe en attendant la confrontation face à l'Uruguay dans la nuit de vendredi à samedi. Et puis il y avait aussi les deux matchs du groupe G avec la contre-performance de la Belgique tenue en échec 0-0 par l'Iran. Ce sont les Iraniens qui se sont montrés les plus dangereux en ayant ouvert la marque en début de rencontre. Mais le but a été annulé pour hors-jeu. Les Belges, eux, se retrouvent 3e à égalité de points avec l'Iran. Après ces deux matchs nuls depuis le début de la compétition, les Diables Rouges affronteront la Nouvelle-Zélande lors du dernier match des Néo-Zélandais qui ont subi la foudre de l'Égypte cette nuit. Score final 3 buts à 1 pour les Pharaons qui avaient pourtant concédé l'ouverture du score. Zico, Salah et Trezeguet sont les buteurs égyptiens. Et ce lundi, 4 matchs sont au programme, dont celui des Bleus face à l'Irak à 23h à Philadelphie. Aurélien Tchouaméni ne devrait pas jouer. La Norvège affrontera le Sénégal à 2h du matin. Et puis il y aura aussi Argentine-Autriche à 19h et Jordanie-Algérie à 5h du matin la nuit prochaine. En rugby, on connaît l'affiche de la finale du top 14 qui se déroulera ce week-end au Stade de France. Toulouse sera opposé à Montpellier. Les Héraultais, champions de France en 2022, ont battu le Stade français en demi 25 à 15 samedi soir. Et puis en tennis, Serena Williams va retrouver les courts en simple. L'américaine qui a déjà disputé des matchs en double a reçu une wild card pour Wimbledon. Très belle journée de sport.
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8: Bonsoir. Selon le ministre de l'Éducation nationale, 1352 écoles ou établissements scolaires étaient fermés aujourd'hui, essentiellement des écoles. 4442 ont procédé à des aménagements au regard des fortes chaleurs. Concernant les oraux des examens qui se déroulent aujourd'hui et demain, 5233 candidats ont été reconvoqués en matinée, soit cette semaine, soit en début de semaine prochaine. C'est ce qu'a indiqué Edouard Geffray lors d'un point presse. Après 20 ans de procédure judiciaire, la Cour d'appel de Paris a confirmé aujourd'hui le non-lieu dans le scandale sanitaire du chlordécone, pesticide utilisé aux Antilles en dépit des alertes sur sa nocivité. Une décision qui ferme la porte à la réouverture d'une enquête pénale. Le pré-rapport d'inspection commandé par le gouvernement après le scandale de l'affaire Liana est en ligne. Dans ce dossier, la chaîne de protection a failli, assure le Premier ministre sur X, qui confirme que son gouvernement va proposer que les violeurs en série de mineurs puissent être condamnés à la réclusion criminelle.

0: la dilution des stocks d'uranium iranien, rappelons-le, sous supervision de l'AIEA. C'est la fin de ce flash, une bonne fin de journée à notre écoute.
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3: Bonsoir à tous. Avec un indicateur thermique national de 29,2 degrés relevé à 17h, ce lundi devient la troisième journée la plus chaude observée en France depuis le début des relevés en 1947. Et justement, 5 nouveaux départements ont été placés par Météo France en vigilance rouge canicule demain à partir de midi. Il s'agit de la Seine-et-Marne, l'Eure, le Calvados, la Manche et l'Oise. Au total, 54 départements seront concernés par ce niveau d'alerte. C'est un record en France. Et puis, 2 enfants âgés de 2 et 4 ans ont été retrouvés morts à Carpentras dans le Vaucluse à l'intérieur d'un véhicule familial. Découverts en arrêt cardio-respiratoire vers 13h10, ils se trouvaient dans la voiture stationnée dans le garage du domicile. Une enquête a été ouverte pour déterminer les circonstances du drame. La canicule perturbe aussi fortement le fonctionnement scolaire. Le ministre de l'Éducation, Édouard Geoffrey, a annoncé la fermeture de 1352 écoles aujourd'hui et plus de 4000 établissements adaptés à leur organisation. Et dans l'affaire de la jeune Liana, Jérôme Barrella, suspecté du meurtre de la jeune fille, a été placé à l'isolement en prison. Une surveillance renforcée a également été mise en place avec des rondes effectuées par les surveillants pénitentiaires à toutes les 30 minutes afin d'éviter un suicide du suspect. Et selon un sondage, 76% des Français pensent que le système de retraite devrait être réformé. La confiance est faible surtout chez les jeunes et sur les solutions, le pays est divisé. Une majorité souhaite un âge de départ plus bas, tandis que d'autres préfèrent augmenter les cotisations ou reculer l'âge légal. La baisse des pensions reste, elle, peu soutenue. Et enfin, du sport et du football avec la Coupe du Monde. L'Argentine affronte en ce moment même l'Autriche, tandis que la France effectuera son deuxième match à 23h face à l'Irak. Un match qui pourrait être interrompu à plusieurs reprises, compte tenu des orages qui sont annoncés.
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4: Bonjour à toutes et à tous. On débute avec la surprise de la nuit en football. La Coupe du Monde, le Cap-Vert est en bonne voie pour se qualifier pour les 16e de finale de la Coupe du Monde. Et les Cap-Verdiens ont décroché le match nul de partout face à l'Uruguay cette nuit à Miami. Ce sont même eux qui avaient ouvert la marque dès la 21e minute de jeu. Avec ce nouveau nul, les joueurs de Pedro Brito sont 3e de leur groupe et peuvent légitimement espérer la 2e place pour celle de meilleur 3e, en supposant qu'ils battent l'Arabie Saoudite lors du dernier match de poule, car des joueurs de la péninsule arabique ont été étriés par l'Espagne hier après-midi. Victoire 4-0 grâce à Lamine Yamal. Un doublé en 3 minutes d'Oyarzabal et un but contre son camp d'Altan Bakhtir. Au retour des vestiaires, les Espagnols sont premiers de leur groupe en attendant la confrontation face à l'Uruguay dans la nuit de vendredi à samedi. Et puis il y avait aussi les deux matchs du groupe G avec la contre-performance de la Belgique tenue en échec 0-0 par l'Iran. Ce sont les Iraniens qui se sont montrés les plus dangereux en ayant ouvert la marque en début de rencontre. Mais le but a été annulé pour hors-jeu. Les Belges, eux, se retrouvent troisième à égalité de points avec l'Iran. Après ces deux matchs nuls depuis le début de la compétition, les Diables Rouges affronteront la Nouvelle-Zélande lors du dernier match des Néo-Zélandais qui ont subi la foudre de l'Égypte cette nuit. Score final 3-1 pour les Pharaons qui avaient pourtant concédé l'ouverture du score. Zico Salah et Trezeguet sont les buteurs égyptiens. Et ce lundi, 4 matchs sont au programme, dont celui des Bleus face à l'Irak à 23h à Philadelphie. Aurélien Tchouaméni ne devrait pas jouer. La Norvège affrontera le Sénégal à 2h du matin. Et puis il y aura aussi Argentine-Autriche à 19h et Jordanie-Algérie à 5h du matin la nuit prochaine. En rugby, on connaît l'affiche de la finale du top 14 qui se déroulera ce week-end au Stade de France. Toulouse sera opposé à Montpellier. Les Héraultais, champions de France en 2022, ont battu le Stade français en demi, 25 à 15 samedi soir. Et puis en tennis, Serena Williams va retrouver les courts en simple. L'américaine qui a déjà disputé des matchs en double a reçu une wild card pour Wimbledon. Très belle journée de sport.
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6: La question de Monica, 87 ans.
7: Depuis quelque temps, certaines choses deviennent compliquées pour moi. Me baisser pour attraper un objet, me laver. Est-ce qu'il y a du matériel qui pourrait m'aider ?
6: La réponse de Raphaëlla Egli, ergothérapeute.
8: Oui, il y a du matériel qui peut vous aider, c'est ce qu'on appelle les aides techniques.

0: Et en tant qu'ergothérapeute, on peut vous accompagner à la mise en place. Donc moi, mon but, c'est que les personnes, elles puissent être le maximum autonomes dans le quotidien. Donc là, pour vous, par exemple, ça pourrait être une pince à long manche qui permettrait de ramasser un objet au sol. Mais il existe aussi des choses pour enfiler les chaussettes, pour que le téléphone ait un flash lumineux dessus. Il y a vraiment beaucoup de choses qui existent. Et ce qui est important, c'est de trouver le matériel qui corresponde à vos besoins et que vous puissiez l'essayer pour savoir lequel vous correspond au mieux. Pour trouver des informations complémentaires, vous pouvez vous renseigner sur le site pourlespersonnesagees.gouv.fr ou vous renseigner auprès des ergothérapeutes de votre département. En conclusion, Monica, vous n'êtes pas seule. Il existe plein de solutions pour faciliter votre quotidien. Ce qui est important, c'est de vous faire accompagner pour la mise en place de ces aides techniques.
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4: Bonsoir. Selon le ministre de l'Éducation nationale, 1352 écoles ou établissements scolaires étaient fermés aujourd'hui, essentiellement des écoles. 4442 ont procédé à des aménagements au regard des fortes chaleurs. Concernant les oraux des examens qui se déroulent aujourd'hui et demain, 5233 candidats ont été reconvoqués en matinée, soit cette semaine, soit en début de semaine prochaine. C'est ce qu'a indiqué Edouard Geffray lors d'un point presse. Après 20 ans de procédure judiciaire, la Cour d'appel de Paris a confirmé aujourd'hui le non-lieu dans le scandale sanitaire du chlordécone, pesticide utilisé aux Antilles en dépit des alertes sur sa nocivité. Une décision qui ferme la porte à la réouverture d'une enquête pénale. Le pré-rapport d'inspection commandé par le gouvernement après le scandale de l'affaire Liana est en ligne. Dans ce dossier, la chaîne de protection a failli, assure le Premier ministre sur X, qui confirme que son gouvernement va proposer que les violeurs en série de mineurs puissent être condamnés à la réclusion criminelle à perpétuité. Par ailleurs, depuis le réexamen qui est toujours en cours des 70 000 plaintes ordonnées par Gérald Darmanin, 134 personnes ont déjà été placées en détention provisoire. L'Iran accepte d'inviter à nouveau des inspecteurs de l'Agence internationale de l'énergie atomique, l'AIEA, sur son territoire. C'est ce qu'a annoncé le vice-président américain Jed Evans. Un premier pas vers la dénucléarisation définitive, c'est-à-dire l'arrêt définitif du programme d'armement nucléaire iranien. Selon lui, l'accord signé la semaine dernière entre l'Iran et les États-Unis prévoit la dilution des stocks d'uranium iranien, rappelons-le, sous supervision de l'AIEA. C'est la fin de ce flash, une bonne fin de journée à notre écoute.
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0: heures. Ce lundi devient la troisième journée la plus chaude observée en France depuis le début des relevés en 1947. Et justement, 5 nouveaux départements ont été placés par Météo France en vigilance rouge canicule demain à partir de midi. Il s'agit de la Seine-et-Marne, l'Eure, le Calvados, la Manche et l'Oise. Au total, 54 départements seront concernés par ce niveau d'alerte. C'est un record en France. Et puis, deux enfants âgés de 2 et 4 ans ont été retrouvés morts à Carpentras dans le Vaucluse à l'intérieur d'un véhicule familial. Découverts en arrêt cardio-respiratoire vers 13h10, ils se trouvaient dans la voiture stationnée dans le garage du domicile. Une enquête a été ouverte pour déterminer les circonstances du drame. La canicule perturbe aussi fortement le fonctionnement scolaire. Le ministre de l'Éducation, Édouard Geoffrey, a annoncé la fermeture de 1352 écoles aujourd'hui et plus de 4000 établissements adaptés à leur organisation. Et dans l'affaire de la jeune Liana, Jérôme Barrella, suspecté du meurtre de la jeune fille, a été placé à l'isolement en prison. Une surveillance renforcée a également été mise en place avec des rondes effectuées par les surveillants pénitentiaires à toutes les 30 minutes afin d'éviter un suicide du suspect. Et selon un sondage, 76% des Français pensent que le système de retraite devrait être réformé. La confiance est faible, surtout chez les jeunes. Et sur les solutions, le pays est divisé. Une majorité souhaite un âge de départ plus bas, tandis que d'autres préfèrent augmenter les cotisations ou reculer l'âge légal. Et la baisse des pensions reste, elle, peu soutenue. Et enfin, du sport et du football avec la Coupe du Monde. L'Argentine affronte en ce moment même l'Autriche, tandis que la France effectuera son deuxième match à 23h face à l'Irak. Un match qui pourrait être interrompu à plusieurs reprises compte tenu des orages qui sont annoncés.
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2: Bonjour à toutes et à tous. On débute avec la surprise de la nuit en football. La Coupe du Monde, le Cap-Vert est en bonne voie pour se qualifier pour les 16e de finale de la Coupe du Monde. Et les Cap-Verdiens ont décroché. Le match a eu de partout face à l'Uruguay cette nuit à Miami. Ce sont même eux qui avaient ouvert la marque dès la 21e minute de jeu. Avec ce nouveau nul, les joueurs de Pedro Brito sont 3e de leur groupe et peuvent légitimement espérer la 2e place pour celle de meilleur 3e en supposant qu'ils battent l'Arabie Saoudite lors du dernier match de poule. Car des joueurs de la péninsule arabique ont été étriés par l'Espagne hier après-midi. Victoire 4-0 grâce à Lamine Yamal. Un doublé en 3 minutes d'Oyarzabal et un but contre son camp d'Altan Bakhtir. Au retour des vestiaires, les Espagnols sont premiers de leur groupe en attendant la confrontation face à l'Uruguay dans la nuit de vendredi à samedi. Et puis il y avait aussi les deux matchs du groupe G avec la contre-performance de la Belgique tenue en échec 0-0 par l'Iran. Ce sont les Iraniens qui se sont montrés les plus dangereux en ayant ouvert la marque en début de rencontre. Mais le but a été annulé pour hors-jeu. Les Belges, eux, se retrouvent 3e à égalité de points avec l'Iran. Après ces deux matchs nuls depuis le début de la compétition, les Diables Rouges affronteront la Nouvelle-Zélande lors du dernier match des Néo-Zélandais qui ont subi la foudre de l'Égypte cette nuit. Score final 3-1 pour les Pharaons qui avaient pourtant concédé l'ouverture du score. Zico, Salah et Trezeguet sont les buteurs égyptiens. Et ce lundi, 4 matchs sont au programme, dont celui des Bleus face à l'Irak à 23h à Philadelphie. Aurélien Tchouaméni ne devrait pas jouer. La Norvège affrontera le Sénégal à 2h du matin. Et puis il y aura aussi Argentine-Autriche à 19h et Jordanie-Algérie à 5h du matin la nuit prochaine. En rugby, on connaît l'affiche de la finale du top 14 qui se déroulera ce week-end au Stade de France. Toulouse sera opposé à Montpellier. Les Héraultais, champions de France en 2022, ont battu le Stade français en demi, 25 à 15 samedi soir. Et puis en tennis, Serena Williams va retrouver les cours en simple. L'américaine qui a déjà disputé des matchs en double a reçu une wild card pour Wimbledon. Très belle journée de sport.
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5: La question de Jacques, 74 ans.
6: Je vais bien, je suis en pleine forme et je vois pas pourquoi dès maintenant je devrais penser à adapter mon logement.
5: Anticiper, c'est ce qui permet bien souvent de rester chez soi plus longtemps. Voici le témoignage de Marie-Christine, 77 ans. Elle a choisi d'adapter son logement avant que les difficultés n'apparaissent.
7: Ma cuisine, elle est très ancienne et pas du tout ergonomique. Et le budget pour la refaire, c'était vraiment trop élevé. Alors du coup, on a décidé de faire des petits aménagements dans la cuisine, mais à moindre coût. 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Et puis on a réorganisé tous les placards pour avoir toutes les choses utiles au quotidien à portée de la main. 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
7: 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Et si un jour ça devient difficile, eh bien, tout est prêt pour qu'on puisse rester chez nous le plus longtemps possible et continuer surtout à accueillir nos enfants et nos petits-enfants.
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9: Bonsoir. Selon le ministre de l'Éducation nationale, 1352 écoles ou établissements scolaires étaient fermés aujourd'hui, essentiellement des écoles. 4442 ont procédé à des aménagements au regard des fortes chaleurs. Concernant les oraux des examens qui se déroulent aujourd'hui et demain, 5233 candidats ont été reconvoqués en matinée, soit cette semaine, soit en début de semaine prochaine. C'est ce qu'a indiqué Edouard Geffray lors d'un point presse. Après 20 ans de procédure judiciaire, la Cour d'appel de Paris a confirmé aujourd'hui le non-lieu dans le scandale sanitaire du chlordécone, pesticide utilisé aux Antilles en dépit des alertes sur sa nocivité. Une décision qui ferme la porte à la réouverture d'une enquête pénale. Le pré-rapport d'inspection commandé par le gouvernement après le scandale de l'affaire Liana est en ligne. Dans ce dossier, la chaîne de protection a failli, assure le Premier ministre sur X, qui confirme que son gouvernement va proposer que les violeurs en série de mineurs puissent être condamnés à la réclusion criminelle à perpétuité. Par ailleurs, depuis le réexamen qui est toujours en cours des 70 000 plaintes ordonnées par Gérald Darmanin, 134 personnes ont déjà été placées en détention provisoire. L'Iran accepte d'inviter à nouveau des inspecteurs de l'Agence internationale de l'énergie atomique, l'AIEA, sur son territoire. C'est ce qu'a annoncé le vice-président américain Jed Evans. Un premier pas vers la dénucléarisation définitive, c'est-à-dire l'arrêt définitif du programme d'armement nucléaire iranien. Selon lui, l'accord signé la semaine dernière entre l'Iran et les États-Unis prévoit la dilution des stocks d'uranium iranien, rappelons-le, sous supervision de l'AIEA. C'est la fin de ce flash, une bonne fin de journée à notre écoute.
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Heure, ce lundi devient la troisième journée la plus chaude observée en France depuis le début des relevés en 1947. Et justement, 5 nouveaux départements ont été placés par Météo France en vigilance rouge canicule demain à partir de midi. Il s'agit de la Seine-et-Marne, l'Eure, le Calvados, la Manche et l'Oise. Au total, 54 départements seront concernés par ce niveau d'alerte.

0: opératoire vers 13h10. Il se trouvait dans la voiture stationnée dans le garage du domicile. Une enquête a été ouverte pour déterminer les circonstances du drame. La canicule perturbe aussi fortement le fonctionnement scolaire. Le ministre de l'Éducation, Édouard Geoffrey, a annoncé la fermeture de 1352 écoles aujourd'hui et plus de 4000 établissements adaptés à leur organisation. Et dans l'affaire de la jeune Liana, Jérôme Barrella, suspecté du meurtre de la jeune fille, a été placé à l'isolement en prison. Une surveillance renforcée a également été mise en place avec des rondes effectuées par les surveillants pénitentiaires à toutes les 30 minutes afin d'éviter un suicide du suspect. Et selon un sondage, 76% des Français pensent que le système de retraite devrait être réformé. La confiance est faible, surtout chez les jeunes. Et sur les solutions, le pays est divisé. Une majorité souhaite un âge de départ plus bas, tandis que d'autres préfèrent augmenter les cotisations ou reculer l'âge légal. Et la baisse des pensions reste, elle, peu soutenue. Et enfin, du sport et du football avec la Coupe du Monde. L'Argentine affronte en ce moment même l'Autriche, tandis que la France effectuera son deuxième match à 23h face à l'Irak. Un match qui pourrait être interrompu à plusieurs reprises compte tenu des orages qui sont annoncés.
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2: Bonjour à toutes et à tous. On débute avec la surprise de la nuit en football. La Coupe du Monde, le Cap-Vert est en bonne voie pour se qualifier pour les 16e de finale de la Coupe du Monde. Et les Cap-Verdiens ont décroché. Le match a eu de partout face à l'Uruguay cette nuit à Miami. Ce sont même eux qui avaient ouvert la marque dès la 21e minute de jeu. Avec ce nouveau nul, les joueurs de Pedro Brito sont 3e de leur groupe et peuvent légitimement espérer la 2e place pour celle de meilleur 3e en supposant qu'ils battent l'Arabie Saoudite lors du dernier match de poule. Car les joueurs de la péninsule arabique ont été étriés par l'Espagne hier après-midi. Victoire 4-0 grâce à Lamine Yamal. Un doublé en 3 minutes d'Oyarzabal et un but contre son camp d'Altan Bakhtir. Au retour des vestiaires, les Espagnols sont premiers de leur groupe en attendant la confrontation face à l'Uruguay dans la nuit de vendredi à samedi. Et puis il y avait aussi les deux matchs du groupe G avec la contre-performance de la Belgique tenue en échec 0-0 par l'Iran. Ce sont les Iraniens qui se sont montrés les plus dangereux en ayant ouvert la marque en début de rencontre. Mais le but a été annulé pour hors-jeu. Les Belges, eux, se retrouvent troisième à égalité de points avec l'Iran. Après ces deux matchs nuls depuis le début de la compétition, les Diables Rouges affronteront la Nouvelle-Zélande lors du dernier match des Néo-Zélandais qui ont subi la foudre de l'Égypte cette nuit. Score final 3-1 pour les Pharaons qui avaient pourtant concédé l'ouverture du score. Zico, Salah et Trezeguet sont les buteurs égyptiens. Et ce lundi, 4 matchs sont au programme, dont celui des Bleus face à l'Irak à 23h à Philadelphie. Aurélien Tchouaméni ne devrait pas jouer. La Norvège affrontera le Sénégal à 2h du matin. Et puis il y aura aussi Argentine-Autriche à 19h et Jordanie-Algérie à 5h du matin la nuit prochaine. En rugby, on connaît l'affiche de la finale du top 14 qui se déroulera ce week-end au Stade de France. Toulouse sera opposé à Montpellier. Les Héraultais, champions de France en 2022, ont battu le Stade français en demi, 25-15 samedi soir. Et puis en tennis, Serena Williams va retrouver les courts en simple. L'américaine, qui a déjà disputé des matchs en double, a reçu une wild card pour Wimbledon. Très belle journée de sport.
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6: Je vis seule et je fatigue de plus en plus. 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
9: Bonsoir. Selon le ministre de l'Éducation nationale, 1352 écoles ou établissements scolaires étaient fermés aujourd'hui, essentiellement des écoles. 4442 ont procédé à des aménagements au regard des fortes chaleurs. Concernant les oraux des examens qui se déroulent aujourd'hui et demain, 5233 candidats ont été reconvoqués en matinée, soit cette semaine, soit en début de semaine prochaine. C'est ce qu'a indiqué Edouard Geffray lors d'un point presse. Après 20 ans de procédure judiciaire, la Cour d'appel de Paris a confirmé aujourd'hui le non-lieu dans le scandale sanitaire du chlordécone, pesticide utilisé aux Antilles en dépit des alertes sur sa nocivité. Une décision qui ferme la porte à la réouverture d'une enquête pénale. Le pré-rapport d'inspection commandé par le gouvernement après le scandale de l'affaire Liana est en ligne. Dans ce dossier, la chaîne de protection a failli, assure le Premier ministre sur X, qui confirme que son gouvernement va proposer que les violeurs en série de mineurs puissent être condamnés à la réclusion criminelle à perpétuité. Par ailleurs, depuis le réexamen qui est toujours en cours des 70 000 plaintes ordonnées par Gérald Darmanin, 134 personnes ont déjà été placées en détention provisoire. L'Iran accepte d'inviter à nouveau des inspecteurs de l'Agence internationale de l'énergie atomique, l'AIEA, sur son territoire. C'est ce qu'a annoncé le vice-président américain Jed Evans. Un premier pas vers la dénucléarisation définitive, c'est-à-dire l'arrêt définitif du programme d'armement nucléaire iranien. Selon lui, l'accord signé la semaine dernière entre l'Iran et les États-Unis prévoit la dilution des stocks d'uranium iranien, rappelons-le, sous supervision de l'AIEA. C'est la fin de ce flash, une bonne fin de journée à notre écoute.
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0: heures. Ce lundi devient la troisième journée la plus chaude observée en France depuis le début des relevés en 1947. Et justement, 5 nouveaux départements ont été placés par Météo France en vigilance rouge canicule demain à partir de midi. Il s'agit de la Seine-et-Marne, l'Eure, le Calvados, la Manche et l'Oise. Au total, 54 départements seront concernés par ce niveau d'alerte. C'est un record en France. Et puis, deux enfants âgés de 2 et 4 ans ont été retrouvés morts à Carpentras dans le Vaucluse à l'intérieur d'un véhicule familial. Découverts en arrêt cardio-respiratoire vers 13h10, ils se trouvaient dans la voiture stationnée dans le garage du domicile. Une enquête a été ouverte pour déterminer les circonstances du drame. La canicule perturbe aussi fortement le fonctionnement scolaire. Le ministre de l'Éducation, Édouard Geoffrey, a annoncé la fermeture de 1352 écoles aujourd'hui et plus de 4000 établissements adaptés à leur organisation. Et dans l'affaire de la jeune Liana, Jérôme Barrella, suspecté du meurtre de la jeune fille, a été placé à l'isolement en prison. Une surveillance renforcée a également été mise en place avec des rondes effectuées par les surveillants pénitentiaires à toutes les 30 minutes afin d'éviter un suicide du suspect. Et selon un sondage, 76% des Français pensent que le système de retraite devrait être réformé. La confiance est faible, surtout chez les jeunes. Et sur les solutions, le pays est divisé. Une majorité souhaite un âge de départ plus bas, tandis que d'autres préfèrent augmenter les cotisations ou reculer l'âge légal. Et la baisse des pensions reste, elle, peu soutenue. Et enfin, du sport et du football avec la Coupe du Monde. L'Argentine affronte en ce moment même l'Autriche, tandis que la France effectuera son deuxième match à 23h face à l'Irak. Un match qui pourrait être interrompu à plusieurs reprises compte tenu des orages qui sont annoncés.
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2: Bonjour à toutes et à tous. On débute avec la surprise de la nuit en football. La Coupe du Monde, le Cap-Vert est en bonne voie pour se qualifier pour les 16e de finale de la Coupe du Monde. Et les Cap-Verdiens ont décroché. Le match a eu de partout face à l'Uruguay cette nuit à Miami. Ce sont même eux qui avaient ouvert la marque dès la 21e minute de jeu. Avec ce nouveau nul, les joueurs de Pedro Brito sont 3e de leur groupe et peuvent légitimement espérer la 2e place pour celle de meilleur 3e en supposant qu'ils battent l'Arabie Saoudite lors du dernier match de poule. Car les joueurs de la péninsule arabique ont été étriés par l'Espagne hier après-midi. Victoire 4-0 grâce à Lamine Yamal. Un doublé en 3 minutes de Oyarzabal et un but contre son camp d'Altan Bakhtir. Au retour des vestiaires, les Espagnols sont premiers de leur groupe en attendant la confrontation face à l'Uruguay dans la nuit de vendredi à samedi. Et puis il y avait aussi les deux matchs du groupe G avec la contre-performance de la Belgique tenue en échec 0-0 par l'Iran. Ce sont les Iraniens qui se sont montrés les plus dangereux en ayant ouvert la marque en début de rencontre. Mais le but a été annulé pour hors-jeu. Les Belges, eux, se retrouvent 3e à égalité de points avec l'Iran. Après ces deux matchs nuls depuis le début de la compétition, les Diables Rouges affronteront la Nouvelle-Zélande lors du dernier match des Néo-Zélandais qui ont subi la foudre de l'Égypte cette nuit. Score final 3-1 pour les Pharaons qui avaient pourtant concédé l'ouverture du score. Zico, Salah et Trezeguet sont les buteurs égyptiens. Et ce lundi, 4 matchs sont au programme, dont celui des Bleus face à l'Irak à 23h à Philadelphie. Aurélien Tchouaméni ne devrait pas jouer. La Norvège affrontera le Sénégal à 2h du matin. Et puis il y aura aussi Argentine-Autriche à 19h et Jordanie-Algérie à 5h du matin la nuit prochaine. En rugby, on connaît l'affiche de la finale du top 14 qui se déroulera ce week-end au Stade de France. Toulouse sera opposé à Montpellier. Les Héraultais, champions de France en 2022, ont battu le Stade français en demi, 25 à 15 samedi soir. Et puis en tennis, Serena Williams va retrouver les cours en simple. L'américaine qui a déjà disputé des matchs en double a reçu une wild card pour Wimbledon. Très belle journée de sport.
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9: Bonsoir. Selon le ministre de l'Éducation nationale, 1352 écoles ou établissements scolaires étaient fermés aujourd'hui, essentiellement des écoles. 4442 ont procédé à des aménagements au regard des fortes chaleurs. Concernant les oraux des examens qui se déroulent aujourd'hui et demain, 5233 candidats ont été reconvoqués en matinée, soit cette semaine, soit en début de semaine prochaine. C'est ce qu'a indiqué Edouard Geffray lors d'un point presse. Après 20 ans de procédure judiciaire, la Cour d'appel de Paris a confirmé aujourd'hui le non-lieu dans le scandale sanitaire du chlordécone, pesticide utilisé aux Antilles en dépit des alertes sur sa nocivité. Une décision qui ferme la porte à la réouverture d'une enquête pénale. Le pré-rapport d'inspection commandé par le gouvernement après le scandale de l'affaire Liana est en ligne. Dans ce dossier, la chaîne de protection a failli, assure le Premier ministre sur X, qui confirme que son gouvernement va proposer que les violeurs en série de mineurs puissent être condamnés à la réclusion criminelle à perpétuité. Par ailleurs, depuis le réexamen qui est toujours en cours des 70 000 plaintes ordonnées par Gérald Darmanin, 134 personnes ont déjà été placées en détention provisoire. L'Iran accepte d'inviter à nouveau des inspecteurs de l'Agence internationale de l'énergie atomique, l'AIEA, sur son territoire. C'est ce qu'a annoncé le vice-président américain Jed Evans. Un premier pas vers la dénucléarisation définitive, c'est-à-dire l'arrêt définitif du programme d'armement nucléaire iranien. Selon lui, l'accord signé la semaine dernière entre l'Iran et les États-Unis prévoit la dilution des stocks d'uranium iranien, rappelons-le, sous supervision de l'AIEA. C'est la fin de ce flash, une bonne fin de journée à notre écoute.
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0: heures. Ce lundi devient la troisième journée la plus chaude observée en France depuis le début des relevés en 1947. Et justement, 5 nouveaux départements ont été placés par Météo France en vigilance rouge canicule demain à partir de midi. Il s'agit de la Seine-et-Marne, l'Eure, le Calvados, la Manche et l'Oise. Au total, 54 départements seront concernés par ce niveau d'alerte. C'est un record en France. Et puis, deux enfants âgés de 2 et 4 ans ont été retrouvés morts à Carpentras dans le Vaucluse à l'intérieur d'un véhicule familial. Découverts en arrêt cardio-respiratoire vers 13h10, ils se trouvaient dans la voiture stationnée dans le garage du domicile. Une enquête a été ouverte pour déterminer les circonstances du drame. La canicule perturbe aussi fortement le fonctionnement scolaire. Le ministre de l'Éducation, Édouard Geoffrey, a annoncé la fermeture de 1352 écoles aujourd'hui et plus de 4000 établissements adaptés à leur organisation. Et dans l'affaire de la jeune Liana, Jérôme Barrella, suspecté du meurtre de la jeune fille, a été placé à l'isolement en prison. Une surveillance renforcée a également été mise en place avec des rondes effectuées par les surveillants pénitentiaires à toutes les 30 minutes afin d'éviter un suicide du suspect. Et selon un sondage, 76% des Français pensent que le système de retraite devrait être réformé. La confiance est faible, surtout chez les jeunes. Et sur les solutions, le pays est divisé. Une majorité souhaite un âge de départ plus bas, tandis que d'autres préfèrent augmenter les cotisations ou reculer l'âge légal. Et la baisse des pensions reste, elle, peu soutenue. Et enfin, du sport et du football avec la Coupe du Monde. L'Argentine affronte en ce moment même l'Autriche, tandis que la France effectuera son deuxième match à 23h face à l'Irak. Un match qui pourrait être interrompu à plusieurs reprises compte tenu des orages qui sont annoncés.
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2: Bonjour à toutes et à tous, on débute avec la surprise de la nuit en football. La Coupe du Monde, le Cap-Vert est en bonne voie pour se qualifier pour les 16e de finale de la Coupe du Monde. Et les Cap-Verdiens ont décroché. Le match a eu de partout face à l'Uruguay cette nuit à Miami. Ce sont même eux qui avaient ouvert la marque dès la 21e minute de jeu. Avec ce nouveau nul, les joueurs de Pedro Brito sont 3e de leur groupe et peuvent légitimement espérer la 2e place pour celle de meilleur 3e en supposant qu'ils battent l'Arabie Saoudite lors du dernier match de poule. Car les joueurs de la péninsule arabique ont été étriés par l'Espagne hier après-midi. Victoire 4-0 grâce à Lamine Yamal. Un doublé en 3 minutes d'Oyarzabal et un but contre son camp d'Altan Bakhtir. Au retour des vestiaires, les Espagnols sont premiers de leur groupe en attendant la confrontation face à l'Uruguay dans la nuit de vendredi à samedi. Et puis il y avait aussi les deux matchs du groupe G avec la contre-performance de la Belgique tenue en échec 0-0 par l'Iran. Ce sont les Iraniens qui se sont montrés les plus dangereux en ayant ouvert la marque en début de rencontre. Mais le but a été annulé pour hors-jeu. Les Belges, eux, se retrouvent troisième à égalité de points avec l'Iran. Après ces deux matchs nuls depuis le début de la compétition, les Diables Rouges affronteront la Nouvelle-Zélande lors du dernier match des Néo-Zélandais qui ont subi la foudre de l'Égypte cette nuit. Score final 3-1 pour les Pharaons qui avaient pourtant concédé l'ouverture du score. Zico, Salah et Trezeguet sont les buteurs égyptiens. Et ce lundi, 4 matchs sont au programme, dont celui des Bleus face à l'Irak à 23h à Philadelphie. Aurélien Tchouaméni ne devrait pas jouer. La Norvège affrontera le Sénégal à 2h du matin. Et puis il y aura aussi Argentine-Autriche à 19h et Jordanie-Algérie à 5h du matin la nuit prochaine. En rugby, on connaît l'affiche de la finale du top 14 qui se déroulera ce week-end au Stade de France. Toulouse sera opposé à Montpellier. Les Héraultais, champions de France en 2022, ont battu le Stade français en demi, 25 à 15 samedi soir. Et puis en tennis, Serena Williams va retrouver les courts en simple. L'américaine qui a déjà disputé des matchs en double a reçu une wild card pour Wimbledon. Très belle journée de sport.
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8: Bonsoir. Selon le ministre de l'Éducation nationale, 1352 écoles ou établissements scolaires étaient fermés aujourd'hui, essentiellement des écoles. 4442 ont procédé à des aménagements au regard des fortes chaleurs. Concernant les oraux des examens qui se déroulent aujourd'hui et demain, 5233 candidats ont été reconvoqués en matinée, soit cette semaine, soit en début de semaine prochaine. C'est ce qu'a indiqué Edouard Geffray lors d'un point presse. Après 20 ans de procédure judiciaire, la Cour d'appel de Paris a confirmé aujourd'hui le non-lieu dans le scandale sanitaire du chlordécone, pesticide utilisé aux Antilles en dépit des alertes sur sa nocivité. Une décision qui ferme la porte à la réouverture d'une enquête pénale. Le pré-rapport d'inspection commandé par le gouvernement après le scandale de l'affaire Liana est en ligne. Dans ce dossier, la chaîne de protection a failli, assure le Premier ministre sur X, qui confirme que son gouvernement va proposer que les violeurs en série de mineurs puissent être condamnés à la réclusion criminelle à perpétuité. Par ailleurs, depuis le réexamen qui est toujours en cours des 70 000 plaintes ordonnées par Gérald Darmanin, 134 personnes ont déjà été placées en détention provisoire. L'Iran accepte d'inviter à nouveau des inspecteurs de l'Agence internationale de l'énergie atomique, l'AIEA, sur son territoire. C'est ce qu'a annoncé le vice-président américain Jed Vance. Un premier pas vers la dénucléarisation définitive, c'est-à-dire l'arrêt définitif du programme d'armement nucléaire iranien. Selon lui, l'accord signé la semaine dernière entre l'Iran et les États-Unis prévoit la dilution des stocks d'uranium iranien, rappelons-le, sous supervision de l'AIEA. C'est la fin de ce flash, une bonne fin de journée à notre écoute.
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7h. Ce lundi devient la troisième journée la plus chaude observée en France depuis le début des relevés en 1947. Et justement, 5 nouveaux départements ont été placés par Météo France en vigilance rouge canicule demain à partir de midi. Il s'agit de la Seine-et-Marne, l'Eure, le Calvados, la Manche et l'Oise. Au total, 54 départements seront concernés par ce niveau d'alerte. C'est

0: respiratoire vers 13h10. Il se trouvait dans la voiture stationnée dans le garage du domicile. Une enquête a été ouverte pour déterminer les circonstances du drame. La canicule perturbe aussi fortement le fonctionnement scolaire. Le ministre de l'Éducation, Édouard Geoffrey, a annoncé la fermeture de 1352 écoles aujourd'hui et plus de 4000 établissements adaptés à leur organisation. Et dans l'affaire de la jeune Liana, Jérôme Barrella, suspecté du meurtre de la jeune fille, a été placé à l'isolement en prison. Une surveillance renforcée a également été mise en place avec des rondes effectuées par les surveillants pénitentiaires à toutes les 30 minutes afin d'éviter un suicide du suspect. Et selon un sondage, 76% des Français pensent que le système de retraite devrait être réformé. La confiance est faible, surtout chez les jeunes. Et sur les solutions, le pays est divisé. Une majorité souhaite un âge de départ plus bas, tandis que d'autres préfèrent augmenter les cotisations ou reculer l'âge légal. Et la baisse des pensions reste, elle, peu soutenue. Et enfin, du sport et du football avec la Coupe du Monde. L'Argentine affronte en ce moment même l'Autriche, tandis que la France effectuera son deuxième match à 23h face à l'Irak. Un match qui pourrait être interrompu à plusieurs reprises compte tenu des orages qui sont annoncés.
1: 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Bonjour à toutes et à tous. On débute avec la surprise de la nuit en football. La Coupe du Monde, le Cap-Vert est en bonne voie pour se qualifier pour les 16e de finale de la Coupe du Monde. Et les Cap-Verdiens ont décroché. Le match a eu de partout face à l'Uruguay cette nuit à Miami. Ce sont même eux qui avaient ouvert la marque dès la 21e minute de jeu. Avec ce nouveau nul, les joueurs de Pedro Brito sont 3e de leur groupe et peuvent légitimement espérer la 2e place pour celle de meilleur 3e en supposant qu'ils battent l'Arabie Saoudite lors du dernier match de poule. Car les joueurs de la péninsule arabique ont été étriés par l'Espagne hier après-midi. Victoire 4-0 grâce à Lamine Yamal. Un doublé en 3 minutes d'Oyarzabal et un but contre son camp d'Altan Bakhtir. Au retour des vestiaires, les Espagnols sont premiers de leur groupe en attendant la confrontation face à l'Uruguay dans la nuit de vendredi à samedi. Et puis il y avait aussi les deux matchs du groupe G avec la contre-performance de la Belgique tenue en échec 0-0 par l'Iran. Ce sont les Iraniens qui se sont montrés les plus dangereux en ayant ouvert la marque en début de rencontre. Mais le but a été annulé pour hors-jeu. Les Belges, eux, se retrouvent troisième à égalité de points avec l'Iran. Après ces deux matchs nuls depuis le début de la compétition, les Diables Rouges affronteront la Nouvelle-Zélande lors du dernier match des Néo-Zélandais qui ont subi la foudre de l'Égypte cette nuit. Score final 3-1 pour les Pharaons qui avaient pourtant concédé l'ouverture du score. Zico, Salah et Trezeguet sont les buteurs égyptiens. Et ce lundi, 4 matchs sont au programme, dont celui des Bleus face à l'Irak à 23h à Philadelphie. Aurélien Tchouaméni ne devrait pas jouer. La Norvège affrontera le Sénégal à 2h du matin. Et puis il y aura aussi Argentine-Autriche à 19h et Jordanie-Algérie à 5h du matin la nuit prochaine. En rugby, on connaît l'affiche de la finale du top 14 qui se déroulera ce week-end au Stade de France. Toulouse sera opposé à Montpellier. Les Héraultais, champions de France en 2022, ont battu le Stade français en demi, 25 à 15 samedi soir. Et puis en tennis, Serena Williams va retrouver les courts en simple. L'américaine qui a déjà disputé des matchs en double a reçu une wild card pour Wimbledon. Très belle journée de sport.
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8: La ville de Pornic a publié un communiqué à la suite de la découverte d'un corps sans vie survenu le jeudi 18 juin. Le corps a été retrouvé dans le secteur de la Ria, à proximité de la voie ferrée, lors d'une mission de maraude et de surveillance effectuée par les agents de la police municipale. Les policiers municipaux ont immédiatement alerté les services compétents, ainsi que le maire de Pornic qui s'est rendu sur place. Dans son communiqué, la municipalité fait part de sa vive émotion et adresse ses pensées à la personne décédée, ainsi qu'à ses proches. Une enquête menée par la gendarmerie est actuellement en cours, afin de déterminer avec précision les circonstances du décès. La ville rappelle qu'elle ne fera aucun commentaire sur les investigations et laisse les autorités judiciaires communiquer lorsqu'elles disposeront d'éléments définitifs. Sans préjuger de l'identité de la victime, la municipalité annonce plusieurs mesures. Tout d'abord, un renforcement des patrouilles dans les secteurs sensibles et auprès des publics les plus fragiles. L'objectif est de renforcer la présence sur le terrain et d'améliorer le suivi des personnes en situation de précarité ou d'isolement. La ville indique également travailler avec son pôle social pour relancer une halte routard, un dispositif destiné à accueillir et accompagner les personnes les plus vulnérables. Dans le même temps, la municipalité souligne les moyens limités dont dispose actuellement la police municipale. Pornic compte aujourd'hui 6 policiers municipaux pour assurer l'ensemble des missions de sécurité et de proximité sur un territoire d'environ 100 km². Pour répondre à ces besoins, la création d'un poste de policier rural est actuellement en préparation. Enfin, la ville tient à saluer l'engagement de ses agents mobilisés lors de cette intervention, particulièrement éprouvante sur le plan humain. Nous continuerons de suivre cette affaire et reviendrons sur les éventuelles informations communiquées par la gendarmerie dans les prochains jours.
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9: Bonsoir. Selon le ministre de l'Éducation nationale, 1352 écoles ou établissements scolaires étaient fermés aujourd'hui, essentiellement des écoles. 4442 ont procédé à des aménagements au regard des fortes chaleurs. Concernant les oraux des examens qui se déroulent aujourd'hui et demain, 5233 candidats ont été reconvoqués en matinée, soit cette semaine, soit en début de semaine prochaine. C'est ce qu'a indiqué Edouard Geffray lors d'un point presse. Après 20 ans de procédure judiciaire, la Cour d'appel de Paris a confirmé aujourd'hui le non-lieu dans le scandale sanitaire du chlordécone, pesticide utilisé aux Antilles en dépit des alertes sur sa nocivité. Une décision qui ferme la porte à la réouverture d'une enquête pénale. Le pré-rapport d'inspection commandé par le gouvernement après le scandale de l'affaire Liana est en ligne. Dans ce dossier, la chaîne de protection a failli, assure le Premier ministre sur X, qui confirme que son gouvernement va proposer que les violeurs en série de mineurs puissent être condamnés à la réclusion criminelle à perpétuité. Par ailleurs, depuis le réexamen qui est toujours en cours des 70 000 plaintes ordonnées par Gérald Darmanin, 134 personnes ont déjà été placées en détention provisoire. L'Iran accepte d'inviter à nouveau des inspecteurs de l'Agence internationale de l'énergie atomique, l'AIEA, sur son territoire. C'est ce qu'a annoncé le vice-président américain Jed Evans. Un premier pas vers la dénucléarisation définitive, c'est-à-dire l'arrêt définitif du programme d'armement nucléaire iranien. Selon lui, l'accord signé la semaine dernière entre l'Iran et les États-Unis prévoit la dilution des stocks d'uranium iranien, rappelons-le, sous supervision de l'AIEA. C'est la fin de ce flash, une bonne fin de journée à notre écoute.
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0: heures. Ce lundi devient la troisième journée la plus chaude observée en France depuis le début des relevés en 1947. Et justement, 5 nouveaux départements ont été placés par Météo France en vigilance rouge canicule demain à partir de midi. Il s'agit de la Seine-et-Marne, l'Eure, le Calvados, la Manche et l'Oise. Au total, 54 départements seront concernés par ce niveau d'alerte. C'est un record en France. Et puis, deux enfants âgés de 2 et 4 ans ont été retrouvés morts à Carpentras dans le Vaucluse à l'intérieur d'un véhicule familial. Découverts en arrêt cardio-respiratoire vers 13h10, ils se trouvaient dans la voiture stationnée dans le garage du domicile. Une enquête a été ouverte pour déterminer les circonstances du drame. La canicule perturbe aussi fortement le fonctionnement scolaire. Le ministre de l'Éducation, Édouard Geoffrey, a annoncé la fermeture de 1352 écoles aujourd'hui et plus de 4000 établissements adaptés à leur organisation. Et dans l'affaire de la jeune Liana, Jérôme Barrella, suspecté du meurtre de la jeune fille, a été placé à l'isolement en prison. Une surveillance renforcée a également été mise en place avec des rondes effectuées par les surveillants pénitentiaires à toutes les 30 minutes afin d'éviter un suicide du suspect. Et selon un sondage, 76% des Français pensent que le système de retraite devrait être réformé. La confiance est faible, surtout chez les jeunes. Et sur les solutions, le pays est divisé. Une majorité souhaite un âge de départ plus bas, tandis que d'autres préfèrent augmenter les cotisations ou reculer l'âge légal. La baisse des pensions reste, elle, peu soutenue. Et enfin, du sport et du football avec la Coupe du Monde. L'Argentine affronte en ce moment même l'Autriche, tandis que la France effectuera son deuxième match à 23h face à l'Irak. Un match qui pourrait être interrompu à plusieurs reprises compte tenu des orages qui sont annoncés.
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2: Bonjour à toutes et à tous, on débute avec la surprise de la nuit en football. La Coupe du Monde, le Cap-Vert est en bonne voie pour se qualifier pour les 16e de finale de la Coupe du Monde. Et les Cap-Verdiens ont décroché le match nul de partout face à l'Uruguay cette nuit à Miami. Ce sont même eux qui avaient ouvert la marque dès la 21e minute de jeu. Avec ce nouveau nul, les joueurs de Pedro Brito sont 3e de leur groupe et peuvent légitimement espérer la 2e place pour celle de meilleur 3e en supposant qu'ils battent l'Arabie Saoudite lors du dernier match de poule. Car les joueurs de la péninsule arabique ont été étriés par l'Espagne hier après-midi. Victoire 4-0 grâce à Lamine Yamal. Un doublé en 3 minutes de Oyarzabal et un but contre son camp d'Altan Bakhtir. Au retour des vestiaires, les Espagnols sont premiers de leur groupe en attendant la confrontation face à l'Uruguay dans la nuit de vendredi à samedi. Et puis il y avait aussi les deux matchs du groupe G avec la contre-performance de la Belgique tenue en échec 0-0 par l'Iran. Ce sont les Iraniens qui se sont montrés les plus dangereux en ayant ouvert la marque en début de rencontre. Mais le but a été annulé pour hors-jeu. Les Belges, eux, se retrouvent troisième à égalité de points avec l'Iran. Après ces deux matchs nuls depuis le début de la compétition, les Diables Rouges affronteront la Nouvelle-Zélande lors du dernier match des Néo-Zélandais qui ont subi la foudre de l'Égypte cette nuit. Score final 3-1 pour les Pharaons qui avaient pourtant concédé l'ouverture du score. Zico, Salah et Trezeguet sont les buteurs égyptiens. Et ce lundi, 4 matchs sont au programme, dont celui des Bleus face à l'Irak à 23h à Philadelphie. Aurélien Tchouaméni ne devrait pas jouer. La Norvège affrontera le Sénégal à 2h du matin. Et puis il y aura aussi Argentine-Autriche à 19h et Jordanie-Algérie à 5h du matin la nuit prochaine. En rugby, on connaît l'affiche de la finale du top 14 qui se déroulera ce week-end au Stade de France. Toulouse sera opposé à Montpellier. Les Héraultais, champions de France en 2022, ont battu le Stade français en demi, 25 à 15 samedi soir. Et puis en tennis, Serena Williams va retrouver les cours en simple. L'américaine qui a déjà disputé des matchs en double a reçu une wild card pour Wimbledon. Très belle journée de sport.
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9: Bonsoir. Selon le ministre de l'Éducation nationale, 1352 écoles ou établissements scolaires étaient fermés aujourd'hui, essentiellement des écoles. 4442 ont procédé à des aménagements au regard des fortes chaleurs. Concernant les oraux des examens qui se déroulent aujourd'hui et demain, 5233 candidats ont été reconvoqués en matinée, soit cette semaine, soit en début de semaine prochaine. C'est ce qu'a indiqué Edouard Geffray lors d'un point presse. Après 20 ans de procédure judiciaire, la Cour d'appel de Paris a confirmé aujourd'hui le non-lieu dans le scandale sanitaire du chlordécone, pesticide utilisé aux Antilles en dépit des alertes sur sa nocivité. Une décision qui ferme la porte à la réouverture d'une enquête pénale. Le pré-rapport d'inspection commandé par le gouvernement après le scandale de l'affaire Liana est en ligne. Dans ce dossier, la chaîne de protection a failli, assure le Premier ministre sur X, qui confirme que son gouvernement va proposer que les violeurs en série de mineurs puissent être condamnés à la réclusion criminelle à perpétuité. Par ailleurs, depuis le réexamen qui est toujours en cours des 70 000 plaintes ordonnées par Gérald Darmanin, 134 personnes ont déjà été placées en détention provisoire. L'Iran accepte d'inviter à nouveau des inspecteurs de l'Agence internationale de l'énergie atomique, l'AIEA, sur son territoire. C'est ce qu'a annoncé le vice-président américain Jed Evans. Un premier pas vers la dénucléarisation définitive, c'est-à-dire l'arrêt définitif du programme d'armement nucléaire iranien. Selon lui, l'accord signé la semaine dernière entre l'Iran et les États-Unis prévoit la dilution des stocks d'uranium iranien, rappelons-le, sous supervision de l'AIEA. C'est la fin de ce flash, une bonne fin de journée à notre écoute.
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Heure. Ce lundi devient la troisième journée la plus chaude observée en France depuis le début des relevés en 1947. Et justement, 5 nouveaux départements ont été placés par Météo France en vigilance rouge canicule demain à partir de midi. Il s'agit de la Seine-et-Marne, l'Eure, le Calvados, la Manche et l'Oise. Au total, 54 départements seront concernés par ce niveau d'alerte.

0: soir vers 13h10, il se trouvait dans la voiture stationnée dans le garage du domicile. Une enquête a été ouverte pour déterminer les circonstances du drame. La canicule perturbe aussi fortement le fonctionnement scolaire. Le ministre de l'Éducation, Édouard Geoffrey, a annoncé la fermeture de 1352 écoles aujourd'hui et plus de 4000 établissements adaptés à leur organisation. Et dans l'affaire de la jeune Liana, Jérôme Barrella, suspecté du meurtre de la jeune fille, a été placé à l'isolement en prison. Une surveillance renforcée a également été mise en place avec des rondes effectuées par les surveillants pénitentiaires à toutes les 30 minutes afin d'éviter un suicide du suspect. Et selon un sondage, 76% des Français pensent que le système de retraite devrait être réformé. La confiance est faible, surtout chez les jeunes. Et sur les solutions, le pays est divisé. Une majorité souhaite un âge de départ plus bas, tandis que d'autres préfèrent augmenter les cotisations ou reculer l'âge légal. Et la baisse des pensions reste, elle, peu soutenue. Et enfin, du sport et du football avec la Coupe du Monde. L'Argentine affronte en ce moment même l'Autriche, tandis que la France effectuera son deuxième match à 23h face à l'Irak. Un match qui pourrait être interrompu à plusieurs reprises compte tenu des orages qui sont annoncés.
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2: Bonjour à toutes et à tous. On débute avec la surprise de la nuit en football. La Coupe du Monde, le Cap-Vert est en bonne voie pour se qualifier pour les 16e de finale de la Coupe du Monde. Et les Cap-Verdiens ont décroché le match nul de partout face à l'Uruguay cette nuit à Miami. Ce sont même eux qui avaient ouvert la marque dès la 21e minute de jeu. Avec ce nouveau nul, les joueurs de Pedro Brito sont 3e de leur groupe et peuvent légitimement espérer la 2e place pour celle de meilleur 3e en supposant qu'ils battent l'Arabie Saoudite lors du dernier match de poule. Car des joueurs de la péninsule arabique ont été étriés par l'Espagne hier après-midi. Victoire 4-0 grâce à Lamine Yamal. Un doublé en 3 minutes d'Oyarzabal et un but contre son camp d'Altan Bakhtir. Au retour des vestiaires, les Espagnols sont premiers de leur groupe en attendant la confrontation face à l'Uruguay dans la nuit de vendredi à samedi. Et puis il y avait aussi les deux matchs du groupe G avec la contre-performance de la Belgique tenue en échec 0-0 par l'Iran. Ce sont les Iraniens qui se sont montrés les plus dangereux en ayant ouvert la marque en début de rencontre. Mais le but a été annulé pour hors-jeu. Les Belges, eux, se retrouvent
3: 5h30.
2: Égalité de points avec l'Iran. Après ces deux matchs nuls depuis le début de la compétition, les Diables Rouges affronteront la Nouvelle-Zélande lors du dernier match des Néo-Zélandais qui ont subi la foudre de l'Égypte cette nuit. Score final 3-1 pour les Pharaons qui avaient pourtant concédé l'ouverture du score. Zico, Salah et Trezeguet sont les buteurs.

0: l'américaine qui a déjà disputé des matchs en double, a reçu une wild card pour Wimbledon. Très belle journée de sport.
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6: Bonsoir. Selon le ministre de l'Éducation nationale, 1352 écoles ou établissements scolaires étaient fermés aujourd'hui, essentiellement des écoles. 4442 ont procédé à des aménagements au regard des fortes chaleurs. Concernant les oraux des examens qui se déroulent aujourd'hui et demain, 5233 candidats ont été reconvoqués en matinée, soit cette semaine, soit en début de semaine prochaine. C'est ce qu'a indiqué Edouard Geffray lors d'un point presse. Après 20 ans de procédure judiciaire, la Cour d'appel de Paris a confirmé aujourd'hui le non-lieu dans le scandale sanitaire du chlordécone, pesticide utilisé aux Antilles en dépit des alertes sur sa nocivité. Une décision qui ferme la porte à la réouverture d'une enquête pénale. Le pré-rapport d'inspection commandé par le gouvernement après le scandale de l'affaire Liana est en ligne. Dans ce dossier, la chaîne de protection a failli, assure le Premier ministre sur X, qui confirme que son gouvernement va proposer que les violeurs en série de mineurs puissent être condamnés à la réclusion criminelle à perpétuité. Par ailleurs, depuis le réexamen qui est toujours en cours des 70 000 plaintes ordonnées par Gérald Darmanin, 134 personnes ont déjà été placées en détention provisoire. L'Iran accepte d'inviter à nouveau des inspecteurs de l'Agence internationale de l'énergie atomique, l'AIEA, sur son territoire. C'est ce qu'a annoncé le vice-président américain Jed Evans. Un premier pas vers la dénucléarisation définitive, c'est-à-dire l'arrêt définitif du programme d'armement nucléaire iranien. Selon lui, l'accord signé la semaine dernière entre l'Iran et les États-Unis prévoit la dilution des stocks d'uranium iranien, rappelons-le, sous supervision de l'AIEA. C'est la fin de ce flash, une bonne fin de journée à notre écoute.
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7h. Ce lundi devient la troisième journée la plus chaude observée en France depuis le début des relevés en 1947. Et justement, 5 nouveaux départements ont été placés par Météo France en vigilance rouge canicule demain à partir de midi. Il s'agit de la Seine-et-Marne, l'Eure, le Calvados, la Manche et l'Oise. Au total, 54 départements seront concernés par ce niveau d'alerte. C'est un record en France. Et puis, 2 enfants âgés de 2 et 4 ans ont été retrouvés morts à Carpentras dans le Vaucluse à l'intérieur d'un véhicule familial. Découverts en arrêt cardio-respiratoire vers 13h10, ils se trouvaient dans la voiture stationnée dans le garage du domicile. Une enquête a été ouverte pour déterminer les circonstances du drame. La canicule perturbe aussi fortement le fonctionnement scolaire. Le ministre de l'Éducation, Édouard Geoffrey, a annoncé la fermeture de 1352 écoles aujourd'hui.

0: adaptées à leur organisation. Et dans l'affaire de la jeune Liana, Jérôme Barrella, suspecté du meurtre de la jeune fille, a été placé à l'isolement en prison. Une surveillance renforcée a également été mise en place avec des rondes effectuées par les surveillants pénitentiaires à toutes les 30 minutes afin d'éviter un suicide du suspect. Et selon un sondage, 76% des Français pensent que le système de retraite devrait être réformé. La confiance est faible, surtout chez les jeunes. Et sur les solutions, le pays est divisé. Une majorité souhaite un âge de départ plus bas, tandis que d'autres préfèrent augmenter les cotisations ou reculer l'âge légal. La baisse des pensions reste, elle, peu soutenue. Et enfin, du sport et du football avec la Coupe du Monde. L'Argentine affronte en ce moment même l'Autriche, tandis que la France effectuera son deuxième match à 23h face à l'Irak. Un match qui pourrait être interrompu à plusieurs reprises compte tenu des orages qui sont annoncés.
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2: Bonjour à toutes et à tous. On débute avec la surprise de la nuit en football. La Coupe du Monde, le Cap-Vert est en bonne voie pour se qualifier pour les 16e de finale de la Coupe du Monde. Et les Cap-Verdiens ont décroché le match nul de partout face à l'Uruguay cette nuit à Miami. Ce sont même eux qui avaient ouvert la marque dès la 21e minute de jeu. Avec ce nouveau nul, les joueurs de Pedro Brito sont 3e de leur groupe et peuvent légitimement espérer la 2e place pour celle de meilleur 3e en supposant qu'ils battent l'Arabie Saoudite lors du dernier match de poule. Car des joueurs de la péninsule arabique ont été étriés par l'Espagne hier après-midi. Victoire 4-0 grâce à Lamine Yamal. Un doublé en 3 minutes de Oyarzabal et un but contre son camp d'Altan Bakhtir. Au retour des vestiaires, les Espagnols sont premiers de leur groupe en attendant la confrontation face à l'Uruguay dans la nuit de vendredi à samedi. Et puis il y avait aussi les deux matchs du groupe G avec la contre-performance de la Belgique tenue en échec 0-0 par l'Iran. Ce sont les Iraniens qui se sont montrés les plus dangereux en ayant ouvert la marque en début de rencontre. Mais le but a été annulé pour hors-jeu. Les Belges, eux, se retrouvent 3e à égalité de points avec l'Iran. Après ces deux matchs nuls depuis le début de la compétition, les Diables Rouges affronteront la Nouvelle-Zélande lors du dernier match des Néo-Zélandais qui ont subi la foudre de l'Égypte cette nuit. Score final 3 buts à 1 pour les Pharaons qui avaient pourtant concédé l'ouverture du score. Zico, Salah et Trezeguet sont les buteurs égyptiens. Et ce lundi, 4 matchs sont au programme, dont celui des Bleus face à l'Irak à 23h à Philadelphie. Aurélien Tchouaméni ne devrait pas jouer. La Norvège affrontera le Sénégal à 2h du matin. Et puis il y aura aussi Argentine-Autriche à 19h et Jordanie-Algérie à 5h du matin la nuit prochaine. En rugby, on connaît l'affiche de la finale du top 14 qui se déroulera ce week-end au Stade de France. Toulouse sera opposé à Montpellier. Les Héraultais, champions de France en 2022, ont battu le Stade français en demi 25 à 15 samedi soir. Et puis en tennis, Serena Williams va retrouver les cours en simple. L'américaine, qui a déjà disputé des matchs en double, a reçu une wildcard pour Wimbledon. Très belle journée de sport.
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9: Bonsoir. Selon le ministre de l'Éducation nationale, 1352 écoles ou établissements scolaires étaient fermés aujourd'hui, essentiellement des écoles. 4442 ont procédé à des aménagements au regard des fortes chaleurs. Concernant les oraux des examens qui se déroulent aujourd'hui et demain, 5233 candidats ont été reconvoqués en matinée, soit cette semaine, soit en début de semaine prochaine. C'est ce qu'a indiqué Édouard Geffray lors d'un point presse. Après 20 ans de procédure judiciaire, la Cour d'appel de Paris a confirmé aujourd'hui le non-lieu dans le scandale sanitaire du chlordécone, pesticide utilisé aux Antilles, en dépit des alertes sur sa nocivité. Une décision qui ferme la porte à la réouverture d'une enquête pénale. Le pré-rapport d'inspection commandé par le gouvernement après le scandale de l'affaire Liana est en ligne. Dans ce dossier, la chaîne de protection a failli, assure le Premier ministre sur X, qui confirme que son gouvernement va proposer que les violeurs en série de mineurs puissent être condamnés à la réclusion criminelle à perpétuité. Par ailleurs, depuis le réexamen qui est toujours en cours des 70 000 plaintes ordonnées par Gérald Darmanin, 134 personnes ont déjà été placées en détention provisoire. L'Iran accepte d'inviter à nouveau des inspecteurs de l'Agence internationale de l'énergie atomique, l'AIEA, sur son territoire. C'est ce qu'a annoncé le vice-président américain Jill Evans. Un premier pas vers la dénucléarisation définitive, c'est-à-dire l'arrêt définitif du programme d'armement nucléaire iranien. Selon lui, l'accord signé la semaine dernière entre l'Iran et les États-Unis prévoit la dilution des stocks d'uranium iranien, rappelons-le, sous supervision de l'AIEA. C'est la fin de ce flash, une bonne fin de journée à notre écoute.
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0: 7h. Ce lundi devient la troisième journée la plus chaude observée en France depuis le début des relevés en 1947. Et justement, 5 nouveaux départements ont été placés par Météo France en vigilance rouge canicule demain à partir de midi. Il s'agit de la Seine-et-Marne, l'Eure, le Calvados, la Manche et l'Oise. Au total, 54 départements seront concernés par ce niveau d'alerte. C'est un record en France. Et puis, 2 enfants âgés de 2 et 4 ans ont été retrouvés morts à Carpentras dans le Vaucluse à l'intérieur d'un véhicule familial. Découvert en arrêt cardio-respiratoire vers 13h10, ils se trouvaient dans la voiture stationnée dans le garage du domicile. Une enquête a été ouverte pour déterminer les circonstances du drame. La canicule perturbe aussi fortement le fonctionnement scolaire. Le ministre de l'Éducation, Édouard Geoffrey, a annoncé la fermeture de 1352 écoles aujourd'hui et plus de 4000 établissements adaptés à leur organisation. Et dans l'affaire de la jeune Liana, Jérôme Barrella, suspecté du meurtre de la jeune fille, a été placé à l'isolement en prison. Une surveillance renforcée a également été mise en place avec des rondes effectuées par les surveillants pénitentiaires à toutes les 30 minutes afin d'éviter un suicide du suspect. Et selon un sondage, 76% des Français pensent que le système de retraite devrait être réformé. La confiance est faible, surtout chez les jeunes. Et sur les solutions, le pays est divisé. Une majorité souhaite un âge de départ plus bas, tandis que d'autres préfèrent augmenter les cotisations ou reculer l'âge légal. La baisse des pensions reste, elle, peu soutenue. Et enfin, du sport et du football avec la Coupe du Monde. L'Argentine affronte en ce moment même l'Autriche, tandis que la France effectuera son deuxième match à 23h face à l'Irak. Un match qui pourrait être interrompu à plusieurs reprises compte tenu des orages qui sont annoncés.
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2: Bonjour à toutes et à tous. On débute avec la surprise de la nuit en football. La Coupe du Monde, le Cap-Vert est en bonne voie pour se qualifier pour les 16e de finale de la Coupe du Monde. Et les Cap-Verdiens ont décroché le match nul de partout face à l'Uruguay cette nuit à Miami. Ce sont même eux qui avaient ouvert la marque dès la 21e minute de jeu. Avec ce nouveau nul, les joueurs de Pedro Brito sont 3e de leur groupe et peuvent légitimement espérer la 2e place pour celle de meilleur 3e en supposant qu'ils battent l'Arabie Saoudite lors du dernier match de poule. Car des joueurs de la péninsule arabique ont été étriés par l'Espagne hier après-midi. Victoire 4-0 grâce à Lamine Yamal. Un doublé en 3 minutes de Oyarzabal et un but contre son camp d'Altan Bakhtir. Au retour des vestiaires, les Espagnols sont premiers de leur groupe en attendant la confrontation face à l'Uruguay dans la nuit de vendredi à samedi. Et puis il y avait aussi les deux matchs du groupe G avec la contre-performance de la Belgique tenue en échec 0-0 par l'Iran. Ce sont les Iraniens qui se sont montrés les plus dangereux en ayant ouvert la marque en début de rencontre. Mais le but a été annulé pour hors-jeu. Les Belges, eux, se retrouvent 3e à égalité de points avec l'Iran. Après ces deux matchs nuls depuis le début de la compétition, les Diables Rouges affronteront la Nouvelle-Zélande lors du dernier match des Néo-Zélandais qui ont subi la foudre de l'Égypte cette nuit. Score final 3-1 pour les Pharaons qui avaient pourtant concédé l'ouverture du score. Zico, Salah et Trezeguet sont les buteurs égyptiens. Et ce lundi, 4 matchs sont au programme, dont celui des Bleus face à l'Irak à 23h à Philadelphie. Aurélien Tchouaméni ne devrait pas jouer. La Norvège affrontera le Sénégal à 2h du matin. Et puis il y aura aussi Argentine-Autriche à 19h et Jordanie-Algérie à 5h du matin la nuit prochaine. En rugby, on connaît l'affiche de la finale du top 14 qui se déroulera ce week-end au Stade de France. Toulouse sera opposé à Montpellier. Les Héraultais, champions de France en 2022, ont battu le Stade français en demi 25-15 samedi soir. Et puis en tennis, Serena Williams va retrouver les cours en simple. L'américaine qui a déjà disputé des matchs en double a reçu une wild card pour Wimbledon. Très belle journée de sport.
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9: Bonsoir. Selon le ministre de l'Éducation nationale, 1352 écoles ou établissements scolaires étaient fermés aujourd'hui, essentiellement des écoles. 4442 ont procédé à des aménagements au regard des fortes chaleurs. Concernant les oraux des examens qui se déroulent aujourd'hui et demain, 5233 candidats ont été reconvoqués en matinée, soit cette semaine, soit en début de semaine prochaine. C'est ce qu'a indiqué Édouard Geffray lors d'un point presse. Après 20 ans de procédure judiciaire, la Cour d'appel de Paris a confirmé aujourd'hui le non-lieu dans le scandale sanitaire du chlordécone, pesticide utilisé aux Antilles en dépit des alertes sur sa nocivité. Une décision qui ferme la porte à la réouverture d'une enquête pénale. Le pré-rapport d'inspection commandé par le gouvernement après le scandale de l'affaire Liana est en ligne. Dans ce dossier, la chaîne de protection a failli, assure le Premier ministre sur X, qui confirme que son gouvernement va proposer que les violeurs en série de mineurs puissent être condamnés à la réclusion criminelle à perpétuité. Par ailleurs, depuis le réexamen qui est toujours en cours des 70 000 plaintes ordonnées par Gérald Darmanin, 134 personnes ont déjà été placées en détention provisoire. L'Iran accepte d'inviter à nouveau des inspecteurs de l'Agence internationale de l'énergie atomique, l'AIEA, sur son territoire. C'est ce qu'a annoncé le vice-président américain Jed Vance. Un premier pas vers la dénucléarisation définitive, c'est-à-dire l'arrêt définitif du programme d'armement nucléaire iranien. Selon lui, l'accord signé la semaine dernière entre l'Iran et les États-Unis prévoit la dilution des stocks d'uranium iranien, rappelons-le, sous supervision de l'AIEA. C'est la fin de ce flash, une bonne fin de journée à notre écoute.
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0: 7h. Ce lundi devient la troisième journée la plus chaude observée en France depuis le début des relevés en 1947. Et justement, 5 nouveaux départements ont été placés par Météo France en vigilance rouge canicule demain à partir de midi. Il s'agit de la Seine-et-Marne, l'Eure, le Calvados, la Manche et l'Oise. Au total, 54 départements seront concernés par ce niveau d'alerte. C'est un record en France. Et puis, 2 enfants âgés de 2 et 4 ans ont été retrouvés morts à Carpentras dans le Vaucluse à l'intérieur d'un véhicule familial. Découvert en arrêt cardio-respiratoire vers 13h10, ils se trouvaient dans la voiture stationnée dans le garage du domicile. Une enquête a été ouverte pour déterminer les circonstances du drame. La canicule perturbe aussi fortement le fonctionnement scolaire. Le ministre de l'Éducation, Édouard Geoffrey, a annoncé la fermeture de 1352 écoles aujourd'hui et plus de 4000 établissements adaptés à leur organisation. Et dans l'affaire de la jeune Liana, Jérôme Barrella, suspecté du meurtre de la jeune fille, a été placé à l'isolement en prison. Une surveillance renforcée a également été mise en place avec des rondes effectuées par les surveillants pénitentiaires à toutes les 30 minutes afin d'éviter un suicide du suspect. Et selon un sondage, 76% des Français pensent que le système de retraite devrait être réformé. La confiance est faible, surtout chez les jeunes. Et sur les solutions, le pays est divisé. Une majorité souhaite un âge de départ plus bas, tandis que d'autres préfèrent augmenter les cotisations ou reculer l'âge légal. La baisse des pensions reste, elle, peu soutenue. Et enfin, du sport et du football avec la Coupe du Monde. L'Argentine affronte en ce moment même l'Autriche, tandis que la France effectuera son deuxième match à 23h face à l'Irak. Un match qui peut être interrompu à plusieurs reprises compte tenu des orages qui sont annoncés.
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2: Bonjour à toutes et à tous. On débute avec la surprise de la nuit en football. La Coupe du Monde, le Cap-Vert est en bonne voie pour se qualifier pour les 16e de finale de la Coupe du Monde. Et les Cap-Verdiens ont décroché le match nul de partout face à l'Uruguay cette nuit à Miami. Ce sont même eux qui avaient ouvert la marque dès la 21e minute de jeu. Avec ce nouveau nul, les joueurs de Pedro Brito sont 3e de leur groupe et peuvent légitimement espérer la 2e place pour celle de meilleur 3e en supposant qu'ils battent l'Arabie Saoudite lors du dernier match de poule. Car des joueurs de la péninsule arabique ont été étriés par l'Espagne hier après-midi. Victoire 4-0 grâce à Lamine Yamal. Un doublé en 3 minutes de Oyarzabal et un but contre son camp d'Altan Bakhtir. Au retour des vestiaires, les Espagnols sont premiers de leur groupe en attendant la confrontation face à l'Uruguay dans la nuit de vendredi à samedi. Et puis il y avait aussi les deux matchs du groupe G avec la contre-performance de la Belgique tenue en échec 0-0 par l'Iran. Ce sont les Iraniens qui se sont montrés les plus dangereux en ayant ouvert la marque en début de rencontre. Mais le but a été annulé pour hors-jeu. Les Belges, eux, se retrouvent 3e à égalité de points avec l'Iran. Après ces deux matchs nuls depuis le début de la compétition, les Diables Rouges affronteront la Nouvelle-Zélande lors du dernier match des Néo-Zélandais qui ont subi la foudre de l'Égypte cette nuit. Score final 3-1 pour les Pharaons qui avaient pourtant concédé l'ouverture du score. Zico, Salah et Trezeguet sont les buteurs égyptiens. Et ce lundi, 4 matchs sont au programme, dont celui des Bleus face à l'Irak à 23h à Philadelphie. Aurélien Tchouaméni ne devrait pas jouer. La Norvège affrontera le Sénégal à 2h du matin. Et puis il y aura aussi Argentine-Autriche à 19h et Jordanie-Algérie à 5h du matin la nuit prochaine. En rugby, on connaît l'affiche de la finale du top 14 qui se déroulera ce week-end au Stade de France. Toulouse sera opposé à Montpellier. Les Héraultais, champions de France en 2022, ont battu le Stade français en demi 25-15 samedi soir. Et puis en tennis, Serena Williams va retrouver les cours en simple. L'américaine qui a déjà disputé des matchs en double a reçu une wild card pour Wimbledon. Très belle journée de sport.
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10: Bonsoir. Selon le ministre de l'Éducation nationale, 1352 écoles ou établissements scolaires étaient fermés aujourd'hui, essentiellement des écoles. 4442 ont procédé à des aménagements au regard des fortes chaleurs. Concernant les oraux des examens qui se déroulent aujourd'hui et demain, 5233 candidats ont été reconvoqués en matinée, soit cette semaine, soit en début de semaine prochaine. C'est ce qu'a indiqué Edouard Geffray lors d'un point presse. Après 20 ans de procédure judiciaire, la Cour d'appel de Paris a confirmé aujourd'hui le non-lieu dans le scandale sanitaire du chlordécone, pesticide utilisé aux Antilles, en dépit des alertes sur sa nocivité. Une décision qui ferme la porte à la réouverture d'une enquête pénale. Le pré-rapport d'inspection commandé par le gouvernement après le scandale de l'affaire Liana est en ligne. Dans ce dossier, la chaîne de protection a failli, assure le Premier ministre sur X, qui confirme que son gouvernement va proposer que les violeurs en série de mineurs puissent être condamnés à la réclusion criminelle à perpétuité. Par ailleurs, depuis le réexamen qui est toujours en cours des 70 000 plaintes ordonnées par Gérald Darmanin, 134 personnes ont déjà été placées en détention provisoire. L'Iran accepte d'inviter à nouveau des inspecteurs de l'Agence internationale de l'énergie atomique, l'AIEA, sur son territoire. C'est ce qu'a annoncé le vice-président américain Jill Evans. Un premier pas vers la dénucléarisation définitive, c'est-à-dire l'arrêt définitif du programme d'armement nucléaire iranien. Selon lui, l'accord signé la semaine dernière entre l'Iran et les États-Unis prévoit la dilution des stocks d'uranium iranien, rappelons-le, sous supervision de l'AIEA. C'est la fin de ce flash, une bonne fin de journée à notre écoute.
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0: 17h. Ce lundi devient la troisième journée la plus chaude observée en France depuis le début des relevés en 1947. Et justement, 5 nouveaux départements ont été placés par Météo France en vigilance rouge canicule demain à partir de midi. Il s'agit de la Seine-et-Marne, l'Eure, le Calvados, la Manche et l'Oise. Au total, 54 départements seront concernés par ce niveau d'alerte. C'est un record en France. Et puis, 2 enfants âgés de 2 et 4 ans ont été retrouvés morts à Carpentras dans le Vaucluse à l'intérieur d'un véhicule familial. Découverts en arrêt cardio-respiratoire vers 13h10, ils se trouvaient dans la voiture stationnée dans le garage du domicile. Une enquête a été ouverte pour déterminer les circonstances du drame. La canicule perturbe aussi fortement le fonctionnement scolaire. Le ministre de l'Éducation, Édouard Geoffrey, a annoncé la fermeture de 1352 écoles
1: 6h.
0: Et plus de 4000 établissements adaptés à leur organisation. Et dans l'affaire de la jeune Liana, Jérôme Barré, la suspectée du meurtre de la jeune fille, a été placée à l'isolement en prison. Une surveillance renforcée a également été mise en place avec des rondes effectuées par les surveillants pénitentiaires à toutes les 30 minutes afin d'éviter un suicide du suspect. Et selon un sondage, 76% des Français pensent que le système de retraite devrait être réformé. La confiance est faible, surtout chez les jeunes. Et sur les solutions, le pays est divisé. Une majorité souhaite un âge de départ plus bas, tandis que d'autres préfèrent augmenter les cotisations ou reculer l'âge légal. Et la baisse des pensions reste, elle, peu soutenue. Et enfin, du sport et du football avec la Coupe du Monde. L'Argentine affronte en ce moment même l'Autriche, tandis que la France effectuera son deuxième match à 23h face à l'Irak. Un match qui pourrait être interrompu à plusieurs reprises compte tenu des orages qui sont annoncés.
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0: Bonsoir à tous. Avec un indicateur thermique national de 29,2 degrés relevé à 17h, ce lundi devient la troisième journée la plus chaude observée en France depuis le début des relevés en 1947. Et justement, 5 nouveaux départements ont été placés par Météo France en vigilance rouge canicule demain à partir de midi. Il s'agit de la Seine-et-Marne, l'Eure, le Calvados, la Manche et l'Oise. Au total, 54 départements seront concernés par ce niveau d'alerte. C'est un record en France. Et puis, 2 enfants âgés de 2 et 4 ans ont été retrouvés morts à Carpentras dans le Vaucluse à l'intérieur d'un véhicule familial. Découverts en arrêt cardio-respiratoire vers 13h10, ils se trouvaient dans la voiture stationnée dans le garage du domicile. Une enquête a été ouverte pour déterminer les circonstances du drame. La canicule perturbe aussi fortement le fonctionnement scolaire. Le ministre de l'Éducation, Édouard Geoffrey, a annoncé la fermeture de 1352 écoles aujourd'hui et plus de 4000 établissements adaptés à leur organisation. Et dans l'affaire de la jeune Liana, Jérôme Barré, la suspectée du meurtre de la jeune fille, a été placée à l'isolement en prison. Une surveillance renforcée a également été mise en place avec des rondes effectuées par les surveillants pénitentiaires à toutes les 30 minutes afin d'éviter un suicide du suspect. Et selon un sondage, 76% des Français pensent que le système de retraite devrait être réformé. La confiance est faible, surtout chez les jeunes. Et sur les solutions, le pays est divisé. Une majorité souhaite un âge de départ plus bas, tandis que d'autres préfèrent augmenter les cotisations ou reculer l'âge légal. La baisse des pensions reste, elle, peu soutenue. Et enfin, du sport et du football avec la Coupe du Monde. L'Argentine affronte en ce moment même l'Autriche, tandis que la France effectuera son deuxième match à 23h face à l'Irak. Un match qui pourrait être interrompu à plusieurs reprises compte tenu des orages qui sont annoncés.
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3: Bonjour, excellent mardi 23 juin 2026. Bonne fête à Audrey qui sont à l'honneur. Et c'est la journée mondiale olympique, journée mondiale pour la fonction publique également. Dans l'éphéméride de cette journée, on disait au revoir à Peter Falk il y a 15 ans, le 23 juin 2011. L'acteur américain rendu célèbre, bien sûr, en interprétant l'inspecteur Columbo pendant 35 ans. Il avait 83 ans. Allez, bon anniversaire à vous, les natifs du 23 juin. Vous êtes le même jour que Zizou. Zinedine Zidane fête ses 54 ans. Excellent anniversaire à notre champion du monde 98, Patrick Vieira, qui fête ses 50 ans. On pense aussi aujourd'hui au chanteur Jason Mraz, 49 ans. Bon mardi.
4: Pour ce mardi 23 juin, la chaleur est toujours au rendez-vous avec plus de 50 départements qui sont placés en vigilance rouge et tout le reste de l'Hexagone.

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2: Bonjour à toutes et à tous. On débute avec la surprise de la nuit en football. La Coupe du Monde, le Cap-Vert est en bonne voie pour se qualifier pour les 16e de finale de la Coupe du Monde. Et les Cap-Verdiens ont décroché le match nul de partout face à l'Uruguay cette nuit à Miami. Ce sont même eux qui avaient ouvert la marque dès la 21e minute de jeu. Avec ce nouveau nul, les joueurs de Pedro Brito sont 3e de leur groupe et peuvent légitimement espérer la 2e place pour celle de meilleur 3e en supposant qu'ils battent l'Arabie Saoudite lors du dernier match de poule. Car des joueurs de la péninsule arabique ont été étriés par l'Espagne hier après-midi. Victoire 4-0 grâce à Lamine Yamal. Un doublé en 3 minutes de Oyarzabal et un but contre son camp d'Altan Bakhtir. Au retour des vestiaires, les Espagnols sont premiers de leur groupe en attendant la confrontation face à l'Uruguay dans la nuit de vendredi à samedi. Et puis il y avait aussi les deux matchs du groupe G avec la contre-performance de la Belgique tenue en échec 0-0 par l'Iran. Ce sont les Iraniens qui se sont montrés les plus dangereux en ayant ouvert la marque en début de rencontre. Mais le but a été annulé pour hors-jeu. Les Belges, eux, se retrouvent 3e à égalité de points avec l'Iran. Après ces deux matchs nuls depuis le début de la compétition, les Diables Rouges affronteront la Nouvelle-Zélande lors du dernier match des Néo-Zélandais qui ont subi la foudre de l'Égypte cette nuit. Score final 3-1 pour les Pharaons qui avaient pourtant concédé l'ouverture du score. Zico, Salah et Trezeguet sont les buteurs égyptiens. Et ce lundi, 4 matchs sont au programme, dont celui des Bleus face à l'Irak à 23h à Philadelphie. Aurélien Tchouaméni ne devrait pas jouer. La Norvège affrontera le Sénégal à 2h du matin. Et puis il y aura aussi Argentine-Autriche à 19h et Jordanie-Algérie à 5h du matin la nuit prochaine. En rugby, on connaît l'affiche de la finale du top 14 qui se déroulera ce week-end au Stade de France. Toulouse sera opposé à Montpellier. Les Héraultais, champions de France en 2022, ont battu le Stade français en demi 25 à 15 samedi soir. Et puis en tennis, Serena Williams va retrouver les cours en simple. L'américaine qui a déjà disputé des matchs en double a reçu une wild card pour Wimbledon. Très belle journée de sport.
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9: Bonsoir. Selon le ministre de l'Éducation nationale, 1352 écoles ou établissements scolaires étaient fermés aujourd'hui, essentiellement des écoles. 4442 ont procédé à des aménagements au regard des fortes chaleurs. Concernant les oraux des examens qui se déroulent aujourd'hui et demain, 5233 candidats ont été reconvoqués en matinée, soit cette semaine, soit en début de semaine prochaine. C'est ce qu'a indiqué Edouard Geffray lors d'un point presse. Après 20 ans de procédure judiciaire, la Cour d'appel de Paris a confirmé aujourd'hui le non-lieu dans le scandale gel sanitaire du chlordécone, pesticide utilisé aux Antilles, en dépit des alertes sur sa nocivité. Une décision qui ferme la porte à la réouverture d'une enquête pénale. Le pré-rapport d'inspection commandé par le gouvernement après le scandale de l'affaire Liana est en ligne. Dans ce dossier, la chaîne de protection a failli, assure le Premier ministre sur X, qui confirme que son gouvernement va proposer que les violeurs en série de mineurs puissent être condamnés à la réclusion criminelle à perpétuité. Par ailleurs, depuis le réexamen qui est toujours en cours des 70 000 plaintes ordonnées par Gérald Darmanin, 134 personnes ont déjà été placées en détention provisoire. L'Iran accepte d'inviter à nouveau des inspecteurs de l'Agence internationale de l'énergie atomique, l'AIEA, sur son territoire. C'est ce qu'a annoncé le vice-président américain Jed Vance. Un premier pas vers la dénucléarisation définitive, c'est-à-dire l'arrêt définitif du programme d'armement nucléaire iranien. Selon lui, l'accord signé la semaine dernière entre l'Iran et les États-Unis prévoit la dilution des stocks d'uranium iranien, rappelons-le, sous supervision de l'AIEA. C'est la fin de ce flash, une bonne fin de journée à notre écoute.
0: Bonjour les mélomanes, c'est parti pour l'actu musique de cette semaine. Et l'événement de cette semaine, c'est sans aucun doute la sortie du 10e album, déjà, du groupe Muse, intitulé The

0: L'album sort ce vendredi 26 juin avec le trio donc Mathieu Bellamy qui revient avec un disque concept inspiré du célèbre signal radio capté en 1977 et considéré à l'époque comme une possible trace de vie extraterrestre. L'album explore les thèmes du cosmos, de l'inconnu et de l'espoir face à l'immensité de l'univers. Depuis plusieurs mois, Muse distille les extraits de cet album avec donc le single Cryogène dont on vient d'écouter un extrait à l'instant. Les premiers retours saluent un retour à un son plus spatial, plus ambitieux dans la lignée des grandes heures de Origin of Symmetry et Black Holes and Revelations. Muse de retour avec un nouvel album dispo ce vendredi. Excellente journée et à très vite les mélomanes.
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2: Votre horoscope de ce mardi 23 juin. Bélier, votre dynamisme fait vraiment plaisir à voir et même entraînant pour votre entourage. Taureau, vos idées rayonnent et vont bientôt être mises en lumière sous les feux des projecteurs. Gémeaux, malgré un coup de fatigue passager, vous êtes plein de bonnes intentions. Cancer, les vérités ne sont pas toujours bonnes à dire, mais cela vous allégera l'esprit de dire ce que vous pensez. Lion, c'est le moment de vous projeter vers un avenir personnel que vous souhaitez vraiment. Vierge, c'est avec beaucoup de combativité que vous aborderez un nouveau dossier à traiter. Balance, les efforts qu'on vous a demandé de faire ces derniers temps vont être payants. Scorpion, vous ne procrastinerez pas sur les projets ambitieux que vous avez en tête et les mettrez en route dès aujourd'hui. Sagittaire, vous avez besoin de vos amis, mais si vous ne leur dites pas, ils ne pourront pas le savoir. Capricorne, de belles nouvelles vont vous mettre de très bonne humeur pour toute la semaine. Verseau, vous ne vous laisserez pas déstabiliser par les critiques des mauvaises langues. Et Poisson, c'est avec courage et détermination que vous mènerez cette semaine et votre confiance sera au plus haut.
3: La météo de ce lundi à Pornic, soleil ce matin, ensoleillé malgré quelques nuages élevés cet après-midi, pas de précipitations ce soir, ciel clair, température attendue de 35 à 36 degrés, ressenti 47 au meilleur de la journée, hein. Restez le maximum à l'ombre et pensez à vous hydrater avec une minimale de 26 à 8 heures, ressenti 28 degrés, marée basse 5h29 à 1m77, 17h51 à 1m96, marée haute 12h28, 4m59 et 23h05, 4m73, coefficient de marée 55 et 51 sur la façade Atlantique, maximum de 29 à Cherbourg, 33 à Brest, 35 à Saint-Nazaire, 40 à Nantes, 38 à La Rochelle, 42 à Bordeaux et 36 pour Biarritz. Très belle journée à toutes et tous.
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5: Bonsoir à tous. Avec un indicateur thermique national de 29,2 degrés relevé à 17h, ce lundi devient la troisième journée la plus chaude observée en France depuis le début des relevés en 1947. Et justement, 5 nouveaux départements ont été placés par Météo France en vigilance rouge canicule demain à partir de midi. Il s'agit de la Seine-et-Marne, l'Eure, le Calvados, la Manche et l'Oise. Au total, 54 départements seront concernés par ce niveau d'alerte. C'est un record en France. Et puis, deux enfants âgés de 2 et 4 ans ont été retrouvés morts à Carpentras dans le Vaucluse à l'intérieur d'un véhicule familial. Découverts en arrêt cardio-respiratoire vers 13h10, ils se trouvaient dans la voiture stationnée dans le garage du domicile. Une enquête a été ouverte pour déterminer les circonstances du drame. La canicule perturbe aussi fortement le fonctionnement scolaire. Le ministre de l'Éducation, Édouard Geoffrey, a annoncé la fermeture de 1352 écoles aujourd'hui et plus de 4000 établissements adaptés à leur organisation. Et dans l'affaire de la jeune Liana, Jérôme Barrella, suspecté du meurtre de la jeune fille, a été placé à l'isolement en prison. Une surveillance renforcée a également été mise en place avec des rondes effectuées par les surveillants pénitentiaires à toutes les 30 minutes afin d'éviter un suicide du suspect. Et selon un sondage, 76% des Français pensent que le système de retraite devrait être réformé. La confiance est faible surtout chez les jeunes et sur les solutions, le pays est divisé. Une majorité souhaite un âge de départ plus bas tandis que d'autres préfèrent augmenter les cotisations ou reculer l'âge légal. La baisse des pensions reste, elle, peu soutenue. Et enfin, du sport et du football avec la Coupe du Monde. L'Argentine affronte en ce moment même l'Autriche, tandis que la France effectuera son deuxième match à 23h face à l'Irak. Un match qui pourrait être interrompu à plusieurs reprises compte tenu des orages qui sont annoncés.
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6: La ville de Pornic a publié un communiqué à la suite de la découverte d'un corps sans vie survenu le jeudi 18 juin. Le corps a été retrouvé dans le secteur de la Ria, à proximité de la voie ferrée, lors d'une mission de maraude et de surveillance effectuée par les agents de la police municipale. Les policiers municipaux ont immédiatement alerté les services compétents, ainsi que le maire de Pornic qui s'est rendu sur place. Dans son communiqué, la municipalité fait part de sa vive émotion et adresse ses pensées à la personne décédée, ainsi qu'à ses proches. Une enquête menée par la gendarmerie est actuellement en cours, afin de déterminer avec précision les circonstances du décès. La ville rappelle qu'elle ne fera aucun commentaire sur les investigations et laisse les autorités judiciaires communiquer lorsqu'elles disposeront d'éléments définitifs. Sans préjuger de l'identité de la victime, la municipalité annonce plusieurs mesures. Tout d'abord, un renforcement des patrouilles dans les secteurs sensibles et auprès des publics les plus fragiles. L'objectif est de renforcer la présence sur le terrain et d'améliorer le suivi des personnes en situation de précarité ou d'isolement. La ville indique également travailler avec son pôle social pour relancer une halte routard, un dispositif destiné à accueillir et accompagner les personnes les plus vulnérables. Dans le même temps, la municipalité souligne les moyens limités dont dispose actuellement la police municipale. Pornic compte aujourd'hui 6 policiers municipaux pour assurer l'ensemble des missions de sécurité et de proximité sur un territoire d'environ 100 km². Pour répondre à ces besoins, la création d'un poste de policier rural est actuellement en préparation. Enfin, la ville tient à saluer l'engagement de ses agents mobilisés lors de cette intervention, particulièrement éprouvante sur le plan humain. Nous continuerons de suivre cette affaire et reviendrons sur les éventuelles informations communiquées par la gendarmerie dans les prochains jours.
3: La météo de ce mardi à Pornic ensoleillé malgré quelques nuages élevés ce matin. Ensoleillé cet après-midi, pas de précipitations ce soir, ciel peu nuageux, température attendue de 37 à 38 degrés, ressenti 45 au meilleur de la journée, avec une minimale de 27 à 8 heures, ressenti 29 degrés. Pensez à vous hydrater, restez à l'ombre le plus possible et prenez soin des gens, des personnes sensibles. Marée basse 6h26, 1m90, 18h50, 2m08, marée haute 13h26, 4m55 et 23h05 et 4m73. Coefficient de marée 48 et 51 sur la façade atlantique, maximum de 36 à Cherbourg, 34 à Brest, 37 à Saint-Nazaire, 40 à Nantes, 37 à La Rochelle, 42 à Bordeaux et 36 pour Biarritz. Très belle journée à toutes et tous et prenez soin de vous.
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0: Bonjour, excellent mardi 23 juin 2026. Bonne fête à Audrey qui sont à l'honneur et c'est la journée mondiale olympique, journée mondiale pour la fonction publique également. Dans l'éphéméride de cette journée, on disait au revoir à Peter Falk il y a 15 ans, le 23 juin 2011. L'acteur américain rendu célèbre, bien sûr, en interprétant l'inspecteur Columbo pendant 35 ans. Il avait 83 ans. Allez, bon anniversaire à vous, les natifs du 23 juin. Vous êtes le même jour que Zizou. Zinedine Zidane fête ses 54 ans. Excellent anniversaire à notre champion du monde 98, Patrick Vieira, qui fête ses 50 ans. On pense aussi aujourd'hui au chanteur Jason Mraz, 49 ans. Bon mardi.
7: Pour ce mardi 23 juin, la chaleur est toujours au rendez-vous avec plus de 50 départements qui sont placés en vigilance rouge et tout le reste de l'Hexagone.

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2: Bonjour à toutes et à tous. On débute avec la surprise de la nuit en football à la Coupe du Monde. Le Cap-Vert est en bonne voie pour se qualifier pour les 16e de finale de la Coupe du Monde. Et les Cap-Verdiens ont décroché le match nul de partout face à l'Uruguay cette nuit à Miami. Ce sont même eux qui avaient ouvert la marque dès la 21e minute de jeu. Avec ce nouveau nul, les joueurs de Pedro Brito sont 3e de leur groupe et peuvent légitimement espérer la 2e place pour celle de meilleur 3e en supposant qu'ils battent l'Arabie Saoudite lors du dernier match de poule. Car des joueurs de la péninsule arabique ont été étriés par l'Espagne hier après-midi. Victoire 4-0 grâce à Lamine Yamal. Un doublé en 3 minutes d'Oyarzabal et un but contre son camp d'Altan Bakhtir. Au retour des vestiaires, les Espagnols sont premiers de leur groupe en attendant la confrontation face à l'Uruguay dans la nuit de vendredi à samedi. Et puis il y avait aussi les deux matchs du groupe G avec la contre-performance de la Belgique tenue en échec 0-0 par l'Iran. Ce sont les Iraniens qui se sont montrés les plus dangereux en ayant ouvert la marque en début de rencontre. Mais le but a été annulé pour hors-jeu. Les Belges, eux, se retrouvent troisième à égalité de points avec l'Iran. Après ces deux matchs nuls depuis le début de la compétition, les Diables Rouges affronteront la Nouvelle-Zélande lors du dernier match des Néo-Zélandais qui ont subi la foudre de l'Égypte cette nuit. Score final 3-1 pour les Pharaons qui avaient pourtant concédé l'ouverture du score. Zico, Salah et Trezeguet sont les buteurs égyptiens. Et ce lundi, 4 matchs sont au programme, dont celui des Bleus face à l'Irak à 23h à Philadelphie. Aurélien Tchouaméni ne devrait pas jouer. La Norvège affrontera le Sénégal à 2h du matin. Et puis il y aura aussi Argentine-Autriche à 19h et Jordanie-Algérie à 5h du matin la nuit prochaine. En rugby, on connaît l'affiche de la finale du top 14 qui se déroulera ce week-end au Stade de France. Toulouse sera opposé à Montpellier. Les Héraultais, champions de France en 2022, ont battu le Stade français en demi 25-15 samedi soir. Et puis en tennis, Serena Williams va retrouver les cours en simple. L'américaine, qui a déjà disputé des matchs en double, a reçu une wild card pour Wimbledon. Très belle journée de sport.
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9: Bonsoir. Selon le ministre de l'Éducation nationale, 1352 écoles ou établissements scolaires étaient fermés aujourd'hui, essentiellement des écoles. 4442 ont procédé à des aménagements au regard des fortes chaleurs. Concernant les oraux des examens qui se déroulent aujourd'hui et demain, 5233 candidats ont été reconvoqués en matinée, soit cette semaine, soit en début de semaine prochaine. C'est ce qu'a indiqué Edouard Geffray lors d'un point presse. Après 20 ans de procédure judiciaire, la Cour d'appel de Paris a confirmé aujourd'hui le non-lieu dans le scandale gel sanitaire du chlordécone, pesticide utilisé aux Antilles en dépit des alertes sur sa nocivité. Une décision qui ferme la porte à la réouverture d'une enquête pénale. Le pré-rapport d'inspection commandé par le gouvernement après le scandale de l'affaire Liana est en ligne. Dans ce dossier, la chaîne de protection a failli, assure le Premier ministre sur X, qui confirme que son gouvernement va proposer que les violeurs en série de mineurs puissent être condamnés à la réclusion criminelle à perpétuité. Par ailleurs, depuis le réexamen qui est toujours en cours des 70 000 plaintes ordonnées par Gérald Darmanin, 134 personnes ont déjà été placées en détention provisoire. L'Iran accepte d'inviter à nouveau des inspecteurs de l'Agence internationale de l'énergie atomique, l'AIEA, sur son territoire. C'est ce qu'a annoncé le vice-président américain Jed Vance. Un premier pas vers la dénucléarisation définitive, c'est-à-dire l'arrêt définitif du programme d'armement nucléaire iranien. Selon lui, l'accord signé la semaine dernière entre l'Iran et les États-Unis prévoit la dilution des stocks d'uranium iranien, rappelons-le, sous supervision de l'AIEA. C'est la fin de ce flash, une bonne fin de journée à notre écoute.
0: Bonjour les mélomanes, c'est parti pour l'actu musique de cette semaine. Et l'événement de cette semaine, c'est sans aucun doute la sortie du 10e album, déjà, du groupe Muse, intitulé The

0: L'album sort ce vendredi 26 juin avec le trio donc Mathieu Bellamy qui revient avec un disque concept inspiré du célèbre signal radio capté en 1977 et considéré à l'époque comme une possible trace de vie extraterrestre. L'album explore les thèmes du cosmos, de l'inconnu et de l'espoir face à l'immensité de l'univers. Depuis plusieurs mois, Muse distille les extraits de cet album avec donc le single Cryogène dont on vient d'écouter un extrait à l'instant. Les premiers retours saluent un retour à un son plus spatial, plus ambitieux dans la lignée des grandes heures de Origin of Symmetry et Black Holes and Revelations. Muse de retour avec un nouvel album dispo ce vendredi. Excellente journée et à très vite les mélomanes.
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2: Votre horoscope de ce mardi 23 juin. Bélier, votre dynamisme fait vraiment plaisir à voir et même entraînant pour votre entourage. Taureau, vos idées rayonnent et vont bientôt être mises en lumière sous les feux des projecteurs. Gémeaux, malgré un coup de fatigue passager, vous êtes plein de bonnes intentions. Cancer, les vérités ne sont pas toujours bonnes à dire, mais cela vous allégera l'esprit de dire ce que vous pensez. Lion, c'est le moment de vous projeter vers un avenir personnel que vous souhaitez vraiment. Vierge, c'est avec beaucoup de combativité que vous aborderez un nouveau dossier à traiter. Balance, les efforts qu'on vous a demandé de faire ces derniers temps vont être payants. Scorpion, vous ne procrastinerez pas sur les projets ambitieux que vous avez en tête et les mettrez en route dès aujourd'hui. Sagittaire, vous avez besoin de vos amis, mais si vous ne leur dites pas, ils ne pourront pas le savoir. Capricorne, de belles nouvelles vont vous mettre de très bonne humeur pour toute la semaine. Verseau, vous ne vous laisserez pas déstabiliser par les critiques des mauvaises langues. Et Poisson, c'est avec courage et détermination que vous mènerez cette semaine et votre confiance sera au plus haut.
3: La météo de ce mercredi à Pornic ensoleillée malgré quelques passages nuageux sans conséquence. Ce soir, ciel peu nuageux, température attendue de 21 à 22 degrés, ressenti 29 au milieu de la journée avec une minimale de 17 à 8 heures, ressenti 15 degrés. Marée basse 1h02, 0m86, 13h17, 1m15, marée haute 6h58, 5m59 et 18h55, 5m85, coefficient de marée 94 et 93. Sur la façade atlantique, maximum de 23 à Cherbourg, 19 à Brest, 25 à Saint-Nazaire, 30 à Nantes, 27 à La Rochelle, 33 à Bordeaux et 25 pour Biarritz. Très belle journée sur Pornic Radio.
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0: heures. Ce lundi devient la troisième journée la plus chaude observée en France depuis le début des relevés en 1947. Et justement, 5 nouveaux départements ont été placés par Météo France en vigilance rouge canicule demain à partir de midi. Il s'agit de la Seine-et-Marne, l'Eure, le Calvados, la Manche et l'Oise. Au total, 54 départements seront concernés par ce niveau d'alerte. C'est un record en France. Et puis, deux enfants âgés de 2 et 4 ans ont été retrouvés morts à Carpentras dans le Vaucluse à l'intérieur d'un véhicule familial. Découverts en arrêt cardio-respiratoire vers 13h10, ils se trouvaient dans la voiture stationnée dans le garage du domicile. Une enquête a été ouverte pour déterminer les circonstances du drame. La canicule perturbe aussi fortement le fonctionnement scolaire. Le ministre de l'Éducation, Édouard Geoffrey, a annoncé la fermeture de 1352 écoles aujourd'hui et plus de 4000 établissements adaptés à leur organisation. Et dans l'affaire de la jeune Liana, Jérôme Barrella, suspecté du meurtre de la jeune fille, a été placé à l'isolement en prison. Une surveillance renforcée a également été mise en place avec des rondes effectuées par les surveillants pénitentiaires à toutes les 30 minutes afin d'éviter un suicide du suspect. Et selon un sondage, 76% des Français pensent que le système de retraite devrait être réformé.
1: 6h30.
0: Surtout chez les jeunes et sur les solutions, le pays est divisé. Une majorité souhaite un âge de départ plus bas, tandis que d'autres préfèrent augmenter les cotisations ou reculer l'âge légal. Et la baisse des pensions reste, elle, peu soutenue. Et enfin, du sport et du football avec la Coupe du Monde. L'Argentine affronte en ce moment même l'Autriche, tandis que la France effectuera son deuxième match à 23h face à l'Irak. Un match qui pourrait être interrompu à plusieurs reprises compte tenu des orages qui sont annoncés.
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3: Bonjour, excellent mardi 23 juin 2026. Bonne fête à Audrey qui sont à l'honneur et c'est la journée mondiale olympique, journée mondiale pour la fonction publique également. Dans l'éphéméride de cette journée, on disait au revoir à Peter Falk il y a 15 ans, le 23 juin 2011. L'acteur américain rendu célèbre, bien sûr, en interprétant l'inspecteur Columbo. Pendant 35 ans, il avait 83 ans. Allez, bon anniversaire à vous les natifs du 23.

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2: Bonjour à toutes et à tous. On débute avec la surprise de la nuit en football à la Coupe du Monde. Le Cap-Vert est en bonne voie pour se qualifier pour les 16e de finale de la Coupe du Monde. Et les Cap-Verdiens ont décroché le match nul de partout face à l'Uruguay cette nuit à Miami. Ce sont même eux qui avaient ouvert la marque dès la 21e minute de jeu. Avec ce nouveau nul, les joueurs de Pedro Brito sont 3e de leur groupe et peuvent légitimement espérer la 2e place pour celle de meilleur 3e en supposant qu'ils battent l'Arabie Saoudite lors du dernier match de poule. Car les joueurs de la péninsule arabique ont été étriés par l'Espagne hier après-midi. Victoire 4-0 grâce à Lamine Yamal. Un doublé en 3 minutes d'Oyarzabal et un but contre son camp d'Altan Bakhtir. Au retour des vestiaires, les Espagnols sont premiers de leur groupe en attendant la confrontation face à l'Uruguay dans la nuit de vendredi à samedi. Et puis il y avait aussi les deux matchs du groupe G avec la contre-performance de la Belgique tenue en échec 0-0 par l'Iran. Ce sont les Iraniens qui se sont montrés les plus dangereux en ayant ouvert la marque en début de rencontre. Mais le but a été annulé pour hors-jeu. Les Belges, eux, se retrouvent troisième à égalité de points avec l'Iran. Après ces deux matchs nuls depuis le début de la compétition, les Diables Rouges affronteront la Nouvelle-Zélande lors du dernier match des Néo-Zélandais qui ont subi la foudre de l'Égypte cette nuit. Score final 3-1 pour les Pharaons qui avaient pourtant concédé l'ouverture du score. Zico, Salah et Trezeguet sont les buteurs égyptiens. Et ce lundi, 4 matchs sont au programme, dont celui des Bleus face à l'Irak à 23h à Philadelphie. Aurélien Tchouaméni ne devrait pas jouer. La Norvège affrontera le Sénégal à 2h du matin. Et puis il y aura aussi Argentine-Autriche à 19h et Jordanie-Algérie à 5h du matin la nuit prochaine. En rugby, on connaît l'affiche de la finale du top 14 qui se déroulera ce week-end au Stade de France. Toulouse sera opposé à Montpellier. Les Héraultais, champions de France en 2022, ont battu le Stade français en demi 25 à 15 samedi soir. Et puis en tennis, Serena Williams va retrouver les cours en simple. L'américaine qui a déjà disputé des matchs en double a reçu une wildcard pour Wimbledon. Très belle journée de sport.
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8: Bonsoir. Selon le ministre de l'Éducation nationale, 1352 écoles ou établissements scolaires étaient fermés aujourd'hui, essentiellement des écoles. 4442 ont procédé à des aménagements au regard des fortes chaleurs. Concernant les oraux des examens qui se déroulent aujourd'hui et demain, 5233 candidats ont été reconvoqués en matinée, soit cette semaine, soit en début de semaine prochaine. C'est ce qu'a indiqué Edouard Geffray lors d'un point presse. Après 20 ans de procédure judiciaire, la Cour d'appel de Paris a confirmé aujourd'hui le non-lieu dans le scandale sanitaire du chlordécone, pesticide utilisé.

0: des alertes sur sa nocivité. Une décision qui ferme la porte à la réouverture d'une enquête pénale. Le pré-rapport d'inspection commandé par le gouvernement après le scandale de l'affaire Liana est en ligne. Dans ce dossier, la chaîne de protection a failli, assure le Premier ministre sur X, qui confirme que son gouvernement va proposer que les violeurs en série de mineurs puissent être condamnés à la réclusion criminelle à perpétuité. Par ailleurs, depuis le réexamen qui est toujours en cours des 70 000 plaintes ordonnées par Gérald Darmanin, 134 personnes ont déjà été placées en détention provisoire. L'Iran accepte d'inviter à nouveau des inspecteurs de l'Agence internationale de l'énergie atomique, l'AIEA, sur son territoire. C'est ce qu'a annoncé le vice-président américain Jed Vance. Un premier pas vers la dénucléarisation définitive, c'est-à-dire l'arrêt définitif du programme d'armement nucléaire iranien. Selon lui, l'accord signé la semaine dernière entre l'Iran et les États-Unis prévoit la dilution des stocks d'uranium iranien, rappelons-le, sous supervision de l'AIEA. C'est la fin de ce flash, une bonne fin de journée à notre écoute.
1: Bonjour les mélomanes, c'est parti pour l'actu musique de cette semaine. Et l'événement de cette semaine, c'est sans aucun doute la sortie du 10e album déjà du groupe Muse, intitulé

0: L'album sort ce vendredi 26 juin avec le trio donc Mathieu Bellamy qui revient avec un disque concept inspiré du célèbre signal radio capté en 1977 et considéré à l'époque comme une possible trace de vie extraterrestre. L'album explore les thèmes du cosmos, de l'inconnu et de l'espoir face à l'immensité de l'univers. Depuis plusieurs mois, Muse distille les extraits de cet album avec donc le single Cryogène dont on vient d'écouter un extrait à l'instant. Les premiers retours saluent un retour à un son plus spatial, plus ambitieux dans la lignée des grandes heures de Origin of Symmetry et Black Holes and Revelations. Muse de retour avec un nouvel album dispo ce vendredi. Excellente journée et à très vite les mélomanes.
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2: Votre horoscope de ce mardi 23 juin, Bélier, votre dynamisme fait vraiment plaisir à voir et même entraînant pour votre entourage. Taureau, vos idées rayonnent et vont bientôt être mises en lumière sous les feux des projecteurs. Gémeaux, malgré un coup de fatigue passager, vous êtes plein de bonnes intentions. Cancer, les vérités ne sont pas toujours bonnes à dire, mais cela vous allégera l'esprit de dire ce que vous pensez. Lion, c'est le moment de vous projeter vers un avenir personnel que vous souhaitez vraiment. Vierge, c'est avec beaucoup de combativité que vous aborderez un nouveau dossier à traiter. Balance, les efforts qu'on vous a demandé de faire ces derniers temps vont être payants. Scorpion, vous ne procrastinerez pas sur les projets ambitieux que vous avez en tête et les mettrez en route dès aujourd'hui. Sagittaire, vous avez besoin de vos amis, mais si vous ne leur dites pas, ils ne pourront pas le savoir. Capricorne, de belles nouvelles vont vous mettre de très bonne humeur pour toute la semaine. Verseau, vous ne vous laisserez pas déstabiliser par les critiques des mauvaises langues. Et Poisson, c'est avec courage et détermination que vous mènerez cette semaine et votre confiance sera au plus haut.
3: La météo de ce samedi à Pornic, ciel variable devenant peu nuageux ce matin, ensoleillé cet après-midi, pas de précipitations ce soir, beau temps peu nuageux, température attendue de 26 à 27 degrés, ressenti 34 au meilleur de la journée avec une minimale de 17 à 8 heures, ressenti 16 degrés, marée basse 3h40 1m28, 15h56 1m61, marée haute 9h14 4m98 et 21h25 5m27, coefficient de marée 74 et 69 sur la façade atlantique, maximum de 22 à Cherbourg, 21 à Brest, 27 à Saint-Nazaire, 32 à Nantes, 27 à La Rochelle, 36 à Bordeaux et 28 pour Biarritz. Très belle journée à toutes et tous et excellent week-end.
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0: heure. Ce lundi devient la troisième journée la plus chaude observée en France depuis le début des relevés en 1947. Et justement, 5 nouveaux départements ont été placés par Météo France en vigilance rouge canicule demain à partir de midi. Il s'agit de la Seine-et-Marne, l'Eure, le Calvados, la Manche et l'Oise. Au total, 54 départements seront concernés par ce niveau d'alerte. C'est un record en France. Et puis, 2 enfants âgés de 2 et 4 ans ont été retrouvés morts à Carpentras dans le Vaucluse à l'intérieur d'un véhicule familial. Découvert en arrêt cardio-respiratoire vers 13h10, ils se trouvaient dans la voiture stationnée dans le garage du domicile. Une enquête a été ouverte pour déterminer les circonstances du drame. La canicule perturbe aussi fortement le fonctionnement scolaire. Le ministre de l'Éducation, Édouard Geoffrey, a annoncé la fermeture de 1352 écoles aujourd'hui et plus de 4000 établissements adaptés à leur organisation. Et dans l'affaire de la jeune Liana, Jérôme Darella, suspecté du meurtre de la jeune fille, a été placé à l'isolement en prison. Une surveillance renforcée a également été mise en place avec des rondes effectuées par les surveillants pénitentiaires à toutes les 30 minutes afin d'éviter un suicide du suspect. Et selon un sondage, 76% des Français pensent que le système de retraite devrait être réformé. La confiance est faible, surtout chez les jeunes. Et sur les solutions, le pays est divisé. Une majorité souhaite un âge de départ plus bas, tandis que d'autres préfèrent augmenter les cotisations ou reculer l'âge légal. La baisse des pensions reste, elle, peu soutenue. Et enfin, du sport et du football avec la Coupe du Monde. L'Argentine affronte en ce moment même l'Autriche, tandis que la France effectuera son deuxième match à 23h face à l'Irak. Un match qui pourrait être interrompu à plusieurs reprises compte tenu des orages qui sont annoncés.
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2: Bonjour, excellent mardi 23 juin 2026. Bonne fête à Audrey qui sont à l'honneur et c'est la journée mondiale olympique, journée mondiale pour la fonction publique également. Dans l'éphéméride de cette journée, on disait au revoir à Peter Falk il y a 15 ans, le 23 juin 2011. L'acteur américain rendu célèbre, bien sûr, en interprétant l'inspecteur Columbo pendant 35 ans. Il avait 83 ans. Allez, bon anniversaire à vous les natifs du 23 juin. Vous êtes le même jour que Zizou, Zinedine Zidane, fête ses 54 ans. Excellent anniversaire à notre champion du monde 98, Patrick Vieira, qui fête ses 50 ans. On pense aussi aujourd'hui au chanteur Jason Mraz, 49 ans. Bon mardi.
3: Pour ce mardi 23 juin, la chaleur est toujours au rendez-vous avec plus de 50 départements qui sont placés en vigilance rouge et tout le reste de l'air.

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2: Émile Zola naît à Paris le 2 avril 1840. Son père, François Zola, est ingénieur d'origine italienne. Il construit un canal important à Aix-en-Provence. Sa mère, Émilie Aubert, est française. Quand son père meurt en 1847, Émile n'a que 7 ans. La famille tombe dans des difficultés financières. Il grandit à Aix-en-Provence. Là, il se lie d'amitié avec Paul Cézanne, futur grand peintre impressionniste. Zola n'est pas un élève brillant. Il échoue 2 fois au baccalauréat. En 1858, il s'installe définitivement à Paris avec sa mère. En 1862, il trouve un emploi aux éditions Hachette. Il y apprend le monde du livre et publie ses premiers articles littéraires. 3 ans plus tard, il écrit son premier roman, La Confession de Claude. Ce livre attire l'attention, mais choque aussi par son réalisme. Zola veut décrire la société telle qu'elle est. Il devient le chef de file du naturalisme. Selon lui, l'écrivain doit observer les hommes comme un scientifique observe ses expériences. À partir de 1871, il se lance dans un immense projet, les Rougon-Macquart. Ce cycle de 20 romans retrace la vie d'une famille sous le Second Empire. Chaque livre explore un milieu social différent. L'Assommoir dépeint l'alcoolisme dans les classes populaires. Germinal raconte la dure vie des mineurs. Nana décrit le monde de la prostitution et du luxe. La Bête humaine s'intéresse au chemin de fer et à la violence des passions. Ses romans rencontrent parfois le scandale, mais assurent la célébrité de Zola. Il devient une figure incontournable de la littérature française de la fin du 19e siècle. En janvier 1898, il prend une position politique décisive. Il publie dans le journal L'Aurore une lettre ouverte au président de la République, intitulée « J'accuse ». Il y dénonce l'injustice faite au capitaine Alfred Dreyfus, condamné à tort pour trahison parce qu'il est juif. Cet acte courageux entraîne une tempête politique et judiciaire. Zola est condamné pour diffamation et doit s'exiler en Angleterre pendant 1 an. Son engagement dans l'affaire Dreyfus marque l'histoire. Il devient le symbole de l'intellectuel qui prend la défense de la vérité et de la justice. Émile Zola meurt subitement le 29 septembre 1902, asphyxié par la fumée dans sa maison de Paris. Certains soupçonnent un accident, d'autres évoquent un assassinat politique. Sa mort provoque une émotion immense dans toute la France. En 1908, ses cendres sont transférées au Panthéon, aux côtés de Victor Hugo et Jean Jaurès. C'est la reconnaissance nationale pour un écrivain qui a mis sa plume au service du peuple. Aujourd'hui, Zola reste une figure majeure de la littérature mondiale. Ses romans continuent d'émouvoir et de dénoncer les injustices. Son courage dans l'affaire Dreyfus inspire toujours ceux qui défendent la vérité et la liberté.
3: Bonjour à toutes et à tous, on débute avec la surprise de la nuit en football. La Coupe du Monde, le Cap-Vert est en bonne voie pour se qualifier pour les 16e de finale de la Coupe du Monde. Et les Cap-Verdiens ont décroché le match nul de partout face à l'Uruguay cette nuit à Miami. Ce sont même eux qui avaient ouvert la marque dès la 21e minute de jeu. Avec ce nouveau nul, les joueurs de Pedro Brito sont 3e de leur groupe et peuvent légitimement espérer la 2e place pour celle de meilleur 3e en supposant qu'ils battent l'Arabie Saoudite lors du dernier match de poule. Car les joueurs de la péninsule arabique ont été étriés par l'Espagne hier après-midi. Victoire 4-0 grâce à Lamine Yamal. Un doublé en 3 minutes d'Oyarzabal et un but contre son camp d'Altan Bakhti. Au retour des vestiaires, les Espagnols sont premiers de leur groupe en attendant la confrontation face à l'Uruguay dans la nuit de vendredi à samedi. Et puis il y avait aussi les 2 matchs du groupe G avec la contre-performance de la Belgique tenue en échec 0-0 par l'Iran. Ce sont les Iraniens qui se sont montrés les plus dangereux en ayant ouvert la marque en début de rencontre. Mais le but a été annulé pour hors-jeu. Les Belges, eux, se retrouvent 3e à égalité de points avec l'Iran. Après ces 2 matchs nuls depuis le début de la compétition, les Diables Rouges affronteront la Nouvelle-Zélande lors du dernier match des Néo-Zélandais qui ont subi la foudre de l'Égypte cette nuit. Score final 3-1 pour les Pharaons qui avaient pourtant concédé l'ouverture du score. Zico, Salah et Trezeguet sont les buteurs égyptiens. Et ce lundi, 4 matchs sont au programme, dont celui des Bleus face à l'Irak à 23h à Philadelphie. Aurélien Tchouaméni ne devrait pas jouer. La Norvège affrontera le Sénégal à 2h du matin. Et puis il y aura aussi Argentine-Autriche à 19h et Jordanie-Algérie à 5h du matin la nuit prochaine. En rugby, on connaît l'affiche de la finale du top 14 qui se déroulera ce week-end au Stade de France. Toulouse sera opposé à Montpellier. Les Héraultais, champions de France en 2022, ont battu le Stade français en demi, 25 à 15 samedi soir. Et puis en tennis, Serena Williams va retrouver les cours en simple. L'américaine, qui a déjà disputé des matchs en double, a reçu une wild card pour Wimbledon. Très belle journée de sport.
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9: Bonsoir. Selon le ministre de l'Éducation nationale, 1352 écoles ou établissements scolaires étaient fermés aujourd'hui, essentiellement des écoles. 4442 ont procédé à des aménagements au regard des fortes chaleurs. Concernant les oraux des examens qui se déroulent aujourd'hui et demain, 5233 candidats ont été reconvoqués en matinée, soit cette semaine, soit en début de semaine prochaine. C'est ce qu'a indiqué Edouard Geffray lors d'un point presse. Après 20 ans de procédure judiciaire, la Cour d'appel de Paris a confirmé aujourd'hui le non-lieu dans le scandale sanitaire du chlordécone, pesticide utilisé aux Antilles en dépit des alertes sur sa nocivité. Une décision qui ferme la porte à la réouverture d'une enquête pénale. Le pré-rapport d'inspection commandé par le gouvernement après le scandale de l'affaire Liana est en ligne. Dans ce dossier, la chaîne de protection a failli, assure le Premier ministre sur X, qui confirme que son gouvernement va proposer que les violeurs en série de mineurs puissent être condamnés à la réclusion criminelle à perpétuité. Par ailleurs, depuis le réexamen qui est toujours en cours des 70 000 plaintes ordonnées par Gérald Darmanin, 134 personnes ont déjà été placées en détention provisoire. L'Iran accepte d'inviter à nouveau des inspecteurs de l'Agence internationale de l'énergie atomique, l'AIEA, sur son territoire. C'est ce qu'a annoncé le vice-président américain Jed Evans. Un premier pas vers la dénucléarisation définitive, c'est-à-dire l'arrêt définitif du programme d'armement nucléaire iranien. Selon lui, l'accord signé la semaine dernière entre l'Iran et les États-Unis prévoit la dilution des stocks d'uranium iranien, rappelons-le, sous supervision de l'AIEA. C'est la fin de ce flash, une bonne fin de journée à notre écoute.
10: Bonjour les mélomanes, c'est parti pour l'actu musique de cette semaine. Et l'événement de cette semaine, c'est sans aucun doute la sortie du 10e album déjà du groupe Muse, intitulé The

0: L'album sort ce vendredi 26 juin avec le trio donc Mathieu Bellamy qui revient avec un disque concept inspiré du célèbre signal radio capté en 1977 et considéré à l'époque comme une possible trace de vie extraterrestre. L'album explore les thèmes du cosmos, de l'inconnu et de l'espoir face à l'immensité de l'univers. Depuis plusieurs mois, Muse distille les extraits de cet album avec donc le single Cryogène dont on vient d'écouter un extrait à l'instant. Les premiers retours saluent un retour à un son plus spatial, plus ambitieux dans la lignée des grandes heures de Origin of Symmetry et Black Holes and Revelations. Muse de retour avec un nouvel album dispo ce vendredi. Excellente journée et à très vite les mélomanes.
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2: Votre horoscope de ce mardi 23 juin. Bélier, votre dynamisme fait vraiment plaisir à voir et même entraînant pour votre entourage. Taureau, vos idées rayonnent et vont bientôt être mises en lumière sous les feux des projecteurs. Gémeaux, malgré un coup de fatigue passager, vous êtes plein de bonnes intentions. Cancer, les vérités ne sont pas toujours bonnes à dire, mais cela vous allégera l'esprit de dire ce que vous pensez. Lion, c'est le moment de vous projeter vers un avenir personnel que vous souhaitez vraiment. Vierge, c'est avec beaucoup de combativité que vous aborderez un nouveau dossier à traiter. Balance, les efforts qu'on vous a demandé de faire ces derniers temps vont être payants. Scorpion, vous ne procrastinerez pas sur les projets ambitieux que vous avez en tête et les mettrez en route dès aujourd'hui. Sagittaire, vous avez besoin de vos amis, mais si vous ne leur dites pas, ils ne pourront pas le savoir. Capricorne, de belles nouvelles vont vous mettre de très bonne humeur pour toute la semaine. Verseau, vous ne vous laisserez pas déstabiliser par les critiques des mauvaises langues. Et Poisson, c'est avec courage et détermination que vous mènerez cette semaine et votre confiance sera au plus haut.
3: La météo de ce vendredi à Pornic, ciel variable à très nuageux, pas de précipitations et ce soir, ciel peu nuageux. Température attendue de 20 à 21 degrés, ressentie 27 au meilleur de la journée, avec une minimale de 18 à 8 heures, ressentie 16 degrés. Marée basse, 2h48, 1m07, 15h02, 1m43, marée haute, 8h32, 5m22 et 20h37, 5m52. Coefficient de marée, 83 et 79. Sur la façade atlantique, maximum de 19 à Cherbourg, 23 à Brest, 23 à Saint-Nazaire, 28 à Nantes, 24 à La Rochelle, 31 à Bordeaux et 25 à Biarritz. Très belle journée sur Pornic Radio.
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0: 7h. Ce lundi devient la troisième journée la plus chaude observée en France depuis le début des relevés en 1947. Et justement, 5 nouveaux départements ont été placés par Météo France en vigilance rouge canicule demain à partir de midi. Il s'agit de la Seine-et-Marne, l'Eure, le Calvados, la Manche et l'Oise. Au total, 54 départements seront concernés par ce niveau d'alerte. C'est un record en France. Et puis, deux enfants âgés de 2 et 4 ans ont été retrouvés morts à Carpentras dans le Vaucluse à l'intérieur d'un véhicule familial. Découvert en arrêt cardio-respiratoire vers 13h10, ils se trouvaient dans la voiture stationnée dans le garage du domicile. Une enquête a été ouverte pour déterminer les circonstances du drame. La canicule perturbe aussi fortement le fonctionnement scolaire. Le ministre de l'Éducation, Édouard Geoffrey, a annoncé la fermeture de 1352 écoles aujourd'hui et plus de 4000 établissements adaptés à leur organisation. Et dans l'affaire de la jeune Liana, Jérôme Darella, suspecté du meurtre de la jeune fille, a été placé à l'isolement en prison. Une surveillance renforcée a également été mise en place avec des rondes effectuées par les surveillants pénitentiaires à toutes les 30 minutes afin d'éviter un suicide du suspect. Et selon un sondage, 76% des Français pensent que le système de retraite devrait être réformé. La confiance est faible, surtout chez les jeunes. Et sur les solutions, le pays est divisé. Une majorité souhaite un âge de départ plus bas, tandis que d'autres préfèrent augmenter les cotisations ou reculer l'âge légal. La baisse des pensions reste, elle, peu soutenue. Et enfin, du sport et du football avec la Coupe du Monde. L'Argentine affronte en ce moment même l'Autriche, tandis que la France effectuera son deuxième match à 23h face à l'Irak. Un match qui pourrait être interrompu à plusieurs reprises compte tenu des orages qui sont annoncés.
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2: Bonjour, excellent mardi 23 juin 2026, bonne fête à Audrey qui sont à l'honneur et c'est la journée mondiale olympique, journée mondiale pour la fonction publique également. Dans l'éphéméride de cette journée, on disait au revoir à Peter Falk il y a 15 ans, le 23 juin 2011. L'acteur américain rendu célèbre, bien sûr, en interprétant l'inspecteur Columbo pendant 35 ans. Il avait 83 ans. Allez, bon anniversaire à vous les natifs du 23 juin. Vous êtes le même jour que Zizou, Zinedine Zidane, fête ses 54 ans. Excellent anniversaire à notre champion du monde 98, Patrick Vieira, qui fête ses 50 ans. On pense aussi aujourd'hui au chanteur Jason Mraz, 49 ans. Bon mardi.
3: Pour ce mardi 23 juin, la chaleur est toujours au rendez-vous avec plus de 50 départements qui sont placés en vigilance rouge et tout le reste de l'air.

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2: Bonjour à toutes et à tous. On débute avec la surprise de la nuit en football. La Coupe du Monde, le Cap-Vert est en bonne voie pour se qualifier pour les 16e de finale de la Coupe du Monde. Et les Cap-Verdiens ont décroché. Le match a eu de partout.
3: 7h.
2: L'Uruguay cette nuit à Miami, ce sont même eux qui avaient ouvert la marque dès la 21e minute de jeu. Avec ce nouveau nul, les joueurs de Pedro Brito sont 3e de leur groupe et peuvent légitimement espérer la 2e place pour celle de meilleur 3e en supposant qu'ils battent l'Arabie Saoudite lors du dernier match de poule. Car des joueurs de la péninsule arabique ont été étriés par l'Espagne hier après-midi. Victoire 4-0 grâce à Lamine Yamal. Un doublé en 3 minutes d'Oyarzabal et un but contre son camp d'Altan Bakhtir. Au retour des vestiaires, les Espagnols sont premiers de leur groupe en attendant la confrontation face à l'Uruguay dans la nuit de vendredi à samedi. Et puis il y avait aussi les deux matchs du groupe G avec la contre-performance de la Belgique tenue en échec 0-0 par l'Iran. Ce sont les Iraniens qui se sont montrés les plus dangereux en ayant ouvert la marque en début de rencontre. Mais le but a été annulé pour hors-jeu. Les Belges, eux, se retrouvent troisième à égalité de points avec l'Iran. Après ces deux matchs nuls depuis le début de la compétition, les Diables Rouges affronteront la Nouvelle-Zélande lors du dernier match des Néo-Zélandais qui ont subi la foudre de l'Égypte cette nuit. Score final 3-1 pour les Pharaons qui avaient pourtant concédé l'ouverture du score. Zico, Salah et Trezeguet sont les buteurs égyptiens. Et ce lundi, 4 matchs sont au programme, dont celui des Bleus face à l'Irak à 23h à Philadelphie. Aurélien Tchouaméni ne devrait pas jouer. La Norvège affrontera le Sénégal à 2h du matin. Et puis il y aura aussi Argentine-Autriche à 19h et Jordanie-Algérie à 5h du matin la nuit prochaine. En rugby, on connaît l'affiche de la finale du top 14 qui se déroulera ce week-end au Stade de France. Toulouse sera opposé à Montpellier. Les Héraultais, champions de France en 2022, ont battu le Stade français en demi, 25 à 15 samedi soir. Et puis en tennis, Serena Williams va retrouver les courts en simple. L'américaine qui a déjà disputé des matchs en double a reçu une wild card pour Wimbledon. Très belle journée de sport.
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10: Bonsoir. Selon le ministre de l'Éducation nationale, 1352 écoles ou établissements scolaires étaient fermés aujourd'hui, essentiellement des écoles. 4442 ont procédé à des aménagements au regard des fortes chaleurs. Concernant les oraux des examens qui se déroulent aujourd'hui et demain, 5233 candidats ont été reconvoqués en matinée, soit cette semaine, soit en début de semaine prochaine. C'est ce qu'a indiqué Edouard Geffray lors d'un point presse. Après 20 ans de procédure judiciaire, la Cour d'appel de Paris a confirmé aujourd'hui le non-lieu dans le scandale expérimentale sanitaire du chlordécone, pesticide utilisé aux Antilles en dépit des alertes sur sa nocivité. Une décision qui ferme la porte à la réouverture d'une enquête pénale. Le pré-rapport d'inspection commandé par le gouvernement après le scandale de l'affaire Liana est en ligne. Dans ce dossier, la chaîne de protection a failli, assure le Premier ministre sur X, qui confirme que son gouvernement va proposer que les violeurs en série de mineurs puissent être condamnés à la réclusion criminelle à perpétuité. Par ailleurs, depuis le réexamen qui est toujours en cours des 70 000 plaintes ordonnées par Gérald Darmanin, 134 personnes ont déjà été placées en détention provisoire. L'Iran accepte d'inviter à nouveau des inspecteurs de l'Agence internationale de l'énergie atomique, l'AIEA, sur son territoire. C'est ce qu'a annoncé le vice-président américain Jed Vance. Un premier pas vers la dénucléarisation définitive, c'est-à-dire l'arrêt définitif du programme d'armement nucléaire iranien. Selon lui, l'accord signé la semaine dernière entre l'Iran et les États-Unis prévoit la dilution des stocks d'uranium iranien, rappelons-le, sous supervision de l'AIEA. C'est la fin de ce flash, une bonne fin de journée à notre écoute.
3: Bonjour les mélomanes, c'est parti pour l'actu musique de cette semaine. Et l'événement de cette semaine, c'est sans aucun doute la sortie du 10e album déjà du groupe Muse, intitulé The

0: L'album sort ce vendredi 26 juin avec le trio donc Mathieu Bellamy qui revient avec un disque concept inspiré du célèbre signal radio capté en 1977 et considéré à l'époque comme une possible trace de vie extraterrestre. L'album explore les thèmes du cosmos, de l'inconnu et de l'espoir face à l'immensité de l'univers. Depuis plusieurs mois, Muse distille les extraits de cet album avec donc le single Cryogène dont on vient d'écouter un extrait à l'instant. Les premiers retours saluent un retour à un son plus spatial, plus ambitieux dans la lignée des grandes heures de Origin of Symmetry et Black Holes and Revelations. Muse de retour avec un nouvel album dispo ce vendredi. Excellente journée et à très vite les mélomanes.
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2: Votre horoscope de ce mardi 23 juin. Bélier, votre dynamisme fait vraiment plaisir à voir et même entraînant pour votre entourage. Taureau, vos idées rayonnent et vont bientôt être mises en lumière sous les feux des projecteurs. Gémeaux, malgré un coup de fatigue passager, vous êtes plein de bonnes intentions. Cancer, les vérités ne sont pas toujours bonnes à dire, mais cela vous allégera l'esprit de dire ce que vous pensez. Lion, c'est le moment de vous projeter vers un avenir personnel que vous souhaitez vraiment. Vierge, c'est avec beaucoup de combativité que vous aborderez un nouveau dossier à traiter. Balance, les efforts qu'on vous a demandé de faire ces derniers temps vont être payants. Scorpion, vous ne procrastinerez pas sur les projets ambitieux que vous avez en tête et les mettrez en route dès aujourd'hui. Sagittaire, vous avez besoin de vos amis, mais si vous ne leur dites pas, ils ne pourront pas le savoir. Capricorne, de belles nouvelles vont vous mettre de très bonne humeur pour toute la semaine. Verseau, vous ne vous laisserez pas déstabiliser par les critiques des mauvaises langues. Et Poisson, c'est avec courage et détermination que vous mènerez cette semaine et votre confiance sera au plus haut.
3: La météo de ce samedi à Pornic ensoleillé, malgré quelques passages nuageux sans conséquence. Ce soir, ciel peu nuageux, température attendue de 24 à 25 degrés, ressenti 32 au meilleur de la journée, avec une minimale de 19 à 8 heures, ressenti 18 degrés. Marée haute, 4h25, 5,17 m, 16h38, 5,40 m, marée basse, 11h10, 1,60 m et 23h28, 1,63 m. Coefficient de 70 sur les deux marées. Sur la façade atlantique, maximum de 22 à Cherbourg, 20 à Brest, 27 à Saint-Nazaire, 30 à Nantes, 23 à La Rochelle, 26 à Bordeaux et 21 pour Biarritz. Très belle journée et excellent week-end sur Pornic Radio.
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5: Bonjour, alors que la journée d'hier était la plus chaude jamais enregistrée pour un mois de juin, la vigilance rouge canicule s'étend aujourd'hui à 5 nouveaux départements, le Calvados, l'Eure, la Manche, la Seine-Maritime et la Somme, soit un record de 54 départements au total. Une canicule qui n'est pas sans conséquence. Deux enfants de 2 et 4 ans ont été retrouvés morts hier dans une voiture à Carpentras dans le Vaucluse. Du côté des EHPAD, le plan bleu pour s'organiser face à la hausse des températures a été déclenché. Enfin, des trains sont toujours supprimés à la SNCF pour risque de surchauffe et des examens du bac qui devaient avoir lieu aujourd'hui encore dans certaines régions ont été reportés. Les suites de l'affaire Layana dans le Gers, le Premier ministre Sébastien Lecornu a reçu hier le pré-rapport administratif pointant une succession d'erreurs et d'inactions après le meurtre de la collégienne. Face au dysfonctionnement judiciaire, le gouvernement annonce trois mesures. Les actes d'enquête deviendront obligatoires dans les trois mois suivant une plainte pour viol sur mineur. L'information périscolaire des parents sera garantie et la réclusion à perpétuité sera requise pour les violeurs en série de mineurs. À l'international, le Premier ministre britannique Keir Starmer a démissionné hier. Attaqué sur sa gauche comme sur sa droite, le dirigeant a été poussé vers la sortie après avoir échoué à mettre en œuvre ses promesses de changement de la campagne de 2024. Il a été jugé trop indécis et austère par une partie des Britanniques. Les choses ont bien avancé parallèlement hier en Suisse pour la première séance de pourparlers directs entre l'Iran et les États-Unis qui ont annoncé suspendre pour deux mois leurs sanctions visant le pétrole iranien. Les deux puissances se donnent désormais 60 jours pour sceller un accord définitif et pour mettre fin à la guerre au Moyen-Orient. Parmi les autres avancées, la création d'une cellule de gestion de crise pour le Liban et la réouverture sécurisée du détroit d'Ormuz. Enfin du football, avec l'équipe de France qui s'est qualifiée pour les 16e de finale de la Coupe du Monde. Les Bleus se sont imposés 3-0 face à l'Irak hier à Philadelphie. Un match marqué par une interruption de plus de 2 heures en raison d'orages et d'une pluie diluvienne. Après 2 victoires en 2 matchs, les hommes de Didier Deschamps valident donc leur ticket avant d'affronter la Norvège. Coup d'envoi du match ce vendredi à 21h.
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0: Bonjour, excellent mardi 23 juin 2026. Bonne fête à Audrey qui sont à l'honneur. Et c'est la journée mondiale olympique, journée mondiale pour la fonction publique également. Dans l'éphéméride de cette journée, on disait au revoir à Peter Falk. Il y a 15 ans, le 23 juin 2011, l'acteur américain rendu célèbre, bien sûr, en interprétant l'inspecteur Columbo pendant 35 ans. Il avait 83 ans. Allez, bon anniversaire à vous les natifs du 23 juin. Vous êtes le même jour que Zizou. Zinedine Zidane fête ses 54 ans. Excellent anniversaire à notre champion du monde 98, Patrick Vieira, qui fête ses 50 ans. On pense aussi aujourd'hui au chanteur Jason Mraz, 49 ans. Bon mardi.
5: Pour ce mardi 23 juin, la chaleur est toujours au rendez-vous avec plus de 50 départements qui sont placés en vigilance rouge et tout le reste de l'Hexagone.

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2: Bonjour à toutes et à tous, on débute avec la surprise de la nuit en football à la Coupe du Monde. Le Cap-Vert est en bonne voie pour se qualifier pour les 16e de finale de la Coupe du Monde. Et les Cap-Verdiens ont décroché le match nul de partout face à l'Uruguay cette nuit à Miami. Ce sont même eux qui avaient ouvert la marque dès la 21e minute de jeu. Avec ce nouveau nul, les joueurs de Pedro Brito sont 3e de leur groupe et peuvent légitimement espérer la 2e place pour celle de meilleur 3e en supposant qu'ils battent l'Arabie Saoudite lors du dernier match de poule. Car des joueurs de la péninsule arabique ont été étriés par l'Espagne hier après-midi. Victoire 4-0 grâce à Lamine Yamal. Un doublé en 3 minutes d'Oyarzabal et un but contre son camp d'Altan Bakhtir. Au retour des vestiaires, les Espagnols sont premiers de leur groupe en attendant la confrontation face à l'Uruguay dans la nuit de vendredi à samedi. Et puis il y avait aussi les deux matchs du groupe G avec la contre-performance de la Belgique tenue en échec 0-0 par l'Iran. Ce sont les Iraniens qui se sont montrés les plus dangereux en ayant ouvert la marque en début de rencontre. Mais le but a été annulé pour hors-jeu. Les Belges, eux, se retrouvent troisième à égalité de points avec l'Iran. Après ces deux matchs nuls depuis le début de la compétition, les Diables Rouges affronteront la Nouvelle-Zélande lors du dernier match des Néo-Zélandais qui ont subi la foudre de l'Égypte cette nuit. Score final 3-1 pour les Pharaons qui avaient pourtant concédé l'ouverture du score. Zico, Salah et Trezeguet sont les buteurs égyptiens. Et ce lundi, 4 matchs sont au programme, dont celui des Bleus face à l'Irak à 23h à Philadelphie. Aurélien Tchouaméni ne devrait pas jouer. La Norvège affrontera le Sénégal à 2h du matin. Et puis il y aura aussi Argentine-Autriche à 19h et Jordanie-Algérie à 5h du matin la nuit prochaine. En rugby, on connaît l'affiche de la finale du top 14 qui se déroulera ce week-end au Stade de France. Toulouse sera opposé à Montpellier. Les Héraultais, champions de France en 2022, ont battu le Stade français en demi 25-15 samedi soir. Et puis en tennis, Serena Williams va retrouver les cours en simple. L'américaine qui a déjà disputé des matchs en double a reçu une wildcard pour Wimbledon. Très belle journée de sport.
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8: La météo de ce mardi à Pornic, ensoleillée malgré quelques nuages élevés ce matin. Ensoleillée cet après-midi, pas de précipitations ce soir, ciel peu nuageux, température attendue de 37 à 38 degrés, ressenti 45 au meilleur de la journée, avec une minimale de 27 à 8 heures, ressenti 29 degrés. Pensez à vous hydrater, restez à l'ombre le plus possible et prenez soin des gens, des personnes sensibles. Marée basse, 6h26, 1m97, 18h50, 2m08, marée haute, 13h26, 4m55 et 23h05 et 4m. 1m73. Coefficient de marée 48 et 51 sur la façade atlantique. Maximum de 36 à Cherbourg, 34 à Brest, 37 à Saint-Nazaire, 40 à Nantes, 37 à La Rochelle, 42 à Bordeaux et 36 pour Biarritz. Très belle journée à toutes et tous et prenez soin de vous.
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9: La ville de Pornic a publié un communiqué à la suite de la découverte d'un corps sans vie survenu le jeudi 18 juin. Le corps a été retrouvé dans le secteur de la Ria, à proximité de la voie ferrée, lors d'une mission de maraude et de surveillance effectuée par les agents de la police municipale. Les policiers municipaux ont immédiatement alerté les services compétents, ainsi que le maire de Pornic qui s'est rendu sur place. Dans son communiqué, la municipalité fait part de sa vive émotion et adresse ses pensées à la personne décédée, ainsi qu'à ses proches. Une enquête menée par la gendarmerie est actuellement en cours, afin de déterminer avec précision les circonstances du décès. La ville rappelle qu'elle ne fera aucun commentaire sur les investigations et laisse les autorités judiciaires communiquer lorsqu'elles disposeront d'éléments définitifs. Sans préjuger de l'identité de la victime, la municipalité annonce plusieurs mesures. Tout d'abord, un renforcement des patrouilles dans les secteurs sensibles et auprès des publics les plus fragiles. L'objectif est de renforcer la présence sur le terrain et d'améliorer le suivi des personnes en situation de précarité ou d'isolement. La ville indique également travailler avec son pôle social pour relancer une halte routard, un dispositif destiné à accueillir et accompagner les personnes les plus vulnérables. Dans le même temps, la municipalité souligne les moyens limités dont dispose actuellement la police municipale. Pornic compte aujourd'hui 6 policiers municipaux pour assurer l'ensemble des missions de sécurité et de proximité sur un territoire d'environ 100 km². Pour répondre à ces besoins, la création d'un poste de policier rural est actuellement en préparation. Enfin, la ville tient à saluer l'engagement de ses agents mobilisés lors de cette intervention, particulièrement éprouvante sur le plan humain. Nous continuerons de suivre cette affaire et reviendrons sur les éventuelles informations communiquées par la gendarmerie dans les prochains jours.
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11: Bonjour, selon Météo France, lundi a été la troisième journée la plus chaude jamais mesurée en France et la plus chaude jamais enregistrée au mois de juin. L'indicateur thermique national était de 29,2 degrés à 17h. La valeur la plus élevée du jour a été enregistrée à Château-Meillon dans le Cher, où il a fait 43,3 degrés à 17h. Il a fait également 43,1 degrés à Belize dans les Landes, 43 à la Couronne en Charente et à Pissos dans les Landes. La vigilance rouge canicule s'étend aujourd'hui à 5 nouveaux départements, le Calvados, l'Eure, la Manche, la Seine-Maritime et la Somme, soit un record de 54 départements au total. Deux enfants âgés de 2 et 4 ans ont été retrouvés morts dans l'après-midi d'hier dans la voiture de leur famille sur un parking résidentiel à Carpentras. Les causes de la mort sont à déterminer, mais la piste de la canicule est privilégiée. Les deux enfants se seraient introduits dans la voiture de leur mère après qu'elle soit rentrée de faire les courses. Ils se seraient ensuite enfermés dans le véhicule. La mère s'en est aperçue trop tard. Une enquête a été ouverte pour homicide involontaire. Laurent Nunez a demandé la mutation d'office de deux gendarmes en raison d'un manque de discernement avéré dans le cadre du traitement de la plainte de la petite Rosa déposée en août 2025 contre Jérôme Barella. Le ministre a également déclaré avoir souhaité que le directeur d'enquête et le commandant de compagnie de Condon dans le Gers fassent l'objet d'une mutation d'office dans l'intérêt du service et qu'ils soient placés dans des emplois hors exercice de la police judiciaire. Les Français sont préoccupés par l'avenir du système de retraite selon un sondage IFOP. 76% des personnes interrogées estiment que le système actuel ne pourra être maintenu sans une nouvelle réforme. Une majorité, 51%, réclame un retour à un âge légal plus bas que les 64 ans imposés par la réforme de 2023. C'est la fin de ce flash, une très bonne journée à notre écoute.
12: Bonjour les mélomanes, c'est parti pour l'actu musique de cette semaine. Et l'événement de cette semaine, c'est sans aucun doute la sortie du 10e album déjà du groupe Muse, intitulé

0: L'album sort ce vendredi 26 juin avec le trio donc Mathieu Bellamy qui revient avec un disque concept inspiré du célèbre signal radio capté en 1977 et considéré à l'époque comme une possible trace de vie extraterrestre. L'album explore les thèmes du cosmos, de l'inconnu et de l'espoir face à l'immensité de l'univers. Depuis plusieurs mois, Muse distille les extraits de cet album avec donc le single Cryogène dont on vient d'écouter un extrait à l'instant. Les premiers retours saluent un retour à un son plus spatial, plus ambitieux dans la lignée des grandes heures de Origin of Symmetry et Black Holes and Revelations. Muse de retour avec un nouvel album dispo ce vendredi. Excellente journée et à très vite les mélomanes.
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2: Votre horoscope de ce mardi 23 juin. Bélier, votre dynamisme fait vraiment plaisir à voir et même entraînant pour votre entourage. Taureau, vos idées rayonnent et vont bientôt être mises en lumière sous les feux des projecteurs. Gémeaux, malgré un coup de fatigue passager, vous êtes plein de bonnes intentions. Cancer, les vérités ne sont pas toujours bonnes à dire, mais cela vous allégera l'esprit de dire ce que vous pensez. Lion, c'est le moment de vous projeter vers un avenir personnel que vous souhaitez vraiment. Vierge, c'est avec beaucoup de combativité que vous aborderez un nouveau dossier à traiter. Balance, les efforts qu'on vous a demandé de faire ces derniers temps vont être payants. Scorpion, vous ne procrastinerez pas sur les projets ambitieux que vous avez en tête et les mettrez en route dès aujourd'hui. Sagittaire, vous avez besoin de vos amis, mais si vous ne leur dites pas, ils ne pourront pas le savoir. Capricorne, de belles nouvelles vont vous mettre de très bonne humeur pour toute la semaine. Verseau, vous ne vous laisserez pas déstabiliser par les critiques des mauvaises langues. Et Poisson, c'est avec courage et détermination que vous mènerez cette semaine et votre confiance sera au plus haut.
3: La météo de ce lundi à Pornic, ciel très nuageux temporairement couvert en matinée, averse en fin de matinée, possibilité d'averse cet après-midi, ce soir de belles éclaircies, mais multiplication des nuages, température attendue de 14 à 15 degrés, ressenti 16 au meilleur de la journée, avec une minimale de 11 à 8 heures, ressenti 10 degrés. Marée basse, 0h19, 0m74, 12h36, 0m89, marée haute, 5h55, 5m93 et 18h02, 6m. Coefficient de marée, 99 et 97. Sur la façade atlantique, maximum de 15 à Cherbourg, 16 à Brest, 15 à Saint-Nazaire, 19 à Nantes, 18 à La Rochelle, 19 à Bordeaux et 18 à Biarritz. Très belle journée à toutes et tous sur Pornic Radio.
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0: départements, le Calvados, l'Eure, la Manche, la Seine-Maritime et la Somme, soit un record de 54 départements au total. Une canicule qui n'est pas sans conséquence. Deux enfants de 2 et 4 ans ont été retrouvés morts hier dans une voiture à Carpentras dans le Vaucluse. Du côté des EHPAD, le plan bleu pour s'organiser face à la hausse des températures a été déclenché. Enfin, des trains sont toujours supprimés à la SNCF pour risque de surchauffe et des examens du bac qui devaient avoir lieu aujourd'hui encore dans certaines régions ont été reportés. Les suites de l'affaire Layana dans le Gers, le Premier ministre Sébastien Lecornu a reçu hier le pré-rapport administratif pointant une succession d'erreurs et d'inactions après le meurtre de la collégienne. Face au dysfonctionnement judiciaire, le gouvernement annonce 3 mesures. Les actes d'enquête deviendront obligatoires dans les 3 mois suivant une plainte pour viol sur mineur. L'information périscolaire des parents sera garantie et la réclusion à perpétuité sera requise pour les violeurs en série de mineurs. À l'international, le Premier ministre britannique Keir Starmer a démissionné hier. Attaqué sur sa gauche comme sur sa droite, le dirigeant a été poussé vers la sortie après avoir échoué à mettre en œuvre ses promesses de changement de la campagne de 2024. Il a été jugé trop indécis et austère par une partie des Britanniques. Les choses ont bien avancé parallèlement hier en Suisse pour la première séance de pourparlers direct entre l'Iran et les États-Unis qui ont annoncé suspendre pour 2 mois leurs sanctions visant le pétrole iranien. Les deux puissances se donnent désormais 60 jours pour sceller un accord définitif et pour mettre fin à la guerre au Moyen-Orient. Parmi les autres avancées, la création d'une cellule de gestion de crise pour le Liban et la réouverture sécurisée du détroit d'Ormuz. Enfin, du football avec l'équipe de France qui s'est qualifiée pour les 16e de finale de la Coupe du Monde. Les Bleus se sont imposés 3-0 face à l'Irak hier à Philadelphie. Un match marqué par une interruption de plus de 2 heures en raison d'orages et d'une pluie diluvienne. Après 2 victoires en 2 matchs, les hommes de Didier Deschamps valident donc leur ticket avant d'affronter la Norvège. Coup d'envoi du match ce vendredi à 21h.
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2: Bonjour, excellent mardi 23 juin 2026. Bonne fête à Audrey qui sont à l'honneur et c'est la journée mondiale olympique, journée mondiale pour la fonction publique également. Dans l'éphéméride de cette journée, on disait au revoir à Peter Falk il y a 15 ans, le 23 juin 2011. L'acteur américain rendu célèbre, bien sûr, en interprétant l'inspecteur Columbo pendant 35 ans. Il avait 83 ans. Allez, bon anniversaire à vous les natifs du 23 juin. Vous êtes le même jour que Zizou, Zinedine Zidane, fête ses 54 ans. Excellent anniversaire à notre champion du monde 98, Patrick Vieira, qui fête ses 50 ans. On pense aussi aujourd'hui au chanteur Jason Mraz, 49 ans. Bon mardi.
0: Pour ce mardi 23 juin, la chaleur est toujours au rendez-vous avec plus de 50 départements qui sont placés en vigilance rouge et tout le reste de l'Hexagone.

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2: Bonjour à toutes et à tous, on débute avec la surprise de la nuit en football à la Coupe du Monde. Le Cap-Vert est en bonne voie pour se qualifier pour les 16e de finale de la Coupe du Monde. Et les Cap-Verdiens ont décroché le match nul de partout face à l'Uruguay cette nuit à Miami. Ce sont même eux qui avaient ouvert la marque dès la 21e minute de jeu. Avec ce nouveau nul, les joueurs de Pedro Brito sont 3e de leur groupe et peuvent légitimement espérer la 2e place pour celle de meilleur 3e en supposant qu'ils battent l'Arabie Saoudite lors du dernier match de poule. Car des joueurs de la péninsule arabique ont été étriés par l'Espagne hier après-midi. Victoire 4-0 grâce à Lamine Yamal. Un doublé en 3 minutes d'Oyarzabal et un but contre son camp d'Altan Bakhtir. Au retour des vestiaires, les Espagnols sont premiers de leur groupe en attendant la confrontation face à l'Uruguay dans la nuit de vendredi à samedi. Et puis il y avait aussi les deux matchs du groupe G avec la contre-performance de la Belgique tenue en échec 0-0 par l'Iran. Ce sont les Iraniens qui se sont montrés les plus dangereux en ayant ouvert la marque en début de rencontre. Mais le but a été annulé pour hors-jeu. Les Belges, eux, se retrouvent troisième à égalité de points avec l'Iran. Après ces deux matchs nuls depuis le début de la compétition, les Diables Rouges affronteront la Nouvelle-Zélande lors du dernier match des Néo-Zélandais qui ont subi la foudre de l'Égypte cette nuit. Score final 3-1 pour les Pharaons qui avaient pourtant concédé l'ouverture du score. Zico, Salah et Trezeguet sont les buteurs égyptiens. Et ce lundi, 4 matchs sont au programme, dont celui des Bleus face à l'Irak à 23h à Philadelphie. Aurélien Tchouaméni ne devrait pas jouer. La Norvège affrontera le Sénégal à 2h du matin. Et puis il y aura aussi Argentine-Autriche à 19h et Jordanie-Algérie à 5h du matin la nuit prochaine. En rugby, on connaît l'affiche de la finale du top 14 qui se déroulera ce week-end au Stade de France. Toulouse sera opposé à Montpellier. Les Héraultais, champions de France en 2022, ont battu le Stade français en demi 25-15 samedi soir. Et puis en tennis, Serena Williams va retrouver les cours en simple. L'américaine qui a déjà disputé des matchs en double a reçu une wild card pour Wimbledon. Très belle journée de sport.
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4: 7h30.
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9: Bonjour, selon Météo France, lundi a été la troisième journée la plus chaude jamais mesurée en France et la plus chaude jamais mesurée en France et la plus chaude jamais enregistrée au mois de juin. L'indicateur thermique national était de 29,2 degrés à 17h.

0: enfin. Les causes de la mort sont à déterminer, mais la piste de la canicule est privilégiée. Les deux enfants se seraient introduits dans la voiture de leur mère après qu'elle soit rentrée de faire les courses. Ils se seraient ensuite enfermés dans le véhicule. La mère s'en est aperçue trop tard. Une enquête a été ouverte pour homicide involontaire. Laurent Nunez a demandé la mutation d'office de deux gendarmes en raison d'un manque de discernement avéré dans le cadre du traitement de la plainte de la petite Rosa déposée en août 2025 contre Jérôme Barella. Le ministre a également déclaré avoir souhaité que le directeur d'enquête et le commandant de compagnie de Condon dans le Gers fassent l'objet d'une mutation d'office dans l'intérêt du service et qu'ils soient placés dans des emplois hors exercice de la police judiciaire. Les Français sont préoccupés par l'avenir du système de retraite selon un sondage IFOP. 76% des personnes interrogées estiment que le système actuel ne pourra être maintenu sans une nouvelle réforme. Une majorité, 51%, réclame un retour à un âge légal plus bas que les 64 ans imposés par la réforme de 2023. C'est la fin de ce flash, une très bonne journée à notre écoute.
1: Bonjour les mélomanes, c'est parti pour l'actu musique de cette semaine. Et l'événement de cette semaine, c'est sans aucun doute la sortie du 10e album déjà du groupe Muse, intitulé The

0: L'album sort ce vendredi 26 juin avec le trio donc Mathieu Bellamy qui revient avec un disque concept inspiré du célèbre signal radio capté en 1977 et considéré à l'époque comme une possible trace de vie extraterrestre. L'album explore les thèmes du cosmos, de l'inconnu et de l'espoir face à l'immensité de l'univers. Depuis plusieurs mois, Muse distille les extraits de cet album avec donc le single Cryogène dont on vient d'écouter un extrait à l'instant. Les premiers retours saluent un retour à un son plus spatial, plus ambitieux dans la lignée des grandes heures de Origin of Symmetry et Black Holes and Revelations. Muse de retour avec un nouvel album dispo ce vendredi. Excellente journée et à très vite les mélomanes.
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2: Votre horoscope de ce mardi 23 juin. Bélier, votre dynamisme fait vraiment plaisir à voir et même entraînant pour votre entourage. Taureau, vos idées rayonnent et vont bientôt être mises en lumière sous les feux des projecteurs. Gémeaux, malgré un coup de fatigue passager, vous êtes plein de bonnes intentions. Cancer, les vérités ne sont pas toujours bonnes à dire, mais cela vous allégera l'esprit de dire ce que vous pensez. Lion, c'est le moment de vous projeter vers un avenir personnel que vous souhaitez vraiment. Vierge, c'est avec beaucoup de combativité que vous aborderez un nouveau dossier à traiter. Balance, les efforts qu'on vous a demandé de faire ces derniers temps vont être payants. Scorpion, vous ne procrastinerez pas sur les projets ambitieux que vous avez en tête et les mettrez en route dès aujourd'hui. Sagittaire, vous avez besoin de vos amis, mais si vous ne leur dites pas, ils ne pourront pas le savoir. Capricorne, de belles nouvelles vont vous mettre de très bonne humeur pour toute la semaine. Verseau, vous ne vous laisserez pas déstabiliser par les critiques des mauvaises langues. Et Poisson, c'est avec courage et détermination que vous mènerez cette semaine et votre confiance sera au plus haut.
3: La météo de ce jeudi à Pornic, du soleil mais multiplication des nuages ce matin. Ensoleillé cet après-midi, la probabilité d'avoir de la pluie reste faible. Ce soir, ciel clair devenant très peu nuageux. Température attendue de 28 à 29 degrés, ressenti 39 au meilleur de la journée avec une minimale de 19 à 8 heures, ressenti 19 degrés, ça tombe bien. Marée basse 1h55, 0m92, 14h09, 1m27, marée haute 7h47, 5m44 et 19h47, 5m72, coefficient de marée 90 et 87. Sur la façade atlantique, maximum de 25 à Cherbourg, 23 à Brest, 28 à Saint-Nazaire, 34 à Nantes, 28 à La Rochelle, 36 à Bordeaux et 30 pour Biarritz. Très belle journée à toutes et tous.
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5: Bonjour, alors que la journée d'hier était la plus chaude jamais enregistrée pour un mois de juin, la vigilance rouge canicule s'étend aujourd'hui à 5 nouveaux départements, le Calvados, l'Eure, la Manche, la Seine-Maritime et la Somme, soit un record de 54 départements au total. Une canicule qui dépasse en conséquence, deux enfants de 2 et 4 ans ont été retrouvés morts hier dans une voiture à Carpentras dans le Vaucluse, du côté des

0: toujours supprimée à la SNCF pour risque de surchauffe et des examens du bac qui devaient avoir lieu aujourd'hui encore dans certaines régions ont été reportés. Les suites de l'affaire Layana dans le Gers, le Premier ministre Sébastien Lecornu a reçu hier le pré-rapport administratif pointant une succession d'erreurs et d'inactions après le meurtre de la collégienne. Face au dysfonctionnement judiciaire, le gouvernement annonce trois mesures. Les actes d'enquête deviendront obligatoires dans les trois mois suivant une plainte pour viol sur mineur. L'information périscolaire des parents sera garantie et la réclusion à perpétuité sera requise pour les violeurs en série de mineurs. À l'international, le Premier ministre britannique Keir Starmer a démissionné hier. Attaqué sur sa gauche comme sur sa droite, le dirigeant a été poussé vers la sortie après avoir échoué à mettre en œuvre ses promesses de changement de la campagne de 2024. Il a été jugé trop indécis et austère par une partie des Britanniques. Les choses ont bien avancé parallèlement hier en Suisse pour la première séance de pourparlers directs entre l'Iran et les États-Unis qui ont annoncé suspendre pour deux mois leurs sanctions visant le pétrole iranien. Les deux puissances se donnent désormais 60 jours pour sceller un accord définitif et pour mettre fin à la guerre au Moyen-Orient. Parmi les autres avancées, la création d'une cellule de gestion de crise pour le Liban et la réouverture sécurisée du détroit d'Ormuz. En fin du football, avec l'équipe de France qui s'est qualifiée pour les 16e de finale de la Coupe du Monde, les Bleus se sont imposés 3-0 face à l'Irak hier à Philadelphie. Un match marqué par une interruption de plus de 2 heures en raison d'orages et d'une pluie diluvienne. Après 2 victoires en 2 matchs, les hommes de Didier Deschamps valident donc leur ticket avant d'affronter la Norvège. Coup d'envoi du match ce vendredi à 21h.
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2: Bonjour, excellent mardi 23 juin 2026. Bonne fête à Audrey qui sont à l'honneur et c'est la journée mondiale olympique, journée mondiale pour la fonction publique également. Dans l'éphéméride de cette journée, on disait au revoir à Peter Falk il y a 15 ans, le 23 juin 2011. L'acteur américain rendu célèbre, bien sûr, en interprétant l'inspecteur Columbo pendant 35 ans. Il avait 83 ans. Allez, bon anniversaire à vous les natifs du 23 juin. Vous êtes le même jour que Zizou, Zinedine Zidane, fête ses 54 ans. Excellent anniversaire à notre champion du monde 98, Patrick Vieira, qui fête ses 50 ans. On pense aussi aujourd'hui au chanteur Jason Mraz, 49 ans. Bon mardi.
0: Pour ce mardi 23 juin, la chaleur est toujours au rendez-vous avec plus de 50 départements qui sont placés en vigilance rouge et tout le reste de l'Hexagone.

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2: Bonjour à toutes et à tous, on débute avec la surprise de la nuit en football à la Coupe du Monde. Le Cap-Vert est en bonne voie pour se qualifier pour les 16e de finale de la Coupe du Monde. Et les Cap-Verdiens ont décroché le match nul de partout face à l'Uruguay cette nuit à Miami. Ce sont même eux qui avaient ouvert la marque dès la 21e minute de jeu. Avec ce nouveau nul, les joueurs de Pedro Brito sont 3e de leur groupe et peuvent légitimement espérer la 2e place pour celle de meilleur 3e en supposant qu'ils battent l'Arabie Saoudite lors du dernier match de poule. Car des joueurs de la péninsule arabique ont été étriés par l'Espagne hier après-midi. Victoire 4-0 grâce à Lamine Yamal. Un doublé en 3 minutes d'Oyarzabal et un but contre son camp d'Altan Bakhtir. Au retour des vestiaires, les Espagnols sont premiers de leur groupe en attendant la confrontation face à l'Uruguay dans la nuit de vendredi à samedi. Et puis il y avait aussi les deux matchs du groupe G avec la contre-performance de la Belgique tenue en échec 0-0 par l'Iran. Ce sont les Iraniens qui se sont montrés les plus dangereux en ayant ouvert la marque en début de rencontre. Mais le but a été annulé pour hors-jeu. Les Belges, eux, se retrouvent 3e à égalité de points avec l'Iran. Après ces deux matchs nuls depuis le début de la compétition, les Diables Rouges affronteront la Nouvelle-Zélande lors du dernier match des Néo-Zélandais qui ont subi la foudre de l'Égypte cette nuit. Score final 3 buts à 1 pour les Pharaons qui avaient pourtant concédé l'ouverture du score. Zico, Salah et Trezeguet sont les buteurs égyptiens. Et ce lundi, 4 matchs sont au programme, dont celui des Bleus face à l'Irak à 23h à Philadelphie. Aurélien Tchouaméni ne devrait pas jouer. La Norvège affrontera le Sénégal à 2h du matin. Et puis il y aura aussi Argentine-Autriche à 19h et Jordanie-Algérie à 5h du matin la nuit prochaine. En rugby, on connaît l'affiche de la finale du top 14 qui se déroulera ce week-end au Stade de France. Toulouse sera opposé à Montpellier. Les Héraultais, champions de France en 2022, ont battu le Stade français en demi 25 à 15 samedi soir. Et puis en tennis, Serena Williams va retrouver les cours en simple. L'américaine qui a déjà disputé des matchs en double a reçu une wildcard pour Wimbledon. Très belle journée de sport.
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9: Bonjour, selon Météo France, lundi a été la troisième journée la plus chaude jamais mesurée en France et la plus chaude jamais enregistrée au mois de juin. L'indicateur thermique national était de 29,2 degrés à 17h. La valeur la plus élevée du jour a été enregistrée à Château-Meillan dans le Cher, où il a fait 43,3 degrés à 17h. Il a fait également 43,1 degrés à Belize dans les Landes, 43 à la Couronne en Charente et à Pissos dans les Landes. La vigilance rouge canicule s'étend aujourd'hui à 5 nouveaux départements, le Calvados, l'Eure, la Manche, la Seine-Maritime et la Somme, soit un record de 54 départements au total. Deux enfants âgés de 2 et 4 ans ont été retrouvés morts dans l'après-midi d'hier dans la voiture de leur famille sur un parking résidentiel à Carpentras. Les causes de la mort sont à déterminer, mais la piste de la canicule est privilégiée. Les deux enfants se seraient introduits dans la voiture de leur mère après qu'elle soit rentrée de faire les courses. Ils se seraient ensuite ensuite enfermé dans le véhicule. La mère s'en est aperçue trop tard. Une enquête a été ouverte pour homicide involontaire. Laurent Nunez a demandé la mutation d'office de deux gendarmes en raison d'un manque de discernement avéré dans le cadre du traitement de la plainte de la petite Rosa déposée en août 2025 contre Jérôme Barella. Le ministre a également déclaré avoir souhaité que le directeur d'enquête et le commandant de compagnie de Condon dans le Gers fassent l'objet d'une mutation d'office dans l'intérêt du service et qu'ils soient placés dans des emplois hors exercice de la police judiciaire. Les Français sont préoccupés par l'avenir du système de retraite selon un sondage IFOP. 76% des personnes interrogées estiment que le système actuel ne pourra être maintenu sans une nouvelle réforme. Une majorité, 51%, réclame un retour à un âge légal plus bas que les 64 ans imposés par la réforme de 2023. C'est la fin de ce flash, une très bonne journée à notre écoute.
0: Michel Berger, né le 28 novembre 1947 à Neuilly-sur-Seine, est l'une des figures les plus marquantes de la chanson française. Pianiste précoce, compositeur inspiré et mélodiste hors pair, il impose très tôt son style, un mélange unique de pop, de sensibilité et d'harmonie lumineuse. Dans les années 60, il débute comme chanteur yéyé, mais c'est derrière le piano, en compositeur et réalisateur, qu'il trouve sa vraie voix. Les années 70 marquent son ascension. Il signe des succès pour Véronique Sanson, Françoise Hardy, puis rencontre celle qui deviendra sa muse et son épouse, France Gall. Ensemble, ils forment l'un des couples artistiques les plus puissants de l'époque. Berger lui compose des titres cultes. La déclaration d'amour, musique, résiste. Il jouait du piano debout. Visionnaire, Michel Berger crée en 1978 la comédie musicale Starmania avec Luc Plamondon, un opéra rock devenu un monument de la culture francophone porté par Daniel Balavoine, Fabienne Thibault ou encore Diane Dufresne. Lui-même enchaîne les albums marquants Chanson pour une fan, Beau séjour, Voyou, Différence. Sa voix douce, son piano omniprésent et ses thèmes universels, l'amour, la liberté, la fragilité humaine, en font une signature immédiatement reconnaissable. Le 2 août 1992, Michel Berger meurt brutalement d'une crise cardiaque à Ramatuelle à 44 ans. Mais son héritage, immense, continue de résonner. Ses chansons, ses compositions et Starmania font de lui l'un des créateurs les plus aimés et les plus influents de la pop française.
8: Bonjour les mélomanes, c'est parti pour l'actu musique de cette semaine. Et l'événement de cette semaine, c'est sans aucun doute la sortie du 10e album, déjà, du groupe Muse, intitulé The

0: album sort ce vendredi 26 juin avec le trio donc Mathieu Bellamy qui revient avec un disque concept inspiré du célèbre signal radio capté en 1977 et considéré à l'époque comme une possible trace de vie extraterrestre. L'album explore les thèmes du cosmos, de l'inconnu et de l'espoir face à l'immensité de l'univers. Depuis plusieurs mois, Muse distille les extraits de cet album avec donc le single Cryogène dont on vient d'écouter un extrait à l'instant. Les premiers retours saluent un retour à un son plus spatial, plus ambitieux dans la lignée des grandes heures de Origin of Symmetry et Black Holes and Revelations. Muse de retour avec un nouvel album dispo ce vendredi. Excellente journée et à très vite les mélomanes.
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2: Votre horoscope de ce mardi 23 juin. Bélier, votre dynamisme fait vraiment plaisir à voir et même entraînant pour votre entourage. Taureau, vos idées rayonnent et vont bientôt être mises en lumière sous les feux des projecteurs. Gémeaux, malgré un coup de fatigue passager, vous êtes plein de bonnes intentions. Cancer, les vérités ne sont pas toujours bonnes à dire, mais cela vous allégera l'esprit de dire ce que vous pensez. Lion, c'est le moment de vous projeter vers un avenir personnel que vous souhaitez vraiment. Vierge, c'est avec beaucoup de combativité que vous aborderez un nouveau dossier à traiter. Balance, les efforts qu'on vous a demandé de faire ces derniers temps vont être payants. Scorpion, vous ne procrastinerez pas sur les projets ambitieux que vous avez en tête et les mettrez en route dès aujourd'hui. Sagittaire, vous avez besoin de vos amis, mais si vous ne leur dites pas, ils ne pourront pas le savoir. Capricorne, de belles nouvelles vont vous mettre de très bonne humeur pour toute la semaine. Verseau, vous ne vous laisserez pas déstabiliser par les critiques des mauvaises langues. Et Poisson, c'est avec courage et détermination que vous mènerez cette semaine et votre confiance sera au plus haut.
3: La météo de ce dimanche à Pornic, ciel peu nuageux ce matin, ensoleillé, devenant variable cet après-midi. Pas de précipitations ce soir, ciel peu nuageux, température attendue de 31 à 32 degrés, ressenti 41 au meilleur de la journée avec une minimale de 21 à 8 heures, ressenti 24 degrés. Marée basse, 4h34, 1m53, 16h52, 1m80. Marée haute, 9h56, 4m76 et 22h13, 4m99, coefficient de marée, 64 et 59. Sur la façade atlantique, maximum de 27 à Cherbourg, 27 à Brest, 32 à Saint-Nazaire, 36 à Nantes, 34 à La Rochelle, 39 à Bordeaux et 36 pour Biarritz. Très belle journée et excellente fête de la musique.
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0: départements, le Calvados, l'Eure, la Manche, la Seine-Maritime et la Somme, soit un record de 54 départements au total. Une canicule qui n'est pas sans conséquence. Deux enfants de 2 et 4 ans ont été retrouvés morts hier dans une voiture à Carpentras dans le Vaucluse. Du côté des EHPAD, le plan bleu pour s'organiser face à la hausse des températures a été déclenché. Enfin, des trains sont toujours supprimés à la SNCF pour risque de surchauffe et des examens du bac qui devaient avoir lieu aujourd'hui encore dans certaines régions ont été reportés. Les suites de l'affaire Layana dans le Gers, le Premier ministre Sébastien Lecornu a reçu hier le pré-rapport administratif pointant une succession d'erreurs et d'inactions après le meurtre de la collégienne. Face au dysfonctionnement judiciaire, le gouvernement annonce trois mesures. Les actes d'enquête deviendront obligatoires dans les trois mois suivant une plainte pour viol sur mineur. L'information périscolaire des parents sera garantie et la réclusion à perpétuité sera requise pour les violeurs en série de mineurs. À l'international, le Premier ministre britannique Keir Starmer a démissionné hier. Attaqué sur sa gauche comme sur sa droite, le dirigeant a été poussé vers la sortie après avoir échoué à mettre en œuvre ses promesses de changement de la campagne de 2024. Il a été jugé trop indécis et austère par une partie des Britanniques. Les choses ont bien avancé parallèlement hier en Suisse pour la première séance de pourparlers directs entre l'Iran et les États-Unis qui ont annoncé suspendre pour deux mois leurs sanctions visant le pétrole iranien. Les deux puissances se donnent désormais 60 jours pour sceller un accord définitif et pour mettre fin à la guerre au Moyen-Orient. Parmi les autres avancées, la création d'une cellule de gestion de crise pour le Liban et la réouverture sécurisée du détroit d'Ormuz. Enfin du football avec l'équipe de France qui s'est qualifiée pour les 16e de finale de la Coupe du Monde. Les Bleus se sont imposés 3-0 face à l'Irak hier à Philadelphie. Un match marqué par une interruption de plus de 2 heures en raison d'orages et d'une pluie diluvienne. Après 2 victoires en 2 matchs, les hommes de Didier Deschamps valident donc leur ticket avant d'affronter la Norvège. Coup d'envoi du match ce vendredi à 21h.
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2: Bonjour, excellent mardi 23 juin 2026. Bonne fête à Audrey qui sont à l'honneur et c'est la journée mondiale olympique, journée mondiale pour la fonction publique également. Dans l'éphéméride de cette journée, on disait au revoir à Peter Falk il y a 15 ans, le 23 juin 2011. L'acteur américain rendu célèbre, bien sûr, en interprétant l'inspecteur Columbo pendant 35 ans. Il avait 83 ans. Allez, bon anniversaire à vous les natifs du 23 juin. Vous êtes le même jour que Zizou, Zinedine Zidane, fête ses 54 ans. Excellent anniversaire à notre champion du monde 98, Patrick Vieira, qui fête ses 50 ans. On pense aussi aujourd'hui au chanteur Jason Mraz, 49 ans. Bon mardi.
0: Pour ce mardi 23 juin, la chaleur est toujours au rendez-vous avec plus de 50 départements qui sont placés en vigilance rouge et tout le reste de l'Hexagone.

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2: Bonjour à toutes et à tous. On débute avec la surprise de la nuit en football. La Coupe du Monde, le Cap Vert est en bonne voie pour se qualifier pour les 16e de finale de la Coupe du Monde. Et les Capverdiens ont décroché le match nul de partout face à l'Uruguay cette nuit à Miami. Ce sont même eux qui avaient ouvert la marque dès la 21e minute de jeu. Avec ce nouveau nul, les joueurs de Pedro Brito sont 3e de leur groupe et peuvent légitimement espérer la 2e place pour celle de meilleur 3e en supposant qu'ils battent l'Arabie Saoudite lors du dernier match de poule. Car des joueurs de la péninsule arabique ont été étriés par l'Espagne hier après-midi. Victoire 4-0 grâce à Lamine Yamal. Un doublé en 3 minutes d'Oyarzabal et un but contre son camp d'Altan Bakhtier. Au retour des vestiaires, les Espagnols sont premiers de leur groupe en attendant la confrontation face à l'Uruguay dans la nuit de vendredi à samedi. Et puis il y avait aussi les deux matchs du groupe G avec la contre-performance de la Belgique tenue en échec 0-0 par l'Iran. Ce sont les Iraniens qui se sont montrés les plus dangereux en ayant ouvert la marque en début de rencontre. Mais le but a été annulé pour hors-jeu. Les Belges, eux, se retrouvent troisième à égalité de points avec l'Iran. Après ces deux matchs nuls depuis le début de la compétition, les Diables Rouges affronteront la Nouvelle-Zélande lors du dernier match des Néo-Zélandais qui ont subi la foudre de l'Égypte cette nuit. Score final 3-1 pour les Pharaons qui avaient pourtant concédé l'ouverture du score. Zico, Salah et Trezeguet sont les buteurs égyptiens. Et ce lundi, 4 matchs sont au programme, dont celui des Bleus face à l'Irak à 23h à Philadelphie. Aurélien Tchouaméni ne devrait pas jouer. La Norvège affrontera le Sénégal à 2h du matin. Et puis il y aura aussi Argentine-Autriche à 19h et Jordanie-Algérie à 5h du matin la nuit prochaine. En rugby, on connaît l'affiche de la finale du top 14 qui se déroulera ce week-end au Stade de France. Toulouse sera opposé à Montpellier. Les Héraultais, champions de France en 2022, ont battu le Stade français en demi, 25 à 15 samedi soir. Et puis en tennis, Serena Williams va retrouver les courts en simple. L'américaine qui a déjà disputé des matchs en double a reçu une wild card pour Wimbledon. Très belle journée de sport.
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8: Bonjour, selon Météo France, lundi a été la troisième journée la plus chaude jamais mesurée en France et la plus chaude jamais enregistrée au mois de juin. L'indicateur thermique national était de 29,2 degrés à 17h. La valeur la plus élevée du jour a été enregistrée à Château-Meillan dans le Cher, où il a fait 43,3 degrés à 17h. Il a fait également 43,1 degrés à Belize dans les Landes, 43 à la Couronne en Charente et à Pissos dans les Landes. La vigilance rouge canicule s'étend aujourd'hui à 5 nouveaux départements, le Calvados, l'Eure, la Manche, la Seine-Maritime et la Somme, soit un record de 54 départements au total. Deux enfants âgés de 2 et 4 ans ont été retrouvés morts dans l'après-midi d'hier dans la voiture de leur famille sur un parking résidentiel à Carpentras. Les causes de la mort sont à déterminer, mais la piste de la canicule est privilégiée. Les deux enfants se seraient introduits dans la voiture de leur mère après qu'elle soit rentrée de faire les courses. Ils se seraient ensuite enfermés dans le véhicule. La mère s'en est aperçue trop tard. Une enquête a été ouverte pour homicide involontaire. Laurent Nunez a demandé la mutation d'office de deux gendarmes en raison d'un manque de discernement avéré dans le cadre du traitement de la plainte de la petite Rosa déposée en août 2025 contre Jérôme Barella. Le ministre a également déclaré avoir souhaité que le directeur d'enquête et le commandant de compagnie de Condon dans le Gers fassent l'objet d'une mutation d'office dans l'intérêt du service et qu'ils soient placés dans des emplois hors exercice de la police judiciaire. Les Français sont préoccupés par l'avenir du système de retraite selon un sondage IFOP. 76% des personnes interrogées estiment que le système actuel ne pourra être maintenu sans une nouvelle réforme. Une majorité, 51%, réclame un retour à un âge légal plus bas que les 64 ans
4: 8 heures.
8: Par la réforme de 2023. C'est la fin de ce flash, une très bonne journée à notre écoute.
0: Bonjour les mélomanes, c'est parti pour l'actu musique de cette semaine. Et l'événement de cette semaine, c'est sans aucun doute la sortie du 10e album déjà du groupe Muse, intitulé

0: L'album sort ce vendredi 26 juin avec le trio donc Mathieu Bellamy qui revient avec un disque concept inspiré du célèbre signal radio capté en 1977 et considéré à l'époque comme une possible trace de vie extraterrestre. L'album explore les thèmes du cosmos, de l'inconnu et de l'espoir face à l'immensité de l'univers. Depuis plusieurs mois, Muse distille les extraits de cet album avec donc le single Cryogène dont on vient d'écouter un extrait à l'instant. Les premiers retours saluent un retour à un son plus spatial, plus ambitieux dans la lignée des grandes heures de Origin of Symmetry et Black Holes and Revelations. Muse de retour avec un nouvel album dispo ce vendredi. Excellente journée et à très vite les mélomanes.
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2: Votre horoscope de ce mardi 23 juin. Bélier, votre dynamisme fait vraiment plaisir à voir et même entraînant pour votre entourage. Taureau, vos idées rayonnent et vont bientôt être mises en lumière sous les feux des projecteurs. Gémeaux, malgré un coup de fatigue passager, vous êtes plein de bonnes intentions. Cancer, les vérités ne sont pas toujours bonnes à dire, mais cela vous allégera l'esprit de dire ce que vous pensez. Lion, c'est le moment de vous projeter vers un avenir personnel que vous souhaitez vraiment. Vierge, c'est avec beaucoup de combativité que vous aborderez un nouveau dossier à traiter. Balance, les efforts qu'on vous a demandé de faire ces derniers temps vont être payants. Scorpion, vous ne procrastinerez pas sur les projets ambitieux que vous avez en tête et les mettrez en route dès aujourd'hui. Sagittaire, vous avez besoin de vos amis, mais si vous ne leur dites pas, ils ne pourront pas le savoir. Capricorne, de belles nouvelles vont vous mettre de très bonne humeur pour toute la semaine. Verseau, vous ne vous laisserez pas déstabiliser par les critiques des mauvaises langues. Et Poisson, c'est avec courage et détermination que vous mènerez cette semaine et votre confiance sera au plus haut.
3: La météo de ce lundi à Pornic, soleil ce matin, ensoleillé malgré quelques nuages élevés cet après-midi, pas de précipitation ce soir, ciel clair, température attendue de 35 à 36 degrés, ressenti 47 au meilleur de la journée. Restez le maximum à l'ombre et pensez à vous hydrater avec une minimale de 26 à 8 heures, ressenti 28 degrés. Marée basse 5h29 à 1m77, 17h51 à 1m96. Marée haute 12h28, 4m59 et 23h05, 4m73, coefficient de marée 55 et 51. Sur la façade atlantique, maximum de 29 à Cherbourg, 33 à Brest, 35 à Saint-Nazaire, 40 à Nantes, 38 à La Rochelle, 42 à Bordeaux et 36 pour Biarritz. Très belle journée à toutes et tous.
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5: Bonjour, plusieurs records de chaleur, tout moins confondus, ont été battus hier et ça continue aujourd'hui. Une vague de chaleur exceptionnelle qui se poursuit avec 54 départements en vigilance rouge et la canicule et 35 en vigilance orange, soit plus de 90% de la population française exposée à des chaleurs extrêmes. Une canicule qui fait des victimes, deux enfants de 2 et 4 ans ont été retrouvés morts hier dans une voiture à Carpentras dans le Vaucluse. Du côté des EHPAD, le plan bleu pour s'organiser face à la hausse des températures a été déclenché. Enfin, les trains sont toujours annulés aujourd'hui. Et puis l'immense majorité des bacheliers passeront leurs euros à l'horaire prévu, selon le ministre de l'Éducation, Édouard Geffray, qui rassure par rapport à cette vague de chaleur. Les suites de l'affaire Layana dans le Gers, le Premier ministre Sébastien Lecornu a reçu le pré-rapport administratif pointant une succession d'erreurs et d'inactions après le meurtre de la collégienne. Plusieurs mesures sont d'ores et déjà annoncées alors que le réexamen en urgence de 70 000 plaintes pour violences sur mineurs produit ses premiers effets. Selon le ministre de la Justice, Gérald Darmanin, 1243 gardes à vue ont été menées en une semaine. Une procédure exceptionnelle qui a déjà conduit à l'incarcération de 134 personnes pour violences sexuelles. L'historien résistant Marc Bloch fait son entrée au Panthéon aujourd'hui. Assassiné par les nazis, l'homme de gauche dont la classe politique se dispute l'héritage rejoint le monument dédié aux grandes figures de l'histoire de France. Le président Emmanuel Macron souhaite célébrer un homme des Lumières entré dans l'armée des ombres. Des avancées en Suisse pour la première séance de pourparlers directs entre l'Iran et les États-Unis qui ont annoncé suspendre pour 2 mois leurs sanctions visant le pétrole iranien. Les deux puissances se donnent 60 jours désormais pour sceller un accord définitif et pour mettre fin à la guerre au Moyen-Orient. Parmi les autres avancées, la création d'une cellule de gestion de crise pour le Liban et la réouverture sécurisée du détroit d'Hormuz. Enfin du sport avec du football et l'équipe de France qui s'est qualifiée pour les 16e de finale de la Coupe du Monde. Les Bleus se sont imposés facilement 3-0 face à l'Irak hier. Un match marqué par une interruption de plus de 2 heures à cause des orages et de la pluie diluvienne. Après 2 victoires en 2 matchs, les hommes de Didier Deschamps valident donc leur ticket. Ils affronteront la Norvège vendredi, coup d'envoi du match à 21h.
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0: Bonjour, excellent mardi 23 juin 2026. Bonne fête à Audrey qui sont à l'honneur et c'est la journée mondiale olympique, journée mondiale pour la fonction publique également. Dans l'éphéméride de cette journée, on disait au revoir à Peter Falk il y a 15 ans, le 23 juin 2011. L'acteur américain rendu célèbre, bien sûr, en interprétant l'inspecteur Columbo pendant 35 ans. Il avait 83 ans. Allez, bon anniversaire à vous les natifs du 23 juin. Vous êtes le même jour que Zizou, Zinedine Zidane, fête ses 54 ans. Excellent anniversaire à notre champion du monde 98, Patrick Vieira, qui fête ses 50 ans. On pense aussi aujourd'hui au chanteur Jason Mraz, 49 ans. Bon mardi.
5: Pour ce mardi 23 juin, la chaleur est toujours au rendez-vous avec plus de 50 départements qui sont placés en vigilance rouge et tout le reste de l'air.

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2: Bonjour à toutes et à tous. On débute avec la surprise de la nuit en football. La Coupe du Monde, le Cap Vert est en bonne voie pour se qualifier pour les 16e de finale de la Coupe du Monde. Et les Capverdiens ont décroché le match nul de partout face à l'Uruguay cette nuit à Miami. Ce sont même eux qui avaient ouvert la marque dès la 21e minute de jeu. Avec ce nouveau nul, les joueurs de Pedro Brito sont 3e de leur groupe et peuvent légitimement espérer la 2e place pour celle de meilleur 3e en supposant qu'ils battent l'Arabie Saoudite lors du dernier match de poule. Car des joueurs de la péninsule arabique ont été étriés par l'Espagne hier après-midi. Victoire 4-0 grâce à Lamine Yamal. Un doublé en 3 minutes d'Oyarzabal et un but contre son camp d'Altan Bakhtier. Au retour des vestiaires, les Espagnols sont premiers de leur groupe en attendant la confrontation face à l'Uruguay dans la nuit de vendredi à samedi. Et puis il y avait aussi les deux matchs du groupe G avec la contre-performance de la Belgique tenue en échec 0-0 par l'Iran. Ce sont les Iraniens qui se sont montrés les plus dangereux en ayant ouvert la marque en début de rencontre. Mais le but a été annulé pour hors-jeu. Les Belges, eux, se retrouvent troisième à égalité de points avec l'Iran. Après ces deux matchs nuls depuis le début de la compétition, les Diables Rouges affronteront la Nouvelle-Zélande lors du dernier match des Néo-Zélandais qui ont subi la foudre de l'Égypte cette nuit. Score final 3-1 pour les Pharaons qui avaient pourtant concédé l'ouverture du score. Zico, Salah et Trezeguet sont les buteurs égyptiens. Et ce lundi, 4 matchs sont au programme, dont celui des Bleus face à l'Irak à 23h à Philadelphie. Aurélien Tchouaméni ne devrait pas jouer. La Norvège affrontera le Sénégal à 2h du matin. Et puis il y aura aussi Argentine-Autriche à 19h et Jordanie-Algérie à 5h du matin la nuit prochaine. En rugby, on connaît l'affiche de la finale du top 14 qui se déroulera ce week-end au Stade de France. Toulouse sera opposé à Montpellier. Les Héraultais, champions de France en 2022, ont battu le Stade français en demi, 25 à 15 samedi soir. Et puis en tennis, Serena Williams va retrouver les courts en simple. L'américaine qui a déjà disputé des matchs en double a reçu une wild card pour Wimbledon. Très belle journée de sport.
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9: Bonjour, selon Météo France, lundi a été la troisième journée la plus chaude jamais mesurée en France et la plus chaude jamais enregistrée au mois de juin. L'indicateur thermique national était de 29,2 degrés à 17h. La valeur la plus élevée du jour a été enregistrée à Château-Meillan dans le Cher, où il a fait 43,3 degrés à 17h. Il a fait également 43,1 degrés à Belize dans les Landes, 43 à la Couronne en Charente et à Pissos dans les Landes. La vigilance rouge canicule s'étend aujourd'hui à 5 nouveaux départements, le Calvados, l'Eure, la Manche, la Seine-Maritime et la Somme, soit un record de 54 départements au total. Deux enfants âgés de 2 et 4 ans ont été retrouvés morts dans l'après-midi d'hier dans la voiture de leur famille sur un parking résidentiel à Carpentras. Les causes de la mort sont à déterminer, mais la piste de la canicule est privilégiée. Les deux enfants se seraient introduits dans la voiture de leur mère après qu'elle soit rentrée de faire les courses. Ils se seraient ensuite enfermés dans le véhicule. La mère s'en est aperçue trop tard. Une enquête a été ouverte pour homicide involontaire. Laurent Nunez a demandé la mutation d'office de deux gendarmes en raison d'un manque de discernement avéré dans le cadre du traitement de la plainte de la petite Rosa déposée en août 2025 contre Jérôme Barella. Le ministre a également déclaré avoir souhaité que le directeur d'enquête et le commandant de compagnie de Condon dans le Gers fassent l'objet d'une mutation d'office dans l'intérêt du service et qu'ils soient placés dans des emplois hors exercice de la police judiciaire. Les Français sont préoccupés par l'avenir du système de retraite selon un sondage IFOP. 76% des personnes interrogées estiment que le système actuel ne pourra être maintenu sans une nouvelle réforme. Une majorité, 51%, réclame un retour à un âge légal plus bas que les 64 ans imposés par la réforme de 2023. C'est la fin de ce flash, une très bonne journée à notre écoute.
8: Bonjour les mélomanes, c'est parti pour l'actu musique de cette semaine. Et l'événement de cette semaine, c'est sans aucun doute la sortie du 10e album déjà du groupe Muse, intitulé The

0: L'album sort ce vendredi 26 juin avec le trio donc Mathieu Bellamy qui revient avec un disque concept inspiré du célèbre signal radio capté en 1977 et considéré à l'époque comme une possible trace de vie extraterrestre. L'album explore les thèmes du cosmos, de l'inconnu et de l'espoir face à l'immensité de l'univers. Depuis plusieurs mois, Muse distille les extraits de cet album avec donc le single Cryogène dont on vient d'écouter un extrait à l'instant. Les premiers retours saluent un retour à un son plus spatial, plus ambitieux dans la lignée des grandes heures de Origin of Symmetry et Black Holes and Revelations. Muse de retour avec un nouvel album dispo ce vendredi. Excellente journée et à très vite les mélomanes.
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2: Votre horoscope de ce mardi 23 juin, Bélier, votre dynamisme fait vraiment plaisir à voir et même entraînant pour votre entourage. Taureau, vos idées rayonnent et vont bientôt être mises en lumière sous les feux des projecteurs. Gémeaux, malgré un coup de fatigue passager, vous êtes plein de bonnes intentions. Cancer, les vérités ne sont pas toujours bonnes à dire, mais cela vous allégera l'esprit de dire ce que vous pensez. Lion, c'est le moment de vous projeter vers un avenir personnel que vous souhaitez vraiment. Vierge, c'est avec beaucoup de combativité que vous aborderez un nouveau dossier à traiter. Balance, les efforts qu'on vous a demandé de faire ces derniers temps vont être payants. Scorpion, vous ne procrastinerez pas sur les projets ambitieux que vous avez en tête et les mettrez en route dès aujourd'hui. Sagittaire, vous avez besoin de vos amis, mais si vous ne leur dites pas, ils ne pourront pas le savoir. Capricorne, de belles nouvelles vont vous mettre de très bonne humeur pour toute la semaine. Verseau, vous ne vous laisserez pas déstabiliser par les critiques des mauvaises langues. Et Poisson, c'est avec courage et détermination que vous mènerez cette semaine et votre confiance sera au plus haut.
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3: La ville de Pornic a publié un communiqué à la suite de la découverte d'un corps sans vie survenu le jeudi 18 juin. Le corps a été retrouvé dans le secteur de la Ria, à proximité de la voie ferrée, lors d'une mission de maraude et de surveillance effectuée par les agents de la police municipale. Les policiers municipaux ont immédiatement alerté les services compétents, ainsi que le maire de Pornic qui s'est rendu sur place. Dans son communiqué, la municipalité fait part de sa vive émotion et adresse ses pensées à la personne décédée, ainsi qu'à ses proches. Une enquête menée par la gendarmerie est actuellement en cours, afin de déterminer avec précision les circonstances du décès. La ville rappelle qu'elle ne fera aucun commentaire sur les investigations et laisse les autorités judiciaires communiquer lorsqu'elles disposeront d'éléments définitifs. Sans préjuger de l'identité de la victime, la municipalité annonce plusieurs mesures. Tout d'abord, un renforcement des patrouilles dans les secteurs sensibles et auprès des publics les plus fragiles. L'objectif est de renforcer la présence sur le terrain et d'améliorer le suivi des personnes en situation de précarité ou d'isolement. La ville indique également travailler avec son pôle social pour relancer une halte routard, un dispositif destiné à accueillir et accompagner les personnes les plus vulnérables. Dans le même temps, la municipalité souligne les moyens limités dont dispose actuellement la police municipale. Pornic compte aujourd'hui 6 policiers municipaux pour assurer l'ensemble des missions de sécurité et de proximité sur un territoire d'environ 100 km². Pour répondre à ces besoins, la création d'un poste de policier rural est actuellement en préparation. Enfin, la ville tient à saluer l'engagement de ses agents mobilisés lors de cette intervention, particulièrement éprouvante sur le plan humain. Nous continuerons de suivre cette affaire et reviendrons sur les éventuelles informations communiquées par la gendarmerie dans les prochains jours.
4: La météo de ce mardi à Pornic ensoleillée malgré quelques nuages élevés ce matin. Ensoleillée cet après-midi, pas de précipitations ce soir, ciel peu nuageux, température attendue de 37 à 38 degrés, ressenti 45 au meilleur de la journée, avec une minimale de 27 à 8 heures, ressenti 29 degrés. Pensez à vous hydrater, restez à l'ombre le plus possible et prenez soin des gens, des personnes sensibles. Marée basse, 6h26, 1m90. 18h50, 2m08, marée haute, 13h26, 4m55 et 23h05 et 4m73. Coefficient de marée 48 et 51 sur la façade atlantique, maximum de 36 à Cherbourg, 34 à Brest, 37 à Saint-Nazaire, 40 à Nantes, 37 à La Rochelle, 42 à Bordeaux et 36 pour Biarritz. Très belle journée à toutes et tous et prenez soin de vous. La météo de ce mercredi à Pornic ensoleillé malgré quelques passages nuageux sans conséquence. Ce soir, ciel peu nuageux, température attendue de 21 à 22 degrés, ressenti 29 au milieu de la journée avec une minimale de 17 à 8 heures, ressenti 15 degrés. Marée basse 1h02, 0m86, 13h17, 1m15, marée haute 6h58, 5m59 et 18h55, 5m85, coefficient de marée 94 et 93. Sur la façade atlantique, maximum de 23 à Cherbourg, 19 à Brest, 25 à Saint-Nazaire, 30 à Nantes, 27 à La Rochelle, 33 à Bordeaux et 25 pour Biarritz. Très belle journée sur Pornic Radio.
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6: Bonjour, plusieurs records de chaleur, tout moins confondus, ont été battus hier et ça continue aujourd'hui. Une vague de chaleur exceptionnelle qui se poursuit avec 54 départements en vigilance rouge et la canicule et 35 en vigilance orange, soit plus de 90% de la population française exposée à des chaleurs extrêmes. Une canicule qui fait des victimes, deux enfants de 2 et 4 ans ont été retrouvés morts hier dans une voiture à Carpentras dans le Vaucluse. Du côté des EHPAD, le plan bleu pour s'organiser face à la hausse des températures a été déclenché. Enfin, des trains sont toujours annulés aujourd'hui. Et puis l'immense majorité des bacheliers passeront leurs euros à l'horaire prévu, selon le ministre de l'Éducation, Édouard Geffray, qui rassure par rapport à cette vague de chaleur. Les suites de l'affaire Layana dans le Gers, le Premier ministre Sébastien Lecornu a reçu le pré-rapport administratif pointant une succession d'erreurs et d'inactions après le meurtre de la collégienne. Plusieurs mesures sont d'ores et déjà annoncées, alors que le réexamen en urgence de 70 000 plaintes pour violences sur mineurs produit ses premiers effets. Selon le ministre de la Justice, Gérald Darmanin, 1243 gardes à vue ont été menées en une semaine. Une procédure exceptionnelle qui a déjà conduit à l'incarcération de 134 personnes pour violences sexuelles. L'historien résistant Marc Bloch fait son entrée au Panthéon aujourd'hui. Assassiné par les nazis, l'homme de gauche dont la classe politique se dispute l'héritage rejoint le monument dédié aux grandes figures de l'histoire de France. Le président Emmanuel Macron souhaite célébrer un homme des Lumières entré dans l'armée des ombres. Des avancées en Suisse pour la première séance de pourparlers directs entre l'Iran et les États-Unis qui ont annoncé suspendre pour 2 mois leurs sanctions visant le pétrole iranien. Les deux puissances se donnent 60 jours désormais pour sceller un accord définitif et pour mettre fin à la guerre au Moyen-Orient. Parmi les autres avancées, la création d'une cellule de gestion de crise pour le Liban et la réouverture sécurisée du détroit d'Hormuz. Enfin du sport avec du football et l'équipe de France qui s'est qualifiée pour les 16e de finale de la Coupe du Monde. Les Bleus se sont imposés facilement 3-0 face à l'Irak hier. Un match marqué par une interruption de plus de 2 heures à cause des orages et de la pluie diluvienne. Après 2 victoires en 2 matchs, les hommes de Didier Deschamps valident donc leur ticket. Ils affronteront la Norvège vendredi, coup d'envoi du match à 21h.
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0: Bonjour, excellent mardi 23 juin 2026. Bonne fête à Audrey qui sont à l'honneur et c'est la journée mondiale olympique, journée mondiale pour la fonction publique également. Dans l'éphéméride de cette journée, on disait au revoir à Peter Falk il y a 15 ans, le 23 juin 2011. L'acteur américain rendu célèbre, bien sûr, en interprétant l'inspecteur Columbo pendant 35 ans. Il avait 83 ans. Allez, bon anniversaire à vous les natifs du 23 juin. Vous êtes le même jour que Zizou, Zinedine Zidane, fête ses 54 ans. Excellent anniversaire à notre champion du monde 98, Patrick Vieira, qui fête ses 50 ans. On pense aussi aujourd'hui au chanteur Jason Mraz, 49 ans. Bon mardi.
6: Pour ce mardi 23 juin, la chaleur est toujours au rendez-vous avec plus de 50 départements qui sont placés en vigilance rouge et tout le reste de l'Hexagone.

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2: Bonjour à toutes et à tous, on débute avec la surprise de la nuit en football à la Coupe du Monde. Le Cap-Vert est en bonne voie pour se qualifier pour les 16e de finale de la Coupe du Monde. Et les Cap-Verdiens ont décroché le match nul de partout face à l'Uruguay cette nuit à Miami. Ce sont même eux qui avaient ouvert la marque dès la 21e minute de jeu. Avec ce nouveau nul, les joueurs de Pedro Brito sont 3e de leur groupe et peuvent légitimement espérer la 2e place pour celle de meilleur 3e en supposant qu'ils battent l'Arabie Saoudite lors du dernier match de poule. Car des joueurs de la péninsule arabique ont été étriés par l'Espagne hier après-midi. Victoire 4-0 grâce à Lamine Yamal. Un doublé en 3 minutes d'Oyarzabal et un but contre son camp d'Altan Bakhtier. Au retour des vestiaires, les Espagnols sont premiers de leur groupe en attendant la confrontation face à l'Uruguay dans la nuit de vendredi à samedi. Et puis il y avait aussi les deux matchs du groupe G avec la contre-performance de la Belgique tenue en échec 0-0 par l'Iran. Ce sont les Iraniens qui se sont montrés les plus dangereux en ayant ouvert la marque en début de rencontre. Mais le but a été annulé pour hors-jeu. Les Belges, eux, se retrouvent troisième à égalité de points avec l'Iran. Après ces deux matchs nuls depuis le début de la compétition, les Diables Rouges affronteront la Nouvelle-Zélande lors du dernier match des Néo-Zélandais qui ont subi la foudre de l'Égypte cette nuit. Score final 3-1 pour les Pharaons qui avaient pourtant concédé l'ouverture du score. Zico, Salah et Trezeguet sont les buteurs égyptiens. Et ce lundi, 4 matchs sont au programme, dont celui des Bleus face à l'Irak à 23h à Philadelphie. Aurélien Tchouaméni ne devrait pas jouer. La Norvège affrontera le Sénégal à 2h du matin. Et puis il y aura aussi Argentine-Autriche à 19h et Jordanie-Algérie à 5h du matin la nuit prochaine. En rugby, on connaît l'affiche de la finale du top 14 qui se déroulera ce week-end au Stade de France. Toulouse sera opposé à Montpellier. Les Héraultais, champions de France en 2022, ont battu le Stade français en demi, 25 à 15 samedi soir. Et puis en tennis, Serena Williams va retrouver les courts en simple. L'américaine qui a déjà disputé des matchs en double a reçu une wild card pour Wimbledon. Très belle journée de sport.
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10: Bonjour, selon Météo France, lundi a été la troisième journée la plus chaude jamais mesurée en France et la plus chaude jamais enregistrée au mois de juin. L'indicateur thermique national était de 29,2 degrés à 17h. La valeur la plus élevée du jour a été enregistrée à Château-Meillan dans le Cher, où il a fait 43,3 degrés à 17h. Il a fait également 43,1 degrés à Belize dans les Landes, 43 à la Couronne en Charente et à Pissos dans les Landes. La vigilance rouge canicule s'étend aujourd'hui à 5 nouveaux départements, le Calvados, l'Eure, la Manche, la Seine-Maritime et la Somme, soit un record de 54 départements au total. Deux enfants âgés de 2 et 4 ans ont été retrouvés morts dans l'après-midi d'hier dans la voiture de leur famille sur un parking résidentiel à Carpentras. Les causes de la mort sont à déterminer, mais la piste de la canicule est privilégiée. Les deux enfants se seraient introduits dans la voiture de leur mère après qu'elle soit rentrée de faire les courses. Ils se seraient ensuite enfermés dans le véhicule. La mère s'en est aperçue trop tard. Une enquête a été ouverte pour homicide involontaire. Laurent Nunez a demandé la mutation d'office de deux gendarmes en raison d'un manque de discernement avéré dans le cadre du traitement de la plainte de la petite Rosa déposée en août 2025 contre Jérôme Barella. Le ministre a également déclaré avoir souhaité que le directeur d'enquête et le commandant de compagnie de Condon dans le Gers fassent l'objet d'une mutation d'office dans l'intérêt du service et qu'ils soient placés dans des emplois hors exercice de la police judiciaire. Les Français sont préoccupés par l'avenir du système de retraite selon un sondage IFOP. 76% des personnes interrogées estiment que le système actuel ne pourra être maintenu sans une nouvelle réforme. Une majorité, 51%, réclame un retour à un âge légal plus bas que les 64 ans imposés par la réforme de 2023. C'est la fin de ce flash, une très bonne journée à notre écoute.
9: Bonjour les mélomanes, c'est parti pour l'actu musique de cette semaine. Et l'événement de cette semaine, c'est sans aucun doute la sortie du 10e album déjà du groupe Muse, intitulé

0: L'album sort ce vendredi 26 juin avec le trio donc Mathieu Bellamy qui revient avec un disque concept inspiré du célèbre signal radio capté en 1977 et considéré à l'époque comme une possible trace de vie extraterrestre. L'album explore les thèmes du cosmos, de l'inconnu et de l'espoir face à l'immensité de l'univers. Depuis plusieurs mois, Muse distille les extraits de cet album avec donc le single Cryogène dont on vient d'écouter un extrait à l'instant. Les premiers retours saluent un retour à un son plus spatial, plus ambitieux dans la lignée des grandes heures de Origin of Symmetry et Black Holes and Revelations. Muse de retour avec un nouvel album dispo ce vendredi. Excellente journée et à très vite les mélomanes.
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2: Votre horoscope de ce mardi 23 juin. Bélier, votre dynamisme fait vraiment plaisir à voir et même entraînant pour votre entourage. Taureau, vos idées rayonnent et vont bientôt être mises en lumière sous les feux des projecteurs. Gémeaux, malgré un coup de fatigue passager, vous êtes plein de bonnes intentions. Cancer, les vérités ne sont pas toujours bonnes à dire, mais cela vous allégera l'esprit de dire ce que vous pensez. Lion, c'est le moment de vous projeter vers un avenir personnel que vous souhaitez vraiment. Vierge, c'est avec beaucoup de combativité que vous aborderez un nouveau dossier à traiter. Balance, les efforts qu'on vous a demandé de faire ces derniers temps vont être payants. Scorpion, vous ne procrastinerez pas sur les projets ambitieux que vous avez en tête et les mettrez en route dès aujourd'hui. Sagittaire, vous avez besoin de vos amis.
3: 8h30.
2: Dites pas, ils ne pourront pas le savoir. Capricorne, de belles nouvelles vont vous mettre de très bonne humeur pour toute la semaine. Verseau, vous ne vous laisserez pas déstabiliser par les critiques des mauvaises langues. Et Poisson, c'est avec courage et détermination que vous mènerez cette semaine et votre confiance sera au plus haut.
4: La météo de ce samedi à Pornic, ciel variable devenant peu nuageux ce matin, ensoleillé cet après-midi, pas de précipitation ce soir, beau temps peu nuageux, température attendue de 26 à 27 degrés, ressenti 34 au meilleur de la journée avec une minimale de 17 à 8 heures, ressenti 16 degrés, marée basse 3h40 à 1m28, 15h56 à 1m61, marée haute 9h14, 4m98 et 21h25, 5m27, coefficient de marée 74 et 69 sur la façade atlantique, maximum de 22 à Cherbourg, 21 à Brest, 27 à Saint-Nazaire, 32 à Nantes, 27 à La Rochelle, 36 à Bordeaux et 28 pour Biarritz. Très belle journée à toutes et tous et excellent week-end.
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6: Bonjour, plusieurs records de chaleur, tout moins confondus, ont été battus hier et ça continue aujourd'hui. Une vague de chaleur exceptionnelle qui se poursuit avec 54 départements en vigilance rouge et la canicule et 35 en vigilance orange, soit plus de 90% de la population française exposée à des chaleurs extrêmes. Une canicule qui fait des victimes, deux enfants de 2 et 4 ans ont été retrouvés morts hier dans une voiture à Carpentras dans le Vaucluse. Du côté des EHPAD, le plan bleu pour s'organiser face à la hausse des températures a été déclenché. Enfin, les trains sont toujours annulés aujourd'hui. Et puis l'immense majorité des bacheliers passeront leurs euros à l'horaire prévu, selon le ministre de l'Éducation, Édouard Geffray, qui rassure par rapport à cette vague de chaleur. Les suites de l'affaire Layana dans le Gers, le Premier ministre Sébastien Lecornu a reçu le pré-rapport administratif pointant une succession d'erreurs et d'inactions après le meurtre de la collégienne. Plusieurs mesures sont d'ores et déjà annoncées alors que le réexamen en urgence de 70 000 plaintes pour violences sur mineurs produit ses premiers effets. Selon le ministre de la Justice, Gérald Darmanin, 1243 gardes à vue ont été menées en une semaine. Une procédure exceptionnelle qui a déjà conduit à l'incarcération de 134 personnes pour violences sexuelles. L'historien résistant Marc Bloch fait son entrée au Panthéon aujourd'hui. Assassiné par les nazis, l'homme de gauche dont la classe politique se dispute l'héritage rejoint le monument dédié aux grandes figures.

0: À cause des orages et de la pluie diluvienne. Après 2 victoires en 2 matchs, les hommes de Didier Deschamps valident donc leur ticket. Ils affronteront la Norvège vendredi, coup d'envoi des matchs à 21h.
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2: Bonjour, excellent mardi 23 juin 2026. Bonne fête à Audrey qui sont à l'honneur. Et c'est la journée mondiale olympique, journée mondiale pour la fonction publique également. Dans l'éphéméride de cette journée, on disait au revoir à Peter Falk il y a 15 ans, le 23 juin 2011. L'acteur américain rendu célèbre, bien sûr, en interprétant l'inspecteur Columbo pendant 35 ans. Il avait 83 ans. Allez, bon anniversaire à vous, les natifs du 23 juin. Vous êtes le même jour que Zizou. Zinedine Zidane fête ses 54 ans. Excellent anniversaire à notre champion du monde 98, Patrick Vieira, qui fête ses 50 ans. On pense aussi aujourd'hui au chanteur Jason Mraz, 49 ans. Bon mardi.
0: Pour ce mardi 23 juin, la chaleur est toujours au rendez-vous avec plus de 50 départements qui sont placés en vigilance rouge et tout le reste de l'Hexagone.

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2: Bonjour à toutes et à tous, on débute avec la surprise de la nuit en football à la Coupe du Monde. Le Cap-Vert est en bonne voie pour se qualifier pour les 16e de finale de la Coupe du Monde. Et les Cap-Verdiens ont décroché le match nul de partout face à l'Uruguay cette nuit à Miami. Ce sont même eux qui avaient ouvert la marque dès la 21e minute de jeu. Avec ce nouveau nul, les joueurs de Pedro Brito sont 3e de leur groupe et peuvent légitimement espérer la 2e place pour celle de meilleur 3e en supposant qu'ils battent l'Arabie Saoudite lors du dernier match de poule. Car les joueurs de la péninsule arabique ont été étriés par l'Espagne hier après-midi. Victoire 4-0 grâce à Lamine Yamal. Un doublé en 3 minutes d'Oyarzabal et un but contre son camp d'Altan Bakhti. Au retour des vestiaires, les Espagnols sont premiers de leur groupe en attendant la confrontation face à l'Uruguay dans la nuit de vendredi à samedi. Et puis il y avait aussi les deux matchs du groupe G avec la contre-performance de la Belgique tenue en échec 0-0 par l'Iran. Ce sont les Iraniens qui se sont montrés les plus dangereux en ayant ouvert la marque en début de rencontre. Mais le but a été annulé pour hors-jeu. Les Belges, eux, se retrouvent troisième à égalité de points avec l'Iran. Après ces deux matchs nuls depuis le début de la compétition, les Diables Rouges affronteront la Nouvelle-Zélande lors du dernier match des Néo-Zélandais qui ont subi la foudre de l'Égypte cette nuit. Score final 3 buts à 1 pour les Pharaons qui avaient pourtant concédé l'ouverture du score. Zico, Salah et Trezeguet sont les buteurs égyptiens. Et ce lundi, 4 matchs sont au programme, dont celui des Bleus face à l'Irak à 23h à Philadelphie. Aurélien Tchouaméni ne devrait pas jouer. La Norvège affrontera le Sénégal à 2h du matin. Et puis il y aura aussi Argentine-Autriche à 19h et Jordanie-Algérie à 5h du matin la nuit prochaine. En rugby, on connaît l'affiche de la finale du top 14 qui se déroulera ce week-end au Stade de France. Toulouse sera opposé à Montpellier. Les Héraultais, champions de France en 2022, ont battu le Stade français en demi, 25 à 15 samedi soir. Et puis en tennis, Serena Williams va retrouver les cours en simple. L'américaine qui a déjà disputé des matchs en double a reçu une wild card pour Wimbledon. Très belle journée de sport.
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3: Bonjour, selon Météo France, lundi a été la troisième journée la plus chaude jamais mesurée en France et la plus chaude jamais enregistrée au mois de juin. L'indicateur thermique national était de 29,2 degrés à 17h. La valeur la plus élevée du jour a été enregistrée à Châteaumeillon dans le Cher, où il a fait 43,3 degrés à 17h. Il a fait également 43,1 degrés à Belize dans les Landes, 43 à la Couronne en Charente et à Pissos dans les Landes. La vigilance rouge canicule s'étend aujourd'hui à 5 nouveaux départements, le Calvados, l'Eure, la Manche, la Seine-Maritime et la Somme, soit un record de 54 départements au total. Deux enfants âgés de 2 et 4 ans ont été retrouvés morts dans l'après-midi d'hier dans la voiture de leur famille sur un parking résidentiel à Carpentras. Les causes de la mort sont à déterminer, mais la piste de la canicule est privilégiée. Les deux enfants se seraient introduits dans la voiture de leur mère après qu'elle soit rentrée de faire les courses. Ils se seraient ensuite enfermés dans le véhicule. La mère s'en est aperçue trop tard. Une enquête a été ouverte pour homicide involontaire. Laurent Nunez a demandé la mutation d'office de deux gendarmes en raison d'un manque de discernement avéré dans le cadre du traitement de la plainte de la petite Rosa déposée en août 2025 contre Jérôme Barella. Le ministre a également déclaré avoir souhaité que le directeur d'enquête et le commandant de compagnie de Condon dans le Gers fassent l'objet d'une mutation d'office dans l'intérêt du service et qu'ils soient placés dans des emplois hors exercice de la police judiciaire. Les Français sont préoccupés par l'avenir du système de retraite selon un sondage IFOP. 76% des personnes interrogées estiment que le système actuel ne pourra être maintenu sans une nouvelle réforme. Une majorité, 51%, réclame un retour à un âge légal plus bas que les 64 ans imposés par la réforme de 2023. C'est la fin de ce flash, une très bonne journée à notre écoute.
4: Bonjour les mélomanes, c'est parti pour l'actu musique de cette semaine. Et l'événement de cette semaine, c'est sans aucun doute la sortie du 10e album déjà du groupe Muse, intitulé

0: L'album sort ce vendredi 26 juin avec le trio donc Mathieu Bellamy qui revient avec un disque concept inspiré du célèbre signal radio capté en 1977 et considéré à l'époque comme une possible trace de vie extraterrestre. L'album explore les thèmes du cosmos, de l'inconnu et de l'espoir face à l'immensité de l'univers. Depuis plusieurs mois, Muse distille les extraits de cet album avec donc le single Cryogène dont on vient d'écouter un extrait à l'instant. Les premiers retours saluent un retour à un son plus spatial, plus ambitieux dans la lignée des grandes heures de Origin of Symmetry et Black Holes and Revelations. Muse de retour avec un nouvel album dispo ce vendredi. Excellente journée et à très vite les mélomanes.
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2: Votre horoscope de ce mardi 23 juin. Bélier, votre dynamisme fait vraiment plaisir à voir et même entraînant pour votre entourage. Taureau, vos idées rayonnent et vont bientôt être mises en lumière sous les feux des projecteurs. Gémeaux, malgré un coup de fatigue passager, vous êtes plein de bonnes intentions. Cancer, les vérités ne sont pas toujours bonnes à dire, mais cela vous allégera l'esprit de dire ce que vous pensez. Lion, c'est le moment de vous projeter vers un avenir personnel que vous souhaitez vraiment. Vierge, c'est avec beaucoup de combativité que vous aborderez un nouveau dossier à traiter. Balance, les efforts qu'on vous a demandé de faire ces derniers temps vont être payants. Scorpion, vous ne procrastinerez pas sur les projets ambitieux que vous avez en tête et les mettrez en route dès aujourd'hui. Sagittaire, vous avez besoin de vos amis, mais si vous ne leur dites pas, ils ne pourront pas le savoir. Capricorne, de belles nouvelles vont vous mettre de très bonne humeur pour toute la semaine. Verseau, vous ne vous laisserez pas déstabiliser par les critiques des mauvaises langues. Et Poisson, c'est avec courage et détermination que vous mènerez cette semaine et votre confiance sera au plus haut.
3: La météo de ce vendredi à Pornic, ciel variable à très nuageux, pas de précipitations et ce soir, ciel peu nuageux. Température attendue de 20 à 21 degrés, ressentie 27 au meilleur de la journée, avec une minimale de 18 à 8 heures, ressentie 16 degrés. Marée basse, 2h48, 1m07, 15h02, 1m43, marée haute, 8h32, 5m22 et 20h37, 5m52. Coefficient de marée, 83 et 79. Sur la façade atlantique, maximum 2, 19 à Cherbourg, 23 à Brest, 23 à Saint-Nazaire, 28 à Nantes, 24 à La Rochelle, 31 à Bordeaux et 25 à Biarritz. Très belle journée sur Pornic Radio.
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5: Bonjour, plusieurs records de chaleur, tout moins confondu, ont été battus hier et ça continue aujourd'hui. Une vague de chaleur exceptionnelle qui se poursuit avec 54 départements en vigilance rouge et la canicule est 35 en vigilance orange, soit plus de 90% de la population française exposée à des chaleurs extrêmes. Une canicule qui fait des victimes, deux enfants de 2 et 4 ans ont été retrouvés morts hier dans une voiture à Carpentras dans le Vaucluse. Du côté des EHPAD, le plan bleu pour s'organiser face à la hausse des températures a été déclenché. Enfin, les trains sont toujours annulés aujourd'hui. Et puis l'immense majorité des bacheliers passeront leurs euros à l'horaire prévu, selon le ministre de l'Éducation, Édouard Geffray, qui rassure par rapport à cette vague de chaleur. Les suites de l'affaire Layana dans le Gers, le Premier ministre Sébastien Lecornu a reçu le pré-rapport administratif pointant une succession d'erreurs et d'inactions après le meurtre de la collégienne. Plusieurs mesures sont d'ores et déjà annoncées alors que le réexamen en urgence de 70 000 plaintes pour violences sur mineurs produit ses premiers effets. Selon le ministre de la Justice, Gérald Darmanin, 1243 gardes à vue ont été menées en une semaine. Une procédure exceptionnelle qui a déjà conduit à l'incarcération de 134 personnes pour violences sexuelles. L'historien résistant Marc Bloch fait son entrée au Panthéon aujourd'hui. Assassiné par les nazis, l'homme de gauche dont la classe politique se dispute l'héritage rejoint le monument dédié aux grandes figures de l'histoire de France. Le président Emmanuel Macron souhaite célébrer un homme des Lumières entré dans l'armée des ombres. Des avancées en Suisse pour la première séance de pourparlers directs entre l'Iran et les États-Unis qui ont annoncé suspendre pour 2 mois leurs sanctions visant le pétrole iranien. Les deux puissances se donnent 60 jours désormais pour sceller un accord définitif et pour mettre fin à la guerre au Moyen-Orient. Parmi les autres avancées, la création d'une cellule de gestion de crise pour le Liban et la réouverture sécurisée du détroit d'Ormuz. Enfin du sport avec du football et l'équipe de France qui s'est qualifiée pour les 16e de finale de la Coupe du Monde. Les Bleus se sont imposés facilement 3-0 face à l'Irak hier. Un match marqué par une interruption de plus de 2 heures à cause des orages et de la pluie diluvienne. Après 2 victoires en 2 matchs, les hommes de Didier Deschamps valident donc leur ticket. Ils affronteront la Norvège vendredi, coup d'envoi du match à 21h.
6: Le métier du jour. Le métier de journaliste, c'est transformer l'information brute en récit clair, vérifié et compréhensible. Il s'agit d'enquêter, recouper les sources, vérifier les faits, donner la parole aux acteurs et témoins, tout en gardant une distance critique. Le journaliste n'est ni militant, ni simple relais. Il trie, hiérarchise et contextualise pour éclairer le public. Dans une société saturée de données et de rumeurs, son rôle est d'offrir une boussole fiable au service du droit à l'information. Un métier exigeant, guidé par l'éthique, la rigueur et la curiosité.
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0: Bonjour, excellent mardi 23 juin 2026. Bonne fête à Audrey qui sont à l'honneur et c'est la journée mondiale olympique, journée mondiale pour la fonction publique également. Dans l'éphéméride de cette journée, on disait au revoir à Peter Falk il y a 15 ans, le 23 juin 2011. L'acteur américain rendu célèbre, bien sûr, en interprétant l'inspecteur Columbo pendant 35 ans. Il avait 83 ans. Allez, bon anniversaire à vous les natifs du 23 juin. Vous êtes le même jour que Zizou, Zinedine Zidane, fête ses 54 ans. Excellent anniversaire à notre champion du monde 98, Patrick Vieira, qui fête ses 50 ans. On pense aussi aujourd'hui au chanteur Jason Mraz, 49 ans. Bon mardi.
5: Pour ce mardi 23 juin, la chaleur est toujours au rendez-vous avec plus de 50 départements qui sont placés en vigilance rouge et tout le reste de l'Hexagone.

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2: Bonjour à toutes et à tous, on débute avec la surprise de la nuit en football. La Coupe du Monde, le Cap-Vert est en bonne voie pour se qualifier pour les 16e de finale de la Coupe du Monde. Et les Cap-Verdiens ont décroché le match nul de partout face à l'Uruguay cette nuit à Miami. Ce sont même eux qui avaient ouvert la marque dès la 21e minute de jeu. Avec ce nouveau nul, les joueurs de Pedro Brito sont 3e de leur groupe et peuvent légitimement espérer la 2e place pour celle de meilleur 3e, en supposant qu'ils battent l'Arabie Saoudite lors du dernier match de poule, car des joueurs de la péninsule arabique ont été étriés par l'Espagne hier après-midi. Victoire 4-0 grâce à Lamine Yamal. Un doublé en 3 minutes d'Oyarzabal et un but contre son camp d'Altan Bakhti. Au retour des vestiaires, les Espagnols sont premiers de leur groupe en attendant la confrontation face à l'Uruguay dans la nuit de vendredi à samedi. Et puis il y avait aussi les deux matchs du groupe G avec la contre-performance de la Belgique tenue en échec 0-0 par l'Iran. Ce sont les Iraniens qui se sont montrés les plus dangereux en ayant ouvert la marque en début de rencontre. Mais le but a été annulé pour hors-jeu. Les Belges, eux, se retrouvent troisième à égalité de points avec l'Iran. Après ces deux matchs nuls depuis le début de la compétition, les Diables Rouges affronteront la Nouvelle-Zélande lors du dernier match des Néo-Zélandais qui ont subi la foudre de l'Égypte cette nuit. Score final 3 buts à 1 pour les Pharaons qui avaient pourtant concédé l'ouverture du score. Zico, Salah et Trezeguet sont les buteurs égyptiens. Et ce lundi, 4 matchs sont au programme, dont celui des Bleus face à l'Irak à 23h à Philadelphie. Aurélien Tchouaméni ne devrait pas jouer. La Norvège affrontera le Sénégal à 2h du matin. Et puis il y aura aussi Argentine-Autriche à 19h et Jordanie-Algérie à 5h du matin la nuit prochaine. En rugby, on connaît l'affiche de la finale du top 14 qui se déroulera ce week-end au Stade de France. Toulouse sera opposé à Montpellier. Les Héraultais, champions de France en 2022, ont battu le Stade français en demi, 25 à 15 samedi soir. Et puis en tennis, Serena Williams va retrouver les courts en simple. L'américaine qui a déjà disputé des matchs en double a reçu une wild card pour Wimbledon. Très belle journée de sport.
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9: Bonjour, selon Météo France, lundi a été la troisième journée la plus chaude jamais mesurée en France et la plus chaude jamais enregistrée au mois de juin. L'indicateur thermique national était de 29,2 degrés à 17h. La valeur la plus élevée du jour a été enregistrée à Château-Meillan dans le Cher, où il a fait 43,3 degrés à 17h. Il a fait également 43,1 degrés à Belize dans les Landes, 43 à la Couronne en Charente et à Pissos dans les Landes. La vigilance rouge canicule s'étend aujourd'hui à 5 nouveaux départements, le Calvados, l'Eure, la Manche, la Seine-Maritime et la Somme, soit un record de 54 départements au total. Deux enfants âgés de 2 et 4 ans été retrouvés morts dans l'après-midi d'hier dans la voiture de leur famille sur un parking résidentiel à Carpentras. Les causes de la mort sont à déterminer, mais la piste de la canicule est privilégiée. Les deux enfants se seraient introduits dans la voiture de leur mère après qu'elle soit rentrée de faire les courses. Ils se seraient ensuite enfermés dans le véhicule. La mère s'en est aperçue trop tard. Une enquête a été ouverte pour homicide involontaire. Laurent Nunez a demandé la mutation d'office de deux gendarmes en raison d'un manque de discernement avéré dans le cadre du traitement de la plainte de la petite Rosa déposée en août 2025 contre Jérôme Barella. Le ministre a également déclaré avoir souhaité que le directeur d'enquête et le commandant de compagnie de Condon dans le Gers fassent l'objet d'une mutation d'office dans l'intérêt du service et qu'ils soient placés dans des emplois hors exercice de la police judiciaire. Les Français sont préoccupés par l'avenir du système de retraite selon un sondage IFOP. 76% des personnes interrogées estiment que le système actuel ne pourra être maintenu sans une nouvelle réforme. Une majorité, 51%, réclame un retour à un âge légal plus bas que les 64 ans imposés par la réforme de 2023. C'est la fin de ce flash, une très bonne journée à notre écoute.
8: Bonjour les mélomanes, c'est parti pour l'actu musique de cette semaine. Et l'événement de cette semaine, c'est sans aucun doute la sortie du 10e album déjà du groupe Muse, intitulé «

0: L'album sort ce vendredi 26 juin avec le trio donc Mathieu Bellamy qui revient avec un disque concept inspiré du célèbre Signal, radio capté en 1977 et considéré à l'époque comme une possible trace de vie extraterrestre. L'album explore les thèmes du cosmos, de l'inconnu et de l'espoir face à l'immensité de l'univers. Depuis plusieurs mois, Muse distille les extraits de cet album avec donc le single Cryogène dont on vient d'écouter un extrait à l'instant. Les premiers retours saluent un retour à un son plus spatial, plus ambitieux dans la lignée des grandes heures de Origin of Symmetry et Black Holes and Revelations. Muse de retour avec un nouvel album dispo ce vendredi. Excellente journée et à très vite les mélomanes.
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2: Votre horoscope de ce mardi 23 juin. Bélier, votre dynamisme fait vraiment plaisir à voir et même entraînant pour votre entourage. Taureau, vos idées rayonnent et vont bientôt être mises en lumière sous les feux des projecteurs. Gémeaux, malgré un coup de fatigue passager, vous êtes plein de bonnes intentions. Cancer, les vérités ne sont pas toujours bonnes à dire, mais cela vous allégera l'esprit de dire ce que vous pensez. Lion, c'est le moment de vous projeter vers un avenir personnel que vous souhaitez vraiment. Vierge, c'est avec beaucoup de combativité que vous aborderez un nouveau dossier à traiter. Balance, les efforts qu'on vous a demandé de faire ces derniers temps vont être payants. Scorpion, vous ne procrastinerez pas sur les projets ambitieux que vous avez en tête et les mettrez en route dès aujourd'hui. Sagittaire, vous avez besoin de vos amis, mais si vous ne leur dites pas, ils ne pourront pas le savoir. Capricorne, de belles nouvelles vont vous mettre de très bonne humeur pour toute la semaine. Verseau, vous ne vous laisserez pas déstabiliser par les critiques des mauvaises langues. Et Poisson, c'est avec courage et détermination que vous mènerez cette semaine et votre confiance sera au plus haut.
3: La météo de ce samedi à Pornic ensoleillé, malgré quelques passages nuageux sans conséquence, ce soir ciel peu nuageux, température attendue de 24 à 25 degrés, ressenti 32 au meilleur de la journée, avec une minimale de 19 à 8 heures, ressenti 18 degrés. Marée haute, 4h25, 5m17, 16h38, 5m40, marée basse, 11h10, 1m60 et 23h28, 1m63, coefficient de 70 sur les deux marées. Sur la façade atlantique, maximum de 22 à Cherbourg, 20 à Brest, 27 à Saint-Nazaire, 30 à Nantes, 23 à La Rochelle, 26 à Bordeaux et 21 pour Biarritz. Très belle journée et excellent week-end sur Pornic Radio.
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5: Bonjour, plusieurs records de chaleur, tout moins confondu, ont été battus hier et ça continue aujourd'hui. Une vague de chaleur exceptionnelle qui se poursuit avec 54 départements en vigilance rouge et la canicule et 35 en vigilance orange, soit plus de 90% de la population française exposée à des chaleurs extrêmes. Une canicule qui fait des victimes, deux enfants de 2 et 4 ans ont été retrouvés morts hier dans une voiture à Carpentras dans le Vaucluse. Du côté des EHPAD, le plan bleu pour s'organiser face à la hausse des températures a été déclenché. Enfin, les trains sont toujours annulés aujourd'hui. Et puis l'immense majorité des bacheliers passeront leurs euros à l'horaire prévu, selon le ministre de l'Éducation, Édouard Geffray, qui rassure par rapport à cette vague de chaleur. Les suites de l'affaire Layana dans le Gers, le Premier ministre Sébastien Lecornu a reçu le pré-rapport administratif pointant une succession d'erreurs et d'inactions après le meurtre de la collégienne. Plusieurs mesures sont d'ores et déjà annoncées, alors que le réexamen en urgence de 70 000 plaintes pour violences sur mineurs produit ses premiers effets. Selon le ministre de la Justice, Gérald Darmanin, 1243 gardes à vue ont été menées en une semaine. Une procédure exceptionnelle qui a déjà conduit à l'incarcération de 134 personnes pour violences sexuelles. L'historien résistant Marc Bloch fait son entrée au Panthéon aujourd'hui. Assassiné par les nazis, l'homme de gauche dont la classe politique se dispute l'héritage rejoint le monument dédié aux grandes figures de l'histoire de France. Le président Emmanuel Macron souhaite célébrer un homme des Lumières entré dans l'armée des ombres. Des avancées en Suisse pour la première séance de pourparlers directs entre l'Iran et les États-Unis qui ont annoncé suspendre pour deux mois leurs sanctions visant le pétrole iranien. Les deux puissances se donnent 60 jours désormais pour sceller un accord définitif et pour mettre fin à la guerre au Moyen-Orient. Parmi les autres avancées, la création d'une cellule de gestion de crise pour le Liban et la réouverture sécurisée du détroit d'Hormuz. Enfin du sport avec du football et l'équipe de France qui s'est qualifiée pour les 16e de finale de la Coupe du Monde. Les Bleus se sont imposés facilement 3-0 face à l'Irak hier. Un match marqué par une interruption de plus de 2 heures à cause des orages et de la pluie diluvienne. Après 2 victoires en 2 matchs, les hommes de Didier Deschamps valident donc leur ticket. Ils affronteront la Norvège vendredi, coup d'envoi du match à 21h.
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0: Bonjour, excellent mardi 23 juin 2026. Bonne fête à Audrey qui sont à l'honneur et c'est la journée mondiale olympique, journée mondiale pour la fonction publique également. Dans l'éphéméride de cette journée, on disait au revoir à Peter Falk. Il y a 15 ans, le 23 juin 2011, l'acteur américain rendu célèbre, bien sûr, en interprétant l'inspecteur Columbo pendant 35 ans. Il avait 83 ans. Allez, bon anniversaire à vous, les natifs du 23 juin. Vous êtes le même jour que Zizou. Zinedine Zidane fête ses 54 ans. Excellent anniversaire à notre champion du monde 98, Patrick Vieira, qui fête ses 50 ans. On pense aussi aujourd'hui au chanteur Jason Mraz, 49 ans. Bon mardi.
5: Pour ce mardi 23 juin, la chaleur est toujours au rendez-vous avec plus de 50 départements qui sont placés en vigilance rouge et tout le reste de l'église.

du Monde 2026, les Français ont pris le contrôle des opérations dès la 14e minute de jeu grâce à une frappe pure du gauche de Kylian Mbappé. Le meilleur buteur tricolore de l'histoire a même inscrit un doublé à la 54e. Puis Ousmane Dembélé a parachevé le succès des Bleus à la 66e minute de jeu. Une rencontre marquée par une interruption de plus de 2 heures à cause d'un orage qui était annoncé sur Philadelphie et des pluies diluviennes. Mais pas de quoi perturber les Bleus qui ont donc validé leur billet pour les 16e de finale de la compétition grâce à ces 2 victoires en 2 matchs. Le dernier match de poule, ce sera face à la Norvège vendredi à 21h. Des Norvégiens qui s'appuient sur leur buteur Erling Haaland, le buteur de Manchester City qui a inscrit un doublé pour permettre à sa nation de battre le Sénégal 3-2 cette nuit. Conséquence, la Norvège rejoint la France en 16e de finale alors que le Sénégal et l'Irak sont éliminés sans l'espoir de terminer parmi les meilleurs 3e de poule. Et c'est un duel à distance qui risque de s'enclencher entre Kylian Mbappé et Léo Messi. Le génie argentin a permis aux champions du monde en titre de l'emporter 2-0 face à l'Autriche hier à Arlington. Un succès qui qualifie les Argentins en 16e de finale, mais couronne surtout Léo Messi, meilleur buteur de tous les temps en Coupe du Monde avec ses 17e et 18e buts dans une phase finale de Coupe du Monde. Avec son doublé de la nuit, Mbappé en est à 16 buts. Et puis, dernier match de la nuit, l'Algérie reprend des couleurs en renversant la Jordanie de 2-1 grâce à Ben Boili et Guerri. Et ce mardi, 4 matchs au programme, Portugal-Ouzbékistan à 19h, Angleterre-Ghana à 22h, Panama-Croatie à 1h du matin et Colombie-Congo à 4h. Et puis, bon anniversaire à Zinedine Zidane, 54 ans aujourd'hui. Enfin, en basket, on reste d'abord aux États-Unis avec le transfert de ce début d'été, Gianni Antetokounmpo.

0: Début de la rencontre à 21h à Paris. Très belle journée de sport.
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6: Bonjour, selon Météo France, lundi a été la troisième journée la plus chaude jamais mesurée en France et la plus chaude jamais enregistrée au mois de juin. L'indicateur thermique national était de 29,2 degrés à 17h. La valeur la plus élevée du jour a été enregistrée à Châteaumeillon dans le Cher, où il a fait 43,3 degrés à 17h. Il a fait également 43,1 degrés à Belize dans les Landes, 43 à la Couronne en Charente et à Pissos dans les Landes. La vigilance rouge canicule s'étend aujourd'hui à 5 nouveaux départements, le Calvados, l'Eure, la Manche, la Seine-Maritime et la Somme, soit un record de 54 départements au total. Deux enfants âgés de 2 et 4 ans ont été retrouvés morts dans l'après-midi d'hier dans la voiture de leur famille sur un parking résidentiel à Carpentras. Les causes de la mort sont à déterminer, mais la piste de la canicule est privilégiée. Les deux enfants se seraient introduits dans la voiture de leur mère après qu'elle soit rentrée de faire les courses. Ils se seraient ensuite enfermés dans le véhicule. La mère s'en est aperçue trop tard. Une enquête a été ouverte pour homicide involontaire. Laurent Nunez a demandé la mutation d'office de deux gendarmes en raison d'un manque de discernement avéré dans le cadre du traitement de la plainte de la petite Rosa déposée en août 2025 contre Jérôme Barella. Le ministre a également déclaré avoir souhaité que le directeur d'enquête et le commandant de compagnie de Condon dans le Gers fassent l'objet d'une mutation d'office dans l'intérêt du service et qu'ils soient placés dans des emplois hors exercice de la police judiciaire. Les Français sont préoccupés par l'avenir du système de retraite selon un sondage IFOP. 76% des personnes interrogées estiment que le système actuel ne pourra être maintenu sans une nouvelle réforme. Une majorité, 51%, réclame un retour à un âge légal plus bas que les 64 ans imposés par la réforme de 2023. C'est la fin de ce flash, une très bonne journée à notre écoute.
7: Bonjour les mélomanes, c'est parti pour l'actu musique de cette semaine. Et l'événement de cette semaine, c'est sans aucun doute la sortie du 10e album déjà du groupe Muse, intitulé The

0: L'album sort ce vendredi 26 juin avec le trio donc Mathieu Bellamy qui revient avec un disque concept inspiré du célèbre Signal, radio capté en 1977 et considéré à l'époque comme une possible trace de vie extraterrestre. L'album explore les thèmes du cosmos, de l'inconnu et de l'espoir face à l'immensité de l'univers. Depuis plusieurs mois, Muse distille les extraits de cet album avec donc le single Cryogène dont on vient d'écouter un extrait à l'instant. Les premiers retours saluent un retour à un son plus spatial, plus ambitieux dans la lignée des grandes heures de Origin of Symmetry et Black Holes and Revelations. Muse de retour avec un nouvel album dispo ce vendredi. Excellente journée et à très vite les mélomanes.
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2: Votre horoscope de ce mardi 23 juin. Bélier, votre dynamisme fait vraiment plaisir à voir et même entraînant pour votre entourage. Taureau, vos idées rayonnent et vont bientôt être mises en lumière sous les feux des projecteurs. Gémeaux, malgré un coup de fatigue passager, vous êtes plein de bonnes intentions. Cancer, les vérités ne sont pas toujours bonnes à dire, mais cela vous allégera l'esprit de dire ce que vous pensez. Lion, c'est le moment de vous projeter vers un avenir personnel que vous souhaitez vraiment. Vierge, c'est avec beaucoup de combativité que vous aborderez un nouveau dossier à traiter. Balance, les efforts qu'on vous a demandé de faire ces derniers temps vont être payants. Scorpion, vous ne procrastinerez pas sur les projets ambitieux que vous avez en tête et les mettrez en route dès aujourd'hui. Sagittaire, vous avez besoin de vos amis, mais si vous ne leur dites pas, ils ne pourront pas le savoir. Capricorne, de belles nouvelles vont vous mettre de très bonne humeur pour toute la semaine. Verseau, vous ne vous laisserez pas déstabiliser par les critiques des mauvaises langues. Et Poisson, c'est avec courage et détermination que vous mènerez cette semaine et votre confiance sera au plus haut.
3: La météo de ce lundi à Pornic, ciel très nuageux temporairement couvert en matinée, averse en fin de matinée, possibilité d'averse cet après-midi, ce soir de belles éclaircies mais multiplication des nuages, température attendue de 14 à 15 degrés, ressenti 16 au meilleur de la journée, avec une minimale de 11 à 8 heures, ressenti 10 degrés. Marée basse, 0h19, 0m74, 12h36, 0m89, marée haute, 5h55, 5m93 et 18h02, 6m. Coefficient de marée, 99 et 97. Sur la façade atlantique, maximum de 15 à Cherbourg, 16 à Brest, 15 à Saint-Nazaire, 19 à Nantes, 18 à La Rochelle, 19 à Bordeaux et 18 à Biarritz. Très belle journée à toutes et tous sur Pornic Radio.
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5: Bonjour, plusieurs records de chaleur, tout moins confondu, ont été battus hier et ça continue aujourd'hui. Une vague de chaleur exceptionnelle qui se poursuit avec 54 départements en vigilance rouge et la canicule est 35 en vigilance orange, soit plus de 90% de la population française exposée à des chaleurs extrêmes. Une canicule qui fait des victimes, deux enfants de 2 et 4 ans ont été retrouvés morts hier dans une voiture à Carpentras dans le Vaucluse. Du côté des EHPAD, le plan bleu pour s'organiser face à la hausse des températures a été déclenché. Enfin, les trains sont toujours annulés aujourd'hui. Et puis l'immense majorité des bacheliers passeront leurs euros à l'horaire prévu, selon le ministre de l'Éducation, Édouard Geffray, qui rassure par rapport à cette vague de chaleur. Les suites de l'affaire Layana dans le Gers, le Premier ministre Sébastien Lecornu a reçu le pré-rapport administratif pointant une succession d'erreurs et d'inactions après le meurtre de la collégienne. Plusieurs mesures sont d'ores et déjà annoncées alors que le réexamen en urgence de 70 000 plaintes pour violences sur mineurs produit ses premiers effets. Selon le ministre de la Justice, Gérald Darmanin, 1243 gardes à vue ont été menées en une semaine. Une procédure exceptionnelle qui a déjà conduit à l'incarcération de 134 personnes pour violences sexuelles. L'historien résistant Marc Bloch fait son entrée au Panthéon aujourd'hui. Assassiné par les nazis, l'homme de gauche dont la classe politique se dispute l'héritage rejoint le monument dédié aux grandes figures de l'histoire de France. Le président Emmanuel Macron souhaite célébrer un homme des Lumières entré dans l'armée des ombres. Des avancées en Suisse pour la première séance de pourparlers directs entre l'Iran et les États-Unis qui ont annoncé suspendre pour 2 mois leurs sanctions visant le pétrole iranien. Les deux puissances se donnent 60 jours désormais pour sceller un accord définitif et pour mettre fin à la guerre au Moyen-Orient. Parmi les autres avancées, la création d'une cellule de gestion de crise pour le Liban et la réouverture sécurisée du détroit d'Hormuz. Enfin du sport avec du football et l'équipe de France qui s'est qualifiée pour les 16e de finale de la Coupe du Monde. Les Bleus se sont imposés facilement 3-0 face à l'Irak hier. Un match marqué par une interruption de plus de 2 heures à cause des orages et de la pluie diluvienne. Après 2 victoires en 2 matchs, les hommes de Didier Deschamps valident donc leur ticket. Ils affronteront la Norvège vendredi, coup d'envoi du match à 21h.
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0: Bonjour, excellent mardi 23 juin 2026. Bonne fête à Audrey qui sont à l'honneur et c'est la journée mondiale olympique, journée mondiale pour la fonction publique également. Dans l'éphéméride de cette journée, on disait au revoir à Peter Falk il y a 15 ans, le 23 juin 2011. L'acteur américain rendu célèbre, bien sûr, en interprétant l'inspecteur Columbo pendant 35 ans. Il avait 83 ans. Allez, bon anniversaire à vous les natifs du 23 juin. Vous êtes le même jour que Zizou, Zinedine Zidane, fête ses 54 ans. Excellent anniversaire à notre champion du monde 98, Patrick Vieira, qui fête ses 50 ans. On pense aussi aujourd'hui au chanteur Jason Mraz, 49 ans. Bon mardi.
5: Pour ce mardi 23 juin, la chaleur est toujours au rendez-vous avec plus de 50 départements qui sont placés en vigilance rouge et tout le reste de l'Hexagone.

0: De la Coupe du Monde 2026, les Français ont pris le contrôle des opérations dès la 14e minute de jeu grâce à une frappe pure du gauche de Kylian Mbappé. Le meilleur buteur tricolore de l'histoire a même inscrit un doublé à la 54e. Puis Ousmane Dembélé a parachevé le succès des Bleus à la 66e minute de jeu. Une rencontre marquée par une interruption de plus de 2 heures à cause d'un orage qui était annoncé sur Philadelphie et des pluies diluviennes. Mais pas de quoi perturber les Bleus qui ont donc validé leur billet pour les 16e de finale de la compétition grâce à ces 2 victoires en 2 matchs. Le dernier match de poule, ce sera face à la Norvège vendredi à 21h. Des Norvégiens qui s'appuient sur leur buteur Erling Haaland, le buteur de Manchester City qui a inscrit un doublé pour permettre à sa nation de battre le Sénégal 3-2 cette nuit. Conséquence, la Norvège rejoint la France en 16e de finale alors que le Sénégal et l'Irak sont éliminés sans l'espoir de terminer parmi les meilleurs 3e de poule. Et c'est un duel à distance qui risque de s'enclencher entre Kylian Mbappé et Léo Messi. Le génie argentin a permis aux champions du monde en titre de l'emporter 2-0 face à l'Autriche hier à Arlington. Un succès qui qualifie les Argentins en 16e de finale, mais couronne surtout Léo Messi, meilleur buteur de tous les temps en Coupe du Monde avec ses 17e et 18e buts dans une phase finale de Coupe du Monde. Avec son doublé de la nuit, Mbappé en est à 16 buts. Et puis, dernier match de la nuit, l'Algérie reprend des couleurs en renversant la Jordanie de 2-1 dans sa Ben Boili et Gouiri. Et ce mardi, 4 matchs au programme, Portugal-Ouzbékistan à 19h, Angleterre-Ghana à 22h, Panama-Croatie à 1h du matin et Colombie-Congo à 4h. Et puis, bon anniversaire à Zinedine Zidane, 54 ans aujourd'hui. Enfin, en basket, on reste d'abord aux États-Unis avec le transfert de ce début d'été. Gianni Antetokounmpo rejoint le Heat de Miami. Il quitte Milwaukee après 13 ans de carrière là-bas. Et puis en France, c'est le match 5 de la finale de Betclic Elite, 2-2 dans la série entre Monaco et le Paris Basket. Début de la rencontre à 21h à Paris. Très belle journée de sport.
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6: La météo de ce mardi à Pornic ensoleillée malgré quelques nuages élevés ce matin. Ensoleillé cet après-midi, pas de précipitation ce soir, ciel peu nuageux, température attendue de 37 à 38 degrés, ressenti 45 au meilleur de la journée, avec une minimale de 27 à 8 heures, ressenti 29 degrés. Pensez à vous hydrater, restez à l'ombre le plus possible et prenez soin des gens, des personnes sensibles. Marée basse, 6h26, 1m97, 18h50, 2m08. Marée haute, 13h26, 4m55 et 23h05 et 4m73. Coefficient de marée, 48 et 51 sur la façade atlantique. Maximum de 36 à Cherbourg, 34 à Brest, 37 à Saint-Nazaire, 40 à Nantes, 37 à La Rochelle, 42 à Bordeaux et 36 pour Biarritz. Très belle journée à toutes et tous et prenez soin de vous.
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8: La ville de Pornic a publié un communiqué à la suite de la découverte d'un corps sans vie survenu le jeudi 18 juin. Le corps a été retrouvé dans le secteur de la Ria, à proximité de la voie ferrée, lors d'une mission de maraude et de surveillance effectuée par les agents de la police municipale. Les policiers municipaux ont immédiatement alerté les services compétents, ainsi que le maire de Pornic qui s'est rendu sur place. Dans son communiqué, la municipalité fait part de sa vive émotion et adresse ses pensées à la personne décédée, ainsi qu'à ses proches. Une enquête menée par la gendarmerie est actuellement en cours, afin de déterminer avec précision les circonstances du décès. La ville rappelle qu'elle ne fera aucun commentaire sur les investigations et laisse les autorités judiciaires communiquer lorsqu'elles disposeront d'éléments définitifs. Sans préjuger de l'identité de la victime, la municipalité annonce plusieurs mesures. Tout d'abord, un renforcement des patrouilles dans les secteurs sensibles et auprès des publics les plus fragiles. L'objectif est de renforcer la présence sur le terrain et d'améliorer le suivi des personnes en situation de précarité ou d'isolement. La ville indique également travailler avec son pôle social pour relancer une halte routard, un dispositif destiné à accueillir et accompagner les personnes les plus vulnérables. Dans le même temps, la municipalité souligne les moyens limités dont dispose actuellement la police municipale. Pornic compte aujourd'hui 6 policiers municipaux pour assurer l'ensemble des missions de sécurité et de proximité sur un territoire d'environ 100 km². Pour répondre à ces besoins, la création d'un poste de policier rural est actuellement en préparation. Enfin, la ville tient à saluer l'engagement de ses agents mobilisés lors de cette intervention, particulièrement éprouvante sur le plan humain. Nous continuerons de suivre cette affaire et reviendrons sur les éventuelles informations communiquées par la gendarmerie dans les prochains jours.
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10: Bonjour, selon Météo France, lundi a été la troisième journée la plus chaude jamais mesurée en France et la plus chaude jamais enregistrée au mois de juin. L'indicateur thermique national était de 29,2 degrés à 17h. La valeur la plus élevée du jour a été enregistrée à Châteaumeillon dans le Cher, où il a fait 43,3 degrés à 17h. Il a fait également 43,1 degrés à Belize dans les Landes, 43 à la Couronne en Charente et à Pissos dans les Landes. La vigilance rouge canicule s'étend aujourd'hui à 5 nouveaux départements, le Calvados, l'Eure, la Manche, la Seine-Maritime et la Somme, soit un record de 54 départements au total. Deux enfants âgés de 2 et 4 ans ont été retrouvés morts dans l'après-midi d'hier dans la voiture de leur famille sur un parking résidentiel à Carpentras. Les causes de la mort sont à déterminer, mais la piste de la canicule est privilégiée. Les deux enfants se seraient introduits dans la voiture de leur mère après qu'elle soit rentrée de faire les courses. Ils se seraient ensuite enfermés dans le véhicule. La mère s'en est aperçue trop tard. Une enquête a été ouverte pour homicide involontaire. Laurent Nunez a demandé la mutation d'office de deux gendarmes en raison d'un manque de discernement avéré dans le cadre du traitement de la plainte de la petite Rosa déposée en août 2025 contre Jérôme Barella. Le ministre a également déclaré avoir souhaité que le directeur d'enquête et le commandant de compagnie de Condon dans le Gers fassent l'objet d'une mutation d'office dans l'intérêt du service et qu'ils soient placés dans des emplois hors exercice de la police judiciaire. Les Français sont préoccupés par l'avenir du système de retraite selon un sondage IFOP. 76% des personnes interrogées estiment que le système actuel ne pourra être maintenu sans une nouvelle réforme. Une majorité, 51%, réclame un retour à un âge légal plus bas que les 64 ans imposés par la réforme de 2023. C'est la fin de ce flash, une très bonne journée à notre écoute.
11: Bonjour les mélomanes, c'est parti pour l'actu musique de cette semaine. Et l'événement de cette semaine, c'est sans aucun doute la sortie du 10e album déjà du groupe Muse, intitulé The

0: L'album sort ce vendredi 26 juin avec le trio donc Mathieu Bellamy qui revient avec un disque concept inspiré du célèbre Signal, radio capté en 1977 et considéré à l'époque comme une possible trace de vie extraterrestre. L'album explore les thèmes du cosmos, de l'inconnu et de l'espoir face à l'immensité de l'univers. Depuis plusieurs mois, Muse distille les extraits de cet album avec donc le single Cryogène dont on vient d'écouter un extrait à l'instant. Les premiers retours saluent un retour à un son plus spatial, plus ambitieux dans la lignée des grandes heures de Origin of Symmetry et Black Holes and Revelations. Muse de retour avec un nouvel album dispo ce vendredi. Excellente journée et à très vite les mélomanes.
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2: Votre horoscope de ce mardi 23 juin, Bélier, votre dynamisme fait vraiment plaisir à voir et même entraînant pour votre entourage. Taureau, vos idées rayonnent et vont bientôt être mises en lumière sous les feux des projecteurs. Gémeaux, malgré un coup de fatigue passager, vous êtes plein de bonnes intentions. Cancer, les vérités ne sont pas toujours bonnes à dire, mais cela vous allégera l'esprit de dire ce que vous pensez. Lion, c'est le moment de vous projeter vers un avenir personnel que vous souhaitez vraiment. Vierge, c'est avec beaucoup de combativité que vous aborderez un nouveau dossier à traiter. Balance, les efforts qu'on vous a demandé de faire ces derniers temps vont être payants. Scorpion, vous ne procrastinerez pas sur les projets ambitieux que vous avez en tête et les mettrez en route dès aujourd'hui. Sagittaire, vous avez besoin de vos amis, mais si vous ne leur dites pas, ils ne pourront pas le savoir. Capricorne, de belles nouvelles vont vous mettre de très bonne humeur pour toute la semaine. Verseau, vous ne vous laisserez pas déstabiliser par les critiques des mauvaises langues. Et Poisson, c'est avec courage et détermination que vous mènerez cette semaine et votre confiance sera au plus haut.
3: La météo de ce jeudi à Pornic du soleil, mais multiplication des nuages ce matin. Ensoleillé cet après-midi, la probabilité d'avoir de la pluie reste faible. Ce soir, ciel clair devenant très peu nuageux. Température attendue de 28 à 29 degrés, ressenti 39 au meilleur de la journée, avec une minimale de 19 à 8 heures, ressenti 19 degrés, ça tombe bien. Marée basse, 1h55, 0m92, 14h09, 1m27, marée haute, 7h47, 5m44 et 19h47, 5m72, coefficient de marée, 90 et 87. Sur la façade atlantique, maximum de 25 à Cherbourg, 23 à Brest, 28 à Saint-Nazaire, 34 à Nantes, 28 à La Rochelle, 36 à Bordeaux et 30 pour Biarritz. Très belle journée à toutes et tous.
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5: Bonjour, plusieurs records de chaleur, tout moins confondu, ont été battus hier et ça continue aujourd'hui. Une vague de chaleur exceptionnelle qui se poursuit avec 54 départements en vigilance rouge et la canicule et 35 en vigilance orange, soit plus de 90% de la population française exposée à des chaleurs extrêmes. Une canicule qui fait des victimes, deux enfants de 2 et 4 ans ont été retrouvés morts hier dans une voiture à Carpentras dans le Vaucluse. Du côté des EHPAD, le plan bleu pour s'organiser face à la hausse des températures a été déclenché. Enfin, les trains sont toujours annulés aujourd'hui. Et puis l'immense majorité des bacheliers passeront leurs euros à l'horaire prévu, selon le ministre de l'Éducation, Édouard Geffray, qui rassure par rapport à cette vague de chaleur. Les suites de l'affaire Layana dans le Gers, le Premier ministre Sébastien Lecornu a reçu le pré-rapport administratif pointant une succession d'erreurs et d'inactions après le meurtre de la collégienne. Plusieurs mesures sont d'ores et déjà annoncées alors que le réexamen en urgence de 70 000 plaintes pour violences sur mineurs produit ses premiers effets. Selon le ministre de la Justice, Gérald Darmanin, 1243 gardes à vue ont été menées en une semaine. Une procédure exceptionnelle qui a déjà conduit à l'incarcération de 134 personnes pour violences sexuelles. L'historien résistant Marc Bloch fait son entrée au Panthéon aujourd'hui. Assassiné par les nazis, l'homme de gauche dont la classe politique se dispute l'héritage rejoint le monument dédié aux grandes figures de l'histoire de France. Le président Emmanuel Macron souhaite célébrer un homme des Lumières entré dans l'armée des ombres. Des avancées en Suisse pour la première séance de pourparlers directs entre l'Iran et les États-Unis qui ont annoncé suspendre pour 2 mois leurs sanctions visant le pétrole iranien. Les deux puissances se donnent 60 jours désormais pour sceller un accord définitif et pour mettre fin à la guerre au Moyen-Orient. Parmi les autres avancées, la création d'une cellule de gestion de crise pour le Liban et la réouverture sécurisée du détroit d'Hormuz. Enfin du sport avec du football et l'équipe de France qui s'est qualifiée pour les 16e de finale de la Coupe du Monde. Les Bleus se sont imposés facilement 3-0 face à l'Irak hier. Un match marqué par une interruption de plus de 2 heures à cause des orages et de la pluie diluvienne. Après 2 victoires en 2 matchs, les hommes de Didier Deschamps valident donc leur ticket. Ils affronteront la Norvège vendredi, coup d'envoi du match à 21h.
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0: Bonjour, excellent mardi 23 juin 2026. Bonne fête à Audrey qui sont à l'honneur et c'est la journée mondiale olympique, journée mondiale pour la fonction publique également. Dans l'éphéméride de cette journée, on disait au revoir à Peter Falk il y a 15 ans, le 23 juin 2011. L'acteur américain rendu célèbre, bien sûr, en interprétant l'inspecteur Columbo pendant 35 ans. Il avait 83 ans. Allez, bon anniversaire à vous, les natifs du 23 juin. Vous êtes le même jour que Zizou. Zinedine Zidane fête ses 54 ans. Excellent anniversaire à notre champion du monde 98, Patrick Vieira, qui fête ses 50 ans. On pense aussi aujourd'hui au chanteur Jason Mraz, 49 ans. Bon mardi.
5: Pour ce mardi 23 juin, la chaleur est toujours au rendez-vous avec plus de 50 départements qui sont placés en vigilance rouge et tout le reste de l'Hexagone.

0: de la Coupe du Monde 2026. Les Français ont pris le contrôle des opérations dès la 14e minute de jeu grâce à une frappe pure du gauche de Kylian Mbappé. Le meilleur buteur tricolore de l'histoire a même inscrit un doublé à la 54e. Puis Ousmane Dembélé a parachevé le succès des Bleus à la 66e minute de jeu. Une rencontre marquée par une interruption de plus de 2 heures à cause d'un orage qui était annoncé sur Philadelphie et des pluies diluviennes. Mais pas de quoi perturber les Bleus qui ont donc validé leur billet pour les 16e de finale de la compétition grâce à ces 2 victoires en 2 matchs. Le dernier match de poule, ce sera face à la Norvège vendredi à 21h. Des Norvégiens qui s'appuient sur leur buteur Erling Haaland, le buteur de Manchester City qui a inscrit un doublé pour permettre à sa nation de battre le Sénégal 3-2 cette nuit. Conséquence, la Norvège rejoint la France en 16e de finale alors que le Sénégal et l'Irak sont éliminés sans l'espoir de terminer parmi les meilleurs 3e de poule. Et c'est un duel à distance qui risque de s'enclencher entre Kylian Mbappé et Léo Messi. Le génie argentin a permis aux champions du monde en titre de l'emporter 2-0 face à l'Autriche hier à Arlington. Un succès qui qualifie les Argentins en 16e de finale, mais couronne surtout Léo Messi, meilleur buteur de tous les temps en Coupe du Monde avec ses 17e et 18e buts dans une phase finale de Coupe du Monde. Avec son doublé de la nuit, Mbappé en est à 16 buts. Et puis, dernier match de la nuit, l'Algérie reprend des couleurs en renversant la Jordanie de 2-1 grâce à Ben Boili et Guerri. Et ce mardi, 4 matchs au programme, Portugal-Ouzbékistan à 19h, Angleterre-Ghana à 22h, Panama-Croatie à 1h du matin et Colombie-Congo à 4h. Et puis bon anniversaire à Zinedine Zidane, 54 ans aujourd'hui. Enfin en basket, on reste d'abord aux États-Unis avec le transfert de ce début d'été. Gianni Antetokounmpo rejoint le Heat de Miami. Il quitte Milwaukee après 13 ans de carrière là-bas. Et puis en France, c'est le match 5 de la finale de Betclic Elite, 2-2 dans la série entre Monaco et le Paris Basket. Début de la rencontre à 21h à Paris. Très belle journée de sport.
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10: Bonjour, selon Météo France, lundi a été la 3e journée la plus chaude jamais mesurée en France et la plus chaude jamais enregistrée au mois de juin. L'indicateur thermique national était de 29,2 degrés à 17h. La valeur la plus élevée du jour a été enregistrée à Château-Meillan dans le Cher, où il a fait 43,3 degrés à 17h. Il a fait également 43,1 degrés à Belize dans les Landes, 43 à la Couronne en Charente et à Pissos dans les Landes. La vigilance rouge canicule s'étend aujourd'hui à 5 nouveaux départements, le Calvados, l'Eure, la Manche, la Seine-Maritime et la Somme, soit un record de 54 départements au total. 2 enfants âgés de 2 et 4 ans ont été retrouvés morts dans l'après-midi d'hier dans la voiture de leur famille sur un parking résidentiel à Carpentras. Les causes de la mort sont à déterminer, mais la piste de la canicule est privilégiée. Les 2 enfants se seraient introduits dans la voiture de leur mère après qu'elle soit rentrée de faire les courses. Ils se seraient ensuite enfermés dans le véhicule. La mère s'en est aperçue trop tard. Une enquête a été ouverte pour homicide involontaire. Laurent Nunez a demandé la mutation d'office de deux gendarmes en raison d'un manque de discernement avéré dans le cadre du traitement de la plainte de la petite Rosa déposée en août 2025 contre Jérôme Barella. Le ministre a également déclaré avoir souhaité que le directeur d'enquête et le commandant de compagnie de Condon dans le Gers fassent l'objet d'une mutation d'office dans l'intérêt du service et qu'ils soient placés dans des emplois hors exercice.

0: L'album sort ce vendredi 26 juin avec le trio donc Mathieu Bellamy qui revient avec un disque concept inspiré du célèbre signal radio capté en 1977 et considéré à l'époque comme une possible trace de vie extraterrestre. L'album explore les thèmes du cosmos, de l'inconnu et de l'espoir face à l'immensité de l'univers. Depuis plusieurs mois, Muse distille les extraits de cet album avec donc le single Cryogène dont on vient d'écouter un extrait à l'instant. Les premiers retours saluent un retour à un son plus spatial, plus ambitieux dans la lignée des grandes heures de Origin of Symmetry et Black Holes and Revelations. Muse de retour avec un nouvel album dispo ce vendredi. Excellente journée et à très vite les mélomanes.
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2: Votre horoscope de ce mardi 23 juin. Bélier, votre dynamisme fait vraiment plaisir à voir et même entraînant pour votre entourage. Taureau, vos idées rayonnent et vont bientôt être mises en lumière sous les feux des projecteurs. Gémeaux, malgré un coup de fatigue passager, vous êtes plein de bonnes intentions. Cancer, les vérités ne sont pas toujours bonnes à dire, mais cela vous allégera l'esprit de dire ce que vous pensez. Lion, c'est le moment de vous projeter vers un avenir personnel que vous souhaitez vraiment. Vierge, c'est avec beaucoup de combativité que vous aborderez un nouveau dossier à traiter. Balance, les efforts qu'on vous a demandé de faire ces derniers temps vont être payants. Scorpion, vous ne procrastinerez pas sur les projets ambitieux que vous avez en tête et les mettrez en route dès aujourd'hui. Sagittaire, vous avez besoin de vos amis, mais si vous ne leur dites pas, ils ne pourront pas le savoir. Capricorne, de belles nouvelles vont vous mettre de très bonne humeur pour toute la semaine. Verseau, vous ne vous laisserez pas déstabiliser par les critiques des mauvaises langues. Et Poisson, c'est avec courage et détermination que vous mènerez cette semaine et votre confiance sera au plus haut.
3: La météo de ce dimanche à Pornic, ciel peu nuageux ce matin, ensoleillé, devenant variable cet après-midi. Pas de précipitations ce soir, ciel peu nuageux, température attendue de 31 à 32 degrés, ressenti 41 au meilleur de la journée avec une minimale de 21. 8 heures, ressenti 24 degrés. Marée basse, 4h34, 1m53, 16h52, 1m80. Marée haute, 9h56, 4m76 et 22h13, 4m99. Coefficient de marée, 64 et 59. Sur la façade atlantique, maximum de 27 à Cherbourg, 27 à Brest, 32 à Saint-Nazaire, 36 à Nantes, 34 à La Rochelle, 39 à Bordeaux et 36 pour Biarritz. Très belle journée et excellente fête de la musique.
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5: Bonjour, plusieurs records de chaleur, tout moins confondus, ont été battus hier et ça continue aujourd'hui. Une vague de chaleur exceptionnelle qui se poursuit avec 54 départements en vigilance rouge et la canicule est 35 en vigilance orange, soit plus de 90% de la population française exposée à des chaleurs extrêmes. Une canicule qui fait des victimes, deux enfants de 2 et 4 ans ont été retrouvés morts hier dans une voiture à Carpentras dans le Vaucluse. Du côté des EHPAD, le plan bleu pour s'organiser face à la hausse des températures a été déclenché. Enfin, les trains sont toujours annulés aujourd'hui. Et puis l'immense majorité des bacheliers passeront leurs euros à l'horaire prévu, selon le ministre de l'Éducation, Édouard Geffray, qui rassure par rapport à cette vague de chaleur. Les suites de l'affaire Layana dans le Gers, le Premier ministre Sébastien Lecornu a reçu le pré-rapport administratif pointant une succession d'erreurs et d'inactions après le meurtre de la collégienne. Plusieurs mesures sont d'ores et déjà annoncées alors que le réexamen en urgence de 70 000 plaintes pour violences sur mineurs produit ses premiers effets. Selon le ministre de la Justice, Gérald Darmanin, 1243 gardes à vue ont été menées en une semaine. Une procédure exceptionnelle qui a déjà conduit à l'incarcération de 134 personnes pour violences sexuelles. L'historien résistant Marc Bloch fait son entrée au Panthéon aujourd'hui. Assassiné par les nazis, l'homme de gauche dont la classe politique se dispute l'héritage rejoint le monument dédié aux grandes figures de l'histoire de France. Le président Emmanuel Macron souhaite célébrer un homme des Lumières entrées dans l'armée des ombres. Des avancées en Suisse pour la première séance de pourparlers directs entre l'Iran et les États-Unis qui ont annoncé suspendre pour 2 mois leurs sanctions visant le pétrole iranien. Les deux puissances se donnent 60 jours désormais pour sceller un accord définitif et pour mettre fin à la guerre au Moyen-Orient. Parmi les autres avancées, la création d'une cellule de gestion de crise pour le Liban et la réouverture sécurisée du détroit d'Hormuz. Enfin du sport avec du football et l'équipe de France qui s'est qualifiée pour les 16e de finale de la Coupe du

0: monde. Les Bleus se sont imposés facilement 3-0 face à l'Irak hier. Un match marqué par une interruption de plus de 2 heures à cause des orages et de la pluie diluvienne. Après 2 victoires en 2 matchs, les hommes de Didier Deschamps valident donc leur ticket. Ils affronteront la Norvège vendredi. Coup d'envoi des matchs à 21h.
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2: Bonjour, excellent mardi 23 juin 2026. Bonne fête à Audrey qui sont à l'honneur et c'est la journée mondiale olympique, journée mondiale pour la fonction publique également. Dans l'éphéméride de cette journée, on disait au revoir à Peter Falk il y a 15 ans, le 23 juin 2011. L'acteur américain rendu célèbre, bien sûr, en interprétant l'inspecteur Columbo pendant 35 ans. Il avait 83 ans. Allez, bon anniversaire à vous les natifs du 23 juin. Vous êtes le même jour que Zizou, Zinedine Zidane, fête ses 54 ans. Excellent anniversaire à notre champion du monde 98, Patrick Vieira, qui fête ses 50 ans. On pense aussi aujourd'hui au chanteur Jason Mraz, 49 ans. Bon mardi.
0: Pour ce mardi 23 juin, la chaleur est toujours au rendez-vous avec plus de 50 départements qui sont placés en vigilance rouge et tout le reste de l'Hexagone.

0: sur la Côte d'Azur.
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2: Bonjour à toutes et à tous, on débute avec la victoire nette de l'équipe de France de football face à l'Irak 3-0 hier soir pour la deuxième journée de la phase de groupe de la Coupe du Monde 2026. Les Français ont pris le contrôle des opérations dès la 14e minute de jeu grâce à une frappe pure du gauche de Kylian Mbappé. Le meilleur buteur tricolore de l'histoire a même inscrit un doublé à la 54e. Puis Ousmane Dembélé a parachevé le succès des Bleus à la 66e minute de jeu. Une rencontre marquée par une interruption de plus de 2 heures à cause d'un orage qui était annoncé sur Philadelphie et des pluies diluviennes. Mais pas de quoi perturber les Bleus qui ont donc validé leur billet pour les 16e de finale de la compétition grâce à ces 2 victoires en 2 matchs. Le dernier match de poule, ce sera face à la Norvège vendredi à 21h. Des Norvégiens qui s'appuient sur leur buteur Erling Haaland, le buteur de Manchester City qui a inscrit un doublé pour permettre à sa nation de battre le Sénégal 3-2 cette nuit. Conséquence, la Norvège rejoint la France en 16e de finale alors que le Sénégal et l'Irak sont éliminés sans l'espoir de terminer parmi les meilleurs 3e de poule. Et c'est un duel à distance qui risque de s'enclencher entre Kylian Mbappé et Léo Messi. Le génie argentin a permis aux champions du monde en titre de l'emporter 2-0 face à l'Autriche hier à Arlington. Un succès qui qualifie les Argentins en 16e de finale, mais couronne surtout Léo Messi, meilleur buteur de tous les temps en Coupe du Monde avec ses 17e et 18e buts dans une phase finale de Coupe du Monde. Avec son doublé de la nuit, Mbappé en est à 16 buts. Et puis, dernier match de la nuit, l'Algérie reprend des couleurs en renversant la Jordanie de 2-1 dans sa Ben Boili et Gouiri. Et ce mardi, 4 matchs au programme, Portugal-Ouzbékistan à 19h, Angleterre-Ghana à 22h, Panama-Croatie à 1h du matin et Colombie-Congo à 4h. Et puis bon anniversaire à Zinedine Zidane, 54 ans aujourd'hui. Enfin en basket, on reste d'abord aux États-Unis avec le transfert de ce début d'été de Gianni Antetokounmpo.

0: 21h à Paris.
1: Très belle journée de sport.
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7: Bonjour, selon Météo France, lundi a été la troisième journée la plus chaude jamais mesurée en France et la plus chaude jamais enregistrée au mois de juin. L'indicateur thermique national était de 29,2 degrés à 17h. La valeur la plus élevée du jour a été enregistrée à Château-Meillan dans le Cher, où il a fait 43,3 degrés à 17h. Il a fait également 43,1 degrés à Belize dans les Landes, 43 à la Couronne en Charente et à Pissos dans les Landes. La vigilance rouge canicule s'étend aujourd'hui à 5 nouveaux départements, le Calvados, l'Eure, la Manche, la Seine-Maritime et la Somme, soit un record de 54 départements au total. Deux enfants âgés de 2 et 4 ans ont été retrouvés morts dans l'après-midi d'hier dans la voiture de leur famille sur un parking résidentiel à Carpentras. Les causes de la mort sont à déterminer, mais la piste de la canicule est privilégiée. Les deux enfants se seraient introduits dans la voiture de leur mère après qu'elle soit rentrée de faire les courses. Ils se seraient ensuite enfermés dans le véhicule. La mère s'en est aperçue trop tard. Une enquête a été ouverte pour homicide involontaire. Laurent Nunez a demandé la mutation d'office de deux gendarmes en raison d'un manque de discernement avéré dans le cadre du traitement de la plainte de la petite Rosa déposée en août 2025 contre Jérôme Barella. Le ministre a également déclaré avoir souhaité que le directeur d'enquête et le commandant de compagnie de Condon dans le Gers fassent l'objet d'une mutation d'office dans l'intérêt du service et qu'ils soient placés dans des emplois hors exercice de la police judiciaire. Les Français sont préoccupés par l'avenir du système de retraite selon un sondage IFOP. 76% des personnes interrogées estiment que le système actuel ne pourra être maintenu sans une nouvelle réforme. Une majorité, 51%, réclame un retour à un âge légal plus bas que les 64 ans imposés par la réforme de 2023. C'est la fin de ce flash, une très bonne journée à notre écoute.
8: Bonjour les mélomanes, c'est parti pour l'actu musique de cette semaine. Et l'événement de cette semaine, c'est sans aucun doute la sortie du 10e album déjà du groupe Muse, intitulé The Home.

0: L'album sort ce vendredi 26 juin avec le trio donc Mathieu Bellamy qui revient avec un disque concept inspiré du célèbre signal radio capté en 1977 et considéré à l'époque comme une possible trace de vie extraterrestre. L'album explore les thèmes du cosmos, de l'inconnu et de l'espoir face à l'immensité de l'univers. Depuis plusieurs mois, Muse distille les extraits de cet album avec donc le single Cryogène dont on vient d'écouter un extrait à l'instant. Les premiers retours saluent un retour à un son plus spatial, plus ambitieux dans la lignée des grandes heures de Origin of Symmetry et Black Holes and Revelations. Muse de retour avec un nouvel album dispo ce vendredi. Excellente journée et à très vite les mélomanes.
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2: Votre horoscope de ce mardi 23 juin. Bélier, votre dynamisme fait vraiment plaisir à voir et même entraînant pour votre entourage. Taureau, vos idées rayonnent et vont bientôt être mises en lumière sous les feux des projecteurs. Gémeaux, malgré un coup de fatigue passager, vous êtes plein de bonnes intentions. Cancer, les vérités ne sont pas toujours bonnes à dire, mais cela vous allégera l'esprit de dire ce que vous pensez. Lion, c'est le moment de vous projeter vers un avenir personnel que vous souhaitez vraiment. Vierge, c'est avec beaucoup de combativité que vous aborderez un nouveau dossier à traiter. Balance, les efforts qu'on vous a demandé de faire ces derniers temps vont être payants. Scorpion, vous ne procrastinerez pas sur les projets ambitieux que vous avez en tête et les mettrez en route dès aujourd'hui. Sagittaire, vous avez besoin de vos amis, mais si vous ne leur dites pas, ils ne pourront pas le savoir. Capricorne, de belles nouvelles vont vous mettre de très bonne humeur pour toute la semaine. Verseau, vous ne vous laisserez pas déstabiliser par les critiques des mauvaises langues. Et Poisson, c'est avec courage et détermination que vous mènerez cette semaine et votre confiance sera au plus haut.
3: La météo de ce lundi à Pornic, soleil ce matin, ensoleillé malgré quelques nuages élevés cet après-midi, pas de précipitations ce soir, ciel clair, température attendue de 35 à 36 degrés, ressenti 47 au meilleur de la journée. Restez le maximum à l'ombre et pensez à vous hydrater avec une minimale de 26 à 8 heures, ressenti 28 degrés. Marée basse 5h29 à 1m77, 17h51 à 1m96, marée haute 12h28, 4m59 et 23h05, 4m73, coefficient de marée 55 et 51. Sur la façade Atlantique, maximum de 29 à Cherbourg, 33 à Brest, 35 à Saint-Nazaire, 40 à Nantes, 38 à La Rochelle, 42 à Bordeaux et 36 pour Biarritz. Très belle journée à toutes et tous.
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5: Bonjour, plusieurs records de chaleur, tout moins confondus, ont été battus hier et ça continue aujourd'hui. Une vague de chaleur exceptionnelle qui se poursuit avec 54 départements en vigilance rouge et la canicule et 35 en vigilance orange, soit plus de 90% de la population française exposée à des chaleurs extrêmes. Une canicule qui fait des victimes, deux enfants de 2 et 4 ans ont été retrouvés morts hier dans une voiture à Carpentras dans le Vaucluse. Du côté des EHPAD, le plan bleu pour s'organiser face à la hausse des températures a été déclenché. Enfin, les trains sont toujours annulés aujourd'hui. Et puis l'immense majorité des bacheliers passeront leurs euros à l'horaire prévu, selon le ministre de l'Éducation, Édouard Geffray, qui rassure par rapport à cette vague de chaleur. Les suites de l'affaire Layana dans le Gers, le Premier ministre Sébastien Lecornu a reçu le pré-rapport administratif pointant une succession d'erreurs et d'inactions après le meurtre de la collégienne. Plusieurs mesures sont d'ores et déjà annoncées alors que le réexamen en urgence de 70 000 plaintes pour violences sur mineurs produit ses premiers effets. Selon le ministre de la Justice, Gérald Darmanin, 1243 gardes à vue ont été menées en une semaine. Une procédure exceptionnelle qui a déjà conduit à l'incarcération de 134 personnes pour violences sexuelles. L'historien résistant Marc Bloch fait son entrée au Panthéon aujourd'hui. Assassiné par les nazis, l'homme de gauche dont la classe politique se dispute l'héritage rejoint le monument dédié aux grandes figures de l'histoire de France. Le président Emmanuel Macron souhaite célébrer un homme des Lumières entré dans l'armée des ombres. Des avancées en Suisse pour la première séance de pourparlers directs entre l'Iran et les États-Unis qui ont annoncé suspendre pour 2 mois leurs sanctions visant le pétrole iranien. Les deux puissances se donnent 60 jours désormais pour sceller un accord définitif et pour mettre fin à la guerre au Moyen-Orient. Parmi les autres avancées, la création d'une cellule de gestion de crise pour le Liban et la réouverture sécurisée du détroit d'Hormuz. Enfin du sport avec du football et l'équipe de France qui s'est qualifiée pour les 16e de finale de la Coupe du Monde. Les Bleus se sont imposés facilement 3-0 face à l'Irak hier. Un match marqué par une interruption de plus de 2 heures à cause des orages et de la pluie diluvienne. Après 2 victoires en 2 matchs, les hommes de Didier Deschamps valident donc leur ticket. Ils affronteront la Norvège vendredi, coup d'envoi des matchs à 21h.
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0: Bonjour, excellent mardi 23 juin 2026. Bonne fête à Audrey qui sont à l'honneur. Et c'est la journée mondiale olympique, journée mondiale pour la fonction publique également. Dans l'éphéméride de cette journée, on disait au revoir à Peter Falk il y a 15 ans, le 23 juin 2011. L'acteur américain rendu célèbre, bien sûr, en interprétant l'inspecteur Columbo pendant 35 ans. Il avait 83 ans. Allez, bon anniversaire à vous les natifs du 23 juin. Vous êtes le même jour que Zizou. Zinedine Zidane fête ses 54 ans. Excellent anniversaire à notre champion du monde 98, Patrick Vieira, qui fête ses 50 ans. On pense aussi aujourd'hui au chanteur Jason Mraz, 49 ans. Bon mardi.
5: Pour ce mardi 23 juin, la chaleur est toujours au rendez-vous avec plus de 50 départements qui sont placés en vigilance rouge et tout le reste d'un

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2: Bonjour à toutes et à tous, on débute avec la victoire nette de l'équipe de France de football face à l'Irak 3-0 hier soir pour la deuxième journée de la phase de groupe de la Coupe du Monde 2026. Les Français ont pris le contrôle des opérations dès la 14e minute de jeu grâce à une frappe pure du gauche de Kylian Mbappé. Le meilleur buteur tricolore de l'histoire a même inscrit un doublé à la 54e. Puis Ousmane Dembélé a parachevé le succès des Bleus à la 66e minute de jeu. Une rencontre marquée par une interruption de plus de 2 heures à cause d'un orage qui était annoncé sur Philadelphie et des pluies diluviennes. Mais pas de quoi perturber les Bleus qui ont donc validé leur billet pour les 16e de finale de la compétition grâce à ces 2 victoires en 2 matchs. Le dernier match de poule, ce sera face à la Norvège vendredi à 21h. Des Norvégiens qui s'appuient sur leur buteur Erling Haaland, le buteur de Manchester City qui a inscrit un doublé pour permettre à sa nation de battre le Sénégal 3-2 cette nuit. Conséquence, la Norvège rejoint la France en 16e de finale alors que le Sénégal et l'Irak sont éliminés sans l'espoir de terminer parmi les meilleurs 3e de poule. Et c'est un duel à distance qui risque de s'enclencher entre Kylian Mbappé et Léo Messi. Le génie argentin a permis aux champions du monde en titre de l'emporter 2-0 face à l'Autriche hier à Arlington. Un succès qui qualifie les Argentins en 16e de finale, mais couronne surtout Léo Messi, meilleur buteur de tous les temps en Coupe du Monde avec ses 17e et 18e buts dans une phase finale de Coupe du Monde. Avec son doublé de la nuit, Mbappé en est à 16 buts. Et puis, dernier match de la nuit, l'Algérie reprend des couleurs en renversant la Jordanie de 2-1 dans sa Ben Boili et Gouiri. Et ce mardi, 4 matchs au programme. Portugal-Ouzbékistan à 19h, Angleterre-Ghana à 22h, Panama-Croatie à 1h du matin et Colombie-Congo à 4h. Et puis bon anniversaire à Zinedine Zidane, 54 ans aujourd'hui. Enfin en basket, on reste d'abord aux États-Unis avec le transfert de ce début d'été. Gianni Antetokounmpo rejoint le Heat de Miami. Il quitte Milwaukee après 13 ans de carrière là-bas. Et puis en France, c'est le match 5 de la finale de Betclic Elite, 2-2 dans la série entre Monaco et le Paris Basket. Début de la rencontre à 21h à Paris. Très belle journée de sport.
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9: Bonjour, selon Météo France, lundi a été la 3e journée la plus chaude jamais mesurée en France et la plus chaude jamais enregistrée au mois de juin. L'indicateur thermique national était de 29,2 degrés à 17h. La valeur la plus élevée du jour a été enregistrée à Château-Meillan dans le Cher, où il a fait 43,3 degrés à 17h. Il a fait également 43,1 degrés à Belize dans les Landes, 43 à la Couronne en Charente et à Pissos dans les Landes. La vigilance rouge canicule s'étend aujourd'hui à 5 nouveaux départements, le Calvados, l'Eure, dans la Manche, la Seine-Maritime et la Somme, soit un record de 54 départements au total. Deux enfants âgés de 2 et 4 ans ont été retrouvés morts dans l'après-midi d'hier dans la voiture de leur famille sur un parking résidentiel à Carpentras. Les causes de la mort sont à déterminer, mais la piste de la canicule est privilégiée. Les deux enfants se seraient introduits dans la voiture de leur mère après qu'elle soit rentrée de faire les courses. Ils se seraient ensuite enfermés dans le véhicule. La mère s'en est aperçue trop tard. Une enquête a été ouverte pour homicide involontaire. Laurent Nunez a demandé la mutation d'office de deux gendarmes en raison d'un manque de discernement avéré dans le cadre du traitement de la plainte de la petite Rosa déposée en août 2025 contre Jérôme Barella. Le ministre a également déclaré avoir souhaité que le directeur d'enquête et le commandant de compagnie de Condon dans le Gers fassent l'objet d'une mutation d'office dans l'intérêt du service et qu'ils soient placés dans des emplois hors exercice de la police judiciaire. Les Français sont préoccupés par l'avenir du système de retraite selon un sondage IFOP. 76% des personnes interrogées estiment que le système actuel ne pourra être maintenu sans une nouvelle réforme. Une majorité, 51%, réclame un retour à un âge légal plus bas que les 64 ans imposés par la réforme de 2023. C'est la fin de ce flash, une très bonne journée à notre écoute.
0: Bonjour les mélomanes, c'est parti pour l'actu musique de cette semaine. Et l'événement de cette semaine, c'est sans aucun doute la sortie du 10e album déjà du groupe Muse, intitulé The

0: L'album sort ce vendredi 26 juin avec le trio donc Mathieu Bellamy qui revient avec un disque concept inspiré du célèbre signal radio capté en 1977 et considéré à l'époque comme une possible trace de vie extraterrestre. L'album explore les thèmes du cosmos, de l'inconnu et de l'espoir face à l'immensité de l'univers. Depuis plusieurs mois, Muse distille les albums avec donc le single Cryogène dont on vient d'écouter un extrait à l'instant. Les premiers retours saluent un retour à un son plus spatial, plus ambitieux dans la lignée des grandes heures de Origin of Symmetry et Black Holes and Revelations. Muse de retour avec un nouvel album dispo ce vendredi. Excellente journée et à très vite les mélomanes.
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2: Votre horoscope de ce mardi 23 juin. Bélier, votre dynamisme fait vraiment plaisir à voir et même entraînant pour votre entourage. Taureau, vos idées rayonnent et vont bientôt être mises en lumière sous les feux des projecteurs. Gémeaux, malgré un coup de fatigue passager, vous êtes plein de bonnes intentions. Cancer, les vérités ne sont pas toujours bonnes à dire, mais cela vous allégera l'esprit de dire ce que vous pensez. Lion, c'est le moment de vous projeter vers un avenir personnel que vous souhaitez vraiment. Vierge, c'est avec beaucoup de combativité que vous aborderez un nouveau dossier à traiter. Balance, les efforts qu'on vous a demandé de faire ces derniers temps vont être payants. Scorpion, vous ne procrastinerez pas sur les projets ambitieux que vous avez en tête et les mettrez en route dès aujourd'hui. Sagittaire, vous avez besoin de vos amis, mais si vous ne leur dites pas, ils ne pourront pas le savoir. Capricorne, de belles nouvelles vont vous mettre de très bonne humeur pour toute la semaine. Verseau, vous ne vous laisserez pas déstabiliser par les critiques des mauvaises langues. Et Poisson, c'est avec courage et détermination que vous mènerez cette semaine et votre confiance sera au plus haut.
3: La météo de ce mercredi à Pornic ensoleillée malgré quelques passages nuageux sans conséquence. Ce soir, ciel peu nuageux, température attendue de 21 à 22 degrés, ressenti 29 au milieu de la journée avec une minimale de 17 à 8 heures, ressenti 15 degrés. Marée basse 1h02, 0m86, 13h17, 1m15, marée haute 6h58, 5m59 et 18h55, 5m85, coefficient de marée 94 et 93. Sur la façade atlantique, maximum de 23 à Cherbourg, 19 à Brest, 25 à Saint-Nazaire, 30 à Nantes, 27 à La Rochelle, 33 à Bordeaux et 25 pour Biarritz. Très belle journée sur Pornic Radio.
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5: Bonjour, plusieurs records de chaleur, tout moins confondus, ont été battus hier et ça continue aujourd'hui. Une vague de chaleur exceptionnelle qui se poursuit avec 54 départements en vigilance rouge et la canicule et 35 en vigilance orange, soit plus de 90% de la population française exposée à des chaleurs extrêmes. Une canicule qui fait des victimes, deux enfants de 2 et 4 ans ont été retrouvés morts hier dans une voiture à Carpentras dans le Vaucluse. Du côté des EHPAD, le plan bleu pour s'organiser face à la hausse des températures a été déclenché. Enfin, les trains sont toujours annulés aujourd'hui. Et puis l'immense majorité des bacheliers passeront leurs euros à l'horaire prévu, selon le ministre de l'Éducation, Édouard Geffray, qui rassure par rapport à cette vague de chaleur. Les suites de l'affaire Layana dans le Gers, le Premier ministre Sébastien Lecornu a reçu le pré-rapport administratif pointant une succession d'erreurs et d'inactions après le meurtre de la collégienne. Plusieurs mesures sont d'ores et déjà annoncées alors que le réexamen en urgence de 70 000 plaintes pour violences sur mineurs produit ses premiers effets. Selon le ministre de la Justice, Gérald Darmanin, 1243 gardes à vue ont été menées en une semaine. Une procédure exceptionnelle qui a déjà conduit à l'incarcération de 134 personnes pour violences sexuelles. L'historien résistant Marc Bloch fait son entrée au Panthéon aujourd'hui. Assassiné par les nazis, l'homme de gauche dont la classe politique se dispute l'héritage rejoint le monument dédié aux grandes figures de l'histoire de France. Le président Emmanuel Macron souhaite célébrer un homme des Lumières entré dans l'armée des ombres. Des avancées en Suisse pour la première séance de pourparlers directs entre l'Iran et les États-Unis qui ont annoncé suspendre pour 2 mois leurs sanctions visant le pétrole iranien. Les deux puissances se donnent 60 jours désormais pour sceller un accord définitif et pour mettre fin à la guerre au Moyen-Orient. Parmi les autres avancées, la création d'une cellule de gestion de crise pour le Liban et la réouverture sécurisée du détroit d'Hormuz. Enfin du sport avec du football et l'équipe de France qui s'est qualifiée pour les 16e de finale de la Coupe du Monde. Les Bleus se sont imposés facilement 3-0 face à l'Irak hier. Un match marqué par une interruption de plus de 2 heures à cause des orages et de la pluie diluvienne. Après 2 victoires en 2 matchs, les hommes de Didier Deschamps valident donc leur ticket. Ils affronteront la Norvège vendredi, coup d'envoi des matchs à 21h.
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0: Bonjour, excellent mardi 23 juin 2026. Bonne fête à Audrey qui sont à l'honneur et c'est la journée mondiale olympique, journée mondiale pour la fonction publique également. Dans l'éphéméride de cette journée, on disait au revoir à Peter Falk il y a 15 ans, le 23 juin 2011. L'acteur américain rendu célèbre, bien sûr, en interprétant l'inspecteur Columbo pendant 35 ans. Il avait 83 ans. Allez, bon anniversaire à vous les natifs du 23 juin. Vous êtes le même jour que Zizou, Zinedine Zidane, fête ses 54 ans. Excellent anniversaire à notre champion du monde 98, Patrick Vieira, qui fête ses 50 ans. On pense aussi aujourd'hui au chanteur Jason Mraz, 49 ans. Bon mardi.
5: Pour ce mardi 23 juin, la chaleur est toujours au rendez-vous avec plus de 50 départements qui sont placés en vigilance rouge et tout le reste de l'Hexagone.

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2: Bonjour à toutes et à tous, on débute avec la victoire nette de l'équipe de France de football face à l'Irak 3-0 hier soir pour la deuxième journée de la phase de groupe de la Coupe du Monde 2026. Les Français ont pris le contrôle des opérations dès la 14e minute de jeu grâce à une frappe pure du gauche de Kylian Mbappé. Le meilleur buteur tricolore de l'histoire a même inscrit un doublé à la 54e. Puis Ousmane Dembélé a parachevé le succès des Bleus à la 66e minute de jeu. Une rencontre marquée par une interruption de plus de 2 heures à cause d'un orage qui était annoncé sur Philadelphie et des pluies diluviennes. Mais pas de quoi perturber les Bleus qui ont donc validé leur billet pour les 16e de finale de la compétition grâce à ces 2 victoires en 2 matchs. Le dernier match de poule, ce sera face à la Norvège vendredi à 21h. Des Norvégiens qui s'appuient sur leur buteur Erling Haaland, le buteur de Manchester City qui a inscrit un doublé pour permettre à sa nation de battre le Sénégal 3-2 cette nuit. Conséquence, la Norvège rejoint la France en 16e de finale alors que le Sénégal et l'Irak sont éliminés sans l'espoir de terminer parmi les meilleurs 3e de poule. Et c'est un duel à distance qui risque de s'enclencher entre Kylian Mbappé et Léo Messi. Le génie argentin a permis aux champions du monde en titre de l'emporter 2-0 face à l'Autriche hier à Arlington. Un succès qui qualifie les Argentins en 16e de finale, mais couronne surtout Léo Messi, meilleur buteur de tous les temps en Coupe du Monde avec ses 17e et 18e buts dans une phase finale de Coupe du Monde. Avec son doublé de la nuit, Mbappé en est à 16 buts. Et puis, dernier match de la nuit, l'Algérie reprend des couleurs en renversant la Jordanie de 2-1 dans sa Ben Boili et Gouiri. Et ce mardi, 4 matchs au programme. Portugal-Ouzbékistan à 19h, Angleterre-Ghana à 22h, Panama-Croatie à 1h du matin et Colombie-Congo à 4h. Et puis bon anniversaire à Zinedine Zidane, 54 ans aujourd'hui. Enfin en basket, on reste d'abord aux États-Unis avec le transfert de ce début d'été de Gianni Antetokounmpo.

0: 21h à Paris. Très belle journée de sport.
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4: Bonjour, selon Météo France, lundi a été la troisième journée la plus chaude jamais mesurée en France et la plus chaude jamais enregistrée au mois de juin. L'indicateur thermique national était de 29,2 degrés à 17h. La valeur la plus élevée du jour a été enregistrée à Château-Meillan dans le Cher, où il a fait 43,3 degrés à 17h. Il a fait également 43,1 degrés à Belize dans les Landes, 43 à la Couronne en Charente et à Pissos dans les Landes. La vigilance rouge canicule s'étend aujourd'hui à 5 nouveaux départements, le Calvados, l'Eure, la Manche, la Seine-Maritime et la Somme, soit un record de 54 départements au total. Deux enfants âgés de 2 et 4 ans ont été retrouvés morts dans l'après-midi d'hier dans la voiture de leur famille sur un parking résidentiel à Carpentras. Les causes de la mort sont à déterminer, mais la piste de la canicule est privilégiée. Les deux enfants se seraient introduits dans la voiture de leur mère après qu'elle soit rentrée de faire les courses. Ils se seraient ensuite enfermés dans le véhicule. La mère s'en est aperçue trop tard. Une enquête a été ouverte pour homicide involontaire. Laurent Nunez a demandé la mutation d'office de deux gendarmes en raison d'un manque de discernement avéré dans le cadre du traitement de la plainte de la petite Rosa déposée en août 2025 contre Jérôme Barella. Le ministre a également déclaré avoir souhaité que le directeur d'enquête et le commandant de compagnie de Condon dans le Gers fassent l'objet d'une mutation d'office dans l'intérêt du service et qu'ils soient placés dans des emplois hors exercice de la police judiciaire. Les Français sont préoccupés par l'avenir du système de retraite selon un sondage IFO. 76% des personnes interrogées estiment que le système actuel ne pourra être maintenu sans une nouvelle réforme. Une majorité, 51%, réclame un retour à un âge légal plus bas que les 64 ans imposés par la réforme de 2023. C'est la fin de ce flash, une très bonne journée à notre écoute.
5: Bonjour les mélomanes, c'est parti pour l'actu musique de cette semaine. Et l'événement de cette semaine, c'est sans aucun doute la sortie du 10e album déjà du groupe Muse, intitulé The

0: L'album sort ce vendredi 26 juin avec le trio donc Mathieu Bellamy qui revient avec un disque concept inspiré du célèbre signal radio capté en 1977 et considéré à l'époque comme une possible trace de vie extraterrestre. L'album explore les thèmes du cosmos, de l'inconnu et de l'espoir face à l'immensité de l'univers. Depuis plusieurs mois, Muse distille les extraits de cet album avec donc le single Cryogène dont on vient d'écouter un extrait à l'instant. Les premiers retours saluent un retour à un son plus spatial, plus ambitieux dans la lignée des grandes heures de Origin of Symmetry et Black Holes and Revelations. Muse de retour avec un nouvel album dispo ce vendredi. Excellente journée et à très vite les mélomanes.
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2: Votre horoscope de ce mardi 23 juin, Bélier, votre dynamisme fait vraiment plaisir à voir et même entraînant pour votre entourage. Taureau, vos idées rayonnent et vont bientôt être mises en lumière sous les feux des projecteurs. Gémeaux, malgré un coup de fatigue passager, vous êtes plein de bonnes intentions. Cancer, les vérités ne sont pas toujours bonnes à dire, mais cela vous allégera l'esprit de dire ce que vous pensez. Lion, c'est le moment de vous projeter vers un avenir personnel que vous souhaitez vraiment. Vierge, c'est avec beaucoup de combativité que vous aborderez un nouveau dossier à traiter. Balance, les efforts qu'on vous a demandé de faire ces derniers temps vont être payants. Scorpion, vous ne procrastinerez pas sur les projets ambitieux que vous avez en tête et les mettrez en route dès aujourd'hui. Sagittaire, vous avez besoin de vos amis, mais si vous ne leur dites pas, ils ne pourront pas le savoir. Capricorne, de belles nouvelles vont vous mettre de très bonne humeur pour toute la semaine. Verseau, vous ne vous laisserez pas déstabiliser par les critiques des mauvaises langues. Et Poisson, c'est avec courage et détermination que vous mènerez cette semaine et votre confiance sera au plus haut.
3: La météo de ce samedi à Pornic, ciel variable devenant peu nuageux ce matin, ensoleillé cet après-midi, pas de précipitations ce soir, beau temps peu nuageux, température attendue de 26 à 27 degrés, ressenti 34 au meilleur de la journée avec une minimale de 17 à 8 heures, ressenti 16 degrés, marée basse 3h40 1m28, 15h56 1m61, marée haute 9h14 4m98 et 21h25 5m27, coefficient de marée 74 et 69 sur la façade atlantique, maximum de 22 à Cherbourg, 21 à Brest, 27 à Saint-Nazaire, 32 à Nantes, 27 à La Rochelle, 36 à Bordeaux et 28 pour Biarritz. Très belle journée à toutes et tous et excellent week-end.
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5: La ville de Pornic a publié un communiqué à la suite de la découverte d'un corps sans vie survenu le jeudi 18 juin. Le corps a été retrouvé dans le secteur de la Ria, à proximité de la voie ferrée, lors d'une mission de maraude et de surveillance effectuée par les agents de la police municipale. Les policiers municipaux ont immédiatement alerté les services compétents, ainsi que le maire de Pornic qui s'est rendu sur place. Dans son communiqué, la municipalité fait part de sa vive émotion et adresse ses pensées à la personne décédée, ainsi qu'à ses proches. Une enquête menée par la gendarmerie est actuellement en cours, afin de déterminer avec précision les circonstances du décès. La ville rappelle qu'elle ne fera aucun commentaire sur les investigations et laisse les autorités judiciaires communiquer lorsqu'elles disposeront d'éléments définitifs. Sans préjuger de l'identité de la victime, la municipalité annonce plusieurs mesures. Tout d'abord, un renforcement des patrouilles dans les secteurs sensibles et auprès des publics les plus fragiles. L'objectif est de renforcer la présence sur le terrain et d'améliorer le suivi des personnes en situation de précarité ou d'isolement. La ville indique également travailler avec son pôle social pour relancer une halte routard, un dispositif destiné à accueillir et accompagner les personnes les plus vulnérables. Dans le même temps, la municipalité souligne les moyens limités dont dispose actuellement la police municipale. Pornic compte aujourd'hui 6 policiers municipaux pour assurer l'ensemble des missions de sécurité et de proximité sur un territoire d'environ 100 km². Pour répondre à ces besoins, la création d'un poste de policier rural est actuellement en préparation. Enfin, la ville tient à saluer l'engagement de ses agents mobilisés lors de cette intervention, particulièrement éprouvante sur le plan humain. Nous continuerons de suivre cette affaire et reviendrons sur les éventuelles informations communiquées par la gendarmerie dans les prochains jours.
3: La météo de ce mardi à Pornic, ensoleillé malgré quelques nuages élevés ce matin, ensoleillé cet après-midi, pas de précipitations ce soir, ciel peu nuageux, température attendue de 37 à 38 degrés, ressenti 45 au meilleur de la journée, avec une minimale de 27 à 8 heures, ressenti 29 degrés. Pensez à vous hydrater, restez à l'ombre le plus possible et prenez soin des gens, des personnes sensibles. Marée basse, 6h26, 1m97. 17, 18h50, 2m08, marée-août, 13h26, 4m55 et 23h05 et 4m73. Coefficient de marée 48 et 51 sur la façade atlantique, maximum de 36 à Cherbourg, 34 à Brest, 37 à Saint-Nazaire, 40 à Nantes, 37 à La Rochelle, 42 à Bordeaux et 36 pour Biarritz. Très belle journée à toutes et tous et prenez soin de vous.
6: Bonjour, plusieurs records de chaleur, tout moins confondus, ont été battus hier et ça continue aujourd'hui. Une vague de chaleur exceptionnelle qui se poursuit avec 54 départements en vigilance rouge et la canicule et 35 en vigilance orange, soit plus de 90% de la population française exposée à des chaleurs extrêmes. Une canicule qui fait des victimes, deux enfants de 2 et 4 ans ont été retrouvés morts hier dans une voiture à Carpentras dans le Vaucluse. Du côté des EHPAD, le plan bleu pour s'organiser face à la hausse des températures a été déclenché. Enfin, des trains sont toujours annulés aujourd'hui. Et puis l'immense majorité des bacheliers passeront leurs euros à l'horaire prévu, selon le ministre de l'Éducation, Édouard Geffray, qui rassure par rapport à cette vague de chaleur. Les suites de l'affaire Layana dans le Gers, le Premier ministre Sébastien Lecornu a reçu le pré-rapport administratif pointant une succession d'erreurs et d'inactions après le meurtre de la collégienne. Plusieurs mesures sont d'ores et déjà annoncées, alors que le réexamen en urgence de 70 000 plaintes pour violences sur mineurs produit ses premiers effets. Selon le ministre de la Justice, Gérald Darmanin, 1243 gardes à vue ont été menées en une semaine. Une procédure exceptionnelle qui a déjà conduit à l'incarcération de 134 personnes pour violences sexuelles. L'historien résistant Marc Bloch fait son entrée au Panthéon aujourd'hui. Assassiné par les nazis, l'homme de gauche dont la classe politique se dispute l'héritage rejoint le monument dédié aux grandes figures de l'histoire de France. Le président Emmanuel Macron souhaite célébrer un homme des Lumières entré dans l'armée des ombres. Des avancées en Suisse pour la première séance de pourparlers direct entre l'Iran et les États-Unis qui ont annoncé suspendre pour 2 mois leurs sanctions visant le pétrole iranien. Les deux puissances se donnent 60 jours désormais pour sceller un accord définitif et pour mettre fin à la guerre au Moyen-Orient. Parmi les autres avancées, la création d'une cellule de gestion de crise pour le Liban et la réouverture sécurisée du détroit d'Hormuz. Enfin du sport avec du football et l'équipe de France qui s'est qualifiée pour les 16e de finale de la Coupe du Monde. Les Bleus se sont imposés facilement 3-0 face à l'Irak hier. Un match marqué par une interruption de plus de 2 heures à cause des orages et de la pluie diluvienne. Après 2 victoires en 2 matchs, les hommes de Didier Deschamps valident donc leur ticket. Ils affronteront la Norvège vendredi, coup d'envoi des matchs à 21h.
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0: Bonjour, excellent mardi 23 juin 2026. Bonne fête à Audrey qui sont à l'honneur et c'est la journée mondiale olympique, journée mondiale pour la fonction publique également. Dans l'éphéméride de cette journée, on disait au revoir à Peter Falk il y a 15 ans, le 23 juin 2011. L'acteur américain rendu célèbre, bien sûr, en interprétant l'inspecteur Columbo pendant 35 ans. Il avait 83 ans. Allez, bon anniversaire à vous les natifs du 23 juin. Vous êtes le même jour que Zizou, Zinedine Zidane, fête ses 54 ans. Excellent anniversaire à notre champion du monde 98, Patrick Vieira, qui fête ses 50 ans. On pense aussi aujourd'hui au chanteur Jason Mraz, 49 ans. Bon mardi.
6: Pour ce mardi 23 juin, la chaleur est toujours au rendez-vous avec plus de 50 départements qui sont placés en vigilance rouge et tout le reste de l'Hexagone.

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2: Bonjour à toutes et à tous, on débute avec la victoire nette de l'équipe de France de football face à l'Irak 3-0 hier soir pour la deuxième journée de la phase de groupe de la Coupe du Monde 2026. Les Français ont pris le contrôle des opérations dès la 14e minute de jeu grâce à une frappe pure du gauche de Kylian Mbappé. Le meilleur buteur tricolore de l'histoire a même inscrit un doublé à la 54e. Puis Ousmane Dembélé a parachevé le succès des Bleus à la 66e minute de jeu. Une rencontre marquée par une interruption de plus de 2 heures à cause d'un orage qui était annoncé sur Philadelphie et des pluies diluviennes. Mais pas de quoi perturber les Bleus qui ont donc validé leur billet pour les 16e de finale de la compétition grâce à ces 2 victoires en 2 matchs. Le dernier match de poule, ce sera face à la Norvège vendredi à 21h. Des Norvégiens qui s'appuient sur leur buteur Erling Haaland, le buteur de Manchester City qui a inscrit un doublé pour permettre à sa nation de battre le Sénégal 3-2 cette nuit. Conséquence, la Norvège rejoint la France en 16e de finale alors que le Sénégal et l'Irak sont éliminés sans l'espoir de terminer parmi les meilleurs 3e de poule. Et c'est un duel à distance qui risque de s'enclencher entre Kylian Mbappé et Léo Messi. Le génie argentin a permis aux champions du monde en titre de l'emporter 2-0 face à l'Autriche hier à Arlington. Un succès qui qualifie les Argentins en 16e de finale, mais couronne surtout Léo Messi, meilleur buteur de tous les temps en Coupe du Monde avec ses 17e et 18e buts dans une phase finale de Coupe du Monde. Avec son doublé de la nuit, Mbappé en est à 16 buts. Et puis, dernier match de la nuit, l'Algérie reprend des couleurs en renversant la Jordanie de 2-1 dans sa Ben Boili et Gouiri. Et ce mardi, 4 matchs au programme, Portugal-Ouzbékistan à 19h, Angleterre-Ghana à 22h, Panama-Croatie à 1h du matin et Colombie-Congo à 4h. Et puis bon anniversaire à Zinedine Zidane, 54 ans aujourd'hui. Enfin en basket, on reste d'abord aux États-Unis avec le transfert de ce début d'été de Gianni Antetokounmpo.

0: 21h à Paris.
1: Très belle journée de sport.
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8: Bonjour, selon Météo France, lundi a été la troisième journée la plus chaude jamais mesurée en France et la plus chaude jamais enregistrée au mois de juin. L'indicateur thermique national était de 29,2 degrés à 17h. La valeur la plus élevée du jour a été enregistrée à Château-Meillan dans le Cher, où il a fait 43,3 degrés à 17h. Il a fait également 43,1 degrés à Belize dans les Landes, 43 à la Couronne en Charente et à Pissos dans les Landes. La vigilance rouge canicule s'étend aujourd'hui à 5 nouveaux départements, le Calvados, l'Eure, la Manche, la Seine-Maritime et la Somme, soit un record de 54 départements au total. Deux enfants âgés de 2 et 4 ans ont été retrouvés morts dans l'après-midi d'hier dans la voiture de leur famille sur un parking résidentiel à Carpentras. Les causes de la mort sont à déterminer, mais la piste de la canicule est privilégiée. Les deux enfants se seraient introduits dans la voiture de leur mère après qu'elle soit rentrée de faire les courses. Ils se seraient ensuite enfermés dans le véhicule. La mère s'en est aperçue trop tard. Une enquête a été ouverte pour homicide involontaire. Laurent Nunez a demandé la mutation d'office de deux gendarmes en raison d'un manque de discernement avéré dans le cadre du traitement de la plainte de la petite Rosa déposée en août 2025 contre Jérôme Barella. Le ministre a également déclaré avoir souhaité que le directeur d'enquête et le commandant de compagnie de Condon dans le Gers fassent l'objet d'une mutation d'office dans l'intérêt du service et qu'ils soient placés dans des emplois hors exercice de la police judiciaire. Les Français sont préoccupés par l'avenir du système de retraite selon un sondage IFOP. 76% des personnes interrogées estiment que le système actuel ne pourra être maintenu sans une nouvelle réforme. Une majorité, 51%, réclame un retour à un âge légal plus bas que les 64 ans imposés par la réforme de 2023. C'est la fin de ce flash, une très bonne journée à notre écoute.
9: Bonjour les mélomanes, c'est parti pour l'actu musique de cette semaine. Et l'événement de cette semaine, c'est sans aucun doute la sortie du 10e album déjà du groupe Muse, intitulé The

0: L'album sort ce vendredi 26 juin avec le trio donc Mathieu Bellamy qui revient avec un disque concept inspiré du célèbre signal radio capté en 1977 et considéré à l'époque comme une possible trace de vie extraterrestre. L'album explore les thèmes du cosmos, de l'inconnu et de l'espoir face à l'immensité de l'univers. Depuis plusieurs mois, Muse distille les extraits de cet album avec donc le single Cryogène dont on vient d'écouter un extrait à l'instant. Les premiers retours saluent un retour à un son plus spatial, plus ambitieux dans la lignée des grandes heures de Origin of Symmetry et Black Holes and Revelations. Muse de retour avec un nouvel album dispo ce vendredi. Excellente journée et à très vite les mélomanes.
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2: Votre horoscope de ce mardi 23 juin. Bélier, votre dynamisme fait vraiment plaisir à voir et même entraînant pour votre entourage. Taureau, vos idées rayonnent et vont bientôt être mises en lumière sous les feux des projecteurs. Gémeaux, malgré un coup de fatigue passager, vous êtes plein de bonnes intentions. Cancer, les vérités ne sont pas toujours bonnes à dire, mais cela vous allégera l'esprit de dire ce que vous pensez. Lion, c'est le moment de vous projeter vers un avenir personnel que vous souhaitez vraiment. Vierge, c'est avec beaucoup de combativité que vous aborderez un nouveau dossier à traiter. Balance, les efforts qu'on vous a demandé de faire ces derniers temps vont être payants. Scorpion, vous ne procrastinerez pas sur les projets ambitieux que vous avez en tête et les mettrez en route dès aujourd'hui. Sagittaire, vous avez besoin de vos amis, mais si vous ne leur dites pas, ils ne pourront pas le savoir. Capricorne, de belles nouvelles vont vous mettre de très bonne humeur pour toute la semaine. Verseau, vous ne vous laisserez pas déstabiliser par les critiques des mauvaises langues. Et Poisson, c'est avec courage et détermination que vous mènerez cette semaine et votre confiance sera au plus haut.
3: La météo de ce vendredi à Pornic, ciel variable à très nuageux, pas de précipitations et ce soir, ciel peu nuageux. Température attendue de 20 à 21 degrés, ressentie 27 au meilleur de la journée, avec une minimale de 18 à 8 heures, ressentie 16 degrés. Marée basse, 2h48, 1m07, 15h02, 1m43, marée haute, 8h32, 5m22 et 20h37, 5m52. Coefficient de marée, 83 et 79 sur la façade.
4: 10h, 32,
3: 19 à Cherbourg, 23 à Brest, 23 à Saint-Nazaire, 28 à Nantes, 24 à La Rochelle, 31 à Bordeaux et 25 à Biarritz. Très belle journée sur Pornic Radio.
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6: Bonjour, plusieurs records de chaleur, tout moins confondus, ont été battus hier et ça continue aujourd'hui. Une vague de chaleur exceptionnelle qui se poursuit avec 54 départements en vigilance rouge et la canicule et 35 en vigilance orange, soit plus de 90% de la population française exposée à des chaleurs extrêmes. Une canicule qui fait des victimes, deux enfants de 2 et 4 ans ont été retrouvés morts hier dans une voiture à Carpentras dans le Vaucluse. Du côté des EHPAD, le plan bleu pour s'organiser face à la hausse des températures a été déclenché. Enfin, les trains sont toujours annulés aujourd'hui. Et puis l'immense majorité des bacheliers passeront leurs euros à l'horaire prévu, selon le ministre de l'Éducation, Édouard Geffray, qui rassure par rapport à cette vague de chaleur. Les suites de l'affaire Layana dans le Gers, le Premier ministre Sébastien Lecornu a reçu le pré-rapport administratif pointant une succession d'erreurs et d'inactions après le meurtre de la collégienne. Plusieurs mesures sont d'ores et déjà annoncées alors que le réexamen en urgence de 70 000 plaintes pour violences sur mineurs produit ses premiers effets. Selon le ministre de la Justice, Gérald Darmanin, 1243 gardes à vue ont été menées en une semaine. Une procédure exceptionnelle qui a déjà conduit à l'incarcération de 134 personnes pour violences sexuelles. L'historien résistant Marc Bloch fait son entrée au Panthéon aujourd'hui. Assassiné par les nazis, l'homme de gauche dont la classe politique se dispute l'héritage rejoint le monument dédié aux grandes figures de l'histoire de France. Le président Emmanuel Macron souhaite célébrer un homme des Lumières entré dans l'armée des ombres. Des avancées en Suisse pour la première séance de pourparlers directs entre l'Iran et les États-Unis qui ont annoncé suspendre pour 2 mois leurs sanctions visant le pétrole iranien. Les deux puissances se donnent 60 jours désormais pour sceller un accord définitif et pour mettre fin à la guerre au Moyen-Orient. Parmi les autres avancées, la création d'une cellule de gestion de crise pour le Liban et la réouverture sécurisée du détroit d'Hormuz. Enfin du sport avec du football et l'équipe de France qui s'est qualifiée pour les 16e de finale de la Coupe du Monde. Les Bleus se sont imposés facilement 3-0 face à l'Irak hier. Un match marqué par une interruption de plus de 2 heures à cause des orages et de la pluie diluvienne. Après 2 victoires en 2 matchs, les hommes de Didier Deschamps valident donc leur ticket. Ils affronteront la Norvège vendredi, coup d'envoi des matchs à 21h.
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0: Bonjour, excellent mardi 23 juin 2026. Bonne fête à Audrey qui sont à l'honneur et c'est la journée mondiale olympique, journée mondiale pour la fonction publique également. Dans l'éphéméride de cette journée, on disait au revoir à Peter Falk. Il y a 15 ans, le 23 juin 2011, l'acteur américain rendu célèbre, bien sûr, en interprétant l'inspecteur Columbo pendant 35 ans. Il avait 83 ans. Allez, bon anniversaire à vous les natifs du 23 juin. Vous êtes le même jour que Zizou. Zinedine Zidane fête ses 54 ans. Excellent anniversaire à notre champion du monde 98, Patrick Vieira, qui fête ses 50 ans. On pense aussi aujourd'hui au chanteur Jason Mraz, 49 ans. Bon mardi.
6: Pour ce mardi 23 juin, la chaleur est toujours au rendez-vous avec plus de 50 départements qui sont placés en vigilance rouge et tout le reste de l'Hexagone.

0: Bleus qui ont donc validé leur billet pour les 16e de finale de la compétition grâce à ces deux victoires en deux matchs. Le dernier match de poule, ce sera face à la Norvège vendredi à 21h. Des Norvégiens qui s'appuient sur leur buteur Erling Haaland, le buteur de Manchester City qui a inscrit un doublé pour permettre à sa nation de battre le Sénégal 3-2 cette nuit. Conséquence, la Norvège rejoint la France en 16e de finale alors que le Sénégal et l'Irak sont éliminés sans l'espoir de terminer parmi les meilleurs 3e de poule. Et c'est un duel à distance qui risque de s'enclencher entre Kylian Mbappé et Léo Messi. Le génie argentin a permis aux champions du monde en titre de l'emporter 2-0 face à l'Autriche hier à Arlington. Un succès qui qualifie les Argentins en 16e de finale, mais couronne surtout Léo Messi, meilleur buteur de tous les temps en Coupe du Monde avec ses 17e et 18e buts dans une phase finale de Coupe du Monde. Avec son doublé de la nuit, Mbappé en est à 16 buts. Et puis, dernier match de la nuit, l'Algérie reprend des couleurs en renversant la Jordanie de 2-1 dans sa Ben Boili et Gouiri. Et ce mardi, 4 matchs au programme, Portugal-Ouzbékistan à 19h, Angleterre-Ghana à 22h, Panama-Croatie à 1h du matin et Colombie-Congo à 4h. Et puis bon anniversaire à Zinedine Zidane, 54 ans aujourd'hui. Enfin en basket, on reste d'abord aux États-Unis avec le transfert de ce début d'été. Gianni Antetokounmpo rejoint le Heat de Miami. Il quitte Milwaukee après 13 ans de carrière là-bas. Et puis en France, c'est le match 5 de la finale de Betclic Elite, 2-2 dans la série entre Monaco et le Paris Basket. Début de la rencontre à 21h à Paris. Très belle journée de sport.
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9: Bonjour, selon Météo France, lundi a été la troisième journée la plus chaude jamais mesurée en France et la plus chaude jamais enregistrée au mois de juin. L'indicateur thermique national était de 29,2 degrés à 17h. La valeur la plus élevée du jour a été enregistrée à Château-Meillan dans le Cher, où il a fait 43,3 degrés à 17h. Il a fait également 43,1 degrés à Belize dans les Landes, 43 à la Couronne en Charente et à Pissos dans les Landes. La vigilance rouge canicule s'étend aujourd'hui à 5 nouveaux départements, le Calvados, l'Eure, la Manche, la Seine-Maritime et la Somme, soit un record de 54 départements au total. Deux enfants âgés de 2 et 4 ans ont été retrouvés morts dans l'après-midi d'hier dans la voiture de leur famille sur un parking résidentiel à Carpentras. Les causes de la mort sont à déterminer, mais la piste de la canicule est privilégiée. Les deux enfants se seraient introduits dans la voiture de leur mère après qu'elle soit rentrée de faire les courses. Ils se seraient ensuite enfermés dans le véhicule. La mère s'en est aperçue trop tard. Une enquête a été ouverte pour homicide involontaire. Laurent Nunez a demandé la mutation d'office de deux gendarmes en raison d'un manque de discernement avéré dans le cadre du traitement de la plainte de la petite Rosa déposée en août 2025 contre Jérôme Barella. Le ministre a également déclaré avoir souhaité que le directeur d'enquête et le commandant de compagnie de Condon dans le Gers fassent

0: L'objet d'une mutation d'office dans l'intérêt du service et qu'il soit placé dans des emplois hors exercice de la police judiciaire. Les Français sont préoccupés par l'avenir du système de retraite selon un sondage IFOP. 76% des personnes interrogées estiment que le système actuel ne pourra être maintenu sans une nouvelle réforme. Une majorité, 51%, réclame un retour à un âge légal plus bas que les 64 ans imposés par la réforme de 2023. C'est la fin de ce flash, une très bonne journée à notre écoute.
1: Bonjour les mélomanes, c'est parti pour l'actu musique de cette semaine. Et l'événement de cette semaine, c'est sans aucun doute la sortie du 10e album déjà du groupe Muse, intitulé The

0: L'album sort ce vendredi 26 juin avec le trio donc Mathieu Bellamy qui revient avec un disque concept inspiré du célèbre signal radio capté en 1977 et considéré à l'époque comme une possible trace de vie extraterrestre. L'album explore les thèmes du cosmos, de l'inconnu et de l'espoir face à l'immensité de l'univers. Depuis plusieurs mois, Muse distille les extraits de cet album avec donc le single Cryogène dont on vient d'écouter un extrait à l'instant. Les premiers retours saluent un retour à un son plus spatial, plus ambitieux dans la lignée des grandes heures de Origin of Symmetry et Black Holes and Revelations. Muse de retour avec un nouvel album dispo ce vendredi. Excellente journée et à très vite les mélomanes.
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2: Votre horoscope de ce mardi 23 juin, Bélier, votre dynamisme fait vraiment plaisir à voir et même entraînant pour votre entourage. Taureau, vos idées rayonnent et vont bientôt être mises en lumière sous les feux des projecteurs. Gémeaux, malgré un coup de fatigue passager, vous êtes plein de bonnes intentions. Cancer, les vérités ne sont pas toujours bonnes à dire, mais cela vous allégera l'esprit de dire ce que vous pensez. Lion, c'est le moment de vous projeter vers un avenir personnel que vous souhaitez vraiment. Vierge, c'est avec beaucoup de combativité que vous aborderez un nouveau dossier à traiter. Balance, les efforts qu'on vous a demandé de faire ces derniers temps vont être payants. Scorpion, vous ne procrastinerez pas sur les projets ambitieux que vous avez en tête et les mettrez en route dès aujourd'hui. Sagittaire, vous avez besoin de vos amis, mais si vous ne leur dites pas, ils ne pourront pas le savoir. Capricorne, de belles nouvelles vont vous mettre de très bonne humeur pour toute la semaine. Verseau, vous ne vous laisserez pas déstabiliser par les critiques des mauvaises langues. Et Poisson, c'est avec courage et détermination que vous mènerez cette semaine et votre confiance sera au plus haut.
3: La météo de ce samedi à Pornic ensoleillé, malgré quelques passages nuageux sans conséquence. Ce soir, ciel peu nuageux, température attendue de 24 à 25 degrés, ressenti 32 au meilleur de la journée, avec une minimale de 19 à 8 heures, ressenti 18 degrés. Marée haute, 4h25, 5m17, 16h38, 5m40, marée basse, 11h10, 1m60 et 23h28, 1m63. Coefficient de 70 sur les deux marées. Sur la façade atlantique, maximum de 22 à Cherbourg, 20 à Brest, 27 à Saint-Nazaire, 30 à Nantes, 23 à La Rochelle, 26 à Bordeaux et 21 pour Biarritz. Très belle journée et excellent week-end sur Pornic Radio.
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5: Bonjour, plusieurs records de chaleur tout moins confondus ont été battus hier et ça continue aujourd'hui. Une vague de chaleur exceptionnelle qui se poursuit avec 54 départements en vigilance rouge et la canicule et 35 en vigilance orange, soit plus de 90% de la population française exposée à des chaleurs extrêmes. Une canicule qui fait des victimes, deux enfants de 2 et 4 ans ont été retrouvés morts hier dans une voiture à Carpentras dans le Vaucluse. Du côté des EHPAD, le plan bleu pour s'organiser face à la hausse des températures a été déclenché. Enfin, les trains sont toujours annulés aujourd'hui. Et puis l'immense majorité des bacheliers passeront leurs euros à l'horaire prévu, selon le ministre de l'Éducation Édouard Geffray, qui rassure par rapport à cette vague de chaleur. Les suites de l'affaire Layana dans le Gers, le Premier ministre Sébastien Lecornu a reçu le pré-rapport administratif pointant une succession d'erreurs et d'inactions après le meurtre de la collégienne. Plusieurs mesures sont d'ores et déjà annoncées alors que le réexamen en urgence de 70 000 plaintes pour violences sur mineurs produit ses premiers effets. Selon le ministre de la Justice Gérald Darmanin, 1243 gardes à vue ont été menées en une semaine. Une procédure exceptionnelle qui a déjà conduit à l'incarcération de 134 personnes pour violences sexuelles. Historien résistant Marc Bloch fait son entrée au Panthéon aujourd'hui. Assassiné par les nazis, l'homme de gauche dont la classe politique se dispute l'héritage rejoint le monument dédié aux grandes figures de l'histoire de France. Le président Emmanuel Macron souhaite célébrer un homme des Lumières entré dans l'armée des ombres. Des avancées en Suisse pour la première séance de pourparlers directs entre l'Iran et les États-Unis qui ont annoncé suspendre pour deux mois leurs sanctions visant le pétrole iranien. Les deux puissances se donnent 60 jours désormais pour sceller un accord définitif et pour mettre fin à la guerre au Moyen-Orient. Parmi les autres avancées, la création d'une cellule de gestion de crise pour le Liban et la réouverture sécurisée du détroit d'Hormuz. Enfin du sport avec du football et l'équipe de France qui s'est qualifiée pour les 16e de finale de la Coupe du Monde. Les Bleus se sont imposés facilement 3-0 face à l'Irak hier. Un match marqué par une interruption de plus de 2 heures à cause des orages et de la pluie diluvienne. Après 2 victoires en 2 matchs, les hommes de Didier Deschamps valident donc leur ticket. Ils affronteront la Norvège vendredi, coup d'envoi des matchs à 21h.
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0: Bonjour, excellent mardi 23 juin 2026, bonne fête à Audrey qui sont à l'honneur et c'est la journée mondiale olympique, journée mondiale pour la fonction publique également. Dans l'éphéméride de cette journée, on disait au revoir à Peter Falk. Il y a 15 ans, le 23 juin 2011, l'acteur américain rendu célèbre, bien sûr, en interprétant l'inspecteur Columbo pendant 35 ans. Il avait 83 ans. Allez, bon anniversaire à vous, les natifs du 23 juin. Vous êtes le même jour que Zizou. Zinedine Zidane fête ses 54 ans. Excellent anniversaire à notre champion du monde 98, Patrick Vieira, qui fête ses 50 ans. On pense aussi aujourd'hui au chanteur Jason Mraz, 49 ans. Bon mardi.
5: Pour ce mardi 23 juin, la chaleur est toujours au rendez-vous avec plus de 50 départements qui sont placés en vigilance rouge et tout le reste de l'Hexagone.

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2: Bonjour à toutes et à tous. On débute avec la victoire nette de l'équipe de France de football face à l'Irak 3-0 hier soir. Pour la deuxième journée de la phase de groupe de la Coupe du Monde 2026, les Français ont pris le contrôle des opérations dès la 14e minute de jeu grâce à une frappe pure du gauche de Kylian Mbappé. Le meilleur buteur tricolore de l'histoire a même inscrit un doublé à la 54e. Puis Ousmane Dembélé a parachevé le succès des Bleus à la 66e minute de jeu. Une rencontre marquée par une interruption de plus de 2 heures à cause d'un orage qui était annoncé sur Philadelphie et des pluies diluviennes. Mais pas de quoi perturber les Bleus qui ont donc validé leur billet pour les 16e de finale de la compétition grâce à ces 2 victoires en 2 matchs. Le dernier match de poule, ce sera face à la Norvège vendredi à 21h. Des Norvégiens qui s'appuient sur leur buteur Erling Haaland, le buteur de Manchester City qui a inscrit un doublé pour permettre à sa nation de battre le Sénégal 3-2 cette nuit. Conséquence, la Norvège rejoint la France en 16e de finale alors que le Sénégal et l'Irak sont éliminés sans l'espoir de terminer parmi les meilleurs 3e de poule. Et c'est un duel à distance qui risque de s'enclencher entre Kylian Mbappé et Léo Messi. Le génie argentin a permis aux champions du monde en titre de l'emporter 2-0 face à l'Autriche hier à Arlington. Un succès qui qualifie les Argentins en 16e de finale, mais couronne surtout Léo Messi, meilleur buteur de tous les temps en Coupe du Monde avec ses 17e et 18e buts dans une phase finale de Coupe du Monde. Avec son doublé de la nuit, Mbappé en est à 16 buts. Et puis, dernier match de la nuit, l'Algérie reprend des couleurs en renversant la Jordanie de 2-1 dans sa Ben Boili et Gouiri. Et ce mardi, 4 matchs au programme, Portugal-Ouzbékistan à 19h, Angleterre-Ghana à 22h, Panama-Croatie à 1h du matin et Colombie-Congo à 4h. Et puis bon anniversaire à Zinedine Zidane, 54 ans aujourd'hui. Enfin en basket, on reste d'abord aux États-Unis avec le transfert de ce début d'été. Gianni Antetokounmpo rejoint le Heat de Miami. Il quitte Milwaukee après 13 ans de carrière là-bas. Et puis en France, c'est le match 5 de la finale de Betclic Elite, 2-2 dans la série entre Monaco et le Paris Basket. Début de la rencontre à 21h à Paris. Très belle journée de sport.
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9: Bonjour, selon Météo France, lundi a été la 3e journée la plus chaude jamais mesurée en France et la plus chaude jamais enregistrée au mois de juin. L'indicateur thermique national était de 29,2 degrés à 17h. La valeur la plus élevée du jour a été enregistrée à Château-Meillon dans le Cher, où il a fait 43,3 degrés à 17h. Il a fait également 43,1 degrés à Belize dans les Landes, 43 à la Couronne en Charente et à Pissos dans les Landes. La vigilance rouge canicule s'étend aujourd'hui à 5 nouveaux départements, le Calvados, l'Eure, la Manche, la Seine-Maritime et la Somme, soit un record de 54 départements au total. Deux enfants âgés de 2 et 4 ans ont été retrouvés morts dans l'après-midi d'hier dans la voiture de leur famille sur un parking résidentiel à Carpentras. Les causes de la mort sont à déterminer, mais la piste de la canicule est privilégiée. Les deux enfants se seraient introduits dans la voiture de leur mère après qu'elle soit rentrée de faire les courses. Ils se seraient ensuite enfermés dans le véhicule. La mère s'en est aperçue trop tard. Une enquête a été ouverte pour homicide involontaire. Laurent Nunez a demandé la mutation d'office de deux gendarmes en raison d'un manque de discernement avéré dans le cadre du traitement de la plainte de la petite Rosa déposée en août 2025 contre Jérôme Barella. Le ministre a également déclaré avoir souhaité que le directeur d'enquête et le commandant de compagnie de Condon dans le Gers fassent l'objet d'une mutation d'office dans l'intérêt du service et qu'ils soient placés dans des emplois hors exercice de la police judiciaire. Les Français sont préoccupés par l'avenir du système de retraite selon un sondage IFOP. 76% des personnes interrogées estiment que le système actuel ne pourra être maintenu sans une nouvelle réforme. Une majorité, 51%, réclame un retour à un âge légal plus bas que les 64 ans imposés par la réforme de 2023. C'est la fin de ce flash, une très bonne journée à notre écoute.
8: Bonjour les mélomanes, c'est parti pour l'actu musique de cette semaine. Et l'événement de cette semaine, c'est sans aucun doute la sortie du 10e album déjà du groupe Muse, intitulé The

0: L'album sort ce vendredi 26 juin avec le trio donc Mathieu Bellamy qui revient avec un disque concept inspiré du célèbre Signal, radio capté en 1977 et considéré à l'époque comme une possible trace de vie extraterrestre. L'album explore les thèmes du cosmos, de l'inconnu et de l'espoir face à l'immensité de l'univers. Depuis plusieurs mois, Muse distille les extraits de cet album avec donc le single Cryogène dont on vient d'écouter un extrait à l'instant. Les premiers retours saluent un retour à un son plus spatial, plus ambitieux dans la lignée des grandes heures de Origin of Symmetry et Black Holes and Revelations. Muse de retour avec un nouvel album dispo ce vendredi. Excellente journée et à très vite les mélomanes.
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2: Votre horoscope de ce mardi 23 juin. Bélier, votre dynamisme fait vraiment plaisir à voir et même entraînant pour votre entourage. Taureau, vos idées rayonnent et vont bientôt être mises en lumière sous les feux des projecteurs. Gémeaux, malgré un coup de fatigue passager, vous êtes plein de bonnes intentions. Cancer, les vérités ne sont pas toujours bonnes à dire, mais cela vous allégera l'esprit de dire ce que vous pensez. Lion, c'est le moment de vous projeter vers un avenir personnel que vous souhaitez vraiment. Vierge, c'est avec beaucoup de combativité que vous aborderez un nouveau dossier à traiter. Balance, les efforts qu'on vous a demandé de faire ces derniers temps vont être payants. Scorpion, vous ne procrastinerez pas sur les projets ambitieux que vous avez en tête et les mettrez en route dès aujourd'hui. Sagittaire, vous avez besoin de vos amis, mais si vous ne leur dites pas, ils ne pourront pas le savoir. Capricorne, de belles nouvelles vont vous mettre de très bonne humeur pour toute la semaine. Verseau, vous ne vous laisserez pas déstabiliser par les critiques des mauvaises langues. Et Poisson, c'est avec courage et détermination que vous mènerez cette semaine et votre confiance sera au plus haut.
3: La météo de ce lundi à Pornic, ciel très nuageux, temporairement couvert en matinée, averse en fin de matinée, possibilité d'averse cet après-midi, ce soir de belles éclaircies, mais multiplication des nuages, température attendue de 14 à 15 degrés, ressenti 16 au meilleur de la journée, avec une minimale de 11 à 8 heures, ressenti 10 degrés. Marée basse, 0h19, 0m74, 12h36, 0m89, marée haute, 5h55, 5m93 et 18h02, 6m. Coefficient de marée, 99 et 97. Sur la façade atlantique, maximum de 15 à Cherbourg, 16 à Brest, 15 à Saint-Nazaire, 19 à Nantes, 18 à La Rochelle, 19 à Bordeaux et 18 à Biarritz. Très belle journée à toutes et tous sur Pornic Radio.
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4: Bonjour, plusieurs records de chaleur, tout moins confondu, ont été battus hier et ça continue aujourd'hui. Une vague de chaleur exceptionnelle qui se poursuit avec 54 départements en vigilance rouge et la canicule est 35 en vigilance orange, soit plus de 90% de la population française exposée à des chaleurs extrêmes. Une canicule qui fait des victimes, deux enfants de 2 et 4 ans ont été retrouvés morts hier dans une voiture à Carpentras dans le Vaucluse. Du côté des EHPAD, le plan bleu pour s'organiser face à la hausse des températures a été déclenché. Enfin, les trains sont toujours annulés aujourd'hui. Et puis l'immense majorité des bacheliers passeront leurs euros à l'horaire prévu, selon le ministre de l'Éducation, Édouard Geffray, qui rassure par rapport à cette vague de chaleur. Les suites de l'affaire Layana dans le Gers, le Premier ministre Sébastien Lecornu a reçu le pré-rapport administratif pointant une succession d'erreurs et d'inactions après le meurtre de la collégienne. Plusieurs mesures sont d'ores et déjà annoncées alors que le réexamen en urgence de 70 000 plaintes pour violences sur mineurs produit ses premiers effets. Selon le ministre de la Justice, Gérald Darmanin, 1243 gardes à vue ont été menées en une semaine. Une procédure exceptionnelle qui a déjà conduit à l'incarcération de 134 personnes pour violences sexuelles. L'historien résistant Marc Bloch fait son entrée au Panthéon aujourd'hui. Assassiné par les nazis, l'homme de gauche dont la classe politique se dispute l'héritage rejoint le monument dédié aux grandes figures de l'histoire de France. Le président Emmanuel Macron souhaite célébrer un homme des Lumières entré dans l'armée des ombres. Des avancées en Suisse pour la première séance de pourparlers directs entre l'Iran et les États-Unis qui ont annoncé suspendre pour 2 mois leurs sanctions visant le pétrole iranien. Les deux puissances se donnent 60 jours désormais pour sceller un accord définitif et pour mettre fin à la guerre au Moyen-Orient. Parmi les autres avancées, la création d'une cellule de gestion de crise pour le Liban et la réouverture sécurisée du détroit d'Hormuz. Enfin du sport avec du football et l'équipe de France qui s'est qualifiée pour les 16e de finale de la Coupe du Monde. Les Bleus se sont imposés facilement 3-0 face à l'Irak hier. Un match marqué par une interruption de plus de 2 heures à cause des orages et de la pluie diluvienne. Après 2 victoires en 2 matchs, les hommes de Didier Deschamps valident donc leur ticket. Ils affronteront la Norvège vendredi, coup d'envoi du match à 21h.
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0: Bonjour, excellent mardi 23 juin 2026. Bonne fête à Audrey qui sont à l'honneur. Et c'est la journée mondiale olympique, journée mondiale pour la fonction publique également. Dans l'éphéméride de cette journée, on disait au revoir à Peter Falk il y a 15 ans, le 23 juin 2011. L'acteur américain rendu célèbre, bien sûr, en interprétant l'inspecteur Columbo pendant 35 ans. Il avait 83 ans. Allez, bon anniversaire à vous, les natifs du 23 juin. Vous êtes le même jour que Zizou. Zinedine Zidane fête ses 54 ans. Excellent anniversaire à notre champion du monde 98, Patrick Vieira, qui fête ses 50 ans. On pense aussi aujourd'hui au chanteur Jason Mraz, 49 ans. Bon mardi.
4: Pour ce mardi 23 juin, la chaleur est toujours au rendez-vous avec plus de 50 départements qui sont placés en vigilance rouge et tout le reste de l'Hexagone.

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2: Bonjour à toutes et à tous. On débute avec la victoire nette de l'équipe de France de football face à l'Irak 3-0 hier soir. Pour la deuxième journée de la phase de groupe de la Coupe du Monde 2026, les Français ont pris le contrôle des opérations dès la 14e minute de jeu grâce à une frappe pure du gauche de Kylian Mbappé. Le meilleur buteur tricolore de l'histoire a même inscrit un doublé à la 54e. Puis Ousmane Dembélé a parachevé le succès des Bleus à la 66e minute de jeu. Une rencontre marquée par une interruption de plus de 2 heures à cause d'un orage qui était annoncé sur Philadelphie et des pluies diluviennes. Mais pas de quoi perturber les Bleus qui ont donc validé leur billet pour les 16e de finale de la compétition grâce à ces 2 victoires en 2 matchs. Le dernier match de poule, ce sera face à la Norvège vendredi à 21h. Des Norvégiens qui s'appuient sur leur buteur Erling Haaland, le buteur de Manchester City qui a inscrit un doublé pour permettre à sa nation.
3: 11h.
2: Sénégal 3 buts à 2 cette nuit. Conséquence, la Norvège rejoint la France en 16e de finale alors que le Sénégal et l'Irak sont éliminés sans l'espoir de terminer parmi les meilleurs 3e de poule. Et c'est un duel à distance qui risque de s'enclencher entre Kylian Mbappé et Léo Messi. Le génie argentin a permis aux champions du monde en titre de l'emporter 2-0 face à l'Autriche hier à Arlington. Un succès qui qualifie les Argentins en 16e de finale, mais couronne surtout Léo Messi, meilleur buteur de tous les temps en Coupe du Monde avec ses 17e et 18e buts dans une phase finale de Coupe du Monde. Avec son doublé de la nuit, Mbappé en est à 16 buts. Et puis, dernier match de la nuit, l'Algérie reprend des couleurs en renversant la Jordanie de 2-1 dans sa Ben Boili et Gouiri. Et ce mardi, 4 matchs au programme, Portugal-Ouzbékistan à 19h, Angleterre-Ghana à 22h, Panama-Croatie à 1h du matin et Colombie-Congo à 4h. Et puis bon anniversaire à Zinedine Zidane, 54 ans aujourd'hui. Enfin en basket, on reste d'abord aux États-Unis avec le transfert de ce début d'été. Gianni Antetokounmpo rejoint le Heat de Miami. Il quitte Milwaukee après 13 ans de carrière là-bas. Et puis en France, c'est le match 5 de la finale de Betclic Elite, 2-2 dans la série entre Monaco et le Paris Basket. Début de la rencontre à 21h à Paris. Très belle journée de sport.
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9: Bonjour, selon Météo France, lundi a été la 3e journée la plus chaude jamais mesurée en France et la plus chaude jamais enregistrée au mois de juin. L'indicateur thermique national était de 29,2 degrés à 17h. La valeur la plus élevée du jour a été enregistrée à Château-Meillon dans le Cher, où il a fait 43,3 degrés à 17h. Il a fait également 43,1 degrés à Belize dans les Landes, 43 à la Couronne en Charente et à Pissos dans les Landes. La vigilance rouge canicule s'étend aujourd'hui à 5 nouveaux départements, le Calvados, l'Eure, la Manche, la Seine-Maritime et la Somme, soit un record de 54 départements au total. Deux enfants âgés de 2 et 4 ans ont été retrouvés morts dans l'après-midi d'hier dans la voiture de leur famille sur un parking résidentiel à Carpentras. Les causes de la mort sont à déterminer, mais la piste de la canicule est privilégiée. Les deux enfants se seraient introduits dans la voiture de leur mère après qu'elle soit rentrée de faire les courses. Ils se seraient ensuite enfermés dans le véhicule. La mère s'en est aperçue trop tard. Une enquête a été ouverte pour homicide involontaire. Laurent Nunez a demandé la mutation d'office de deux gendarmes en raison d'un manque de discernement avéré dans le cadre du traitement de la plainte de la petite Rosa déposée en août 2025 contre Jérôme Barella. Le ministre a également déclaré avoir souhaité que le directeur d'enquête et le commandant de compagnie de Condon dans le Gers fassent l'objet d'une mutation d'office dans l'intérêt du service et qu'ils soient placés dans des emplois hors exercice de la police judiciaire. Les Français sont préoccupés par l'avenir du système de retraite selon un sondage IFOP. 76% des personnes interrogées estiment que le système actuel ne pourra être maintenu sans une nouvelle réforme. Une majorité, 51%, réclame un retour à un âge légal plus bas que les 64 ans imposés par la réforme de 2023. C'est la fin de ce flash, une très bonne journée à notre écoute.
3: Bonjour les mélomanes, c'est parti pour l'actu musique de cette semaine. Et l'événement de cette semaine, c'est sans aucun doute la sortie du 10e album déjà du groupe Muse, intitulé

0: L'album sort ce vendredi 26 juin avec le trio donc Mathieu Bellamy qui revient avec un disque concept inspiré du célèbre signal radio capté en 1977 et considéré à l'époque comme une possible trace de vie extraterrestre. L'album explore les thèmes du cosmos, de l'inconnu et de l'espoir face à l'immensité de l'univers. Depuis plusieurs mois, Muse distille les extraits de cet album avec donc le single Cryogène dont on vient d'écouter un extrait à l'instant. Les premiers retours saluent un retour à un son plus spatial, plus ambitieux dans la lignée des grandes heures de Origin of Symmetry et Black Holes and Revelations. Muse de retour avec un nouvel album dispo ce vendredi. Excellente journée et à très vite les mélomanes.
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2: Votre horoscope de ce mardi 23 juin. Bélier, votre dynamisme fait vraiment plaisir à voir et même entraînant pour votre entourage. Taureau, vos idées rayonnent et vont bientôt être mises en lumière sous les feux des projecteurs. Gémeaux, malgré un coup de fatigue passager, vous êtes plein de bonnes intentions. Cancer, les vérités ne sont pas toujours bonnes à dire, mais cela vous allégera l'esprit de dire ce que vous pensez. Lion, c'est le moment de vous projeter vers un avenir personnel que vous souhaitez vraiment. Vierge, c'est avec beaucoup de combativité que vous aborderez un nouveau dossier à traiter. Balance, les efforts qu'on vous a demandé de faire ces derniers temps vont être payants. Scorpion, vous ne procrastinerez pas sur les projets ambitieux que vous avez en tête et les mettrez en route dès aujourd'hui. Sagittaire, vous avez besoin de vos amis, mais si vous ne leur dites pas, ils ne pourront pas le savoir. Capricorne, de belles nouvelles vont vous mettre de très bonne humeur pour toute la semaine. Verseau, vous ne vous laisserez pas déstabiliser par les critiques des mauvaises langues. Et Poisson, c'est avec courage et détermination que vous mènerez cette semaine et votre confiance sera au plus haut.
3: La météo de ce jeudi à Pornic du soleil, mais multiplication des nuages ce matin. Ensoleillé cet après-midi, la probabilité d'avoir de la pluie reste faible. Ce soir, ciel clair devenant très peu nuageux. Température attendue de 28 à 29 degrés, ressenti 39 au meilleur de la journée, avec une minimale de 19 à 8 heures, ressenti 19 degrés, ça tombe bien. Marée basse, 1h55, 0m92, 14h09, 1m27. Marée haute, 7h47, 5m44 et 19h47, 5m72. Coefficient de marée, 90 et 87. Sur la façade atlantique, maximum de 25 à Cherbourg, 23 à Brest, 28 à Saint-Nazaire, 34 à Nantes, 28 à La Rochelle, 36 à Bordeaux et 30 pour Biarritz. Très belle journée à toutes et tous.
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5: Bonjour à tous. La chaleur gagne encore du terrain. 54 départements sont désormais en vigilance rouge, 35 en orange. Plusieurs records de température sont tombés ce lundi. Le record a été enregistré dans le Cher avec 43,3 degrés. Le gouvernement a prononcé des premières sanctions après la présentation d'un rapport rédigé suite à la mort de la jeune Liana dans le Gers. Une magistrate et deux gendarmes du Gers ont été sanctionnés pour leur manquement. L'urgence n'a pas été prise en compte selon les auteurs du rapport. Perte de temps et absence de suivi de la procédure ont notamment été mises en avant. Ce matin, le ministre de la Justice, Gérald Darmanin, estime, je cite, « Nous n'avons pas su protéger cette petite fille ». Il promet un choc numérique au ministère de la Justice avec un passage au zéro papier d'ici 6 mois. De son côté, Yael Braun-Pivet demande l'inscription de la loi intégrale à l'ordre du jour de l'Assemblée nationale. Selon elle, le texte comprend un certain nombre de réponses qui auraient été utiles dans l'affaire Liana. Le groupe Altrad, spécialisé dans la production et la distribution de matériel pour le bâtiment, est visé par une enquête pour fraude fiscale. Des perquisitions ont été menées dans plusieurs lieux, notamment au siège social de l'entreprise à Montpellier. L'historien Marc Bloch entre ce mardi au Panthéon. Soldat et résistant, il a été assassiné par la Gestapo le 16 juin 1944. Il s'agit donc de la 6e panthéonisation sous les mandats d'Emmanuel Macron. L'équipe de France s'est qualifiée pour les 16e de finale de la Coupe du Monde de football. Les Bleus se sont imposés 3-0 cette nuit face à l'Irak. Une rencontre interrompue durant 2 heures à cause des orages et des pluies diluviennes. C'est Kylian Mbappé qui a inscrit un nouveau doublé. Le ballon d'or Ousmane Dembélé a également marqué. Dans les autres rencontres, la Norvège s'est aussi qualifiée dans le groupe des Bleus en battant le Sénégal 3-2. L'Argentine, elle, s'est imposée 2-0. Enfin, l'Algérie s'est imposée 2-1 face à la Jordanie. Assure ce soir Portugal, Ouzbékistan et Angleterre, Ghana.
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0: Bonjour, excellent mardi 23 juin 2026. Bonne fête à Audrey qui sont à l'honneur et c'est la journée mondiale olympique, journée mondiale pour la fonction publique également. Dans l'éphéméride de cette journée, on disait au revoir à Peter Falk il y a 15 ans, le 23 juin 2011. L'acteur américain rendu célèbre, bien sûr, en interprétant l'inspecteur Columbo pendant 35 ans. Il avait 83 ans. Allez, bon anniversaire à vous les natifs du 23 juin. Vous êtes le même jour que Zizou, Zinedine Zidane, fête ses 54 ans. Excellent anniversaire à notre champion du monde 98, Patrick Vieira, qui fête ses 50 ans. On pense aussi aujourd'hui au chanteur Jason Mraz, 49 ans. Bon mardi.
5: Pour ce mardi 23 juin, la chaleur est toujours au rendez-vous avec plus de 50 départements qui sont placés en vigilance rouge et tout le reste de l'exercice.

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2: Bonjour à toutes et à tous, on débute avec la victoire nette de l'équipe de France de football face à l'Irak 3-0 hier soir pour la deuxième journée de la phase de groupe de la Coupe du Monde 2026. Les Français ont pris le contrôle des opérations dès la 14e minute de jeu grâce à une frappe pure du gauche de Kylian Mbappé. Le meilleur buteur tricolore de l'histoire a même inscrit un doublé à la 54e. Puis Ousmane Dembélé a parachevé le succès des Bleus à la 66e minute de jeu. Une rencontre marquée par une interruption de plus de 2 heures à cause d'un orage qui était annoncé sur Philadelphie et des pluies diluviennes. Mais pas de quoi perturber les Bleus qui ont donc validé leur billet pour les 16e de finale de la compétition grâce à ces 2 victoires en 2 matchs. Le dernier match de poule, ce sera face à la Norvège vendredi à 21h. Des Norvégiens qui s'appuient sur leur buteur Erling Haaland, le buteur de Manchester City qui a inscrit un doublé pour permettre à sa nation de battre le Sénégal 3-2 cette nuit. Conséquence, la Norvège rejoint la France en 16e de finale alors que le Sénégal et l'Irak sont éliminés sans l'espoir de terminer parmi les meilleurs 3e de poule. Et c'est un duel à distance qui risque de s'enclencher entre Kylian Mbappé et Léo Messi. Le génie argentin a permis aux champions du monde en titre de l'emporter 2-0 face à l'Autriche hier à Arlington. Un succès qui qualifie les Argentins en 16e de finale, mais couronne surtout Léo Messi, meilleur buteur de tous les temps en Coupe du Monde avec ses 17e et 18e buts dans une phase finale de Coupe du Monde. Avec son doublé de la nuit, Mbappé en est à 16 buts. Et puis, dernier match de la nuit, l'Algérie reprend des couleurs en renversant la Jordanie de 2-1 dans sa Ben Boili et Gouiri. Et ce mardi, 4 matchs au programme pour Portugal-Ouzbékistan à 19h, Angleterre-Ghana à 22h, Panama-Croatie à 1h du matin et Colombie-Congo à 4h. Et puis bon anniversaire à Zinedine Zidane, 54 ans aujourd'hui. Enfin en basket, on reste d'abord aux États-Unis avec le transfert de ce début d'été. Gianni Antetokounmpo rejoint le Heat de Miami. Il quitte Milwaukee après 13 ans de carrière là-bas. Et puis en France, c'est le match 5 de la finale de Betclic Elite, 2-2 dans la série entre Monaco et le Paris Basket. Début de la rencontre à 21h à Paris. Très belle journée de sport.
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4: 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C'est le cas de Karim qui avait besoin de souffler après plusieurs années dans un environnement très intense. Il a donc utilisé ses points C2P pour aménager son temps de travail. Il nous raconte son expérience.
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6: Mes points m'ont permis de réduire mon temps de travail sans perte de salaire. J'ai utilisé 20 points pour passer à 50% pendant 240 jours.
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8: La ville de Pornic a publié un communiqué à la suite de la découverte d'un corps sans vie survenu le jeudi 18 juin. Le corps a été retrouvé dans le secteur de la Ria, à proximité de la voie ferrée, lors d'une mission de maraude et de surveillance effectuée par les agents de la police municipale. Les policiers municipaux ont immédiatement alerté les services compétents ainsi que le maire de Pornic qui s'est rendu sur place. Dans son communiqué, la municipalité fait part de sa vive émotion et adresse ses pensées à la personne décédée ainsi qu'à ses proches. Une enquête menée par la gendarmerie est actuellement en cours afin de déterminer avec précision les circonstances du décès. La ville rappelle qu'elle ne fera aucun commentaire sur les investigations et laisse les autorités judiciaires communiquer lorsqu'elles disposeront d'éléments définitifs. Sans préjuger de l'identité de la victime, la municipalité annonce plusieurs mesures. Tout d'abord, un renforcement des patrouilles dans les secteurs sensibles et auprès des publics les plus fragiles. L'objectif est de renforcer la présence sur le terrain et d'améliorer le suivi des personnes en situation de précarité ou d'isolement. La ville indique également travailler avec son pôle social pour relancer une halte routard, un dispositif destiné à accueillir et accompagner les personnes les plus vulnérables. Dans le même temps, la municipalité souligne les moyens limités dont dispose actuellement la police municipale. Pornic compte aujourd'hui 6 policiers municipaux pour assurer l'ensemble des missions de sécurité et de proximité sur un territoire d'environ 100 km². Pour répondre à ces besoins, la création d'un poste de policier rural est actuellement en préparation. Enfin, la ville tient à saluer l'engagement de ses agents mobilisés lors de cette intervention, particulièrement éprouvante sur le plan humain. Nous continuerons de suivre cette affaire et reviendrons sur les éventuelles informations communiquées par la gendarmerie dans les prochains jours.
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9: Bonjour, selon Météo France, lundi a été la troisième journée la plus chaude jamais mesurée en France et la plus chaude jamais enregistrée au mois de juin. L'indicateur thermique national était de 29,2 degrés à 17h. La valeur la plus élevée du jour a été enregistrée à Château-Meillan dans le Cher, où il a fait 43,3 degrés à 17h. Il a fait également 43,1 degrés à Belize dans les Landes, 43 à la Couronne en Charente et à Pissos dans les Landes. La vigilance rouge canicule s'étend aujourd'hui à 5 nouveaux départements, le Calvados, l'Eure, la Manche, la Seine-Maritime et la Somme, soit un record de 54 départements au total. Deux enfants âgés de 2 et 4 ans ont été retrouvés morts dans l'après-midi d'hier dans la voiture de leur famille sur un parking résidentiel à Carpentras. Les causes de la mort sont à déterminer, mais la piste de la canicule est privilégiée. Les deux enfants se seraient introduits dans la voiture de leur mère après qu'elle soit rentrée de faire les courses. Ils se seraient ensuite enfermés dans le véhicule. La mère s'en est aperçue trop tard. Une enquête a été ouverte pour homicide involontaire. Laurent Nunez a demandé la mutation d'office de deux gendarmes en raison d'un manque de discernement avéré dans le cadre du traitement de la plainte de la petite Rosa déposée en août 2025 contre Jérôme Barella. Le ministre a également déclaré avoir souhaité que le directeur d'enquête et le commandant de compagnie de Condon dans le Gers fassent l'objet d'une mutation d'office dans l'intérêt du service, qu'ils soient placés dans des emplois hors exercice de la police judiciaire. Les Français sont préoccupés par l'avenir du système de retraite selon un sondage IFOP. 76% des personnes interrogées estiment que le système actuel ne pourra être maintenu sans une nouvelle réforme. Une majorité, 51%, réclame un retour à un âge légal plus bas que les 64 ans imposés par la réforme de 2023. C'est la fin de ce flash, une très bonne journée à notre écoute.
10: Bonjour les mélomanes, c'est parti pour l'actu musique de cette semaine. Et l'événement de cette semaine, c'est sans aucun doute la sortie du 10e album déjà du groupe Muse, intitulé The

L'album sort ce vendredi 26 juin avec le trio donc Mathieu Bellamy qui revient avec un disque concept inspiré du célèbre signal radio capté en 1977 et considéré à l'époque comme une possible trace de vie extraterrestre. L'album explore les thèmes du cosmos, de l'inconnu et de l'espoir face à l'immensité de l'univers. Depuis plusieurs mois, Muse distille les extraits de cet album avec donc le single Cryogène dont on vient d'écouter un extrait à l'instant. Les premiers retours saluent un retour à un son plus spatial, plus ambitieux dans la lignée des grandes heures de Origin of Symmetry et Black Holes and Revelations. Muse de retour avec un nouvel album dispo ce vendredi. Excellent.

0: À tous, nous sommes le mardi 23 juin et l'on va revenir sur une soirée riche en émotions, en buts et en confirmations chez les favoris du tournoi. L'équipe de France a validé son billet pour les phases de l'élimination directe grâce à une victoire nette, 3-0 face à l'Irak. Les résultats de cette soirée avec Lucas. Bonjour Lucas.
1: Bonjour, et oui, une soirée riche en football. Elle a commencé très tôt à 19h avec une victoire de l'Argentine face à l'Autriche, 2-0. Un doublé de Léo Messi qui a même loupé un pénalty. Il devient malgré tout le seul et unique meilleur buteur de l'histoire du mondial avec 18 réalisations. L'équipe d'Argentine prend d'ailleurs la tête du groupe J et se qualifie pour les 16e de finale. Dans cette même poule J, l'Algérie a vaincu la Jordanie 2-1. La Jordanie avait ouvert le score avec Al Rajdan, mais Ben Bouali et Amin Gouiri ont permis à l'Algérie de s'imposer. C'est une équipe d'Algérie dominatrice qui va jouer une finale pour la deuxième place du groupe J face à l'Autriche lors de la prochaine journée. Et on passe au match tant attendu de la soirée qui nous a emmené jusqu'au bout de la nuit. Un match qui s'est terminé à 3h du matin après une mi-temps de plus de 2h à cause des intempéries locales.
0: Épouvantable.
1: Je pense qu'il y a certains qui n'ont pas vu la fin du match.
0: Ah bah moi par exemple.
1: Voilà, exactement. Une victoire tout de même 3-0.

Deuxième de finale, ils joueront un match pour la première place du groupe I face à la Norvège lors de la dernière journée, vendredi à 21h. Et le dernier match de la soirée, Norvège-Sénégal, victoire 3-2 des Norvégiens, un but de Pedersen, un doublé d'Erling Haaland, un doublé d'Ismail Assar pour le Sénégal, un match équilibré qui a tourné en faveur des coéquipiers d'Odegaard qui valident eux aussi leur ticket pour les 16e. Le Sénégal, deuxième meilleure nation d'Afrique, est au bord de l'élimination.

0: horoscope de ce mardi 23 juin.
1: Bélier,
0: votre dynamisme fait vraiment plaisir à voir et même entraînant pour votre entourage.
1: Taureau,
0: vos idées rayonnent
1: et
0: vont bientôt être mises en lumière sous les feux des projecteurs.
1: Gémeaux,
0: malgré un coup de fatigue passager, vous êtes plein
1: de
0: bonnes intentions.
1: Cancer,
0: les vérités ne sont pas toujours bonnes à dire,
1: mais
0: cela vous
1: allégera
0: l'esprit de dire ce que vous pensez.
1: Lion,
0: c'est le moment de vous projeter
1: vers
0: un avenir personnel
1: que
0: vous souhaitez vraiment.
1: Vierge,
0: c'est avec
1: beaucoup
0: de combativité
1: que
0: vous aborderez
1: un
0: nouveau
1: dossier
0: à traiter.
1: Balance,
0: les efforts
1: qu'on
0: vous a demandé
1: de faire
0: ces derniers
1: temps
0: vont
1: être payants.
0: Scorpion,
1: vous
0: ne
1: procrastinerez
0: pas
1: sur les
0: projets
1: ambitieux
0: que
1: vous
0: avez
1: en tête
0: et les
1: mettrez
0: en route
1: dès
0: aujourd'hui.
1: Sagittaire,
0: vous
1: avez
0: besoin
1: de vos
0: amis,
1: mais
0: si vous
1: ne
0: leur dites
1: pas,
0: ils ne
1: pourront
0: pas le savoir.
1: Capricorne,
0: de
1: belles
0: nouvelles
1: vont
0: vous mettre
1: de très
0: bonne humeur
1: pour
0: toute
1: la
0: semaine.
1: Verseau,
0: vous
1: ne
0: vous
1: laisserez
0: pas
1: déstabiliser
0: par
1: les
0: critiques
1: des
0: mauvaises
1: langues.
0: Et
1: Poisson,
0: c'est
1: avec
0: courage et
1: détermination
0: que
1: vous
0: mènerez
1: cette semaine
0: et
1: votre
0: confiance
1: sera
0: au plus
1: haut.
2: La météo de ce dimanche
1: à
2: Pornic, ciel peu nuageux ce matin, ensoleillé, devenant variable cet après-midi, pas de précipitations ce soir, ciel peu nuageux, température attendue de 31 à 32 degrés, ressenti 41 au meilleur de la journée avec une minimale de 21, 8 heures, ressenti 24 degrés, marée basse 4h34, 1m53, 16h52, 1m80, marée haute 9h56, 4m76 et 22h13, 4m99, coefficient de marée 64 et 59. Sur la façade atlantique, maximum de 27 à Cherbourg, 27 à Brest, 32 à Saint-Nazaire, 36 à Nantes, 34 à La Rochelle, 39 à Bordeaux et 36 pour Biarritz. Très belle journée et excellente fête de la musique.
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4: Bonjour à tous. La chaleur gagne encore du terrain. 54 départements sont désormais en vigilance rouge, 35 en orange. Plusieurs records de température sont tombés ce lundi. Le record a été enregistré dans le Cher avec 43,3 degrés. Le gouvernement a prononcé des premières sanctions après la présentation d'un rapport rédigé suite à la mort de la jeune Liana dans le Gers. Une magistrate et deux gendarmes du Gers ont été sanctionnés pour leur manquement. L'urgence n'a pas été prise en compte selon les auteurs du rapport. Perte de temps et absence de suivi de la procédure ont notamment été mises en avant. Ce matin, le ministre de la Justice, Gérald Darmanin, estime, je cite, « Nous n'avons pas su protéger cette petite fille ». Il promet un choc numérique au ministère de la Justice avec un passage au zéro papier d'ici 6 mois. De son côté, Yael Braun-Pivet demande l'inscription de la loi intégrale à l'ordre du jour de l'Assemblée nationale. Selon elle, le texte comprend un certain nombre de réponses qui auraient été utiles dans l'affaire Liana. Le groupe Altrad, spécialisé dans la production et la distribution de matériel pour le bâtiment, est visé par une enquête pour fraude fiscale. Des perquisitions ont été menées dans plusieurs lieux, notamment au siège social de l'entreprise à Montpellier. L'historien Marc Bloch entre ce mardi au Panthéon. Soldat et résistant, il a été assassiné par la Gestapo le 16 juin 1944. Il s'agit donc de la 6e panthéonisation sous les mandats d'Emmanuel Macron. L'équipe de France s'est qualifiée pour les 16e de finale de la Coupe du Monde de football. Les Bleus se sont imposés 3-0 cette nuit face à l'Irak. Une rencontre interrompue durant 2 heures à cause des orages et des pluies diluviennes. C'est Kylian Mbappé qui a inscrit un nouveau doublé. Le ballon d'or Ousmane Dembélé a également marqué. Dans les autres rencontres, la Norvège s'est aussi qualifiée dans le groupe des Bleus en battant le Sénégal 3-2. L'Argentine, elle, s'est imposée 2-0. Enfin, l'Algérie s'est imposée 2-1 face à la Jordanie. Assure ce soir Portugal, Ouzbékistan et Angleterre, Ghana.
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5: Bonjour, excellent mardi 23 juin 2026, bonne fête à Audrey qui sont à l'honneur et c'est la journée mondiale olympique, journée mondiale pour la fonction publique également. Dans l'éphéméride de cette journée, on disait au revoir à Peter Falk il y a 15 ans, le 23 juin 2011, l'acteur américain rendu célèbre bien sûr en interprétant l'inspecteur Columbo pendant 35 ans, il avait 83 ans. Allez, bon anniversaire à vous les natifs du 23 juin, vous êtes le même jour que Zizou, Zinedine Zidane fête ses 54 ans, excellent anniversaire à notre champion du monde 98, Patrick Vieira qui fête ses 50 ans. On pense aussi aujourd'hui au chanteur Jason Mraz, 49 ans. Bon mardi.
4: Pour ce mardi 23 juin, la chaleur est toujours au rendez-vous avec plus de 50 départements qui sont placés en vigilance rouge et tout le reste de l'air.

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2: Bonjour à toutes et à tous. On débute avec la victoire nette de l'équipe de France de football face à l'Irak 3-0 hier soir pour la deuxième journée de la phase de groupe de la Coupe du Monde 2026. Les Français ont pris le contrôle des opérations dès la 14e minute de jeu grâce à une frappe pure du gauche de Kylian Mbappé. Le meilleur buteur tricolore de l'histoire a même inscrit un doublé à la 54e. Puis Ousmane Dembélé a parachevé le succès des Bleus à la 66e minute de jeu. Une rencontre marquée par une interruption de plus de 2 heures à cause d'un orage qui était annoncé sur Philadelphie et des pluies diluviennes. Mais pas de quoi perturber les Bleus qui ont donc validé leur billet pour les 16e de finale de la compétition grâce à ces 2 victoires en 2 matchs. Le dernier match de poule, ce sera face à la Norvège vendredi à 21h. Des Norvégiens qui s'appuient sur leur buteur Erling Haaland, le buteur de Manchester City qui a inscrit un doublé pour permettre à sa nation de battre le Sénégal 3-2 cette nuit. Conséquence, la Norvège rejoint la France en 16e de finale alors que le Sénégal et l'Irak sont éliminés sans l'espoir de terminer parmi les meilleurs 3e de poule. Et c'est un duel à distance qui risque de s'enclencher entre Kylian Mbappé et Léo Messi. Le génie argentin a permis aux champions du monde en titre de l'emporter 2-0 face à l'Autriche hier à Arlington. Un succès qui qualifie les Argentins en 16e de finale, mais couronne surtout Léo Messi, meilleur buteur de tous les temps en Coupe du Monde avec ses 17e et 18e buts dans une phase finale de Coupe du Monde. Avec son doublé de la nuit, Mbappé en est à 16 buts. Et puis, dernier match de la nuit, l'Algérie reprend des couleurs en renversant la Jordanie de 2-1 dans sa Ben Boili et Gouiri. Et ce mardi 4 mars,
3: 11h30.
2: Portugal-Ouzbékistan à 19h, Angleterre-Ghana à 22h, Panama-Croatie à 1h du matin et Colombie-Congo à 4h. Et puis bon anniversaire à Zinedine Zidane, 54 ans aujourd'hui. Enfin en basket, on reste d'abord aux États-Unis avec le transfert de ce début d'été. Gianni Antetokounmpo rejoint le Heat de Miami. Il quitte Milwaukee après 13 ans de carrière là-bas. Et puis en France, c'est le match 5 de la finale de Betclic Elite, 2-2 dans la série entre Monaco et le Paris Basket. Début de la rencontre à 21h à Paris. Très belle journée de sport.
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10: Bonjour, selon Météo France, lundi a été la 3e journée la plus chaude jamais mesurée en France et la plus chaude jamais enregistrée au mois de juin. L'indicateur thermique national était de 29,2 degrés à 17h. La valeur la plus élevée du jour a été enregistrée à Château-Meillan dans le Cher, où il a fait 43,3 degrés à 17h. Il a fait également 43,1 degrés à Belize dans les Landes, 43 à la Couronne en Charente et à Pissos dans les Landes. La vigilance rouge canicule s'étend aujourd'hui à 5 nouveaux départements, le Calvados, l'Eure, la Manche, la Seine-Maritime et la Somme, soit un record de 54 départements au total. Deux enfants âgés de 2 et 4 ans ont été retrouvés morts dans l'après-midi d'hier dans la voiture de leur famille sur un parking résidentiel à Carpentras. Les causes de la mort sont à déterminer, mais la piste de la canicule est privilégiée. Les deux enfants se seraient introduits dans la voiture de leur mère après qu'elle soit rentrée de faire les courses. Ils se seraient ensuite enfermés dans le véhicule. La mère s'en est aperçue trop tard. Une enquête a été ouverte pour homicide involontaire. Laurent Nunez a demandé la mutation d'office de deux gendarmes en raison d'un manque de discernement avéré dans le cadre du traitement de la plainte de la petite Rosa déposée en août 2025 contre Jérôme Barella. Le ministre a également déclaré avoir souhaité que le directeur d'enquête et le commandant de compagnie de Condon dans le Gers fassent l'objet d'une mutation d'office dans l'intérêt du service et qu'ils soient placés dans des emplois hors exercice de la police judiciaire. Les Français sont préoccupés par l'avenir du système de retraite selon son

0: L'album sort ce vendredi 26 juin avec le trio donc Mathieu Bellamy qui revient avec un disque concept inspiré du célèbre signal radio capté en 1977 et considéré à l'époque comme une possible trace de vie extraterrestre. L'album explore les thèmes du cosmos, de l'inconnu et de l'espoir face à l'immensité de l'univers. Depuis plusieurs mois, Muse distille les extraits de cet album avec donc le single Cryogène dont on vient d'écouter un extrait à l'instant. Les premiers retours saluent un retour à un son plus spatial, plus ambitieux dans la lignée des grandes heures de Origin of Symmetry et Black Holes and Revelations. Muse de retour avec un nouvel album dispo ce vendredi. Excellente journée et à très vite les mélomanes.
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2: Votre horoscope de ce mardi 23 juin. Bélier, votre dynamisme fait vraiment plaisir à voir et même entraînant pour votre entourage. Taureau, vos idées rayonnent et vont bientôt être mises en lumière sous les feux des projecteurs. Gémeaux, malgré un coup de fatigue passager, vous êtes plein de bonnes intentions. Cancer, les vérités ne sont pas toujours bonnes à dire, mais cela vous allégera l'esprit de dire ce que vous pensez. Lion, c'est le moment de vous projeter vers un avenir personnel que vous souhaitez vraiment. Vierge, c'est avec beaucoup de combativité que vous aborderez un nouveau dossier à traiter. Balance, les efforts qu'on vous a demandé de faire ces derniers temps vont être payants. Scorpion, vous ne procrastinerez pas sur les projets ambitieux que vous avez en tête et les mettrez en route dès aujourd'hui. Sagittaire, vous avez besoin de vos amis, mais si vous ne leur dites pas, ils ne pourront pas le savoir. Capricorne, de belles nouvelles vont vous mettre de très bonne humeur pour toute la semaine. Verseau, vous ne vous laisserez pas déstabiliser par les critiques des mauvaises langues. Et Poisson, c'est avec courage et détermination que vous mènerez cette semaine et votre confiance sera au plus haut.
3: La météo de ce lundi à Pornic, soleil ce matin, ensoleillé malgré quelques nuages élevés cet après-midi, pas de précipitations ce soir, ciel clair, température attendue de 35 à 36 degrés, ressenti 47 au meilleur de la journée. Restez le maximum à l'ombre et pensez à vous hydrater avec une minimale de 26 à 8 heures, ressenti 28 degrés. Marée basse 5h29 à 1m77, 17h51 à 1m96, marée haute 12h28, 4m59 et 23h05, 4m73, coefficient de marée 55 et 51. Sur la façade Atlantique, maximum de 29 à Cherbourg, 33 à Brest, 35 à Saint-Nazaire, 40 à Nantes, 38 à La Rochelle, 42 à Bordeaux et 36 pour Biarritz. Très belle journée à toutes et tous.
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4: Bonjour à tous. La chaleur gagne encore du terrain. 54 départements sont désormais en vigilance rouge, 35 en orange. Plusieurs records de température sont tombés ce lundi. Le record a été enregistré dans le Cher avec 43,3 degrés. Le gouvernement a prononcé des premières sanctions après la présentation d'un rapport rédigé suite à la mort de la jeune Liana dans le Gers. Une magistrate et deux gendarmes du Gers ont été sanctionnés pour leur manquement. L'urgence n'a pas été prise en compte selon les auteurs du rapport. Perte de temps et absence de suivi de la procédure ont notamment été mises en avant. Ce matin, le ministre de la Justice, Gérald Darmanin, estime, je cite, « Nous n'avons pas su protéger cette petite fille ». Il promet un choc numérique au ministère de la Justice avec un passage au zéro papier d'ici 6 mois. De son côté, Yael Braun-Pivet demande l'inscription de la loi intégrale à l'ordre du jour de l'Assemblée nationale. Selon elle, le texte comprend un certain nombre de réponses qui auraient été utiles dans l'affaire Liana. Le groupe Altrad, spécialisé dans la production et la distribution de matériel pour le bâtiment, est visé par une enquête pour fraude fiscale. Des perquisitions ont été menées dans plusieurs lieux, notamment au siège social de l'entreprise à Montpellier. L'historien Marc Bloch entre ce mardi au Panthéon. Soldat et résistant, il a été assassiné par la Gestapo le 16 juin 1944. Il s'agit donc de la 6e panthéonisation sous les mandats d'Emmanuel Macron. L'équipe de France s'est qualifiée pour les 16e de finale de la Coupe du Monde de football. Les Bleus se sont imposés 3-0 cette nuit face à l'Irak. Une rencontre interrompue durant 2 heures à cause des orages et des pluies diluviennes. C'est Kylian Mbappé qui a inscrit un nouveau doublé. Le ballon d'or Ousmane Dembélé a également marqué. Dans les autres rencontres, la Norvège s'est aussi qualifiée dans le groupe des Bleus en battant le Sénégal 3-2. L'Argentine, elle, s'est imposée 2-0. Enfin, l'Algérie s'est imposée 2-1 face à la Jordanie. Assure ce soir, Portugal, Ouzbékistan.

0: et Angleterre Ghana.
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2: Bonjour, excellent mardi 23 juin 2026. Bonne fête à Audrey qui sont à l'honneur et c'est la journée mondiale olympique, journée mondiale pour la fonction publique également. Dans l'éphéméride de cette journée, on disait au revoir à Peter Falk il y a 15 ans, le 23 juin 2011. L'acteur américain rendu célèbre, bien sûr, en interprétant l'inspecteur Columbo pendant 35 ans. Il avait 83 ans. Allez, bon anniversaire à vous, les natifs du 23 juin. Vous êtes le même jour que Zizou. Zinedine Zidane fête ses 54 ans. Excellent anniversaire à notre champion du monde 98, Patrick Vieira, qui fête ses 50 ans. On pense aussi aujourd'hui au chanteur Jason Mraz, 49 ans. Bon mardi.
0: Pour ce mardi 23 juin, la chaleur est toujours au rendez-vous avec plus de 50 départements qui sont placés en vigilance rouge et tout le reste de l'Hexagone.

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2: Bonjour à toutes et à tous, on débute avec la victoire nette de l'équipe de France de football face à l'Irak 3-0 hier soir pour la deuxième journée de la phase de groupe de la Coupe du Monde 2026. Les Français ont pris le contrôle des opérations dès la 14e minute de jeu grâce à une frappe pure du gauche de Kylian Mbappé. Le meilleur buteur tricolore de l'histoire a même inscrit un doublé à la 54e. Puis Ousmane Dembélé a parachevé le succès des Bleus à la 66e minute de jeu. Une rencontre marquée par une interruption de plus de 2 heures à cause d'un orage qui était annoncé sur Philadelphie et des pluies diluviennes. Mais pas de quoi perturber les Bleus qui ont donc validé leur billet pour les 16e de finale de la compétition grâce à ces 2 victoires en 2 matchs. Le dernier match de poule, ce sera face à la Norvège vendredi à 21h. Des Norvégiens qui s'appuient sur leur buteur Erling Haaland, le buteur de Manchester City qui a inscrit un doublé pour permettre à sa nation de battre le Sénégal 3-2 cette nuit. Conséquence, la Norvège rejoint la France en 16e de finale alors que le Sénégal et l'Irak sont éliminés sans l'espoir de terminer parmi les meilleurs 3e de poule. Et c'est un duel à distance qui risque de s'enclencher entre Kylian Mbappé et Léo Messi. Le génie argentin a permis aux champions du monde en titre de l'emporter 2-0 face à l'Autriche hier à Arlington. Un succès qui qualifie les Argentins en 16e de finale, mais couronne surtout Léo Messi, meilleur buteur de tous les temps en Coupe du Monde avec ses 17e et 18e buts dans une phase finale de Coupe du Monde. Avec son doublé de la nuit, Mbappé en est à 16 buts. Et puis, dernier match de la nuit, l'Algérie reprend des couleurs en renversant la Jordanie de 2-1 dans sa Ben Boili et Gouiri. Et ce mardi, 4 matchs au programme pour Portugal-Ouzbékistan à 19h, Angleterre-Ghana à 22h, Panama-Croatie à 1h du matin et Colombie-Congo à 4h. Et puis bon anniversaire à Zinedine Zidane, 54 ans aujourd'hui. Enfin en basket, on reste d'abord aux États-Unis avec le transfert de ce début d'été. Gianni Antetokounmpo rejoint le Heat de Miami. Il quitte Milwaukee après 13 ans de carrière là-bas. Et puis en France, c'est le match 5 de la finale de Betclic Elite, 2-2 dans la série entre Monaco et le Paris Basket. Début de la rencontre à 21h à Paris. Très belle journée de sport.
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9: Bonjour, selon Météo France, lundi a été la 3e journée la plus chaude jamais mesurée en France et la plus chaude jamais enregistrée au mois de juin. L'indicateur thermique national était de 29,2 degrés à 17h. La valeur la plus élevée du jour a été enregistrée à Château-Meillan dans le Cher, où il a fait 43,3 degrés à 17h. Il a fait également 43,1 degrés à Belize dans les Landes, 43 à la Couronne en Charente et à Pissos dans les Landes. La vigilance rouge canicule s'étend aujourd'hui à 5 nouveaux départements, le Calvados, l'Eure, la Manche, la Seine-Maritime et la Somme, soit un record de 54 départements au total. Deux enfants âgés de 2 et 4 ans ont été retrouvés morts dans l'après-midi d'hier dans la voiture de leur famille sur un parking résidentiel à Carpentras. Les causes de la mort sont à déterminer, mais la piste de la canicule est privilégiée. Les deux enfants se seraient introduits dans la voiture de leur mère après qu'elle soit rentrée de faire les courses. Ils se seraient ensuite enfermés dans le véhicule. La mère s'en est aperçue trop tard. Une enquête a été ouverte pour homicide involontaire. Laurent Nunez a demandé la mutation d'office de deux gendarmes en raison d'un manque de discernement avéré dans le cadre du traitement de la plainte de la petite Rosa déposée en août 2025 contre Jérôme Barella. Le ministre a également déclaré avoir souhaité que le directeur d'enquête et le commandant de compagnie de Condon dans le Gers fassent l'objet d'une mutation d'office dans l'intérêt du service et qu'ils soient placés dans des emplois hors exercice de la police judiciaire. Les Français sont préoccupés par l'avenir du système de retraite selon un sondage IFOP. 76% des personnes interrogées estiment que le système actuel ne pourra être maintenu sans une nouvelle réforme. Une majorité, 51%, réclame un retour à un âge légal plus bas que les 64 ans imposés par la réforme de 2023. C'est la fin de ce flash, une très bonne journée à notre écoute.
0: Bonjour les mélomanes, c'est parti pour l'actu musique de cette semaine. Et l'événement de cette semaine, c'est sans aucun doute la sortie du 10e album déjà du groupe Muse, intitulé The

0: L'album sort ce vendredi 26 juin avec le trio donc Mathieu Bellamy qui revient avec un disque concept inspiré du célèbre Signal, radio capté en 1977 et considéré à l'époque comme une possible trace de vie extraterrestre. L'album explore les thèmes du cosmos, de l'inconnu et de l'espoir face à l'immensité de l'univers. Depuis plusieurs mois, Muse distille les extraits de cet album avec donc le single Cryogène dont on vient d'écouter un extrait à l'instant. Les premiers retours saluent un retour à un son plus spatial, plus ambitieux dans la lignée des grandes heures de Origin of Symmetry et Black Holes and Revelations. Muse de retour avec un nouvel album dispo ce vendredi. Excellente journée et à très vite les mélomanes.
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2: Votre horoscope de ce mardi 23 juin. Bélier, votre dynamisme fait vraiment plaisir à voir et même entraînant pour votre entourage. Taureau, vos idées rayonnent et vont bientôt être mises en lumière sous les feux des projecteurs. Gémeaux, malgré un coup de fatigue passager, vous êtes plein de bonnes intentions. Cancer, les vérités ne sont pas toujours bonnes à dire, mais cela vous allégera l'esprit de dire ce que vous pensez. Lion, c'est le moment de vous projeter vers un avenir personnel que vous souhaitez vraiment. Vierge, c'est avec beaucoup de combativité que vous aborderez un nouveau dossier à traiter. Balance, les efforts qu'on vous a demandé de faire ces derniers temps vont être payants. Scorpion, vous ne procrastinerez pas sur les projets ambitieux que vous avez en tête et les mettrez en route dès aujourd'hui. Sagittaire, vous avez besoin de vos amis, mais si vous ne leur dites pas, ils ne pourront pas le savoir. Capricorne, de belles nouvelles vont vous mettre de très bonne humeur pour toute la semaine. Verseau, vous ne vous laisserez pas déstabiliser par les critiques des mauvaises langues. Et Poisson, c'est avec courage et détermination que vous mènerez cette semaine et votre confiance sera au plus haut.
3: La météo de ce mercredi à Pornic ensoleillée malgré quelques passages nuageux sans conséquence. Ce soir, ciel peu nuageux, température attendue de 21 à 22 degrés, ressenti 29 au meilleur de la journée avec une minimale de 17 à 8 heures, ressenti 15 degrés. Marée basse 1h02, 0m86, 13h17, 1m15, marée haute 6h58, 5m59 et 18h55, 5m85, coefficient de marée 94 et 93. Sur la façade atlantique, maximum de 23 à Cherbourg, 19 à Brest, 25 à Saint-Nazaire, 30 à Nantes, 27 à La Rochelle, 33 à Bordeaux et 25 pour Biarritz. Très belle journée sur Pornic Radio.
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5: Bonjour à tous. La chaleur gagne encore du terrain. 54 départements sont désormais en vigilance rouge, 35 en orange. Plusieurs records de température sont tombés ce lundi. Le record a été enregistré dans le Cher avec 43,3 degrés. Le gouvernement a prononcé des premières sanctions après la présentation d'un rapport rédigé suite à la mort de la jeune Liana dans le Gers. Une magistrate et deux gendarmes du Gers ont été sanctionnés pour leur manquement. L'urgence n'a pas été prise en compte selon les auteurs du rapport. Perte de temps et absence de suivi de la procédure ont notamment été mises en avant. Ce matin, le ministre de la Justice, Gérald Darmanin, estime, je cite, « Nous n'avons pas su protéger cette petite fille ». Il promet un choc numérique au ministère de la Justice avec un passage au zéro papier d'ici 6 mois. De son côté, Yael Braun-Pivet demande l'inscription de la loi intégrale à l'ordre du jour de l'Assemblée nationale. Selon elle, le texte comprend un certain nombre de réponses qui auraient été utiles dans l'affaire Liana. Le groupe Altrad, spécialisé dans la production et la distribution de matériel pour le bâtiment, est visé par une enquête pour fraude fiscale. Des perquisitions ont été menées dans plusieurs lieux, notamment au siège social de l'entreprise à Montpellier. L'historien Marc Bloch entre ce mardi au Panthéon. Soldat et résistant, il a été assassiné par la Gestapo le 16 juin 1944. Il s'agit donc de la 6e panthéonisation sous les mandats d'Emmanuel Macron. L'équipe de France est qualifiée pour les 16e de finale de la Coupe du Monde de football. Les Bleus se sont imposés 3-0 cette nuit face à l'Irak. Une rencontre interrompue durant 2 heures à cause des orages et des pluies diluviennes. C'est Kylian Mbappé qui a inscrit un nouveau doublé. Le ballon d'or Ousmane Dembélé a également marqué. Dans les autres rencontres, la Norvège s'est aussi qualifiée dans le groupe des Bleus en battant le Sénégal 3-2. L'Argentine, elle, s'est imposée 2-0. Enfin, l'Algérie s'est imposée 2-1 face à la Jordanie. Ce soir, Portugal, Ouzbékistan et Angleterre, Ghana.
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0: Bonjour, excellent mardi 23 juin 2026. Bonne fête à Audrey qui sont à l'honneur et c'est la journée mondiale olympique, journée mondiale pour la fonction publique également. Dans l'éphéméride de cette journée, on disait au revoir à Peter Falk il y a 15 ans, le 23 juin 2011. L'acteur américain rendu célèbre, bien sûr, en interprétant l'inspecteur Columbo pendant 35 ans. Il avait 83 ans. Allez, bon anniversaire à vous, les natifs du 23 juin. Vous êtes le même jour que Zizou. Zinedine Zidane fête ses 54 ans. Excellent anniversaire à notre champion du monde 98, Patrick Vieira, qui fête ses 50 ans. On pense aussi aujourd'hui au chanteur Jason Mraz, 49 ans. Bon mardi.
5: Pour ce mardi 23 juin, la chaleur est toujours au rendez-vous avec plus de 50 départements qui sont placés en vigilance rouge et tout le reste de l'Hexagone.

0: encore sur la Côte d'Azur.
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2: Bonjour à toutes et à tous. On débute avec la victoire nette de l'équipe de France de football face à l'Irak 3-0 hier soir. Pour la deuxième journée de la phase de groupe de la Coupe du Monde 2026, les Français ont pris le contrôle des opérations dès la 14e minute de jeu grâce à une frappe pure du gauche de Kylian Mbappé. Le meilleur buteur tricolore de l'histoire a même inscrit un doublé à la 54e. Puis Ousmane Dembélé a parachevé le succès des Bleus à la 66e minute de jeu. Une rencontre marquée par une interruption de plus de 2 heures à cause d'un orage qui était annoncé sur Philadelphie et des pluies diluviennes. Mais pas de quoi perturber les Bleus qui ont donc validé leur billet pour les 16e de finale de la compétition grâce à ces 2 victoires en 2 matchs. Le dernier match de poule, ce sera face à la Norvège vendredi à 21h. Des Norvégiens qui s'appuient sur leur buteur Erling Haaland, le buteur de Manchester City qui a inscrit un doublé pour permettre à sa nation de battre le Sénégal 3-2 cette nuit. Conséquence, la Norvège rejoint la France en 16e de finale alors que le Sénégal et l'Irak sont éliminés sans l'espoir de terminer parmi les meilleurs 3e de poule. Et c'est un duel à distance qui risque de s'enclencher entre Kylian Mbappé et Léo Messi. Le génie argentin a permis aux champions du monde en titre de l'emporter 2-0 face à l'Autriche hier à Arlington. Un succès qui qualifie les Argentins en 16e de finale, mais couronne surtout Léo Messi, meilleur buteur de tous les temps en Coupe du Monde avec ses 17e et 18e buts dans une phase finale de Coupe du Monde. Avec son doublé de la nuit, Mbappé en est à 16 buts. Et puis, dernier match de la nuit, l'Algérie reprend des couleurs en renversant la Jordanie de 2-1 dans sa Ben Boili et Gouiri. Et ce mardi, 4 matchs au programme, Portugal-Ouzbékistan à 19h, Angleterre-Ghana à 22h, Panama-Croatie à 1h du matin et Colombie-Congo à 4h. Et puis bon anniversaire à Zinedine Zidane, 54 ans aujourd'hui. Enfin en basket, on reste d'abord aux États-Unis avec le transfert de ce début d'été. Gianni Antetokounmpo rejoint le Heat de Miami. Il quitte Milwaukee après 13 ans de carrière là-bas. Et puis en France, c'est le match 5 de la finale de Betclic Elite, 2-2 dans la série entre Monaco et le Paris Basket. Début de la rencontre à 21h à Paris. Très belle journée de sport.
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9: Bonjour, selon Météo France, lundi a été la 3e journée la plus chaude jamais mesurée en France et la plus chaude jamais enregistrée au mois de juin. L'indicateur thermique national était de 29,2 degrés à 17h. La valeur la plus élevée du jour a été enregistrée à Château-Meillan dans le Cher, où il a fait 43,3 degrés à 17h. Il a fait également 43,1 degrés à Belize dans les Landes, 43 à la Couronne en Charente et à Pissos dans les Landes. La vigilance rouge canicule s'étend aujourd'hui à 5 nouveaux départements, le Calvados, l'Eure, la Manche, la Seine-Maritime et la Somme, soit un record de 54 départements au total. 2 enfants âgés de 2 et 4 ans ont été retrouvés morts dans l'après-midi d'hier dans la voiture de leur famille sur un parking résidentiel à Carpentras. Les causes de la mort sont à déterminer, mais la piste de la canicule est privilégiée. Les 2 enfants se seraient introduits dans la voiture de leur mère après qu'elle soit rentrée de faire les courses. Ils se seraient ensuite ensuite enfermé dans le véhicule. La mère s'en est aperçue trop tard. Une enquête a été ouverte pour homicide involontaire. Laurent Nunez a demandé la mutation d'office de deux gendarmes en raison d'un manque de discernement avéré dans le cadre du traitement de la plainte de la petite Rosa déposée en août 2025 contre Jérôme Barella. Le ministre a également déclaré avoir souhaité que le directeur d'enquête et le commandant de compagnie de Condon dans le Gers fassent l'objet d'une mutation d'office dans l'intérêt du service et qu'ils soient placés dans des emplois hors exercice de la police judiciaire. Les Français sont préoccupés par l'avenir du système de retraite selon un sondage IFOP. 76% des personnes interrogées estiment que le système actuel ne pourra être maintenu sans une nouvelle réforme. Une majorité, 51%, réclame un retour à un âge légal plus bas que les 64 ans imposés par la réforme de 2023. C'est la fin de ce flash, une très bonne journée à notre écoute.
8: Bonjour les mélomanes, c'est parti pour l'actu musique de cette semaine. Et l'événement de cette semaine, c'est sans aucun doute la sortie du 10e album déjà du groupe Muse, intitulé The

0: L'album sort ce vendredi 26 juin avec le trio donc Mathieu Bellamy qui revient avec un disque concept inspiré du célèbre signal radio capté en 1977 et considéré à l'époque comme une possible trace de vie extraterrestre. L'album explore les thèmes du cosmos, de l'inconnu et de l'espoir face à l'immensité de l'univers. Depuis plusieurs mois, Muse distille les extraits de cet album avec donc le single Cryogène dont on vient d'écouter un extrait à l'instant. Les premiers retours saluent un retour à un son plus spatial, plus ambitieux dans la lignée des grandes heures de Origin of Symmetry et Black Holes and Revelations. Muse de retour avec un nouvel album dispo ce vendredi. Excellente journée et à très vite les mélomanes.
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2: Bonjour à tous.

0: le Cher avec 43,3 degrés. Le gouvernement a prononcé des premières sanctions après la présentation d'un rapport rédigé suite à la mort de la jeune Liana dans le Gers. Une magistrate et deux gendarmes du Gers ont été sanctionnés pour leur manquement. L'urgence n'a pas été prise en compte selon les auteurs du rapport. Perte de temps et absence de suivi de la procédure ont notamment été mises en avant. Ce matin, le ministre de la Justice, Gérald Darmanin, estime, je cite, « Nous n'avons pas su protéger cette petite fille ». Il promet un choc numérique au ministère de la Justice avec un passage au zéro papier d'ici 6 mois. De son côté, Yael Braun-Pivet demande l'inscription de la loi intégrale à l'ordre du jour de l'Assemblée nationale. Selon elle, le texte comprend un certain nombre de réponses qui auraient été utiles dans l'affaire Liana. Le groupe Altrad, spécialisé dans la production et la distribution de matériel pour le bâtiment, est visé par une enquête pour fraude fiscale. Des perquisitions ont été menées dans plusieurs lieux, notamment au siège social de l'entreprise à Montpellier. L'historien Marc Bloch entre ce mardi au Panthéon. Soldat et résistant, il a été assassiné par la Gestapo le 16 juin 1944. Il s'agit donc de la 6e panthéonisation sous les mandats d'Emmanuel Macron. L'équipe de France s'est qualifiée pour les 16e de finale de la Coupe du Monde de football. Les Bleus se sont imposés 3-0 cette nuit face à l'Irak. Une rencontre interrompue durant 2 heures à cause des orages et des pluies diluviennes. C'est Kylian Mbappé qui a inscrit un nouveau doublé. Le ballon d'or Ousmane Dembélé a également marqué. Dans les autres rencontres, la Norvège s'est aussi qualifiée dans le groupe des Bleus en battant le Sénégal 3-2. L'Argentine, elle, s'est imposée 2-0. Enfin, l'Algérie s'est imposée 2-1 face à la Jordanie. Assure ce soir Portugal, Ouzbékistan et Angleterre, Ghana.
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2: La météo pour ce mercredi 24 juin, à nouveau une journée caniculaire sur la France, sauf près de la Manche. Les zones les plus chaudes étant toujours le Grand Ouest et le bassin parisien. Les températures pour ce mercredi matin, 24 degrés pour Cherbourg et Brest, 24 à Lille et Strasbourg, 26 pour Lyon et Toulouse, 27 pour Paris, 27 également pour Marseille. Et pour ce mercredi après-midi, entre 32 et 41 degrés sur une moitié nord, 32 pour la Normandie, 38 degrés pour le Grand Est, 38 également pour les Hauts-de-France et la Bretagne, 40 degrés pour le centre-Val de Loire et jusqu'à 41 degrés sur la région parisienne. Dans la moitié sud, entre 32 et 42 degrés, 32 sur la Corse, 31 à 35 degrés le long de la Méditerranée, 39 degrés sur la vallée du Rhône, 40 degrés sur l'Occitanie et entre 40 et 42 degrés sur la Nouvelle-Aquitaine.
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3: Bonjour à toutes et à tous, on débute avec la victoire nette de l'équipe de France de football face à l'Irak 3-0 hier soir. Pour la deuxième journée de la phase de groupe de la Coupe du Monde 2026, les Français ont pris le contrôle des opérations dès la 14e minute de jeu grâce à une frappe pure du gauche de Kylian Mbappé. Le meilleur buteur tricolore de l'histoire a même inscrit un doublé à la 54e. Puis Ousmane Dembélé a parachevé le succès des Bleus à la 66e minute de jeu. Une rencontre marquée par une interruption de plus de 2 heures à cause d'un orage qui était annoncé sur Philadelphie et des pluies diluviennes. Mais pas de quoi perturber les Bleus qui ont donc validé leur billet pour les 16e de finale de la compétition grâce à ces 2 victoires en 2 matchs. Le dernier match de poule, ce sera face à la Norvège vendredi à 21h. Des Norvégiens qui s'appuient sur leur buteur Erling Haaland, le buteur de Manchester City qui a inscrit un doublé pour permettre à sa nation de battre le Sénégal 3-2 cette nuit. Conséquence, la Norvège rejoint la France en 16e de finale alors que le Sénégal et l'Irak sont éliminés sans l'espoir de terminer parmi les meilleurs 3e de poule. Et c'est un duel à distance qui risque de s'enclencher entre Kylian Mbappé et Léo Messi. Le génie argentin a permis aux champions du monde en titre de l'emporter 2-0 face à l'Autriche hier à Arlington, un succès qui qualifie les Argentins en 16e de finale mais couronne surtout Léo Messi, meilleur buteur de tous les temps en Coupe du Monde avec ses 17e et 18e buts dans une phase finale de Coupe du Monde. Avec son doublé de la nuit, Mbappé en est à 16 buts. Et puis, dernier match de la nuit, l'Algérie reprend des couleurs en renversant la Jordanie de 2-1 dans sa Ben Boili et Guéry. Et ce mardi, 4 matchs au programme, Portugal-Ouzbékistan à 19h, Angleterre-Ghana à 22h, Panama-Croatie à 1h du matin et Colombie Congo à 4h. Et puis bon anniversaire à Zinedine Zidane, 54 ans aujourd'hui. Enfin en basket, on reste d'abord aux États-Unis avec le transfert de ce début d'été. Gianni Antetokounmpo rejoint le Heat de Miami. Il quitte Milwaukee après 13 ans de carrière là-bas. Et puis en France, c'est le match 5 de la finale de Betclic Elite, 2-2 dans la série entre Monaco et le Paris Basket. Début de la rencontre à 21h à Paris. Très belle journée de sport.
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4: Quête de solutions, la Minute Info pour les personnes âgées et leurs aidants. Aujourd'hui, nous parlons d'une solution encore trop méconnue, l'hébergement temporaire pour les personnes âgées. 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
9: Bonjour, Laurent Nunez a demandé la mutation d'office de deux gendarmes en raison d'un manque de discernement avéré dans le cadre du traitement de la plainte de la petite Rosa déposée en août 2025 contre Jérôme Barella. Le ministre a également déclaré avoir souhaité que le directeur d'enquête et le commandant de compagnie de Condon dans le Gers fassent l'objet d'une mutation d'office dans l'intérêt du service et qu'ils soient placés dans des emplois hors exercice de la police judiciaire. Selon Météo France, lundi a été la troisième journée la plus chaude jamais mesurée en France et la plus chaude jamais enregistrée au mois de juin. L'indicateur thermique national était de 29,2 degrés à 17h. La valeur la plus élevée du jour a été enregistrée à Château-Méhant dans le Cher, où il a fait 43,3 degrés à 17h. Il a également fait 43 degrés à la Couronne en Charente et à Pissos dans les Landes. La vigilance rouge canicule s'étend aujourd'hui à 5 nouveaux départements, le Calvados, l'Eure, la Manche, la Seine-Maritime et la Somme, soit un record de 54 départements au total. Deux enfants âgés de 2 et 4 ans ont été retrouvés morts dans l'après-midi dans la voiture de leur famille sur un parking résidentiel à Carpentras. Hier, les causes de la mort sont à déterminer, mais la piste de la canicule est privilégiée. Les deux enfants se seraient introduits dans la voiture de leur mère après qu'elle soit rentrée de faire les courses. Ils se seraient ensuite enfermés dans le véhicule. La mère s'en est aperçue trop tard. Une enquête a été ouverte pour homicide involontaire. Les Français sont préoccupés par l'avenir du système de retraite. Selon le sondage IFOP, 76% des personnes interrogées estiment que le système actuel ne pourra être maintenu sans une nouvelle réforme. À noter qu'une majorité, 51%, réclame un retour à un âge légal plus bas que les 64 ans imposé par la réforme de 2023. C'est la fin de ce flash, une très douce.
10: Bonjour les mélomanes, c'est parti pour l'actu musique de cette semaine. Et l'événement de cette semaine, c'est sans aucun doute la sortie du 10e album, déjà, du groupe Muse, intitulé «

0: L'album sort ce vendredi 26 juin avec le trio donc Mathieu Bellamy qui revient avec un disque concept inspiré du célèbre Signal, radio capté en 1977 et considéré à l'époque comme une possible trace de vie extraterrestre. L'album explore les thèmes du cosmos, de l'inconnu et de l'espoir face à l'immensité de l'univers. Depuis plusieurs mois, Muse distille les extraits de cet album avec donc le single Cryogène dont on vient d'écouter un extrait à l'instant. Les premiers retours saluent un retour à un son plus spatial, plus ambitieux dans la lignée des grandes heures de Origin of Symmetry et Black Holes and Revelations. Muse de retour avec un nouvel album dispo ce vendredi. Excellente journée et à très vite les mélomanes.
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2: Bonjour à tous, la chaleur gagne encore du terrain, 54 départements sont désormais en vigilance rouge, 35 en orange. Plusieurs records de température sont tombés ce lundi, le record a été enregistré dans le Cher avec 43,3 degrés. Le gouvernement a prononcé des premières sanctions après la présentation d'un rapport rédigé suite à la mort de la jeune Liana dans le Gers. Une magistrate et deux gendarmes du Gers ont été sanctionnés pour leur manquement. L'urgence n'a pas été prise en compte selon les auteurs du rapport. Perte de temps et absence de suivi de la procédure ont notamment été mises en avant. Ce matin, le ministre de la Justice, Gérald Darmanin, estime, je cite, « Nous n'avons pas su protéger cette petite fille ». Il promet un choc numérique au ministère de la Justice avec un passage au zéro papier d'ici 6 mois. De son côté, Yael Braun-Pivet demande l'inscription de la loi intégrale à l'ordre du jour de l'Assemblée nationale. Selon elle, le texte comprend un certain nombre de réponses qui auraient été utiles dans l'affaire Liana. Le groupe Altrad, spécialisé dans la production et la distribution de matériel pour le bâtiment, est visé par une enquête pour fraude fiscale. Des perquisitions ont été menées dans plusieurs lieux, notamment au siège social de l'entreprise à Montpellier. L'historien Marc Bloch entre ce mardi au Panthéon. Soldat et résistant, il a été assassiné par la Gestapo le 16 juin 1944. Il s'agit donc de la 6e panthéonisation sous les mandats d'Emmanuel Macron. L'équipe de France s'est qualifiée pour les 16e de finale de la Coupe du Monde de football. Les Bleus se sont imposés 3-0 cette nuit face à l'Irak. Une rencontre interrompue durant 2 heures à cause des orages et des pluies diluviennes. C'est Kylian Mbappé qui a inscrit un nouveau doublé. Le ballon d'or Ousmane Dembélé a également marqué. Dans les autres rencontres, la Norvège s'est aussi qualifiée dans le groupe des Bleus en battant le Sénégal 3-2. L'Argentine, elle, s'est imposée 2-0. Enfin, l'Algérie s'est imposée 2-1 face à la Jordanie. Ce soir, Portugal, Ouzbékistan et Angleterre, Ghana.
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3: La météo pour ce mercredi 24 juin, à nouveau une journée caniculaire sur la France, sauf près de la Manche. Les zones les plus chaudes étant toujours le Grand Ouest et le bassin parisien. Les températures pour ce mercredi matin, 24 degrés pour Cherbourg et Brest, 24 à Lille et Strasbourg, 26 pour Lyon et Toulouse, 27 pour Paris, 27 également pour Marseille. Et pour ce mercredi après-midi, entre 32 et 41 degrés sur une moitié nord, 32 pour la Normandie, 38 degrés pour le Grand Est, 38 également pour les Hauts-de-France et la Bretagne, 40 degrés pour le centre-Val de Loire et jusqu'à 41 degrés sur la région parisienne. Dans la moitié sud, entre 32 et 42 degrés, 32 sur la Corse, 31 à 35 degrés le long de la Méditerranée, 39 degrés sur la vallée du Rhône, 40 degrés sur l'Occitanie et entre 40 et 42 degrés sur la Nouvelle-Aquitaine.
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4: Bonjour à toutes et à tous, on débute avec la victoire nette de l'équipe de France de football face à l'Irak 3-0 hier soir pour la deuxième journée de la phase de groupe de la Coupe du Monde 2026. Les Français ont pris le contrôle des opérations dès la 14e minute de jeu grâce à une frappe pure du gauche de Kylian Mbappé. Le meilleur buteur tricolore de l'histoire a même inscrit un doublé à la 54e. Puis Ousmane Dembélé a parachevé le succès des Bleus à la 66e minute de jeu. Une rencontre marquée par une interruption de plus de 2 heures à cause d'un orage qui était annoncé sur Philadelphie et des pluies diluviennes. Mais pas de quoi perturber les Bleus qui ont donc validé leur billet pour les 16e de finale de la compétition grâce à ces 2 victoires en 2 matchs. Le dernier match de poule, ce sera face à la Norvège vendredi à 21h. Des Norvégiens qui s'appuient sur leur buteur Erling Haaland, le buteur de Manchester City qui a inscrit un doublé pour permettre à sa nation de battre le Sénégal 3-2 cette nuit. Conséquence, la Norvège rejoint la France en 16e de finale alors que le Sénégal et l'Irak sont éliminés sans l'espoir de terminer parmi les meilleurs 3e de poule. Et c'est un duel à distance qui risque de s'enclencher entre Kylian Mbappé Et Léo Messi, le génie argentin, a permis aux champions du monde en titre de l'emporter 2-0 face à l'Autriche hier à Arlington. Un succès qui qualifie les Argentins en 16e de finale, mais couronne surtout Léo Messi, meilleur buteur de tous les temps en Coupe du Monde avec ses 17e et 18e buts dans une phase finale de Coupe du Monde. Avec son doublé de la nuit, Mbappé en est à 16 buts. Et puis, dernier match de la nuit, l'Algérie reprend des couleurs en renversant la Jordanie de 2-1 dans sa Ben Boili et Guerri. Et ce mardi, 4 matchs au programme, Portugal-Ouzbékistan à 19h, Angleterre-Ghana à 22h, Panama-Croatie à 1h du matin et Colombie-Congo à 4h. Et puis, bon anniversaire à Zinedine Zidane, 54 ans aujourd'hui. Enfin, en basket, on reste d'abord aux États-Unis avec le transfert de ce début d'été. Gianni Antetokounmpo rejoint le Heat de Miami. Il quitte Milwaukee après 13 ans de carrière là-bas. Et puis en France, c'est le match 5 de la finale de Betclic Elite. 2-2 dans la série entre Monaco et le Paris Basket. Début de la rencontre à 21h à Paris. Très belle journée de sport.
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5: La ville de Pornic a publié un communiqué à la suite de la découverte d'un corps sans vie survenu le jeudi 18 juin. Le corps a été retrouvé dans le secteur de la Ria, à proximité de la voie ferrée, lors d'une mission de maraude et de surveillance effectuée par les agents de la police municipale. Les policiers municipaux ont immédiatement alerté les services compétents, ainsi que le maire de Pornic qui s'est rendu sur place. Dans son communiqué, la municipalité fait part de sa vive émotion et adresse ses pensées à la personne décédée, ainsi qu'à ses proches. Une enquête menée par la gendarmerie est actuellement en cours, afin de déterminer avec précision les circonstances du décès. La ville rappelle qu'elle ne fera aucun commentaire sur les investigations et laisse les autorités judiciaires communiquer lorsqu'elles disposeront d'éléments définitifs. Sans préjuger de l'identité de la victime, la municipalité annonce plusieurs mesures. Tout d'abord, un renforcement des patrouilles dans les secteurs sensibles et auprès des publics les plus fragiles. L'objectif est de renforcer la présence sur le terrain et d'améliorer le suivi des personnes en situation de précarité ou d'isolement. La ville indique également travailler avec son pôle social pour relancer une halte routard, un dispositif destiné à accueillir et accompagner les personnes les plus vulnérables. Dans le même temps, la municipalité souligne les moyens limités dont dispose actuellement la police municipale. Pornic compte aujourd'hui 6 policiers municipaux pour assurer l'ensemble des missions de sécurité et de proximité sur un territoire d'environ 100 km². Pour répondre à ces besoins, la création d'un poste de policier rural est actuellement en préparation. Enfin, la ville tient à saluer l'engagement de ses agents mobilisés lors de cette intervention, particulièrement éprouvante sur le plan humain. Nous continuerons de suivre cette affaire et reviendrons sur les éventuelles informations communiquées par la gendarmerie dans les prochains jours.
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9: Bonjour, Laurent Nunez a demandé la mutation d'office de deux gendarmes en raison d'un manque de discernement avéré dans le cadre du traitement de la plainte de la petite Rosa déposée en août 2025 contre Jérôme Barella. Le ministre a également déclaré avoir souhaité que le directeur d'enquête et le commandant de compagnie de Condon dans le Gers fassent l'objet d'une mutation d'office dans l'intérêt du service et qu'ils soient placés dans des emplois hors exercice de la police judiciaire. Selon Météo France, lundi a été la troisième journée la plus chaude jamais mesurée en France et la plus chaude jamais enregistrée au mois de juin. L'indicateur thermique national était de 29,2 degrés à 17h. La valeur la plus élevée du jour a été enregistrée à Château-Meillan dans le Cher, où il a fait 43,3 degrés à 17h. Il a également fait 43 degrés à la Couronne en Charente et à Pissos dans les Landes. La vigilance rouge canicule s'étend aujourd'hui à 5 nouveaux départements, le Calvados, l'Eure, la Manche, la Seine-Maritime et la Somme, soit un record de 54 départements au total. Deux enfants âgés de 2 et 4 ans ont été retrouvés morts dans l'après-midi dans la voiture de leur famille sur un parking résidentiel à Carpentras. Hier, les causes de la mort sont à déterminer, mais la piste de la canicule est privilégiée. Les deux enfants se seraient introduits dans la voiture de leur mère après qu'elle soit rentrée de faire les courses. Ils se seraient ensuite enfermés dans le véhicule. La mère s'en est aperçue trop tard. Une enquête a été ouverte pour homicide involontaire. Les Français sont préoccupés par l'avenir du système de retraite. Selon le sondage IFOP, 76% des personnes interrogées estiment que le système actuel ne pourra être maintenu sans une nouvelle réforme. À noter qu'une majorité, 51%, réclame un retour à un âge légal plus bas que les 64 ans imposés par la réforme de 2023. C'est la fin de ce flash. Une très bonne journée à toutes et à tous.

0: à tous, nous sommes le mardi 23 juin et l'on va revenir sur une soirée riche en émotions, en buts et en confirmations chez les favoris du tournoi. L'équipe de France a validé son billet pour les phases de l'élimination directe grâce à une victoire nette 3-0 face à l'Irak. Les résultats de cette soirée avec Lucas. Bonjour Lucas.
1: Bonjour et oui, une soirée riche en football. Elle a commencé très tôt à 19h avec une victoire de l'Argentine face à l'Autriche 2-0. Un doublé de Léo Messi qui a même loupé un pénalty. Il devient malgré tout le seul et unique meilleur

0: a vaincu la Jordanie 2-1. La Jordanie avait ouvert le score avec Al Shrajdan, mais Ben Bouali et Amin Guri ont permis à l'Algérie de s'imposer. C'est une équipe d'Algérie dominatrice hein, qui va jouer une finale pour la deuxième place du groupe J face à l'Autriche lors de la prochaine journée. Et on passe au match tant attendu de la soirée qui nous a emmené jusqu'au bout de la nuit. Un match qui s'est terminé à 3h du matin après une mi-temps de plus de 2h à cause des intempéries locales.
1: Épouvantable.
0: Je pense qu'il y a certains qui n'ont pas vu la fin du match.
1: Ah bah moi par exemple.
0: Voilà, exactement. Une victoire tout de même 3-0, ça n'a pas empêché Mbappé d'inscrire un joli doublé avec un

0: première journée, vendredi à 21h. Et le dernier match de la soirée, Norvège-Sénégal, victoire 3-2 des Norvégiens, un but de Pedersen, un doublé d'Erling Haaland, un doublé d'Ismail Assar pour le Sénégal, un match équilibré qui a tourné en faveur des coéquipiers d'Odegaard qui valident eux aussi leur ticket pour les 16e. Le Sénégal, deuxième meilleure nation d'Afrique, est au bord de l'élimination avant d'affronter l'Irak.
1: Merci Lucas, rendez-vous à 17h pour la présentation des matchs de ce soir. Excellente journée.

Jordan, c'est parti pour l'actu musique de cette semaine. Et l'événement de cette semaine, c'est sans aucun doute la sortie du 10e album déjà du groupe Muse, intitulé The Home.

0: L'album sort ce vendredi 26 juin avec le trio donc Mathieu Bellamy qui revient avec un disque concept inspiré du célèbre signal radio capté en 1977 et considéré à l'époque comme une possible trace de vie extraterrestre. L'album explore les thèmes du cosmos, de l'inconnu et de l'espoir face à l'immensité de l'univers. Depuis plusieurs mois, Muse distille les extraits de cet album avec donc le single Cryogène dont on vient d'écouter un extrait à l'instant. Les premiers retours saluent un retour à un son plus spatial, plus ambitieux dans la lignée des grandes heures de Origin of Symmetry et Black Holes and Revelations. Muse de retour avec un nouvel album dispo ce vendredi. Excellente journée et à très vite les mélomanes.
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2: Bonjour à tous, la chaleur gagne encore du terrain, 54 départements sont désormais en vigilance rouge, 35 en orange. Plusieurs records de température sont tombés ce lundi, le record a été enregistré dans le Cher avec 43,3 degrés. Le gouvernement a prononcé des premières sanctions après la présentation d'un rapport rédigé suite à la mort de la jeune Liana dans le Gers. Une magistrate et deux gendarmes du Gers ont été sanctionnés pour leur manquement. L'urgence n'a pas été prise en compte selon les auteurs du rapport. Perte de temps et absence de suivi de la procédure ont notamment été mises en avant. Ce matin, le ministre de la Justice, Gérald Darmanin, estime, je cite, « Nous n'avons pas su protéger cette petite fille ». Il promet un choc numérique au ministère de la Justice avec un passage au zéro papier d'ici 6 mois. De son côté, Yael Braun-Pivet demande l'inscription de la loi intégrale à l'ordre du jour de l'Assemblée nationale. Selon elle, le texte comprend un certain nombre de réponses qui auraient été utiles dans l'affaire Liana. Le groupe Altrad, spécialisé dans la production et la distribution de matériel pour le bâtiment, est visé par une enquête pour fraude fiscale. Des perquisitions ont été menées dans plusieurs lieux, notamment au siège social de l'entreprise à Montpellier. L'historien Marc Bloch entre ce mardi au Panthéon. Soldat et résistant, il a été assassiné par la Gestapo le 16 juin 1944. Il s'agit donc de la 6e panthéonisation sous les mandats d'Emmanuel Macron. L'équipe de France s'est qualifiée pour les 16e de finale de la Coupe du Monde de football. Les Bleus se sont imposés 3-0 cette nuit face à l'Irak. Une rencontre interrompue durant 2 heures à cause des orages et des pluies diluviennes. C'est Kylian Mbappé qui a inscrit un nouveau doublé. Le ballon d'or Ousmane Dembélé a également marqué. Dans les autres rencontres, la Norvège s'est aussi qualifiée dans le groupe des Bleus en battant le Sénégal 3-2. L'Argentine, elle, s'est imposée 2-0. Enfin, l'Algérie s'est imposée 2-1 face à la Jordanie. Assure ce soir Portugal, Ouzbékistan et Angleterre, Ghana.
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3: La météo pour ce mercredi 24 juin, à nouveau une journée caniculaire sur la France, sauf près de la Manche. Les zones les plus chaudes étant toujours le Grand Ouest et le bassin parisien. Les températures pour ce mercredi matin, 24 degrés pour Cherbourg et Brest, 24 à Lille et Strasbourg, 26 pour Lyon et Toulouse, 27 pour Paris, 27 également pour Marseille. Et pour ce mercredi après-midi, entre 32 et 41 degrés sur une moitié nord, 32 pour la Normandie, 38 degrés pour le Grand Est, 38 également pour les Hauts-de-France et la Bretagne, 40 degrés pour le centre-Val de Loire et jusqu'à 41 degrés sur la région parisienne. Dans la moitié sud, entre 32 et 42 degrés, 32 sur la Corse, 31 à 35 degrés le long de la Méditerranée, 39 degrés sur la vallée du Rhône, 40 degrés sur l'Occitanie et entre 40 et 42 degrés sur la Nouvelle-Aquitaine.
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4: Bonjour à toutes et à tous, on débute avec la victoire nette de l'équipe de France de football face à l'Irak 3-0 hier soir pour la deuxième journée de la phase de groupe de la Coupe du Monde 2026. Les Français ont pris le contrôle des opérations dès la 14e minute de jeu grâce à une frappe pure du gauche de Kylian Mbappé. Le meilleur buteur tricolore de l'histoire a même inscrit un doublé à la 54e. Puis Ousmane Dembélé a parachevé le succès des Bleus à la 66e minute de jeu. Une rencontre marquée par une interruption de plus de 2 heures à cause d'un orage qui était annoncé sur Philadelphie et des pluies diluviennes. Mais pas de quoi perturber les Bleus qui ont donc validé leur billet pour les 16e de finale de la compétition grâce à ces 2 victoires en 2 matchs. Le dernier match de poule, ce sera face à la Norvège vendredi à 21h. Des Norvégiens qui s'appuient sur leur buteur Erling Haaland, le buteur de Manchester City qui a inscrit un doublé pour permettre à sa nation de battre le Sénégal 3-2 cette nuit. Conséquence, la Norvège rejoint la France en 16e de finale alors que le Sénégal et l'Irak sont éliminés sans l'espoir de terminer parmi les meilleurs 3e de poule. Et c'est un duel à distance qui risque de s'enclencher entre Kylian Mbappé Et Léo Messi, le génie argentin, a permis aux champions du monde en titre de l'emporter 2-0 face à l'Autriche hier à Arlington. Un succès qui qualifie les Argentins en 16e de finale, mais couronne surtout Léo Messi, meilleur buteur de tous les temps en Coupe du Monde avec ses 17e et 18e buts dans une phase finale de Coupe du Monde. Avec son doublé de la nuit, Mbappé en est à 16 buts. Et puis, dernier match de la nuit, l'Algérie reprend des couleurs en renversant la Jordanie de 2-1 dans sa Ben Boili et Guerri. Et ce mardi, 4 matchs au programme, Portugal-Ouzbékistan à 19h, Angleterre-Ghana à 22h, Panama-Croatie à 1h du matin et Colombie-Congo à 4h. Et puis, bon anniversaire à Zinedine Zidane, 54 ans aujourd'hui. Enfin, en basket, on reste d'abord aux États-Unis avec le transfert de ce début d'été. Gianni Antetokounmpo rejoint le Heat de Miami.
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4: Milwaukee après 13 ans de carrière là-bas. Et puis en France, c'est le match 5 de la finale de Betclic Elite. 2-2 dans la série entre Monaco et le Paris Basket. Début de la rencontre à 21h à Paris. Très belle journée de sport.
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11: Bonjour, Laurent Nunez a demandé la mutation d'office de deux gendarmes en raison d'un manque de discernement avéré dans le cadre du traitement de la plainte de la petite Rosa déposée en août 2025 contre Jérôme Barella. Le ministre a également déclaré avoir souhaité que le directeur d'enquête et le commandant de compagnie de Condon dans le Gers fasse l'objet d'une mutation d'office dans l'intérêt du service et qu'il soit placé dans des emplois hors exercice de la police judiciaire. Selon Météo France, lundi a été la troisième journée la plus chaude jamais mesurée en France et la plus chaude jamais enregistré au mois de juin. L'indicateur thermique national était de 29,2 degrés à 17h. La valeur la plus élevée du jour a été enregistrée à Château-Meillan dans le Cher, où il a fait 43,3 degrés à 17h. Il a également fait 43 degrés à la Couronne en Charente et à Pissos dans les Landes. La vigilance rouge canicule s'étend aujourd'hui à 5 nouveaux départements, le Calvados, l'Eure, la Manche, la Seine-Maritime et la Somme, soit un record de 54 départements au total. Deux enfants âgés de 2 et 4 ans ont été retrouvés morts dans l'après-midi dans la voiture de leur famille sur un parking résidentiel à Carpentras. Hier, les causes de la mort sont à déterminer, mais la piste de la canicule est privilégiée. Les deux enfants se seraient introduits dans la voiture de leur mère après qu'elle soit rentrée de faire les courses. Ils se seraient ensuite enfermés dans le véhicule. La mère s'en est aperçue trop tard. Une enquête a été ouverte pour homicide involontaire. Les Français sont préoccupés par l'avenir du système de retraite. Selon le sondage IFOP, 76% des personnes interrogées estiment que le système actuel ne pourra être maintenu sans une nouvelle réforme. À noter qu'une majorité, 51%, réclame un retour à un âge légal plus bas que les 64 ans imposés par la réforme de 2023. C'est la fin de ce flash. Une très bonne journée à toutes et à tous.
0: Bonjour les mélomanes, c'est parti pour l'actu musique de cette semaine. Et l'événement de cette semaine, c'est sans aucun doute la sortie du 10e album déjà du groupe Muse intitulé The Home.

L'album sort ce vendredi 26 juin avec le trio donc Mathieu Bellamy qui revient avec un disque concept inspiré du célèbre signal radio capté en 1977 et considéré à l'époque comme une possible trace de vie extraterrestre. L'album explore les thèmes du cosmos, de l'inconnu et de l'espoir face à l'immensité de l'univers. Depuis plusieurs mois, Muse distille les extraits de cet album avec donc le single Cryogène dont on vient d'écouter un extrait à l'instant. Les premiers retours saluent un son plus spatial, plus ambitieux dans la lignée des grandes heures de Origin of Symmetry et Black Holes.

0: Jeune Liana dans le Gers. Une magistrate et deux gendarmes du Gers ont été sanctionnés pour leur manquement. L'urgence n'a pas été prise en compte selon les auteurs du rapport. Perte de temps et absence de suivi de la procédure ont notamment été mises en avant. Ce matin, le ministre de la Justice, Gérald Darmanin, estime, je cite, « Nous n'avons pas su protéger cette petite fille ». Il promet un choc numérique au ministère de la Justice avec un passage au zéro papier d'ici 6 mois. De son côté, Yael Braun-Pivet demande l'inscription de la loi intégrale à l'ordre du jour de l'Assemblée nationale. Selon elle, le texte comprend un certain nombre de réponses qui auraient été utiles dans l'affaire Liana. Le groupe Altrad, spécialisé dans la production et la distribution de matériel pour le bâtiment, est visé par une enquête pour fraude fiscale. Des perquisitions ont été menées dans plusieurs lieux, notamment au siège social de l'entreprise à Montpellier. L'historien Marc Bloch entre ce mardi au Panthéon. Soldat et résistant, il a été assassiné par la Gestapo le 16 juin 1944. Il s'agit donc de la 6e panthéonisation sous les mandats d'Emmanuel Macron. L'équipe de France est qualifiée pour les 16e de finale de la Coupe du Monde de football. Les Bleus se sont imposés 3-0 cette nuit face à l'Irak. Une rencontre interrompue durant 2 heures à cause des orages et des pluies diluviennes. C'est Kylian Mbappé qui a inscrit un nouveau doublé. Le ballon d'or Ousmane Dembélé a également marqué. Dans les autres rencontres, la Norvège s'est aussi qualifiée dans le groupe des Bleus en battant le Sénégal 3-2. L'Argentine, elle, s'est imposée 2-0. Enfin, l'Algérie s'est imposée 2-1 face à la Jordanie. À suivre ce soir, Portugal, Ouzbékistan et Angleterre, Ghana.
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2: La météo pour ce mercredi 24 juin, à nouveau une journée caniculaire sur la France, sauf près de la Manche. Les zones les plus chaudes étant toujours le Grand Ouest et le bassin parisien. Les températures pour ce mercredi matin, 24 degrés pour Cherbourg et Brest, 24 à Lille et Strasbourg, 26 pour Lyon et Toulouse, 27 pour Paris, 27 également pour Marseille. Et pour ce mercredi après-midi, entre 32 et 41 degrés sur une moitié nord, 32 pour la Normandie, 38 degrés pour le Grand Est, 38 également pour les Hauts-de-France et la Bretagne, 40 degrés pour le centre-Val de Loire et jusqu'à 41 degrés sur la région parisienne. Dans la moitié sud, entre 32 et 42 degrés, 32 sur la Corse, 31 à 35 degrés le long de la Méditerranée, 39 degrés sur la vallée du Rhône, 40 degrés sur l'Occitanie et entre 40 et 42 degrés sur la Nouvelle-Aquitaine.
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4: Bonjour à toutes et à tous, on débute avec la victoire nette de l'équipe de France de football face à l'Irak 3-0 hier soir pour la deuxième journée de la phase de groupe de la Coupe du Monde 2026. Les Français ont pris le contrôle des opérations dès la 14e minute de jeu grâce à une frappe pure du gauche de Kylian Mbappé. Le meilleur buteur tricolore de l'histoire a même inscrit un doublé à la 54e. Puis Ousmane Dembélé a parachevé le succès des Bleus à la 66e minute de jeu. Une rencontre marquée par une interruption de plus de 2 heures à cause d'un orage qui était annoncé sur Philadelphie et des pluies diluviennes. Mais pas de quoi perturber les Bleus qui ont donc validé leur billet pour les 16e de finale de la compétition grâce à ces 2 victoires en 2 matchs. Le dernier match de poule, ce sera face à la Norvège vendredi à 21h. Des Norvégiens qui s'appuient sur leur buteur Erling Haaland, le buteur de Manchester City qui a inscrit un doublé pour permettre à sa nation de battre le Sénégal 3-2 cette nuit. Conséquence, la Norvège rejoint la France en 16e de finale alors que le Sénégal et l'Irak sont éliminés sans l'espoir de terminer parmi les meilleurs 3e de poule. Et c'est un duel à distance qui risque de s'enclencher entre Kylian Mbappé et Léo Messi. Le génie argentin a permis aux champions du monde en titre de l'emporter 2-0 face à l'Autriche hier à Arlington. Un succès qui qualifie les Argentins en 16e de finale, mais couronne surtout Léo Messi, meilleur buteur de tous les temps en Coupe du Monde avec ses 17e et 18e buts dans une phase finale de Coupe du Monde. Avec son doublé de la nuit, Mbappé en est à 16 buts. Et puis, dernier match de la nuit, l'Algérie reprend des couleurs en renversant la Jordanie de 2-1 dans sa Ben Boili et Gouiri. Et ce mardi, 4 matchs au programme, Portugal-Ouzbékistan à 19h, Angleterre-Ghana à 22h, Panama-Croatie à 1h du matin et Colombie-Congo à 4h. Et puis bon anniversaire à Zinedine Zidane, 54 ans aujourd'hui. Enfin en basket, on reste d'abord aux États-Unis avec le transfert de ce début d'été. Gianni Antetokounmpo rejoint le Heat de Miami. Il quitte Milwaukee après 13 ans de carrière là-bas. Et puis en France, c'est le match 5 de la finale de Betclic Elite, 2-2 dans la série entre Monaco et le Paris Basket. Début de la rencontre à 21h à Paris. Très belle journée.
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5: En quête de solutions, la Minute Info pour les personnes âgées et leurs aidants. La question de Jacques, 74 ans.
6: Je vais bien, je suis en pleine forme et je vois pas pourquoi dès maintenant je devrais penser à adapter mon logement.
5: Anticiper.

0: c'est ce qui permet, bien souvent, de rester chez soi plus longtemps. Voici le témoignage de Marie-Christine, 77 ans. Elle a choisi d'adapter son logement avant que les difficultés n'apparaissent.
1: Ma cuisine, elle est très ancienne et pas du tout ergonomique. Et le budget pour la refaire, c'était vraiment trop élevé. Alors du coup, on a décidé de faire des petits aménagements dans la cuisine, mais à moindre coût. Par exemple, on a acheté un rehausseur d'évier parce que mon évier était profond. J'avais tellement de douleurs dans le dos quand je faisais la vaisselle. Et puis, on a réorganisé tous les placards pour avoir toutes les choses utiles au quotidien à portée de la main. Et pour les placards du bas, on a installé un système de tiroirs coulissants très facile à poser parce qu'ils sont adhésifs. Et ça m'évite de trop baisser pour accéder à ces placards. 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
4: Bonjour, Laurent Nunez a demandé la mutation d'office de deux gendarmes en raison d'un manque de discernement avéré dans le cadre du traitement de la plainte de la petite Rosa déposée en août 2025 contre Jérôme Barella. Le ministre a également déclaré avoir souhaité que le directeur d'enquête et le commandant de compagnie de Condon dans le Gers fassent l'objet d'une mutation d'office dans l'intérêt du service et qu'ils soient placés dans des emplois hors exercice de la police judiciaire. Selon Météo France, lundi a été la troisième journée la plus chaude jamais mesurée en France et la plus chaude jamais enregistré au mois de juin. L'indicateur thermique national était de 29,2 degrés à 17h. La valeur la plus élevée du jour a été enregistrée à Château-Méhant dans le Cher, où il a fait 43,3 degrés à 17h. Il a également fait 43 degrés à la Couronne en Charente et à Pissos dans les Landes. La vigilance rouge canicule s'étend aujourd'hui à 5 nouveaux départements, le Calvados, l'Eure, la Manche, la Seine-Maritime et la Somme, soit un record de 54 départements au total. Deux enfants âgés de 2 et 4 ans ont été retrouvés morts dans l'après-midi dans la voiture de leur famille sur un parking résidentiel à Carpentras. Hier, les causes de la mort sont à déterminer, mais la piste de la canicule est privilégiée. Les deux enfants se seraient introduits dans la voiture de leur mère après qu'elle soit rentrée de faire les courses. Ils se seraient ensuite enfermés dans le véhicule. La mère s'en est aperçue trop tard. Une enquête a été ouverte pour homicide involontaire. Les Français sont préoccupés par l'avenir du système de retraite. Selon le sondage IFOP, 76% des personnes interrogées estiment que le système actuel ne pourra être maintenu sans une nouvelle réforme. À noter qu'une majorité, 51%, réclame un retour à un âge légal plus bas que les 64 ans imposés par la réforme de 2023. C'est la fin de ce flash. Une très bonne journée à toutes et à tous.
5: Bonjour les mélomanes, c'est parti pour l'actu musique de cette semaine. Et l'événement de cette semaine, c'est sans aucun doute la sortie du 10e album, déjà, du groupe Muse, intitulé The

0: L'album sort ce vendredi 26 juin avec le trio donc Mathieu Bellamy qui revient avec un disque concept inspiré du célèbre Signal, radio capté en 1977 et considéré à l'époque comme une possible trace de vie extraterrestre. L'album explore les thèmes du cosmos, de l'inconnu et de l'espoir face à l'immensité de l'univers. Depuis plusieurs mois, Muse distille les extraits de cet album avec donc le single Cryogène dont on vient d'écouter un extrait à l'instant. Les premiers retours saluent un retour à un son plus spatial, plus ambitieux dans la lignée des grandes heures de Origin of Symmetry et Black Holes and Revelations. Muse de retour avec un nouvel album dispo ce vendredi. Excellente journée et à très vite les mélomanes.
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2: Bonjour à tous. La chaleur gagne encore du terrain. 54 départements sont désormais en vigilance rouge, 35 en orange. Plusieurs records de température sont tombés ce lundi. Le record a été enregistré dans le Cher avec 43,3 degrés. Le gouvernement a prononcé des premières sanctions après la présentation d'un rapport rédigé suite à la mort de la jeune Liana dans le Gers. Une magistrate et deux gendarmes du Gers ont été sanctionnés pour leur manquement. L'urgence n'a pas été prise en compte selon les auteurs du rapport. Perte de temps et absence de suivi de la procédure ont notamment été mises en avant. Ce matin, le ministre de la Justice, Gérald Darmanin, estime, je cite, « Nous n'avons pas su protéger cette petite fille ». Il promet un choc numérique au ministère de la Justice avec un passage au zéro papier d'ici 6 mois. De son côté, Yael Braun-Pivet demande l'inscription de la loi intégrale à l'ordre du jour de l'Assemblée nationale. Selon elle, le texte comprend un certain nombre de réponses qui auraient été utiles dans l'affaire Liana. Le groupe Altrad, spécialisé dans la production et la distribution de matériel pour le bâtiment, est visé par une enquête pour fraude fiscale. Des perquisitions ont été menées dans plusieurs lieux, notamment au siège social de l'entreprise à Montpellier. L'historien Marc Bloch entre ce mardi au Panthéon. Soldat et résistant, il a été assassiné par la Gestapo le 16 juin 1944. Il s'agit donc de la 6e panthéonisation sous les mandats d'Emmanuel Macron. L'équipe de France est qualifiée pour les 16e de finale de la Coupe du Monde de football. Les Bleus se sont imposés 3-0 cette nuit face à l'Irak. Une rencontre interrompue durant 2 heures à cause des orages et des pluies diluviennes. C'est Kylian Mbappé qui a inscrit un nouveau doublé. Le ballon d'or Ousmane Dembélé a également marqué. Dans les autres rencontres, la Norvège s'est aussi qualifiée dans le groupe des Bleus en battant le Sénégal 3-2. L'Argentine, elle, s'est imposée 2-0. Enfin, l'Algérie s'est imposée 2-1 face à la Jordanie. Assure ce soir Portugal, Ouzbékistan et Angleterre, Ghana.
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3: La météo pour ce mercredi 24 juin, à nouveau une journée caniculaire sur la France, sauf près de la Manche. Les zones les plus chaudes étant toujours le Grand Ouest et le bassin parisien. Les températures pour ce mercredi matin, 24 degrés pour Cherbourg et Brest, 24 à Lille et Strasbourg, 26 pour Lyon et Toulouse, 27 pour Paris, 27 également pour Marseille. Et pour ce mercredi après-midi, entre 32 et 41 degrés sur une moitié nord, 32 pour la Normandie, 38 degrés pour le Grand Est, 38 également pour les Hauts-de-France et la Bretagne, 40 degrés pour le centre-Val de Loire et jusqu'à 41 degrés sur la région parisienne. Dans la moitié sud, entre 32 et 42 degrés, 32 sur la Corse, 31 à 35 degrés le long de la Méditerranée, 39 degrés sur la vallée du Rhône, 40 degrés sur l'Occitanie et entre 40 et 42 degrés sur la Nouvelle-Aquitaine.
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4: Bonjour à toutes et à tous, on débute avec la victoire nette de l'équipe de France de football face à l'Irak 3-0 hier soir. Pour la deuxième journée de la phase de groupe de la Coupe du Monde 2026, les Français ont pris le contrôle des opérations dès la 14e minute de jeu grâce à une frappe pure du gauche de Kylian Mbappé. Le meilleur buteur tricolore de l'histoire a même inscrit un doublé à la 54e. Puis Ousmane Dembélé a parachevé le succès des Bleus à la 66e minute de jeu. Une rencontre marquée par une interruption de plus de 2 heures à cause d'un orage qui était annoncé sur Philadelphie et des pluies diluviennes. Mais pas de quoi perturber les Bleus qui ont donc validé leur billet pour les 16e de finale de la compétition grâce à ces 2 victoires en 2 matchs. Le dernier match de poule, ce sera face à la Norvège vendredi à 21h. Des Norvégiens qui s'appuient sur leur buteur Erling Haaland, le buteur de Manchester City qui a inscrit un doublé pour permettre à sa nation de battre le Sénégal 3-2 cette nuit. Conséquence, la Norvège rejoint la France en 16e de finale alors que le Sénégal et l'Irak sont éliminés sans l'espoir de terminer parmi les meilleurs 3e de poule. Et c'est un duel à distance qui risque de s'enclencher entre Kylian Mbappé. et à Léo Messi, le génie argentin a permis aux champions du monde en titre de l'emporter 2-0 face à l'Autriche hier à Arlington. Un succès qui qualifie les Argentins en 16e de finale, mais couronne surtout Léo Messi, meilleur buteur de tous les temps en Coupe du Monde avec ses 17e et 18e buts dans une phase finale de Coupe du Monde. Avec son doublé de la nuit, Mbappé en est à 16 buts. Et puis, dernier match de la nuit, l'Algérie reprend des couleurs en renversant la Jordanie de 2-1 dans sa Ben Boili et Gouiri. Et ce mardi, 4 matchs au programme. Portugal-Ouzbékistan à 19h, Angleterre-Ghana à 22h, Panama-Croatie à 1h du matin et Colombie-Congo à 4h. Et puis, bon anniversaire à Zinedine Zidane, 54 ans aujourd'hui. Enfin, en basket, on reste d'abord aux États-Unis avec le transfert de ce début d'été. Gianni Antetokounmpo rejoint le Heat de Miami. Il quitte Milwaukee après 13 ans de carrière là-bas. Et puis en France, c'est le match 5 de la finale de Betclic Elite. 2-2 dans la série entre Monaco et le Paris Basket. Début de la rencontre à 21h à Paris. Très belle journée de sport.
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7: La question de Jocelyne, 82 ans.
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12: Bonjour, Laurent Nunez a demandé la mutation d'office de deux gendarmes en raison d'un manque de discernement avéré dans le cadre du traitement de la plainte de la petite Rosa déposée en août 2025 contre Jérôme Barella. Le ministre a également déclaré avoir souhaité que le directeur d'enquête et le commandant de compagnie de Condon dans le Gers fasse l'objet d'une mutation d'office dans l'intérêt du service et qu'il soit placé dans des emplois hors exercice de la police judiciaire. Selon Météo France, lundi a été la troisième journée la plus chaude jamais mesurée en France et la plus chaude jamais enregistrée au mois de juin. L'indicateur thermique national était de 29,2 degrés à 17h. La valeur la plus élevée du jour a été enregistrée à Château-Méhant dans le Cher, où il a fait 43,3 degrés à 17h. Il a également fait 43 degrés à la Couronne en Charente et à Pissos dans les Landes. La vigilance rouge canicule s'étend aujourd'hui à 5 nouveaux départements, le Calvados, l'Eure, la Manche, la Seine-Maritime et la Somme, soit un record de 54 départements au total. Deux enfants âgés de 2 et 4 ans ont été retrouvés morts dans l'après-midi dans la voiture de leur famille sur un parking résidentiel à Carpentras. Hier, les causes de la mort sont à déterminer, mais la piste de la canicule est privilégiée. Les deux enfants se seraient introduits dans la voiture de leur mère après qu'elle soit rentrée de faire les courses. Ils se seraient ensuite enfermés dans le véhicule. La mère s'en est aperçue trop tard. Une enquête a été ouverte pour homicide involontaire. Les Français sont préoccupés par l'avenir du système de retraite. Selon le sondage IFOP, 76% des personnes interrogées estiment que le système actuel ne pourra être maintenu sans une nouvelle réforme. À noter qu'une majorité, 51%, réclame un retour à un âge légal plus bas que les 64 ans imposés par la réforme de 2023. C'est la fin de ce flash, une très bonne journée à toutes et à tous.
0: Bonjour les mélomanes, c'est parti pour l'actu musique de cette semaine. Et l'événement de cette semaine, c'est sans aucun doute la sortie du 10e album déjà du groupe Muse, intitulé The Home.

0: L'album sort ce vendredi 26 juin avec le trio donc Mathieu Bellamy qui revient avec un disque concept inspiré du célèbre signal radio capté en 1977 et considéré à l'époque comme une possible trace de vie extraterrestre. L'album explore les thèmes du cosmos, de l'inconnu et de l'espoir face à l'immensité de l'univers. Depuis plusieurs mois, Muse distille les extraits de cet album avec donc le single Cryogène dont on vient d'écouter un extrait à l'instant. Les premiers retours saluent un retour à un son plus spatial, plus ambitieux dans la lignée des grandes heures de Origin of Symmetry et Black Holes and Revelations. Muse de retour avec un nouvel album dispo ce vendredi. Excellente journée et à très vite les mélomanes.
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2: Bonjour à tous, la chaleur gagne encore du terrain, 54 départements sont désormais en vigilance rouge, 35 en orange. Plusieurs records de température sont tombés ce lundi, le record a été enregistré dans le Cher avec 43,3 degrés. Le gouvernement a prononcé des premières sanctions après la présentation d'un rapport rédigé suite à la mort de la jeune Liana dans le Gers. Une magistrate et deux gendarmes du Gers ont été sanctionnés pour leur manquement. L'urgence n'a pas été prise en compte selon les auteurs du rapport. Perte de temps et absence de suivi de la procédure ont notamment été mises en avant. Ce matin, le ministre de la Justice, Gérald Darmanin, estime, je cite, « Nous n'avons pas su protéger cette petite fille ». Il promet un choc numérique au ministère de la Justice avec un passage au zéro papier d'ici 6 mois. De son côté, Yael Braun-Pivet demande l'inscription de la loi intégrale à l'ordre du jour de l'Assemblée nationale. Selon elle, le texte comprend un certain nombre de réponses qui auraient été utiles dans l'affaire Liana. Le groupe Altrad, spécialisé dans la production et la distribution de matériel pour le bâtiment, est visé par une enquête pour fraude fiscale. Des perquisitions ont été menées dans plusieurs lieux, notamment au siège social de l'entreprise à Montpellier. L'historien Marc Bloch entre ce mardi au Panthéon. Soldat et résistant, il a été assassiné par la Gestapo le 16 juin 1944. Il s'agit donc de la 6e panthéonisation sous les mandats d'Emmanuel Macron. L'équipe de France est qualifiée pour les 16e de finale de la Coupe du Monde de football. Les Bleus se sont imposés 3-0 cette nuit face à l'Irak. Une rencontre interrompue durant 2 heures à cause des orages et des pluies diluviennes. C'est Kylian Mbappé qui a inscrit un nouveau doublé. Le ballon d'or Ousmane Dembélé a également marqué. Dans les autres rencontres, la Norvège s'est aussi qualifiée dans le groupe des Bleus en battant le Sénégal 3-2. L'Argentine, elle, s'est imposée 2-0. Enfin, l'Algérie s'est imposée 2-1 face à la Jordanie. Assure ce soir Portugal, Ouzbékistan et Angleterre, Ghana.
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3: La météo pour ce mercredi 24 juin, à nouveau une journée caniculaire sur la France, sauf près de la Manche. Les zones les plus chaudes étant toujours le Grand Ouest et le bassin parisien. Les températures pour ce mercredi matin, 24 degrés pour Cherbourg et Brest, 24 à Lille et Strasbourg, 26 pour Lyon et Toulouse, 27 pour Paris, 27 également pour Marseille. Et pour ce mercredi après-midi, entre 32 et 41 degrés sur une moitié nord, 32 pour la Normandie, 38 degrés pour le Grand Est, 38 également pour les Hauts-de-France et la Bretagne, 40 degrés pour le centre-Val de Loire et jusqu'à 41 degrés sur la région parisienne. Dans la moitié sud, entre 32 et 42 degrés, 32 sur la Corse, 31 à 35 degrés le long de la Méditerranée, 39 degrés sur la vallée du Rhône, 40 degrés sur l'Occitanie et entre 40 et 42 degrés sur la Nouvelle-Aquitaine.
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5: Bonjour à toutes et à tous, on débute avec la victoire nette de l'équipe de France de football face à l'Irak 3-0 hier soir pour la deuxième journée de la phase de groupe de la Coupe du Monde 2026. Les Français ont pris le contrôle des opérations dès la 14e minute de jeu grâce à une frappe pure du gauche de Kylian Mbappé. Le meilleur buteur tricolore de l'histoire a même inscrit un doublé à la 54e. Puis Ousmane Dembélé a parachevé le succès des Bleus à la 66e minute de jeu. Une rencontre marquée par une interruption de plus de 2 heures à cause d'un orage qui était annoncé sur Philadelphie et des pluies diluviennes. Mais pas de quoi perturber les Bleus qui ont donc validé leur billet pour les 16e de finale de la compétition grâce à ces 2 victoires en 2 matchs. Le dernier match de poule, ce sera face à la Norvège vendredi à 21h. Des Norvégiens qui s'appuient sur leur buteur Erling Haaland, le buteur de Manchester City qui a inscrit un doublé pour permettre à sa nation de battre le Sénégal 3-2 cette nuit. Conséquence, la Norvège rejoint la France en 16e de finale alors que le Sénégal et l'Irak sont éliminés sans l'espoir de terminer parmi les meilleurs 3e de poule. Et c'est un duel à distance qui risque de s'enclencher entre Kylian Mbappé Mbappé et Léo Messi. Le génie argentin a permis aux champions du monde en titre de l'emporter 2-0 face à l'Autriche hier à Arlington. Un succès qui qualifie les Argentins en 16e de finale, mais couronne surtout Léo Messi, meilleur buteur de tous les temps en Coupe du Monde avec ses 17e et 18e buts dans une phase finale de Coupe du Monde. Avec son doublé de la nuit, Mbappé en est à 16 buts. Et puis, dernier match de la nuit, l'Algérie reprend des couleurs en renversant la Jordanie de 2-1 grâce à Ben Boili et Guerri. Et ce mardi 4 mars,
2: 13h.
5: Programme Portugal-Ouzbékistan à 19h, Angleterre-Ghana à 22h, Panama-Croatie à 1h du matin et Colombie-Congo à 4h. Et puis, bon anniversaire à Zinedine Zidane, 54 ans aujourd'hui. Enfin, en basket, on reste d'abord aux États-Unis avec le transfert de ce début d'été de Gianni.

0: 21h à Paris. Très belle journée de sport.
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4: J'aime être active, voir du monde, lire, profiter de mes petits-enfants. 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
7: Bonjour, Laurent Nunez a demandé la mutation d'office de deux gendarmes en raison d'un manque de discernement avéré dans le cadre du traitement de la plainte de la petite Rosa déposée en août 2025 contre Jérôme Barella. Le ministre a également déclaré avoir souhaité que le directeur d'enquête et le commandant de compagnie de Condon dans le Gers fasse l'objet d'une mutation d'office dans l'intérêt du service et qu'il soit placé dans des emplois hors exercice de la police judiciaire. Selon Météo France, lundi a été la troisième journée la plus chaude jamais mesurée en France et la plus chaude jamais enregistré au mois de juin. L'indicateur thermique national était de 29,2 degrés à 17h. La valeur la plus élevée du jour a été enregistrée à Château-Méhant dans le Cher, où il a fait 43,3 degrés à 17h. Il a également fait 43 degrés à la Couronne en Charente et à Pissos dans les Landes. La vigilance rouge canicule s'étend aujourd'hui à 5 nouveaux départements, le Calvados, l'Eure, la Manche, la Seine-Maritime et la Somme, soit un record de 54 départements au total. Deux enfants âgés de 2 et 4 ans ont été retrouvés morts dans l'après-midi dans la voiture de leur famille sur un parking résidentiel à Carpentras. Hier, les causes de la mort sont à déterminer, mais la piste de la canicule est privilégiée. Les deux enfants se seraient introduits dans la voiture de leur mère après qu'elle soit rentrée de faire les courses. Ils se seraient ensuite enfermés dans le véhicule. La mère s'en est aperçue trop tard. Une enquête a été ouverte pour homicide involontaire. Les Français sont préoccupés par l'avenir du système de retraite. Selon le sondage IFOP, 76% des personnes interrogées estiment que le système actuel ne pourra être maintenu sans une nouvelle réforme. À noter qu'une majorité, 51%, réclame un retour à un âge légal plus bas que les 64 ans imposés par la réforme de 2023. C'est la fin de ce flash, une très bonne journée à toutes et à tous.
8: Bonjour les mélomanes, c'est parti pour l'actu musique de cette semaine. Et l'événement de cette semaine, c'est sans aucun doute la sortie du 10e album déjà du groupe Muse, intitulé The

0: L'album sort ce vendredi 26 juin avec le trio donc Mathieu Bellamy qui revient avec un disque concept inspiré du célèbre Signal, radio capté en 1977 et considéré à l'époque comme une possible trace de vie extraterrestre. L'album explore les thèmes du cosmos, de l'inconnu et de l'espoir face à l'immensité de l'univers. Depuis plusieurs mois, Muse distille les extraits de cet album avec donc le single Cryogène dont on vient d'écouter un extrait à l'instant. Les premiers retours saluent un retour à un son plus spatial, plus ambitieux dans la lignée des grandes heures de Origin of Symmetry et Black Holes and Revelations. Muse de retour avec un nouvel album dispo ce vendredi. Excellente journée et à très vite les mélomanes.
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2: Bonjour à tous. Le Premier ministre Sébastien Lecornu fait état de 40 morts par noyade en France depuis le 18 juin. Une prise de parole en ouverture de la cellule interministérielle de crise qui a débuté à Matignon. Cette cellule doit aborder plusieurs scénarios possibles pour cette vague de chaleur, notamment celui d'une canicule qui se prolonge. Les responsables vont aussi discuter de la pollution, des risques d'incendie et d'orage, mais aussi parler de ce qui pourrait être mis en œuvre l'année prochaine. Rappelons que 54 départements sont en vigilance rouge canicule aujourd'hui, 35 en orange. Des records de température ont été battus hier et ils devraient l'être à nouveau aujourd'hui. Le gouvernement a prononcé des premières sanctions après la présentation d'un rapport rédigé suite à la mort de la jeune Liana dans le Gers. Une magistrate et deux gendarmes ont été sanctionnés pour leur manquement. L'urgence n'a pas été prise en compte selon les auteurs de ce rapport. Perte de temps et absence de suivi de la procédure ont notamment été mises en avant. Par ailleurs, ce matin, le ministre de la Justice, Gérald Darmanin, estime que nous n'avons pas su protéger cette petite fille. Il promet donc un choc numérique au ministère de la Justice avec un passage au zéro papier d'ici 6 mois. Au Moyen-Orient, au moins 36 navires de matières premières ont franchi le détroit d'Ormuz hier, selon les données de la plateforme Kepler. C'est la première fois qu'autant de bateaux empruntent le passage maritime depuis le début de la guerre en Iran. Ce trafic reste toutefois loin des 120 navires qui transitaient chaque jour par le détroit avant le conflit. L'équipe de France s'est qualifiée pour les 16e de finale de la Coupe du monde de football. Les Bleus se sont imposés 3-0 cette nuit face à l'Irak. Une rencontre interrompue durant 2 heures à cause des orages. Dans les autres rencontres, la Norvège s'est aussi qualifiée dans le groupe des Bleus en battant le Sénégal 3-2. L'Argentine, elle, s'est imposée 2-0. Enfin, l'Algérie s'est imposée 2-1 face à la Jordanie. À suivre ce soir, Portugal, Ouzbékistan et Angleterre, Ghana. Et puis Aretha Franklin l'avait élevé au rang de plus grand producteur de disques de tous les temps.
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3: La météo pour ce mercredi 24 juin, à nouveau une journée caniculaire sur la France, sauf près de la Manche. Les zones les plus chaudes étant toujours le Grand Ouest et le bassin parisien. Les températures pour ce mercredi matin, 24 degrés pour Cherbourg et Brest, 24 à Lille et Strasbourg, 26 pour Lyon et Toulouse, 27 pour Paris, 27 également pour Marseille. Et pour ce mercredi après-midi, entre 32 et 41 degrés sur une moitié nord, 32 pour la Normandie, 38 degrés pour le Grand Est, 38 également pour les Hauts-de-France et la Bretagne, 40 degrés pour le centre-Val de Loire et jusqu'à 41 degrés sur la région parisienne. Dans la moitié sud, entre 32 et 42 degrés, 32 sur la Corse, 31 à 35 degrés le long de la Méditerranée, 39 degrés sur la vallée du Rhône, 40 degrés sur l'Occitanie et entre 40 et 42 degrés sur la Nouvelle-Aquitaine.
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5: Bonjour à toutes et à tous, on débute avec la victoire nette de l'équipe de France de football face à l'Irak 3-0 hier soir. Pour la deuxième journée de la phase de groupe de la Coupe du Monde 2026, les Français ont pris le contrôle des opérations dès la 14e minute de jeu grâce à une frappe pure du gauche de Kylian Mbappé. Le meilleur buteur tricolore de l'histoire a même inscrit un doublé à la 54e. Puis Ousmane Dembélé a parachevé le succès des Bleus à la 66e minute de jeu. Une rencontre marquée par une interruption de plus de 2 heures à cause d'un orage qui était annoncé sur Philadelphie et des pluies diluviennes. Mais pas de quoi perturber les Bleus qui ont donc validé leur billet pour les 16e de finale de la compétition grâce à ces 2 victoires en 2 matchs. Le dernier match de poule, ce sera face à la Norvège vendredi à 21h. Des Norvégiens qui s'appuient sur leur buteur Erling Haaland, le buteur de Manchester City qui a inscrit un doublé pour permettre à sa nation de battre le Sénégal 3-2 cette nuit. Conséquence, la Norvège rejoint la France en 16e de finale alors que le Sénégal et l'Irak sont éliminés sans l'espoir de terminer parmi les meilleurs 3e de poule. Et c'est un duel à distance qui risque de s'enclencher entre Kylian Mbappé et Léo Messi, le génie argentin, a permis aux champions du monde en titre de l'emporter 2-0 face à l'Autriche hier à Arlington. Un succès qui qualifie les Argentins en 16e de finale, mais couronne surtout Léo Messi, meilleur buteur de tous les temps en Coupe du Monde avec ses 17e et 18e buts dans une phase finale de Coupe du Monde. Avec son doublé de la nuit, Mbappé en est à 16 buts. Et puis, dernier match de la nuit, l'Algérie reprend des couleurs en renversant la Jordanie de 2-1 dans sa Ben Boili et Gouiri. Et ce mardi, 4 matchs au programme, Portugal-Ouzbékistan à 19h, Angleterre-Ghana à 22h, Panama-Croatie à 1h du matin et Colombie-Congo à 4h. Et puis bon anniversaire à Zinedine Zidane, 54 ans aujourd'hui. Enfin en basket, on reste d'abord aux États-Unis avec le transfert de ce début d'été. Gianni Antetokounmpo rejoint le Heat de Miami. Il quitte Milwaukee après 13 ans de carrière là-bas. Et puis en France, c'est le match 5 de la finale de Betclic Elite, 2-2 dans la série entre Monaco et le Paris Basket. Début de la rencontre à 21h à Paris. Très belle journée de sport.
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11: Bonjour, Laurent Nunez a demandé la mutation d'office de deux gendarmes en raison d'un manque de discernement avéré dans le cadre du traitement de la plainte de la petite Rosa déposée en août 2025 contre Jérôme Barella. Le ministre a également déclaré avoir souhaité que le directeur d'enquête et le commandant de compagnie de Condon dans le Gers fasse l'objet d'une mutation d'office dans l'intérêt du service et qu'il soit placé dans des emplois hors exercice de la police judiciaire. Selon Météo France, lundi a été la troisième journée la plus chaude jamais mesurée en France et la plus chaude jamais enregistré au mois de juin. L'indicateur thermique national était de 29,2 degrés à 17h. La valeur la plus élevée du jour a été enregistrée à Château-Méhant dans le Cher, où il a fait 43,3 degrés à 17h. Il a également fait 43 degrés à la Couronne en Charente et à Pissos dans les Landes. La vigilance rouge canicule s'étend aujourd'hui à 5 nouveaux départements, le Calvados, l'Eure, la Manche, la Seine-Maritime et la Somme, soit un record de 54 départements au total. Deux enfants âgés de 2 et 4 ans ont été retrouvés morts dans l'après-midi dans la voiture de leur famille sur un parking résidentiel à Carpentras. Hier, les causes de la mort sont à déterminer, mais la piste de la canicule est privilégiée. Les deux enfants se seraient introduits dans la voiture de leur mère après qu'elle soit rentrée de faire les courses. Ils se seraient ensuite enfermés dans le véhicule. La mère s'en est aperçue trop tard. Une enquête a été ouverte pour homicide involontaire. Les Français sont préoccupés par l'avenir du système de retraite. Selon le sondage IFOP, 76% des personnes interrogées estiment que le système actuel ne pourra être maintenu sans une nouvelle réforme. À noter qu'une majorité, 51%, réclame un retour à un âge légal plus bas que les 64 ans imposés par la réforme de 2023. C'est la fin de ce flash. Une très bonne journée à toutes et à tous.
0: Bonjour les mélomanes, c'est parti pour l'actu musique de cette semaine. Et l'événement de cette semaine, c'est sans aucun doute la sortie du 10e album déjà du groupe Muse intitulé The

0: L'album sort ce vendredi 26 juin avec le trio donc Mathieu Bellamy qui revient avec un disque concept inspiré du célèbre Signal, radio capté en 1977 et considéré à l'époque comme une possible trace de vie extraterrestre. L'album explore les thèmes du cosmos, de l'inconnu et de l'espoir face à l'immensité de l'univers. Depuis plusieurs mois, Muse distille les extraits de cet album avec donc le single Cryogène dont on vient d'écouter un extrait à l'instant. Les premiers retours saluent un retour à un son plus spatial, plus ambitieux dans la lignée des grandes heures de Origin of Symmetry et Black Holes and Revelations. Muse de retour avec un nouvel album dispo ce vendredi. Excellente journée et à très vite les mélomanes.
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2: Bonjour à tous. Le Premier ministre Sébastien Lecornu fait état de 40 morts par noyade en France depuis le 18 juin. Une prise de parole en ouverture de la cellule interministérielle de crise qui a débuté à Matignon. Cette cellule doit aborder plusieurs scénarios possibles pour cette vague de chaleur, notamment celui d'une canicule qui se prolonge. Les responsables vont aussi discuter de la pollution, des risques d'incendie et d'orage, mais aussi parler de ce qui pourrait être mis en œuvre l'année prochaine. Rappelons que 54 départements sont en vigilance rouge canicule aujourd'hui, 35 en orange. Des records de température ont été battus hier et ils devraient l'être à nouveau aujourd'hui. Le gouvernement a prononcé des premières sanctions après la présentation d'un rapport rédigé suite à la mort de la jeune Liana dans le Gers. Une magistrate et deux gendarmes ont été sanctionnés pour leur manquement. L'urgence n'a pas été prise en compte selon les auteurs de ce rapport. Perte de temps et absence de suivi de la procédure ont notamment été mises en avant. Par ailleurs, ce matin, le ministre de la Justice, Gérald Darmanin, estime que nous n'avons pas su protéger cette petite fille. Il promet donc un choc numérique au ministère de la Justice avec un passage au zéro papier d'ici 6 mois. Au Moyen-Orient, au moins 36 navires de matières premières ont franchi le détroit d'Ormuz hier, selon les données de la plateforme Kepler. C'est la première fois qu'autant de bateaux empruntent le passage maritime depuis le début de la guerre en Iran. Ce trafic reste toutefois loin des 120 navires qui transitaient chaque jour par le détroit avant le conflit. L'équipe de France s'est qualifiée pour les 16e de finale de la Coupe du monde de football. Les Bleus se sont imposés 3-0 cette nuit face à l'Irak. Une rencontre interrompue durant 2 heures à cause des orages. Dans les autres rencontres, la Norvège s'est aussi qualifiée dans le groupe des Bleus en battant le Sénégal 3-2. L'Argentine, elle, s'est imposée 2-0. Enfin, l'Algérie s'est imposée 2-1 face à la Jordanie. À suivre ce soir, Portugal, Ouzbékistan et Angleterre, Ghana. Et puis Aretha Franklin l'avait élevé au rang de plus grand producteur de disques de tous les temps. L'américain Clive Davis est décédé hier.
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3: La météo pour ce mercredi 24 juin, à nouveau une journée caniculaire sur la France, sauf près de la Manche. Les zones les plus chaudes étant toujours le Grand Ouest et le bassin parisien. Les températures pour ce mercredi matin, 24 degrés pour Cherbourg et Brest, 24 à Lille et Strasbourg, 26 pour Lyon et Toulouse, 27 pour Paris, 27 également pour Marseille. Et pour ce mercredi après-midi, entre 32 et 41 degrés sur une moitié nord, 32 pour la Normandie, 38 degrés pour le Grand Est, 38 également pour les Hauts-de-France et la Bretagne, 40 degrés pour le centre-Val de Loire et jusqu'à 41 degrés sur la région parisienne. Dans la moitié sud, entre 32 et 42 degrés, 32 sur la Corse, 31 à 35 degrés le long de la Méditerranée, 39 degrés sur la vallée du Rhône, 40 degrés sur l'Occitanie et entre 40 et 42 degrés sur la Nouvelle-Aquitaine.
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4: Bonjour à toutes et à tous, on débute avec la victoire nette de l'équipe de France de football face à l'Irak 3-0 hier soir. Pour la deuxième journée de la phase de groupe de la Coupe du Monde 2026, les Français ont pris le contrôle des opérations dès la 14e minute de jeu grâce à une frappe pure du gauche de Kylian Mbappé. Le meilleur buteur tricolore de l'histoire a même inscrit un doublé à la 54e. Puis Ousmane Dembélé a parachevé le succès des Bleus à la 66e minute de jeu. Une rencontre marquée par une interruption de plus de 2 heures à cause d'un orage qui était annoncé sur Philadelphie et des pluies diluviennes. Mais pas de quoi perturber les Bleus qui ont donc validé leur billet pour les 16e de finale de la compétition grâce à ces 2 victoires en 2 matchs. Le dernier match de poule, ce sera face à la Norvège vendredi à 21h. Des Norvégiens qui s'appuient sur leur buteur Erling Haaland, le buteur de Manchester City qui a inscrit un doublé pour permettre à sa nation de battre le Sénégal 3-2 cette nuit. Conséquence, la Norvège rejoint la France en 16e de finale alors que le Sénégal et l'Irak sont éliminés sans l'espoir de terminer parmi les meilleurs 3e de poule. Et c'est un duel à distance qui risque de s'enclencher entre Kylian Mbappé et Léo Messi, le génie argentin, a permis aux champions du monde en titre de l'emporter 2-0 face à l'Autriche hier à Arlington. Un succès qui qualifie les Argentins en 16e de finale, mais couronne surtout Léo Messi, meilleur buteur de tous les temps en Coupe du Monde avec ses 17e et 18e buts dans une phase finale de Coupe du Monde. Avec son doublé de la nuit, Mbappé en est à 16 buts. Et puis, dernier match de la nuit, l'Algérie reprend des couleurs en renversant la Jordanie de 2-1 dans sa Ben Boili et Gouiri. Et ce mardi, 4 matchs au programme, Portugal-Ouzbékistan à 19h, Angleterre-Ghana à 22h, Panama-Croatie à 1h du matin et Colombie-Congo à 4h. Et puis bon anniversaire à Zinedine Zidane, 54 ans aujourd'hui. Enfin en basket, on reste d'abord aux États-Unis avec le transfert de ce début d'été de Gianni Antetokounmpo.

0: et à tous, nous sommes le mardi 23 juin et l'on va revenir sur une soirée riche en émotions, en buts et en confirmations chez les favoris du tournoi. L'équipe de France a validé son billet pour les phases de l'élimination directe grâce à une victoire nette 3-0 face à l'Irak. Les résultats de cette soirée avec Lucas. Bonjour Lucas.
1: Bonjour et oui, une soirée riche en football. Elle a commencé très tôt à 19h avec une victoire de l'Argentine face à l'Autriche 2-0. Un doublé de Léo Messi qui a même loupé un pénalty. Il devient malgré tout le seul et unique meilleur buteur de l'histoire du mondial.

0: Et Ben Bouali et Amine Gouiri ont permis à l'Algérie de s'imposer. C'est une équipe d'Algérie dominatrice hein, qui va jouer une finale pour la deuxième place du groupe J face à l'Autriche lors de la prochaine journée. Et on passe au match tant attendu de la soirée qui nous a emmené jusqu'au bout de la nuit. Un match qui s'est terminé à 3h du matin après une mi-temps de plus de 2h à cause des intempéries locales.
1: Épouvantable.
0: Je pense qu'il y a certains qui n'ont pas vu la fin du match.
1: Ah bah moi par exemple.
0: Voilà exactement. Une victoire tout de même 3-0. Ça n'a pas empêché Mbappé d'inscrire un joli doublé avec un superbe premier but du pied gauche et un but de Dembélé pour parachever une victoire française. À noter que les Bleus se sont qualifiés pour les 16e de finale et joueront un match pour la première place du groupe I face à la Norvège lors de la dernière journée, vendredi à 21h. Et le dernier match de la soirée, Norvège-Sénégal, victoire 3-2 des Norvégiens, un but de Pedersen, un doublé d'Erling Haaland, un doublé d'Ismail Assar pour le Sénégal, un match équilibré qui a tourné en faveur des coéquipiers d'Odegaard qui valident eux aussi leur ticket pour les 16e. Le Sénégal, deuxième meilleure nation d'Afrique, est au bord de l'élimination avant d'affronter l'Irak.
1: Merci Lucas, rendez-vous à 17h pour la présentation des matchs de ce soir. Excellente journée.

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6: Bonjour, Laurent Nunez a demandé la mutation d'office de deux gendarmes en raison d'un manque de discernement avéré dans le cadre du traitement de la plainte de la petite Rosa déposée en août 2025 contre Jérôme Barella. Le ministre a également déclaré avoir souhaité que le directeur d'enquête et le commandant de compagnie de Condon dans le Gers fasse l'objet d'une mutation d'office dans l'intérêt du service et qu'il soit placé dans des emplois hors exercice de la police judiciaire. Selon Météo France, lundi a été la troisième journée la plus chaude jamais mesurée en France et la plus chaude jamais enregistrée au mois de juin. L'indicateur thermique national était de 29,2 degrés à 17h. La valeur la plus élevée du jour a été enregistrée à Château-Méhant dans le Cher, où il a fait 43,3 degrés à 17h. Il a également fait 43 degrés à la Couronne en Charente et à Pissos dans les Landes. La vigilance rouge canicule s'étend aujourd'hui à 5 nouveaux départements, le Calvados, l'Eure, la Manche, la Seine-Maritime et la Somme, soit un record de 54 départements au total. Deux enfants âgés de 2 et 4 ans ont été retrouvés morts dans l'après-midi dans la voiture de leur famille sur un parking résidentiel à Carpentras. Hier, les causes de la mort sont à déterminer, mais la piste de la canicule est privilégiée. Les deux enfants se seraient introduits dans la voiture de leur mère après qu'elle soit rentrée de faire les courses. Ils se seraient ensuite enfermés dans le véhicule. La mère s'en est aperçue trop tard. Une enquête a été ouverte pour homicide involontaire. Les Français sont préoccupés par l'avenir du système de retraite. Selon le sondage IFOP, 76% des personnes interrogées estiment que le système actuel ne pourra être maintenu sans une nouvelle réforme. À noter qu'une majorité, 51%, réclame un retour à un âge légal plus bas que les 64 ans imposés par la réforme de 2023. C'est la fin de ce flash, une très bonne journée à toutes et à tous.
7: Bonjour les mélomanes, c'est parti pour l'actu musique de cette semaine. Et l'événement de cette semaine, c'est sans aucun doute la sortie du 10e album déjà du groupe Muse, intitulé

0: L'album sort ce vendredi 26 juin avec le trio donc Mathieu Bellamy qui revient avec un disque concept inspiré du célèbre Signal, radio capté en 1977 et considéré à l'époque comme une possible trace de vie extraterrestre. L'album explore les thèmes du cosmos, de l'inconnu et de l'espoir face à l'immensité de l'univers. Depuis plusieurs mois, Muse distille les extraits de cet album avec donc le single Cryogène dont on vient d'écouter un extrait à l'instant. Les premiers retours saluent un retour à un son plus spatial, plus ambitieux dans la lignée des grandes heures de Origin of Symmetry et Black Holes and Revelations. Muse de retour avec un nouvel album dispo ce vendredi. Excellente journée et à très vite les mélomanes.
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2: Bonjour à tous. Le Premier ministre Sébastien Lecornu fait état de 40 morts par noyade en France depuis le 18 juin. Une prise de parole en ouverture de la cellule interministérielle de crise qui a débuté à Matignon. Cette cellule doit aborder plusieurs scénarios possibles pour cette vague de chaleur, notamment celui d'une canicule qui se prolonge. Les responsables vont aussi discuter de la pollution, des risques d'incendie et d'orage, mais aussi parler de ce qui pourrait être mis en œuvre l'année prochaine. Rappelons que 54 départements sont en vigilance rouge canicule aujourd'hui, 35 en orange. Des records de température ont été battus hier et ils devraient l'être à nouveau aujourd'hui. Le gouvernement a prononcé des premières sanctions après la présentation d'un rapport rédigé suite à la mort de la jeune Liana dans le Gers. Une magistrate et deux gendarmes ont été sanctionnés pour leur manquement. L'urgence n'a pas été prise en compte selon les auteurs de ce rapport. Perte de temps et absence de suivi de la procédure ont notamment été mises en avant. Par ailleurs, ce matin, le ministre de la Justice, Gérald Darmanin, estime que nous n'avons pas su protéger cette petite fille. Il promet donc un choc numérique au ministère de la Justice avec un passage au zéro papier d'ici 6 mois. Au Moyen-Orient, au moins 36 navires de matières premières ont franchi le détroit d'Ormuz hier, selon les données de la plateforme Kepler. C'est la première fois qu'autant de bateaux empruntent le passage maritime depuis le début de la guerre en Iran. Ce trafic reste toutefois loin des 120 navires qui transitaient chaque jour par le détroit avant le conflit. L'équipe de France s'est qualifiée pour les 16e de finale de la Coupe du monde de football. Les Bleus se sont imposés 3-0 cette nuit face à l'Irak. Une rencontre interrompue durant 2 heures à cause des orages. Dans les autres rencontres, la Norvège s'est aussi qualifiée dans le groupe des Bleus en battant le Sénégal 3-2. L'Argentine, elle, s'est imposée 2-0. Enfin, l'Algérie s'est imposée 2-1 face à la Jordanie. À suivre ce soir, Portugal, Ouzbékistan,
3: 13h30,
2: Ghana. Et puis Aretha Franklin l'avait élevé au rang de plus grand producteur de disques de tous les temps. L'Américain Clive Davis est décédé hier.
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4: La météo pour ce mercredi 24 juin, à nouveau une journée caniculaire sur la France, sauf près de la Manche. Les zones les plus chaudes étant toujours le Grand Ouest et le bassin parisien. Les températures pour ce mercredi matin, 24 degrés pour Cherbourg et Brest, 24 à Lille et Strasbourg, 26 pour Lyon et Toulouse, 27 pour Paris, 27 également pour Marseille. Et pour ce mercredi après-midi, entre 32 et 41 degrés sur une moitié nord, 32 pour la Normandie, 38 degrés pour le Grand Est, 38 également pour les Hauts-de-France et la Bretagne, 40 degrés pour le centre-Val de Loire et jusqu'à 41 degrés sur la région parisienne. Dans la moitié sud, entre 32 et 42 degrés, 32 sur la Corse, 31 à 35 degrés le long de la Méditerranée, 39 degrés sur la vallée du Rhône, 40 degrés sur l'Occitanie et entre 40 et 42 degrés sur la Nouvelle-Aquitaine.
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5: Bonjour à toutes et à tous, on débute avec la victoire nette de l'équipe de France de football face à l'Irak 3-0 hier soir. Pour la deuxième journée de la phase de groupe de la Coupe du Monde 2026, les Français ont pris le contrôle des opérations dès la 14e minute de jeu grâce à une frappe pure du gauche de Kylian Mbappé. Le meilleur buteur tricolore de l'histoire a même inscrit un doublé à la 54e. Puis Ousmane Dembélé a parachevé le succès des Bleus à la 66e minute de jeu. Une rencontre marquée par une interruption de plus de 2 heures à cause d'un orage qui était annoncé sur Philadelphie et des pluies diluviennes. Mais pas de quoi perturber les Bleus qui ont donc validé leur billet pour les 16e de finale de la compétition grâce à ces 2 victoires en 2 matchs. Le dernier match de poule, ce sera face à la Norvège vendredi à 21h. Des Norvégiens qui s'appuient sur leur buteur Erling Haaland, le buteur de Manchester City qui a inscrit un doublé pour permettre à sa nation de battre le Sénégal 3-2 cette nuit. Conséquence, la Norvège rejoint la France en 16e de finale alors que le Sénégal et l'Irak sont éliminés sans l'espoir de terminer parmi les meilleurs 3e de poule. Et c'est un duel à distance qui risque de s'enclencher entre Kylian Mbappé et Léo Messi, le génie argentin, a permis aux champions du monde en titre de l'emporter 2-0 face à l'Autriche hier à Arlington. Un succès qui qualifie les Argentins en 16e de finale, mais couronne surtout Léo Messi, meilleur buteur de tous les temps en Coupe du Monde avec ses 17e et 18e buts dans une phase finale de Coupe du Monde. Avec son doublé de la nuit, Mbappé en est à 16 buts. Et puis, dernier match de la nuit, l'Algérie reprend des couleurs en renversant la Jordanie de 2-1 dans sa Ben Boili et Gouiri. Et ce mardi, 4 matchs au programme, Portugal-Ouzbékistan à 19h, Angleterre-Ghana à 22h, Panama-Croatie à 1h du matin et Colombie-Congo à 4h. Et puis bon anniversaire à Zinedine Zidane, 54 ans aujourd'hui. Enfin en basket, on reste d'abord aux États-Unis avec le transfert de ce début d'été. Gianni Antetokounmpo rejoint le Heat de Miami. Il quitte Milwaukee après 13 ans de carrière là-bas. Et puis en France, c'est le match 5 de la finale de Betclic Elite, 2-2 dans la série entre Monaco et le Paris Basket. Début de la rencontre à 21h à Paris. Très belle journée de sport.
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11: Bonjour, Laurent Nunez a demandé la mutation d'office de deux gendarmes en raison d'un manque de discernement avéré dans le cadre du traitement de la plainte de la petite Rosa déposée en août 2025 contre Jérôme Barella. Le ministre a également déclaré avoir souhaité que le directeur d'enquête et le commandant de compagnie de Condon dans le Gers fassent l'objet d'une mutation d'office dans l'intérêt du service et qu'ils soient placés dans des emplois hors exercice de la police judiciaire. Selon Météo France, lundi a été la troisième journée la plus chaude jamais mesurée en France et la plus chaude jamais enregistrée au mois de France et la plus chaude jamais enregistrée au mois de juin. L'indicateur thermique national était de 29,2 degrés à 17h, la valeur la plus élevée.

0: les privilégiés, les deux enfants se seraient introduits dans la voiture de leur mère après qu'elle soit rentrée de faire les courses et se seraient ensuite enfermés dans le véhicule. La mère s'en est aperçue trop tard. Une enquête a été ouverte pour homicide involontaire. Les Français sont préoccupés par l'avenir du système de retraite. Selon le sondage IFOP, 76% des personnes interrogées estiment que le système actuel ne pourra être maintenu sans une nouvelle réforme. À noter qu'une majorité, 51%, réclame un retour à un âge légal plus bas que les 64 ans imposés par la réforme de 2023. C'est la fin de ce flash. Une très bonne journée à toutes et à tous.
1: Bonjour les mélomanes, c'est parti pour l'actu musique de cette semaine. Et l'événement de cette semaine, c'est sans aucun doute la sortie du 10e album déjà du groupe Muse intitulé The

0: L'album sort ce vendredi 26 juin avec le trio donc Mathieu Bellamy qui revient avec un disque concept inspiré du célèbre signal radio capté en 1977 et considéré à l'époque comme une possible trace de vie extraterrestre. L'album explore les thèmes du cosmos, de l'inconnu et de l'espoir face à l'immensité de l'univers. Depuis plusieurs mois, Muse distille les extraits de cet album avec donc le single Cryogène dont on vient d'écouter un extrait à l'instant. Les premiers retours saluent un retour à un son plus spatial, plus ambitieux dans la lignée des grandes heures de Origin of Symmetry et Black Holes and Revelations. Muse de retour avec un nouvel album dispo ce vendredi. Excellente journée et à très vite les mélomanes.
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2: Bonjour à tous. Le Premier ministre Sébastien Lecornu fait état de 40 morts par noyade en France depuis le 18 juin. Une prise de parole en ouverture de la cellule interministérielle de crise qui a débuté à Matignon. Cette cellule doit aborder plusieurs scénarios possibles pour cette vague de chaleur, notamment celui d'une canicule qui se prolonge. Les responsables vont aussi discuter de la pollution, des risques d'incendie et d'orage, mais aussi parler de ce qui pourrait être mis en œuvre l'année prochaine. Rappelons que 54 départements sont en vigilance rouge canicule aujourd'hui, 35 en orange. Des records de température ont été battus hier et ils devraient l'être à nouveau aujourd'hui. Le gouvernement a prononcé des premières sanctions après la présentation d'un rapport rédigé suite à la mort de la jeune Liana dans le Gers. Une magistrate et deux gendarmes ont été sanctionnés pour leur manquement. L'urgence n'a pas été prise en compte selon les auteurs de ce rapport. Perte de temps et absence de suivi de la procédure ont notamment été mises en avant. Par ailleurs, ce matin, le ministre de la Justice, Gérald Darmanin, estime que nous n'avons pas su protéger cette petite fille. Il promet donc un choc numérique au ministère de la Justice avec un passage au zéro papier d'ici 6 mois. Au Moyen-Orient, au moins 36 navires de matières premières ont franchi le détroit d'Ormuz hier, selon les données de la plateforme Kepler. C'est la première fois qu'autant de bateaux empruntent le passage maritime depuis le début de la guerre en Iran. Ce trafic reste toutefois loin des 120 navires qui transitaient chaque jour par le détroit avant le conflit. L'équipe de France s'est qualifiée pour les 16e de finale de la Coupe du Monde de football. Les Bleus se sont imposés 3-0 cette nuit face à l'Irak. Une rencontre interrompue durant 2 heures à cause des orages. Dans les autres rencontres, la Norvège s'est aussi qualifiée dans le groupe des Bleus en battant le Sénégal 3-2. L'Argentine, elle, s'est imposée 2-0. Enfin, l'Algérie s'est imposée 2-1 face à la Jordanie. À suivre ce soir, Portugal, Ouzbékistan et Angleterre, Ghana. Et puis Aretha Franklin l'avait élevé au rang de plus grand producteur de disques de tous les temps. L'américain Clive Davis est décédé hier.
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3: La météo pour ce mercredi 24 juin, à nouveau une journée caniculaire sur la France, sauf près de la Manche. Les zones les plus chaudes étant toujours le Grand Ouest et le bassin parisien. Les températures pour ce mercredi matin, 24 degrés pour Cherbourg et Brest, 24 à Lille et Strasbourg, 26 pour Lyon et Toulouse, 27 pour Paris, 27 également pour Marseille. Et pour ce mercredi après-midi, entre 32 et 41 degrés sur une moitié nord, 32 pour la Normandie, 38 degrés pour le Grand Est, 38 également pour les Hauts-de-France et la Bretagne, 40 degrés pour le centre-Val de Loire et jusqu'à 41 degrés sur la région parisienne. Dans la moitié sud, entre 32 et 42 degrés, 32 sur la Corse, 31 à 35 degrés le long de la Méditerranée, 39 degrés sur la vallée du Rhône, 40 degrés sur l'Occitanie et entre 40 et 40.

0: degrés sur la Nouvelle-Aquitaine.
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2: Bonjour à toutes et à tous, on débute avec la victoire nette de l'équipe de France de football face à l'Irak 3-0 hier soir pour la deuxième journée de la phase de groupe de la Coupe du Monde 2026. Les Français ont pris le contrôle des opérations dès la 14e minute de jeu grâce à une frappe pure du gauche de Kylian Mbappé. Le meilleur buteur tricolore de l'histoire a même inscrit un doublé à la 54e. Puis Ousmane Dembélé a parachevé le succès des Bleus à la 66e minute de jeu. Une rencontre marquée par une interruption de plus de 2 heures à cause d'un orage qui était annoncé sur Philadelphie et des pluies diluviennes. Mais pas de quoi perturber les Bleus qui ont donc validé leur billet pour les 16e de finale de la compétition grâce à ces 2 victoires en 2 matchs. Le dernier match de poule, ce sera face à la Norvège vendredi à 21h. Des Norvégiens qui s'appuient sur leur buteur Erling Haaland, le buteur de Manchester City qui a inscrit un doublé pour permettre à sa nation de battre le Sénégal 3-0 cette nuit. Conséquence, la Norvège rejoint la France en 16e de finale alors que le Sénégal et l'Irak sont éliminés sans l'espoir de terminer parmi les meilleurs 3e de poule. Et c'est un duel à distance qui risque de s'enclencher entre Kylian Mbappé et Léo Messi. Le génie argentin a permis aux champions du monde en titre de l'emporter 2-0 face à l'Autriche hier à Arlington. Un succès qui qualifie les Argentins en 16e de finale, mais couronne surtout Léo Messi, meilleur buteur de tous les temps en Coupe du Monde avec ses 17e et 18e buts dans une phase finale de Coupe du Monde. Avec son doublé de la nuit, Mbappé en est à 16 buts. Et puis, dernier match de la nuit, l'Algérie reprend des couleurs en renversant la Jordanie de 2-1 dans sa Ben Boili et Gouiri. Et ce mardi, 4 matchs au programme, Portugal-Ouzbékistan à 19h, Angleterre-Ghana à 22h, Panama-Croatie à 1h du matin et Colombie-Congo à 4h. Et puis bon anniversaire à Zinedine Zidane, 54 ans aujourd'hui. Enfin en basket, on reste d'abord aux États-Unis avec le transfert de ce début d'été. Gianni Antetokounmpo rejoint le Heat de Miami. Il quitte Milwaukee après 13 ans de carrière là-bas. Et puis en France, c'est le match 5 de la finale de Betclic Elite, 2-2 dans la série entre Monaco et le Paris Basket. Début de la rencontre à 21h à Paris. Très belle journée de sport.
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6: Shakira Isabelle Mebarak Ripoll est une chanteuse, autrice, compositrice et danseuse colombienne. Elle est née le 2 février 1977 à Barranquilla, en Colombie. Son prénom Shakira vient de l'arabe. Il signifie « reconnaissante ». Son père est d'origine libanaise, sa mère est colombienne. Très jeune, Shakira montre un talent pour la musique. Elle écrit sa première chanson à l'âge de 8 ans. Elle apprend aussi la danse orientale. Cette danse deviendra une partie importante de son style. À 13 ans, elle signe son premier contrat avec une maison de disques. Ses 2 premiers albums ne rencontrent pas le succès. Elle persévère. En 1995, elle sort l'album Pies Descalzos. Cet album la rend célèbre en Amérique latine. Sa musique mélange pop, rock et influence latino-américaine. En 1998, elle confirme son succès avec l'album « Donde están los ladrones ». La critique salue sa voix puissante et son écriture personnelle. En 2001, Shakira commence une carrière internationale. Elle sort son premier album en anglais, « Laundry Service ». La chanson « Whenever, Wherever » devient un succès mondial. Shakira est connue pour sa voix unique. Elle est aussi reconnue pour son style de danse des hanches. Son image artistique mélange culture latino, arabe et occidentale. Au fil des années, elle sort plusieurs albums à succès. Elle chante en espagnol et en anglais, parfois aussi en français et en arabe. En 2010, sa chanson « Waka Waka » devient l'hymne de la Coupe du Monde de football. Elle se produit lors de grands événements internationaux. Shakira s'engage aussi dans l'action humanitaire. Elle fonde la fondation Pies Descalzos. Cette fondation aide à l'éducation des enfants en Colombie. Aujourd'hui, Shakira est l'une des artistes latino-américaines les plus influentes au monde. Elle a vendu des millions d'albums. Elle a marqué l'histoire de la musique populaire internationale.
4: Le métier du jour. Le commandant de bord, c'est le capitaine de l'avion. Avant chaque vol, il étudie le plan de route, la météo et l'état de l'appareil. Il supervise les contrôles techniques et les procédures de sécurité. Il briefe son équipage et s'assure que tout est prêt pour accueillir les passagers. Une fois dans le cockpit, il pilote l'avion au décollage, en croisière et à l'atterrissage. Il prend les décisions importantes et reste en communication constante avec les tours de contrôle. Il doit être capable de gérer l'imprévu, turbulences, détours météo ou incidents techniques. Le commandant de bord n'est pas seulement un pilote. C'est aussi un leader qui coordonne les copilotes et les hôtesses et stewards. Il est responsable de la sécurité de tous à bord, mais aussi du confort du voyage. C'est un métier exigeant qui demande sang-froid, rigueur et beaucoup d'heures de vol. Mais c'est aussi un métier exceptionnel, car il offre la liberté de parcourir le ciel et de relier les continents.
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7: Bonjour, Laurent Nunez a demandé la mutation d'office de deux gendarmes en raison d'un manque de discernement avéré dans le cadre du traitement de la plainte de la petite Rosa déposée en août 2025 contre Jérôme Barella. Le ministre a également déclaré avoir souhaité que le directeur d'enquête et le commandant de compagnie de Condon dans le Gers fasse l'objet d'une mutation d'office dans l'intérêt du service et qu'il soit placé dans des emplois hors exercice de la police judiciaire. Selon Météo France, lundi a été la troisième journée la plus chaude jamais mesurée en France et la plus chaude jamais enregistré au mois de juin. L'indicateur thermique national était de 29,2 degrés à 17h. La valeur la plus élevée du jour a été enregistrée à Château-Meillan dans le Cher, où il a fait 43,3 degrés à 17h. Il a également fait 43 degrés à la Couronne en Charente et à Pissos dans les Landes. La vigilance rouge canicule s'étend aujourd'hui à 5 nouveaux départements, le Calvados, l'Eure, la Manche, la Seine-Maritime et la Somme, soit un record de 54 départements au total. Deux enfants âgés de 2 et 4 ans ont été retrouvés morts dans l'après-midi dans la voiture de leur famille sur un parking résidentiel à Carpentras. Hier, les causes de la mort sont à déterminer, mais la piste de la canicule est privilégiée. Les deux enfants se seraient introduits dans la voiture de leur mère après qu'elle soit rentrée de faire les courses. Ils se seraient ensuite enfermés dans le véhicule. La mère s'en est aperçue trop tard. Une enquête a été ouverte pour homicide involontaire. Les Français sont préoccupés par l'avenir du système de retraite. Selon le sondage IFOP, 76% des personnes interrogées estiment que le système actuel ne pourra être maintenu sans une nouvelle réforme. À noter qu'une majorité, 51%, réclame un retour à un âge légal plus bas que les 64 ans imposés par la réforme de 2023. C'est la fin de ce flash, une très bonne journée à toutes et à tous.
8: Bonjour les mélomanes, c'est parti pour l'actu musique de cette semaine. Et l'événement de cette semaine, c'est sans aucun doute la sortie du 10e album, déjà, du groupe Muse, intitulé

0: L'album sort ce vendredi 26 juin avec le trio donc Mathieu Bellamy qui revient avec un disque concept inspiré du célèbre signal radio capté en 1977 et considéré à l'époque comme une possible trace de vie extraterrestre. L'album explore les thèmes du cosmos, de l'inconnu et de l'espoir face à l'immensité de l'univers. Depuis plusieurs mois, Muse distille les extraits de cet album avec donc le single Cryogène dont on vient d'écouter un extrait à l'instant. Les premiers retours saluent un retour à un son plus spatial, plus ambitieux dans la lignée des grandes heures de Origin of Symmetry et Black Holes and Revelations. Muse de retour avec un nouvel album dispo ce vendredi. Excellente journée et à très vite les mélomanes.
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2: Bonjour à tous. Le Premier ministre Sébastien Lecornu fait état de 40 morts par noyade en France depuis le 18 juin. Une prise de parole en ouverture de la cellule interministérielle de crise qui a débuté à Matignon. Cette cellule doit aborder plusieurs scénarios possibles pour cette vague de chaleur, notamment celui d'une canicule qui se prolonge. Les responsables vont aussi discuter de la pollution, des risques d'incendie et d'orage, mais aussi parler de ce qui pourrait être mis en œuvre l'année prochaine. Rappelons que 54 départements sont en vigilance rouge canicule aujourd'hui, 35 en orange. Des records de température ont été battus hier et ils devraient l'être à nouveau aujourd'hui. Le gouvernement a prononcé des premières sanctions après la présentation d'un rapport rédigé suite à la mort de la jeune Liana dans le Gers. Une magistrate et deux gendarmes ont été sanctionnés pour leur manquement. L'urgence n'a pas été prise en compte selon les auteurs de ce rapport. Perte de temps et absence de suivi de la procédure ont notamment été mises en avant. Par ailleurs, ce matin, le ministre de la Justice, Gérald Darmanin, estime que nous n'avons pas su protéger cette petite fille. Il promet donc un choc numérique au ministère de la Justice avec un passage au zéro papier d'ici 6 mois. Au Moyen-Orient, au moins 36 navires de matières premières ont franchi le détroit d'Ormuz hier, selon les données de la plateforme Kepler. C'est la première fois qu'autant de bateaux empruntent le passage maritime depuis le début de la guerre en Iran. Ce trafic reste toutefois loin des 120 navires qui transitaient chaque jour par le détroit avant le conflit. L'équipe de France s'est qualifiée pour les 16e de finale de la Coupe du Monde de football. Les Bleus se sont imposés 3-0 cette nuit face à l'Irak. Une rencontre interrompue durant 2 heures à cause des orages. Dans les autres rencontres, la Norvège s'est aussi qualifiée dans le groupe des Bleus en battant le Sénégal 3-2. L'Argentine, elle, s'est imposée 2-0. Enfin, l'Algérie s'est imposée 2-1 face à la Jordanie. À suivre ce soir, Portugal, Ouzbékistan et Angleterre, Ghana. Et puis Aretha Franklin l'avait élevé au rang de plus grand producteur de disques de tous les temps. L'américain Clive Davis est décédé hier.
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3: La météo pour ce mercredi 24 juin, à nouveau une journée caniculaire sur la France, sauf près de la Manche. Les zones les plus chaudes étant toujours le Grand Ouest et le bassin parisien. Les températures pour ce mercredi matin, 24 degrés pour Cherbourg et Brest, 24 à Lille et Strasbourg, 26 pour Lyon et Toulouse, 27 pour Paris, 27 également pour Marseille. Et pour ce mercredi après-midi, entre 32 et 41 degrés sur une moitié nord, 32 pour la Normandie, 38 degrés pour le Grand Est, 38 également pour les Hauts-de-France et la Bretagne, 40 degrés pour le centre-Val de Loire et jusqu'à 41 degrés sur la région parisienne. Dans la moitié sud, entre 32 et 42 degrés, 32 sur la Corse, 31 à 35 degrés le long de la Méditerranée, 39 degrés sur la vallée du Rhône, 40 degrés sur l'Occitanie et entre 40 et 42 degrés sur la Nouvelle-Aquitaine.
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4: Bonjour à toutes et à tous, on débute avec la victoire nette de l'équipe de France de football face à l'Irak 3-0 hier soir pour la deuxième journée de la phase de groupe de la Coupe du Monde 2026. Les Français ont pris le contrôle des opérations dès la 14e minute de jeu grâce à une frappe pure du gauche de Kylian Mbappé. Le meilleur buteur tricolore de l'histoire a même inscrit un doublé à la 54e. Puis Ousmane Dembélé a parachevé le succès des Bleus à la 66e minute de jeu. Une rencontre marquée par une interruption de plus de 2 heures à cause d'un orage qui était annoncé sur Philadelphie et des pluies diluviennes. Mais pas de quoi perturber les Bleus qui ont donc validé leur billet pour les 16e de finale de la compétition grâce à ces 2 victoires en 2 matchs. Le dernier match de poule, ce sera face à la Norvège vendredi à 21h. Des Norvégiens qui s'appuient sur leur buteur Erling Haaland, le buteur de Manchester City qui a inscrit un doublé pour permettre à sa nation de battre le Sénégal 3-2 cette nuit. Conséquence, la Norvège rejoint la France en 16e de finale alors que le Sénégal et l'Irak sont éliminés sans l'espoir de terminer par parmi les meilleurs troisièmes de poule. Et c'est un duel à distance qui risque de s'enclencher entre Kylian Mbappé et Léo Messi. Le génie argentin a permis aux champions du monde en titre de l'emporter 2-0 face à l'Autriche hier à Arlington. Un succès qui qualifie les Argentins en 16e de finale, mais couronne surtout Léo Messi, meilleur buteur de tous les temps en Coupe du Monde avec ses 17e et 18e buts dans une phase finale de Coupe du Monde. Avec son doublé de la nuit, Mbappé en est à 16 buts. Et puis, dernier match de la nuit, l'Algérie reprend des couleurs en renversant la Jordanie de 2-1 dans sa Ben Boili et Guéry. Et ce mardi, 4 matchs au programme. Portugal-Ouzbékistan à 19h, Angleterre-Ghana à 22h, Panama-Croatie à 1h du matin et Colombie-Congo à 4h. Et puis, bon anniversaire à Zinedine Zidane, 54 ans aujourd'hui. Enfin, en basket, on reste d'abord aux États-Unis avec le transfert de ce début d'été. Gianni Antetokounmpo rejoint le Heat de Miami. Il quitte Milwaukee après 13 ans de carrière là-bas. Et puis en France, c'est le match 5 de la finale de Betclic Elite. 2-2 dans la série entre Monaco et le Paris Basket. Début de la rencontre à 21h à Paris. Très belle journée de sport.
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11: Bonjour, Laurent Nunez a demandé la mutation d'office de 2 gendarmes en raison d'un manque de discernement avéré dans le cadre du traitement de la plainte de la petite Rosa déposée en août 2025 contre Jérôme Barella. Le ministre a également déclaré avoir souhaité que le directeur d'enquête et le commandant de compagnie de Condon dans le Gers fassent l'objet d'une mutation d'office dans l'intérêt du service et qu'ils soient placés dans des emplois hors exercice de la police judiciaire. Selon Météo France, lundi a été la 3e journée la plus chaude jamais mesurée en France et la plus chaude jamais enregistré au mois de juin. L'indicateur thermique national était de 29,2 degrés à 17h. La valeur la plus élevée du jour a été enregistrée à Châteaumeillan dans le Cher, où il a fait 43,3 degrés à 17h. Il a également fait 43 degrés à la Couronne en Charente et à Pissos dans les Landes. La vigilance rouge canicule s'étend aujourd'hui à 5 nouveaux départements. Le Calvados, l'Eure, la Manche, 1500 hectares sont déjà partis en fumée depuis le 15 juin et le début de ces fortes chaleurs. Sur la seule journée d'hier, dans l'Allier, entre midi et 12h30, 11 départements de feu ont été signalés, 120 sapeurs-pompiers ont été mobilisés. Les tumeurs et les maladies vasculaires sont restées les premières causes de décès en France en 2024, selon le bilan annuel dressé par Santé publique France, l'INSERM et la direction des statistiques du ministère de la Santé rapportait à la population générale. Le taux de mortalité des Français a baissé à un niveau historiquement bas. Il est à 777,9 pour 100 000 habitants. Au Royaume-Uni, après la démission de Keir Starmer, le très populaire maire du Grand Manchester, Andy Burnham, annonce qu'il se présente pour lui succéder. Ce membre de l'aile gauche du Labour plaide notamment pour un nouvel élan de réindustrialisation porté par la commande publique, ainsi qu'une...
0: Bonjour les mélomanes, c'est parti pour l'actu musique de cette semaine. Et l'événement de cette semaine, c'est sans aucun doute la sortie du 10e album déjà du groupe Muse intitulé The Home.

0: L'album sort ce vendredi 26 juin avec le trio donc Mathieu Bellamy qui revient avec un disque concept inspiré du célèbre signal radio capté en 1977 et considéré à l'époque comme une possible trace de vie extraterrestre. L'album explore les thèmes du cosmos, de l'inconnu et de l'espoir face à l'immensité de l'univers. Depuis plusieurs mois, Muse distille les extraits de cet album avec donc le single Cryogène dont on vient d'écouter un extrait à l'instant. Les premiers retours saluent un retour à un son plus spatial, plus ambitieux dans la lignée des grandes heures de Origin of Symmetry et Black Holes and Revelations. Muse de retour avec un nouvel album dispo ce vendredi. Excellente journée et à très vite les mélomanes.
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2: Bonjour à tous. Le Premier ministre Sébastien Lecornu fait état de 40 morts par noyade en France depuis le 18 juin. Une prise de parole en ouverture de la cellule interministérielle de crise qui a débuté à Matignon. Cette cellule doit aborder plusieurs scénarios possibles pour cette vague de chaleur, notamment celui d'une canicule qui se prolonge. Les responsables vont aussi discuter de la pollution, des risques d'incendie et d'orage, mais aussi parler de ce qui pourrait être mis en œuvre l'année prochaine. Rappelons que 54 départements sont en vigilance rouge canicule aujourd'hui, 35 en orange. Des records de température ont été battus hier et ils devraient l'être à nouveau aujourd'hui. Le gouvernement a prononcé des premières sanctions après la présentation d'un rapport rédigé suite à la mort de la jeune Liana dans le Gers. Une magistrate et deux gendarmes ont été sanctionnés pour leur manquement. L'urgence n'a pas été prise en compte selon les auteurs de ce rapport. Perte de temps et absence de suivi de la procédure ont notamment été mises en avant. Par ailleurs, ce matin, le ministre de la Justice, Gérald Darmanin, estime que nous n'avons pas su protéger cette petite fille. Il promet donc un choc numérique au ministère de la Justice avec un passage au zéro papier d'ici 6 mois. Au Moyen-Orient, au moins 36 navires de matières premières ont franchi le détroit d'Ormuz hier, selon les données de la plateforme Kepler. C'est la première fois qu'autant de bateaux empruntent le passage maritime depuis le début de la guerre en Iran. Ce trafic reste toutefois loin des 120 navires qui transitaient chaque jour par le détroit avant le conflit. L'équipe de France s'est qualifiée pour les 16e de finale de la Coupe du monde de football. Les Bleus se sont imposés 3-0 cette nuit face à l'Irak. Une rencontre interrompue durant 2 heures à cause des orages. Dans les autres rencontres, la Norvège s'est aussi qualifiée dans le groupe des Bleus en battant le Sénégal 3-2. L'Argentine, elle, s'est imposée 2-0. Enfin, l'Algérie s'est imposée 2-1 face à la Jordanie. À suivre ce soir, Portugal, Ouzbékistan et Angleterre, Ghana. Et puis Aretha Franklin l'avait élevé au rang de plus grand producteur de disques de tous les temps. L'Américain Clive Davis est décédé hier.
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3: La météo pour ce mercredi 24 juin, à nouveau une journée caniculaire sur la France, sauf près de la Manche. Les zones les plus chaudes étant toujours le Grand Ouest et le bassin parisien. Les températures pour ce mercredi matin, 24 degrés pour Cherbourg et Brest, 24 à Lille et Strasbourg, 26 pour Lyon et Toulouse, 27 pour Paris, 27 également pour Marseille. Et pour ce mercredi après-midi, entre 32 et 41 degrés sur une moitié nord, 32 pour la Normandie, 38 degrés pour le Grand Est, 38 également pour les Hauts-de-France et la Bretagne, 40 degrés pour le centre-Val de Loire et jusqu'à 41 degrés sur la région parisienne. Dans la moitié sud, entre 32 et 42 degrés, 32 sur la Corse, 31 à 35 degrés le long de la Méditerranée, 39 degrés sur la vallée du Rhône, 40 degrés sur l'Occitanie et entre 40 et 42 degrés sur la Nouvelle-Aquitaine.
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4: Bonjour à toutes et à tous, on débute avec la victoire nette de l'équipe de France de football face à l'Irak 3-0 hier soir pour la deuxième journée de la phase de groupe de la Coupe du Monde 2026. Les Français ont pris le contrôle des opérations dès la 14e minute de jeu grâce à une frappe pure du gauche de Kylian Mbappé. Le meilleur buteur tricolore de l'histoire a même inscrit un doublé à la 54e. Puis Ousmane Dembélé a parachevé le succès des Bleus à la 66e minute de jeu. Une rencontre marquée par une interruption de plus de 2 heures à cause d'un orage qui était annoncé sur Philadelphie et des pluies diluviennes. Mais pas de quoi perturber les Bleus qui ont donc validé leur billet pour les 16e de finale de la compétition grâce à ces 2 victoires en 2 matchs. Le dernier match de poule, ce sera face à la Norvège vendredi à 21h. Des Norvégiens qui s'appuient sur leur buteur Erling Haaland, le buteur de Manchester City qui a inscrit un doublé pour permettre à sa nation de battre le Sénégal 3-2 cette nuit. Conséquence, la Norvège rejoint la France en 16e de finale alors que le Sénégal et l'Irak sont éliminés sans l'espoir de terminer parmi les meilleurs 3e de poule. Et c'est un duel à distance qui risque de s'enclencher entre Kylian Mbappé et Léo Messi. Le génie argentin a permis aux champions du monde en titre de l'emporter 2-0 face à l'Autriche hier à Arlington. Un succès qui qualifie qualifie les Argentins en 16e de finale, mais couronne surtout Léo Messi, meilleur buteur de tous les temps en Coupe du Monde avec ses 17e et 18e buts dans une phase finale de Coupe du Monde. Avec son doublé de la nuit, Mbappé en est à 16 buts. Et puis, dernier match de la nuit, l'Algérie reprend des couleurs en renversant la Jordanie de 2-1 dans sa Ben Boili et Guerri. Et ce mardi, 4 matchs au programme, Portugal-Ouzbékistan à 19h, Angleterre-Ghana à 22h, Panama-Croatie à 1h du matin et Colombie-Congo à 4h. Et puis, bon anniversaire à Zinedine Zidane, 54 ans aujourd'hui. Enfin, en basket, on reste d'abord aux États-Unis avec le transfert de ce début d'été. Gianni Antetokounmpo rejoint le Heat de Miami. Il quitte Milwaukee après 13 ans de carrière là-bas. Et puis en France, c'est le match 5 de la finale de Betclic Elite. 2-2 dans la série entre Monaco et le Paris Basket. Début de la rencontre à 21h à Paris. Très belle journée de sport.
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4: Bonjour, alors que plus de 90% de la population française est exposée à des chaleurs extrêmes et exceptionnelles, les températures vont rester élevées durant encore plusieurs jours. 54 départements sont en vigilance rouge à la canicule, auxquels s'ajoutent 35 départements en vigilance orange. Selon Météo France, la température moyenne sur l'ensemble du pays devrait dépasser le record absolu de 29,4 degrés et pourrait atteindre 30 degrés en milieu de semaine. Plusieurs records de chaleur, tout mois confondus, ont été enregistrés hier. Il a fait 36,1 degrés à Quimper, 40,6 à Rennes, 40,9 à Angers, 41,2 degrés à Dax, 41,8 à Poitiers, 41,9 à Bordeaux et jusqu'à 43 degrés à Brive. Alors par ailleurs, selon le lieutenant-colonel Éric Brocardi, porte-parole de la Fédération nationale des sapeurs-pompiers de France, 1500 hectares sont déjà partis en fumée depuis le 15 juin et le début de ces fortes chaleurs. Sur la seule journée d'hier dans l'Allier, entre midi et 12h30, 11 départs de feu ont été signalés, 120 sapeurs-pompiers ont été mobilisés. Les tumeurs et les maladies cardiovasculaires sont restées les premières causes de décès en France en 2024, selon le bilan annuel dressé par Santé publique France, l'INSERM et la direction des statistiques du ministère de la Santé rapportaient à la population générale. Le taux de mortalité des Français a baissé à un niveau historiquement bas. Il est à 777,9 pour 100 000 habitants. Au Royaume-Uni, après la démission de Keir Starmer, le très populaire maire du Grand Manchester, Andy Burnham, annonce qu'il se présente pour lui succéder. Ce membre de l'aile gauche du Labour plaide notamment pour un nouvel élan de réindustrialisation porté par la commande publique, ainsi qu'une relation économique bien plus étroite avec l'Union européenne. Voilà, c'est la fin de ce flash. Une très bonne journée à notre écoute.
5: Bonjour les mélomanes, c'est parti pour l'actu musique de cette semaine. Et l'événement de cette semaine, c'est sans aucun doute la sortie du 10e album, déjà, du groupe Muse, intitulé The

0: L'album sort ce vendredi 26 juin avec le trio donc Mathieu Bellamy qui revient avec un disque concept inspiré du célèbre signal radio capté en 1977 et considéré à l'époque comme une possible trace de vie extraterrestre. L'album explore les thèmes du cosmos, de l'inconnu et de l'espoir face à l'immensité de l'univers. Depuis plusieurs mois, Muse distille les extraits de cet album avec donc le single Cryogène dont on vient d'écouter un extrait à l'instant. Les premiers retours saluent un retour à un son plus spatial, plus ambitieux dans la lignée des grandes heures de Origin of Symmetry et Black Holes and Revelations. Muse de retour avec un nouvel album dispo ce vendredi. Excellente journée et à très vite les mélomanes.
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2: Bonjour à tous. Le Premier ministre Sébastien Lecornu fait état de 40 morts par noyade en France depuis le 18 juin. Une prise de parole en ouverture de la cellule interministérielle de crise qui a débuté à Matignon. Cette cellule doit aborder plusieurs scénarios possibles pour cette vague de chaleur, notamment celui d'une canicule qui se prolonge. Les responsables vont aussi discuter de la pollution, des risques d'incendie et d'orage, mais aussi parler de ce qui pourrait être mis en œuvre l'année prochaine. Rappelons que 54 départements sont en vigilance rouge canicule aujourd'hui, 35 en orange. Des records de température ont été battus hier et ils devraient l'être à nouveau aujourd'hui. Le gouvernement a prononcé des premières sanctions après la présentation d'un rapport rédigé suite à la mort de la jeune Liana dans le Gers. Une magistrate et deux gendarmes ont été sanctionnés pour leur manquement. L'urgence n'a pas été prise en compte selon les auteurs de ce rapport. Perte de temps et absence de suivi de la procédure ont notamment été mises en avant. Par ailleurs, ce matin, le ministre de la Justice, Gérald Darmanin, estime que nous n'avons pas su protéger cette petite fille. Il promet donc un choc numérique au ministère de la Justice avec un passage au zéro papier d'ici 6 mois. Au Moyen-Orient, au moins 36 navires de matières premières ont franchi le détroit d'Ormuz hier, selon les données de la plateforme Kepler. C'est la première fois qu'autant de bateaux empruntent le passage maritime depuis le début de la guerre en Iran. Ce trafic reste toutefois loin des 120 navires qui transitaient chaque jour par le détroit avant le conflit. L'équipe de France s'est qualifiée pour les 16e de finale de la Coupe du monde de football. Les Bleus se sont imposés 3-0 cette nuit face à l'Irak. Une rencontre interrompue durant 2 heures à cause des orages. Dans les autres rencontres, la Norvège s'est aussi qualifiée dans le groupe des Bleus en battant le Sénégal 3-2. L'Argentine, elle, s'est imposée 2-0. Enfin, l'Algérie s'est imposée 2-1 face à la Jordanie. À suivre ce soir, Portugal, Ouzbékistan et Angleterre, Ghana. Et puis Aretha Franklin l'avait élevé au rang de plus grand producteur de disques de tous les temps. L'américain Clive Davis est décédé hier.
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3: La météo pour ce mercredi 24 juin, à nouveau une journée caniculaire sur la France, sauf près de la Manche. Les zones les plus chaudes étant toujours le Grand Ouest et le bassin parisien. Les températures pour ce mercredi matin, 24 degrés pour Cherbourg et Brest, 24 à Lille et Strasbourg, 26 pour Lyon et Toulouse, 27 pour Paris, 27 également pour Marseille. Et pour ce mercredi après-midi, entre 32 et 41 degrés sur une moitié nord, 32 pour la Normandie, 38 degrés pour le Grand Est, 38 également pour les Hauts-de-France et la Bretagne, 40 degrés pour le centre-Val de Loire et jusqu'à 41 degrés sur la région parisienne. Dans la moitié sud, entre 32 et 42 degrés, 32 sur la Corse, 31 à 35 degrés le long de la Méditerranée, 39 degrés sur la vallée du Rhône, 40 degrés sur l'Occitanie et entre 40 et 42 degrés sur la Nouvelle-Aquitaine.
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5: Bonjour à toutes et à tous, on débute avec la victoire nette de l'équipe de France de football face à l'Irak 3-0 hier soir pour la deuxième journée de la phase de groupe de la Coupe du Monde 2026. Les Français ont pris le contrôle des opérations dès la 14e minute de jeu grâce à une frappe pure du gauche de Kylian Mbappé. Le meilleur buteur tricolore de l'histoire a même inscrit un doublé à la 54e. Puis Ousmane Dembélé a parachevé le succès des Bleus à la 66e minute de jeu. Une rencontre marquée par une interruption de plus de 2 heures à cause d'un orage qui était annoncé sur Philadelphie et des pluies diluviennes. Mais pas de quoi perturber les Bleus qui ont donc validé leur billet pour les 16e de finale de la compétition grâce à ces 2 victoires en 2 matchs. Le dernier match de poule, ce sera face à la Norvège vendredi à 21h. Des Norvégiens qui s'appuient sur leur buteur Erling Haaland, le buteur de Manchester City qui a inscrit un doublé pour permettre à sa nation de battre le Sénégal 3-2 cette nuit. Conséquence, la Norvège rejoint la France en 16e de finale alors que le Sénégal et l'Irak sont éliminés sans l'espoir de terminer parmi les meilleurs. meilleur troisième de poule. Et c'est un duel à distance qui risque de s'enclencher entre Kylian Mbappé et Léo Messi. Le génie argentin a permis aux champions du monde en titre de l'emporter 2-0 face à l'Autriche hier à Arlington. Un succès qui qualifie les Argentins en 16e de finale, mais couronne surtout Léo Messi, meilleur buteur de tous les temps en Coupe du Monde avec ses 17e et 18e buts dans une phase finale de Coupe du Monde. Avec son doublé de la nuit, Mbappé en est à 16 buts. Et puis, dernier match de la nuit, l'Algérie reprend des couleurs en renversant la Jordanie de 2-1 dans sa Ben Boili et Guerri. Et ce mardi, 4 matchs au programme. Portugal-Ouzbékistan à 19h, Angleterre-Ghana à 22h, Panama-Croatie à 1h du matin et Colombie-Congo à 4h. Et puis, bon anniversaire à Zinedine Zidane, 54 ans aujourd'hui. Enfin, en basket, on reste d'abord aux États-Unis avec le transfert de ce début d'été. Gianni Antetokounmpo rejoint le Heat de Miami. Il quitte Milwaukee après 13 ans de carrière là-bas. Et puis en France, c'est le match 5 de la finale de Betclic Elite, 2-2 dans la série entre Monaco et le Paris Basket. Début de la rencontre à 21h à Paris. Très belle journée de sport.
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9: 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Bonjour, alors que plus de 90% de la population française est exposée à des chaleurs extrêmes et exceptionnelles, les températures vont rester élevées durant encore plusieurs jours. 54 départements sont en vigilance rouge à la canicule, auxquels s'ajoutent 35 départements en vigilance orange. Selon Météo France, la température moyenne sur l'ensemble du pays devrait dépasser le record absolu de 29,4 degrés et pourrait atteindre 30 degrés en milieu de semaine. Plusieurs records de chaleur, tout mois confondu, ont été enregistrés hier. Il a fait 36,1 degrés à Quimper, 40,6 à Rennes, 40,9 à Angers, 41,2 degrés à Dax, 41,8 à Poitiers, 41,9 à Bordeaux et jusqu'à 43 degrés à Brive. Alors par ailleurs, selon le lieutenant-colonel Éric Brocardi, porte-parole de la Fédération nationale des sapeurs-pompiers de France, 1500 hectares sont déjà partis en fumée depuis le 15 juin et le début de ces fortes chaleurs. Sur la seule journée d'hier dans l'Allier, entre midi et 12h30, 11 départs de feu ont été signalés, 120 sapeurs-pompiers ont été mobilisés. Les tumeurs et les maladies cardiovasculaires sont restées les premières causes de décès en France en 2024, selon le bilan annuel dressé par Santé publique France, l'INSERM et la direction des statistiques du ministère de la Santé rapportaient à la population générale. Le taux de mortalité des Français a baissé à un niveau historiquement bas. Il est à 777,9 pour 100 000 habitants. Au Royaume-Uni, après la démission de Keir Starmer, le très populaire maire du Grand Manchester, Andy Burnham, annonce qu'il se présente pour lui succéder. Ce membre de l'aile gauche du Labour plaide notamment pour un nouvel élan de réindustrialisation porté par la commande publique, ainsi qu'une relation économique bien plus étroite avec l'Union européenne. Voilà, c'est la fin de ce flash. Une très bonne

0: poule avec 4 affiches qui pourraient déjà être décisives pour la qualification vers les phases finales. La présentation des matchs avec Lucas. Bonjour Lucas.
1: Bonjour, et oui, une soirée riche en football qui commencera dès 19h avec un des favoris qui jouera contre l'Ouzbékistan. C'est le Portugal de Cristiano Ronaldo. Ensuite à 22h, Angleterre-Ghana. À 1h du matin, Panama-Croatie, une Croatie qui n'a pas encore gagné dans ce mondial et qui voudrait lancer sa compétition. Et enfin à 4h du matin pour les plus courageux, Colombie, République démocratique du Congo. Nous on va se concentrer sur un joli match, Angleterre-Ghana. C'est l'affiche de la soirée avec deux équipes victorieuses lors de la première journée. Deux équipes dans le groupe L, on le rappelle. Un groupe L composé de l'Angleterre, du Ghana, de la Croatie et du Panama. L'Angleterre et le Ghana, ils ont 3 points et la Croatie et le Panama en ont tous les deux 0. Donc c'est les deux équipes les mieux placées dans cette poule. L'Angleterre, elle reste sur une victoire 4-2 contre la Croatie lors de la première journée. Sur leurs 5 derniers matchs, c'est 3 victoires, 1 nul et 1 défaite. C'est quand même un bon bilan. Du côté du Ghana, c'est un bilan plus mitigé. Une victoire 1-0, certes, contre le Panama grâce à un but dans les arrêts de jeu en première journée, mais c'est surtout 3 défaites, 1 nul et 1 victoire lors de ces 5 derniers matchs. L'enjeu, c'est que le vainqueur fera un immense pas vers les 16e de finale et pourrait même se qualifier. Hein. Pour l'Angleterre, ce serait quand même bien de pouvoir imiter l'équipe de France. L'historique des confrontations, l'Angleterre et le Ghana, ils se sont affrontés une seule fois dans l'histoire. C'était un match amical en 2011, un but partout. C'est des sélections qui n'ont pas l'habitude de s'affronter et donc c'est dans ce genre de match où les surprises se créent. Au classement FIFA, l'Angleterre reste quand même 3e

O'Reilly avec donc trois défenseurs de Manchester City. Au milieu de terrain, Rice, Anderson et Bellingham sont attendus. Et l'attaque, le retour de l'ailier d'Arsenal, Bukayo Saka, avec sur le côté gauche, Anthony Gordon du FC Barcelone, et en pointe, Harry Kane. C'est une équipe qui a une qualité technique et une puissance offensive, et surtout beaucoup d'expérience, pas mal de joueurs âgés de plus de 25 ans, ça pourrait faire la différence. Du côté du Ghana, c'est une sélection forcément plus faible. Atizigi dans les buts, qui évolue dans le championnat suisse. Une défense avec les deux latéraux, Senaya et Mensah, qui évoluent du côté d'Auxerre en Ligue 1. Leurs deux centraux, ce sont Adjetey.

0: Olympique Lyonnais sous les manas de l'Atalanta Bergame et Jordan Ayew de Leicester City. Les points forts de cette équipe, c'est sa vitesse et ses contres rapides. Si on doit désigner un joueur clé par équipe du côté de l'Angleterre, ce n'est personne d'autre qu'Harry Kane, le serial buteur anglais du côté du Bayern qui a fait encore une grosse saison, et du côté du Ghana, Antoine Semenyo, le principal danger offensif, très puissant en transition, et c'est un joueur de capable de créer des occasions seul, hein, l'attaquant de Manchester City. Pour le duel à suivre, j'ai choisi un duel de couloir entre Reece James et Calmadine Souleymana. Le latéral anglais aime énormément se projeter. Souleymana cherchera à exploiter les espaces laissés dans son dos. Ce sera un duel clé pour les Ghanéens qui voudront tenter de faire mal aux Anglais. Les enjeux au classement, on le répète, mais si l'Angleterre gagne, la qualification serait quasiment assurée. Et c'est une première place du groupe en vue. Si le Ghana gagne, c'est une qualification aussi quasiment assurée. Et une très grosse performance, hein, contre un favori du tournoi. Et en cas de nul, les deux équipes resteraient en excellente position avant la dernière journée. Pour mes pronostics, j'irai une victoire de l'Angleterre 2-0 contre le Ghana.
1: Oui, bah l'Angleterre forcément, enfin normalement, et puis 2-1 moi je dirais.
0: Ouais, c'est un des gros favoris pour ce mondial. Du côté de Portugal-Ouzbékistan, j'ai mis 3-0 les Portugais qui tenteront d'imiter les Français sur ce score. Pour le match Panama-Croatie, victoire 3-1 de la Croatie. Et enfin, Colombie-République démocratique du Congo, où je vois bien les deux équipes faire un joli match nul, 2-0.
1: Je suis d'accord avec tout ça. Merci Lucas, rendez-vous demain 11h pour les résultats des matchs de ce soir. Excellente soirée.

Bonjour les mélomanes, c'est parti pour l'actu musique de cette semaine. Et l'événement de cette semaine, c'est sans aucun doute la sortie du 10e album déjà du groupe Muse, intitulé The

0: L'album sort ce vendredi 26 juin avec le trio donc Mathieu Bellamy qui revient avec un disque concept inspiré du célèbre signal radio capté en 1977 et considéré à l'époque comme une possible trace de vie extraterrestre. L'album explore les thèmes du cosmos, de l'inconnu et de l'espoir face à l'immensité de l'univers. Depuis plusieurs mois, Muse distille les extraits de cet album avec donc le single Cryogène dont on vient d'écouter un extrait à l'instant. Les premiers retours saluent un retour à un son plus spatial, plus ambitieux dans la lignée des grandes heures de Origin of Symmetry et Black Holes and Revelations. Muse de retour avec un nouvel album dispo ce vendredi. Excellente journée et à très vite les mélomanes.
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2: Bonjour à tous. Le Premier ministre Sébastien Lecornu fait état de 40 morts par noyade en France depuis le 18 juin. Une prise de parole en ouverture de la cellule interministérielle de crise qui a débuté à Matignon. Cette cellule doit aborder plusieurs scénarios possibles pour cette vague de chaleur, notamment celui d'une canicule qui se prolonge. Les responsables vont aussi discuter de la pollution, des risques d'incendie et d'orage, mais aussi parler de ce qui pourrait être mis en œuvre l'année prochaine. Rappelons que 54 départements sont en vigilance rouge canicule aujourd'hui, 35 en orange. Des records de température ont été battus hier et ils devraient l'être à nouveau aujourd'hui. Le gouvernement a prononcé des premières sanctions après la présentation d'un rapport rédigé suite à la mort de la jeune Liana dans le Gers. Une magistrate et deux gendarmes ont été sanctionnés pour leur manquement. L'urgence n'a pas été prise en compte selon les auteurs de ce rapport. Perte de temps et absence de suivi de la procédure ont notamment été mises en avant. Par ailleurs, ce matin, le ministre de la Justice, Gérald Darmanin, estime que nous n'avons pas su protéger cette petite fille. Il promet donc un choc numérique au ministère de la Justice avec un passage au zéro papier d'ici 6 mois. Au Moyen-Orient, au moins 36 navires de matières premières ont franchi le détroit d'Ormuz hier, selon les données de la plateforme Kepler. C'est la première fois qu'autant de bateaux empruntent le passage maritime depuis le début de la guerre en Iran. Ce trafic reste toutefois loin des 120 navires qui transitaient chaque jour par le détroit avant le conflit. L'équipe de France s'est qualifiée pour les 16e de finale de la Coupe du Monde de football. Les Bleus se sont imposés 3-0 cette nuit face à l'Irak. Une rencontre interrompue durant 2 heures à cause des orages. Dans les autres rencontres, la Norvège s'est aussi qualifiée dans le groupe des Bleus en battant le Sénégal 3-2. L'Argentine, elle, s'est imposée 2-0. Enfin, l'Algérie s'est imposée 2-1 face à la Jordanie. À suivre ce soir, Portugal, Ouzbékistan et Angleterre, Ghana. Et puis Aretha Franklin l'avait élevé au rang de plus grand producteur de disques de tous les temps. L'américain Clive Davis est décédé hier.
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3: La météo pour ce mercredi 24 juin, à nouveau une journée caniculaire sur la France, sauf près de la Manche. Les zones les plus chaudes étant toujours le Grand Ouest et le bassin parisien. Les températures pour ce mercredi matin,
4: 14h30
3: Cherbourg et Brest, 24 à Lille et Strasbourg, 26 pour Lyon et Toulouse, 27 pour Paris, 27 également pour Marseille. Et pour ce mercredi après-midi, entre 32 et 41 degrés sur une moitié nord, 32 pour la Normandie, 38 degrés pour le Grand Est, 38 également pour les Hauts-de-France et la Bretagne, 40 degrés pour le centre-Val de Loire et jusqu'à 41 degrés sur la région parisienne. Dans la moitié sud, entre 32 et 42 degrés, 32 sur la Corse, 31 à 35 degrés le long de la Méditerranée, 39 degrés sur la vallée du Rhône, 40 degrés sur l'Occitanie et entre 40 et 42 degrés sur la Nouvelle-Aquitaine.
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5: Bonjour à toutes et à tous, on débute avec la victoire nette de l'équipe de France de football face à l'Irak 3-0 hier soir pour la deuxième journée de la phase de groupe de la Coupe du Monde 2026. Les Français ont pris le contrôle des opérations dès la 14e minute de jeu grâce à une frappe pure du gauche de Kylian Mbappé. Le meilleur buteur tricolore de l'histoire a même inscrit un doublé à la 54e. Puis Ousmane Dembélé a parachevé le succès des Bleus à la 66e minute de jeu. Une rencontre marquée par une interruption de plus de 2 heures à cause d'un orage qui était annoncé sur Philadelphie et des pluies diluviennes. Mais pas de quoi perturber les Bleus qui ont donc validé leur billet pour les 16e de finale de la compétition grâce à ces 2 victoires en 2 matchs. Le dernier match de poule, ce sera face à la Norvège vendredi à 21h. Des Norvégiens qui s'appuient sur leur buteur Erling Haaland, le buteur de Manchester City qui a inscrit un doublé pour permettre à sa nation de battre le Sénégal 3-2 cette nuit. Conséquence, la Norvège rejoint la France en 16e de finale alors que le Sénégal et l'Irak sont éliminés sans l'espoir de terminer parmi les meilleurs 3e de poule. Et c'est un duel à distance qui risque de s'enclencher entre Kylian Mbappé Mbappé et Léo Messi. Le génie argentin a permis aux champions du monde en titre de l'emporter 2-0 face à l'Autriche hier à Arlington. Un succès qui qualifie les Argentins en 16e de finale, mais couronne surtout Léo Messi, meilleur buteur de tous les temps en Coupe du Monde avec ses 17e et 18e buts dans une phase finale de Coupe du Monde. Avec son doublé de la nuit, Mbappé en est à 16 buts. Et puis, dernier match de la nuit, l'Algérie reprend des couleurs en renversant la Jordanie de 2-1 grâce à Ben Boili et Gouiri. Et ce mardi, 4 matchs au programme, Portugal-Ouzbékistan à 19h, Angleterre-Ghana à 22h, Panama-Croatie à 1h du matin et Colombie-Congo à 4h. Et puis, bon anniversaire à Zinedine Zidane, 54 ans aujourd'hui. Enfin, en basket, on reste d'abord aux États-Unis avec le transfert de ce début d'été, Gianni Antetokounmpo.

0: rencontre à 21h à Paris. Très belle journée de sport.
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7: 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Bonjour, alors que plus de 90% de la population française est exposée à des chaleurs extrêmes et exceptionnelles, les températures vont rester élevées durant encore plusieurs jours. 54 départements sont en vigilance rouge à la canicule, auxquels s'ajoutent 35 départements en vigilance orange. Selon Météo France, la température moyenne sur l'ensemble du pays devrait dépasser le record absolu de 29,4 degrés et pourrait atteindre 30 degrés en milieu de semaine. Plusieurs records de chaleur, tout mois confondu, ont été enregistrés hier. Il a fait 36,1 degrés à Quimper, 40,6 à Rennes, 40,9 à Angers, 41,2 degrés à Dax, 41,8 à Poitiers, 41,9 à Bordeaux et jusqu'à 43 degrés à Brive. Alors par ailleurs, selon le lieutenant-colonel Éric Brocardi, porte-parole de la Fédération nationale des sapeurs-pompiers de France, 1500 hectares sont déjà partis en fumée depuis le 15 juin et le début de ces fortes chaleurs. Sur la seule journée d'hier dans l'Allier, entre midi et 12h30, 11 départs de feu ont été signalés, 120 sapeurs-pompiers ont été mobilisés. Les tumeurs et les maladies cardiovasculaires sont restées les premières causes de décès en France en 2024, selon le bilan annuel dressé par Santé publique France, l'INSERM et la direction des statistiques du ministère de la Santé rapportaient à la population générale. Le taux de mortalité des Français a baissé à un niveau historiquement bas. Il est à 777,9 pour 100 000 habitants. Au Royaume-Uni, après la démission de Keir Starmer,

0: L'album sort ce vendredi 26 juin avec le trio donc Mathieu Bellamy qui revient avec un disque concept inspiré du célèbre signal radio capté en 1977 et considéré à l'époque comme une possible trace de vie extraterrestre. L'album explore les thèmes du cosmos, de l'inconnu et de l'espoir face à l'immensité de l'univers. Depuis plusieurs mois, Muse distille les extraits de cet album avec donc le single Cryogène dont on vient d'écouter un extrait à l'instant. Les premiers retours saluent un retour à un son plus spatial, plus ambitieux dans la lignée des grandes heures de Origin of Symmetry et Black Holes and Revelations. Muse de retour avec un nouvel album dispo ce vendredi. Excellente journée et à très vite les mélomanes.
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2: Bonjour à tous. Le Premier ministre Sébastien Lecornu fait état de 40 morts par noyade en France depuis le 18 juin. Une prise de parole en ouverture de la cellule interministérielle de crise qui a débuté à Matignon. Cette cellule doit aborder plusieurs scénarios possibles pour cette vague de chaleur, notamment celui d'une canicule qui se prolonge. Les responsables vont aussi discuter de la pollution, des risques d'incendie et d'orage, mais aussi parler de ce qui pourrait être mis en œuvre l'année prochaine. Rappelons que 54 départements sont en vigilance rouge canicule aujourd'hui, 35 en orange. Des records de température ont été battus hier et ils devraient l'être à nouveau aujourd'hui. Le gouvernement a prononcé des premières sanctions après la présentation d'un rapport rédigé suite à la mort de la jeune Liana dans le Gers. Une magistrate et deux gendarmes ont été sanctionnés pour leur manquement. L'urgence n'a pas été prise en compte selon les auteurs de ce rapport. Perte de temps et absence de suivi de la procédure ont notamment été mises en avant. Par ailleurs, ce matin, le ministre de la Justice, Gérald Darmanin, estime que nous n'avons pas su protéger cette petite fille. Il promet donc un choc numérique au ministère de la Justice avec un passage au zéro papier d'ici 6 mois. Au Moyen-Orient, au moins 36 navires de matières premières ont franchi le détroit d'Ormuz hier, selon les données de la plateforme Kepler. C'est la première fois qu'autant de bateaux empruntent le passage maritime depuis le début de la guerre en Iran. Ce trafic reste toutefois loin des 120 navires qui transitaient chaque jour par le détroit avant le conflit. L'équipe de France s'est qualifiée pour les 16e de finale de la Coupe du Monde de football. Les Bleus se sont imposés 3-0 cette nuit face à l'Irak. Une rencontre interrompue durant 2 heures à cause des orages. Dans les autres rencontres, la Norvège s'est aussi qualifiée dans le groupe des Bleus en battant le Sénégal 3-2. L'Argentine, elle, s'est imposée 2-0. Enfin, l'Algérie s'est imposée 2-1 face à la Jordanie. À suivre ce soir, Portugal, Ouzbékistan et Angleterre, Ghana. Et puis Aretha Franklin l'avait élevé au rang de plus grand producteur de disques de tous les temps. L'américain Clive Davis est décédé hier.
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3: La météo pour ce mercredi 24 juin, à nouveau une journée caniculaire sur la France, sauf près de la Manche. Les zones les plus chaudes étant toujours le Grand Ouest et le bassin parisien. Les températures pour ce mercredi matin, 24 degrés pour Cherbourg et Brest, 24 à Lille et Strasbourg, 26 pour Lyon et Toulouse, 27 pour Paris, 27 également pour Marseille. Et pour ce mercredi après-midi, entre 32 et 41 degrés sur une moitié nord, 32 pour la Normandie, 38 degrés pour le Grand Est, 38 également pour les Hauts-de-France et la Bretagne, 40 degrés pour le centre-Val de Loire et jusqu'à 41 degrés sur la région parisienne. Dans la moitié sud, entre 32 et 42 degrés, 32 sur la Corse, 31 à 35 degrés le long de la Méditerranée, 39 degrés sur la vallée du Rhône, 40 degrés sur l'Occitanie et entre 40 et 42 degrés sur la Nouvelle-Aquitaine.
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4: Bonjour à toutes et à tous, on débute avec la victoire nette de l'équipe de France de football face à l'Irak 3-0 hier soir pour la deuxième journée de la phase de groupe de la Coupe du Monde 2026. Les Français ont pris le contrôle des opérations dès la 14e minute de jeu grâce à une frappe pure du gauche de Kylian Mbappé. Le meilleur buteur tricolore de l'histoire a même inscrit un doublé à la 54e. Puis Ousmane Dembélé a parachevé le succès des Bleus à la 66e minute de jeu. Une rencontre marquée par une interruption de plus de 2 heures à cause d'un orage qui était annoncé sur Philadelphie et des pluies diluviennes. Mais pas de quoi perturber les Bleus qui ont donc validé leur billet pour les 16e de finale de la compétition grâce à ces 2 victoires en 2 matchs. Le dernier match de poule, ce sera face à la Norvège vendredi à 20h.

un doublé pour permettre à sa nation de battre le Sénégal 3 buts à 2 cette nuit. Conséquence, la Norvège rejoint la France en 16e de finale alors que le Sénégal et l'Irak sont éliminés sans l'espoir de terminer parmi les meilleurs 3e de poule. Et c'est un duel à distance qui risque de s'enclencher entre Kylian Mbappé et Léo Messi. Le génie argentin a permis aux champions du monde en titre de l'emporter 2-0 face à l'Autriche hier à Arlington. Un succès qui qualifie les Argentins en 16e de finale, mais couronne surtout Léo Messi, meilleur buteur de tous les temps en Coupe du Monde avec ses 17e et 18e buts dans une phase finale de Coupe du Monde. Avec son doublé de la nuit, Mbappé en est à 16 buts. Et puis, dernier match de la nuit, l'Algérie reprend des couleurs en renversant la Jordanie de 2-1 dans sa Ben Boili et Gouiri. Et ce mardi, 4 matchs au programme, Portugal-Ouzbékistan à 19h, Angleterre-Ghana à 22h, Panama-Croatie à 1h du matin et Colombie-Congo à 4h. Et puis, bon anniversaire à Zinedine Zidane, 54 ans aujourd'hui. Enfin, en basket, on reste d'abord aux États-Unis avec le transfert de ce début d'été, Gianni Antetokounmpo.

0: La rencontre à 21h à Paris. Très belle journée de sport.
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6: Jeanne d'Arc naît en 1412 à Domrémy, un petit village de Lorraine. Elle est fille de paysans et grandit dans une France divisée par la guerre de Cent Ans. À 13 ans, elle dit entendre des voix qu'elle attribue à des saints. Ces voix lui demandent de libérer la France et de soutenir le dauphin Charles. En 1429, à 17 ans, elle rencontre Charles à Chinon. Elle gagne sa confiance et prend la tête d'une armée. Elle libère Orléans après un siège difficile. Puis elle conduit Charles à Reims, où il est sacré roi. Mais Jeanne est capturée en 1430 près de Compiègne. Vendue aux Anglais, elle est jugée pour hérésie. En 1431, à 19 ans, elle est condamnée et brûlée vive à Rouen. 25 ans plus tard, un nouveau procès l'innocente. En 1920, Jeanne d'Arc est canonisée par l'Église. Aujourd'hui, elle reste un symbole de courage, de foi et de résistance.
7: 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Bonjour, alors que plus de 90% de la population française est exposée à des chaleurs extrêmes et exceptionnelles, les températures vont rester élevées durant encore plusieurs jours. 54 départements sont en vigilance rouge à la canicule, auquel s'ajoutent 35 départements en vigilance orange. Selon Météo France, la température moyenne sur l'ensemble du pays devrait dépasser le record absolu de 29,4 degrés et pourrait atteindre 30 degrés en milieu de semaine. Plusieurs records de chaleur, tout mois confondu, ont été enregistrés hier. Il a fait 36,1 degrés à Quimper, 40,6 à Rennes, 40,9 à Angers, 41,2 degrés à Dax, 41,8 à Poitiers, 41,9 à Bordeaux et jusqu'à 43 degrés à Brive. Alors par ailleurs, selon le lieutenant-colonel Éric Brocardi, porte-parole de la Fédération nationale des sapeurs-pompiers de France, 1500 hectares sont déjà partis en fumée depuis le 15 juin et le début de ces fortes chaleurs. Sur la seule journée d'hier dans l'Allier, entre midi et 12h30, 11 départs de feu ont été signalés, 120 sapeurs-pompiers ont été mobilisés. Les tumeurs et les maladies cardiovasculaires sont restées les premières causes de décès en France en 2024, selon le bilan annuel dressé par Santé publique France, l'INSERM et la direction des statistiques du ministère de la Santé. Rapporté à la population générale, le taux de mortalité des Français a baissé à un niveau historiquement bas. Il est à 777,9 pour 100 000 habitants. Au Royaume-Uni, après la démission de Keir Starmer, le très populaire maire du Grand Manchester, Andy Burnham, annonce qu'il se présente pour lui succéder. Ce membre de de l'aile gauche du Labour plaide notamment pour un nouvel élan de réindustrialisation porté par la commande publique, ainsi qu'une relation économique bien plus étroite avec l'Union européenne. Voilà, c'est la fin de ce flash. Une très bonne journée à notre écoute.
8: Bonjour les mélomanes, c'est parti pour l'actu musique de cette semaine. Et l'événement de cette semaine, c'est sans aucun doute la sortie du 10e album, déjà, du groupe Muse, intitulé The

0: L'album sort ce vendredi 26 juin avec le trio donc Mathieu Bellamy qui revient avec un disque concept inspiré du célèbre Signal, radio capté en 1977 et considéré à l'époque comme une possible trace de vie extraterrestre. L'album explore les thèmes du cosmos, de l'inconnu et de l'espoir face à l'immensité de l'univers. Depuis plusieurs mois, Muse distille les extraits de cet album avec donc le single Cryogène dont on vient d'écouter un extrait à l'instant. Les premiers retours saluent un retour à un son plus spatial, plus ambitieux dans la lignée des grandes heures de Origin of Symmetry et Black Holes and Revelations. Muse de retour avec un nouvel album dispo ce vendredi. Excellente journée et à très vite les mélomanes.
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2: Bonjour à tous. Le Premier ministre Sébastien Lecornu fait état de 40 morts par noyade en France depuis le 18 juin. Une prise de parole en ouverture de la cellule interministérielle de crise qui a débuté à Matignon. Cette cellule doit aborder plusieurs scénarios possibles pour cette vague de chaleur, notamment celui d'une canicule qui se prolonge. Les responsables vont aussi discuter de la pollution, des risques d'incendie et d'orage, mais aussi parler de ce qui pourrait être mis en œuvre l'année prochaine. Rappelons que 54 départements sont en vigilance rouge canicule aujourd'hui, 35 en orange. Des records de température ont été battus hier et ils devraient l'être à nouveau aujourd'hui. Le gouvernement a prononcé des premières sanctions après la présentation d'un rapport rédigé suite à la mort de la jeune Liana dans le Gers. Une magistrate et deux gendarmes ont été sanctionnés pour leur manquement. L'urgence n'a pas été prise en compte selon les auteurs de ce rapport. Perte de temps et absence de suivi de la procédure ont notamment été mises en avant. Par ailleurs, ce matin, le ministre de la Justice, Gérald Darmanin, estime que nous n'avons pas su protéger cette petite fille. Il promet donc un choc numérique au ministère de la Justice avec un passage au zéro papier d'ici 6 mois. Au Moyen-Orient, au moins 36 navires de matières premières ont franchi le détroit d'Ormuz hier, selon les données de la plateforme Kepler. C'est la première fois qu'autant de bateaux empruntent le passage maritime depuis le début de la guerre en Iran. Ce trafic reste toutefois loin des 120 navires qui transitaient chaque jour par le détroit avant le conflit. L'équipe de France s'est qualifiée pour les 16e de finale de la Coupe du monde de football. Les Bleus se sont imposés 3-0 cette nuit face à l'Irak. Une rencontre interrompue durant 2 heures à cause des orages. Dans les autres rencontres, la Norvège s'est aussi qualifiée dans le groupe des Bleus en battant le Sénégal 3-2. L'Argentine, elle, s'est imposée 2-0. Enfin, l'Algérie s'est imposée 2-1 face à la Jordanie. À suivre ce soir, Portugal, Ouzbékistan et Angleterre, Ghana. Et puis Aretha Franklin l'avait élevé au rang de plus grand producteur de disques de tous les temps. L'américain Clive Davis est décédé hier.
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3: La météo pour ce mercredi 24 juin, à nouveau une journée caniculaire sur la France, sauf près de la Manche. Les zones les plus chaudes étant toujours le Grand Ouest et le bassin parisien. Les températures pour ce mercredi matin, 24 degrés pour Cherbourg et Brest, 24 à Lille et Strasbourg, 26 pour Lyon et Toulouse, 27 pour Paris, 27 également pour Marseille. Et pour ce mercredi après-midi, entre 32 et 41 degrés sur une moitié nord, 32 pour la Normandie, 38 degrés pour le Grand Est, 38 également pour les Hauts-de-France et la Bretagne, 40 degrés pour le centre-Val de Loire et jusqu'à 41 degrés sur la région parisienne. Dans la moitié sud, entre 32 et 42 degrés, 32 sur la Corse, 31 à 35 degrés le long de la Méditerranée, 39 degrés sur la vallée du Rhône, 40 degrés sur l'Occitanie et entre 40 et 42 degrés sur la Nouvelle-Aquitaine.
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4: Bonjour à toutes et à tous, on débute avec la victoire nette de l'équipe de France de football face à l'Irak 3-0 hier soir. Pour la deuxième journée de la phase de groupe de la Coupe du Monde 2026, les Français ont pris le contrôle des opérations dès la 14e minute de jeu grâce à une frappe pure du gauche de Kylian Mbappé. Le meilleur buteur tricolore de l'histoire a même inscrit un doublé à la 54e. Puis Ousmane Dembélé a parachevé le succès des Bleus à la 66e minute de jeu. Une rencontre marquée par une interruption de plus de 2 heures à cause d'un orage qui était annoncé sur Philadelphie et des pluies diluviennes. Mais pas de quoi perturber les Bleus qui ont donc validé leur billet pour les 16e de finale de la compétition grâce à ces 2 victoires en 2 matchs. Le dernier match de poule, ce sera face à la Norvège vendredi à 21h. Des Norvégiens qui s'appuient sur leur buteur Erling Haaland, le buteur de Manchester City qui a inscrit un doublé pour permettre à sa nation de battre le Sénégal 3-2 cette nuit. Conséquence, la Norvège rejoint la France en 16e de finale alors que le Sénégal et l'Irak sont éliminés sans l'espoir de terminer parmi les meilleurs 3e de poule. Et c'est un duel à distance qui risque de s'enclencher entre Kylian Mbappé et Léo Messi, le génie argentin, a permis aux champions du monde en titre de l'emporter 2-0 face à l'Autriche hier à Arlington. Un succès qui qualifie les Argentins en 16e de finale, mais couronne surtout Léo Messi, meilleur buteur de tous les temps en Coupe du Monde avec ses 17e et 18e buts dans une phase finale de Coupe du Monde. Avec son doublé de la nuit, Mbappé en est à 16 buts. Et puis, dernier match de la nuit, l'Algérie reprend des couleurs en renversant la Jordanie de 2-1 dans sa Ben Boili et Gouiri. Et ce mardi, 4 matchs au programme, Portugal-Ouzbékistan à 19h, Angleterre-Ghana à 22h, Panama-Croatie à 1h du matin et Colombie-Congo à 4h. Et puis bon anniversaire à Zinedine Zidane, 54 ans aujourd'hui. Enfin en basket, on reste d'abord aux États-Unis avec le transfert de ce début d'été. Gianni Antetokounmpo rejoint le Heat de Miami. Il quitte Milwaukee après 13 ans de carrière là-bas. Et puis en France, c'est le match 5 de la finale de Betclic Elite, 2-2 dans la série entre Monaco et le Paris Basket. Début de la rencontre à 21h à Paris. Très belle journée de sport.
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7: 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Bonjour, alors que plus de 90% de la population française est exposée à des chaleurs extrêmes et exceptionnelles, les températures vont rester élevées durant encore plusieurs jours. 54 départements sont en vigilance rouge à la canicule, auxquels s'ajoutent 35 départements en vigilance orange. Selon Météo France, la température moyenne sur l'ensemble du pays devrait dépasser le record absolu de 29,4 degrés et pourrait atteindre 30 degrés en milieu de semaine. Plusieurs records de chaleur, tout mois confondu, ont été enregistrés hier. Il a fait 36,1 degrés à Quimper, 40,6 à Rennes, 40,9 à Angers, 41,2 degrés à Dax, 41,8 à Poitiers, 41,9 à Bordeaux et jusqu'à 43 degrés à Brive. Alors par ailleurs, selon le lieutenant-colonel Éric Brocardi, porte-parole de la Fédération nationale des sapeurs-pompiers de France, 1500 hectares sont déjà partis en fumée depuis le 15 juin et le début de ces fortes chaleurs. Sur la seule journée d'hier dans l'Allier, entre midi et 12h30, 11 départs de feu ont été signalés, 120 sapeurs-pompiers ont été mobilisés. Les tumeurs et les maladies cardiovasculaires sont restées les premières causes de décès en France en 2024, selon le bilan annuel dressé par Santé publique France, l'INSERM et la direction des statistiques du ministère de la Santé rapportait à la population générale. Le taux de mortalité des Français a baissé à un niveau historiquement bas. Il est à 777,9 pour 100 000 habitants. Au Royaume-Uni, après la démission de Keir Starmer, le très populaire maire du Grand Manchester, Andy Burnham, annonce qu'il se présente pour lui succéder. Ce membre de l'aile gauche du Labour plaide notamment pour un nouvel élan de réindustrialisation porté par la commande publique, ainsi qu'une relation économique bien plus étroite avec l'Union européenne. Voilà, c'est la fin de ce flash. Une très bonne journée à notre écoute.
0: Bonjour les mélomanes, c'est parti pour l'actu musique de cette semaine. Et l'événement de cette semaine, c'est sans aucun doute la sortie du 10e album déjà du groupe Muse, intitulé The

0: L'album sort ce vendredi 26 juin avec le trio donc Mathieu Bellamy qui revient avec un disque concept inspiré du célèbre signal radio capté en 1977 et considéré à l'époque comme une possible trace de vie extraterrestre. L'album explore les thèmes du cosmos, de l'inconnu et de l'espoir face à l'immensité de l'univers. Depuis plusieurs mois, Muse distille les extraits de cet album avec donc le single Cryogène dont on vient d'écouter un extrait à l'instant. Les premiers retours saluent un retour à un son plus spatial, plus ambitieux dans la lignée des grandes heures de Origin
1: 15h
0: et Black Holes and Revelations. Muse de retour avec un nouvel album dispo ce vendredi. Excellente journée et à très vite les mélomanes.
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3: Bonjour à tous. Le Premier ministre Sébastien Lecornu fait état de 40 morts par noyade en France depuis le 18 juin. Une prise de parole en ouverture de la cellule interministérielle de crise qui a débuté à Matignon. Cette cellule doit aborder plusieurs scénarios possibles pour cette vague de chaleur, notamment celui d'une canicule qui se prolonge. Les responsables vont aussi discuter de la pollution, des risques d'incendie et d'orage, mais aussi parler de ce qui pourrait être mis en œuvre l'année prochaine. Rappelons que 54 départements sont en vigilance rouge canicule aujourd'hui, 35 en orange. Des records de température ont été battus hier et ils devraient l'être à nouveau aujourd'hui. Le gouvernement a prononcé des premières sanctions après la présentation d'un rapport rédigé suite à la mort de la jeune Liana dans le Gers. Une magistrate et deux gendarmes ont été sanctionnés pour leur manquement. L'urgence n'a pas été prise en compte selon les auteurs de ce rapport. Perte de temps et absence de suivi de la procédure ont notamment été mises en avant. Par ailleurs, ce matin, le ministre de la Justice, Gérald Darmanin, estime que nous n'avons pas su protéger cette petite fille. Il promet donc un choc numérique au ministère de la Justice avec un passage au zéro papier d'ici 6 mois. Au Moyen-Orient, au moins 36 navires de matières premières ont franchi le détroit d'Ormuz hier, selon les données de la plateforme Kepler. C'est la première fois qu'autant de bateaux empruntent le passage maritime depuis le début de la guerre en Iran. Ce trafic reste toutefois loin des 120 navires qui transitaient chaque jour par le détroit avant le conflit. L'équipe de France s'est qualifiée pour les 16e de finale de la Coupe du Monde de football. Les Bleus se sont imposés 3-0 cette nuit face à l'Irak. Une rencontre interrompue durant 2 heures à cause des orages. Dans les autres rencontres, la Norvège s'est aussi qualifiée dans le groupe des Bleus en battant le Sénégal 3-2. L'Argentine, elle, s'est imposée 2-0. Enfin, l'Algérie s'est imposée 2-1 face à la Jordanie. À suivre ce soir, Portugal, Ouzbékistan et Angleterre, Ghana. Et puis Aretha Franklin l'avait élevé au rang de plus grand producteur de disques de tous les temps. L'américain Clive Davis est décédé hier.
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4: La météo pour ce mercredi 24 juin, à nouveau une journée caniculaire sur la France, sauf près de la Manche. Les zones les plus chaudes étant toujours le Grand Ouest et le bassin parisien. Les températures pour ce mercredi matin, 24 degrés pour Cherbourg et Brest, 24 à Lille et Strasbourg, 26 pour Lyon et Toulouse, 27 pour Paris, 27 également pour Marseille. Et pour ce mercredi après-midi, entre 32 et 41 degrés sur une moitié nord, 32 pour la Normandie, 38 degrés pour le Grand Est, 38 également pour les Hauts-de-France et la Bretagne, 40 degrés pour le centre-Val de Loire et jusqu'à 41 degrés sur la région parisienne. Dans la moitié sud, entre 32 et 42 degrés, 32 sur la Corse, 31 à 35 degrés le long de la Méditerranée, 39 degrés sur la vallée du Rhône, 40 degrés sur l'Occitanie et entre 40 et 42 degrés sur la Nouvelle-Aquitaine.
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6: Bonjour à toutes et à tous, on débute avec la victoire nette de l'équipe de France de football face à l'Irak 3-0 hier soir pour la deuxième journée de la phase de groupe de la Coupe du Monde 2026. Les Français ont pris le contrôle des opérations dès la 14e minute de jeu grâce à une frappe pure du gauche de Kylian Mbappé. Le meilleur buteur tricolore de l'histoire a même inscrit un doublé à la 54e. Puis Ousmane Dembélé a parachevé le succès des Bleus à la 66e minute de jeu. Une rencontre marquée par une interruption de plus de 2 heures à cause d'un orage qui était annoncé sur Philadelphie et des pluies diluviennes. Mais pas de quoi perturber les Bleus qui ont donc validé leur billet pour les 16e de finale de la compétition grâce à ces 2 victoires en 2 matchs. Le dernier match de poule, ce sera face à la Norvège vendredi à 21h. Des Norvégiens qui s'appuient sur leur buteur Erling Haaland, le buteur de Manchester City qui a inscrit un doublé pour permettre à sa nation de battre le Sénégal 3-2 cette nuit. Conséquence, la Norvège rejoint la France en 16e de finale alors que le Sénégal et l'Irak sont éliminés sans l'espoir de terminer parmi les meilleurs. meilleur troisième de poule. Et c'est un duel à distance qui risque de s'enclencher entre Kylian Mbappé et Léo Messi. Le génie argentin a permis aux champions du monde en titre de l'emporter 2-0 face à l'Autriche hier à Arlington. Un succès qui qualifie les Argentins en 16e de finale, mais couronne surtout Léo Messi, meilleur buteur de tous les temps en Coupe du Monde avec ses 17e et 18e buts dans une phase finale de Coupe du Monde. Avec son doublé de la nuit, Mbappé en est à 16 buts. Et puis, dernier match de la nuit, l'Algérie reprend des couleurs en renversant la Jordanie de 2-1 grâce à Ben Boili et Guerri. Et ce mardi, 4 matchs au programme. Portugal-Ouzbékistan à 19h, Angleterre-Ghana à 22h, Panama-Croatie à 1h du matin et Colombie-Congo à 4h. Et puis, bon anniversaire à Zinedine Zidane, 54 ans aujourd'hui. Enfin, en basket, on reste d'abord aux États-Unis avec le transfert de ce début d'été de Gianni Antetokounmpo.

0: à 21h à Paris. Très belle journée de sport.
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2: Compte professionnel de prévention, ce qu'il faut savoir, la Minute Info. Connaissez-vous le compte professionnel de prévention, le C2P? Ce dispositif s'adresse aux salariés exposés à certains risques professionnels. Grâce aux déclarations de leur employeur, ils cumulent des points qu'ils peuvent ensuite utiliser pour se former, changer de métier, partir plus tôt à la retraite ou encore réduire leur temps de travail. C'est le cas de Karim qui avait besoin de souffler après plusieurs années dans un environnement très intense. Il a donc utilisé ses points C2P pour aménager son temps de travail. Il nous raconte son expérience.
3: Bonjour Karim.
4: Bonjour.
3: Vous travaillez désormais à temps partiel.
4: Oui, je travaille depuis longtemps exposé à des températures très chaudes. J'ai découvert que je pouvais faire une demande avec le compte professionnel de prévention et je me suis lancé.
3: Et comment ça vous a aidé?
4: Mes points m'ont permis de réduire mon temps de travail sans perte de salaire. J'ai utilisé 20 points pour passer à 50% pendant 240 jours.
3: D'accord. Et comment ça s'organise?
4: J'ai téléchargé mon attestation de points sur mon espace en ligne compte professionnel de prévention, puis j'ai parlé de mon projet à mon employeur. Son accord est indispensable.
3: Et ensuite?
4: Et ensuite, j'ai fait ma demande en ligne avec les infos nécessaires. Une fois validé, j'ai reçu l'attestation de blocage de points et je l'ai transmise à mon employeur. On a signé un avenant à mon contrat, il a envoyé le dossier complet au compte professionnel de prévention et j'ai reçu la confirmation.
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5: 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Bonjour, alors que plus de 90% de la population française est exposée à des chaleurs extrêmes et exceptionnelles, les températures vont rester élevées durant encore plusieurs jours. 54 départements sont en vigilance rouge à la canicule, auquel s'ajoutent 35 départements en vigilance orange. Selon Météo France, la température moyenne sur l'ensemble du pays devrait dépasser le record absolu de 29,4 degrés et pourrait atteindre 30 degrés en milieu de semaine. Plusieurs records de chaleur, tout mois confondu, ont été enregistrés hier. Il a fait 36,1 degrés à Quimper, 40,6 à Rennes, 40,9 à Angers, 41,2 degrés à Dax, 41,8 à Poitiers, 41,9 à Bordeaux et jusqu'à 43 degrés à Brive. Alors par ailleurs, selon le lieutenant-colonel Éric Brocardi, porte-parole de la Fédération nationale des sapeurs-pompiers de France, 1500 hectares sont déjà partis en fumée depuis le 15 juin et le début de ces fortes chaleurs. Sur la seule journée d'hier dans l'Allier, entre midi et 12h30, 11 départs de feu ont été signalés, 120 sapeurs-pompiers ont été mobilisés. Les tumeurs et les maladies cardiovasculaires sont restées les premières causes de décès en France en 2024, selon le bilan annuel dressé par Santé publique France, l'INSERM et la direction des statistiques du ministère de la Santé rapportaient à la population générale. Le taux de mortalité des Français a baissé à un niveau historiquement bas. Il est à 777,9 pour 100 000 habitants. Au Royaume-Uni, après la démission de Keir Starmer, le très populaire maire du Grand Manchester, Andy Burnham, annonce qu'il se présente pour lui succéder. Ce membre de l'aile gauche du Labour plaide notamment pour un nouvel élan de réindustrialisation porté par la commande publique, ainsi qu'une relation économique bien plus étroite avec l'Union européenne. Voilà, c'est la fin de ce flash. Une très bonne journée à notre écoute.
6: Bonjour les mélomanes, c'est parti pour l'actu musique de cette semaine. Et l'événement de cette semaine, c'est sans aucun doute la sortie du 10e album, déjà, du groupe Muse, intitulé «

0: L'album sort ce vendredi 26 juin avec le trio donc Mathieu Bellamy qui revient avec un disque concept inspiré du célèbre Signal, radio capté en 1977 et considéré à l'époque comme une possible trace de vie extraterrestre. L'album explore les thèmes du cosmos, de l'inconnu et de l'espoir face à l'immensité de l'univers. Depuis plusieurs mois, Muse distille les extraits de cet album avec donc le single Cryogène dont on vient d'écouter un extrait à l'instant. Les premiers retours saluent un retour à un son plus spatial, plus ambitieux dans la lignée des grandes heures de Origin of Symmetry et Black Holes and Revelations. Muse de retour avec un nouvel album dispo ce vendredi. Excellente journée et à très vite les mélomanes.
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2: Bonjour à tous. Le Premier ministre Sébastien Lecornu fait état de 40 morts par noyade en France depuis le 18 juin. Une prise de parole en ouverture de la cellule interministérielle de crise qui a débuté à Matignon. Cette cellule doit aborder plusieurs scénarios possibles pour cette vague de chaleur, notamment celui d'une canicule qui se prolonge. Les responsables vont aussi discuter de la pollution, des risques d'incendie et d'orage, mais aussi parler de ce qui pourrait être mis en œuvre l'année prochaine. Rappelons que 54 départements sont en vigilance rouge canicule aujourd'hui, 35 en orange. Des records de température ont été battus hier et ils devraient l'être à nouveau aujourd'hui. Le gouvernement a prononcé des premières sanctions après la présentation d'un rapport rédigé suite à la mort de la jeune Liana dans le Gers. Une magistrate et deux gendarmes ont été sanctionnés pour leur manquement. L'urgence n'a pas été prise en compte selon les auteurs de ce rapport. Perte de temps et absence de suivi de la procédure ont notamment été mises en avant. Par ailleurs, ce matin, le ministre de la Justice, Gérald Darmanin, estime que nous n'avons pas su protéger cette petite fille. Il promet donc un choc numérique au ministère de la Justice avec un passage au zéro papier d'ici 6 mois. Au Moyen-Orient, au moins 36 navires de matières premières ont franchi le détroit d'Ormuz hier, selon les données de la plateforme Kepler. C'est la première fois qu'autant de bateaux empruntent le passage maritime depuis le début de la guerre en Iran. Ce trafic reste toutefois loin des 120 navires qui transitaient chaque jour par le détroit avant le conflit. L'équipe de France s'est qualifiée pour les 16e de finale de la Coupe du Monde de football. Les Bleus se sont imposés 3-0 cette nuit face à l'Irak. Une rencontre interrompue durant 2 heures à cause des orages. Dans les autres rencontres, la Norvège s'est aussi qualifiée dans le groupe des Bleus en battant le Sénégal 3-2. L'Argentine, elle, s'est imposée 2-0. Enfin, l'Algérie s'est imposée 2-1 face à la Jordanie. À suivre ce soir, Portugal, Ouzbékistan et Angleterre, Ghana. Et puis Aretha Franklin l'avait élevé au rang de plus grand producteur de disques de tous les temps. L'américain Clive Davis est décédé hier.
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3: La météo pour ce mercredi 24 juin, à nouveau une journée caniculaire sur la France, sauf près de la Manche. Les zones les plus chaudes étant toujours le Grand Ouest et le bassin parisien. Les températures pour ce mercredi matin, 24 degrés pour Cherbourg et Brest, 24 à Lille et Strasbourg, 26 pour Lyon et Toulouse, 27 pour Paris, 27 également pour Marseille. Et pour ce mercredi après-midi, entre 32 et 41 degrés sur une moitié nord, 32 pour la Normandie, 38 degrés pour le Grand Est, 38 également pour les Hauts-de-France et la Bretagne, 40 degrés pour le centre-Val de Loire et jusqu'à 41 degrés sur la région parisienne. Dans la moitié sud, entre 32 et 42 degrés, 32 sur la Corse, 31 à 35 degrés le long de la Méditerranée, 39 degrés sur la vallée du Rhône, 40 degrés sur l'Occitanie et entre 40 et 42 degrés sur la Nouvelle-Aquitaine.
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4: Bonjour à toutes et à tous, on débute avec la victoire nette de l'équipe de France de football face à l'Irak 3-0 hier soir. Pour la deuxième journée de la phase de groupe de la Coupe du Monde 2026, les Français ont pris le contrôle des opérations dès la 14e minute de jeu grâce à une frappe pure du gauche de Kylian Mbappé. Le meilleur buteur tricolore de l'histoire a même inscrit un doublé à la 54e. Puis Ousmane Dembélé a parachevé le succès des Bleus à la 66e minute de jeu. Une rencontre marquée par une interruption de plus de 2 heures à cause d'un orage qui était annoncé sur Philadelphie et des pluies diluviennes. Mais pas de quoi perturber les Bleus qui ont donc validé leur billet pour les 16e de finale de la compétition grâce à ces 2 victoires en 2 matchs. Le dernier match de poule, ce sera face à la Norvège vendredi à 21h. Des Norvégiens qui s'appuient sur leur buteur Erling Haaland, le buteur de Manchester City qui a inscrit un doublé pour permettre à sa nation de battre le Sénégal 3-2 cette nuit. Conséquence, la Norvège rejoint la France en 16e de finale alors que le Sénégal et l'Irak sont éliminés sans l'espoir de terminer parmi les meilleurs 3e de poule. Et c'est un duel à distance qui risque de s'enclencher entre Kylian Mbappé et Léo Messi, le génie argentin, a permis aux champions du monde en titre de l'emporter 2-0 face à l'Autriche hier à Arlington. Un succès qui qualifie les Argentins en 16e de finale, mais couronne surtout Léo Messi, meilleur buteur de tous les temps en Coupe du Monde avec ses 17e et 18e buts dans une phase finale de Coupe du Monde. Avec son doublé de la nuit, Mbappé en est à 16 buts. Et puis, dernier match de la nuit, l'Algérie reprend des couleurs en renversant la Jordanie de 2-1 dans sa Ben Boili et Gouiri. Et ce mardi, 4 matchs au programme, Portugal-Ouzbékistan à 19h, Angleterre-Ghana à 22h, Panama-Croatie à 1h du matin et Colombie-Congo à 4h. Et puis bon anniversaire à Zinedine Zidane, 54 ans aujourd'hui. Enfin en basket, on reste d'abord aux États-Unis avec le transfert de ce début d'été. Gianni Antetokounmpo rejoint le Heat de Miami. Il quitte Milwaukee après 13 ans de carrière là-bas. Et puis en France, c'est le match 5 de la finale de Betclic Elite, 2-2 dans la série entre Monaco et le Paris Basket. Début de la rencontre à 21h à Paris. Très belle journée de sport.
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9: 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Bonjour, alors que plus de 90% de la population française est exposée à des chaleurs extrêmes et exceptionnelles, les températures vont rester élevées durant encore plusieurs jours. 54 départements sont en vigilance rouge à la canicule, auxquels s'ajoutent 35 départements en vigilance orange. Selon Météo France, la température moyenne sur l'ensemble du pays devrait dépasser le record absolu de 29,4 degrés et pourrait atteindre 30 degrés en milieu de semaine. Plusieurs records de chaleur, tout mois confondu, ont été enregistrés hier. Il a fait 36,1 degrés à Quimper, 40,6 à Rennes, 40,9 à Angers, 41,2 degrés à Dax, 41,8 à Poitiers, 41,9 à Bordeaux et jusqu'à 43 degrés à Brive. Alors par ailleurs, selon le lieutenant-colonel Éric Brocardi, porte-parole de la Fédération nationale des sapeurs-pompiers de France, 1500 hectares sont déjà partis en fumée depuis le 15 juin et le début de ces fortes chaleurs. Sur la seule journée d'hier dans l'Allier, entre midi et 12h30, 11 départs de feu ont été signalés, 120 sapeurs-pompiers ont été mobilisés. Les tumeurs et les maladies cardiovasculaires sont restées les premières causes de décès en France en 2024, selon le bilan annuel dressé par Santé publique France, l'INSERM et la direction des statistiques du ministère de la Santé rapportaient à la population générale. Le taux de mortalité des Français a baissé à un niveau historiquement bas. Il est à 777,9 pour 100 000 habitants. Au Royaume-Uni, après la démission de Keir Starmer, le très populaire maire du Grand Manchester, Andy Burnham, annonce qu'il se présente pour lui succéder. Ce membre de l'aile gauche du Labour plaide notamment pour un nouvel élan de réindustrialisation porté par la commande publique, ainsi qu'une relation économique bien plus étroite avec l'Union européenne. Voilà, c'est la fin de ce flash. Une très bonne journée à notre écoute.
0: Bonjour les mélomanes, c'est parti pour l'actu musique de cette semaine. Et l'événement de cette semaine, c'est sans aucun doute la sortie du 10e album déjà du groupe Muse, intitulé

L'album sort ce vendredi 26 juin avec le trio donc Mathieu Bellamy qui revient avec un disque concept inspiré du célèbre Signal, radio capté en 1977 et considéré à l'époque comme une possible trace de vie extraterrestre. L'album explore les thèmes du cosmos, de l'inconnu et de l'espoir face à l'immensité de l'univers. Depuis plusieurs mois, Muse distille les extraits de cet album avec donc le single Cryogène dont on vient d'écouter un extrait à l'instant. Les premiers retours saluent un retour à un son plus spatial, plus ambitieux dans la lignée des grandes heures de Origin of Symmetry et Black Holes and Revelations. Muse de retour avec un nouvel album dispo ce vendredi. Excellente journée et à très vite les mélomanes.

0: bienvenue, une nouvelle soirée de football avec quatre affiches qui pourraient déjà être décisives pour la qualification vers les phases finales. La présentation des matchs avec Lucas. Bonjour Lucas.
1: Bonjour, et oui, une soirée riche en football qui commencera dès 19h avec un des favoris qui jouera contre l'Ouzbékistan. C'est le Portugal de Cristiano Ronaldo. Ensuite à 22h, Angleterre-Ghana. À 1h du matin, Panama-Croatie, une Croatie qui n'a pas encore gagné dans ce mondial et qui voudrait lancer sa compétition. Et enfin, à 4h du matin, pour les plus courageux, Colombie, République démocratique du Congo. Nous, on va se concentrer sur un joli match. Angleterre-Ghana, c'est l'affiche de la soirée avec deux équipes victorieuses lors de la première journée. Deux équipes dans le groupe L, on le rappelle. Un groupe L composé de l'Angleterre, du Ghana, de la Croatie et du Panama. L'Angleterre et le Ghana, ils ont 3 points. Et la Croatie et le Panama en ont tous les deux 0. Donc, c'est les deux équipes les mieux placées dans cette poule. L'Angleterre, elle reste sur une victoire 4-2 contre la Croatie lors de la première journée. Sur leurs 5 derniers matchs, c'est 3 victoires, 1 nul et 1 défaite. C'est quand même un bon bilan. Du côté du Ghana, c'est un bilan plus mitigé. Une victoire 1-0, certes, contre le Panama, grâce à un but dans les arrêts de jeu en première journée, mais c'est surtout 3 défaites, 1 nul et 1 victoire lors de ces 5 derniers matchs. L'enjeu, c'est que le vainqueur fera un immense pas vers les 16e de finale et pourrait même se qualifier. Hein. Pour l'Angleterre, ce serait quand même bien de pouvoir imiter l'équipe de France. L'historique des confrontations, l'Angleterre et le Ghana, ils se sont affrontés une seule fois dans l'histoire. C'était un match amical en 2011, un but partout. C'est des sélections qui n'ont pas l'habitude de s'affronter et donc c'est dans ce genre de match où les surprises

0: terrain. Rice, Anderson et Bellingham sont attendus et l'attaque, le retour de l'ailier d'Arsenal, Bukayo Saka, avec sur le côté gauche Anthony Gordon du FC Barcelone et en pointe Harry Kane. C'est une équipe qui a une qualité technique et une puissance offensive et surtout beaucoup d'expérience, pas mal de joueurs âgés de plus de 25 ans, ça pourrait faire la différence. Du côté du Ghana, c'est une sélection forcément plus faible. Atizigi dans les buts, qui évolue dans le championnat suisse. Une défense avec les deux latéraux, Senaya et Mensa, qui évoluent du côté d'Auxerre en Ligue 1. Leurs deux centraux, ce sont Adjetey dans le championnat suisse et Opoku dans le championnat turc. Au milieu de terrain, Ogosu également du côté d'Auxerre et Yerinki dans le championnat du Danemark. Et l'attaque, par contre, elle est de haut niveau. Senemeo de Manchester City, Nouama de l'Olympique Lyonnais, Souleymana de l'Atalanta à Bergame et Jordan Ayew de Leicester City. Les points forts de cette équipe, c'est sa vitesse et ses contres rapides. Si on doit désigner un joueur clé par équipe du côté de l'Angleterre, ce n'est personne d'autre qu'Harry Kane, le serial buteur anglais du côté du Bayern qui a fait encore une grosse saison, et du côté du Ghana, Antoine Senemeyo, le principal danger offensif, très puissant en transition, et c'est un joueur capable de créer des occasions seul, l'attaquant de Manchester City. Pour le duel à suivre, j'ai choisi un duel de couloir entre Rhys James et Kalmadine Souleymana. Le latéral anglais aime énormément se projeter. Souleymana cherchera à exploiter les espaces laissés dans son dos. Ce sera un duel clé pour les Ghanéens qui voudront tenter de faire mal aux Anglais. Les enjeux au classement, on le répète, mais si l'Angleterre gagne, la qualification serait quasiment assurée. Et c'est une première place du groupe en vue. Si le Ghana gagne, c'est une qualification aussi quasiment assurée. Et une très grosse performance contre un favori du tournoi. Et en cas de nul, les deux équipes resteraient en excellente position avant la dernière journée. Pour mes pronostics, j'irai une victoire de l'Angleterre 2-0 contre le Ghana.
1: Oui, bah l'Angleterre forcément, enfin normalement, et puis 2-1 moi je dirais.
0: Ouais, c'est un des gros favoris pour ce mondial. Du côté de Portugal-Ouzbékistan, j'ai mis 3-0 les Portugais qui tenteront d'imiter les Français sur ce score. Pour le match Panama-Croatie, victoire 3-1 de la Croatie. Et enfin, Colombie-République démocratique du Congo, où je vois bien les deux équipes faire un joli match nul, 2 buts partout.
1: Je suis d'accord avec tout ça. Merci Lucas, rendez-vous demain 11h pour les résultats des matchs de ce soir. Excellente soirée. Et...

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1: Bonjour à tous. Le Premier ministre Sébastien Lecornu fait état de 40 morts par noyade en France depuis le 18 juin. Une prise de parole en ouverture de la cellule interministérielle de crise qui a débuté à Matignon. Cette cellule doit aborder plusieurs scénarios possibles pour cette vague de chaleur, notamment celui d'une canicule qui se prolonge. Les responsables vont aussi discuter de la pollution, des risques d'incendie et d'orage, mais aussi parler de ce qui pourrait être mis en œuvre l'année prochaine. Rappelons que 54 départements sont en vigilance rouge canicule aujourd'hui, 35 en orange. Des records de température ont été battus hier et ils devraient l'être à nouveau aujourd'hui. Le gouvernement a prononcé des premières sanctions après la présentation d'un rapport rédigé suite à la mort de la jeune Liana dans le Gers. Une magistrate et deux gendarmes ont été sanctionnés pour leur manquement. L'urgence n'a pas été prise en compte selon les auteurs de ce rapport. Perte de temps et absence de suivi de la procédure ont notamment été mises en avant. Par ailleurs, ce matin, le ministre de la Justice, Gérald Darmanin, estime que nous n'avons pas su protéger cette petite fille. Il promet donc un choc numérique au ministère de la Justice avec un passage au zéro papier d'ici 6 mois. Au Moyen-Orient, au moins 36 navires de matières premières ont franchi le détroit d'Ormuz hier, selon les données de la plateforme Kepler. C'est la première fois qu'autant de bateaux empruntent le passage maritime depuis le début de la guerre en Iran. Ce trafic reste toutefois loin des 120 navires qui transitaient chaque jour par le détroit avant le conflit. L'équipe de France s'est qualifiée pour les 16e de finale de la Coupe du Monde de football. Les Bleus se sont imposés 3-0 cette nuit face à l'Irak. Une rencontre interrompue durant 2 heures à cause des orages. Dans les autres rencontres, la Norvège s'est aussi qualifiée dans le groupe des Bleus en battant le Sénégal 3-2. L'Argentine, elle, s'est imposée 2-0. Enfin, l'Algérie s'est imposée 2-1 face à la Jordanie. À suivre ce soir, Portugal, Ouzbékistan et Angleterre, Ghana. Et puis Aretha Franklin l'avait élevé au rang de plus grand producteur de disques de tous les temps. L'américain Clive Davis est décédé hier.
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2: La météo pour ce mercredi 24 juin, à nouveau une journée caniculaire sur la France, sauf près de la Manche. Les zones les plus chaudes étant toujours le Grand Ouest et le bassin parisien. Les températures pour ce mercredi matin, 24 degrés pour Cherbourg et Brest, 24 à Lille et Strasbourg, 26 pour Lyon et Toulouse, 27 pour Paris, 27 également pour Marseille. Et pour ce mercredi après-midi, entre 32 et 41 degrés sur une moitié nord, 32 pour la Normandie, 38 degrés pour le Grand Est, 38 également pour les Hauts-de-France et la Bretagne, 40 degrés pour le centre-Val de Loire et jusqu'à 41 degrés sur la région parisienne. Dans la moitié sud, entre 32 et 42 degrés, 32 sur la Corse, 31 à 35 degrés le long de la Méditerranée, 39 degrés sur la vallée du Rhône, 40 degrés sur l'Occitanie et entre 40 et 42 degrés sur la Nouvelle-Aquitaine.
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3: Bonjour à toutes et à tous, on débute avec la victoire nette de l'équipe de France de football face à l'Irak 3-0 hier soir pour la deuxième journée de la phase de groupe de la Coupe du Monde 2026. Les Français ont pris le contrôle des opérations dès la 14e minute de jeu grâce à une frappe pure du gauche de Kylian Mbappé. Le meilleur buteur tricolore de l'histoire a même inscrit un doublé à la 54e. Puis Ousmane Dembélé a parachevé le succès des Bleus à la 66e minute de jeu. Une rencontre marquée par une interruption de plus de 2 heures à cause d'un orage qui était annoncé sur Philadelphie et des pluies diluviennes. Mais pas de quoi perturber les Bleus qui ont donc validé leur billet pour les 16e de finale de la compétition grâce à ces 2 victoires en 2 matchs. Le dernier match de poule, ce sera face à la Norvège vendredi à 21h. Des Norvégiens qui s'appuient sur leur buteur Erling Haaland, le buteur de Manchester City qui a inscrit un doublé pour permettre à sa nation de battre le Sénégal 3-2 cette nuit. Conséquence, la Norvège rejoint la France en 16e de finale alors que le Sénégal et l'Irak sont éliminés sans l'espoir de terminer parmi les meilleurs 3e de poule. Et c'est un duel à distance qui risque de s'enclencher entre Kylian Mbappé et Léo Messi. Le génie argentin a permis aux champions du monde en titre de l'emporter 2-0
4: 15h30.
3: À Arlington. Un succès qui qualifie les Argentins en 16e de finale, mais couronne surtout Léo Messi, meilleur buteur de tous les temps en Coupe du Monde avec ses 17e et 18e buts dans une phase finale de Coupe du Monde. Avec son doublé de la nuit, Mbappé en est à 16 buts. Et puis, dernier match de la nuit, l'Algérie reprend des couleurs en renversant la Jordanie 2-1 grâce à Ben Boili et Gouiri. Et ce mardi, 4 matchs au programme. Portugal, l'Ouzbékistan à 19h, Angleterre-Ghana à 22h, Panama-Croatie à 1h du matin et Colombie-Congo à 4h. Et puis bon anniversaire à Zinedine Zidane, 54 ans aujourd'hui. Enfin en basket, on reste d'abord aux États-Unis avec le transfert de ce début d'été. Gianni Antetokounmpo rejoint le Heat de Miami. Il quitte Milwaukee après 13 ans de carrière là-bas. Et puis en France, c'est le match 5 de la finale de Betclic Elite, 2 partout dans la série entre Monaco et le Paris Basket. Début de la rencontre à 21h à Paris. Très belle journée de sport.
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9: 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Bonjour, alors que plus de 90% de la population française est exposée à des chaleurs extrêmes et exceptionnelles, les températures vont rester élevées durant encore plusieurs jours. 54 départements sont en vigilance rouge à la canicule, auquel s'ajoutent 35 départements en vigilance orange. Selon Météo France, la température moyenne sur l'ensemble du pays devrait dépasser le record absolu de 29,4 degrés et pourrait atteindre 30 degrés en milieu de semaine. Plusieurs records de chaleur, tout mois confondu, ont été enregistrés hier. Il a fait 36,1 degrés à Quimper, 40,6 à Rennes, 40,9 à Angers, 41,2 degrés à Dax, 41,8 à Poitiers, 41,9 à Bordeaux et jusqu'à 43 degrés à Brive. Alors par ailleurs, selon le lieutenant-colonel Éric Brocardi, porte-parole de la Fédération nationale des sapeurs-pompiers de France, 1500 hectares sont déjà partis en fumée depuis le 15 juin et le début de ces fortes chaleurs. Sur la seule journée d'hier dans l'Allier, entre midi et 12h30, 11 départs de feu ont été signalés, 120 sapeurs-pompiers ont été mobilisés. Les tumeurs et les maladies cardiovasculaires sont restées les premières causes de décès en France en 2024, selon le bilan annuel dressé par Santé publique France, l'INSERM et la direction des statistiques du ministère de la Santé rapportaient à la population générale. Le taux de mortalité des Français a baissé à un niveau historiquement bas. Il est à 777,9 pour 100 000 habitants. Au Royaume-Uni, après la démission de Keir Starmer, le très populaire maire du Grand Manchester, Andy Burnham, annonce qu'il se présente pour lui succéder. Ce membre de l'aile gauche du Labour plaide notamment pour un nouvel élan de réindustrialisation porté par la commande publique, ainsi qu'une relation économique bien plus étroite avec l'Union européenne. Voilà, c'est la fin de ce flash. Une très bonne journée à notre écoute.
10: Bonjour les mélomanes, c'est parti pour l'actu musique de cette semaine. Et l'événement de cette semaine, c'est sans aucun doute la sortie du 10e album, déjà, du groupe Muse, intitulé The

0: L'album sort ce vendredi 26 juin avec le trio donc Mathieu Bellamy qui revient avec un disque concept inspiré du célèbre signal radio capté en 1977 et considéré à l'époque comme une possible trace de vie extraterrestre. L'album explore les thèmes du cosmos, de l'inconnu et de l'espoir face à l'immensité de l'univers. Depuis plusieurs mois, Muse distille les extraits de cet album avec donc le single Cryogène dont on vient d'écouter un extrait à l'instant. Les premiers retours saluent un retour à un son plus spatial, plus ambitieux dans la lignée des grandes heures de Origin of Symmetry et Black Holes and Revelations. Muse de retour avec un nouvel album dispo ce vendredi. Excellente journée et à très vite les mélomanes.
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2: Bonjour à tous. Le Premier ministre Sébastien Lecornu fait état de 40 morts par noyade en France depuis le 18 juin. Une prise de parole en ouverture de la cellule interministérielle de crise qui a débuté à Matignon. Cette cellule doit aborder plusieurs scénarios possibles pour cette vague de chaleur, notamment celui d'une canicule qui se prolonge. Les responsables vont aussi discuter de la pollution, des risques d'incendie et d'orage, mais aussi parler de ce qui pourrait être mis en œuvre l'année prochaine. Rappelons que 54 départements sont en vigilance rouge canicule aujourd'hui, 35 en orange, des records de température ont été battus hier et ils devraient l'être à nouveau aujourd'hui. Le gouvernement a

0: franchi le détroit d'Ormuz hier, selon les données de la plateforme Kepler. C'est la première fois qu'autant de bateaux empruntent le passage maritime depuis le début de la guerre en Iran. Ce trafic reste toutefois loin des 120 navires qui transitaient chaque jour par le détroit avant le conflit. L'équipe de France s'est qualifiée pour les 16e de finale de la Coupe du Monde de football. Les Bleus se sont imposés 3-0 cette nuit face à l'Irak. Une rencontre interrompue durant 2 heures à cause des orages. Dans les autres rencontres, la Norvège s'est aussi qualifiée dans le groupe des Bleus en battant le Sénégal 3-2. L'Argentine, elle, s'est imposée 2-0. Enfin, l'Algérie s'est imposée 2-1 face à la Jordanie. À suivre ce soir, Portugal, Ouzbékistan et Angleterre, Ghana. Et puis Aretha Franklin l'avait élevé au rang de plus grand producteur de disques de tous les temps. L'Américain Clive Davis est décédé hier.
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2: La météo pour ce mercredi 24 juin, à nouveau une journée caniculaire sur la France, sauf près de la Manche. Les zones les plus chaudes étant toujours le Grand Ouest et le bassin parisien. Les températures pour ce mercredi matin, 24 degrés pour Cherbourg et Brest, 24 à Lille et Strasbourg, 26 pour Lyon et Toulouse, 27 pour Paris, 27 également pour Marseille. Et pour ce mercredi après-midi, entre 32 et 41 degrés sur une moitié nord, 32 pour la Normandie, 38 degrés pour le Grand Est, 38 également pour les Hauts-de-France et la Bretagne, 40 degrés pour le centre-Val de Loire et jusqu'à 41 degrés sur la région parisienne. Dans la moitié sud, entre 32 et 42 degrés, 32 sur la Corse, 31 à 35 degrés le long de la Méditerranée, 39 degrés sur la vallée du Rhône, 40 degrés sur l'Occitanie et entre 40 et 42 degrés sur la Nouvelle-Aquitaine.
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3: Bonjour à toutes et à tous, on débute avec la victoire nette de l'équipe de France de football face à l'Irak 3-0 hier soir pour la deuxième journée de la phase de groupe de la Coupe du Monde 2026. Les Français ont pris le contrôle des opérations dès la 14e minute de jeu grâce à une frappe pure du gauche de Kylian Mbappé. Le meilleur buteur tricolore de l'histoire a même inscrit un doublé à la 54e. Puis Ousmane Dembélé a parachevé le succès des Bleus à la 66e minute de jeu. Une rencontre marquée par une interruption de plus de 2 heures à cause d'un orage qui était annoncé sur Philadelphie et des pluies diluviennes. Mais pas de quoi perturber les Bleus qui ont donc validé leur billet pour les 16e de finale de la compétition grâce à ces 2 victoires en 2 matchs. Le dernier match de poule, ce sera face à la Norvège vendredi à 21h. Des Norvégiens qui s'appuient sur leur buteur Erling Haaland, le buteur de Manchester City qui a inscrit un doublé pour permettre à sa nation de battre le Sénégal 3-2 cette nuit. Conséquence, la Norvège rejoint la France en 16e de finale alors que le Sénégal et l'Irak sont éliminés sans l'espoir de terminer parmi les meilleurs 3e de poule. Et c'est un duel à distance qui risque de s'enclencher entre Kylian Mbappé et Léo Messi. Le génie argentin a permis aux champions du monde en titre de l'emporter 2-0 face à l'Autriche hier à Arlington. Un succès qui qualifie les Argentins en 16e de finale, mais couronne surtout Léo Messi, meilleur buteur de tous les temps en Coupe du Monde avec ses 17e et 18e buts dans une phase finale de Coupe du Monde. Avec son doublé de la nuit, Mbappé en est à 16 buts. Et puis, dernier match de la nuit, l'Algérie reprend des couleurs en renversant la Jordanie 2-1 dans sa Ben Boili et Guerri. Et ce mardi, 4 matchs au programme, Portugal-Ouzbékistan à 19h, Angleterre-Ghana à 22h, Panama-Croatie à 1h du matin et Colombie-Congo à 4h. Et puis bon anniversaire à Zinedine Zidane, 54 ans aujourd'hui. Enfin en basket, on reste d'abord aux États-Unis avec le transfert de ce début d'été. Gianni Antetokounmpo rejoint le Heat de Miami. Il quitte Milwaukee après 13 ans de carrière là-bas. Et puis en France, c'est le match 5 de la finale de Betclic Elite, 2-2 dans la série entre Monaco et le Paris Basket. Début de la rencontre à 21h à Paris. Très belle journée de sport.
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5: La question de Claude, 58 ans.
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4: Bonjour, alors que plus de 90% de la population française est exposée à des chaleurs extrêmes et exceptionnelles, les températures vont rester élevées durant encore plusieurs jours. 54 départements sont en vigilance rouge à la canicule, auquel s'ajoutent 35 départements en vigilance orange. Selon Météo France, la température moyenne sur l'ensemble du pays devrait dépasser le record absolu de 29,4 degrés et pourrait atteindre 30 degrés en milieu de semaine. Plusieurs records de chaleur, tout mois confondu, ont été enregistrés hier. Il a fait 36,1 degrés à Quimper, 40,6 à Rennes, 40,9 à Angers, 41,2 degrés à Dax, 41,8 à Poitiers, 41,9 à Bordeaux et jusqu'à 43 degrés à Brive. Alors par ailleurs, selon le lieutenant-colonel Éric Brocardi, porte-parole de la Fédération nationale des sapeurs-pompiers de France, 1500 hectares sont déjà partis en fumée depuis le 15 juin et le début de ces fortes chaleurs. Sur la seule journée d'hier dans l'Allier, entre midi et 12h30, 11 départs de feu ont été signalés, 120 sapeurs-pompiers ont été mobilisés. Les tumeurs et les maladies cardiovasculaires sont restées les premières causes de décès en France en 2024, selon le bilan annuel dressé par Santé publique France, l'INSERM et la direction des statistiques du ministère de la Santé. Rapporté à la population générale, le taux de mortalité des Français a baissé à un niveau historiquement bas. Il est à 777,9 pour 100 000 habitants. Au Royaume-Uni, après la démission de Keir Starmer, le très populaire maire du Grand Manchester, Andy Burnham, annonce qu'il se présente pour lui succéder. Ce membre de l'aile gauche du Labour plaide notamment pour un nouvel élan de réindustrialisation porté par la commande publique, ainsi qu'une relation économique bien plus étroite avec l'Union européenne. Voilà, c'est la fin de ce flash. Une très bonne journée à notre écoute.
5: Bonjour les mélomanes, c'est parti pour l'actu musique de cette semaine. Et l'événement de cette semaine, c'est sans aucun doute la sortie du 10e album, déjà, du groupe Muse, intitulé The

0: L'album sort ce vendredi 26 juin avec le trio donc Mathieu Bellamy qui revient avec un disque concept inspiré du célèbre Signal, radio capté en 1977 et considéré à l'époque comme une possible trace de vie extraterrestre. L'album explore les thèmes du cosmos, de l'inconnu et de l'espoir face à l'immensité de l'univers. Depuis plusieurs mois, Muse distille les extraits de cet album avec donc le single Cryogène dont on vient d'écouter un extrait à l'instant. Les premiers retours saluent un retour à un son plus spatial, plus ambitieux dans la lignée des grandes heures de Origin of Symmetry et Black Holes and Revelations. Muse de retour avec un nouvel album dispo ce vendredi. Excellente journée et à très vite les mélomanes.
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2: Bonjour à tous. Le Premier ministre Sébastien Lecornu fait état de 40 morts par noyade en France depuis le 18 juin. Une prise de parole en ouverture de la cellule interministérielle de crise qui a débuté à Matignon. Cette cellule doit aborder plusieurs scénarios possibles pour cette vague de chaleur, notamment celui d'une canicule qui se prolonge. Les responsables vont aussi discuter de la pollution, des risques d'incendie et d'orage, mais aussi parler de ce qui pourrait être mis en œuvre l'année prochaine. Rappelons que 54 départements sont en vigilance rouge canicule aujourd'hui, 35 en orange. Des records de température ont été battus hier et ils devraient l'être à nouveau aujourd'hui. Le gouvernement a prononcé des premières sanctions après la présentation d'un rapport rédigé suite à la mort de la jeune Liana dans le Gers. Une magistrate et deux gendarmes ont été sanctionnés pour leur manquement. L'urgence n'a pas été prise en compte selon les auteurs de ce rapport. Perte de temps et absence de suivi de la procédure ont notamment été mises en avant. Par ailleurs, ce matin, le ministre de la Justice, Gérald Darmanin, estime que nous n'avons pas su protéger cette petite fille. Il promet donc un choc numérique au ministère de la Justice avec un passage au zéro papier d'ici 6 mois. Au Moyen-Orient, au moins 36 navires de matières premières ont franchi le détroit d'Ormuz hier, selon les données de la plateforme Kepler. C'est la première fois qu'autant de bateaux empruntent le passage maritime depuis le début de la guerre en Iran. Ce trafic reste toutefois loin des 120 navires qui transitaient chaque jour par le détroit avant le conflit. L'équipe de France s'est qualifiée pour les 16e de finale de la Coupe du Monde de football. Les Bleus se sont imposés 3-0 cette nuit face à l'Irak. Une rencontre interrompue durant 2 heures à cause des orages. Dans les autres rencontres, la Norvège s'est aussi qualifiée dans le groupe des Bleus en battant le Sénégal 3-2. L'Argentine, elle, s'est imposée 2-0. Enfin, l'Algérie s'est imposée 2-1 face à la Jordanie. À suivre ce soir, Portugal, Ouzbékistan et Angleterre, Ghana. Et puis Aretha Franklin l'avait élevé au rang de plus grand producteur de disques de tous les temps. L'Américain Clive Davis est décédé hier.
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3: La météo pour ce mercredi 24 juin, à nouveau une journée caniculaire sur la France, sauf près de la Manche. Les zones les plus chaudes étant toujours le Grand Ouest et le bassin parisien. Les températures pour ce mercredi matin, 24 degrés pour Cherbourg et Brest, 24 à Lille et Strasbourg, 26 pour Lyon et Toulouse, 27 pour Paris, 27 également pour Marseille. Et pour ce mercredi après-midi, entre 32 et 41 degrés sur une moitié nord, 32 pour la Normandie, 38 degrés pour le Grand Est, 38 également pour les Hauts-de-France et la Bretagne, 40 degrés pour le centre-Val de Loire et jusqu'à 41 degrés sur la région parisienne. Dans la moitié sud, entre 32 et 42 degrés, 32 sur la Corse, 31 à 35 degrés le long de la Méditerranée, 39 degrés sur la vallée du Rhône, 40 degrés sur l'Occitanie et entre 40 et 42 degrés sur la Nouvelle-Aquitaine.
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5: Bonjour à toutes et à tous, on débute avec la victoire nette de l'équipe de France de football face à l'Irak 3-0 hier soir. Pour la deuxième journée de la phase de groupe de la Coupe du Monde 2026, les Français ont pris le contrôle des opérations dès la 14e minute de jeu grâce à une frappe pure du gauche de Kylian Mbappé. Le meilleur buteur tricolore de l'histoire a même inscrit un doublé à la 54e. Puis Ousmane Dembélé a parachevé le succès des Bleus à la 66e minute de jeu. Une rencontre marquée par une interruption de plus de 2 heures à cause d'un orage qui était annoncé sur Philadelphie et des pluies diluviennes. Mais pas de quoi perturber les Bleus qui ont donc validé leur billet pour les 16e de finale de la compétition grâce à ces 2 victoires en 2 matchs. Le dernier match de poule, ce sera face à la Norvège vendredi à 21h. Des Norvégiens qui s'appuient sur leur buteur Erling Haaland, le buteur de Manchester City qui a inscrit un doublé pour permettre à sa nation de battre le Sénégal 3-2 cette nuit. Conséquence, la Norvège rejoint la France en 16e de finale alors que le Sénégal et l'Irak sont éliminés sans l'espoir de terminer parmi les meilleurs 3e de poule. Et c'est un duel à distance qui risque de s'enclencher entre Kylian Mbappé et Léo Messi, le génie argentin, a permis aux champions du monde en titre de l'emporter 2-0 face à l'Autriche hier à Arlington. Un succès qui qualifie les Argentins en 16e de finale, mais couronne surtout Léo Messi, meilleur buteur de tous les temps en Coupe du Monde avec ses 17e et 18e buts dans une phase finale de Coupe du Monde. Avec son doublé de la nuit, Mbappé en est à 16 buts. Et puis, dernier match de la nuit, l'Algérie reprend des couleurs en renversant la Jordanie de 2-1 dans sa Ben Boili et Gouiri. Et ce mardi, 4 matchs au programme. Portugal-Ouzbékistan à 19h, Angleterre-Ghana à 22h, Panama-Croatie à 1h du matin et Colombie-Congo à 4h. Et puis, bon anniversaire à Zinedine Zidane, 54 ans aujourd'hui. Enfin, en basket, on reste d'abord aux États-Unis avec le transfert de ce début d'été. Gianni Antetokounmpo rejoint le Heat de Miami. Il quitte Milwaukee après 13 ans de carrière là-bas. Et puis en France, c'est le match 5 de la finale de Betclic Elite. 2-2 dans la série entre Monaco et le Paris Basket. Début de la rencontre à 21h à Paris. Très belle journée de sport.
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7: Aujourd'hui, nous parlons d'une solution encore trop méconnue, l'hébergement temporaire pour les personnes âgées. 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
10: 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Bonjour, alors que plus de 90% de la population française est exposée à des chaleurs extrêmes et exceptionnelles, les températures vont rester élevées durant encore plusieurs jours. 54 départements sont en vigilance rouge à la canicule, auxquels s'ajoutent 35 départements en vigilance orange. Selon Météo France, la température moyenne sur l'ensemble du pays devrait dépasser le record absolu de 29,4 degrés et pourrait atteindre 30 degrés en milieu de semaine. Plusieurs records de chaleur, tout mois confondu, ont été enregistrés hier. Il a fait 36,1 degrés à Quimper, 40,6 à Rennes, 40,9 à Angers, 41,2 degrés à Dax, 41,8 à Poitiers, 41,9 à Bordeaux et jusqu'à 43 degrés à Brive. Alors par ailleurs, selon le lieutenant-colonel Éric Brocardi, porte-parole de la Fédération nationale des sapeurs-pompiers de France, 1500 hectares sont déjà partis en fumée depuis le 15 juin et le début de ces fortes chaleurs. Sur la seule journée d'hier, dans l'Allier, entre midi et 12h30, 11 départs de feu ont été signalés, 120 sapeurs-pompiers ont été mobilisés. Les tumeurs et les maladies cardiovasculaires sont restées les premières causes de décès en France en 2024, selon le bilan annuel dressé par Santé publique France, l'INSERM et la direction des statistiques du ministère de la Santé rapportaient à la population générale. Le taux de mortalité des Français a baissé à un niveau historiquement bas. Il est à 777,9 pour 100 000 habitants. Au Royaume-Uni, après la démission de Keir Starmer, le très populaire maire du Grand Manchester, Andy Burnham, annonce qu'il se présente pour lui succéder. Ce membre de l'aile gauche du Labour plaide notamment pour un nouvel élan de réindustrialisation porté par la commande publique, ainsi qu'une relation économique bien plus étroite avec l'Union européenne. Voilà, c'est la fin de ce flash. Une très bonne journée à notre écoute.
0: Bonjour les mélomanes, c'est parti pour l'actu musique de cette semaine. Et l'événement de cette semaine, c'est sans aucun doute la sortie du 10e album déjà du groupe Muse, intitulé

0: L'album sort ce vendredi 26 juin avec le trio donc Mathieu Bellamy qui revient avec un disque concept inspiré du célèbre Signal, radio capté en 1977 et considéré à l'époque comme une possible trace de vie extraterrestre. L'album explore les thèmes du cosmos, de l'inconnu et de l'espoir face à l'immensité de l'univers. Depuis plusieurs mois, Muse distille les extraits de cet album avec donc le single Cryogène dont on vient d'écouter un extrait à l'instant. Les premiers retours saluent un retour à un son plus spatial, plus ambitieux dans la lignée des grandes heures de Origin of Symmetry et Black Holes and Revelations. Muse de retour avec un nouvel album dispo ce vendredi. Excellente journée et à très vite les mélomanes.
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2: Bonjour à tous. Le Premier ministre Sébastien Lecornu fait état de 40 morts par noyade en France depuis le 18 juin. Une prise de parole en ouverture de la cellule interministérielle de crise qui a débuté à Matignon. Cette cellule doit aborder plusieurs scénarios possibles pour cette vague de chaleur, notamment celui d'une canicule qui se prolonge. Les responsables vont aussi discuter de la pollution, des risques d'incendie et d'orage, mais aussi parler de ce qui pourrait être mis en œuvre l'année prochaine. Rappelons que 54 départements sont en vigilance rouge canicule aujourd'hui, 35 en orange. Des records de température ont été battus hier et ils devraient l'être à nouveau aujourd'hui. Le gouvernement a prononcé des premières sanctions après la présentation d'un rapport rédigé suite à la mort de la jeune Liana dans le Gers. Une magistrate et deux gendarmes ont été sanctionnés pour leur manquement. L'urgence n'a pas été prise en compte selon les auteurs de ce rapport. Perte de temps et absence de suivi de la procédure ont notamment été mises en avant. Par ailleurs, ce matin, le ministre de la Justice, Gérald Darmanin, estime que nous n'avons pas su protéger cette petite fille. Il promet donc un choc numérique au ministère de la Justice avec un passage au zéro papier d'ici 6 mois. Au Moyen-Orient, au moins 36 navires de matières premières ont franchi le détroit d'Ormuz hier, selon les données de la plateforme Kepler. C'est la première fois qu'autant de bateaux empruntent le passage maritime depuis le début de la guerre en Iran. Ce trafic reste toutefois loin des 120 navires qui transitaient chaque jour par le détroit avant le conflit. L'équipe de France s'est qualifiée pour les 16e de finale de la Coupe du monde de football. Les Bleus se sont imposés 3-0 cette nuit face à l'Irak. Une rencontre interrompue durant 2 heures à cause des orages. Dans les autres rencontres, la Norvège s'est aussi qualifiée dans le groupe des Bleus en battant le Sénégal 3-2. L'Argentine, elle, s'est imposée 2-0. Enfin, l'Algérie s'est imposée 2-1 face à la Jordanie. À suivre ce soir, Portugal, Ouzbékistan et Angleterre, Ghana. Et puis Aretha Franklin l'avait élevé au rang de plus grand producteur de disques de tous les temps. L'Américain Clive Davis est décédé hier.
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3: La météo pour ce mercredi 24 juin, à nouveau une journée caniculaire sur la France, sauf près de la Manche. Les zones les plus chaudes étant toujours le Grand Ouest et le bassin parisien. Les températures pour ce mercredi matin, 24 degrés pour Cherbourg et Brest, 24 à Lille et Strasbourg, 26 pour Lyon et Toulouse, 27 pour Paris, 27 également pour Marseille. Et pour ce mercredi après-midi, entre 32 et 41 degrés sur une moitié nord, 32 pour la Normandie, 38 degrés pour le Grand Est, 38 également pour les Hauts-de-France et la Bretagne, 40 degrés pour le centre-Val de Loire et jusqu'à 41 degrés sur la région parisienne. Dans la moitié sud, entre 32 et 42 degrés, 32 sur la Corne, 5 degrés le long de la Méditerranée, 39 degrés sur la vallée du Rhône, 40 degrés sur l'Occitanie et entre 40 et 42 degrés sur la Nouvelle-Aquitaine.
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4: 16h.
5: Bonjour à toutes et à tous, on débute avec la victoire nette de l'équipe de France de football face à l'Irak 3-0 hier soir. Pour la deuxième journée de la phase de groupe de la Coupe du Monde 2026, les Français ont pris le contrôle des opérations dès la 14e minute de jeu grâce à une frappe pure du gauche de Kylian Mbappé. Le meilleur buteur tricolore de l'histoire a même inscrit un doublé à la 54e. Puis Ousmane Dembélé a parachevé le succès des Bleus à la 66e minute de jeu. Une rencontre marquée par une interruption de plus de 2 heures à cause d'un orage qui était annoncé sur Philadelphie et des pluies diluviennes. Mais pas de quoi perturber les Bleus qui ont donc validé leur billet pour les 16e de finale de la compétition grâce à ces 2 victoires en 2 matchs. Le dernier match de poule, ce sera face à la Norvège vendredi à 21h. Des Norvégiens qui s'appuient sur leur buteur Erling Haaland, le buteur de Manchester City qui a inscrit un doublé pour permettre à sa nation de battre le Sénégal 3-2 cette nuit. Conséquence, la Norvège rejoint la France en 16e de finale alors que le Sénégal et l'Irak sont éliminés sans l'espoir de terminer parmi les meilleurs 3e de poule. Et c'est un duel à distance qui risque de s'enclencher coéquipier entre Kylian Mbappé et Léo Messi. Le génie argentin a permis aux champions du monde en titre de l'emporter 2-0 face à l'Autriche hier à Arlington. Un succès qui qualifie les Argentins en 16e de finale, mais couronne surtout Léo Messi, meilleur buteur de tous les temps en Coupe du Monde avec ses 17e et 18e buts dans une phase finale de Coupe du Monde. Avec son doublé de la nuit, Mbappé en est à 16 buts. Et puis, dernier match de la nuit, l'Algérie reprend des couleurs en renversant la Jordanie de 2-1 dans sa Ben Boili et Gouiri. Et ce mardi, 4 matchs au programme. Portugal-Ouzbékistan à 19h, Angleterre-Ghana à 22h, Panama-Croatie à 1h du matin et Colombie-Congo à 4h. Et puis, bon anniversaire à Zinedine Zidane, 54 ans aujourd'hui. Enfin, en basket, on reste d'abord aux États-Unis avec le transfert de ce début d'été, Gianni Antetokounmpo.

0: 21h à Paris. Très belle journée de sport.
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3: Aujourd'hui, on écoute le témoignage de Serge, 81 ans.
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5: 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Bonjour, alors que plus de 90% de la population française est exposée à des chaleurs extrêmes et exceptionnelles, les températures vont rester élevées durant encore plusieurs jours. 54 départements sont en vigilance rouge à la canicule, auquel s'ajoutent 35 départements en vigilance orange. Selon Météo France, la température moyenne sur l'ensemble du pays devrait dépasser le record absolu de 29,4 degrés et pourrait atteindre 30 degrés en milieu de semaine. Plusieurs records de chaleur, tout mois confondu, ont été enregistrés hier. Il a fait 36,1 degrés à Quimper, 40,6 à Rennes, 40,9 à Angers, 41,2 degrés à Dax, 41,8 à Poitiers, 41,9 à Bordeaux et jusqu'à 43 degrés à Brive. Alors par ailleurs, selon le lieutenant-colonel Éric Brocardi, porte-parole de la Fédération nationale des sapeurs-pompiers de France, 1500 hectares sont déjà partis en fumée depuis le 15 juin et le début de ces fortes chaleurs. Sur la seule journée d'hier dans l'Allier, entre midi et 12h30, 11 départs de feu ont été signalés, 120 sapeurs-pompiers ont été mobilisés. Les tumeurs et les maladies cardiovasculaires sont restées les premières causes de décès en France en 2024, selon le bilan annuel dressé par Santé publique France, l'INSERM et la direction des statistiques du ministère de la Santé. Rapporté à la population générale, le taux de mortalité des Français a baissé à un niveau historiquement bas. Il est à 777,9 pour 100 000 habitants. Au Royaume-Uni, après la démission de Keir Starmer, le très populaire maire du Grand Manchester, Andy Burnham, annonce qu'il se présente pour lui succéder. Ce membre de l'aile gauche du Labour plaide notamment pour un nouvel élan de réindustrialisation porté par la commande publique, ainsi qu'une relation économique bien plus étroite avec l'Union européenne. Voilà, c'est la fin de ce flash. Une très bonne journée à notre écoute.
6: Bonjour les mélomanes, c'est parti pour l'actu musique de cette semaine. Et l'événement de cette semaine, c'est sans aucun doute la sortie du 10e album, déjà, du groupe Muse, intitulé The

0: L'album sort ce vendredi 26 juin avec le trio donc Mathieu Bellamy qui revient avec un disque concept inspiré du célèbre signal radio capté en 1977 et considéré à l'époque comme une possible trace de vie extraterrestre. L'album explore les thèmes du cosmos, de l'inconnu et de l'espoir face à l'immensité de l'univers. Depuis plusieurs mois, Muse distille les extraits de cet album avec donc le single Cryogène dont on vient d'écouter un extrait à l'instant. Les premiers retours saluent un retour à un son plus spatial, plus ambitieux dans la lignée des grandes heures de Origin of Symmetry et Black Holes and Revelations. Muse de retour avec un nouvel album dispo ce vendredi. Excellente journée et à très vite les mélomanes.
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2: Bonjour à tous. Le Premier ministre Sébastien Lecornu fait état de 40 morts par noyade en France depuis le 18 juin. Une prise de parole en ouverture de la cellule interministérielle de crise qui a débuté à Matignon. Cette cellule doit aborder plusieurs scénarios possibles pour cette vague de chaleur, notamment celui d'une canicule qui se prolonge. Les responsables vont aussi discuter de la pollution, des risques d'incendie et d'orage, mais aussi parler de ce qui pourrait être mis en œuvre l'année prochaine. Rappelons que 54 départements sont en vigilance rouge canicule aujourd'hui, 35 en orange. Des records de température ont été battus hier et ils devraient l'être à nouveau aujourd'hui. Le gouvernement a prononcé des premières sanctions après la présentation d'un rapport rédigé suite à la mort de la jeune Liana dans le Gers. Une magistrate et deux gendarmes ont été sanctionnés pour leur manquement. L'urgence n'a pas été prise en compte selon les auteurs de ce rapport. Perte de temps et absence de suivi de la procédure ont notamment été mises en avant. Par ailleurs, ce matin, le ministre de la Justice, Gérald Darmanin, estime que nous n'avons pas su protéger cette petite fille. Il promet donc un choc numérique au ministère de la Justice avec un passage au zéro papier d'ici 6 mois. Au Moyen-Orient, au moins 36 navires de matières premières ont franchi le détroit d'Ormuz hier, selon les données de la plateforme Kepler. C'est la première fois qu'autant de bateaux empruntent le passage maritime depuis le début de la guerre en Iran. Ce trafic reste toutefois loin des 120 navires qui transitaient chaque jour par le détroit avant le conflit. L'équipe de France s'est qualifiée pour les 16e de finale de la Coupe du Monde de football. Les Bleus se sont imposés 3-0 cette nuit face à l'Irak. Une rencontre interrompue durant 2 heures à cause des orages. Dans les autres rencontres, la Norvège s'est aussi qualifiée dans le groupe des Bleus en battant le Sénégal 3-2. L'Argentine, elle, s'est imposée 2-0. Enfin, l'Algérie s'est imposée 2-1 face à la Jordanie. À suivre ce soir, Portugal, Ouzbékistan et Angleterre, Ghana. Et puis Aretha Franklin l'avait élevé au rang de plus grand producteur de disques de tous les temps. L'Américain Clive Davis est décédé hier.
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3: La météo pour ce mercredi 24 juin, à nouveau une journée caniculaire sur la France, sauf près de la Manche. Les zones les plus chaudes étant toujours le Grand Ouest et le bassin parisien. Les températures pour ce mercredi matin, 24 degrés pour Cherbourg et Brest, 24 à Lille et Strasbourg, 26 pour Lyon et Toulouse, 27 pour Paris, 27 également pour Marseille. Et pour ce mercredi après-midi, entre 32 et 41 degrés sur une moitié nord, 32 pour la Normandie, 38 degrés pour le Grand Est, 38 également pour les Hauts-de-France et la Bretagne, 40 degrés pour le centre-Val de Loire et jusqu'à 41 degrés sur la région parisienne. Dans la moitié sud, entre 32 et 42 degrés, 32 sur la Corse, 31 à 35 degrés le long de la Méditerranée, 39 degrés sur la vallée du Rhône, 40 degrés sur l'Occitanie et entre 40 et 42 degrés sur la Nouvelle-Aquitaine.
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4: Bonjour à toutes et à tous, on débute avec la victoire nette de l'équipe de France de football face à l'Irak 3-0 hier soir. Pour la deuxième journée de la phase de groupe de la Coupe du Monde 2026, les Français ont pris le contrôle des opérations dès la 14e minute de jeu grâce à une frappe pure du gauche de Kylian Mbappé. Le meilleur buteur tricolore de l'histoire a même inscrit un doublé à la 54e. Puis Ousmane Dembélé a parachevé le succès des Bleus à la 66e minute de jeu. Une rencontre marquée par une interruption de plus de 2 heures à cause d'un orage qui était annoncé sur Philadelphie et des pluies diluviennes. Mais pas de quoi perturber les Bleus qui ont donc validé leur billet pour les 16e de finale de la compétition grâce à ces 2 victoires en 2 matchs. Le dernier match de poule, ce sera face à la Norvège vendredi à 21h. Des Norvégiens qui s'appuient sur leur buteur Erling Haaland, le buteur de Manchester City qui a inscrit un doublé pour permettre à sa nation de battre le Sénégal 3-2 cette nuit. Conséquence, la Norvège rejoint la France en 16e de finale alors que le Sénégal et l'Irak sont éliminés sans l'espoir de terminer parmi les meilleurs 3e de poule. Et c'est un duel à distance qui risque de s'enclencher entre Kylian Mbappé Mbappé et Léo Messi. Le génie argentin a permis aux champions du monde en titre de l'emporter 2-0 face à l'Autriche hier à Arlington. Un succès qui qualifie les Argentins en 16e de finale, mais couronne surtout Léo Messi, meilleur buteur de tous les temps en Coupe du Monde avec ses 17e et 18e buts dans une phase finale de Coupe du Monde. Avec son doublé de la nuit, Mbappé en est à 16 buts. Et puis, dernier match de la nuit, l'Algérie reprend des couleurs en renversant la Jordanie de 2-1 grâce à Ben Boili et Guerri. Et ce mardi, 4 matchs au programme. Portugal-Ouzbékistan à 19h, Angleterre-Ghana à 22h, Panama-Croatie à 1h du matin et Colombie-Congo à 4h. Et puis, bon anniversaire à Zinedine Zidane, 54 ans aujourd'hui. Enfin, en basket, on reste d'abord aux États-Unis avec le transfert de ce début d'été. Gianni Antetokounmpo rejoint le Heat de Miami. Il quitte Milwaukee après 13 ans de carrière là-bas. Et puis en France, c'est le match 5 de la finale de Betclic Elite, 2 partout dans la série entre Monaco et le Paris Basket. Début de la rencontre à 21h à Paris. Très belle journée de sport.
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11: 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Bonjour, alors que plus de 90% de la population française est exposée à des chaleurs extrêmes et exceptionnelles, les températures vont rester élevées durant encore plusieurs jours. 54 départements sont en vigilance rouge à la canicule, auquel s'ajoutent 35 départements en vigilance orange. Selon Météo France, la température moyenne sur l'ensemble du pays devrait dépasser le record absolu de 29,4 degrés et pourrait atteindre 30 degrés en milieu de semaine. Plusieurs records de chaleur, tout mois confondu, ont été enregistrés hier. Il a fait 36,1 degrés à Quimper, 40,6 à Rennes, 40,9 à Angers, 41,2 degrés à Dax, 41,8 à Poitiers, 41,9 à Bordeaux et jusqu'à 43 degrés à Brive. Alors par ailleurs, selon le lieutenant-colonel Éric Brocardi, porte-parole de la Fédération nationale des sapeurs-pompiers de France, 1500 hectares sont déjà partis en fumée depuis le 15 juin et le début de ces fortes chaleurs. Sur la seule journée d'hier dans l'Allier, entre midi et 12h30, 11 départs de feu ont été signalés, 120 sapeurs-pompiers ont été mobilisés. Les tumeurs et les maladies cardiovasculaires sont restées les premières causes de décès en France en 2024, selon le bilan annuel dressé par Santé publique France, l'INSERM et la direction des statistiques du ministère de la Santé. Rapporté à la population générale, le taux de mortalité des Français a baissé à un niveau historiquement bas. Il est à 777,9 pour 100 000 habitants. Au Royaume-Uni, après la démission de Keir Starmer, le très populaire maire du Grand Manchester, Andy Burnham, annonce qu'il se présente pour lui succéder. Ce membre de l'aile gauche du Labour plaide notamment pour un nouvel élan de réindustrialisation porté par la commande publique, ainsi qu'une relation économique bien plus étroite avec l'Union européenne. Voilà, c'est la fin de ce flash. Une très bonne journée à notre écoute.
0: Bonjour les mélomanes, c'est parti pour l'actu musique de cette semaine. Et l'événement de cette semaine, c'est sans aucun doute la sortie du 10e album déjà du groupe Muse, intitulé The

0: L'album sort ce vendredi 26 juin avec le trio donc Mathieu Bellamy qui revient avec un disque concept inspiré du célèbre signal radio capté en 1977 et considéré à l'époque comme une possible trace de vie extraterrestre. L'album explore les thèmes du cosmos, de l'inconnu et de l'espoir face à l'immensité de l'univers. Depuis plusieurs mois, Muse distille les extraits de cet album avec donc le single Cryogène dont on vient d'écouter un extrait à l'instant. Les premiers retours saluent un retour à un son plus spatial, plus ambitieux dans la lignée des grandes heures de Origin of Symmetry et Black Holes and Revelations. Muse de retour avec un nouvel album dispo ce vendredi. Excellente journée et à très vite les mélomanes.
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2: Bonjour à tous. Le Premier ministre Sébastien Lecornu fait état de 40 morts par noyade en France depuis le 18 juin. Une prise de parole en ouverture de la cellule interministérielle de crise qui a débuté à Matignon. Cette cellule doit aborder plusieurs scénarios possibles pour cette vague de chaleur, notamment celui d'une canicule qui se prolonge. Les responsables vont aussi discuter de la pollution, des risques d'incendie et d'orage, mais aussi parler de ce qui pourrait être mis en œuvre l'année prochaine. Rappelons que 54 départements sont en vigilance rouge canicule aujourd'hui, 35 en orange. Des records de température ont été battus hier et ils devraient l'être à nouveau aujourd'hui. Le gouvernement a prononcé des premières sanctions après la présentation d'un rapport rédigé suite à la mort de la jeune Liana dans le Gers. Une magistrate et deux gendarmes ont été sanctionnés pour leur manquement. L'urgence n'a pas été prise en compte selon les auteurs de ce rapport. Perte de temps et absence de suivi de la procédure ont notamment été mises en avant. Par ailleurs, ce matin, le ministre de la Justice, Gérald Darmanin, estime que nous n'avons pas su protéger cette petite fille. Il promet donc un choc numérique au ministère de la Justice avec un passage au zéro papier d'ici 6 mois. Au Moyen-Orient, au moins 36 navires de matières premières ont franchi le détroit d'Ormuz hier, selon les données de la plateforme Kepler. C'est la première fois qu'autant de bateaux empruntent le passage maritime depuis le début de la guerre en Iran. Ce trafic reste toutefois loin des 120 navires qui transitaient chaque jour par le détroit avant le conflit. L'équipe de France s'est qualifiée pour les 16e de finale de la Coupe du Monde de football. Les Bleus se sont imposés 3-0 cette nuit face à l'Irak. Une rencontre interrompue durant 2 heures à cause des orages. Dans les autres rencontres, la Norvège s'est aussi qualifiée dans le groupe des Bleus en battant le Sénégal 3-2. L'Argentine, elle, s'est imposée 2-0. Enfin, l'Algérie s'est imposée 2-1 face à la Jordanie. À suivre ce soir, Portugal, Ouzbékistan et Angleterre, Ghana. Et puis Aretha Franklin l'avait élevé au rang de plus grand producteur de disques de tous les temps. L'Américain Clive Davis est décédé hier.
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3: La météo pour ce mercredi 24 juin, à nouveau une journée caniculaire sur la France, sauf près de la Manche. Les zones les plus chaudes étant toujours le Grand Ouest et le bassin parisien. Les températures pour ce mercredi matin, 24 degrés pour Cherbourg et Brest, 24 à Lille et Strasbourg, 26 pour Lyon et Toulouse, 27 pour Paris, 27 également pour Marseille. Et pour ce mercredi après-midi, entre 32 et 41 degrés sur une moitié nord, 32 pour la Normandie, 38 degrés pour le Grand Est, 38 également pour les Hauts-de-France et la Bretagne, 40 degrés pour le centre-Val de Loire et jusqu'à 41 degrés sur la région parisienne. Dans la moitié sud, entre 32 et 42 degrés, 32 sur la Corse, 31 à 35 degrés le long de la Méditerranée, 39 degrés sur la vallée du Rhône, 40 degrés sur l'Occitanie et entre 40 et 42 degrés sur la Nouvelle-Aquitaine.

0: Bowl avec quatre affiches qui pourraient déjà être décisives pour la qualification vers les phases finales. La présentation des matchs avec Lucas. Bonjour Lucas.
1: Bonjour, et oui, une soirée riche en football qui commencera dès 19h avec un des favoris qui jouera contre l'Ouzbékistan. C'est le Portugal de Cristiano Ronaldo. Ensuite à 22h, Angleterre-Ghana. À 1h du matin, Panama-Croatie. Une Croatie qui n'a pas encore gagné dans ce mondial et qui voudrait lancer sa compétition. Et enfin, à 4h du matin pour les plus courageux, Colombie, République démocratique du Congo. Nous, on va se concentrer sur un joli match. Angleterre-Ghana, c'est l'affiche de la soirée avec deux équipes victorieuses lors de la première journée. Deux équipes dans le groupe L, on le rappelle. Un groupe L composé de l'Angleterre, du Ghana, de la Croatie et du Panama. L'Angleterre et le Ghana, ils ont 3 points. Et la Croatie et le Panama en ont tous les deux 0. Donc, c'est les deux équipes les mieux placées dans cette poule. L'Angleterre, elle reste sur une victoire 4-2 contre la Croatie lors de la première journée. Sur leurs 5 derniers matchs, c'est 3 victoires, 1 nul et 1 défaite. C'est quand même un bon bilan. Du côté du Ghana, c'est un bilan plus mitigé. Une victoire 1-0, certes, contre le Panama, grâce à un but dans les arrêts de jeu en première journée, mais c'est surtout 3 défaites, 1 nul et 1 victoire lors de ces 5 derniers matchs. L'enjeu, c'est que le vainqueur fera un immense pas vers les 16e de finale et pourrait même se qualifier. Hein. Pour l'Angleterre, ce serait quand même bien de pouvoir imiter l'équipe de France. L'historique des confrontations, l'Angleterre et le Ghana, ils se sont affrontés une seule fois dans l'histoire. C'était un match amical en 2011, un but partout. C'est des sélections qui n'ont pas l'habitude de s'affronter et donc c'est dans ce genre de match où les surprises se créent. Au classement FIFA, l'Angleterre reste quand même troisième

terrain, Rice, Anderson et Bellingham sont attendus. Et l'attaque, le retour de l'ailier d'Arsenal, Bukayo Saka, avec sur le côté gauche Anthony Gordon du FC Barcelone, et en pointe Harry Kane. C'est une équipe qui a une qualité technique et une puissance offensive, et surtout beaucoup d'expérience, pas mal de joueurs âgés de plus de 25 ans, ça pourrait faire la différence. Du côté du Ghana, c'est une sélection forcément plus faible. Atizigi dans les buts, qui évolue dans le championnat suisse. Une défense avec les deux latéraux, Senaya et Mensah, qui évoluent du côté d'Auxerre en Ligue 1. Leurs deux centraux, ce sont Adjani.

0: de l'Olympique Lyonnais sous les manas de l'Atalanta Bergame et Jordan Ayew de Leicester City. Les points forts de cette équipe, c'est sa vitesse et ses contres rapides. Si on doit désigner un joueur clé par équipe du côté de l'Angleterre, ce n'est personne d'autre qu'Harry Kane, le serial buteur anglais du côté du Bayern qui a fait encore une grosse saison, et du côté du Ghana, Antoine Semenyo, le principal danger offensif, très puissant en transition, et c'est un joueur capable de créer des occasions seul, hein, l'attaquant de Manchester City. Pour le duel à suivre, j'ai choisi un duel de couloir entre Reece James et Calmadine Souleymana. Le latéral anglais aime énormément se projeter. Souleymana cherchera à exploiter les espaces laissés dans son dos. Ce sera un duel clé pour les Ghanéens qui voudront tenter de faire mal aux Anglais. Les enjeux au classement, on le répète, mais si l'Angleterre gagne, la qualification serait quasiment assurée. Et c'est une première place du groupe en vue. Si le Ghana gagne, c'est une qualification aussi quasiment assurée. Et une très grosse performance, hein, contre un favori du tournoi. Et en cas de nul, les deux équipes resteraient en excellente position avant la dernière journée. Pour mes pronostics, j'irai une victoire de l'Angleterre 2-0 contre le Ghana.
1: Oui, bah l'Angleterre forcément, enfin normalement, et puis 2-1 moi je dirais.
0: Ouais, c'est un des gros favoris pour ce mondial. Du côté de Portugal, Ouzbékistan, j'ai mis 3-0 les Portugais qui tenteront d'imiter les Français sur ce score. Pour le match Panama-Croatie, victoire 3-1 de la Croatie. Et enfin, Colombie-République démocratique du Congo, où je vois bien les deux équipes faire un joli match nul, 2-0.
1: Je suis d'accord avec tout ça. Merci Lucas, rendez-vous demain 11h pour les résultats des matchs de ce soir. Excellente soirée.

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1: Bonjour à toutes et à tous, on débute avec la victoire nette de l'équipe de France de football face à l'Irak 3-0 hier soir pour la deuxième journée de la phase de groupe de la Coupe du Monde 2026. Les Français ont pris le contrôle des opérations dès la 14e minute de jeu grâce à une frappe pure du gauche de Kylian Mbappé. Le meilleur buteur tricolore de l'histoire a même inscrit un doublé à la 54e. Puis Ousmane Dembélé a parachevé le succès des Bleus à la 66e minute de jeu. Une rencontre marquée par une interruption de plus de 2 heures à cause d'un orage qui était annoncé sur Philadelphie et des pluies diluviennes. Mais pas de quoi perturber les Bleus qui ont donc validé leur billet pour les 16e de finale de la compétition grâce à ces 2 victoires en 2 matchs. Le dernier match de poule, ce sera face à la Norvège vendredi à 21h. Des Norvégiens qui s'appuient sur leur buteur Erling Haaland, le buteur de Manchester City qui a inscrit un doublé pour permettre à sa nation de battre le Sénégal 3-2 cette nuit. Conséquence, la Norvège rejoint la France en 16e de finale alors que le Sénégal et l'Irak sont éliminés sans l'espoir de terminer parmi les meilleurs 3e de poule. Et c'est un duel à distance qui risque de s'enclencher entre Kylian Mbappé et Léo Messi. Le génie argentin a permis aux champions du monde en titre de l'emporter 2-0 face à l'Autriche hier à Arlington. Un succès qui qualifie les Argentins en 16e de finale, mais couronne surtout Léo Messi, meilleur buteur de tous les temps en Coupe du Monde avec ses 17e et 18e buts dans une phase finale de Coupe du Monde. Avec son doublé de la nuit, Mbappé en est à 16 buts. Et puis, dernier match de la nuit, l'Algérie reprend des couleurs en renversant la Jordanie de 2-1 grâce à Ben Boili et Guerri. Et ce mardi, 4 matchs au programme, Portugal-Ouzbékistan à 19h, Angleterre-Ghana à 22h, Panama-Croatie à 1h du matin et Colombie-Congo à 4h. Et puis bon anniversaire à Zinedine Zidane, 54 ans aujourd'hui. Enfin en basket, on reste d'abord aux États-Unis avec le transfert de ce début d'été de Gianni Antetokounmpo.

0: rencontre à 21h à Paris. Très belle journée de sport.
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3: La question de Jacques, 74 ans.
4: Je vais bien, je suis en pleine forme et je vois pas pourquoi dès maintenant je devrais penser à adapter mon logement.
3: Anticiper, c'est ce qui permet bien souvent de rester chez soi plus longtemps. Voici le témoignage de Marie-Christine, 77 ans. Elle a choisi d'adapter son logement avant que les difficultés n'apparaissent.
5: Ma cuisine, elle est très ancienne et pas du tout ergonomique. 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
6: 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Bonjour, alors que plus de 90% de la population française est exposée à des chaleurs extrêmes et exceptionnelles, les températures vont rester élevées durant encore plusieurs jours. 54 départements sont en vigilance rouge à la canicule, auquel s'ajoutent 35 départements en vigilance orange. Selon Météo France, la température moyenne sur l'ensemble du pays devrait dépasser le record absolu de 29,4 degrés et pourrait atteindre 30 degrés en milieu de semaine. Plusieurs records de chaleur, tout mois confondu, ont été enregistrés hier. Il a fait 36,1 degrés à Quimper, 40,6 à Rennes, 40,9 à Angers, 41,2 degrés à Dax, 41,8 à Poitiers, 41,9 à Bordeaux et jusqu'à 43 degrés à Brive. Alors par ailleurs, selon le lieutenant-colonel Éric Brocardi, porte-parole de la Fédération nationale des sapeurs-pompiers de France, 1500 hectares sont déjà partis en fumée depuis le 15 juin et le début de ces fortes chaleurs.
2: Sur 16h30.
6: Hier, dans l'Allier, entre midi et 12h30, 11 départs de feu ont été signalés. 120 sapeurs-pompiers ont été mobilisés. Les tumeurs et les maladies cardiovasculaires sont restées les premières causes de décès en France en 2024, selon le bilan annuel dressé par Santé publique France, l'INSERM et la direction des statistiques du ministère de la Santé. Rapporté à la population générale, le taux de mortalité des Français a baissé à un niveau historiquement bas. Il est à 777,9 pour 100 000 habitants. Au Royaume-Uni, après la démission de Keir Starmer, le très populaire maire du Grand Manchester, Andy Burnham, annonce qu'il se présente pour lui succéder. Ce membre de l'aile gauche du Labour plaide notamment pour un nouvel élan de réindustrialisation porté par la commande publique, ainsi qu'une relation économique bien plus étroite avec l'Union européenne. Voilà, c'est la fin de ce flash. Une très bonne journée à notre écoute.
7: Bonjour les mélomanes, c'est parti pour l'actu musique de cette semaine. Et l'événement de cette semaine, c'est sans aucun doute la sortie du 10e album, déjà, du groupe Muse, intitulé

0: L'album sort ce vendredi 26 juin avec le trio donc Mathieu Bellamy qui revient avec un disque concept inspiré du célèbre Signal, radio capté en 1977 et considéré à l'époque comme une possible trace de vie extraterrestre. L'album explore les thèmes du cosmos, de l'inconnu et de l'espoir face à l'immensité de l'univers. Depuis plusieurs mois, Muse distille les extraits de cet album avec donc le single Cryogène dont on vient d'écouter un extrait à l'instant. Les premiers retours saluent un retour à un son plus spatial, plus ambitieux dans la lignée des grandes heures de Origin of Symmetry et Black Holes and Revelations. Muse de retour avec un nouvel album dispo ce vendredi. Excellente journée et à très vite les mélomanes.
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2: Bonjour à tous. 40 personnes sont mortes par noyade en France depuis le début de la vague de chaleur le 18 juin, selon le Premier ministre Sébastien Lecornu ce matin. Il préside en ce moment une réunion interministérielle de crise sur la canicule. Elle doit aborder plusieurs scénarios possibles pour cette vague de chaleur, notamment celui d'une canicule qui se prolonge. Rappelons que 54 départements sont en vigilance rouge canicule ce mardi et 35 en orange. Des records de température ont été battus hier et ils devraient l'être à nouveau aujourd'hui. La nuit dernière a été la plus chaude enregistrée dans l'Hexagone depuis 1947 selon Météo France. Justice, la Cour d'appel de Paris rejette la demande de réouverture d'une enquête sur des accusations de viol visant Luc Besson. Des accusations portées par l'actrice Sanne Van Roy. Le réalisateur avait déjà bénéficié d'un non-lieu dans cette affaire. L'actrice compte se pourvoir en cassation. Le ministre de la Justice, Gérald Darmanin, lui a promis un choc numérique au ministère de la Justice avec un passage au zéro papier d'ici 6 mois. C'est une réponse structurelle à des difficultés qui existent partout, selon lui. Une déclaration au lendemain d'un rapport sur les dysfonctionnements révélés par la mort de Liana dans le Gers qui a conduit à plusieurs sanctions. L'Iran refuse avec accès à ce stade d'inspecteurs nucléaires de l'AEIA à ses sites clés bombardés. Cela constitue un nouveau point d'achoppement dans le règlement du conflit au Moyen-Orient, malgré de premiers pourparlers avec les États-Unis jugés satisfaisants par les deux parties. Sport et football, l'équipe de France s'est qualifiée pour les 16e de finale de la Coupe du Monde de football. Les Bleus se sont imposés 3-0 cette nuit face à l'Irak. Une rencontre interrompue durant 2 heures à cause des orages. Dans les autres rencontres, la Norvège s'est aussi qualifiée dans le groupe des Bleus en battant le Sénégal 3-2. L'Argentine, elle, s'est imposée 2-0. Enfin, l'Algérie s'est imposée 2-1 face à la Jordanie. À suivre ce soir, Portugal, Ouzbékistan et Angleterre, Ghana.
3: La météo pour ce mercredi 24 juin, à nouveau une journée caniculaire sur la France, sauf près de la Manche. Les zones les plus chaudes étant toujours le Grand Ouest et le bassin parisien. Les températures pour ce mercredi matin, 24 degrés pour Cherbourg et Brest, 24 à Lille et Strasbourg, 26 pour Lyon et Toulouse, 27 pour Paris, 27 également pour Marseille. Et pour ce mercredi après-midi, entre 32 et 41 degrés sur une moitié nord, 32 pour la Normandie, 38 degrés pour le Grand Est, 38 également pour les Hauts-de-France et la Bretagne, 40 degrés pour le centre-Val de Loire et jusqu'à 41 degrés sur la région parisienne. Dans la moitié sud, entre 32 et 42 degrés, 32 sur la Corse, 31 à 35 degrés le long de la Méditerranée, 39 degrés sur la vallée du Rhône, 40 degrés sur l'Occitanie et entre 40 et 42 degrés sur la Nouvelle-Aquitaine.
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4: Bonjour à toutes et à tous, on débute avec la victoire nette de l'équipe de France de football face à l'Irak 3-0 hier soir. Pour la deuxième journée de la phase de groupe de la Coupe du Monde 2026, les Français ont pris le contrôle des opérations dès la 14e minute de jeu grâce à une frappe pure du gauche de Kylian Mbappé. Le meilleur buteur tricolore de l'histoire a même inscrit un doublé à la 54e. Puis Ousmane Dembélé a parachevé le succès des Bleus à la 66e minute de jeu. Une rencontre marquée par une interruption de plus de 2 heures à cause d'un orage qui était annoncé sur Philadelphie et des pluies diluviennes. Mais pas de quoi perturber les Bleus qui ont donc validé leur billet pour les 16e de finale de la compétition grâce à ces 2 victoires en 2 matchs. Le dernier match de poule, ce sera face à la Norvège vendredi à 21h. Des Norvégiens qui s'appuient sur leur buteur Erling Haaland, le buteur de Manchester City qui a inscrit un doublé pour permettre à sa nation de battre le Sénégal 3-2 cette nuit. Conséquence, la Norvège rejoint la France en 16e de finale alors que le Sénégal et l'Irak sont éliminés sans l'espoir de terminer parmi les meilleurs 3e de poule. Et c'est un duel à distance qui risque de s'enclencher entre Kylian Mbappé et Léo Messi, le génie argentin, a permis aux champions du monde en titre de l'emporter 2-0 face à l'Autriche hier à Arlington. Un succès qui qualifie les Argentins en 16e de finale, mais couronne surtout Léo Messi, meilleur buteur de tous les temps en Coupe du Monde avec ses 17e et 18e buts dans une phase finale de Coupe du Monde. Avec son doublé de la nuit, Mbappé en est à 16 buts. Et puis, dernier match de la nuit, l'Algérie reprend des couleurs en renversant la Jordanie de 2-1 dans sa Ben Boili et Gouiri. Et ce mardi, 4 matchs au programme, Portugal-Ouzbékistan à 19h, Angleterre-Ghana à 22h, Panama-Croatie à 1h du matin et Colombie-Congo à 4h. Et puis bon anniversaire à Zinedine Zidane, 54 ans aujourd'hui. Enfin en basket, on reste d'abord aux États-Unis avec le transfert de ce début d'été. Gianni Antetokounmpo rejoint le Heat de Miami. Il quitte Milwaukee après 13 ans de carrière là-bas. Et puis en France, c'est le match 5 de la finale de Betclic Elite, 2-2 dans la série entre Monaco et le Paris Basket. Début de la rencontre à 21h à Paris. Très belle journée de sport.
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0: votre médecin pour faire le point sur votre santé. 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
4: Bonjour, alors que plus de 90% de la population française est exposée à des chaleurs extrêmes et exceptionnelles, les températures vont rester élevées durant encore plusieurs jours. 54 départements sont en vigilance rouge à la canicule, auxquels s'ajoutent 35 départements en vigilance orange. Selon Météo France, la température moyenne sur l'ensemble du pays devrait dépasser le record absolu de 29,4 degrés et pourrait atteindre 30 degrés en milieu de semaine. Plusieurs records de chaleur, tout mois confondu, ont été enregistrés hier. Il a fait 36,1 degrés à Quimper, 40,6 à Rennes, 40,9 à Angers, 41,2 degrés à Dax, 41,8 à Poitiers, 41,9 à Bordeaux et jusqu'à 43 degrés à Brive. Alors par ailleurs, selon le lieutenant-colonel Éric Brocardi, porte-parole de la Fédération nationale des sapeurs-pompiers de France, 1500 hectares sont déjà partis en fumée depuis le 15 juin et le début de ces fortes chaleurs. Sur la seule journée d'hier dans l'Allier, entre midi et 12h30, 11 départs de feu ont été signalés, 120 sapeurs-pompiers ont été mobilisés. Les tumeurs et les maladies cardiovasculaires sont restées les premières causes de décès en France en 2024, selon le bilan annuel dressé par Santé publique France, l'INSERM et la direction des statistiques du ministère de la Santé rapportaient à la population générale. Le taux de mortalité des Français a baissé à un niveau historiquement bas. Il est à 777,9 pour 100 000 habitants. Au Royaume-Uni, après la démission de Keir Starmer, le très populaire maire du Grand Manchester, Andy Burnham, annonce qu'il se présente pour lui succéder. Ce membre de l'aile gauche du Labour plaide notamment pour un nouvel élan de réindustrialisation porté par la commande publique, ainsi qu'une relation économique bien plus étroite avec l'Union européenne. Voilà, c'est la fin de ce flash. Une très bonne journée à notre écoute.
5: Bonjour les mélomanes, c'est parti pour l'actu musique de cette semaine. Et l'événement de cette semaine, c'est sans aucun doute la sortie du 10e album déjà du groupe Muse, intitulé The Home.

0: L'album sort ce vendredi 26 juin avec le trio donc Mathieu Bellamy qui revient avec un disque concept inspiré du célèbre signal radio capté en 1977 et considéré à l'époque comme une possible trace de vie extraterrestre. L'album explore les thèmes du cosmos, de l'inconnu et de l'espoir face à l'immensité de l'univers. Depuis plusieurs mois, Muse distille les extraits de cet album avec donc le single Cryogène dont on vient d'écouter un extrait à l'instant. Les premiers retours saluent un retour à un son plus spatial, plus ambitieux dans la lignée des grandes heures de Origin of Symmetry et Black Holes and Revelations. Muse de retour avec un nouvel album dispo ce vendredi. Excellente journée et à très vite les mélomanes.
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2: Bonjour à tous. 40 personnes sont mortes par noyade en France depuis le début de la vague de chaleur le 18 juin, selon le Premier ministre Sébastien Lecornu ce matin. Il préside en ce moment une réunion interministérielle de crise sur la canicule. Elle doit aborder plusieurs scénarios possibles pour cette vague de chaleur, notamment celui d'une canicule qui se prolonge. Rappelons que 54 départements sont en vigilance rouge canicule ce mardi et 35 en orange. Des records de température ont été battus hier et il devrait l'être à nouveau aujourd'hui.

0: C'est la plus chaude enregistrée dans l'Hexagone depuis 1947 selon Météo France. Justice, la Cour d'appel de Paris rejette la demande de réouverture d'une enquête sur des accusations de viol visant Luc Besson. Des accusations portées par l'actrice Sanne Van Rooij. Le réalisateur avait déjà bénéficié d'un non-lieu dans cette affaire. L'actrice compte se pourvoir en cassation. Le ministre de la Justice, Gérald Darmanin, lui a promis un choc numérique au ministère de la Justice avec un passage au zéro papier d'ici 6 mois. C'est une réponse structurelle à des difficultés qui existent partout, selon lui. Une déclaration au lendemain d'un rapport sur les dysfonctionnements révélés par la mort de Liana dans le Gers, qui a conduit à plusieurs sanctions. L'Iran refuse avec accès à ce stade d'inspecteurs nucléaires de l'AEIA à ses sites clés bombardés. Cela constitue un nouveau point d'achoppement dans le règlement du conflit au Moyen-Orient, malgré de premiers pourparlers avec les États-Unis jugés satisfaisants par les deux parties. Sport et football, l'équipe de France s'est qualifiée pour les 16e de finale de la Coupe du Monde de football. Les Bleus se sont imposés 3-0 cette nuit face à l'Irak. Une rencontre interrompue durant 2 heures à cause des orages. Dans les autres rencontres, la Norvège s'est aussi qualifiée dans le groupe des Bleus en battant le Sénégal 3-2. L'Argentine, elle, s'est imposée 2-0. Enfin, l'Algérie s'est imposée 2-1 face à la Jordanie. À suivre ce soir, Portugal, Ouzbékistan et Angleterre, Ghana.
1: Daniel Balavoine est un chanteur, auteur et compositeur français. Il est né le 5 février 1952 à Alençon, en Normandie. Il grandit à Pau, dans le sud-ouest de la France. Très jeune, il s'intéresse à la musique. Il est influencé par le rock anglo-saxon et la chanson française. Il admire notamment les Beatles et Elton John. Au début des années 1970, il tente de percer dans la musique. Ses premiers albums rencontrent peu de succès. Il persévère malgré les échecs. En 1978, sa carrière change brutalement. Il interprète le rôle de Johnny Rockford dans l'opéra rock Starmania. La chanson « Quand on arrive en ville » le rend célèbre. Sa voix puissante et aiguë marque le public. En 1979, il connaît un grand succès en solo. La chanson « Le chanteur » devient un tube. Il s'impose comme une figure majeure de la chanson française. Dans les années 1980, Daniel Balavoine enchaîne les succès. Parmi ses chansons les plus connues, on trouve « Mon fils, ma bataille », « La Ziza », « Sauver l'amour ». Ses textes sont engagés et personnels. Daniel Balavoine défend des valeurs fortes. Il parle de justice sociale. Il dénonce le racisme. Il critique l'indifférence et le pouvoir politique. Il n'hésite pas à s'exprimer publiquement. Il s'engage aussi dans l'action humanitaire. Il soutient les projets en Afrique. Il collabore avec l'organisation humanitaire Paris-Dakar. Le 14 janvier 1986, Daniel Balavoine meurt tragiquement. Il décède dans un accident d'hélicoptère au Mali. Il a 33 ans. Sa mort choque la France entière. Il laisse une œuvre marquante. Son influence reste forte dans la musique française. Daniel Balavoine est aujourd'hui considéré comme un artiste majeur. Il incarne la voix de l'engagement et de la sincérité. Ses chansons continuent d'être écoutées.
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3: La météo pour ce mercredi 24 juin, à nouveau une journée caniculaire sur la France, sauf près de la Manche. Les zones les plus chaudes étant toujours le Grand Ouest et le bassin parisien. Les températures pour ce mercredi matin, 24 degrés pour Cherbourg et Brest, 24 à Lille et Strasbourg, 26 pour Lyon et Toulouse, 27 pour Paris, 27 également pour Marseille. Et pour ce mercredi après-midi, entre 32 et 41 degrés sur une moitié nord, 32 pour la Normandie, 38 degrés pour le Grand Est, 38 également pour les Hauts-de-France et la Bretagne, 40 degrés pour le centre-Val de Loire et jusqu'à 41 degrés sur la région parisienne. Dans la moitié sud, entre 32 et 42 degrés, 32 sur la Corse, 31 à 35 degrés le long de la Méditerranée, 39 degrés sur la vallée du Rhône, 40 degrés sur l'Occitanie et entre 40 et 42 degrés sur la Nouvelle-Aquitaine.
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5: Bonjour à toutes et à tous, on débute avec la victoire nette de l'équipe de France de football face à l'Irak 3-0 hier soir pour la deuxième journée de la phase de groupe de la Coupe du Monde 2026. Les Français ont pris le contrôle des opérations dans la 14e minute de jeu grâce à une frappe pure du gauche de Kylian Mbappé. Le meilleur buteur tricolore de l'histoire a même inscrit un doublé à la 54e. Puis Ousmane Dembélé a parachevé le succès des Bleus à la 66e minute de jeu. Une rencontre marquée par une interruption de plus de 2 heures à cause d'un orage qui était annoncé sur Philadelphie et des pluies diluviennes. Mais pas de quoi perturber les Bleus. Bleus qui ont donc validé leur billet pour les 16e de finale de la compétition grâce à ces deux victoires en deux matchs. Le dernier match de poule, ce sera face à la Norvège vendredi à 21h. Des Norvégiens qui s'appuient sur leur buteur Erling Haaland, le buteur de Manchester City qui a inscrit un doublé pour permettre à sa nation de battre le Sénégal 3-2 cette nuit. Conséquence, la Norvège rejoint la France en 16e de finale alors que le Sénégal et l'Irak sont éliminés sans l'espoir de terminer parmi les meilleurs 3e de poule. Et c'est un duel à distance qui risque de s'enclencher entre Kylian Mbappé et Léo Messi. Le génie argentin a permis aux champions du monde en titre de l'emporter 2-0 face à l'Autriche hier à Arlington. Un succès qui qualifie les Argentins en 16e de finale, mais couronne surtout Léo Messi, meilleur buteur de tous les temps en Coupe du Monde avec ses 17e et 18e buts dans une phase finale de Coupe du Monde. Avec son doublé de la nuit, Mbappé en est à 16 buts. Et puis, dernier match de la nuit, l'Algérie reprend des couleurs en renversant la Jordanie de 2-1 dans sa Ben Boili et Gouiri. Et ce mardi, 4 matchs au programme. Portugal-Ouzbékistan à 19h, Angleterre-Ghana à 22h, Panama-Croatie à 1h du matin et Colombie-Congo à 4h. Et puis bon anniversaire à Zinedine Zidane, 54 ans aujourd'hui. Enfin en basket, on reste d'abord aux États-Unis avec le transfert de ce début d'été. Gianni Antetokounmpo rejoint le Heat de Miami. Il quitte Milwaukee après 13 ans de carrière là-bas. Et puis en France, c'est le match 5 de la finale de Betclic Elite, 2 partout dans la série entre Monaco et le Paris Basket. Début de la rencontre à 21h à Paris. Très belle journée de sport.
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10: 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Bonjour, alors que plus de 90% de la population française est exposée à des chaleurs extrêmes et exceptionnelles, les températures vont rester élevées durant encore plusieurs jours. 54 départements sont en vigilance rouge à la canicule, auxquels s'ajoutent 35 départements en vigilance orange. Selon Météo France, la température moyenne sur l'ensemble du pays devrait dépasser le record absolu de 29,4 degrés et pourrait atteindre 30 degrés en milieu de semaine. Plusieurs records de chaleur, tout mois confondu, ont été enregistrés hier. Il a fait 36,1 degrés à Quimper, 40,6 à Rennes, 40,9 à Angers, 41,2 degrés à Dax, 41,8 à Poitiers, 41,9 à Bordeaux et jusqu'à 43 degrés à Brive. Alors par ailleurs, selon le lieutenant-colonel Éric Brocardi, porte-parole de la Fédération nationale des sapeurs-pompiers de France, 1500 hectares sont déjà partis en fumée depuis le 15 juin et le début de ces fortes chaleurs. Sur la seule journée d'hier dans l'Allier, entre midi et 12h30, 11 départs de feu ont été signalés, 120 sapeurs-pompiers ont été mobilisés. Les tumeurs et les maladies cardiovasculaires sont restées les premières causes de décès en France en 2024, selon le bilan annuel dressé par Santé publique France, l'INSERM et la direction des statistiques du ministère de la Santé rapporté à la population générale. Le taux de mortalité des Français a baissé à un niveau historiquement bas. Il est à 777,9 pour 100 000 habitants. Au Royaume-Uni, après la démission de Keir Starmer, le très populaire maire du Grand Manchester, Andy Burnham, annonce qu'il se présente pour lui succéder. Ce membre de l'aile gauche du Labour plaide notamment pour un nouvel élan de réindustrialisation porté par la commande publique, ainsi qu'une relation économique bien plus étroite avec l'Union européenne. Voilà, c'est la fin de ce flash. Une très bonne journée à notre écoute.
11: Bonjour les mélomanes, c'est parti pour l'actu musique de cette semaine. Et l'événement de cette semaine, c'est sans aucun doute la sortie du 10e album déjà du groupe Muse, intitulé The

0: L'album sort ce vendredi 26 juin avec le trio donc Mathieu Bellamy qui revient avec un disque concept inspiré du célèbre signal radio capté en 1977 et considéré à l'époque comme une possible trace de vie extraterrestre. L'album explore les thèmes du cosmos, de l'inconnu et de l'espoir face à l'immensité de l'univers. Depuis plusieurs mois, Muse distille les extraits de cet album avec donc le single Cryogène dont on vient d'écouter un extrait à l'instant. Les premiers retours saluent un retour à un son plus spatial, plus ambitieux dans la lignée des grandes heures de Origin of Symmetry et Black Holes and Revelations. Muse de retour avec un nouvel album dispo ce vendredi. Excellente journée et à très vite les mélomanes.
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2: Bonjour à tous. 40 personnes sont mortes par noyade en France depuis le début de la vague de chaleur le 18 juin, selon le Premier ministre Sébastien Lecornu ce matin. Il préside en ce moment une réunion interministérielle de crise sur la canicule. Elle doit aborder plusieurs scénarios possibles pour cette vague de chaleur, notamment celui d'une canicule qui se prolonge. Rappelons que 54 départements sont en vigilance rouge canicule ce mardi et 35 en orange. Des records de température ont été battus hier et il devrait l'être à nouveau aujourd'hui. La nuit dernière a été la plus chaude enregistrée dans l'Hexagone depuis 1947 selon Météo France. Justice, la Cour d'appel de Paris rejette la demande de réouverture d'une enquête sur des accusations de viol visant Luc Besson. Des accusations portées par l'actrice Sanne Van Rooij. Le réalisateur avait déjà bénéficié d'un non-lieu dans cette affaire. L'actrice compte se pourvoir en cassation. Le ministre de la Justice, Gérald Darmanin, lui a promis un choc numérique au ministère de la Justice avec un passage au zéro papier d'ici 6 mois. C'est une réponse structurelle à des difficultés qui existent partout, selon lui. Une déclaration au lendemain d'un rapport sur les dysfonctionnements révélés par la mort de Liana dans le Gers, qui a conduit à plusieurs sanctions. L'Iran refuse avec accès à ce stade d'inspecteurs nucléaires de l'AEIA à ses sites clés bombardés. Cela constitue un nouveau point d'achoppement dans le règlement du conflit au Moyen-Orient, malgré de premiers pourparlers avec les États-Unis jugés satisfaisants par les deux parties. Sport et football, l'équipe de France s'est qualifiée pour les 16e de finale de la Coupe du Monde de football. Les Bleus se sont imposés 3-0 cette nuit face à l'Irak. Une rencontre interrompue durant 2 heures à cause des orages. Dans les autres rencontres, la Norvège s'est aussi qualifiée dans le groupe des Bleus en battant le Sénégal 3-2. L'Argentine, elle, s'est imposée 2-0. Enfin, l'Algérie s'est imposée 2-1 face à la Jordanie. À suivre ce soir, Portugal, Ouzbékistan et Angleterre, Ghana.
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3: La météo pour ce mercredi 24 juin, à nouveau une journée caniculaire sur la France, sauf près de la Manche. Les zones les plus chaudes étant toujours le Grand Ouest et le bassin parisien. Les températures pour ce mercredi matin, 24 degrés pour Cherbourg et Brest, 24 à Lille et Strasbourg, 26 pour Lyon et Toulouse, 27 pour Paris, 27 également pour Marseille. Et pour ce mercredi après-midi, entre 32 et 41 degrés sur une moitié nord, 32 pour la Normandie, 38 degrés pour le Grand Est, 38 également pour les Hauts-de-France et la Bretagne, 40 degrés pour le centre-Val de Loire et jusqu'à 41 degrés sur la région parisienne. Dans la moitié sud, entre 32 et 42 degrés, 32 sur la Corse, 31 à 35 degrés le long de la Méditerranée, 39 degrés sur la vallée du Rhône, 40 degrés sur l'Occitanie et entre 40 et 42 degrés sur la Nouvelle-Aquitaine.
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4: Bonjour à toutes et à tous, on débute avec la victoire nette de l'équipe de France de football face à l'Irak 3-0 hier soir pour la deuxième journée de la phase de groupe de la Coupe du Monde 2026. Les Français ont pris le contrôle des opérations dans la 14e minute de jeu grâce à une frappe pure du gauche de Kylian Mbappé. Le meilleur buteur tricolore de l'histoire a même inscrit un doublé à la 54e. Puis Ousmane Dembélé a parachevé le succès des Bleus à la 66e minute de jeu. Une rencontre marquée par une interruption de plus de 2 heures à cause d'un orage qui était annoncé sur Philadelphie et des pluies diluviennes. Mais pas de quoi perturber les Bleus qui ont donc validé leur billet pour les 16e de finale de la compétition grâce à ces 2 victoires en 2 matchs. Le dernier match de poule, ce sera face à la Norvège vendredi à 21h. Des Norvégiens qui s'appuient sur leur buteur Erling Haaland, le buteur de Manchester City qui a inscrit un doublé pour permettre à sa nation de battre le Sénégal 3-2 cette nuit. Conséquence, la Norvège rejoint la France en 16e de finale alors que le Sénégal et l'Irak sont éliminés sans l'espoir de terminer parmi les meilleurs 3e de poule. Et c'est un duel à distance qui risque de s'enclencher entre Kylian Mbappé et Léo Messi, le génie argentin, a permis aux champions du monde en titre de l'emporter 2-0 face à l'Autriche hier à Arlington. Un succès qui qualifie les Argentins en 16e de finale, mais couronne surtout Léo Messi, meilleur buteur de tous les temps en Coupe du Monde avec ses 17e et 18e buts dans une phase finale de Coupe du Monde. Avec son doublé de la nuit, Mbappé en est à 16 buts. Et puis, dernier match de la nuit, l'Algérie reprend des couleurs en renversant la Jordanie de 2-1 dans sa Ben Boili et Guerri. Et ce mardi, 4 matchs au programme, Portugal-Ouzbékistan à 19h, Angleterre-Ghana à 22h, Panama-Croatie à 1h du matin et Colombie-Congo à 4h. Et puis, bon anniversaire à Zinedine Zidane, 54 ans aujourd'hui. Enfin, en basket, on reste d'abord aux États-Unis avec le transfert de ce début d'été. Gianni Antetokounmpo rejoint le Heat de Miami. Il quitte Milwaukee après 13 ans de carrière là-bas. Et puis en France, c'est le match 5 de la finale de Betclic Elite. 2-2 dans la série entre Monaco et le Paris Basket. Début de la rencontre à 21h à Paris. Très belle journée de sport.
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7: 17h.
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10: 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Bonjour, alors que plus de 90% de la population française est exposée à des chaleurs extrêmes et exceptionnelles, les températures vont rester élevées durant encore plusieurs jours. 54 départements sont en vigilance rouge à la canicule, auxquels s'ajoutent 35 départements en vigilance orange. Selon Météo France, la température moyenne sur l'ensemble du pays devrait dépasser le record absolu de 29,4 degrés et pourrait atteindre 30 degrés en milieu de semaine. Plusieurs records de chaleur, tout mois confondu, ont été enregistrés hier. Il a fait 36,1 degrés à Quimper, 40,6 à Rennes, 40,9 à Angers, 41,2 degrés à Dax, 41,8 à Poitiers, 41,9 à Bordeaux et jusqu'à 43 degrés à Brive. Alors par ailleurs, selon le lieutenant-colonel Éric Brocardi, porte-parole de la Fédération nationale des sapeurs-pompiers de France, 1500 hectares sont déjà partis en fumée depuis le 15 juin et le début de ces fortes chaleurs. Sur la seule journée d'hier dans l'Allier, entre midi et 12h30, 11 départs de feu ont été signalés, 120 sapeurs-pompiers ont été mobilisés. Les tumeurs et les maladies cardiovasculaires sont restées les premières causes de décès en France en 2024, selon le bilan annuel dressé par Santé publique France, l'INSERM et la direction des statistiques du ministère de la Santé rapportaient à la population générale. Le taux de mortalité des Français a baissé à un niveau historiquement bas. Il est à 777,9 pour 100 000 habitants. Au Royaume-Uni, après la démission de Keir Starmer, le très populaire maire du Grand Manchester, Andy Burnham, annonce qu'il se présente pour lui succéder. Ce membre de l'aile gauche du Labour plaide notamment pour un nouvel élan de réindustrialisation porté par la commande publique, ainsi qu'une relation économique bien plus étroite avec l'Union européenne. Voilà, c'est la fin de ce flash. Une très bonne journée à notre écoute.
0: Bonjour les mélomanes, c'est parti pour l'actu musique de cette semaine. Et l'événement de cette semaine, c'est sans aucun doute la sortie du 10e album déjà du groupe Muse, intitulé

0: L'album sort ce vendredi 26 juin avec le trio donc Mathieu Bellamy qui revient avec un disque concept inspiré du célèbre signal radio capté en 1977 et considéré à l'époque comme une possible trace de vie extraterrestre. L'album explore les thèmes du cosmos, de l'inconnu et de l'espoir face à l'immensité de l'univers. Depuis plusieurs mois, Muse distille les extraits de cet album avec donc le single Cryogène dont on vient d'écouter un extrait à l'instant. Les premiers retours saluent un retour à un son plus spatial, plus ambitieux dans la lignée des grandes heures de Origin of Symmetry et Black Holes and Revelations. Muse de retour avec un nouvel album dispo ce vendredi. Excellente journée et à très vite les mélomanes.
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2: Bonjour à tous. 40 personnes sont mortes par noyade en France depuis le début de la vague de chaleur le 18 juin, selon le Premier ministre Sébastien Lecornu ce matin. Il préside en ce moment une réunion interministérielle de crise sur la canicule. Elle doit aborder plusieurs scénarios possibles pour cette vague de chaleur, notamment celui d'une canicule qui se prolonge. Rappelons que 54 départements sont en vigilance rouge canicule ce mardi et 35 en orange. Des records de température ont été battus hier et il devrait l'être à nouveau aujourd'hui. La nuit dernière a été la plus chaude enregistrée dans l'Hexagone depuis 1947 selon Météo France. Justice, la Cour d'appel de Paris rejette la demande de réouverture d'une enquête sur des accusations de viol visant Luc Besson. Des accusations portées par l'actrice Sanne Van Roy. Le réalisateur avait déjà bénéficié d'un non-lieu dans cette affaire. L'actrice compte se pourvoir en cassation. Le ministre de la Justice, Gérald Darmanin, lui a promis un choc numérique au ministère de la Justice avec un passage au zéro papier d'ici 6 mois. C'est une réponse structurelle à des difficultés qui existent partout, selon lui. Une déclaration au lendemain d'un rapport sur les dysfonctionnements révélés par la mort de Liana dans le Gers, qui a conduit à plusieurs sanctions. L'Iran refuse avec accès à ce stade d'inspecteurs nucléaires de l'AEIA à ses sites clés bombardés. Cela constitue un nouveau point d'achoppement dans le règlement du conflit au Moyen-Orient, malgré de premiers pourparlers avec les États-Unis jugés satisfaisants par les deux parties. Sport et football, l'équipe de France s'est qualifiée pour les 16e de finale de la Coupe du Monde de football. Les Bleus se sont imposés 3-0 cette nuit face à l'Irak. Une rencontre interrompue durant 2 heures à cause des orages. Dans les autres rencontres, la Norvège s'est aussi qualifiée dans le groupe des Bleus en battant le Sénégal 3-2. L'Argentine, elle, s'est imposée 2-0. Enfin, l'Algérie s'est imposée 2-1 face à la Jordanie. À suivre ce soir, Portugal, Ouzbékistan et Angleterre, Ghana.
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3: La météo pour ce mercredi 24 juin, à nouveau une journée caniculaire sur la France, sauf près de la Manche. Les zones les plus chaudes étant toujours le Grand Ouest et le bassin parisien. Les températures pour ce mercredi matin, 24 degrés pour Cherbourg et Brest, 24 à Lille et Strasbourg, 26 pour Lyon et Toulouse, 27 pour Paris, 27 également pour Marseille. Et pour ce mercredi après-midi, entre 32 et 41 degrés sur une moitié nord, 32 pour la Normandie, 38 degrés pour le Grand Est, 38 également pour les Hauts-de-France et la Bretagne, 40 degrés pour le centre-Val de Loire et jusqu'à 41 degrés sur la région parisienne. Dans la moitié sud, entre 32 et 42 degrés, 32 sur la Corse, 31 à 35 degrés le long de la Méditerranée, 39 degrés sur la vallée du Rhône, 40 degrés sur l'Occitanie et entre 40 et 42 degrés sur la Nouvelle-Aquitaine.
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4: Bonjour à toutes et à tous, on débute avec la victoire nette de l'équipe de France de football face à l'Irak 3-0 hier soir pour la deuxième journée de la phase de groupe de la Coupe du Monde 2026. Les Français ont pris le contrôle des opérations dès la 14e minute de jeu grâce à une frappe pure du gauche de Kylian Mbappé. Le meilleur buteur tricolore de l'histoire a même inscrit un doublé à la 54e. Puis Ousmane Dembélé a parachevé le succès des Bleus à la 66e minute de jeu. Une rencontre marquée par une interruption de plus de 2 heures à cause d'un orage qui était annoncé sur Philadelphie et des pluies diluviennes. Mais pas de quoi perturber les Bleus qui ont donc validé leur billet pour les 16e de finale de la compétition grâce à ces 2 victoires en 2 matchs. Le dernier match de poule, ce sera face à la Norvège vendredi à 21h. Des Norvégiens qui s'appuient sur leur buteur Erling Haaland, le buteur de Manchester City qui a inscrit un doublé pour permettre à sa nation de battre le Sénégal 3-2 cette nuit. Conséquence, la Norvège rejoint la France en 16e de finale alors que le Sénégal et l'Irak sont éliminés sans l'espoir de terminer parmi les meilleurs 3e de poule. Et c'est un duel à distance qui risque de s'enclencher entre Kylian Mbappé Mbappé et Léo Messi. Le génie argentin a permis aux champions du monde en titre de l'emporter 2-0 face à l'Autriche hier à Arlington. Un succès qui qualifie les Argentins en 16e de finale, mais couronne surtout Léo Messi, meilleur buteur de tous les temps en Coupe du Monde avec ses 17e et 18e buts dans une phase finale de Coupe du Monde. Avec son doublé de la nuit, Mbappé en est à 16 buts. Et puis, dernier match de la nuit, l'Algérie reprend des couleurs en renversant la Jordanie de 2-1 grâce à Ben Boili et Guerri. Et ce mardi, 4 matchs au programme. Portugal-Ouzbékistan à 19h, Angleterre-Ghana à 22h, Panama-Croatie à 1h du matin et Colombie-Congo à 4h. Et puis, bon anniversaire à Zinedine Zidane, 54 ans aujourd'hui. Enfin, en basket, on reste d'abord aux États-Unis avec le transfert de ce début d'été de Gianni Antetokounmpo.

0: début de leur rencontre à 21h à Paris. Très belle journée de sport.
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7: Bonjour, alors que plus de 90% de la population française est exposée à des chaleurs extrêmes et exceptionnelles, les températures vont rester élevées durant encore plusieurs jours. 54 départements sont en vigilance rouge à la canicule, auxquels s'ajoutent 35 départements en vigilance orange. Selon Météo France, la température moyenne sur l'ensemble du pays devrait dépasser le record absolu de 29,4 degrés et pourrait atteindre 30 degrés en milieu de semaine. Plusieurs records de chaleur, tout mois confondus, ont été enregistrés hier. Il a fait 36,1 degrés à Quimper, 40,6 à Rennes, 40,9 à Angers, 41,2 degrés à Dax, 41,8 à Poitiers, 41,9 à Bordeaux et jusqu'à 43 degrés à Brive. Alors par ailleurs, selon le lieutenant-colonel Éric Brocardi, porte-parole de la Fédération nationale des sapeurs-pompiers de France, 1500 hectares sont déjà partis en fumée depuis le 15 juin et le début de ces fortes chaleurs. Sur la seule journée d'hier dans l'Allier, entre midi et 12h30, 11 départs de feu ont été signalés, 120 sapeurs-pompiers ont été mobilisés. Les tumeurs et les maladies cardiovasculaires sont restées les premières causes de décès en France en 2024, selon le bilan annuel dressé par Santé publique France, l'INSERM et la direction des statistiques du ministère de la Santé rapportaient à la population générale. Le taux de mortalité des Français a baissé à un niveau historiquement bas. Il est à 777,9 pour 100 000 habitants. Au Royaume-Uni, après la démission de Keir Starmer, le très populaire maire du Grand Manchester, Andy Burnham, annonce qu'il se présente pour lui succéder. Ce membre de l'aile gauche du Labour plaide notamment pour un nouvel élan de réindustrialisation porté par la commande publique, ainsi qu'une relation économique bien plus étroite avec l'Union européenne. Voilà, c'est la fin de ce flash. Une très bonne journée à notre écoute.
8: Bonjour les mélomanes, c'est parti pour l'actu musique de cette semaine. Et l'événement de cette semaine, c'est sans aucun doute la sortie du 10e album, déjà, du groupe Muse, intitulé The

0: L'album sort ce vendredi 26 juin avec le trio donc Mathieu Bellamy qui revient avec un disque concept inspiré du célèbre signal radio capté en 1977 et considéré à l'époque comme une possible trace de vie extraterrestre. L'album explore les thèmes du cosmos, de l'inconnu et de l'espoir face à l'immensité de l'univers. Depuis plusieurs mois, Muse distille les extraits de cet album avec donc le single Cryogène dont on vient d'écouter un extrait à l'instant. Les premiers retours saluent un retour à un son plus spatial, plus ambitieux dans la lignée des grandes heures de Origin of Symmetry et Black Holes and Revelations. Muse de retour avec un nouvel album dispo ce vendredi. Excellente journée et à très vite les mélomanes.
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2: Bonjour à tous. 40 personnes sont mortes par noyade en France depuis le début de la vague de chaleur le 18 juin, selon le Premier ministre Sébastien Lecornu ce matin. Il préside en ce moment une réunion interministérielle de crise sur la canicule. Elle doit aborder plusieurs scénarios possibles pour cette vague de chaleur, notamment celui d'une canicule qui se prolonge. Rappelons que 54 départements sont en vigilance rouge canicule ce mardi et 35 en orange. Des records de température ont été battus hier et il devrait l'être à nouveau aujourd'hui. La nuit dernière a été la plus chaude enregistrée dans l'Hexagone depuis 1947 selon Météo France. Justice, la Cour d'appel de Paris rejette la demande de réouverture d'une enquête sur des accusations de viol visant Luc Besson. Des accusations portées par l'actrice Sanne Van Roy. Le réalisateur avait déjà bénéficié d'un non-lieu dans cette affaire. L'actrice compte se pourvoir en cassation. Le ministre de la Justice, Gérald Darmanin, lui a promis un choc numérique au ministère de la Justice avec un passage au zéro papier d'ici 6 mois. C'est une réponse structurelle à des difficultés qui existent partout, selon lui. Une déclaration au lendemain d'un rapport sur les dysfonctionnements révélés par la mort de Liana dans le Gers, qui a conduit à plusieurs sanctions. L'Iran refuse avec accès à ce stade d'inspecteurs nucléaires de l'AEIA à ses sites clés bombardés. Cela constitue un nouveau point d'achoppement dans le règlement du conflit au Moyen-Orient, malgré de premiers pourparlers avec les États-Unis jugés satisfaisants par les deux parties. Sport et football, l'équipe de France s'est qualifiée pour les 16e de finale de la Coupe du Monde de football. Les Bleus se sont imposés 3-0 cette nuit face à l'Irak. Une rencontre interrompue durant 2 heures à cause des orages. Dans les autres rencontres, la Norvège s'est aussi qualifiée dans le groupe des Bleus en battant le Sénégal 3-2. L'Argentine, elle, s'est imposée 2-0. Enfin, l'Algérie s'est imposée 2-1 face à la Jordanie. À suivre ce soir, Portugal, Ouzbékistan et Angleterre, Ghana.
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3: La météo pour ce mercredi 24 juin, à nouveau une journée caniculaire sur la France, sauf près de la Manche. Les zones les plus chaudes étant toujours le Grand Ouest et le bassin parisien. Les températures pour ce mercredi matin, 24 degrés pour Cherbourg et Brest, 24 à Lille et Strasbourg, 26 pour Lyon et Toulouse, 27 pour Paris, 27 également pour Marseille. Et pour ce mercredi après-midi, entre 32 et 41 degrés sur une moitié nord, 32 pour la Normandie, 38 degrés pour le Grand Est, 38 également pour les Hauts-de-France et la Bretagne, 40 degrés pour le centre-Val de Loire et jusqu'à 41 degrés sur la région parisienne. Dans la moitié sud, entre 32 et 42 degrés, 32 sur la Corse, 31 à 35 degrés le long de la Méditerranée, 39 degrés sur la vallée du Rhône, 40 degrés sur l'Occitanie et entre 40 et 42 degrés sur la Nouvelle-Aquitaine.
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4: Bonjour à toutes et à tous, on débute avec la victoire nette de l'équipe de France de football face à l'Irak 3-0 hier soir pour la deuxième journée de la phase de groupe de la Coupe du Monde 2026. Les Français ont pris le contrôle des opérations dès la 14e minute de jeu grâce à une frappe pure du gauche de Kylian Mbappé. Le meilleur buteur tricolore de l'histoire a même inscrit un doublé à la 54e. Puis Ousmane Dembélé a parachevé le succès des Bleus à la 66e minute de jeu. Une rencontre marquée par une interruption de plus de 2 heures à cause d'un orage qui était annoncé sur Philadelphie et des pluies diluviennes. Mais pas de quoi perturber les Bleus qui ont donc validé leur billet pour les 16e de finale de la compétition grâce à ces 2 victoires en 2 matchs. Le dernier match de poule, ce sera face à la Norvège vendredi à 21h. Des Norvégiens qui s'appuient sur leur buteur Erling Haaland, le buteur de Manchester City qui a inscrit un doublé pour permettre à sa nation de battre le Sénégal 3-2 cette nuit. Conséquence, la Norvège rejoint la France en 16e de finale alors que le Sénégal et l'Irak sont éliminés sans l'espoir de terminer parmi les meilleurs 3e de poule. Et c'est un duel à distance qui risque de s'enclencher entre Kylian Mbappé et Léo Messi, le génie argentin, a permis aux champions du monde en titre de l'emporter 2-0 face à l'Autriche hier à Arlington. Un succès qui qualifie les Argentins en 16e de finale, mais couronne surtout Léo Messi, meilleur buteur de tous les temps en Coupe du Monde avec ses 17e et 18e buts dans une phase finale de Coupe du Monde. Avec son doublé de la nuit, Mbappé en est à 16 buts. Et puis, dernier match de la nuit, l'Algérie reprend des couleurs en renversant la Jordanie de 2-1 grâce à Ben Boili et Guerri. Et ce mardi, 4 matchs au programme, Portugal-Ouzbékistan à 19h, Angleterre-Ghana à 22h, Panama-Croatie à 1h du matin et Colombie-Congo à 4h. Et puis, bon anniversaire à Zinedine Zidane, 54 ans aujourd'hui. Enfin, en basket, on reste d'abord aux États-Unis avec le transfert de ce début d'été, Gianni Antetokounmpo.

0: toutes et à tous, bienvenue à une nouvelle soirée de football avec quatre affiches qui pourraient déjà être décisives pour la qualification vers les phases finales. La présentation des matchs avec Lucas. Bonjour Lucas.
1: Bonjour, et oui, une soirée riche en football qui commencera dès 19h avec un des favoris qui jouera contre l'Ouzbékistan. C'est le Portugal de Cristiano Ronaldo. Ensuite à 22h, Angleterre-Ghana. À 1h du matin, Panama-Croatie. Une Croatie qui n'a pas encore gagné dans ce mondial et qui voudrait lancer sa compétition. Et enfin, à 4h du matin pour les plus courageux, Colombie, République démocratique du Congo. Nous, on va se concentrer sur un joli match, Angleterre-Ghana. C'est l'affiche de la soirée avec deux équipes victorieuses lors de la première journée. Deux équipes dans le groupe L, on le rappelle. Un groupe L composé de l'Angleterre, du Ghana, de la Croatie et du Panama. L'Angleterre et le Ghana, ils ont 3 points. Et la Croatie et le Panama en ont tous les deux 0. Donc, c'est les deux équipes les mieux placées dans cette poule. L'Angleterre, elle reste sur une victoire 4-2 contre la Croatie lors de la première journée. Sur leurs 5 derniers matchs, c'est 3 victoires, 1 nul et 1 défaite. C'est quand même un bon bilan. Du côté du Ghana, c'est un bilan plus mitigé. Une victoire 1-0, certes, contre le Panama, grâce à un but dans les arrêts de jeu en première journée, mais c'est surtout 3 défaites, 1 nul et 1 victoire lors de ces 5 derniers matchs. L'enjeu, c'est que le vainqueur fera un immense pas vers les 16e de finale et pourrait même se qualifier. Hein. Pour l'Angleterre, ce serait quand même bien de pouvoir imiter l'équipe de France. L'historique des confrontations, l'Angleterre et le Ghana, ils se sont affrontés une seule fois dans l'histoire. C'était un match amical en 2011, un but partout. C'est des sélections qui n'ont pas l'habitude de s'affronter et donc c'est dans ce genre de match où les surprises se créent. Au classement FIFA, l'Angleterre reste quand même 3e dans 3.

âgé de plus de 25 ans, ça pourrait faire la différence. Du côté du Ghana, c'est une sélection forcément plus faible. Atizigi dans les buts, qui évolue dans le championnat suisse. Une défense avec les deux latéraux, Senaya et Mensah, qui évoluent du côté d'Auxerre en Ligue 1. Leurs deux centraux, ce sont Adjetey

0: Olympique Lyonnais sous les manas de l'Atalanta Bergame et Jordan Ayew de Leicester City. Les points forts de cette équipe, c'est sa vitesse et ses contres rapides. Si on doit désigner un joueur clé par équipe du côté de l'Angleterre, ce n'est personne d'autre qu'Harry Kane, le serial buteur anglais du côté du Bayern qui a fait encore une grosse saison, et du côté du Ghana, Antoine Semenyo, le principal danger offensif, très puissant en transition, et c'est un joueur capable de créer des occasions seul, hein, l'attaquant de Manchester City. Pour le duel à suivre, j'ai choisi un duel de couloir entre Reece James et Calmadine Souleymana. Le latéral anglais aime énormément se projeter. Souleymana cherchera à exploiter les espaces laissés dans son dos. Ce sera un duel clé pour les Ghanéens qui voudront tenter de faire mal aux Anglais. Les enjeux au classement, on le répète, mais si l'Angleterre gagne, la qualification serait quasiment assurée. Et c'est une première place du groupe en vue. Si le Ghana gagne, c'est une qualification aussi quasiment assurée. Et une très grosse performance, hein, contre un favori du tournoi. Et en cas de nul, les deux équipes resteraient en excellente position avant la dernière journée. Pour mes pronostics, j'irai une victoire de l'Angleterre 2-0 contre le Ghana.
1: Oui, bah l'Angleterre forcément, enfin normalement, et puis 2-1 moi je dirais.
0: Ouais, c'est un des gros favoris pour ce mondial. Du côté de Portugal-Ouzbékistan, j'ai mis 3-0 les Portugais qui tenteront d'imiter les Français sur ce score. Pour le match Panama-Croatie, victoire 3-1 de la Croatie. Et enfin, Colombie-République démocratique du Congo, où je vois bien les deux équipes faire un joli match nul, 2 buts partout.
1: Je suis d'accord avec tout ça. Merci Lucas, rendez-vous demain 11h pour les résultats des matchs de ce soir. Excellente soirée. Et

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6: Bonjour, alors que plus de 90% de la population française est exposée à des chaleurs extrêmes et exceptionnelles, les températures vont rester élevées durant encore plusieurs jours. 54 départements sont en vigilance rouge à la canicule, auquel s'ajoutent 35 départements en vigilance orange. Selon Météo France, la température moyenne sur l'ensemble du pays devrait dépasser le record absolu de 29,4 degrés et pourrait atteindre 30 degrés en milieu de semaine. Plusieurs records de chaleur, tout mois confondu, ont été enregistrés hier. Il a fait 36,1 degrés à Quimper, 40,6 à Rennes, 40,9 à Angers, 41,2 degrés à Dax, 41,8 à Poitiers, 41,9 à Bordeaux et jusqu'à 43 degrés à Brive. Alors par ailleurs, selon le lieutenant-colonel Éric Brocardi, porte-parole de la Fédération nationale des sapeurs-pompiers de France, 1500 hectares sont déjà partis en fumée depuis le 15 juin et le début de ces fortes chaleurs. Sur la seule journée d'hier dans l'Allier, entre midi et 12h30, 11 départs de feu ont été signalés, 120 sapeurs-pompiers ont été mobilisés. Les tumeurs et les maladies cardiovasculaires sont restées les premières causes de décès en France en 2024, selon le bilan annuel dressé par Santé publique France, l'INSERM et la direction des statistiques du ministère de la Santé. Rapporté à la population générale, le taux de mortalité des Français a baissé à un niveau historiquement bas. Il est à 777,9 pour 100 000 habitants. Au Royaume-Uni, après la démission de Keir Starmer, le très populaire maire du Grand Manchester, Andy Burnham, annonce qu'il se présente pour lui succéder. Ce membre de l'aile gauche du Labour plaide notamment pour un nouvel élan de réindustrialisation porté par la commande publique, ainsi qu'une relation économique bien plus étroite avec l'Union européenne. Voilà, c'est la fin de ce flash. Une très bonne journée à notre écoute.
7: Bonjour les mélomanes, c'est parti pour l'actu musique de cette semaine. Et l'événement de cette semaine, c'est sans aucun doute la sortie du 10e album, déjà, du groupe Muse, intitulé

0: L'album sort ce vendredi 26 juin avec le trio donc Mathieu Bellamy qui revient avec un disque concept inspiré du célèbre signal radio capté en 1977 et considéré à l'époque comme une possible trace de vie extraterrestre. L'album explore les thèmes du cosmos, de l'inconnu et de l'espoir face à l'immensité de l'univers. Depuis plusieurs mois, Muse distille les extraits de cet album avec donc le single Cryogène dont on vient d'écouter un extrait à l'instant. Les premiers retours saluent un retour à un son plus spatial, plus ambitieux dans la lignée des grandes heures de Origin of Symmetry et Black Holes and Revelations. Muse de retour avec un nouvel album dispo ce vendredi. Excellente journée et à très vite les mélomanes.
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2: Bonjour à tous. 40 personnes sont mortes par noyade en France depuis le début de la vague de chaleur le 18 juin, selon le Premier ministre Sébastien Lecornu ce matin. Il préside en ce moment une réunion interministérielle de crise sur la canicule. Elle doit aborder plusieurs scénarios possibles pour cette vague de chaleur, notamment celui d'une canicule qui se prolonge. Rappelons que 54 départements sont en vigilance rouge canicule ce mardi et 35 en orange. Des records de température ont été battus hier et ils devraient l'être à nouveau aujourd'hui. La nuit dernière a été la plus chaude enregistrée dans l'Hexagone depuis 1947 selon Météo France. Justice, la Cour d'appel de Paris rejette la demande de réouverture d'une enquête sur des accusations de viol visant Luc Besson. Des accusations portées par l'actrice Sanne Van Roy. Le réalisateur avait déjà bénéficié d'un non-lieu dans cette affaire. L'actrice compte se pourvoir en cassation. Le ministre de la Justice, Gérald Darmanin, lui a promis un choc numérique au ministère de la Justice avec un passage au zéro papier d'ici 6 mois. C'est une réponse structurelle à des difficultés qui existent partout, selon lui. Une déclaration au lendemain d'un rapport sur les dysfonctionnements révélés par la mort de Liana dans le Gers, qui a conduit à plusieurs sanctions. L'Iran refuse avec accès à ce stade d'inspecteurs nucléaires de l'AEIA à ses sites clés bombardés. Cela constitue un nouveau point d'achoppement dans le règlement du conflit au Moyen-Orient, malgré de premiers pourparlers avec les États-Unis jugés satisfaisants par les deux parties. Sport et football, l'équipe de France s'est qualifiée pour les 16e de finale de la Coupe du Monde de football. Les Bleus se sont imposés 3-0 cette nuit face à l'Irak. Une rencontre interrompue durant 2 heures à cause des orages. Dans les autres rencontres, la Norvège s'est aussi qualifiée dans le groupe des Bleus en battant le Sénégal 3-2. L'Argentine, elle, s'est imposée 2-0. Enfin, l'Algérie s'est imposée 2-1 face à la Jordanie.

0: La météo pour ce mercredi 24 juin, à nouveau une journée caniculaire sur la France, sauf près de la Manche. Les zones les plus chaudes étant toujours le Grand Ouest et le bassin parisien. Les températures pour ce mercredi matin, 24 degrés pour Cherbourg et Brest, 24 à Lille et Strasbourg, 26 pour Lyon et Toulouse, 27 pour Paris, 27 également pour Marseille. Et pour ce mercredi après-midi, entre 32 et 41 degrés sur une moitié nord, 32 pour la Normandie, 38 degrés pour le Grand Est, 38 également pour les Hauts-de-France et la Bretagne, 40 degrés pour le centre-Val de Loire et jusqu'à 41 degrés sur la région parisienne. Dans la moitié sud, entre 32 et 42 degrés, 32 sur la Corse, 31 à 35 degrés le long de la Méditerranée, 39 degrés sur la vallée du Rhône, 40 degrés sur l'Occitanie et entre 40 et 42 degrés sur la Nouvelle-Aquitaine.
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2: Bonjour à toutes et à tous, on débute avec la victoire nette de l'équipe de France de football face à l'Irak 3-0 hier soir pour la deuxième journée de la phase de groupe de la Coupe du Monde 2026. Les Français ont pris le contrôle des opérations dès la 14e minute de jeu grâce à une frappe pure du gauche de Kylian Mbappé. Le meilleur buteur tricolore de l'histoire a même inscrit un doublé à la 54e. Puis Ousmane Dembélé a parachevé le succès des Bleus à la 66e minute de jeu. Une rencontre marquée par une interruption de plus de 2 heures à cause d'un orage qui était annoncé sur Philadelphie et des pluies diluviennes. Mais pas de quoi perturber les Bleus qui ont donc validé leur billet pour les 16e de finale de la compétition grâce à ces 2 victoires en 2 matchs. Le dernier match de poule, ce sera face à la Norvège vendredi à 21h. Des Norvégiens qui s'appuient sur leur buteur Erling Haaland, le buteur de Manchester City qui a inscrit un doublé pour permettre à sa nation de battre le Sénégal 3-0 cette nuit. Conséquence, la Norvège rejoint la France en 16e de finale alors que le Sénégal et l'Irak sont éliminés sans l'espoir de terminer parmi les meilleurs 3e de poule. Et c'est un duel à distance qui risque de s'enclencher entre Kylian Mbappé et Léo Messi. Le génie argentin a permis aux champions du monde en titre de l'emporter 2-0 face à l'Autriche hier à Arlington. Un succès qui qualifie les Argentins en 16e de finale, mais couronne surtout Léo Messi, meilleur buteur de tous les temps en Coupe du Monde avec ses 17e et 18e buts dans une phase finale de Coupe du Monde. Avec son doublé de la nuit, Mbappé en est à 16 buts. Et puis, dernier match de la nuit, l'Algérie reprend des couleurs en renversant la Jordanie de 2-1 grâce à Ben Boili et Guerri. Et ce mardi, 4 matchs au programme. Portugal-Ouzbékistan à 19h, Angleterre-Ghana à 22h, Panama-Croatie à 1h du matin et Colombie-Congo à 4h. Et puis bon anniversaire à Zinedine Zidane, 54 ans aujourd'hui. Enfin en basket, on reste d'abord aux États-Unis avec le transfert de ce début d'été de Gianni Antetokounmpo.

0: La rencontre à 21h à Paris. Très belle journée de sport.
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5: 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Bonjour, alors que plus de 90% de la population française est exposée à des chaleurs extrêmes et exceptionnelles, les températures vont rester élevées durant encore plusieurs jours. 54 départements sont en vigilance rouge à la canicule, auquel s'ajoutent 35 départements en vigilance orange. Selon Météo France, la température moyenne sur l'ensemble du pays devrait dépasser le record absolu de 29,4 degrés et pourrait atteindre 30 degrés en milieu de semaine. Plusieurs records de chaleur, tout mois confondu, ont été enregistrés hier. Il a fait 36,1 degrés à Quimper, 40,6 à Rennes, 40,9 à Angers, 41,2 degrés à Dax, 41,8 à Poitiers, 41,9 à Bordeaux et jusqu'à 43 degrés à Brive. Alors par ailleurs, selon le lieutenant-colonel Éric Brocardi, porte-parole de la Fédération nationale des sapeurs-pompiers de France, 1500 hectares sont déjà partis en fumée depuis le 15 juin et le début de ces fortes chaleurs. Sur la seule journée d'hier dans l'Allier, entre midi et 12h30, 11 départs. Entre midi et 12h30, 11 départs de feu ont été signalés. 120 sapeurs-pompiers ont été mobilisés. Les tumeurs et les

0: notamment pour un nouvel élan de réindustrialisation porté par la commande publique, ainsi qu'une relation économique bien plus étroite avec l'Union européenne. Voilà, c'est la fin de ce flash. Une très bonne journée à notre écoute.
1: Bonjour les mélomanes, c'est parti pour l'actu musique de cette semaine. Et l'événement de cette semaine, c'est sans aucun doute la sortie du 10e album déjà du groupe Muse, intitulé The

0: L'album sort ce vendredi 26 juin avec le trio donc Mathieu Bellamy qui revient avec un disque concept inspiré du célèbre signal radio capté en 1977 et considéré à l'époque comme une possible trace de vie extraterrestre. L'album explore les thèmes du cosmos, de l'inconnu et de l'espoir face à l'immensité de l'univers. Depuis plusieurs mois, Muse distille les extraits de cet album avec donc le single Cryogène dont on vient d'écouter un extrait à l'instant. Les premiers retours saluent un retour à un son plus spatial, plus ambitieux dans la lignée des grandes heures de Origin of Symmetry et Black Holes and Revelations. Muse de retour avec un nouvel album dispo ce vendredi. Excellente journée et à très vite les mélomanes.
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2: Bonjour à tous. 40 personnes sont mortes par noyade en France depuis le début de la vague de chaleur le 18 juin, selon le Premier ministre Sébastien Lecornu ce matin. Il préside en ce moment une réunion interministérielle de crise sur la canicule. Elle doit aborder plusieurs scénarios possibles pour cette vague de chaleur, notamment celui d'une canicule qui se prolonge. Rappelons que 54 départements sont en vigilance rouge canicule ce mardi et 35 en orange. Des records de température ont été battu hier et il devrait l'être à nouveau aujourd'hui. La nuit dernière a été la plus chaude enregistrée dans l'Hexagone depuis 1947 selon Météo France. Justice, la Cour d'appel de Paris rejette la demande de réouverture d'une enquête sur des accusations de viol visant Luc Besson. Des accusations portées par l'actrice Sanne Van Rooij. Le réalisateur avait déjà bénéficié d'un non-lieu dans cette affaire. L'actrice compte se pourvoir en cassation. Le ministre de la Justice, Gérald Darmanin, lui a promis un choc numérique au ministère de la Justice avec un passage au zéro papier d'ici 6 mois. C'est une réponse structurelle à des difficultés qui existent partout, selon lui. Une déclaration au lendemain d'un rapport sur les dysfonctionnements révélés par la mort de Liana dans le Gers, qui a conduit à plusieurs sanctions. L'Iran refuse avec accès à ce stade d'inspecteurs nucléaires de l'AEIA à ses sites clés bombardés. Cela constitue un nouveau point d'achoppement dans le règlement du conflit au Moyen-Orient, malgré de premiers pourparlers avec les États-Unis jugés satisfaisants par les deux parties. Sport et football, l'équipe de France s'est qualifiée pour les 16e de finale de la Coupe du Monde de football. Les Bleus se sont imposés 3-0 cette nuit face à l'Irak. Une rencontre interrompue durant 2 heures à cause des orages. Dans les autres rencontres, la Norvège s'est aussi qualifiée dans le groupe des Bleus en battant le Sénégal 3-2. L'Argentine, elle, s'est imposée 2-0. Enfin, l'Algérie s'est imposée 2-1 face à la Jordanie. À suivre ce soir, Portugal, Ouzbékistan et Angleterre, Ghana.
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3: La météo pour ce mercredi 24 juin, à nouveau une journée caniculaire sur la France, sauf près de la Manche. Les zones les plus chaudes étant toujours le Grand Ouest et le bassin parisien. Les températures pour ce mercredi matin, 24 degrés pour Cherbourg et Brest, 24 à Lille et Strasbourg, 26 pour Lyon et Toulouse, 27 pour Paris, 27 également pour Marseille. Et pour ce mercredi après-midi, entre 32 et 41 degrés sur une moitié nord, 32 pour la Normandie, 38 degrés pour le Grand Est, 38 également pour les Hauts-de-France et la Bretagne, 40 degrés pour le centre-Val de Loire et jusqu'à 41 degrés sur la région parisienne. Dans la moitié sud, entre 32 et 42 degrés, 32 sur la Corse, 31 à 35 degrés le long de la Méditerranée, 39 degrés sur la vallée du Rhône, 40 degrés sur l'Occitanie et entre 40 et 42 degrés sur la Nouvelle-Aquitaine.
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4: Bonjour à toutes et à tous, on débute avec la victoire nette de l'équipe de France de football face à l'Irak 3-0 hier soir pour la deuxième journée de la phase de groupe de la Coupe du Monde 2026. Les Français ont pris le contrôle des opérations dès la 14e minute de jeu grâce à une frappe pure du gauche de Kylian Mbappé. Le meilleur buteur tricolore de l'histoire a même inscrit un doublé à la

0: achevé le succès des Bleus à la 66e minute de jeu. Une rencontre marquée par une interruption de plus de 2 heures à cause d'un orage qui était annoncé sur Philadelphie et des pluies diluviennes. Mais pas de quoi perturber les Bleus qui ont donc validé leur billet pour les 16e de finale de la compétition grâce à ces 2 victoires en 2 matchs. Le dernier match de poule, ce sera face à la Norvège vendredi à 21h. Des Norvégiens qui s'appuient sur leur buteur Erling Haaland, le buteur de Manchester City qui a inscrit un doublé pour permettre à sa nation de battre le Sénégal 3-2 cette nuit. Conséquence, la Norvège rejoint la France en 16e de finale alors que le Sénégal et l'Irak sont éliminés sans l'espoir de terminer parmi les meilleurs 3e de poule. Et c'est un duel à distance qui risque de s'enclencher entre Kylian Mbappé et Léo Messi. Le génie argentin a permis aux champions du monde en titre de l'emporter 2-0 face à l'Autriche hier à Arlington. Un succès qui qualifie les Argentins en 16e de finale mais couronne surtout Léo Messi, meilleur buteur de tous les temps en Coupe du Monde avec ses 17e et 18e buts dans une phase finale de Coupe du Monde. Avec son doublé de la nuit, Mbappé en est à 16 buts. Et puis, dernier match de la nuit, l'Algérie reprend des couleurs en renversant la Jordanie de 2-1 dans sa Ben Boili et Gouiri. Et ce mardi, 4 matchs au programme. Portugal-Ouzbékistan à 19h, Angleterre-Ghana à 22h, Panama-Croatie à 1h du matin et Colombie-Congo à 4h. Et puis, bon anniversaire à Zinedine Zidane, 54 ans aujourd'hui. Enfin, en basket, on reste d'abord aux États-Unis avec le transfert de ce début d'été. Gianni Antetokounmpo rejoint le Heat de Miami. Il quitte Milwaukee après 13 ans de carrière là-bas. Et puis en France, c'est le match 5 de la finale de Betclic Elite. 2-2 dans la série entre Monaco et le Paris Basket. Début de la rencontre à 21h à Paris. Très belle journée de sport.
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6: 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Bonjour, alors que plus de 90% de la population française est exposée à des chaleurs extrêmes et exceptionnelles, les températures vont rester élevées durant encore plusieurs jours. 54 départements sont en vigilance rouge à la canicule, auxquels s'ajoutent 35 départements en vigilance orange. Selon Météo France, la température moyenne sur l'ensemble du pays devrait dépasser le record absolu de 29,4 degrés et pourrait atteindre 30 degrés en milieu de semaine. Plusieurs records de chaleur, tout mois confondu, ont été enregistrés hier. Il a fait 36,1 degrés à Quimper, 40,6 à Rennes, 40,9 à Angers, 41,2 degrés à Dax, 41,8 à Poitiers, 41,9 à Bordeaux et jusqu'à 43 degrés à Brive. Alors par ailleurs, selon le lieutenant-colonel Éric Brocardi, porte-parole de la Fédération nationale des sapeurs-pompiers de France, 1500 hectares sont déjà partis en fumée depuis le 15 juin et le début de ces fortes chaleurs. Sur la seule journée d'hier dans l'Allier, entre midi et 12h30, 11 départs de feu ont été signalés, 120 sapeurs-pompiers ont été mobilisés. Les tumeurs et les maladies cardiovasculaires sont restées les premières causes de décès en France en 2024, selon le bilan annuel dressé par Santé publique France, l'INSERM et la direction des statistiques du ministère de la Santé. Rapporté à la population générale, le taux de mortalité des Français a baissé à un niveau historiquement bas. Il est à 777,9 pour 100 000 habitants. Au Royaume-Uni, après la démission de Keir Starmer, le très populaire maire du Grand Manchester, Andy Burnham, annonce qu'il se présente pour lui succéder. Ce membre de l'aile gauche du Labour plaide notamment pour un nouvel élan de réindustrialisation porté par la commande publique, ainsi qu'une relation économique bien plus étroite avec l'Union européenne. Voilà, c'est la fin de ce flash. Une très bonne journée à notre écoute.
7: Bonjour les mélomanes, c'est parti pour l'actu musique de cette semaine. Et l'événement de cette semaine, c'est sans aucun doute la sortie du 10e album, déjà, du groupe Muse, intitulé The

0: L'album sort ce vendredi 26 juin avec le trio donc Mathieu Bellamy qui revient avec un disque concept inspiré du célèbre signal radio capté en 1977 et considéré à l'époque comme une possible trace de vie extraterrestre. L'album explore les thèmes du cosmos, de l'inconnu et de l'espoir face à l'immensité de l'univers. Depuis plusieurs mois, Muse distille les extraits de cet album avec donc le single Cryogène dont on vient d'écouter un extrait à l'instant. Les premiers retours saluent un retour à un son plus spatial, plus ambitieux dans la lignée des grandes heures de Origin of Symmetry et Black Holes and Revelations. Muse de retour avec un nouvel album dispo ce vendredi. Excellente journée et à très vite les mélomanes.
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2: Bonjour à tous. 40 personnes sont mortes par noyade en France depuis le début de la vague de chaleur le 18 juin, selon le Premier ministre Sébastien Lecornu ce matin. Il préside en ce moment une réunion interministérielle de crise sur la canicule. Elle doit aborder plusieurs scénarios possibles pour cette vague de chaleur, notamment celui d'une canicule qui se prolonge. Rappelons que 54 départements sont en vigilance rouge canicule ce mardi et 35 en orange. Des records de température ont été battus hier et il devrait l'être à nouveau aujourd'hui. La nuit dernière a été la plus chaude enregistrée dans l'Hexagone depuis 1947 selon Météo France. Justice, la Cour d'appel de Paris rejette la demande de réouverture d'une enquête sur des accusations de viol visant Luc Besson. Des accusations portées par l'actrice Sanne Van Rooij. Le réalisateur avait déjà bénéficié d'un non-lieu dans cette affaire. L'actrice compte se pourvoir en cassation. Le ministre de la Justice, Gérald Darmanin, lui a promis un choc numérique au ministère de la Justice avec un passage au zéro papier d'ici 6 mois. C'est une réponse structurelle à des difficultés qui existent partout, selon lui. Une déclaration au lendemain d'un rapport sur les dysfonctionnements révélés par la mort de Liana dans le Gers, qui a conduit à plusieurs sanctions. L'Iran refuse avec accès à ce stade d'inspecteurs nucléaires de l'AEIA à ses sites clés bombardés. Cela constitue un nouveau point d'achoppement dans le règlement du conflit au Moyen-Orient, malgré de premiers pourparlers avec les États-Unis jugés satisfaisants par les deux parties. Sport et football, l'équipe de France s'est qualifiée pour les 16e de finale de la Coupe du Monde de football. Les Bleus se sont imposés 3-0 cette nuit face à l'Irak. Une rencontre interrompue durant 2 heures à cause des orages. Dans les autres rencontres, la Norvège s'est aussi qualifiée dans le groupe des Bleus en battant le Sénégal 3-2. L'Argentine, elle, s'est imposée 2-0. Enfin, l'Algérie s'est imposée 2-1 face à la Jordanie. À suivre ce soir, Portugal, Ouzbékistan et Angleterre, Ghana.
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3: La météo pour ce mercredi 24 juin, à nouveau une journée caniculaire sur la France, sauf près de la Manche. Les zones les plus chaudes étant toujours le Grand Ouest et le bassin parisien. Les températures pour ce mercredi matin, 24 degrés pour Cherbourg et Brest, 24 à Lille et Strasbourg, 26 pour Lyon et Toulouse, 27 pour Paris, 27 également pour Marseille. Et pour ce mercredi après-midi, entre 32 et 41 degrés sur une moitié nord, 32 pour la Normandie, 38 degrés pour le Grand Est, 38 également pour les Hauts-de-France et la Bretagne, 40 degrés pour le centre-Val de Loire et jusqu'à 41 degrés sur la région parisienne. Dans la moitié sud, entre 32 et 42 degrés, 32 sur la Corse, 31 à 35 degrés le long de la Méditerranée, 39 degrés sur la vallée du Rhône, 40 degrés sur l'Occitanie et entre 40 et 42 degrés sur la Nouvelle-Aquitaine.
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4: Bonjour à toutes et à tous, on débute avec la victoire nette de l'équipe de France de football face à l'Irak 3-0 hier soir pour la deuxième journée de la phase de groupe de la Coupe du Monde 2026. Les Français ont pris le contrôle des opérations dès la 14e minute de jeu grâce à une frappe pure du gauche de Kylian Mbappé. Le meilleur buteur tricolore de l'histoire a même inscrit un doublé à la 54e. Puis Ousmane Dembélé a parachevé le succès des Bleus à la 66e minute de jeu. Une rencontre marquée par une interruption de plus de 2 heures à cause d'un orage qui était annoncé sur Philadelphie et des pluies diluviennes. Mais pas de quoi perturber les Bleus qui ont donc validé leur billet pour les 16e de finale de la compétition grâce à ces 2 victoires en 2 matchs. Le dernier match de poule, ce sera face à la Norvège vendredi à 21h. Des Norvégiens qui s'appuient sur leur buteur Erling Haaland, le buteur de Manchester City qui a inscrit un doublé pour permettre à sa nation de battre le Sénégal 3-2 cette nuit. Conséquence, la Norvège rejoint la France en 16e de finale alors que le Sénégal et l'Irak sont éliminés sans l'espoir de terminer parmi les meilleurs 3e de poule. Et c'est un duel à distance qui risque de s'enclencher entre Kylian Mbappé Et Léo Messi, le génie argentin, a permis aux champions du monde en titre de l'emporter 2-0 face à l'Autriche hier à Arlington. Un succès qui qualifie les Argentins en 16e de finale, mais couronne surtout Léo Messi, meilleur buteur de tous les temps en Coupe du Monde avec ses 17e et 18e buts dans une phase finale de Coupe du Monde. Avec son doublé de la nuit, Mbappé en est à 16 buts. Et puis, dernier match de la nuit, l'Algérie reprend des couleurs en renversant la Jordanie de 2-1 dans sa Ben Boili et Guerri. Et ce mardi, 4 matchs au programme, Portugal-Ouzbékistan à 19h, Angleterre-Ghana à 22h, Panama-Croatie à 1h du matin et Colombie-Congo à 4h. Et puis, bon anniversaire à Zinedine Zidane, 54 ans aujourd'hui. Enfin, en basket, on reste d'abord aux États-Unis avec le transfert de ce début d'été. Gianni Antetokounmpo rejoint le Heat de Miami. Il quitte Milwaukee après 13 ans de carrière là-bas. Et puis en France, c'est le match 5 de la finale de Betclic Elite. 2-2 dans la série entre Monaco et le Paris Basket. Début de la rencontre à 21h à Paris. Très belle journée de sport.
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9: 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Bonjour, alors que plus de 90% de la population française est exposée à des chaleurs extrêmes et exceptionnelles, les températures vont rester élevées durant encore plusieurs jours. 54 départements sont en vigilance rouge à la canicule, auxquels s'ajoutent 35 départements en vigilance orange. Selon Météo France, la température moyenne sur l'ensemble du pays devrait dépasser le record absolu de 29,4 degrés et pourrait atteindre 30 degrés en milieu de semaine. Plusieurs records de chaleur, tout mois confondu, ont été enregistrés hier. Il a fait 36,1 degrés à Quimper, 40,6 à Rennes, 40,9 à Angers, 41,2 degrés à Dax, 41,8 à Poitiers, 41,9 à Bordeaux et jusqu'à 43 degrés à Brive. Alors par ailleurs, selon le lieutenant-colonel Éric Brocardi, porte-parole de la Fédération nationale des sapeurs-pompiers de France, 1500 hectares sont déjà partis en fumée depuis le 15 juin et le début de ces fortes chaleurs. Sur la seule journée d'hier dans l'Allier, entre midi et 12h30, 11 départs de feu ont été signalés, 120 sapeurs-pompiers ont été mobilisés. Les tumeurs et les maladies cardiovasculaires sont restées les premières causes de décès en France en 2024, selon le bilan annuel dressé par Santé publique France. L'INSERM et la direction des statistiques du ministère de la Santé rapportaient à la population générale le taux de mortalité des Français a baissé à un niveau historiquement bas. Il est à 777,9 pour 100 000 habitants. Au Royaume-Uni, après la démission de Keir Starmer, le très populaire maire du Grand Manchester, Andy Burnham, annonce qu'il se présente pour lui succéder. Ce membre de l'aile gauche du Labour plaide notamment pour...
0: Bonjour les mélomanes, c'est parti pour l'actu musique de cette semaine. Et l'événement de cette semaine, c'est sans aucun doute la sortie du 10e album, déjà, du groupe Muse, intitulé...

0: L'album sort ce vendredi 26 juin avec le trio donc Mathieu Bellamy qui revient avec un disque concept inspiré du célèbre signal radio capté en 1977 et considéré à l'époque comme une possible trace de vie extraterrestre. L'album explore les thèmes du cosmos, de l'inconnu et de l'espoir face à l'immensité de l'univers. Depuis plusieurs mois, Muse distille les extraits de cet album avec donc le single Cryogène dont on vient d'écouter un extrait à l'instant. Les premiers retours saluent un retour à un son plus spatial, plus ambitieux dans la lignée des grandes heures de Origin of Symmetry et Black Holes and Revelations. Muse de retour avec un nouvel album dispo ce vendredi. Excellente journée et à très vite les mélomanes.
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2: Bonsoir à tous. Météo France a placé 58 départements en vigilance rouge pour demain, soit 4 de plus qu'aujourd'hui. Le Nord, le Pas-de-Calais, la Somme et l'Aisne rejoignent donc les zones les plus exposées. Et par ailleurs, 31 départements restent en vigilance orange. Le pays a d'ailleurs connu sa nuit la plus chaude jamais enregistrée depuis 79 ans avec 21,6 degrés. Et le Premier ministre, en réaction, a activé le niveau 2 du plan Orsan face à la canicule afin de renforcer la coordination du système de santé. Un dispositif qui permet de soutenir les hôpitaux, le SAMU et la médecine de ville en cas de tension durable. Les agences régionales de santé peuvent ainsi organiser la montée en charge des services, adapter les capacités et mobiliser les personnels. De son côté, Éric Ciotti et son groupe UDR ont déposé une proposition de loi pour rendre obligatoire la climatisation dans les établissements scolaires et de santé, en déclarant que la France doit se moderniser et protéger les plus fragiles. Mais cette forte utilisation de la climatisation augmente la consommation d'électricité et donc le tarif, tandis que la production nucléaire et éolienne recule. La Tour Eiffel s'adapte aussi aux fortes chaleurs. L'exploitant du monument a annoncé la fermeture dès 16h cet après-midi contre minuit 45 normalement. Et en politique, Bruno Le Maire entretient le doute sur une candidature à la présidentielle de 2027. L'ancien ministre de l'économie a affirmé qu'il annoncera sa démission en octobre et critique le manque de vision du bloc central tout en affirmant vouloir continuer à défendre ses idées.

0: barrage, la France s'est imposée 3-0 hier face à l'Irak et est donc déjà qualifiée pour les 16e de finale. À suivre ce soir, Portugal-Ouzbékie.
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2: La météo pour ce mercredi 24 juin, à nouveau une journée caniculaire sur la France, sauf près de la Manche. Les zones les plus chaudes étant toujours le Grand Ouest et le bassin parisien. Les températures pour ce mercredi matin, 24 degrés pour Cherbourg et Brest, 24 à Lille et Strasbourg, 26 pour Lyon et Toulouse, 27 pour Paris, 27 également pour Marseille. Et pour ce mercredi après-midi, entre 32 et 41 degrés sur une moitié nord, 32 pour la Normandie, 38 degrés pour le Grand Est, 38 également pour les Hauts-de-France et la Bretagne, 40 degrés pour le centre-Val de Loire et jusqu'à 41 degrés sur la région parisienne. Dans la moitié sud, entre 32 et 42 degrés, 32 sur la Corse, 31 à 35 degrés le long de la Méditerranée, 39 degrés sur la vallée du Rhône, 40 degrés sur l'Occitanie et entre 40 et 42 degrés sur la Nouvelle-Aquitaine.
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2: Bonjour à toutes et à tous, on débute avec la victoire nette de l'équipe de France de football face à l'Irak 3-0 hier soir pour la deuxième journée de la phase de groupe de la Coupe du Monde 2026. Les Français ont pris le contrôle des opérations dès la 14e minute de jeu grâce à une frappe pure du gauche de Kylian Mbappé. Le meilleur buteur tricolore de l'histoire a même inscrit un doublé à la 54e. Puis Ousmane Dembélé a parachevé le succès des Bleus à la 66e minute de jeu. Une rencontre marquée par une interruption de plus de 2 heures à cause d'un orage qui était annoncé sur Philadelphie et des pluies diluviennes. Mais pas de quoi perturber les Bleus qui ont donc validé leur billet pour les 16e de finale de la compétition grâce à ces 2 victoires en 2 matchs. Le dernier match de poule, ce sera face à la Norvège vendredi à 21h. Des Norvégiens qui s'appuient sur leur buteur Erling Haaland, le buteur de Manchester City qui a inscrit un doublé pour permettre à sa nation de battre le Sénégal 3-2 cette nuit. Conséquence, la Norvège rejoint la France en 16e de finale alors que le Sénégal et l'Irak sont éliminés sans l'espoir de terminer parmi les meilleurs 3e de poule. Et c'est un duel à distance qui risque de s'enclencher entre Kylian Mbappé et Léo Messi. Le génie argentin a permis aux champions du monde en titre de l'emporter 2-0 face à l'Autriche hier à Arlington. Un succès qui qualifie les Argentins en 16e de finale, mais couronne surtout Léo Messi, meilleur buteur de tous les temps en Coupe du Monde avec ses 17e et 18e buts dans une phase finale de Coupe du Monde. Avec son doublé de la nuit, Mbappé en est à 16 buts. Et puis, dernier match de la nuit, l'Algérie reprend des couleurs en renversant la Jordanie de 2-1 dans sa Ben Boili et Gouiri. Et ce mardi, 4 matchs au programme, Portugal-Ouzbékistan à 19h, Angleterre-Ghana à 22h, Panama-Croatie à 1h du matin et Colombie-Congo à 4h. Et puis bon anniversaire à Zinedine Zidane, 54 ans aujourd'hui. Enfin en basket, on reste d'abord aux États-Unis avec le transfert de ce début d'été. Gianni Antetokounmpo rejoint le Heat de Miami. Il quitte Milwaukee après 13 ans de carrière là-bas. Et puis en France, c'est le match 5 de la finale de Betclic Elite, 2-2 dans la série entre Monaco et le Paris Basket. Début de la rencontre à 21h à Paris. Très belle journée de sport.
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8: Bonsoir, face à la forte sollicitation des services d'urgence et des SAMU liés à la vague de chaleur, le Premier ministre a activé le plan Orsan de niveau 2 destiné à renforcer le système de santé. A noter que la nuit dernière a été la plus chaude enregistrée dans l'Hexagone depuis 1947. Selon Météo France, l'indicateur thermique national des températures minimales était de 21,6 degrés durant la nuit. La France, qui n'est pas la seule à suffoquer, du Royaume-Uni à l'Espagne, plusieurs pays européens souffrent d'une vague de chaleur d'une ampleur jamais vue, dont la France est néanmoins l'épicentre. Pour le troisième lundi consécutif, des rassemblements ont été organisés partout en France hier soir. Le ministre de la Justice, Gérald Darmanin, a promis un choc numérique au ministère de la Justice avec un passage au zéro papier d'ici 6 mois. La justice a rejeté aujourd'hui à Lyon une nouvelle demande de remise en liberté de l'ex-anesthésiste Frédéric Péchier, qui a été condamné à la perpétuité pour tant d'empoisonnement, dont 12 mortels dans des cliniques de Besançon, mais qui a fait appel. Il reste donc en prison. La cour d'appel de Paris a rejeté la demande de réouverture d'une enquête sur des accusations de viol visant Luc Besson. Cette requête avait été déposée par l'actrice Sainte Van Roy. Le réalisateur avait déjà bénéficié d'un non-lieu en 2021. Les juges n'ont pas suivi l'argumentaire de la plaignante, qui considérait notamment que des analyses ADN réalisées sur un sous-vêtement constituaient un élément nouveau permettant de rouvrir l'enquête. Enfin, Wikipédia s'opposera à l'utilisation de l'intelligence artificielle dans le processus d'édition de ses articles. C'est ce qu'a expliqué l'un de ses fondateurs, l'encyclopédie en ligne qui est elle-même concurrencée par les IA. C'est la fin de ce flash, une bonne fin de journée à notre écoute.
9: Bonjour les mélomanes, c'est parti pour l'actu musique de cette semaine. Et l'événement de cette semaine, c'est sans aucun doute la sortie du 10e album déjà du groupe Muse, intitulé

L'album sort ce vendredi 26 juin avec le trio donc Mathieu Bellamy qui revient avec un disque concept inspiré du célèbre signal radio capté en 1977 et considéré à l'époque comme une possible trace de vie extraterrestre. L'album explore les thèmes du cosmos, de l'inconnu et de l'espoir face à l'immensité de l'univers. Depuis plusieurs mois, Muse distille les extraits de cet album avec donc le single Cryogène dont on vient d'écouter un extrait à l'instant. Les premiers retours saluent un retour à un son plus spatial, plus ambitieux dans la lignée des grandes heures de Origin of Symmetry et Black Holes and Revelations. Muse de retour avec un nouvel album dispo ce vendredi. Excellente journée et à très vite les mélomanes.

vigilance rouge pour demain, soit 4 de plus qu'aujourd'hui. Le Nord, le Pas-de-Calais, la Somme et l'Aisne rejoignent donc les zones les plus exposées. Et par ailleurs, 31 départements restent en vigilance orange. Le pays

ville en cas de tension durable. Les agences régionales de santé peuvent ainsi organiser la montée en charge des services, adapter les capacités et mobiliser les personnels. De son côté, Éric Ciotti et son groupe UDR ont déposé une proposition de loi pour rendre obligatoire la climatisation dans les établissements scolaires et de santé, en déclarant que la France doit se moderniser et protéger les plus fragiles. Mais cette forte utilisation de la climatisation augmente la consommation d'électricité et donc le tarif, tandis que la production nucléaire et éolienne recule. La Tour Eiffel s'adapte aussi aux fortes chaleurs. L'exploitant du monument a annoncé la fermeture dès 16h cet après-midi contre minuit 45 normalement. Et en politique, Bruno Le Maire entretient le doute sur une candidature à la présidentielle de 2027. L'ancien ministre de l'économie a affirmé qu'il annoncera sa démission en octobre et critique le manque de vision du bloc central, tout en affirmant vouloir continuer à défendre

0: imposé 3 buts à 0 hier face à l'Irak et est donc déjà qualifié pour les 16e de finale. À suivre ce soir, Portugal, Ouzbékistan et Angleterre, Ghana.
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2: La météo pour ce mercredi 24 juin, à nouveau une journée caniculaire sur la France, sauf près de la Manche. Les zones les plus chaudes étant toujours le Grand Ouest et le bassin parisien. Les températures pour ce mercredi matin, 24 degrés pour Cherbourg et Brest, 24 à Lille et Strasbourg, 26 pour Lyon et Toulouse, 27 pour Paris, 27 également pour Marseille. Et pour ce mercredi après-midi, entre 32 et 41 degrés sur une moitié nord, 32 pour la Normandie, 38 degrés pour le Grand Est, 38 également pour les Hauts-de-France et la Bretagne, 40 degrés pour le centre-Val de Loire et jusqu'à 41 degrés sur la région parisienne. Dans la moitié sud, entre 32 et 42 degrés, 32 sur la Corse, 31 à 35 degrés le long de la Méditerranée, 39 degrés sur la vallée du Rhône, 40 degrés sur l'Occitanie et entre 40 et 42 degrés sur la Nouvelle-Aquitaine.
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2: Bonjour à toutes et à tous, on débute avec la victoire nette de l'équipe de France de football face à l'Irak 3-0 hier soir pour la deuxième journée de la phase de groupe de la Coupe du Monde 2026. Les Français ont pris le contrôle des opérations dès la 14e minute de jeu grâce à une frappe pure du gauche de Kylian Mbappé. Le meilleur buteur tricolore de l'histoire a même inscrit un doublé à la 54e. Puis Ousmane Dembélé a parachevé le succès des Bleus à la 66e minute de jeu. Une rencontre marquée par une interruption de plus de 2 heures à cause d'un orage qui était annoncé sur Philadelphie et des pluies diluviennes. Mais pas de quoi perturber les Bleus qui ont donc validé leur billet pour les 16e de finale de la compétition grâce à ces 2 victoires en 2 matchs. Le dernier match de poule, ce sera face à la Norvège vendredi à 21h. Des Norvégiens qui s'appuient sur leur buteur Erling Haaland, le buteur de Manchester City qui a inscrit un doublé pour permettre à sa nation de battre le Sénégal 3 buts à 2 cette nuit. Conséquence, la Norvège rejoint la France en 16e de finale alors que le Sénégal et l'Irak sont éliminés sans l'espoir de terminer parmi les meilleurs 3e de poule. Et c'est un duel à distance qui risque de s'enclencher entre Kylian Mbappé et Léo Messi. Le génie argentin a permis aux champions du monde en titre de l'emporter 2-0 face à l'Autriche hier à Arlington. Un succès qui qualifie les Argentins en 16e de finale, mais couronne surtout Léo Messi, meilleur buteur de tous les temps en Coupe du Monde avec ses 17e et 18e buts dans une phase finale de Coupe du Monde. Avec son doublé de la nuit, Mbappé en est à 16 buts. Et puis, dernier match de la nuit, l'Algérie reprend des couleurs en renversant la Jordanie de 2-1 dans sa Ben Boili et Guéry. Et ce mardi, 4 matchs au programme, Portugal-Ouzbékistan à 19h, Angleterre-Ghana à 22h, Panama-Croatie à 1h du matin et Colombie-Congo à 4h. Et puis bon anniversaire à Zinedine Zidane, 54 ans aujourd'hui. Enfin en basket, on reste d'abord aux États-Unis avec le transfert de ce début d'été. Gianni Antetokounmpo rejoint le Heat de Miami. Il quitte Milwaukee après 13 ans de carrière là-bas. Et puis en France, c'est le match 5 de la finale de Betclic Elite, 2-2 dans la série entre Monaco et le Paris Basket. Début de la rencontre à 21h à Paris. Très belle journée.
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9: Bonsoir. Face à la forte sollicitation des services d'urgence et des SAMU liés à la vague de chaleur, le Premier ministre a activé le plan Orsan de niveau 2 destiné à renforcer le système de santé. À noter que la nuit dernière a été la plus chaude enregistrée dans l'Hexagone depuis 1947. Selon Météo France, l'indicateur thermique national des températures minimales était de 21,6 degrés durant la nuit. La France, qui n'est pas la seule à suffoquer, du Royaume-Uni à l'Espagne, plusieurs pays européens souffrent d'une vague de chaleur d'une ampleur jamais vue, dont la France est néanmoins l'épicentre. Pour le troisième lundi consécutif, des rassemblements ont été organisés partout en France hier soir. Le ministre de la Justice, Gérald Darmanin, a promis un choc numérique au ministère de la Justice avec un passage au zéro papier d'ici 6 mois. La justice a rejeté aujourd'hui à Lyon une nouvelle demande de remise en liberté de l'ex-anesthésiste Frédéric Péché, qui a été condamné à la perpétuité pour 30 empoisonnements, dont 12 mortels dans des cliniques de Besançon, mais qui a fait appel. Il reste donc en prison. La cour d'appel de Paris a rejeté la demande de réouverture d'une enquête sur des accusations de viol visant Luc Besson. Cette requête avait été déposée par l'actrice Sainte Van Roy. Le réalisateur avait déjà bénéficié d'un non-lieu en 2021. Les juges n'ont pas suivi l'argumentaire de la plaignante, qui considérait notamment que des analyses ADN réalisées sur un sous-vêtement constituaient un élément nouveau permettant de rouvrir l'enquête. Enfin, Wikipédia s'opposera à l'utilisation de l'intelligence artificielle dans le processus d'édition de ses articles. C'est ce qu'a expliqué l'un de ses fondateurs, l'encyclopédie en ligne qui est elle-même concurrencée par les IA. C'est la fin de ce flash, une bonne fin de journée à notre écoute.
10: Bonjour les mélomanes, c'est parti pour l'actu musique de cette semaine. Et l'événement de cette semaine, c'est sans aucun doute la sortie du 10e album déjà du groupe Muse, intitulé The

0: L'album sort ce vendredi 26 juin avec le trio donc Mathieu Bellamy qui revient avec un disque concept inspiré du célèbre signal radio capté en 1977 et considéré à l'époque comme une possible trace de vie extraterrestre. L'album explore les thèmes du cosmos, de l'inconnu et de l'espoir face à l'immensité de l'univers. Depuis plusieurs mois, Muse distille les extraits de cet album avec donc le single Cryogène dont on vient d'écouter un extrait à l'instant. Les premiers retours saluent un retour à un son plus spatial, plus ambitieux dans la lignée des grandes heures de Origin of Symmetry et Black Holes and Revelations. Muse de retour avec un nouvel album dispo ce vendredi. Excellente journée et à très vite les mélomanes.
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2: Bonsoir à tous. Météo France a placé 58 départements en vigilance rouge pour demain, soit 4 de plus qu'aujourd'hui. Le Nord, le Pas-de-Calais, la Somme et l'Aisne rejoignent donc les zones les plus exposées. Et par ailleurs, 31 départements restent en vigilance orange. Le pays a d'ailleurs connu sa nuit la plus

Le SAMU et la médecine de ville en cas de tension durable. Les agences régionales de santé peuvent ainsi organiser la montée en charge des services, adapter les capacités et mobiliser les personnels. De son côté, Éric Ciotti et son groupe UDR ont déposé une proposition de loi pour rendre obligatoire la climatisation dans les établissements scolaires et de santé, en déclarant que la France doit se moderniser et protéger les plus fragiles. Mais cette forte utilisation de la climatisation augmente la consommation d'électricité et donc le tarif, tandis que la production nucléaire et éolienne recule. La Tour Eiffel s'adapte aussi aux fortes chaleurs. L'exploitant du monument a annoncé la fermeture dès 16h cet après-midi contre minuit 45 normalement. Et en politique, Bruno Le Maire entretient le doute sur une candidature à la présidentielle de 2027. L'ancien ministre de l'économie a affirmé qu'il annoncera sa démission en octobre et critique le manque de vision du bloc central, tout en affirmant vouloir continuer à défendre ses idées.

0: s'imposer 3-0 hier face à l'Irak et est donc déjà qualifié pour les 16e de finale. À suivre ce soir, Portugal, Ouzbékistan et Angleterre, Ghana.
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2: La météo pour ce mercredi 24 juin, à nouveau une journée caniculaire sur la France, sauf près de la Manche. Les zones les plus chaudes étant toujours le Grand Ouest et le bassin parisien. Les températures pour ce mercredi matin, 24 degrés pour Cherbourg et Brest, 24 à Lille et Strasbourg, 26 pour Lyon et Toulouse, 27 pour Paris, 27 également pour Marseille. Et pour ce mercredi après-midi, entre 32 et 41 degrés sur une moitié nord, 32 pour la Normandie, 38 degrés pour le Grand Est, 38 également pour les Hauts-de-France et la Bretagne, 40 degrés pour le centre-Val de Loire et jusqu'à 41 degrés sur la région parisienne. Dans la moitié sud, entre 32 et 42 degrés, 32 sur la Corse, 31 à 35 degrés le long de la Méditerranée, 39 degrés sur la vallée du Rhône, 40 degrés sur l'Occitanie et entre 40 et 42 degrés sur la Nouvelle-Aquitaine.
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2: Bonjour à toutes et à tous, on débute avec la victoire nette de l'équipe de France de football face à l'Irak 3-0 hier soir pour la deuxième journée de la phase de groupe de la Coupe du Monde 2026. Les Français ont pris le contrôle des opérations dès la 14e minute de jeu grâce à une frappe pure du gauche de Kylian Mbappé. Le meilleur buteur tricolore de l'histoire a même inscrit un doublé à la 54e. Puis Ousmane Dembélé a parachevé le succès des Bleus à la 66e minute de jeu. Une rencontre marquée par une interruption de plus de 2 heures à cause d'un orage qui était annoncé sur Philadelphie et des pluies diluviennes. Mais pas de quoi perturber les Bleus qui ont donc validé leur billet pour les 16e de finale de la compétition grâce à ces 2 victoires en 2 matchs. Le dernier match de poule, ce sera face à la Norvège vendredi à 21h. Des Norvégiens qui s'appuient sur leur buteur Erling Haaland, le buteur de Manchester City qui a inscrit un doublé pour permettre à sa nation de battre le Sénégal 3-2 cette nuit. Conséquence, la Norvège rejoint la France en 16e de finale alors que le Sénégal et l'Irak sont éliminés sans l'espoir de terminer parmi les meilleurs 3e de poule. Et c'est un duel à distance qui risque de s'enclencher entre Kylian Mbappé et Léo Messi. Le génie argentin a permis aux champions du monde en titre de l'emporter 2-0 face à l'Autriche hier à Arlington. Un succès qui qualifie les Argentins en 16e de finale, mais couronne surtout Léo Messi, meilleur buteur de tous les temps en Coupe du Monde avec ses 17e et 18e buts dans une phase finale de Coupe du Monde. Avec son doublé de la nuit, Mbappé en est à 16 buts. Et puis, dernier match de la nuit, l'Algérie reprend des couleurs en renversant la Jordanie de 2-1 dans sa Ben Boili et Gouiri. Et ce mardi, 4 matchs au programme, Portugal-Ouzbékistan à 19h, Angleterre-Ghana à 22h, Panama-Croatie à 1h du matin et Colombie-Congo à 4h. Et puis bon anniversaire à Zinedine Zidane, 54 ans aujourd'hui. Enfin en basket, on reste d'abord aux États-Unis avec le transfert de ce début d'été. Gianni Antetokounmpo rejoint le Heat de Miami. Il quitte Milwaukee après 13 ans de carrière là-bas. Et puis en France, c'est le match 5 de la finale de Betclic Elite, 2-2 dans la série entre Monaco et le Paris Basket. Début de la rencontre à 21h à Paris. Très belle journée.
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8: Bonsoir. Face à la forte sollicitation des services d'urgence et des SAMU liés à la vague de chaleur, le Premier ministre a activé le plan Orsan de niveau 2 destiné à renforcer le système de santé. À noter que la nuit dernière a été la plus chaude enregistrée dans l'Hexagone depuis 1947. Selon Météo France, l'indicateur thermique national des températures minimales était de 21,6 degrés durant la nuit. La France, qui n'est pas la seule à suffoquer, du Royaume-Uni à l'Espagne, plusieurs pays européens souffrent d'une vague de chaleur d'une ampleur jamais vue, dont la France est néanmoins l'épicentre. Pour le troisième lundi consécutif, des rassemblements ont été organisés partout en France. Hier soir, le ministre de la Justice, Gérald Darmanin, a promis un choc numérique au ministère de la Justice avec un passage au zéro papier d'ici 6 mois. La justice a rejeté aujourd'hui à Lyon une nouvelle demande de remise en liberté de l'ex-anesthésiste Frédéric Péché, qui a été condamné
9: 18h30
8: pour empoisonnement, dont 12 mortels dans des cliniques de Besançon, mais qui a fait appel. Il reste donc en prison. La cour d'appel de Paris a rejeté la demande de réouverture d'une enquête sur des accusations de viol visant Luc Besson. Cette requête avait été déposée par l'actrice Sainte Van Roy. Le réalisateur avait déjà bénéficié d'un non-lieu en 2021. Les juges n'ont pas suivi l'argumentaire de la plaignante, qui considérait notamment que des analyses ADN réalisées sur un sous-vêtement constituaient un élément nouveau permettant de rouvrir l'enquête. Enfin, Wikipédia s'opposera à l'utilisation de l'intelligence artificielle dans le processus d'édition de ses articles. C'est ce qu'a expliqué l'un de ses fondateurs. L'encyclopédie en ligne qui est elle-même concurrencée par les IA. C'est la fin de ce flash, une bonne fin de journée à notre écoute.
10: Bonjour les mélomanes, c'est parti pour l'actu musique de cette semaine. Et l'événement de cette semaine, c'est sans aucun doute la sortie du 10e album déjà du groupe Muse, intitulé The

0: L'album sort ce vendredi 26 juin avec le trio donc Mathieu Bellamy qui revient avec un disque concept inspiré du célèbre signal radio capté en 1977 et considéré à l'époque comme une possible trace de vie extraterrestre. L'album explore les thèmes du cosmos, de l'inconnu et de l'espoir face à l'immensité de l'univers. Depuis plusieurs mois, Muse distille les extraits de cet album avec donc le single Cryogène dont on vient d'écouter un extrait à l'instant. Les premiers retours saluent un retour à un son plus spatial, plus ambitieux dans la lignée des grandes heures de Origin of Symmetry et Black Holes and Revelations. Muse de retour avec un nouvel album dispo ce vendredi. Excellente journée et à très vite les mélomanes.
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2: Bonsoir à tous. Météo France a placé 58 départements en vigilance rouge pour demain, soit 4 de plus qu'aujourd'hui. Le Nord, le Pas-de-Calais, la Somme et l'Aisne rejoignent donc les zones les plus exposées. Et par ailleurs, 31 départements restent en vigilance orange. Le pays a d'ailleurs connu sa nuit la plus chaude jamais enregistrée depuis 79 ans avec 21,6 degrés.

ville en cas de tension durable. Les agences régionales de santé peuvent ainsi organiser la montée en charge des services, adapter les capacités et mobiliser les personnels. De son côté, Éric Ciotti et son groupe UDR ont déposé une proposition de loi pour rendre obligatoire la climatisation dans les établissements scolaires et de santé, en déclarant que la France doit se moderniser et protéger les plus fragiles. Mais cette forte utilisation de la climatisation augmente la consommation d'électricité et donc le tarif, tandis que la production nucléaire et éolienne recule. La Tour Eiffel s'adapte aussi aux fortes chaleurs. L'exploitant du monument a annoncé la fermeture dès 16h cet après-midi, contre minuit 45 normalement. Et en politique, Bruno Le Maire entretient le doute sur une candidature à la présidentielle de 2027. L'ancien ministre de l'économie a affirmé qu'il annoncera sa démission en octobre et critique le manque de vision du bloc central, tout en affirmant vouloir

0: écrasé 3 buts à 0 hier face à l'Irak et est donc déjà qualifié pour les 16e de finale. À suivre ce soir, Portugal, Ouzbékistan et Angleterre, Ghana.
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2: La météo pour ce mercredi 24 juin, à nouveau une journée caniculaire sur la France, sauf près de la Manche. Les zones les plus chaudes étant toujours le Grand Ouest et le bassin parisien. Les températures pour ce mercredi matin, 24 degrés pour Cherbourg et Brest, 24 à Lille et Strasbourg, 26 pour Lyon et Toulouse, 27 pour Paris, 27 également pour Marseille. Et pour ce mercredi après-midi, entre 32 et 41 degrés sur une moitié nord, 32 pour la Normandie, 38 degrés pour le Grand Est, 38 également pour les Hauts-de-France et la Bretagne, 40 degrés pour le centre-Val de Loire et jusqu'à 41 degrés sur la région parisienne. Dans la moitié sud, entre 32 et 42 degrés, 32 sur la Corse, 31 à 35 degrés le long de la Méditerranée, 39 degrés sur la vallée du Rhône, 40 degrés sur l'Occitanie et entre 40 et 42 degrés sur la Nouvelle-Aquitaine.
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2: Bonjour à toutes et à tous, on débute avec la victoire nette de l'équipe de France de football face à l'Irak 3-0 hier soir pour la deuxième journée de la phase de groupe de la Coupe du Monde 2026. Les Français ont pris le contrôle des opérations dès la 14e minute de jeu grâce à une frappe pure du gauche de Kylian Mbappé. Le meilleur buteur tricolore de l'histoire a même inscrit un doublé à la 54e. Puis Ousmane Dembélé a parachevé le succès des Bleus à la 66e minute de jeu. Une rencontre marquée par une interruption de plus de 2 heures à cause d'un orage qui était annoncé sur Philadelphie et des pluies diluviennes. Mais pas de quoi perturber les Bleus qui ont donc validé leur billet pour les 16e de finale de la compétition grâce à ces 2 victoires en 2 matchs. Le dernier match de poule, ce sera face à la Norvège vendredi à 21h. Des Norvégiens qui s'appuient sur leur buteur Erling Haaland, le buteur de Manchester City qui a inscrit un doublé pour permettre à sa nation de battre le Sénégal 3 buts à 2 cette nuit. Conséquence, la Norvège rejoint la France en 16e de finale alors que le Sénégal et l'Irak sont éliminés sans l'espoir de terminer parmi les meilleurs 3e de poule. Et c'est un duel à distance qui risque de s'enclencher entre Kylian Mbappé et Léo Messi. Le génie argentin a permis aux champions du monde en titre de l'emporter 2-0 face à l'Autriche hier à Arlington. Un succès qui qualifie les Argentins en 16e de finale, mais couronne surtout Léo Messi, meilleur buteur de tous les temps en Coupe du Monde avec ses 17e et 18e buts dans une phase finale de Coupe du Monde. Avec son doublé de la nuit, Mbappé en est à 16 buts. Et puis, dernier match de la nuit, l'Algérie reprend des couleurs en renversant la Jordanie de 2-1 dans sa Ben Boili et Guéry. Et ce mardi, 4 matchs au programme, Portugal-Ouzbékistan à 19h, Angleterre-Ghana à 22h, Panama-Croatie à 1h du matin et Colombie-Congo à 4h. Et puis bon anniversaire à Zinedine Zidane, 54 ans aujourd'hui. Enfin en basket, on reste d'abord aux États-Unis avec le transfert de ce début d'été. Gianni Antetokounmpo rejoint le Heat de Miami. Il quitte Milwaukee après 13 ans de carrière là-bas. Et puis en France, c'est le match 5 de la finale de Betclic Elite, 2-2 dans la série entre Monaco et le Paris Basket. Début de la rencontre à 21h à Paris. Très belle journée.
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4: Compte professionnel de prévention, ce qu'il faut savoir, la Minute Info. Connaissez-vous le compte professionnel de prévention, le C2P? Ce dispositif s'adresse aux salariés exposés à certains risques professionnels. Grâce aux déclarations de leur employeur, ils cumulent des points qu'ils peuvent ensuite utiliser pour se former, changer de métier, réduire leur temps de travail ou même partir plus tôt à la retraite. C'est d'ailleurs ce qu'a fait Claire, qui a souvent travaillé de nuit dans sa carrière. Elle nous raconte comment elle a utilisé ses points C2P pour financer des trimestres de retraite.
5: Bonjour Claire.
6: Bonjour.
5: Vous aviez envie de prendre votre retraite un peu plus tôt.
6: Oui, j'ai travaillé des années avec des horaires décalés. Il me restait un peu moins de 2 ans avant ma retraite et j'ai pu utiliser mes points C2P.
5: Alors dites-moi, comment est-ce que ça fonctionne ?
6: Eh bien, j'avais assez de points pour financer plusieurs trimestres. Les points s'utilisent par bloc de 10 pour la retraite et 10 points financent un trimestre. Alors comme j'avais plus de 55 ans, je pouvais les mobiliser.
5: Et comment s'est passée la démarche ?
6: Alors, d'abord, j'ai pris rendez-vous avec ma caisse de retraite pour vérifier mes droits et le nombre de trimestres à financer. Ensuite, je suis allée sur mon espace en ligne, compte professionnel de prévention, pour utiliser mes points.
5: Vous avez pu partir combien de temps avant l'âge légal ?
6: J'ai financé 6 trimestres, donc 1 an et demi. On peut aller jusqu'à 2 ans maximum avant l'âge légal, selon son nombre de points.

0: Info. Bonsoir. Face à la forte sollicitation des services d'urgence et des SAMU liés à la vague de chaleur, le Premier ministre a activé le plan Orsan de niveau 2 destiné à renforcer le système de santé. A noter que la nuit dernière a été la plus chaude enregistrée dans l'Hexagone depuis 1947. Selon Météo France, l'indicateur thermique national des températures minimales était de 21,6 degrés durant la nuit. La France, qui n'est pas la seule à suffoquer, du Royaume-Uni à l'Espagne, plusieurs pays européens souffrent d'une vague de chaleur d'une ampleur jamais vue, dont la France c'est néanmoins l'épicentre. Pour le troisième lundi consécutif, des rassemblements ont été organisés partout en France hier soir. Le ministre de la Justice, Gérald Darmanin, a promis un choc numérique au ministère de la Justice avec un passage au zéro papier d'ici 6 mois. La justice a rejeté aujourd'hui à Lyon une nouvelle demande de remise en liberté de l'ex-anesthésiste Frédéric Péché, qui a été condamné à la perpétuité pour tant d'empoisonnement, dont 12 mortels dans des cliniques de Besançon, mais qui a fait appel. Il reste donc en prison. La Cour d'appel de Paris a rejeté la demande de réouverture d'une enquête sur des accusations de viol visant Luc Besson. Cette requête avait été déposée par l'actrice Sainte Van Roy. Le réalisateur avait déjà bénéficié d'un non-lieu en 2021. Les juges n'ont pas suivi l'argumentaire de la plaignante, qui considérait notamment que des analyses ADN réalisées sur un sous-vêtement constituaient un élément nouveau permettant de rouvrir l'enquête. Enfin, Wikipédia s'opposera à l'utilisation de l'intelligence artificielle dans le processus d'édition de ses articles. C'est ce qu'a expliqué l'un de ses fondateurs, l'encyclopédie en ligne qui est elle-même concurrencée par les IA. C'est la fin de ce flash, une bonne fin de journée à notre écoute.
1: Bonjour les mélomanes, c'est parti pour l'actu musique de cette semaine. Et l'événement de cette semaine, c'est sans aucun doute la sortie du 10e album déjà du groupe Muse, intitulé The

L'album sort ce vendredi 26 juin avec le trio donc Mathieu Bellamy qui revient avec un disque concept inspiré du célèbre signal radio capté en 1977 et considéré à l'époque comme une possible trace de vie extraterrestre. L'album explore les thèmes du cosmos, de l'inconnu et de l'espoir face à l'immensité de l'univers. Depuis plusieurs mois, Muse distille les extraits de cet album avec donc le single Cryogène dont on vient d'écouter un extrait à l'instant. Les premiers retours saluent un retour à un son plus spatial, plus ambitieux dans la lignée des grandes heures de Origin of Symmetry et Black Holes and Revelations. Muse de retour avec un nouvel album dispo ce vendredi. Excellente journée et à très vite les mélomanes.

département en vigilance rouge pour demain, soit 4 de plus qu'aujourd'hui. Le Nord, le Pas-de-Calais, la Somme et l'Aisne rejoignent donc les zones les plus exposées. Et par ailleurs, 31 départements restent en vigilance orange. Le pays a d'ailleurs connu sa nuit la

ville en cas de tension durable. Les agences régionales de santé peuvent ainsi organiser la montée en charge des services, adapter les capacités et mobiliser les personnels. De son côté, Éric Ciotti et son groupe UDR ont déposé une proposition de loi pour rendre obligatoire la climatisation dans les établissements scolaires et de santé, en déclarant que la France doit se moderniser et protéger les plus fragiles. Mais cette forte utilisation de la climatisation augmente la consommation d'électricité et donc le tarif, tandis que la production nucléaire et éolienne recule. La Tour Eiffel s'adapte aussi aux fortes chaleurs. L'exploitant du monument a annoncé la fermeture dès 16h cet après-midi, contre minuit 45 normalement. Et en politique, Bruno Le Maire entretient le doute sur une candidature à la présidentielle de 2027. L'ancien ministre de l'économie a affirmé qu'il annoncera sa démission en octobre et critique le manque de vision du Bloc central, tout en affirmant vouloir continuer à

0: 16e de finale. À suivre ce soir, Portugal, Ouzbékistan et Angleterre, Ghana.
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2: La météo pour ce mercredi 24 juin, à nouveau une journée caniculaire sur la France, sauf près de la Manche. Les zones les plus chaudes étant toujours le Grand Ouest et le bassin parisien. Les températures pour ce mercredi matin, 24 degrés pour Cherbourg et Brest, 24 à Lille et Strasbourg, 26 pour Lyon et Toulouse, 27 pour Paris, 27 également pour Marseille. Et pour ce mercredi après-midi, entre 32 et 41 degrés sur une moitié nord, 32 pour la Normandie, 38 degrés pour le Grand Est, 38 également pour les Hauts-de-France et la Bretagne, 40 degrés pour le centre-Val de Loire et jusqu'à 41 degrés sur la région parisienne. Dans la moitié sud, entre 32 et 42 degrés, 32 sur la Corse, 31 à 35 degrés le long de la Méditerranée, 39 degrés sur la vallée du Rhône, 40 degrés sur l'Occitanie et entre 40 et 42 degrés sur la Nouvelle-Aquitaine.
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4: Bonjour à toutes et à tous, on débute avec la victoire nette de l'équipe de France de football face à l'Irak 3-0 hier soir pour la deuxième journée de la phase de groupe de la Coupe du Monde 2026. Les Français ont pris le contrôle des opérations dès la 14e minute de jeu grâce à une frappe pure du gauche de Kylian Mbappé. Le meilleur buteur tricolore de l'histoire a même inscrit un doublé à la 54e. Puis Ousmane Dembélé a parachevé le succès des Bleus à la 66e minute de jeu. Une rencontre marquée par une interruption de plus de 2 heures à cause d'un orage qui était annoncé sur Philadelphie et des pluies diluviennes. Mais pas de quoi perturber les Bleus qui ont donc validé leur billet pour les 16e de finale de la compétition grâce à ces 2 victoires en 2 matchs. Le dernier match de poule, ce sera face à la Norvège vendredi à 21h. Des Norvégiens qui s'appuient sur leur buteur Erling Haaland, le buteur de Manchester City qui a inscrit un doublé pour permettre à sa nation de battre le Sénégal 3-2 cette nuit. Conséquence, la Norvège rejoint la France en 16e de finale alors que le Sénégal et l'Irak sont éliminés sans l'espoir de terminer parmi les meilleurs 3e de poule. Et c'est un duel à distance qui risque de s'enclencher entre Kylian Mbappé et Léo Messi. Le génie argentin a permis aux champions du monde en titre de l'emporter 2-0 face à l'Autriche hier à Arlington. Un succès qui qualifie les Argentins en 16e de finale, mais couronne surtout Léo Messi, meilleur buteur de tous les temps en Coupe du Monde avec ses 17e et 18e buts dans une phase finale de Coupe du Monde. Avec son doublé de la nuit, Mbappé en est à 16 buts. Et puis, dernier match de la nuit, l'Algérie reprend des couleurs en renversant la Jordanie de 2-1 grâce à Ben Boili et Guerri. Et ce mardi, 4 matchs au programme, Portugal-Ouzbékistan à 19h, Angleterre-Ghana à 22h, Panama-Croatie à 1h du matin et Colombie-Congo à 4h. Et puis bon anniversaire à Zinedine Zidane, 54 ans aujourd'hui. Enfin en basket, on reste d'abord aux États-Unis avec le transfert de ce début d'été. Gianni Antetokounmpo rejoint le Heat de Miami. Il quitte Milwaukee après 13 ans de carrière là-bas. Et puis en France, c'est le match 5 de la finale de Betclic Elite, 2-2 dans la série entre Monaco et le Paris Basket. Début de la rencontre à 21h à Paris. Très belle journée de sport.
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5: Compte professionnel de prévention, ce qu'il faut savoir, la Minute Info. Connaissez-vous le compte professionnel de prévention, le C2P? Ce dispositif s'adresse aux salariés exposés à certains risques professionnels. Grâce aux déclarations de leur employeur, ils cumulent des points qu'ils peuvent ensuite utiliser pour se former, changer de métier, partir plus tôt à la retraite ou encore réduire leur temps de travail. C'est le cas de Karim qui avait besoin de souffler après plusieurs années dans un environnement très intense. 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
10: Bonsoir. Face à la forte sollicitation des services d'urgence et des SAMU liés à la vague de chaleur, le Premier ministre a activé le plan Orsan de niveau 2 destiné à renforcer le système de santé. À noter que la nuit dernière a été la plus chaude enregistrée dans l'Hexagone depuis 1947. Selon Météo France, l'indicateur thermique national des températures minimales était de 21,6 degrés durant la nuit. La France, qui n'est pas la seule à suffoquer, du Royaume-Uni à l'Espagne, plusieurs pays européens souffrent d'une vague de chaleur d'une ampleur jamais vue, dont la France est néanmoins l'épicentre. Pour le troisième lundi consécutif, des rassemblements ont été organisés partout en France hier soir. Le ministre de la Justice, Gérald Darmanin, a promis un choc numérique au ministère de la Justice avec un passage au zéro papier d'ici 6 mois. La justice a rejeté aujourd'hui à Lyon une nouvelle demande de remise en liberté de l'ex-anesthésiste Frédéric Péché, qui a été condamné à la perpétuité pour 30 empoisonnements, dont 12 mortels dans des cliniques de Besançon, mais qui a fait appel. Il reste donc en prison. La cour d'appel de Paris a rejeté la demande de réouverture d'une enquête sur des accusations de viol visant Luc Besson. Cette requête avait été déposée par l'actrice Sainte Van Roy. Le réalisateur avait déjà bénéficié d'un non-lieu en 2021. Les juges n'ont pas suivi l'argumentaire de la plaignante, qui considérait notamment que des analyses ADN réalisées sur un sous-vêtement constituaient un élément nouveau permettant de rouvrir l'enquête. Enfin, Wikipédia s'opposera à l'utilisation de l'intelligence artificielle dans le processus d'édition de ses articles. C'est ce qu'a expliqué l'un de ses fondateurs, l'encyclopédie en ligne qui est elle-même concurrencée par les IA. C'est la fin de ce flash, une bonne fin de journée à notre écoute.
11: Bonjour les mélomanes, c'est parti pour l'actu musique de cette semaine. Et l'événement de cette semaine, c'est sans aucun doute la sortie du 10e album déjà du groupe Muse, intitulé The

0: L'album sort ce vendredi 26 juin avec le trio donc Mathieu Bellamy qui revient avec un disque concept inspiré du célèbre Signal, radio capté en 1977 et considéré à l'époque comme une possible trace de vie extraterrestre. L'album explore les thèmes du cosmos, de l'inconnu et de l'espoir face à l'immensité de l'univers. Depuis plusieurs mois, Muse distille les extraits de cet album avec donc le single Cryogène dont on vient d'écouter un extrait à l'instant. Les premiers retours saluent un retour à un son plus spatial, plus ambitieux dans la lignée des grandes heures de Origin of Symmetry et Black Holes and Revelations. Muse de retour avec un nouvel album dispo ce vendredi. Excellente journée et à très vite les mélomanes.
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2: Bonsoir à tous. Météo France a placé 58 départements en vigilance rouge pour demain, soit 4 de plus qu'aujourd'hui. Le Nord, le Pas-de-Calais, la Somme et l'Aisne rejoignent donc les zones les plus exposées. Et par ailleurs, 31 départements restent en vigilance orange.

En cas de tension durable, les agences régionales de santé peuvent ainsi organiser la montée en charge des services, adapter les capacités et mobiliser les personnels. De son côté, Éric Ciotti et son groupe UDR ont déposé une proposition de loi pour rendre obligatoire la climatisation dans les établissements scolaires et de santé, en déclarant que la France doit se moderniser et protéger les plus fragiles. Mais cette forte utilisation de la climatisation augmente la consommation d'électricité et donc le tarif, tandis que la production nucléaire et éolienne recule. La Tour Eiffel s'adapte aussi aux fortes chaleurs. L'exploitant du monument a annoncé la fermeture dès 16h cet après-midi, contre minuit 45 normalement. Et en politique, Bruno Le Maire entretient le doute sur une candidature à la présidentielle de 2027. L'ancien ministre de l'économie a affirmé qu'il annoncera sa démission en octobre et critique le manque de vision du Bloc central, tout en affirmant vouloir

0: la France s'est imposée 3-0 hier face à l'Irak et est donc déjà qualifiée pour les 16e de finale. À suivre ce soir, Portugal, Ouzbékistan et Angleterre, Ghana.
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2: La météo pour ce mercredi 24 juin, à nouveau une journée caniculaire sur la France, sauf près de la Manche. Les zones les plus chaudes étant toujours le Grand Ouest et le bassin parisien. Les températures pour ce mercredi matin, 24 degrés pour Cherbourg et Brest, 24 à Lille et Strasbourg, 26 pour Lyon et Toulouse, 27 pour Paris, 27 également pour Marseille. Et pour ce mercredi après-midi, entre 32 et 41 degrés sur une moitié nord, 32 pour la Normandie, 38 degrés pour le Grand Est, 38 également pour les Hauts-de-France et la Bretagne, 40 degrés pour le centre-Val de Loire et jusqu'à 41 degrés sur la région parisienne. Dans la moitié sud, entre 32 et 42 degrés, 32 sur la Corse, 31 à 35 degrés le long de la Méditerranée, 39 degrés sur la vallée du Rhône, 40 degrés sur l'Occitanie et entre 40 et 42 degrés sur la Nouvelle-Aquitaine.
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2: Bonjour à toutes et à tous, on débute avec la victoire nette de l'équipe de France de football face à l'Irak 3-0 hier soir pour la deuxième journée de la phase de groupe de la Coupe du Monde 2026. Les Français ont pris le contrôle des opérations dès la 14e minute de jeu grâce à une frappe pure du gauche de Kylian Mbappé. Le meilleur buteur tricolore de l'histoire a même inscrit un doublé à la 54e. Puis Ousmane Dembélé a parachevé le succès des Bleus à la 66e minute de jeu. Une rencontre marquée par une interruption de plus de 2 heures à cause d'un orage qui était annoncé sur Philadelphie et des pluies diluviennes. Mais pas de quoi perturber les Bleus qui ont donc validé leur billet pour les 16e de finale de la compétition grâce à ces 2 victoires en 2 matchs. Le dernier match de poule, ce sera face à la Norvège vendredi à 21h. Des Norvégiens qui s'appuient sur leur buteur Erling Haaland, le buteur de Manchester City qui a inscrit un doublé pour permettre à sa nation de battre le Sénégal 3-2 cette nuit. Conséquence, la Norvège rejoint la France en 16e de finale alors que le Sénégal et l'Irak sont éliminés sans l'espoir de terminer parmi les meilleurs 3e de poule. Et c'est un duel à distance qui risque de s'enclencher entre Kylian Mbappé et Léo Messi. Le génie argentin a permis aux champions du monde en titre de l'emporter 2-0 face à l'Autriche hier à Arlington. Un succès qui qualifie les Argentins en 16e de finale, mais couronne surtout Léo Messi, meilleur buteur de tous les temps en Coupe du Monde avec ses 17e et 18e buts dans une phase finale de Coupe du Monde. Avec son doublé de la nuit, Mbappé en est à 16 buts. Et puis, dernier match de la nuit, l'Algérie reprend des couleurs en renversant la Jordanie de 2-1 dans sa Ben Boili et Gouiri. Et ce mardi, 4 matchs au programme, Portugal-Ouzbékistan à 19h, Angleterre-Ghana à 22h, Panama-Croatie à 1h du matin et Colombie-Congo à 4h. Et puis bon anniversaire à Zinedine Zidane, 54 ans aujourd'hui. Enfin en basket, on reste d'abord aux États-Unis avec le transfert de ce début d'été de Gianni Antetokounmpo.

0: rencontre à 21h à Paris. Très belle journée de sport.
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7: Bonsoir. Face à la forte sollicitation des services d'urgence et des SAMU liés à la vague de chaleur, le Premier ministre a activé le plan Orsan de niveau 2 destiné à renforcer le système de santé. À noter que la nuit dernière a été la plus chaude enregistrée dans l'Hexagone depuis 1947. Selon Météo France, l'indicateur thermique national des températures minimales était de 21,6 degrés durant la nuit. La France, qui n'est pas la seule à suffoquer, du Royaume-Uni à l'Espagne, plusieurs pays européens souffrent d'une vague de chaleur d'une ampleur jamais vue, dont la France c'est néanmoins l'épicentre. Pour le troisième lundi consécutif, des rassemblements ont été organisés partout en France hier soir. Le ministre de la Justice, Gérald Darmanin, a promis un choc numérique au ministère de la Justice avec un passage au zéro papier d'ici 6 mois. La justice a rejeté aujourd'hui à Lyon une nouvelle demande de remise en liberté de l'ex-anesthésiste Frédéric Péché, qui a été condamné à la perpétuité pour 30 empoisonnements, dont 12 mortels dans des cliniques de Besançon, mais qui a fait appel. Il reste donc en prison. La Cour d'appel de Paris a rejeté la demande de réouverture d'une enquête sur des accusations de viol visant Luc Besson. Cette requête avait été déposée par l'actrice Sainte Van Roy. Le réalisateur avait déjà bénéficié d'un non-lieu en 2021. Les juges n'ont pas suivi l'argumentaire de la plaignante, qui considérait notamment que des analyses ADN réalisées sur un sous-vêtement constituaient un élément nouveau permettant de rouvrir l'enquête. Enfin, Wikipédia s'opposera à l'utilisation de l'intelligence artificielle dans le processus d'édition de ses articles. C'est ce qu'a expliqué l'un de ses fondateurs, l'encyclopédie en ligne qui est elle-même concurrencée par les IA. C'est la fin de ce flash, une bonne fin de journée à notre écoute.
8: Bonjour les mélomanes, c'est parti pour l'actu musique de cette semaine. Et l'événement de cette semaine, c'est sans aucun doute la sortie du 10e album déjà du groupe Muse, intitulé The

0: L'album sort ce vendredi 26 juin avec le trio donc Mathieu Bellamy qui revient avec un disque concept inspiré du célèbre Signal, radio capté en 1977 et considéré à l'époque comme une possible trace de vie extraterrestre. L'album explore les thèmes du cosmos, de l'inconnu et de l'espoir face à l'immensité de l'univers. Depuis plusieurs mois, Muse distille les extraits de cet album avec donc le single Cryogène dont on vient d'écouter un extrait à l'instant. Les premiers retours saluent un retour à un son plus spatial, plus ambitieux dans la lignée des grandes heures de Origin of Symmetry et Black Holes and Revelations. Muse de retour avec un nouvel album dispo ce vendredi. Excellente journée et à très vite les mélomanes.
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2: Bonsoir à tous. Météo France a placé 58 départements en vigilance rouge pour demain, soit 4 de plus qu'aujourd'hui. Le Nord, le Pas-de-Calais, la Somme et l'Aisne rejoignent donc les zones les plus exposées. Et par ailleurs, 31 départements restent en vigilance orange.

le SAMU et la médecine de ville en cas de tension durable. Les agences régionales de santé peuvent ainsi organiser la montée en charge des services, adapter les capacités et mobiliser les personnels. De son côté, Éric Ciotti et son groupe UDR ont déposé une proposition de loi pour rendre obligatoire la climatisation dans les établissements scolaires et de santé, en déclarant que la France doit se moderniser et protéger les plus fragiles. Mais cette forte utilisation de la climatisation augmente la consommation d'électricité et donc le tarif, tandis que la production nucléaire et éolienne recule. La Tour Eiffel s'adapte aussi aux fortes chaleurs. L'exploitant du monument a annoncé la fermeture dès 16h cet après-midi, contre minuit 45 normalement. Et en politique, Bruno Le Maire entretient le doute sur une candidature à la présidentielle de 2027. L'ancien ministre de l'économie a affirmé qu'il annoncera sa démission en octobre et critique le manque de vision du bloc central, tout en affirmant vouloir

0: La France s'est imposée 3 buts à 0 hier face à l'Irak et est donc déjà qualifiée pour les 16e de finale. À suivre ce soir, Portugal, Ouzbékistan et Angleterre, Ghana.
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2: La météo pour ce mercredi 24 juin, à nouveau une journée caniculaire sur la France, sauf près de la Manche. Les zones les plus chaudes étant toujours le Grand Ouest et le bassin parisien. Les températures pour ce mercredi matin, 24 degrés pour Cherbourg et Brest, 24 à Lille et Strasbourg, 26 pour Lyon et Toulouse, 27 pour Paris, 27 également pour Marseille. Et pour ce mercredi après-midi, entre 32 et 41 degrés sur une moitié nord, 32 pour la Normandie, 38 degrés pour le Grand Est, 38 également pour les Hauts-de-France et la Bretagne, 40 degrés pour le centre-Val de Loire et jusqu'à 41 degrés sur la région parisienne. Dans la moitié sud, entre 32 et 42 degrés, 32 sur la Corse, 31 à 35 degrés le long de la Méditerranée, 39 degrés sur la vallée du Rhône, 40 degrés sur l'Occitanie et entre 40 et 42 degrés sur la Nouvelle-Aquitaine.
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2: Bonjour à toutes et à tous, on débute avec la victoire nette de l'équipe de France de football face à l'Irak 3-0 hier soir. Pour la deuxième journée de la phase de groupe de la Coupe du Monde 2026, les Français ont pris le contrôle des opérations dès la 14e minute de jeu grâce à une frappe pure du gauche de Kylian Mbappé. Le meilleur buteur tricolore de l'histoire a même inscrit un doublé à la 54e. Puis Ousmane Dembélé a parachevé le succès des Bleus à la 66e minute de jeu. Une rencontre marquée par une interruption de plus de 2 heures à cause d'un orage qui était annoncé sur Philadelphie et des pluies diluviennes. Mais pas de quoi perturber les Bleus qui ont donc validé leur billet pour les 16e de finale de la compétition grâce à ces 2 victoires en 2 matchs. Le dernier match de poule, ce sera face à la Norvège vendredi à 21h. Des Norvégiens qui s'appuient sur leur buteur Erling Haaland, le buteur de Manchester City qui a inscrit un doublé pour permettre à sa nation de battre le Sénégal 3 buts à 2 cette nuit. Conséquence, la Norvège rejoint la France en 16e de finale alors que le Sénégal et l'Irak sont éliminés sans l'espoir de terminer parmi les meilleurs 3e de poule. Et c'est un duel à distance qui risque de s'enclencher entre Kylian Mbappé et Léo Messi. Le génie argentin a permis aux champions du monde en titre de l'emporter 2-0 face à l'Autriche hier à Arlington. Un succès qui qualifie les Argentins en 16e de finale, mais couronne surtout Léo Messi, meilleur buteur de tous les temps en Coupe du Monde avec ses 17e et 18e buts dans une phase finale de Coupe du Monde. Avec son doublé de la nuit, Mbappé en est à 16 buts. Et puis, dernier match de la nuit, l'Algérie reprend des couleurs en renversant la Jordanie de 2-1 grâce à Ben Boili et Guerri. Et ce mardi, 4 matchs au programme, Portugal-Ouzbékistan à 19h, Angleterre-Ghana à 22h, Panama-Croatie à 1h du matin et Colombie-Congo à 4h. Et puis bon anniversaire à Zinedine Zidane, 54 ans aujourd'hui. Enfin en basket, on reste d'abord aux États-Unis avec le transfert de ce début d'été. Gianni Antetokounmpo rejoint le Heat de Miami. Il quitte Milwaukee après 13 ans de carrière là-bas. Et puis en France, c'est le match 5 de la finale de Betclic Elite, 2-2 dans la série entre Monaco et le Paris Basket. Début de la rencontre à 21h à Paris. Très belle journée de sport.
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9: Bonsoir, face à la forte sollicitation des services d'urgence et des SAMU liés à la vague de chaleur, le Premier ministre a activé le plan Orsan de niveau 2 destiné à renforcer le système de santé. A noter que la nuit dernière a été la plus chaude enregistrée dans l'Hexagone depuis 1947. Selon Météo France, l'indicateur thermique national des températures minimales était de 21,6 degrés durant la nuit. La France, qui n'est pas la seule à suffoquer, du Royaume-Uni à l'Espagne, plusieurs pays européens souffrent d'une vague de chaleur d'une ampleur jamais vue, dont la France est néanmoins l'épicentre. Pour le troisième lundi consécutif, des rassemblements ont été organisés partout en France. Hier soir, le ministre de la Justice, Gérald Darmanin, a promis un choc numérique au ministère de la Justice avec un passage au zéro papier d'ici 6 mois. La justice a rejeté aujourd'hui à Lyon une nouvelle demande de remise en liberté de l'ex-anesthésiste Frédéric Péché, qui a été condamné à la perpétuité pour tant d'empoisonnement, dont 12 mortels dans des cliniques de Besançon, mais qui a fait appel. Il reste donc en prison. La cour d'appel de Paris a rejeté la demande de réouverture d'une enquête sur des accusations de viol visant Luc Besson. Cette requête avait été déposée par l'actrice Sainte Van Roy. Le réalisateur avait déjà bénéficié d'un non-lieu en 2021. Les juges n'ont pas suivi l'argumentaire de la plaignante, qui considérait notamment que des analyses ADN réalisées sur un sous-vêtement constituaient un élément nouveau permettant de rouvrir l'enquête. Enfin, Wikipédia s'opposera à l'utilisation de l'intelligence artificielle dans le processus d'édition de ses articles. C'est ce qu'a expliqué l'un de ses fondateurs, l'encyclopédie en ligne qui est elle-même concurrencée par les IA. C'est la fin de ce flash, une bonne fin de journée à notre écoute.
10: Bonjour les mélomanes, c'est parti pour l'actu musique de cette semaine. Et l'événement de cette semaine, c'est sans aucun doute la sortie du 10e album déjà du groupe Muse, intitulé The

0: L'album sort ce vendredi 26 juin avec le trio donc Mathieu Bellamy qui revient avec un disque concept inspiré du célèbre signal radio capté en 1977 et considéré à l'époque comme une possible trace de vie extraterrestre. L'album explore les thèmes du cosmos, de l'inconnu et de l'espoir face à l'immensité de l'univers. Depuis plusieurs mois, Muse distille les extraits de cet album avec donc le single Cryogène dont on vient d'écouter un extrait à l'instant. Les premiers retours saluent un retour à un son plus spatial, plus ambitieux dans la lignée des grandes heures de Origin of Symmetry et Black Holes and Revelations. Muse de retour avec un nouvel album dispo ce vendredi. Excellente journée et à très vite les mélomanes.
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2: Bonsoir à tous. Météo France a placé 58 départements en vigilance rouge pour demain, soit 4 de plus qu'aujourd'hui. Le Nord, le Pas-de-Calais, la Somme et l'Aisne rejoignent donc les zones les plus exposées. Et par ailleurs, 31 départements restent en vigilance orange.

SAMU et la médecine de ville en cas de tension durable. Les agences régionales de santé peuvent ainsi organiser la montée en charge des services, adapter les capacités et mobiliser les personnels. De son côté, Éric Ciotti et son groupe UDR ont déposé une proposition de loi pour rendre obligatoire la climatisation dans les établissements scolaires et de santé, en déclarant que la France doit se moderniser et protéger les plus fragiles. Mais cette forte utilisation de la climatisation augmente la consommation d'électricité et donc le tarif, tandis que la production nucléaire et éolienne recule. La Tour Eiffel s'adapte aussi aux fortes chaleurs. L'exploitant du monument a annoncé la fermeture dès 16h cet après-midi, contre minuit 45 normalement. Et en politique, Bruno Le Maire entretient le doute sur une candidature à la présidentielle de 2027. L'ancien ministre de l'économie a affirmé qu'il annoncera sa démission en octobre et critique le manque de vision du Bloc central, tout en affirmant vouloir continuer à défendre

0: La France s'est imposée 3 buts à 0 hier face à l'Irak et est donc déjà qualifiée pour les 16e de finale. À suivre ce soir, Portugal, Ouzbékistan et Angleterre, Ghana.
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2: La météo pour ce mercredi 24 juin, à nouveau une journée caniculaire sur la France, sauf près de la Manche. Les zones les plus chaudes étant toujours le Grand Ouest et le bassin parisien. Les températures pour ce mercredi matin, 24 degrés pour Cherbourg et Brest, 24 à Lille et Strasbourg, 26 pour Lyon et Toulouse, 27 pour Paris, 27 également pour Marseille. Et pour ce mercredi après-midi, entre 32 et 41 degrés sur une moitié nord, 32 pour la Normandie, 38 degrés pour le Grand Est, 38 également pour les Hauts-de-France et la Bretagne, 40 degrés pour le centre-Val de Loire et jusqu'à 41 degrés sur la région parisienne. Dans la moitié sud, entre 32 et 42 degrés, 32 sur la Corse, 31 à 35 degrés le long de la Méditerranée, 39 degrés sur la vallée du Rhône, 40 degrés sur l'Occitanie et entre 40 et 42 degrés sur la Nouvelle-Aquitaine.
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2: Bonjour à toutes et à tous, on débute avec la victoire nette de l'équipe de France de football face à l'Irak 3-0 hier soir pour la deuxième journée de la phase de groupe de la Coupe du Monde 2026. Les Français ont pris le contrôle des opérations dès la 14e minute de jeu grâce à une frappe pure du gauche de Kylian Mbappé. Le meilleur buteur tricolore de l'histoire a même inscrit un doublé à la 54e. Puis Ousmane Dembélé a parachevé le succès des Bleus à la 66e minute de jeu. Une rencontre marquée par une interruption de plus de 2 heures à cause d'un orage qui était annoncé sur Philadelphie et des pluies diluviennes. Mais pas de quoi perturber les Bleus qui ont donc validé leur billet pour les 16e de finale de la compétition grâce à ces 2 victoires en 2 matchs. Le dernier match de poule, ce sera face à la Norvège vendredi à 21h. Des Norvégiens qui s'appuient sur leur buteur Erling Haaland, le buteur de Manchester City qui a inscrit un doublé pour permettre à sa nation de battre le Sénégal 3 buts à 2 cette nuit. Conséquence, la Norvège rejoint la France en 16e de finale alors que le Sénégal et l'Irak sont éliminés sans l'espoir de terminer parmi les meilleurs 3e de poule. Et c'est un duel à distance qui risque de s'enclencher entre Kylian Mbappé et Léo Messi. Le génie argentin a permis aux champions du monde en titre de l'emporter 2-0 face à l'Autriche hier à Arlington. Un succès qui qualifie les Argentins en 16e de finale, mais couronne surtout Léo Messi, meilleur buteur de tous les temps en Coupe du Monde avec ses 17e et 18e buts dans une phase finale de Coupe du Monde. Avec son doublé de la nuit, Mbappé en est à 16 buts. Et puis, dernier match de la nuit, l'Algérie reprend des couleurs en renversant la Jordanie de 2-1 dans sa Ben Boili et Guerri. Et ce mardi, 4 matchs au programme pour Portugal-Ouzbékistan à 19h, Angleterre-Ghana à 22h, Panama-Croatie à 1h du matin et Colombie-Congo à 4h. Et puis bon anniversaire à Zinedine Zidane, 54 ans aujourd'hui. Enfin en basket, on reste d'abord aux États-Unis avec le transfert de ce début d'été. Gianni Antetokounmpo rejoint le Heat de Miami. Il quitte Milwaukee après 13 ans de carrière là-bas. Et puis en France, c'est le match 5 de la finale de Betclic Elite, 2-2 dans la série entre Monaco et le Paris Basket. Début de la rencontre à 21h à Paris. Très belle journée de
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9: Bonsoir. Face à la forte sollicitation des services d'urgence et des SAMU liés à la vague de chaleur, le Premier ministre a activé le plan Orsan de niveau 2 destiné à renforcer le système de santé. À noter que la nuit dernière a été la plus chaude enregistrée dans l'Hexagone depuis 1947. Selon Météo France, l'indicateur thermique national des températures minimales était de 21,6 degrés durant la nuit. La France, qui n'est pas la seule à suffoquer, du Royaume-Uni à l'Espagne, plusieurs pays européens souffrent d'une vague de chaleur d'une ampleur jamais vue, dont la France est néanmoins l'épicentre. Pour le troisième lundi consécutif, des rassemblements ont été organisés partout en France hier soir. Le ministre de la Justice, Gérald Darmanin, a promis un choc numérique au ministère de la Justice avec un passage au zéro papier d'ici 6 mois. La justice a rejeté aujourd'hui à Lyon une nouvelle demande de remise en liberté de l'ex-anesthésiste Frédéric Péché, qui a été condamné à la perpétuité pour tant d'empoisonnement, dont 12 mortels dans des cliniques de Besançon, mais qui a fait appel. Il reste donc en prison. La Cour d'appel de Paris a rejeté la demande de réouverture d'une enquête sur des accusations de viol visant Luc Besson. Cette requête avait été déposée par l'actrice Sainte Van Roy. Le réalisateur avait déjà bénéficié d'un non-lieu en 2021. Les juges n'ont pas suivi l'argumentaire de la plaignante, qui considérait notamment que des analyses ADN réalisées sur un sous-vêtement constituaient un élément nouveau permettant de rouvrir l'enquête. Enfin, Wikipédia s'opposera à l'utilisation de l'intelligence artificielle dans le processus d'édition de ses articles. C'est ce qu'a expliqué l'un de ses fondateurs, l'encyclopédie en ligne qui est elle-même concurrencée par les IA. C'est la fin de ce flash. Une bonne fin de journée à notre écoute.
10: Bonjour les mélomanes, c'est parti pour l'actu musique de cette semaine. Et l'événement de cette semaine, c'est sans aucun doute la sortie du 10e album déjà du groupe Muse, intitulé The

0: L'album sort ce vendredi 26 juin avec le trio donc Mathieu Bellamy qui revient avec un disque concept inspiré du célèbre Signal, radio capté en 1977 et considéré à l'époque comme une possible trace de vie extraterrestre. L'album explore les thèmes du cosmos, de l'inconnu et de l'espoir face à l'immensité de l'univers. Depuis plusieurs mois, Muse distille les extraits de cet album avec donc le single Cryogène dont on vient d'écouter un extrait à l'instant. Les premiers retours saluent un retour à un son plus spatial, plus ambitieux dans la lignée des grandes heures de Origin of Symmetry et Black Holes and Revelations. Muse de retour avec un nouvel album dispo ce vendredi. Excellente journée et à très vite les mélomanes.
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2: Bonsoir à tous. Météo France a placé 58 départements en vigilance rouge pour demain, soit 4 de plus qu'aujourd'hui. Le Nord, le Pas-de-Calais, la Somme et l'Aisne rejoignent donc les zones les plus exposées. Et par ailleurs, 31 départements restent en vigilance orange. Le

ville en cas de tension durable. Les agences régionales de santé peuvent ainsi organiser la montée en charge des services, adapter les capacités et mobiliser les personnels. De son côté, Éric Ciotti et son groupe UDR ont déposé une proposition de loi pour rendre obligatoire la climatisation dans les établissements scolaires et de santé, en déclarant que la France doit se moderniser et protéger les plus fragiles. Mais cette forte utilisation de la climatisation augmente la consommation d'électricité et donc le tarif, tandis que la production nucléaire et éolienne recule. La Tour Eiffel s'adapte aussi aux fortes chaleurs. L'exploitant du monument a annoncé la fermeture dès 16h cet après-midi contre minuit 45 normalement. Et en politique, Bruno Le Maire entretient le doute sur une candidature à la présidentielle de 2027. L'ancien ministre de l'économie a affirmé qu'il annoncera sa démission en octobre et critique le manque de vision du bloc central tout en affirmant vouloir

0: imposé 3 buts à 0 hier face à l'Irak et est donc déjà qualifié pour les 16e de finale. À suivre ce soir, Portugal, Ouzbékistan et Angleterre, Ghana.
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2: La météo pour ce mercredi 24 juin, à nouveau une journée caniculaire sur la France, sauf près de la Manche. Les zones les plus chaudes étant toujours le Grand Ouest et le bassin parisien. Les températures pour ce mercredi matin, 24 degrés pour Cherbourg et Brest, 24 à Lille et Strasbourg, 26 pour Lyon et Toulouse, 27 pour Paris, 27 également pour Marseille. Et pour ce mercredi après-midi, entre 32 et 41 degrés sur une moitié nord, 32 pour la Normandie, 38 degrés pour le Grand Est, 38 également pour les Hauts-de-France et la Bretagne, 40 degrés pour le centre-Val de Loire et jusqu'à 41 degrés sur la région parisienne. Dans la moitié sud, entre 32 et 42 degrés, 32 sur la Corse, 31 à 35 degrés le long de la Méditerranée, 39 degrés sur la vallée du Rhône, 40 degrés sur l'Occitanie et entre 40 et 42 degrés sur la Nouvelle-Aquitaine.
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2: Bonjour à toutes et à tous, on débute avec la victoire nette de l'équipe de France de football face à l'Irak 3-0 hier soir pour la deuxième journée de la phase de groupe de la Coupe du Monde 2026. Les Français ont pris le contrôle des opérations dès la 14e minute de jeu grâce à une frappe pure du gauche de Kylian Mbappé. Le meilleur buteur tricolore de l'histoire a même inscrit un doublé à la 54e. Puis Ousmane Dembélé a parachevé le succès des Bleus à la 66e minute de jeu. Une rencontre marquée par une interruption de plus de 2 heures à cause d'un orage qui était annoncé sur Philadelphie et des pluies diluviennes. Mais pas de quoi perturber les Bleus qui ont donc validé leur billet pour les 16e de finale de la compétition grâce à ces 2 victoires en 2 matchs. Le dernier match de poule, ce sera face à la Norvège vendredi à 21h. Des Norvégiens qui s'appuient sur leur buteur Erling Haaland, le buteur de Manchester City qui a inscrit un doublé pour permettre à sa nation de battre le Sénégal 3-2 cette nuit. Conséquence, la Norvège rejoint la France en 16e de finale alors que le Sénégal et l'Irak sont éliminés sans l'espoir de terminer parmi les meilleurs 3e de poule. Et c'est un duel à distance qui risque de s'enclencher entre Kylian Mbappé et Léo Messi. Le génie argentin a permis aux champions du monde en titre de l'emporter 2-0 face à l'Autriche hier à Arlington. Un succès qui qualifie les Argentins en 16e de finale, mais couronne surtout Léo Messi, meilleur buteur de tous les temps en Coupe du Monde avec ses 17e et 18e buts dans une phase finale de Coupe du Monde. Avec son doublé de la nuit, Mbappé en est à 16 buts. Et puis, dernier match de la nuit, l'Algérie reprend des couleurs en renversant la Jordanie de 2-1 dans sa Ben Boili et Guerri. Et ce mardi, 4 matchs au programme pour Portugal-Ouzbékistan à 19h, Angleterre-Ghana à 22h, Panama-Croatie à 1h du matin et Colombie-Congo à 4h. Et puis bon anniversaire à Zinedine Zidane, 54 ans aujourd'hui. Enfin en basket, on reste d'abord aux États-Unis avec le transfert de ce début d'été. Gianni Antetokounmpo rejoint le Heat de Miami. Il quitte Milwaukee après 13 ans de carrière là-bas. Et puis en France, c'est le match 5 de la finale de Betclic Elite, 2-2 dans la série entre Monaco et le Paris Basket. Début de la rencontre à 21h à Paris. Très belle journée de
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8: Bonsoir, face à la forte sollicitation des services d'urgence et des SAMU liés à la vague de chaleur, le Premier ministre a activé le plan Orsan de niveau 2 destiné à renforcer le système de santé. A noter que la nuit dernière a été la plus chaude enregistrée dans l'Hexagone depuis 1947 selon Météo France. L'indicateur thermique national des températures minimales était de 21,6 degrés durant la nuit. La France, qui n'est pas la seule à suffoquer, du Royaume-Uni à l'Espagne, plusieurs pays européens souffrent d'une vague de chaleur d'une ampleur jamais vue, dont la France est néanmoins l'épicentre. Pour le troisième lundi consécutif, des rassemblements ont été organisés partout en France hier soir. Le ministre de la Justice, Gérald Darmanin, a promis un choc numérique au ministère de la Justice avec un passage au zéro papier d'ici 6 mois. La justice a rejeté aujourd'hui à Lyon une nouvelle demande de remise en liberté de l'ex-anesthésiste Frédéric Péchier, qui a été condamné à la perpétuité pour tant d'empoisonnement, dont 12 mortels dans des cliniques de Besançon, mais qui a fait appel. Il reste donc en prison. La cour d'appel de Paris a rejeté la demande de réouverture d'une enquête sur des accusations de viol visant Luc Besson. Cette requête avait été déposée par l'actrice Sainte Van Roy. Le réalisateur avait déjà bénéficié d'un non-lieu en 2021. Les juges n'ont pas suivi l'argumentaire de la plaignante, qui considérait notamment que des analyses ADN réalisées sur un sous-vêtement constituaient un élément nouveau permettant de rouvrir l'enquête. Enfin, Wikipédia s'opposera à l'utilisation de l'intelligence artificielle dans le processus d'édition de ses articles. C'est ce qu'a expliqué l'un de ses fondateurs, l'encyclopédie en ligne qui est elle-même concurrencée par les IA. C'est la fin de ce flash, une bonne fin de journée à notre écoute.
9: Bonjour les mélomanes, c'est parti pour l'actu musique de cette semaine. Et l'événement de cette semaine, c'est sans aucun doute la sortie du 10e album déjà du groupe Muse, intitulé The

0: L'album sort ce vendredi 26 juin avec le trio donc Mathieu Bellamy qui revient avec un disque concept inspiré du célèbre Signal, radio capté en 1977 et considéré à l'époque comme une possible trace de vie extraterrestre. L'album explore les thèmes du cosmos, de l'inconnu et de l'espoir face à l'immensité de l'univers. Depuis plusieurs mois, Muse distille les extraits de cet album avec donc le single Cryogène dont on vient d'écouter un extrait à l'instant. Les premiers retours saluent un retour à un son plus spatial, plus ambitieux dans la lignée des grandes heures de Origin of Symmetry et Black Holes and Revelations. Muse de retour avec un nouvel album dispo ce vendredi. Excellente journée et à très vite les mélomanes.
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2: Bonsoir à tous. Météo France a placé 58 départements en vigilance rouge pour demain, soit 4 de plus qu'aujourd'hui. Le Nord, le Pas-de-Calais, la Somme et l'Aisne rejoignent donc les zones les plus exposées. Et par ailleurs, 31 départements restent en vigilance orange.

SAMU et la médecine de ville en cas de tension durable. Les agences régionales de santé peuvent ainsi organiser la montée en charge des services, adapter les capacités et mobiliser les personnels. De son côté, Éric Ciotti et son groupe UDR ont déposé une proposition de loi pour rendre obligatoire la climatisation dans les établissements scolaires et de santé, en déclarant que la France doit se moderniser et protéger les plus fragiles. Mais cette forte utilisation de la climatisation augmente la consommation d'électricité et donc le tarif, tandis que la production nucléaire et éolienne recule. La Tour Eiffel s'adapte aussi aux fortes chaleurs. L'exploitant du monument a annoncé la fermeture dès 16h cet après-midi, contre minuit 45 normalement. Et en politique, Bruno Le Maire entretient le doute sur une candidature à la présidentielle de 2027. L'ancien ministre de l'économie a affirmé qu'il annoncera sa démission en octobre et critique le manque de vision du Bloc central, tout en affirmant vouloir continuer à défendre

0: La France s'est imposée 3 buts à 0 hier face à l'Irak et est donc déjà qualifiée pour les 16e de finale. À suivre ce soir, Portugal, Ouzbékistan et Angleterre, Ghana.
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2: La météo pour ce mercredi 24 juin, à nouveau une journée caniculaire sur la France, sauf près de la Manche. Les zones les plus chaudes étant toujours le Grand Ouest et le bassin parisien. Les températures pour ce mercredi matin, 24 degrés pour Cherbourg et Brest, 24 à Lille et Strasbourg, 26 pour Lyon et Toulouse, 27 pour Paris, 27 également pour Marseille. Et pour ce mercredi après-midi, entre 32 et 41 degrés sur une moitié nord, 32 pour la Normandie, 38 degrés pour le Grand Est, 38 également pour les Hauts-de-France et la Bretagne, 40 degrés pour le centre-Val de Loire et jusqu'à 41 degrés sur la région parisienne. Dans la moitié sud, entre 32 et 42 degrés, 32 sur la Corse, 31 à 35 degrés le long de la Méditerranée, 39 degrés sur la vallée du Rhône, 40 degrés sur l'Occitanie et entre 40 et 42 degrés sur la Nouvelle-Aquitaine.
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2: Bonjour à toutes et à tous, on débute avec la victoire nette de l'équipe de France de football face à l'Irak 3-0 hier soir pour la deuxième journée de la phase de groupe de la Coupe du Monde 2026. Les Français ont pris le contrôle des opérations dès la 14e minute de jeu grâce à une frappe pure du gauche de Kylian Mbappé. Le meilleur buteur tricolore de l'histoire a même inscrit un doublé à la 54e. Puis Ousmane Dembélé a parachevé le succès des Bleus à la 66e minute de jeu. Une rencontre marquée par une interruption de plus de 2 heures à cause d'un orage qui était annoncé sur Philadelphie et des pluies diluviennes. Mais pas de quoi perturber les Bleus qui ont donc validé leur billet pour les 16e de finale de la compétition grâce à ces 2 victoires en 2 matchs. Le dernier match de poule, ce sera face à la Norvège vendredi à 21h. Des Norvégiens qui s'appuient sur leur buteur Erling Haaland, le buteur de Manchester City qui a inscrit un doublé pour permettre à sa nation de battre le Sénégal 3-2 cette nuit. Conséquence, la Norvège rejoint la France en 16e de finale alors que le Sénégal et l'Irak sont éliminés sans l'espoir de terminer parmi les meilleurs 3e de poule. Et c'est un duel à distance qui risque de s'enclencher entre Kylian Mbappé et Léo Messi. Le génie argentin a permis aux champions du monde en titre de l'emporter 2-0 face à l'Autriche hier à Arlington. Un succès qui qualifie les Argentins en 16e de finale, mais couronne surtout Léo Messi, meilleur buteur de tous les temps en Coupe du Monde avec ses 17e et 18e buts dans une phase finale de Coupe du Monde. Avec son doublé de la nuit, Mbappé en est à 16 buts. Et puis, dernier match de la nuit, l'Algérie reprend des couleurs en renversant la Jordanie de 2-1 dans sa Ben Boili et Guerri. Et ce mardi, 4 matchs au programme, Portugal-Ouzbékistan à 19h, Angleterre-Ghana à 22h, Panama-Croatie à 1h du matin et Colombie-Congo à 4h. Et puis bon anniversaire à Zinedine Zidane, 54 ans aujourd'hui. Enfin en basket, on reste d'abord aux États-Unis avec le transfert de ce début d'été. Gianni Antetokounmpo rejoint le Heat de Miami. Il quitte Milwaukee après 13 ans de carrière là-bas. Et puis en France, c'est le match 5 de la finale de Betclic Elite, 2-2 dans la série entre Monaco et le Paris Basket. Début de la rencontre à 21h à Paris. Très belle journée de sport.
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5: Aujourd'hui, on écoute le témoignage de Serge, 81 ans.
6: Il y a quelque temps, j'ai reçu un appel d'une personne se présentant comme un agent du service antifraude de ma banque. 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J'ai paniqué, je lui ai donné, je pensais bien faire.
5: Des appels comme celui-là, il y en a tous les jours.

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4: Bonsoir. Face à la forte sollicitation des services d'urgence et des SAMU liés à la vague de chaleur, le Premier ministre a activé le plan Orsan de niveau 2 destiné à renforcer le système de santé. A noter que la nuit dernière a été la plus chaude enregistrée dans l'Hexagone depuis 1947. Selon Météo France, l'indicateur thermique national des températures minimales était de 21,6 degrés durant la nuit. La France, qui n'est pas la seule à suffoquer, du Royaume-Uni à l'Espagne, plusieurs pays européens souffrent d'une vague de chaleur d'une ampleur jamais vue, dont la France c'est néanmoins l'épicentre. Pour le troisième lundi consécutif, des rassemblements ont été organisés partout en France. Hier soir, le ministre de la Justice, Gérald Darmanin, a promis un choc numérique au ministère de la Justice avec un passage au zéro papier d'ici 6 mois. La justice a rejeté aujourd'hui à Lyon une nouvelle demande de remise en liberté de l'ex-anesthésiste Frédéric Péchier, qui a été condamné à la perpétuité pour 30 empoisonnements, dont 12 mortels dans des cliniques de Besançon, mais qui a fait appel. Il reste donc en prison. La Cour d'appel de Paris a rejeté la demande de réouverture d'une enquête sur des accusations de viol visant Luc Besson. Cette requête avait été déposée par l'actrice Sainte Van Roy. Le réalisateur avait déjà bénéficié d'un non-lieu en 2021. Les juges n'ont pas suivi l'argumentaire de la plaignante, qui considérait notamment que des analyses ADN réalisées sur un sous-vêtement constituaient un élément nouveau permettant de rouvrir l'enquête. Enfin, Wikipédia s'opposera à l'utilisation de l'intelligence artificielle dans le processus d'édition de ses articles. C'est ce qu'a expliqué l'un de ses fondateurs, l'encyclopédie en ligne qui est elle-même concurrencée par les IA. C'est la fin de ce flash, une bonne fin de journée à notre écoute.
5: Bonjour les mélomanes, c'est parti pour l'actu musique de cette semaine. Et l'événement de cette semaine, c'est sans aucun doute la sortie du 10e album déjà du groupe Muse, intitulé

0: L'album sort ce vendredi 26 juin avec le trio donc Mathieu Bellamy qui revient avec un disque concept inspiré du célèbre Signal, radio capté en 1977 et considéré à l'époque comme une possible trace de vie extraterrestre. L'album explore les thèmes du cosmos, de l'inconnu et de l'espoir face à l'immensité de l'univers. Depuis plusieurs mois, Muse distille les extraits de cet album avec donc le single Cryogène dont on vient d'écouter un extrait à l'instant. Les premiers retours saluent un retour à un son plus spatial, plus ambitieux dans la lignée des grandes heures de Origin of Symmetry et Black Holes and Revelations. Muse de retour avec un nouvel album dispo ce vendredi. Excellente journée et à très vite les mélomanes.
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2: Bonsoir à tous. Météo France a placé 58 départements en vigilance rouge pour demain, soit 4 de plus qu'aujourd'hui. Le Nord, le Pas-de-Calais, la Somme et l'Aisne rejoignent donc les zones les plus exposées. Et par ailleurs, 31 départements restent en vigilance orange. Le pays

ville en cas de tension durable. Les agences régionales de santé peuvent ainsi organiser la montée en charge des services, adapter les capacités et mobiliser les personnels. De son côté, Éric Ciotti et son groupe UDR ont déposé une proposition de loi pour rendre obligatoire la climatisation dans les établissements scolaires et de santé, en déclarant que la France doit se moderniser et protéger les plus fragiles. Mais cette forte utilisation de la climatisation augmente la consommation d'électricité et donc le tarif, tandis que la production nucléaire et éolienne recule.

l'exploitant du monument a annoncé la fermeture dès 16h cet après-midi contre minuit 45 normalement. Et en politique, Bruno Le Maire entretient le doute sur une candidature à la présidentielle de 2027. L'ancien ministre de l'économie a affirmé qu'il annoncera sa démission en octobre et critique le manque de vision du bloc central tout en affirmant vouloir

0: et 3 buts à 0 hier face à l'Irak et est donc déjà qualifié pour les 16e de finale. À suivre ce soir, Portugal, Ouzbékistan et Angleterre, Ghana.
1: Morane, de son vrai nom Claudine Lupertz, est née le 12 novembre 1960 à Ixelles, en Belgique, dans une famille de musiciens. Son père était compositeur et directeur de conservatoire, sa mère professeure de piano. Très tôt, elle se passionne pour le chant et exerce sa voix dans les clubs de jazz et les rues de Bruxelles avant de se faire remarquer. Universalmusique.fr, plus 1. C'est dans les années 1980 qu'elle se fait connaître du grand public grâce à son rôle de Marie-Jeanne dans la comédie musicale Starmania, produite par Michel Berger. Elle sort ensuite plusieurs albums, dont Danser, Morane et Ami ou Ennemi, avec des titres emblématiques comme Sur un prélude de Bach, Toutes les mamas, ou encore le duo Tu es mon autre avec Lara Fabian. Sa voix chaude, expressive et jazzy lui vaut d'être considérée comme l'une des grandes voix de la chanson francophone. Universalmusique.fr, plus 1. Morane multiplie les collaborations avec de grands noms et participe à des émissions télé comme La Nouvelle Star en tant que jurée. Après une pause due à des problèmes de cordes vocales, elle prépare un album hommage à Jacques Brel en 2018. Moins de 24 heures après sa dernière apparition publique à Bruxelles, elle est retrouvée morte à son domicile le 7 mai 2018 à l'âge de 57 ans. Sa carrière, marquée par une grande fidélité du public et une voix unique, laisse une empreinte durable dans la chanson francophone.
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3: La météo pour ce mercredi 24 juin, à nouveau une journée caniculaire sur la France, sauf près de la Manche. Les zones les plus chaudes étant toujours le Grand Ouest et le bassin parisien. Les températures pour ce mercredi matin, 24 degrés pour Cherbourg et Brest, 24 à Lille et Strasbourg, 26 pour Lyon et Toulouse, 27 pour Paris, 27 également pour Marseille. Et pour ce mercredi après-midi, entre 32 et 41 degrés sur une moitié nord, 32 pour la Normandie, 38 degrés pour le Grand Est, 38 également pour les Hauts-de-France et la Bretagne, 40 degrés pour le centre-Val de Loire et jusqu'à 41 degrés sur la région parisienne. Dans la moitié sud, entre 32 et 42 degrés, 32 sur la Corse, 31 à 35 degrés le long de la Méditerranée, 39 degrés sur la vallée du Rhône, 40 degrés sur l'Occitanie et entre 40 et 42 degrés sur la Nouvelle-Aquitaine.
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5: Bonjour à toutes et à tous, on débute avec la victoire nette de l'équipe de France de football face à l'Irak 3-0 hier soir pour la deuxième journée de la phase de groupe de la Coupe du Monde 2026. Les Français ont pris le contrôle des opérations dans la 14e minute de jeu grâce à une frappe pure du gauche de Kylian Mbappé. Le meilleur buteur tricolore de l'histoire a même inscrit un doublé à la 54e. Puis Ousmane Dembélé a parachevé le succès des Bleus à la 66e minute de jeu. Une rencontre marquée par une interruption de plus de 2 heures à cause d'un orage qui était annoncé sur Philadelphie et des pluies diluviennes. Mais pas de quoi perturber les Bleus qui ont donc validé leur billet pour les 16e de finale de la compétition grâce à ces 2 victoires en 2 matchs. Le dernier match de poule, ce sera face à la Norvège vendredi à 21h. Des Norvégiens qui s'appuient sur leur buteur Erling Haaland, le buteur de Manchester City qui a inscrit un doublé pour permettre à sa nation de battre le Sénégal 3 buts à 2 cette nuit. Conséquence, la Norvège rejoint la France en 16e de finale alors que le Sénégal et l'Irak sont éliminés sans l'espoir de terminer parmi les meilleurs 3e de poule. Et c'est un duel à distance qui risque de s'enclencher entre Kylian Mbappé et Léo Messi. Le génie argentin a permis aux champions du monde en titre de l'emporter 2-0 face à l'Autriche hier à Arlington. Un succès qui qualifie les Argentins en 16e de finale, mais couronne surtout Léo Messi, meilleur buteur de tous les temps en Coupe du Monde avec ses 17e et 18e buts dans une phase finale de Coupe du Monde. Avec son doublé de la nuit, Mbappé en est à 16 buts. Et puis, dernier match de la nuit, l'Algérie reprend des couleurs en renversant la Jordanie de 2-1 dans sa Ben Boili et Guerri. Et ce mardi, 4 matchs au programme pour Portugal-Ouzbékistan à 19h, Angleterre-Ghana à 22h, Panama-Croatie à 1h du matin et Colombie-Congo à 4h. Et puis bon anniversaire à Zinedine Zidane, 54 ans aujourd'hui. Enfin en basket, on reste d'abord aux États-Unis avec le transfert de ce début d'été de Gianni Antetokounmpo.

0: rencontre à 21h à Paris. Très belle journée de sport.
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5: 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Donc moi, mon but, c'est que les personnes elles puissent être le maximum autonomes dans le quotidien. Donc là, pour vous, par exemple, ça pourrait être une pince à long manche qui permettrait de ramasser un objet au sol. 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
6: 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Bonsoir. Face à la forte sollicitation des services d'urgence et des SAMU liés à la vague de chaleur, le Premier ministre a activé le plan Orsan de niveau 2 destiné à renforcer le système de santé. À noter que la nuit dernière a été la plus chaude enregistrée dans l'Hexagone depuis 1947. Selon Météo France, l'indicateur thermique national des températures minimales était de 21,6 degrés durant la nuit. La France, qui n'est pas la seule à suffoquer, du Royaume-Uni à l'Espagne, plusieurs pays européens souffrent d'une vague de chaleur d'une ampleur jamais vue, dont la France c'est néanmoins l'épicentre. Pour le troisième lundi consécutif, des rassemblements ont été organisés partout en France hier soir. Le ministre de la Justice, Gérald Darmanin, a promis un choc numérique au ministère de la Justice avec un passage au zéro papier d'ici 6 mois. La justice a rejeté aujourd'hui à Lyon une nouvelle demande de remise en liberté de l'ex-anesthésiste Frédéric Péchier, qui a été condamné à la perpétuité pour tant d'empoisonnement, dont 12 mortels dans des cliniques de Besançon, mais qui a fait appel. Il reste donc en prison. La Cour d'appel de Paris a rejeté la demande de réouverture d'une enquête sur des accusations de viol visant Luc Besson. Cette requête avait été déposée par l'actrice Sainte Van Roy. Le réalisateur avait déjà bénéficié d'un non-lieu en 2021. Les juges n'ont pas suivi l'argumentaire de la plaignante, qui considérait notamment que des analyses ADN réalisées sur un sous-vêtement constituaient un élément nouveau permettant de rouvrir l'enquête. Enfin, Wikipédia s'opposera à l'utilisation de l'intelligence artificielle dans le processus d'édition de ses articles. C'est ce qu'a expliqué l'un de ses fondateurs, l'encyclopédie en ligne qui est elle-même concurrencée par les IA. C'est la fin de ce flash, une bonne fin de journée à notre écoute.
7: Bonjour les mélomanes, c'est parti pour l'actu musique de cette semaine. Et l'événement de cette semaine, c'est sans aucun doute la sortie du 10e album déjà du groupe Muse, intitulé The Home.

0: L'album sort ce vendredi 26 juin avec le trio donc Mathieu Bellamy qui revient avec un disque concept inspiré du célèbre signal radio capté en 1977 et considéré à l'époque comme une possible trace de vie extraterrestre. L'album explore les thèmes du cosmos, de l'inconnu et de l'espoir face à l'immensité de l'univers. Depuis plusieurs mois, Muse distille les extraits de cet album avec donc le single Cryogène dont on vient d'écouter un extrait à l'instant. Les premiers retours saluent un retour à un son plus spatial, plus ambitieux dans la lignée des grandes heures de Origin of Symmetry et Black Holes and Revelations. Muse de retour avec un nouvel album dispo ce vendredi. Excellente journée et à très vite les mélomanes.
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2: Bonsoir à tous. Météo France a placé 58 départements en vigilance rouge pour demain, soit 4 de plus qu'aujourd'hui. Le Nord, le Pas-de-Calais, la Somme et l'Aisne rejoignent donc les zones les plus exposées. Et par ailleurs, 31 départements restent en vigilance orange. Le pays

de ville en cas de tension durable. Les agences régionales de santé peuvent ainsi organiser la montée en charge des services, adapter les capacités et mobiliser les personnels. De son côté, Éric Ciotti et son groupe UDR ont déposé une proposition de loi pour rendre obligatoire la climatisation dans les établissements scolaires et de santé, en déclarant que la France doit se moderniser et protéger les plus fragiles. Mais cette forte utilisation de la climatisation augmente la consommation d'électricité et donc le tarif, tandis que la production nucléaire et éolienne recule. La Tour Eiffel s'adapte aussi aux fortes chaleurs. L'exploitant du monument a annoncé la fermeture dès 16h cet après-midi, contre minuit 45 normalement. Et en politique, Bruno Le Maire entretient le doute sur une candidature à la présidentielle de 2027. L'ancien ministre de l'économie a affirmé qu'il annoncera sa démission en octobre et critique le manque de vision du Bloc central, tout en affirmant vouloir

0: et 3 buts à 0 hier face à l'Irak et est donc déjà qualifié pour les 16e de finale. À suivre ce soir, Portugal, Ouzbékistan et Angleterre, Ghana.
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2: La météo pour ce mercredi 24 juin, à nouveau une journée caniculaire sur la France, sauf près de la Manche. Les zones les plus chaudes étant toujours le Grand Ouest et le bassin parisien. Les températures pour ce mercredi matin, 24 degrés pour Cherbourg et Brest, 24 à Lille et Strasbourg, 26 pour Lyon et Toulouse, 27 pour Paris, 27 également pour Marseille. Et pour ce mercredi après-midi, entre 32 et 41 degrés sur une moitié nord, 32 pour la Normandie, 38 degrés pour le Grand Est, 38 également pour les Hauts-de-France et la Bretagne, 40 degrés pour le centre-Val de Loire et jusqu'à 41 degrés sur la région parisienne. Dans la moitié sud, entre 32 et 42 degrés, 32 sur la Corse, 31 à 35 degrés le long de la Méditerranée, 39 degrés sur la vallée du Rhône, 40 degrés sur l'Occitanie et entre 40 et 42 degrés sur la Nouvelle-Aquitaine.
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2: Bonjour à toutes et à tous, on débute avec la victoire nette de l'équipe de France de football face à l'Irak 3-0 hier soir pour la deuxième journée de la phase de groupe de la Coupe du Monde 2026. Les Français ont pris le contrôle des opérations dès la 14e minute de jeu grâce à une frappe pure du gauche de Kylian Mbappé. Le meilleur buteur tricolore de l'histoire a même inscrit un doublé à la 54e. Puis Ousmane Dembélé a parachevé le succès des Bleus à la 66e minute de jeu. Une rencontre marquée par une interruption de plus de 2 heures à cause d'un orage qui était annoncé sur Philadelphie et des pluies diluviennes. Mais pas de quoi perturber les Bleus qui ont donc validé leur billet pour les 16e de finale de la compétition grâce à ces 2 victoires en 2 matchs. Le dernier match de poule, ce sera face à la Norvège vendredi à 21h. Des Norvégiens qui s'appuient sur leur buteur Erling Haaland, le buteur de Manchester City qui a inscrit un doublé pour permettre à sa nation de battre le Sénégal 3 buts à 2 cette nuit. Conséquence, la Norvège rejoint la France en 16e de finale alors que le Sénégal et l'Irak sont éliminés sans l'espoir de terminer parmi les meilleurs 3e de poule. Et c'est un duel à distance qui risque de s'enclencher entre Kylian Mbappé et Léo Messi. Le génie argentin a permis aux champions du monde en titre de l'emporter 2-0 face à l'Autriche hier à Arlington. Un succès qui qualifie les Argentins en 16e de finale, mais couronne surtout Léo Messi, meilleur buteur de tous les temps en Coupe du Monde avec ses 17e et 18e buts dans une phase finale de Coupe du Monde. Avec son doublé de la nuit, Mbappé en est à 16 buts. Et puis, dernier match de la nuit, l'Algérie reprend des couleurs en renversant la Jordanie de 2-1 dans sa Ben Boili et Gouiri. Et ce mardi, 4 matchs au programme.
4: 20h.
2: Ouzbékistan à 19h, Angleterre-Ghana à 22h, Panama-Croatie à 1h du matin et Colombie-Congo à 4h. Et puis bon anniversaire à Zinedine Zidane, 54 ans aujourd'hui. Enfin en basket, on reste d'abord aux États-Unis avec le transfert de ce début d'été. Gianni Antetokounmpo rejoint le Heat de Miami. Il quitte Milwaukee après 13 ans de carrière là-bas. Et puis en France, c'est le match 5 de la finale de Betclic Elite, 2-2 dans la série entre Monaco et le Paris Basket. Début de la rencontre à 21h à Paris. Très belle journée de sport.
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5: La question de Jacques, 74 ans.
6: Je vais bien, je suis en pleine forme et je vois pas pourquoi dès maintenant je devrais penser à adapter mon logement.
5: Anticiper, c'est ce qui permet bien souvent de rester chez soi plus longtemps. Voici le témoignage de Marie-Christine, 77 ans. Elle a choisi d'adapter son logement avant que les difficultés n'apparaissent.
7: Ma cuisine, elle est très ancienne et pas du tout ergonomique. 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Et puis, on a réorganisé tous les placards pour avoir toutes les choses utiles au quotidien à portée de la main. 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Et ça m'évite de trop baisser pour accéder à ces placards. 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
9: Bonsoir. Face à la forte sollicitation des services d'urgence et des SAMU liés à la vague de chaleur, le Premier ministre a activé le plan Orsan de niveau 2 destiné à renforcer le système de santé. À noter que la nuit dernière a été la plus chaude enregistrée dans l'Hexagone depuis 1947. Selon Météo France, l'indicateur thermique national des températures minimales était de 21,6 degrés durant la nuit. La France, qui n'est pas la seule à suffoquer, du Royaume-Uni à l'Espagne, plusieurs pays européens souffrent d'une vague de chaleur d'une ampleur jamais vue, dont la France c'est néanmoins l'épicentre. Pour le troisième lundi consécutif, des rassemblements ont été organisés partout en France hier soir. Le ministre de la Justice, Gérald Darmanin, a promis un choc numérique au ministère de la Justice avec un passage au zéro papier d'ici 6 mois. La justice a rejeté aujourd'hui à Lyon une nouvelle demande de remise en liberté de l'ex-anesthésiste Frédéric Péchier, qui a été condamné à la perpétuité pour tant d'empoisonnement, dont 12 mortels dans des cliniques de Besançon, mais qui a fait appel. Il reste donc en prison. La Cour d'appel de Paris a rejeté la demande de réouverture d'une enquête sur des accusations de viol visant Luc Besson. Cette requête avait été déposée par l'actrice Sainte Van Roy. Le réalisateur avait déjà bénéficié d'un non-lieu en 2021. Les juges n'ont pas suivi l'argumentaire de la plaignante, qui considérait notamment que des analyses ADN réalisées sur un sous-vêtement constituaient un élément nouveau permettant de rouvrir l'enquête. Enfin, Wikipédia s'opposera à l'utilisation de l'intelligence artificielle dans le processus d'édition de ses articles. C'est ce qu'a expliqué l'un de ses fondateurs, l'encyclopédie en ligne qui est elle-même concurrencée par les IA. C'est la fin de ce flash, une bonne fin de journée à notre écoute.
10: Bonjour les mélomanes, c'est parti pour l'actu musique de cette semaine. Et l'événement de cette semaine, c'est sans aucun doute la sortie du 10e album déjà du groupe Muse, intitulé

0: L'album sort ce vendredi 26 juin avec le trio donc Mathieu Bellamy qui revient avec un disque concept inspiré du célèbre Signal, radio capté en 1977 et considéré à l'époque comme une possible trace de vie extraterrestre. L'album explore les thèmes du cosmos, de l'inconnu et de l'espoir face à l'immensité de l'univers. Depuis plusieurs mois, Muse distille les extraits de cet album avec donc le single Cryogène dont on vient d'écouter un extrait à l'instant. Les premiers retours saluent un retour à un son plus spatial, plus ambitieux dans la lignée des grandes heures de Origin of Symmetry et Black Holes and Revelations. Muse de retour avec un nouvel album dispo ce vendredi. Excellente journée et à très vite les mélomanes.
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0: De 50 pompiers poursuivent activement les recherches. Les autorités rappellent les risques liés au choc thermique lors des baignades, notamment par forte chaleur. Et justement, Météo France a rajouté 4 départements à la liste déjà longue pour une vigilance rouge à la canicule demain. Il s'agit du Nord, du Pas-de-Calais, de la Somme et de l'Aisne pour atteindre un total de 58 départements concernés. Par ailleurs, 31 autres restent en vigilance orange et la France a connu sa nuit la plus chaude jamais enregistrée depuis 79 ans avec 21,6 degrés. Les appels au SAMU, eux, sont en forte hausse sur tout le territoire avec plus de 50% en Île-de-France et jusqu'à plus de 60% à Paris par rapport à une journée normale. En réaction à cet épisode, Sébastien Lecornu a activé le niveau 2 du plan Orsan afin de renforcer la coordination du système de santé. Ce dispositif permet de soutenir les hôpitaux, le SAMU et la médecine de ville en cas de tension durable. Dans le même temps, le Premier ministre a annoncé que la proposition de loi contre les violences sexistes et sexuelles sera examinée à l'Assemblée nationale à l'automne. Ce texte qui compte 78 mesures sera étudié en commission en septembre puis en séance début octobre. Un épisode de pollution aux particules touche le sud-ouest. L'Ariège et les Hautes-Pyrénées sont en alerte rouge en raison de poussière désertique venue d'Afrique du Nord. Les autorités appellent les personnes fragiles à la prudence. Et on poursuit avec l'historien et résistant Marc Bloch qui est entré au Panthéon aujourd'hui à l'initiative du président Emmanuel Macron. Auteur de l'étrange défaite, il est régulièrement cité par des responsables politiques de tout bord. Côté sport, en cyclisme, malgré sa chute sur le Tour Auvergne-Rhône-Alpes, Paul Sexas participera bien au Tour de France le 4 juillet prochain. Et pour la Coupe du Monde de football, le Portugal affronte en ce moment l'Ouzbékistan, tandis que l'Angleterre défiera le Ghana à 22h.
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2: La météo pour ce mercredi 24 juin, à nouveau une journée caniculaire sur la France, sauf près de la Manche. Les zones les plus chaudes étant toujours le Grand Ouest et le bassin parisien. Les températures pour ce mercredi matin, 24 degrés pour Cherbourg et Brest, 24 à Lille et Strasbourg, 26 pour Lyon et Toulouse, 27 pour Paris, 27 également pour Marseille. Et pour ce mercredi après-midi, entre 32 et 41 degrés sur une moitié nord, 32 pour la Normandie, 38 degrés pour le Grand Est, 38 également pour les Hauts-de-France et la Bretagne, 40 degrés pour le centre-Val de Loire et jusqu'à 41 degrés sur la région parisienne. Dans la moitié sud, entre 32 et 42 degrés, 32 sur la Corse, 31 à 35 degrés le long de la Méditerranée, 39 degrés sur la vallée du Rhône, 40 degrés sur l'Occitanie et entre 40 et 42 degrés sur la Nouvelle-Aquitaine.
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4: Bonjour à toutes et à tous, on débute avec la victoire nette de l'équipe de France de football face à l'Irak 3-0 hier soir pour la deuxième journée de la phase de groupe de la Coupe du Monde 2026. Les Français ont pris le contrôle des opérations dès la 14e minute de jeu grâce à une frappe pure du gauche de Kylian Mbappé. Le meilleur buteur tricolore de l'histoire a même inscrit un doublé à la 54e. Puis Ousmane Dembélé a parachevé le succès des Bleus à la 66e minute de jeu. Une rencontre marquée par une interruption de plus de 2 heures à cause d'un orage qui était annoncé sur Philadelphie et des pluies diluviennes. Mais pas de quoi perturber les Bleus qui ont donc validé leur billet pour les 16e de finale de la compétition grâce à ces 2 victoires en 2 matchs. Le dernier match de poule, ce sera face à la Norvège vendredi à 21h. Des Norvégiens qui s'appuient sur leur buteur Erling Haaland, le buteur de Manchester City qui a inscrit un doublé pour permettre à sa nation de battre le Sénégal 3 buts à 2 cette nuit. Conséquence, la Norvège rejoint la France en 16e de finale alors que le Sénégal et l'Irak sont éliminés sans l'espoir de terminer parmi les meilleurs 3e de poule. Et c'est un duel à distance qui risque de s'enclencher entre Kylian Mbappé et Léo Messi. Le génie argentin a permis aux champions du monde en titre de l'emporter 2-0 face à l'Autriche hier à Arlington. Un succès qui qualifie les Argentins en 16e de finale, mais couronne surtout Léo Messi, meilleur buteur de tous les temps en Coupe du Monde avec ses 17e et 18e buts dans une phase finale de Coupe du Monde. Avec son doublé de la nuit, Mbappé en est à 16 buts. Et puis, dernier match de la nuit, l'Algérie reprend des couleurs en renversant la Jordanie de 2-1 dans sa Ben Boili et Gouiri. Et ce mardi, 4 matchs au programme pour Portugal-Ouzbékistan à 19h, Angleterre-Ghana à 22h, Panama-Croatie à 1h du matin et Colombie-Congo à 4h. Et puis bon anniversaire à Zinedine Zidane, 54 ans aujourd'hui. Enfin en basket, on reste d'abord aux États-Unis avec le transfert de ce début d'été. Gianni Antetokounmpo rejoint le Heat de Miami. Il quitte Milwaukee après 13 ans de carrière là-bas. Et puis en France, c'est le match 5 de la finale de Betclic Elite, 2-2 dans la série entre Monaco et le Paris Basket. Début de la rencontre à 21h à Paris. Très belle journée de sport.
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6: La question de Jocelyne, 82 ans.
7: Je vis seule et je fatigue de plus en plus. J'aurais besoin d'aide pour le ménage, les courses et peut-être même aussi pour ma toilette. 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
10: Bonsoir. Face à la forte sollicitation des services d'urgence et des SAMU liés à la vague de chaleur, le Premier ministre a activé le plan Orsan de niveau 2 destiné à renforcer le système de santé. À noter que la nuit dernière a été la plus chaude enregistrée dans l'Hexagone depuis 1947. Selon Météo France, l'indicateur thermique national des températures minimales était de 21,6 degrés durant la nuit. La France, qui n'est pas la seule à suffoquer, du Royaume-Uni à l'Espagne, plusieurs pays européens souffrent d'une vague de chaleur d'une ampleur jamais vue, dont la France est néanmoins l'épicentre. Pour le troisième lundi consécutif, des rassemblements ont été organisés partout en France hier soir. Le ministre de la Justice, Gérald Darmanin, a promis un choc numérique au ministère de la Justice avec un passage au zéro papier d'ici 6 mois. La justice a rejeté aujourd'hui à Lyon une nouvelle demande de remise en liberté de l'ex-anesthésiste Frédéric Péchier, qui a été condamné à la perpétuité pour tant d'empoisonnement, dont 12 mortels dans des cliniques de Besançon, mais qui a fait appel. Il reste donc en prison. La cour d'appel de Paris a rejeté la demande de réouverture d'une enquête sur des accusations de viol visant Luc Besson. Cette requête avait été déposée par l'actrice Sainte Van Roy. Le réalisateur avait déjà bénéficié d'un non-lieu en 2021. Les juges n'ont pas suivi l'argumentaire de la plaignante, qui considérait notamment que des analyses ADN réalisées sur un sous-vêtement constituaient un élément nouveau permettant de rouvrir l'enquête. Enfin, Wikipédia s'opposera à l'utilisation de l'intelligence artificielle dans le processus d'édition de ses articles. C'est ce qu'a expliqué l'un de ses fondateurs, l'encyclopédie en ligne qui est elle-même concurrencée par les IA. C'est la fin de ce flash. Une bonne fin de journée à notre écoute.
11: Bonjour les mélomanes, c'est parti pour l'actu musique de cette semaine. Et l'événement de cette semaine, c'est sans aucun doute la sortie du 10e album déjà du groupe Muse, intitulé «

0: L'album sort ce vendredi 26 juin avec le trio donc Mathieu Bellamy qui revient avec un disque concept inspiré du célèbre Signal, radio capté en 1977 et considéré à l'époque comme une possible trace de vie extraterrestre. L'album explore les thèmes du cosmos, de l'inconnu et de l'espoir face à l'immensité de l'univers. Depuis plusieurs mois, Muse distille les extraits de cet album avec donc le single Cryogène dont on vient d'écouter un extrait à l'instant. Les premiers retours saluent un retour à un son plus spatial, plus ambitieux dans la lignée des grandes heures de Origin of Symmetry et Black Holes and Revelations. Muse de retour avec un nouvel album dispo ce vendredi. Excellente journée et à très vite les mélomanes.
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0: De 50 pompiers poursuivent activement les recherches. Les autorités rappellent les risques liés au choc thermique lors des baignades, notamment par forte chaleur. Et justement, Météo France a rajouté 4 départements à la liste déjà longue pour une vigilance rouge à la canicule demain. Il s'agit du Nord, du Pas-de-Calais, de la Somme et de l'Aisne pour atteindre un total de 58 départements concernés. Par ailleurs, 31 autres restent en vigilance orange et la France a connu sa nuit la plus chaude jamais enregistrée depuis 79 ans avec 21,6 degrés. Les appels au SAMU, eux, sont en forte hausse sur tout le territoire avec plus de 50% en Île-de-France et jusqu'à plus de 60% à Paris par rapport à une journée normale. En réaction à cet épisode, Sébastien Lecornu a activé le niveau 2 du plan Orsan afin de renforcer la coordination du système de santé. Ce dispositif permet de soutenir les hôpitaux, le SAMU et la médecine de ville en cas de tension durable. Dans le même temps, le Premier ministre a annoncé que la proposition de loi contre les violences sexistes et sexuelles sera examinée à l'Assemblée nationale à l'automne. Ce texte qui compte 78 mesures sera étudié en commission en septembre puis en séance début octobre. Un épisode de pollution aux particules touche le sud-ouest. L'Ariège et les Hautes-Pyrénées sont en alerte rouge en raison de poussière désertique venue d'Afrique du Nord. Les autorités appellent les personnes fragiles à la prudence. Et on poursuit avec l'historien et résistant Marc Bloch qui est entré au Panthéon aujourd'hui à l'initiative du président Emmanuel Macron. Auteur de l'étrange défaite, il est régulièrement cité par des responsables politiques de tous bords. Côté sport, en cyclisme, malgré sa chute sur le Tour Auvergne-Rhône-Alpes, Paul Sexas participera bien au Tour de France le 4 juillet prochain. Et pour la Coupe du Monde de football, le Portugal affronte en ce moment l'Ouzbékistan, tandis que l'Angleterre défiera le Ghana à 22h.
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2: La météo pour ce mercredi 24 juin, à nouveau une journée caniculaire sur la France, sauf près de la Manche. Les zones les plus chaudes étant toujours le Grand Ouest et le bassin parisien. Les températures pour ce mercredi matin, 24 degrés pour Cherbourg et Brest, 24 à Lille et Strasbourg, 26 pour Lyon et Toulouse, 27 pour Paris, 27 également pour Marseille. Et pour ce mercredi après-midi, entre 32 et 41 degrés sur une moitié nord, 32 pour la Normandie, 38 degrés pour le Grand Est, 38 également pour les Hauts-de-France et la Bretagne, 40 degrés pour le centre-Val de Loire et jusqu'à 41 degrés sur la région parisienne. Dans la moitié sud, entre 32 et 42 degrés, 32 sur la Corse, 31 à 35 degrés le long de la Méditerranée, 39 degrés sur la vallée du Rhône, 40 degrés sur l'Occitanie et entre 40 et 42 degrés sur la Nouvelle-Aquitaine.
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4: Bonjour à toutes et à tous, on débute avec la victoire nette de l'équipe de France de football face à l'Irak 3-0 hier soir. Pour la deuxième journée de la phase de groupe de la Coupe du Monde 2026, les Français ont pris le contrôle des opérations dès la 14e minute de jeu grâce à une frappe pure du gauche de Kylian Mbappé. Le meilleur buteur tricolore de l'histoire a même inscrit un doublé à la 54e. Puis Ousmane Dembélé a parachevé le succès des Bleus à la 66e minute de jeu. Une rencontre marquée par une interruption de plus de 2 heures à cause d'un orage qui était annoncé sur Philadelphie et des pluies diluviennes. Mais pas de quoi perturber les Bleus qui ont donc validé leur billet pour les 16e de finale de la compétition grâce à ces 2 victoires en 2 matchs. Le dernier match de poule, ce sera face à la Norvège vendredi à 21h. Des Norvégiens qui s'appuient sur leur buteur Erling Haaland, le buteur de Manchester City qui a inscrit un doublé pour permettre à sa nation de battre le Sénégal 3-2 cette nuit. Conséquence, la Norvège rejoint la France en 16e de finale alors que le Sénégal et l'Irak sont éliminés sans l'espoir de terminer parmi les meilleurs 3e de poule. Et c'est un duel à distance qui risque de s'enclencher entre Kylian Mbappé et Léo Messi. Le génie argentin a permis aux champions du monde en titre de l'emporter 2-0 face à l'Autriche hier à Arlington. Un succès qui qualifie les Argentins en 16e de finale, mais couronne surtout Léo Messi, meilleur buteur de tous les temps en Coupe du Monde avec ses 17e et 18e buts dans une phase finale de Coupe du Monde. Avec son doublé de la nuit, Mbappé en est à 16 buts. Et puis, dernier match de la nuit, l'Algérie reprend des couleurs en renversant la Jordanie de 2-1 dans sa Ben Boili et Gouiri. Et ce mardi, 4 matchs au programme, Portugal-Ouzbékistan à 19h, Angleterre-Ghana à 22h, Panama-Croatie à 1h du matin et Colombie-Congo à 4h. Et puis bon anniversaire à Zinedine Zidane, 54 ans aujourd'hui. Enfin en basket, on reste d'abord aux États-Unis avec le transfert de ce début d'été. Gianni Antetokounmpo rejoint le Heat de Miami. Il quitte Milwaukee après 13 ans de carrière là-bas. Et puis en France, c'est le match 5 de la finale de Betclic Elite, 2-2 dans la série entre Monaco et le Paris Basket. Début de la rencontre à 21h à Paris. Très belle journée de sport.
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10: Bonsoir. Face à la forte sollicitation des services d'urgence et des SAMU liés à la vague de chaleur, le Premier ministre a activé le plan Orson de niveau 2 destiné à renforcer le système de santé. À noter que la nuit dernière a été la plus chaude enregistrée dans l'Hexagone depuis 1947. Selon Météo France, l'indicateur thermique national des températures minimales était de 21,6 degrés durant la nuit. La France, qui n'est pas la seule à suffoquer, du Royaume-Uni à l'Espagne, plusieurs pays européens souffrent d'une vague de chaleur d'une ampleur jamais vue, dont la France c'est néanmoins l'épicentre. Pour le troisième lundi consécutif, des rassemblements ont été organisés partout en France hier soir. Le ministre de la Justice, Gérald Darmanin, a promis un choc numérique au ministère de la Justice avec un passage au zéro papier d'ici 6 mois. La justice a rejeté aujourd'hui à Lyon une nouvelle demande de remise en liberté de l'ex-anesthésiste Frédéric Péché, qui a été condamné à la perpétuité pour tant d'empoisonnement, dont 12 mortels dans des cliniques de Besançon, mais qui a fait appel. Il reste donc en prison. La cour d'appel de Paris a rejeté la demande de réouverture d'une enquête sur des accusations de viol visant Luc Besson. Cette requête avait été déposée par l'actrice Sainte Van Roy. Le réalisateur avait déjà bénéficié d'un non-lieu en 2021. Les juges n'ont pas suivi l'argumentaire de la plaignante, qui considérait notamment que des analyses ADN réalisées sur un sous-vêtement constituaient un élément nouveau permettant de rouvrir l'enquête. Enfin, Wikipédia s'opposera à l'utilisation de l'intelligence artificielle dans le processus d'édition de ses articles. C'est ce qu'a expliqué l'un de ses fondateurs, l'encyclopédie en ligne qui est elle-même concurrencée par les IA. C'est la fin de ce flash, une bonne fin de journée à notre écoute.
11: Bonjour les mélomanes, c'est parti pour l'actu musique de cette semaine. Et l'événement de cette semaine, c'est sans aucun doute la sortie du 10e album déjà du groupe Muse, intitulé

0: L'album sort ce vendredi 26 juin avec le trio donc Mathieu Bellamy qui revient avec un disque concept inspiré du célèbre Signal, radio capté en 1977 et considéré à l'époque comme une possible trace de vie extraterrestre. L'album explore les thèmes du cosmos, de l'inconnu et de l'espoir face à l'immensité de l'univers. Depuis plusieurs mois, Muse distille les extraits de cet album avec donc le single Cryogène dont on vient d'écouter un extrait à l'instant. Les premiers retours saluent un retour à un son plus spatial, plus ambitieux dans la lignée des grandes heures de Origin of Symmetry et Black Holes and Revelations. Muse de retour avec un nouvel album dispo ce vendredi. Excellente journée et à très vite les mélomanes.
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0: De 50 pompiers poursuivent activement les recherches. Les autorités rappellent les risques liés au choc thermique lors des baignades, notamment par forte chaleur. Et justement, Météo France a rajouté 4 départements à la liste déjà longue pour une vigilance rouge à la canicule demain. Il s'agit du Nord, du Pas-de-Calais, de la Somme et de l'Aisne pour atteindre un total de 58 départements concernés. Par ailleurs, 31 autres restent en vigilance orange et la France a connu sa nuit la plus chaude jamais enregistrée depuis 79 ans avec 21,6 degrés. Les appels au SAMU, eux, sont en forte hausse sur tout le territoire avec plus de 50% en Île-de-France et jusqu'à plus de 60% à Paris par rapport à une journée normale. En réaction à cet épisode, Sébastien Lecornu a activé le niveau 2 du plan Orsan afin de renforcer la coordination du système de santé. Ce dispositif permet de soutenir les hôpitaux, le SAMU et la médecine de ville en cas de tension durable. Dans le même temps, le Premier ministre a annoncé que la proposition de loi contre les violences sexistes et sexuelles sera examinée à l'Assemblée nationale à l'automne. Ce texte qui compte 78 mesures sera étudié en commission en septembre puis en séance début octobre. Un épisode de pollution aux particules touche le sud-ouest. L'Ariège et les Hautes-Pyrénées sont en alerte rouge en raison de poussière désertique venue d'Afrique du Nord. Les autorités appellent les personnes fragiles à la prudence. Et on poursuit avec l'historien et résistant Marc Bloch qui est entré au Panthéon aujourd'hui à l'initiative du président Emmanuel Macron. Auteur de l'étrange défaite, il est régulièrement cité par des responsables politiques de tous bords. Côté sport, en cyclisme, malgré sa chute sur le Tour Auvergne-Rhône-Alpes, Paul Sexas participera bien au Tour de France le 4 juillet prochain. Et pour la Coupe du Monde de football, le Portugal affronte en ce moment l'Ouzbékistan, tandis que l'Angleterre défiera le Ghana à 22h.
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2: La météo pour ce mercredi 24 juin, à nouveau une journée caniculaire sur la France, sauf près de la Manche. Les zones les plus chaudes étant toujours le Grand Ouest et le bassin parisien. Les températures pour ce mercredi matin, 24 degrés pour Cherbourg et Brest, 24 à Lille et Strasbourg, 26 pour Lyon et Toulouse, 27 pour Paris, 27 également pour Marseille. Et pour ce mercredi après-midi, entre 32 et 41 degrés sur une moitié nord, 32 pour la Normandie, 38 degrés pour le Grand Est, 38 également pour les Hauts-de-France et la Bretagne, 40 degrés pour le centre-Val de Loire et jusqu'à 41 degrés sur la région parisienne. Dans la moitié sud, entre 32 et 42 degrés, 32 sur la Corse, 31 à 35 degrés le long de la Méditerranée, 39 degrés sur la vallée du Rhône, 40 degrés sur l'Occitanie et entre 40 et 42 degrés sur la Nouvelle-Aquitaine.
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4: Bonjour à toutes et à tous, on débute avec la victoire nette de l'équipe de France de football face à l'Irak 3-0 hier soir. Pour la deuxième journée de la phase de groupe de la Coupe du Monde 2026, les Français ont pris le contrôle des opérations dès la 14e minute de jeu grâce à une frappe pure du gauche de Kylian Mbappé. Le meilleur buteur tricolore de l'histoire a même inscrit un doublé à la 54e. Puis Ousmane Dembélé a parachevé le succès des Bleus à la 66e minute de jeu. Une rencontre marquée par une interruption de plus de 2 heures à cause d'un orage qui était annoncé sur Philadelphie et des pluies diluviennes. Mais pas de quoi perturber les Bleus, qui ont donc validé leur billet pour les 16e de finale de la compétition grâce à ces 2 victoires en 2 matchs. Le dernier match de poule, ce sera face à la Norvège vendredi à 21h. Des Norvégiens qui s'appuient sur leur buteur Erling Haaland, le buteur de Manchester City qui a inscrit un doublé pour permettre à sa nation de battre le Sénégal 3-2 cette nuit. Conséquence, la Norvège rejoint la France en 16e de finale alors que le Sénégal et l'Irak sont éliminés sans l'espoir de terminer parmi les meilleurs 3e de poule. Et c'est un duel à distance qui risque de s'enclencher entre Kylian Mbappé et Léo Messi. Le génie argentin a permis aux champions du monde en titre de l'emporter 2-0 face à l'Autriche hier à Arlington. Un succès qui qualifie les Argentins en 16e de finale, mais couronne surtout Léo Messi, meilleur
5: 20h30
4: en Coupe du Monde avec ses 17e et 18e buts dans une phase finale de Coupe du Monde. Avec son doublé de la nuit, Mbappé en est à 16 buts. Et puis, dernier match de la nuit, l'Algérie reprend des couleurs en renversant la Jordanie de 2-1 dans sa Ben Boili et Gouiri. Et ce mardi, 4 matchs au programme, Portugal-Ouzbékistan à 19h, Angleterre-Ghana à 22h, Panama-Croatie à 1h du matin et Colombie-Congo à 4h. Et puis bon anniversaire à Zinedine Zidane, 54 ans aujourd'hui. Enfin en basket, on reste d'abord aux États-Unis avec le transfert de ce début d'été. Gianni Antetokounmpo rejoint le Heat de Miami. Il quitte Milwaukee après 13 ans de carrière là-bas. Et puis en France, c'est le match 5 de la finale de Betclic Elite, 2-2 dans la série entre Monaco et le Paris Basket. Début de la rencontre à 21h à Paris. Très belle journée de sport.
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9: Bonsoir. Face à la forte sollicitation des services d'urgence et des SAMU liés à la vague de chaleur, le Premier ministre a activé le plan Orson de niveau 2 destiné à renforcer le système de santé. A noter que la nuit dernière a été la plus chaude enregistrée dans l'Hexagone depuis 1947. Selon Météo France, l'indicateur thermique national des températures minimales était de 21,6 degrés durant la nuit. La France, qui n'est pas la seule à suffoquer, du Royaume-Uni à l'Espagne, plusieurs pays européens souffrent d'une vague de chaleur d'une ampleur jamais vue, dont la France c'est néanmoins l'épicentre. Pour le troisième lundi consécutif, des rassemblements ont été organisés partout en France hier soir. Le ministre de la Justice, Gérald Darmanin, a promis un choc numérique au ministère de la Justice avec un passage au zéro papier d'ici 6 mois. La justice a rejeté aujourd'hui à Lyon une nouvelle demande de remise en liberté de l'ex-anesthésiste Frédéric Péchier qui a été condamné à la perpétuité pour tant d'empoisonnement, dont 12 mortels dans des cliniques de Besançon, mais qui a fait appel. Il reste donc en prison. La Cour d'appel de Paris a rejeté la demande de réouverture d'une enquête sur des accusations de viol visant Luc Besson. Cette requête avait été déposée par l'actrice Sainte Van Roy. Le réalisateur avait déjà bénéficié d'un non-lieu en 2021. Les juges n'ont pas suivi l'argumentaire de la plaignante qui considérait notamment que des analyses ADN réalisées sur un sous-vêtement constituaient un élément nouveau permettant de rouvrir l'enquête. Enfin, Wikipédia s'opposera à l'utilisation de l'intelligence artificielle dans le processus d'édition de ses articles. C'est ce qu'a expliqué l'un de ses fondateurs. L'encyclopédie en ligne qui est elle-même concurrencée par les IA. C'est la fin de ce flash, une bonne fin de journée à notre écoute.
10: Bonjour les mélomanes, c'est parti pour l'actu musique de cette semaine. Et l'événement de cette semaine, c'est sans aucun doute la sortie du 10e album déjà du groupe Muse, intitulé

0: L'album sort ce vendredi 26 juin avec le trio donc Mathieu Bellamy qui revient avec un disque concept inspiré du célèbre Signal, radio capté en 1977 et considéré à l'époque comme une possible trace de vie extraterrestre. L'album explore les thèmes du cosmos, de l'inconnu et de l'espoir face à l'immensité de l'univers. Depuis plusieurs mois, Muse distille les extraits de cet album avec donc le single Cryogène dont on vient d'écouter un extrait à l'instant. Les premiers retours saluent un retour à un son plus spatial, plus ambitieux dans la lignée des grandes heures de Origin of Symmetry et Black Holes and Revelations. Muse de retour avec un nouvel album dispo ce vendredi. Excellente journée et à très vite les mélomanes.
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0: De 50 pompiers poursuivent activement les recherches. Les autorités rappellent les risques liés au choc thermique lors des baignades, notamment par forte chaleur. Et justement, Météo France a rajouté 4 départements à la liste déjà longue pour une vigilance rouge à la canicule demain. Il s'agit du Nord, du Pas-de-Calais, de la Somme et de l'Aisne pour atteindre un total de 58 départements concernés. Par ailleurs, 31 autres restent en vigilance orange et la France a connu sa nuit la plus chaude jamais enregistrée depuis 79 ans avec 21,6 degrés. Les appels au SAMU, eux, sont en forte hausse sur tout le territoire avec plus de 50% en Île-de-France et jusqu'à plus de 60% à Paris par rapport à une journée normale. En réaction à cet épisode, Sébastien Lecornu a activé le niveau 2 du plan Orsan afin de renforcer la coordination du système de santé. Ce dispositif permet de soutenir les hôpitaux, le SAMU et la médecine de ville en cas de tension durable. Dans le même temps, le Premier ministre a annoncé que la proposition de loi contre les violences sexistes et sexuelles sera examinée à l'Assemblée nationale à l'automne. Ce texte qui compte 78 mesures sera étudié en commission en septembre puis en séance début octobre. Un épisode de pollution aux particules touche le sud-ouest. L'Ariège et les Hautes-Pyrénées sont en alerte rouge en raison de poussière désertique venue d'Afrique du Nord. Les autorités appellent les personnes fragiles à la prudence. Et on poursuit avec l'historien et résistant Marc Bloch qui est entré au Panthéon aujourd'hui à l'initiative du président Emmanuel Macron. Auteur de l'étrange défaite, il est régulièrement cité par des responsables politiques de tout bord. Côté sport, en cyclisme, malgré sa chute sur le Tour Auvergne-Rhône-Alpes, Paul Sexas participera bien au Tour de France le 4 juillet prochain. Et pour la Coupe du Monde de football, le Portugal affronte en ce moment l'Ouzbékistan, tandis que l'Angleterre défiera le Ghana à 22h.
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2: La météo pour ce mercredi 24 juin, à nouveau une journée caniculaire sur la France, sauf près de la Manche. Les zones les plus chaudes étant toujours le Grand Ouest et le bassin parisien. Les températures pour ce mercredi matin, 24 degrés pour Cherbourg et Brest, 24 à Lille et Strasbourg, 26 pour Lyon et Toulouse, 27 pour Paris, 27 également pour Marseille. Et pour ce mercredi après-midi, entre 32 et 41 degrés sur une moitié nord, 32 pour la Normandie, 38 degrés pour le Grand Est, 38 également pour les Hauts-de-France et la Bretagne, 40 degrés pour le centre-Val de Loire et jusqu'à 41 degrés sur la région parisienne. Dans la moitié sud, entre 32 et 42 degrés, 32 sur la Corse, 31 à 35 degrés le long de la Méditerranée, 39 degrés sur la vallée du Rhône, 40 degrés sur l'Occitanie et entre 40 et 42 degrés sur la Nouvelle-Aquitaine.
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4: Bonjour à toutes et à tous, on débute avec la victoire nette de l'équipe de France de football face à l'Irak 3-0 hier soir pour la deuxième journée de la phase de groupe de la Coupe du Monde 2026. Les Français ont pris le contrôle des opérations dès la 14e minute de jeu grâce à une frappe pure du gauche de Kylian Mbappé. Le meilleur buteur tricolore de l'histoire a même inscrit un doublé à la 54e. Puis Ousmane Dembélé a parachevé le succès des Bleus à la 66e minute de jeu. Une rencontre marquée par une interruption de plus de 2 heures à cause d'un orage qui était annoncé sur Philadelphie et des pluies diluviennes. Mais pas de quoi perturber les Bleus qui ont donc validé leur billet pour les 16e de finale de la compétition grâce à ces 2 victoires en 2 matchs. Le dernier match de poule, ce sera face à la Norvège vendredi à 21h. Des Norvégiens qui s'appuient sur leur buteur Erling Haaland, le buteur de Manchester City qui a inscrit un doublé pour permettre à sa nation de battre le Sénégal 3-2 cette nuit. Conséquence, la Norvège rejoint la France en 16e de finale alors que le Sénégal et l'Irak sont éliminés sans l'espoir de terminer parmi les meilleurs 3e de poule. Et c'est un duel à distance qui risque de s'enclencher entre Kylian Mbappé et Léo Messi. Le génie argentin a permis aux champions du monde en titre de l'emporter 2-0 face à l'Autriche hier à Arlington. Un succès qui qualifie les Argentins en 16e.

0: Russie après 13 ans de carrière là-bas. Et puis en France, c'est le match 5 de la finale de Betclic Elite, 2-2 dans la série entre Monaco et le Paris Basket. Début de la rencontre à 21h à Paris. Très belle journée de sport.
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7: Bonsoir, face à la forte sollicitation des services d'urgence et des SAMU liés à la vague de chaleur, le Premier ministre a activé le plan Orson de niveau 2 destiné à renforcer le système de santé. A noter que la nuit dernière a été la plus chaude enregistrée dans l'Hexagone depuis 1947. Selon Météo France, l'indicateur thermique national des températures minimales était de 21,6 degrés durant la nuit. La France, qui n'est pas la seule à suffoquer, du Royaume-Uni à l'Espagne, plusieurs pays européens souffrent d'une vague de chaleur d'une ampleur jamais vue, dont la France. C'est néanmoins l'épicentre. Pour le troisième lundi consécutif, des rassemblements ont été organisés partout en France hier soir. Le ministre de la Justice, Gérald Darmanin, a promis un choc numérique au ministère de la Justice avec un passage au zéro papier d'ici 6 mois. La justice a rejeté aujourd'hui à Lyon une nouvelle demande de remise en liberté de l'ex-anesthésiste Frédéric Péché, qui a été condamné à la perpétuité pour 30 empoisonnements, dont 12 mortels dans des cliniques de Besançon, mais qui a fait appel. Il reste donc en prison. La Cour d'appel de Paris a rejeté la demande de réouverture d'une enquête sur des accusations de viol visant Luc Besson. Cette requête avait été déposée par l'actrice Sainte Van Roy. Le réalisateur avait déjà bénéficié d'un non-lieu en 2021. Les juges n'ont pas suivi l'argumentaire de la plaignante, qui considérait notamment que des analyses ADN réalisées sur un sous-vêtement constituaient un élément nouveau permettant de rouvrir l'enquête. Enfin, Wikipédia s'opposera à l'utilisation de l'intelligence artificielle dans le processus d'édition de ses articles. C'est ce qu'a expliqué l'un de ses fondateurs, l'encyclopédie en ligne qui est elle-même concurrencée par les IA. C'est la fin de ce flash. Une bonne fin de journée à notre écoute.
8: Louis Blériot est né le 1er juillet 1872 à Cambrai, dans une famille d'industriels. Il fait des études d'ingénieur à l'École centrale de Paris. Dès la fin du 19e siècle, il s'intéresse aux moteurs et aux véhicules innovants. Il invente d'abord un système d'éclairage pour automobiles, puis découvre l'aviation. En 1900, il se lance dans la construction d'appareils volants. Il travaille avec d'autres pionniers comme Gabriel Voisin. Ses premiers essais sont difficiles, beaucoup d'avions s'écrasent. Mais Blériot persévère, corrige ses modèles et améliore sa technique. En 1909, il construit le Blériot 11, un petit monoplan léger et robuste. Le 25 juillet 1909, il réussit un exploit historique. Il décolle de Calais et traverse la Manche en avion. Le vol dure 37 minutes. Il atterrit près de Douvres, en Angleterre. C'est la première traversée de la Manche par les airs. Son nom devient célèbre dans le monde entier. Après ce succès, Blériot fonde une entreprise de construction aéronautique. Ces avions sont utilisés pour la formation de nombreux pilotes. Ils sont aussi employés par l'armée française au début de la

0: Première Guerre mondiale. Louis Blériot reste un symbole du courage et de l'innovation. Il meurt le 1er août 1936 à Paris. Aujourd'hui, son exploit est considéré comme une étape majeure de l'histoire de l'aviation.
1: Bonjour les mélomanes, c'est parti pour l'actu musique de cette semaine. Et l'événement de cette semaine, c'est sans aucun doute la sortie du 10e album déjà du groupe Muse, intitulé The

0: L'album sort ce vendredi 26 juin avec le trio donc Mathieu Bellamy qui revient avec un disque concept inspiré du célèbre Signal, radio capté en 1977 et considéré à l'époque comme une possible trace de vie extraterrestre. L'album explore les thèmes du cosmos, de l'inconnu et de l'espoir face à l'immensité de l'univers. Depuis plusieurs mois, Muse distille les extraits de cet album avec donc le single Cryogène dont on vient d'écouter un extrait à l'instant. Les premiers retours saluent un retour à un son plus spatial, plus ambitieux dans la lignée des grandes heures de Origin of Symmetry et Black Holes and Revelations. Muse de retour avec un nouvel album dispo ce vendredi. Excellente journée et à très vite les mélomanes.
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0: de 50 pompiers poursuivent activement les recherches. Les autorités rappellent les risques liés au choc thermique lors des baignades, notamment par forte chaleur. Et justement, Météo France a rajouté 4 départements à la liste déjà longue pour une vigilance rouge à la canicule demain. Il s'agit du Nord, du Pas-de-Calais, de la Somme et de l'Aisne pour atteindre un total de 58 départements concernés. Par ailleurs, 31 autres restent en vigilance orange et la France a connu sa nuit la plus chaude jamais enregistrée depuis 79 ans avec 21,6 degrés. Les appels au SAMU, eux, sont en forte hausse sur tout le territoire avec plus de 50% en Île-de-France et jusqu'à plus de 60% à Paris par rapport à une journée normale. En réaction à cet épisode, Sébastien Lecornu a activé le niveau 2 du plan Orsan afin de renforcer la coordination du système de santé. Ce dispositif permet de soutenir les hôpitaux, le SAMU et la médecine de ville en cas de tension durable. Dans le même temps, le Premier ministre a annoncé que la proposition de loi contre les violences sexistes et sexuelles sera examinée à l'Assemblée nationale à l'automne. Ce texte qui compte 78 mesures sera étudié en commission en septembre puis en séance début octobre. Un épisode de pollution aux particules touche le sud-ouest. L'Ariège et les Hautes-Pyrénées sont en alerte rouge en raison de poussière désertique venue d'Afrique du Nord. Les autorités appellent les personnes fragiles à la prudence. Et on poursuit avec l'historien et résistant Marc Bloch qui est entré au Panthéon aujourd'hui à l'initiative du président Emmanuel Macron. Auteur de l'étrange défaite, il est régulièrement cité par des responsables politiques de tous bords. Côté sport, en cyclisme, malgré sa chute sur le Tour Auvergne-Rhône-Alpes, Paul Sexas participera bien au Tour de France le 4 juillet prochain. Et pour la Coupe du Monde de football, le Portugal affronte en ce moment l'Ouzbékistan, tandis que l'Angleterre défiera le Ghana à 22h.
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2: La météo pour ce mercredi 24 juin, à nouveau une journée caniculaire sur la France, sauf près de la Manche. Les zones les plus chaudes étant toujours le Grand Ouest et le bassin parisien. Les températures pour ce mercredi matin, 24 degrés pour Cherbourg et Brest, 24 à Lille et Strasbourg, 26 pour Lyon et Toulouse, 27 pour Paris, 27 également pour Marseille. Et pour ce mercredi après-midi, entre 32 et 41 degrés sur une moitié nord, 32 pour la Normandie, 38 degrés pour le Grand Est, 38 également pour les Hauts-de-France et la Bretagne, 40 degrés pour le centre-Val de Loire et jusqu'à 41 degrés sur la région parisienne. Dans la moitié sud, entre 32 et 42 degrés, 32 sur la Corse, 31 à 35 degrés le long de la Méditerranée, 39 degrés sur la vallée du Rhône, 40 degrés sur l'Occitanie et entre 40 et 42 degrés sur la Nouvelle-Aquitaine.
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4: Bonjour à toutes et à tous, on débute avec la victoire nette de l'équipe de France de football face à l'Irak 3-0 hier soir. Pour la deuxième journée de la phase de groupe de la Coupe du Monde 2026, les Français ont pris le contrôle des opérations dès la 14e minute de jeu grâce à une frappe pure du gauche de Kylian Mbappé. Le meilleur buteur tricolore de l'histoire a même inscrit un doublé à la 54e. Puis Ousmane Dembélé a parachevé le succès des Bleus à la 66e minute de jeu. Une rencontre marquée par une interruption de plus de 2 heures à cause d'un orage qui était annoncé sur Philadelphie et des pluies diluviennes. Mais pas de quoi perturber les Bleus qui ont donc validé leur billet pour les 16e de finale de la compétition grâce à ces 2 victoires en 2 matchs. Le dernier match de poule, ce sera face à la Norvège vendredi à 21h. Des Norvégiens qui s'appuient sur leur buteur Erling Haaland, le buteur de Manchester City qui a inscrit un doublé pour permettre à sa nation de battre le Sénégal 3-2 cette nuit. Conséquence, la Norvège rejoint la France en 16e de finale alors que le Sénégal et l'Irak sont éliminés sans l'espoir de terminer parmi les meilleurs 3e de poule. Et c'est un duel à distance qui risque de s'enclencher entre Kylian Mbappé et Léo Messi. Le génie argentin a permis au champion du monde en titre de l'emporter 2-0 face à l'Autriche hier à Arlington. Un succès qui qualifie les Argentins en 16e de finale, mais couronne surtout Léo Messi, meilleur buteur de tous les temps en Coupe du Monde avec ses 17e et 18e buts dans une phase finale de Coupe du Monde. Avec son doublé de la nuit, Mbappé en est à 16 buts. Et puis, dernier match de la nuit, l'Algérie reprend des couleurs en renversant la Jordanie de 2-1 dans sa Ben Boili et Gouiri. Et ce mardi, 4 matchs au programme, Portugal-Ouzbékistan à 19h, Angleterre-Ghana à 22h, Panama-Croatie à 1h du matin et Colombie-Congo à 4h. Et puis bon anniversaire à Zinedine Zidane, 54 ans aujourd'hui. Enfin en basket, on reste d'abord aux États-Unis avec le transfert de ce début d'été. Gianni Antetokounmpo rejoint le Heat de Miami. Il quitte Milwaukee après 13 ans de carrière là-bas. Et puis en France, c'est le match 5 de la finale de Betclic Elite, 2-2 dans la série entre Monaco et le Paris Basket. Début de la rencontre à 21h à Paris. Très belle journée.
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10: Bonsoir. Face à la forte sollicitation des services d'urgence et des SAMU liés à la vague de chaleur, le Premier ministre a activé le plan Orsan de niveau 2 destiné à renforcer le système de santé. À noter que la nuit dernière a été la plus chaude enregistrée dans l'Hexagone depuis 1947. Selon Météo France, l'indicateur thermique national des températures minimales était de 21,6 degrés durant la nuit. La France, qui n'est pas la seule à suffoquer, du Royaume-Uni à l'Espagne, plusieurs pays européens souffrent d'une vague de chaleur d'une ampleur jamais vue, dont la France. C'est néanmoins l'épicentre. Pour le troisième lundi consécutif, des rassemblements ont été organisés partout en France hier soir. Le ministre de la Justice, Gérald Darmanin, a promis un choc numérique au ministère de la Justice avec un passage au zéro papier d'ici 6 mois. La justice a rejeté aujourd'hui à Lyon une nouvelle demande de remise en liberté de l'ex-anesthésiste Frédéric Péchier, qui a été condamné à la perpétuité pour 30 empoisonnements, dont 12 mortels dans des cliniques de Besançon, mais qui a fait appel. Il reste donc en prison. La Cour d'appel de Paris a rejeté la demande de réouverture d'une enquête sur des accusations de viol visant Luc Besson. Cette requête avait été déposée par l'actrice Sainte Van Roy. Le réalisateur avait déjà bénéficié d'un non-lieu en 2021. Les juges n'ont pas suivi l'argumentaire de la plaignante, qui considérait notamment que des analyses ADN réalisées sur un sous-vêtement constituaient un élément nouveau permettant de rouvrir l'enquête. Enfin, Wikipédia s'opposera à l'utilisation de l'intelligence artificielle dans le processus d'édition de ses articles. C'est ce qu'a expliqué l'un de ses fondateurs. L'encyclopédie en ligne qui est elle-même concurrencée par les IA. C'est la fin de ce flash, une bonne fin de journée à notre écoute.
11: Bonjour les mélomanes, c'est parti pour l'actu musique de cette semaine. Et l'événement de cette semaine, c'est sans aucun doute la sortie du 10e album déjà du groupe Muse intitulé The Hope.

0: L'album sort ce vendredi 26 juin avec le trio donc Mathieu Bellamy qui revient avec un disque concept inspiré du célèbre signal radio capté en 1977 et considéré à l'époque comme une possible trace de vie extraterrestre. L'album explore les thèmes du cosmos, de l'inconnu et de l'espoir face à l'immensité de l'univers. Depuis plusieurs mois, Muse distille les extraits de cet album avec donc le single Cryogène dont on vient d'écouter un extrait à l'instant. Les premiers retours saluent un retour à un son plus spatial, plus ambitieux dans la lignée des grandes heures de Origin of Symmetry et Black Holes and Revelations. Muse de retour avec un nouvel album dispo ce vendredi. Excellente journée et à très vite les mélomanes.
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0: De 50 pompiers poursuivent activement les recherches. Les autorités rappellent les risques liés au choc thermique lors des baignades, notamment par forte chaleur. Et justement, Météo France a rajouté 4 départements à la liste déjà longue pour une vigilance rouge à la canicule demain. Il s'agit du Nord, du Pas-de-Calais, de la Somme et de l'Aisne pour atteindre un total de 58 départements concernés. Par ailleurs, 31 autres restent en vigilance orange et la France a connu sa nuit la plus chaude jamais enregistrée depuis 79 ans avec 21,6 degrés. Les appels au SAMU, eux, sont en forte hausse sur tout le territoire avec plus de 50% en Île-de-France et jusqu'à plus de 60% à Paris par rapport à une journée normale. En réaction à cet épisode, Sébastien Lecornu a activé le niveau 2 du plan Orsan afin de renforcer la coordination du système de santé. Ce dispositif permet de soutenir les hôpitaux, le SAMU et la médecine de ville en cas de tension durable. Dans le même temps, le Premier ministre a annoncé que la proposition de loi contre les violences sexistes et sexuelles sera examinée à l'Assemblée nationale à l'automne. Ce texte qui compte 78 mesures sera étudié en commission en septembre puis en séance début octobre. Un épisode de pollution aux particules touche le sud-ouest. L'Ariège et les Hautes-Pyrénées sont en alerte rouge en raison de poussière désertique venue d'Afrique du Nord. Les autorités appellent les personnes fragiles à la prudence. Et on poursuit avec l'historien et résistant Marc Bloch qui est entré au Panthéon aujourd'hui à l'initiative du président Emmanuel Macron. Auteur de l'étrange défaite, il est régulièrement cité par des responsables politiques de tous bords. Côté sport en cyclisme, malgré sa chute sur le Tour Auvergne-Rhône-Alpes, Paul Sexas participera bien au Tour de France le 4 juillet prochain. Et pour la Coupe du Monde de football, le Portugal affronte en ce moment l'Ouzbékistan tandis que l'Angleterre défiera le Ghana à 22h.
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2: La météo pour ce mercredi 24 juin, à nouveau une journée caniculaire sur la France, sauf près de la Manche. Les zones les plus chaudes étant toujours le Grand Ouest et le bassin parisien. Les températures pour ce mercredi matin, 24 degrés pour Cherbourg et Brest, 24 à Lille et Strasbourg, 26 pour Lyon et Toulouse, 27 pour Paris, 27 également pour Marseille.
3: Et 21h.
2: Midi entre 32 et 41 degrés sur une moitié nord, 32 pour la Normandie, 38 degrés pour le Grand Est, 38 également pour les Hauts-de-France et la Bretagne, 40 degrés pour le centre-Val de Loire et jusqu'à 41 degrés sur la région parisienne. Dans la moitié sud, entre 32 et 42 degrés, 32 sur la Corse, 31 à 35 degrés le long de la Méditerranée, 39 degrés sur la vallée du Rhône, 40 degrés sur l'Occitanie et entre 40 et 42 degrés sur la Nouvelle-Aquitaine.
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4: Bonjour à toutes et à tous, on débute avec la victoire nette de l'équipe de France de football face à l'Irak 3-0 hier soir pour la deuxième journée de la phase de groupe de la Coupe du Monde 2026. Les Français ont pris le contrôle des opérations dès la 14e minute de jeu grâce à une frappe pure du gauche de Kylian Mbappé. Le meilleur buteur tricolore de l'histoire a même inscrit un doublé à la 54e. Puis Ousmane Dembélé a parachevé le succès des Bleus à la 66e minute de jeu. Une rencontre marquée par une interruption de plus de 2 heures à cause d'un orage qui était annoncé sur Philadelphie et des pluies diluviennes. Mais pas de quoi perturber les Bleus qui ont donc validé leur billet pour les 16e de finale de la compétition grâce à ces 2 victoires en 2 matchs. Le dernier match de poule, ce sera face à la Norvège vendredi à 21h. Des Norvégiens qui s'appuient sur leur buteur Erling Haaland, le buteur de Manchester City qui a inscrit un doublé pour permettre à sa nation de battre le Sénégal 3-2 cette nuit. Conséquence, la Norvège rejoint la France en 16e de finale alors que le Sénégal et l'Irak sont éliminés sans l'espoir de terminer parmi les meilleurs 3e de poule. Et c'est un duel à distance qui risque de s'enclencher entre Kylian Mbappé et Léo Messi. Le génie argentin a permis aux champions du monde en titre de l'emporter 2-0 face à l'Autriche hier à Arlington. Un succès qui qualifie les Argentins en 16e de finale, mais couronne surtout Léo Messi, meilleur buteur de tous les temps en Coupe du Monde avec ses 17e et 18e buts dans une phase finale de Coupe du Monde. Avec son doublé de la nuit, Mbappé en est à 16 buts. Et puis, dernier match de la nuit, l'Algérie reprend des couleurs en renversant la Jordanie de 2-1 dans sa Ben Boili et Guéry. Et ce mardi, 4 matchs au programme, Portugal-Ouzbékistan à 19h, Angleterre-Ghana à 22h, Panama-Croatie à 1h du matin et Colombie-Congo à 4h. Et puis bon anniversaire à Zinedine Zidane, 54 ans aujourd'hui. Enfin en basket, on reste d'abord aux États-Unis avec le transfert de ce début d'été. Gianni Antetokounmpo rejoint le Heat de Miami. Il quitte Milwaukee après 13 ans de carrière là-bas. Et puis en France, c'est le match 5 de la finale de Betclic Elite, 2-2 dans la série entre Monaco et le Paris Basket. Début de la rencontre à 21h à Paris. Très belle journée de sport.
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8: Bonsoir. Face à la forte sollicitation des services d'urgence et des SAMU liés à la vague de chaleur, le Premier ministre a activé le plan Orsan de niveau 2 destiné à renforcer le système de santé. À noter que la nuit dernière a été la plus chaude enregistrée dans l'Hexagone depuis 1947. Selon Météo France, l'indicateur thermique national des températures minimales était de 21,6 degrés durant la nuit. La France, qui n'est pas la seule à suffoquer, du Royaume-Uni à l'Espagne, plusieurs pays européens souffrent d'une vague de chaleur d'une ampleur jamais vue, dont la France est néanmoins l'épicentre. Pour le troisième lundi consécutif, des rassemblements ont été organisés partout en France hier soir. Le ministre de la Justice, Gérald Darmanin, a promis un choc numérique au ministère de la Justice avec un passage au zéro papier d'ici 6 mois. La justice a rejeté aujourd'hui à Lyon une nouvelle demande de remise en liberté de l'ex-anesthésiste Frédéric Péchier, qui a été condamné à la perpétuité pour tant d'empoisonnement, dont 12 mortels dans des cliniques de Besançon, mais qui a fait appel. Il reste donc en prison. La cour d'appel de Paris a rejeté la demande de réouverture d'une enquête sur des accusations de viol visant Luc Besson. Cette requête avait été déposée par l'actrice Sainte Van Roy. Le réalisateur avait déjà bénéficié d'un non-lieu en 2021. Les juges n'ont pas suivi l'argumentaire de la plaignante, qui considérait notamment que des analyses ADN réalisées sur un sous-vêtement constituaient un élément nouveau permettant de rouvrir l'enquête. Enfin, Wikipédia s'opposera à l'utilisation de l'intelligence artificielle dans le processus d'édition de ses articles. C'est ce qu'a expliqué l'un de ses fondateurs, l'encyclopédie en ligne qui est elle-même concurrencée par les IA. C'est la fin de ce flash, une bonne fin de journée à notre écoute.
9: Bonjour les mélomanes, c'est parti pour l'actu musique de cette semaine. Et l'événement de cette semaine, c'est sans aucun doute la sortie du 10e album déjà du groupe Muse, intitulé The Home.

0: L'album sort ce vendredi 26 juin avec le trio donc Mathieu Bellamy qui revient avec un disque concept inspiré du célèbre signal radio capté en 1977 et considéré à l'époque comme une possible trace de vie extraterrestre. L'album explore les thèmes du cosmos, de l'inconnu et de l'espoir face à l'immensité de l'univers. Depuis plusieurs mois, Muse distille les extraits de cet album avec donc le single Cryogène dont on vient d'écouter un extrait à l'instant. Les premiers retours saluent un retour à un son plus spatial, plus ambitieux dans la lignée des grandes heures de Origin of Symmetry et Black Holes and Revelations. Muse de retour avec un nouvel album dispo ce vendredi. Excellente journée et à très vite les mélomanes.
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0: Également, la liste déjà longue pour une vigilance rouge à la canicule demain. Il s'agit du Nord, du Pas-de-Calais, de la Somme et de l'Aisne pour atteindre un total de 58 départements concernés. Par ailleurs, 31 autres restent en vigilance orange et la France a connu sa nuit la plus chaude jamais enregistrée depuis 79 ans avec 21,6 degrés. Les appels au SAMU, eux, sont en forte hausse sur tout le territoire avec plus de 50% en Île-de-France et jusqu'à plus de 60% à Paris par rapport à une journée normale. En réaction à cet épisode, Sébastien Lecornu a activé le niveau 2 du plan Orsan afin de renforcer la coordination du système de santé. Ce dispositif permet de soutenir les hôpitaux, le SAMU et la médecine de ville en cas de tension durable. Dans le même temps, le Premier ministre a annoncé que la proposition de loi contre les violences sexistes et sexuelles sera examinée à l'Assemblée nationale à l'automne. Ce texte qui compte 78 mesures sera étudié en commission en septembre puis en séance début octobre. Un épisode de pollution aux particules touche le sud-ouest. L'Ariège et les Hautes-Pyrénées sont en alerte rouge en raison de poussière désertique venue d'Afrique du Nord. Les autorités appellent les personnes fragiles à la prudence. Et on poursuit avec l'historien et résistant Marc Bloch qui est entré au Panthéon aujourd'hui à l'initiative du président Emmanuel Macron. Auteur de l'étrange défaite, il est régulièrement cité par des responsables politiques de tous bords. Côté sport en cyclisme, malgré sa chute sur le Tour Auvergne-Rhône-Alpes, Paul Sexas participera bien au Tour de France le 4 juillet prochain. Et pour la Coupe du Monde de football, le Portugal affronte en ce moment l'Ouzbékistan tandis que l'Angleterre défiera le Ghana à 22h.
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2: La météo pour ce mercredi 24 juin, à nouveau une journée caniculaire sur la France, sauf près de la Manche. Les zones les plus chaudes étant toujours le Grand Ouest et le bassin parisien. Les températures pour ce mercredi matin, 24 degrés pour Cherbourg et Brest, 24 à Lille et Strasbourg, 26 pour Lyon et Toulouse, 27 pour Paris, 27 également pour Marseille. Et pour ce mercredi après-midi, entre 32 et 41 degrés sur une moitié nord, 32 pour la Normandie, 38 degrés pour le Grand Est, 38 également pour les Hauts-de-France et la Bretagne, 40 degrés pour le centre-Val de Loire et jusqu'à 41 degrés sur la région parisienne. Dans la moitié sud, entre 32 et 42 degrés, 32 sur la Corse, 31 à 35 degrés le long de la Méditerranée, 39 degrés sur la vallée du Rhône, 40 degrés sur l'Occitanie et entre 40 et 42 degrés sur la Nouvelle-Aquitaine.
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4: Bonjour à toutes et à tous, on débute avec la victoire nette de l'équipe de France de football face à l'Irak 3-0 hier soir. Pour la deuxième journée de la phase de groupe de la Coupe du Monde 2026, les Français ont pris le contrôle des opérations dès la 14e minute de jeu grâce à une frappe pure du gauche de Kylian Mbappé. Le meilleur buteur tricolore de l'histoire a même inscrit un doublé à la 54e. Puis Ousmane Dembélé a parachevé le succès des Bleus à la 66e minute de jeu. Une rencontre marquée par une interruption de plus de 2 heures à cause d'un orage qui était annoncé sur Philadelphie et des pluies diluviennes. Mais pas de quoi perturber les Bleus qui ont donc validé leur billet pour les 16e de finale de la compétition grâce à ces 2 victoires en 2 matchs. Le dernier match de poule, ce sera face à la Norvège vendredi à 21h. Des Norvégiens qui s'appuient sur leur buteur Erling Haaland, le buteur de Manchester City qui a inscrit un doublé pour permettre à sa nation de battre le Sénégal 3-0 cette nuit. Conséquence, la Norvège rejoint la France en 16e de finale alors que le Sénégal et l'Irak sont éliminés sans l'espoir de terminer parmi les meilleurs 3e de poule. Et c'est un duel à distance qui risque de s'enclencher entre Kylian Mbappé et Léo Messi. Le génie argentin a permis aux champions du monde en titre de l'emporter 2-0 face à l'Autriche hier à Arlington. Un succès qui qualifie les Argentins en 16e de finale, mais couronne surtout Léo Messi, meilleur buteur de tous les temps en Coupe du Monde avec ses 17e et 18e buts dans une phase finale de Coupe du Monde. Avec son doublé de la nuit, Mbappé en est à 16 buts. Et puis, dernier match de la nuit, l'Algérie reprend des couleurs en renversant la Jordanie de 2-1 dans sa Ben Boili et Gouiri. Et ce mardi, 4 matchs au programme, Portugal-Ouzbékistan à 19h, Angleterre-Ghana à 22h, Panama-Croatie à 1h du matin et Colombie-Congo à 4h. Et puis bon anniversaire à Zinedine Zidane, 54 ans aujourd'hui. Enfin en basket, on reste d'abord aux États-Unis avec le transfert de ce début d'été. Gianni Antetokounmpo rejoint le Heat de Miami. Il quitte Milwaukee après 13 ans de carrière là-bas. Et puis en France, c'est le match 5 de la finale de Betclic Elite, 2-2 dans la série entre Monaco et le Paris Basket. Début de la rencontre à 21h à Paris. Très belle journée de sport.
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10: Bonsoir. Face à la forte sollicitation des services d'urgence et des SAMU liés à la vague de chaleur, le Premier ministre a activé le plan Orson de niveau 2 destiné à renforcer le système de santé. À noter que la nuit dernière a été la plus chaude enregistrée dans l'Hexagone depuis 1947. Selon Météo France, l'indicateur thermique national des températures minimales était de 21,6 degrés durant la nuit. La France, qui n'est pas la seule à suffoquer, du Royaume-Uni à l'Espagne, plusieurs pays européens souffrent d'une vague de chaleur d'une ampleur jamais vue, dont la France. C'est néanmoins l'épicentre. Pour le troisième lundi consécutif, des rassemblements ont été organisés partout en France hier soir. Le ministre de la Justice, Gérald Darmanin, a promis un choc numérique au ministère de la Justice avec un passage au zéro papier d'ici 6 mois. La justice a rejeté aujourd'hui à Lyon une nouvelle demande de remise en liberté de l'ex-anesthésiste Frédéric Péchier, qui a été condamné à la perpétuité pour 30 empoisonnements, dont 12 mortels dans des cliniques de Besançon, mais qui a fait appel. Il reste donc en prison. La Cour d'appel de Paris a rejeté la demande de réouverture d'une enquête sur des accusations de viol visant Luc Besson. Cette requête avait été déposée par l'actrice Sainte Van Roy. Le réalisateur avait déjà bénéficié d'un non-lieu en 2021. Les juges n'ont pas suivi l'argumentaire de la plaignante, qui considérait notamment que des analyses ADN réalisées sur un sous-vêtement constituaient un élément nouveau permettant de rouvrir l'enquête. Enfin, Wikipédia s'opposera à l'utilisation de l'intelligence artificielle dans le processus d'édition de ses articles. C'est ce qu'a expliqué l'un de ses fondateurs, l'encyclopédie en ligne qui est elle-même concurrencée par les IA. C'est la fin de ce flash, une bonne fin de journée à notre écoute.
11: Bonjour les mélomanes, c'est parti pour l'actu musique de cette semaine. Et l'événement de cette semaine, c'est sans aucun doute la sortie du 10e album déjà du groupe Muse, intitulé The

0: L'album sort ce vendredi 26 juin avec le trio donc Mathieu Bellamy qui revient avec un disque concept inspiré du célèbre signal radio capté en 1977 et considéré à l'époque comme une possible trace de vie extraterrestre. L'album explore les thèmes du cosmos, de l'inconnu et de l'espoir face à l'immensité de l'univers. Depuis plusieurs mois, Muse distille les extraits de cet album avec donc le single Cryogène dont on vient d'écouter un extrait à l'instant. Les premiers retours saluent un retour à un son plus spatial, plus ambitieux dans la lignée des grandes heures de Origin of Symmetry et Black Holes and Revelations. Muse de retour avec un nouvel album dispo ce vendredi. Excellente journée et à très vite les mélomanes.
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0: Plus de 50 pompiers poursuivent activement les recherches. Les autorités rappellent les risques liés au choc thermique lors des baignades, notamment par forte chaleur. Et justement, Météo France a rajouté 4 départements à la liste déjà longue pour une vigilance rouge à la canicule demain. Il s'agit du Nord, du Pas-de-Calais, de la Somme et de l'Aisne pour atteindre un total de 58 départements concernés. Par ailleurs, 31 autres restent en vigilance orange et la France a connu sa nuit la plus chaude jamais enregistrée depuis 79 ans avec 21,6 degrés. Les appels au SAMU, eux, sont en forte hausse sur tout le territoire avec plus de 50% en Île-de-France et jusqu'à plus de 60% à Paris par rapport à une journée normale. En réaction à cet épisode, Sébastien Lecornu a activé le niveau 2 du plan Orsan afin de renforcer la coordination du système de santé. Ce dispositif permet de soutenir les hôpitaux, le SAMU et la médecine de ville en cas de tension durable. Dans le même temps, le Premier ministre a annoncé que la proposition de loi contre les violences sexistes et sexuelles sera examinée à l'Assemblée nationale à l'automne. Ce texte qui compte 78 mesures sera étudié en commission en septembre puis en séance début octobre. Un épisode de pollution aux particules touche le sud-ouest. L'Ariège et les Hautes-Pyrénées sont en alerte rouge en raison de poussière désertique venue d'Afrique du Nord. Les autorités appellent les personnes fragiles à la prudence. Et on poursuit avec l'historien et résistant Marc Bloch qui est entré au Panthéon aujourd'hui à l'initiative du président Emmanuel Macron. Auteur de l'étrange défaite, il est régulièrement cité par des responsables politiques de tous bords. Côté sport, en cyclisme, malgré sa chute sur le Tour Auvergne-Rhône-Alpes, Paul Sexas participera bien au Tour de France le 4 juillet prochain. Et pour la Coupe du Monde de football, le Portugal affronte en ce moment l'Ouzbékistan, tandis que l'Angleterre défiera le Ghana à 22h.
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2: La météo pour ce mercredi 24 juin, à nouveau une journée caniculaire sur la France, sauf près de la Manche. Les zones les plus chaudes étant toujours le Grand Ouest et le bassin parisien. Les températures pour ce mercredi matin, 24 degrés pour Cherbourg et Brest, 24 à Lille et Strasbourg, 26 pour Lyon et Toulouse, 27 pour Paris, 27 également pour Marseille. Et pour ce mercredi après-midi, entre 32 et 41 degrés sur une moitié nord, 32 pour la Normandie, 38 degrés pour le Grand Est, 38 également pour les Hauts-de-France et la Bretagne, 40 degrés pour le centre-Val de Loire et jusqu'à 41 degrés sur la région parisienne. Dans la moitié sud, entre 32 et 42 degrés, 32 sur la Corse, 31 à 35 degrés le long de la Méditerranée, 39 degrés sur la vallée du Rhône, 40 degrés sur l'Occitanie et entre 40 et 42 degrés sur la Nouvelle-Aquitaine.
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4: Bonjour à toutes et à tous, on débute avec la victoire nette de l'équipe de France de football face à l'Irak 3-0 hier soir pour la deuxième journée de la phase de groupe de la Coupe du Monde 2026. Les Français ont pris le contrôle des opérations dès la 14e minute de jeu grâce à une frappe pure du gauche de Kylian Mbappé. Le meilleur buteur tricolore de l'histoire a même inscrit un doublé à la 54e. Puis Ousmane Dembélé a parachevé le succès des Bleus à la 66e minute de jeu. Une rencontre marquée par une interruption de plus de 2 heures à cause d'un orage qui était annoncé sur Philadelphie et des pluies diluviennes. Mais pas de quoi perturber les Bleus qui ont donc validé leur billet pour les 16e de finale de la compétition grâce à ces 2 victoires en 2 matchs. Le dernier match de poule, ce sera face à la Norvège vendredi à 21h. Des Norvégiens qui s'appuient sur leur buteur Erling Haaland, le buteur de Manchester City qui a inscrit un doublé pour permettre à sa nation de battre le Sénégal 3-0 cette nuit. Conséquence, la Norvège rejoint la France en 16e de finale alors que le Sénégal et l'Irak sont éliminés sans l'espoir de terminer parmi les meilleurs 3e de poule. Et c'est un duel à distance qui risque de s'enclencher entre Kylian Mbappé et Léo Messi. Le génie argentin a permis aux champions du monde en titre de l'emporter 2-0 face à l'Autriche hier à Arlington. Un succès qui qualifie les Argentins en 16e de finale, mais couronne surtout Léo Messi, meilleur buteur de tous les temps en Coupe du Monde avec ses 17e et 18e buts dans une phase finale de Coupe du Monde. Avec son doublé de la nuit, Mbappé en est à 16 buts. Et puis, dernier match de la nuit, l'Algérie reprend des couleurs en renversant la Jordanie de 2-1 dans sa Ben Boili et Gouiri. Et ce mardi, 4 matchs au programme, Portugal-Ouzbékistan à 19h, Angleterre-Ghana à 22h, Panama-Croatie à 1h du matin et Colombie-Congo à 4h. Et puis bon anniversaire à Zinedine Zidane, 54 ans aujourd'hui. Enfin en basket, on reste d'abord aux États-Unis avec le transfert de ce début d'été. Gianni Antetokounmpo rejoint le Heat de Miami. Il quitte Milwaukee après 13 ans de carrière là-bas. Et puis en France, c'est le match 5 de la finale de Betclic Elite, 2-2 dans la série entre Monaco et le Paris Basket. Début de la rencontre à 21h à Paris. Très belle journée. Let's go.
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10: Bonsoir. Face à la forte sollicitation des services d'urgence et des SAMU liés à la vague de chaleur, le Premier ministre a activé le plan Orson de niveau 2 destiné à renforcer le système de santé. À noter que la nuit dernière a été la plus chaude enregistrée dans l'Hexagone depuis 1947. Selon Météo France, l'indicateur thermique national des températures minimales était de 21,6 degrés durant la nuit. La France, qui n'est pas la seule à suffoquer, du Royaume-Uni à l'Espagne, plusieurs pays européens souffrent d'une vague de chaleur d'une ampleur jamais vue, dont la France. C'est néanmoins l'épicentre. Pour le troisième lundi consécutif, des rassemblements ont été organisés partout en France hier soir. Le ministre de la Justice, Gérald Darmanin, a promis un choc numérique au ministère de la Justice avec un passage au zéro papier d'ici 6 mois. La justice a rejeté aujourd'hui à Lyon une nouvelle demande de remise en liberté de l'ex-anesthésiste Frédéric Péchier, qui a été condamné à la perpétuité pour 30 empoisonnements, dont 12 mortels dans des cliniques de Besançon, mais qui a fait appel. Il reste donc en prison. La Cour d'appel de Paris a rejeté la demande de réouverture d'une enquête sur des accusations de viol visant Luc Besson. Cette requête avait été déposée par l'actrice Sainte Van Roy. Le réalisateur avait déjà bénéficié d'un non-lieu en 2021. Les juges n'ont pas suivi l'argumentaire de la plaignante, qui considérait notamment que des analyses ADN réalisées sur un sous-vêtement constituaient un élément nouveau permettant de rouvrir l'enquête. Enfin, Wikipédia s'opposera à l'utilisation de l'intelligence artificielle dans le processus d'édition de ses articles. C'est ce qu'a expliqué l'un de ses fondateurs, l'encyclopédie en ligne qui est elle-même concurrencée par les IA. C'est la fin de ce flash, une bonne fin de journée à notre écoute.
11: Bonjour les mélomanes, c'est parti pour l'actu musique de cette semaine. Et l'événement de cette semaine, c'est sans aucun doute la sortie du 10e album déjà du groupe Muse, intitulé

0: L'album sort ce vendredi 26 juin avec le trio donc Mathieu Bellamy qui revient avec un disque concept inspiré du célèbre signal radio capté en 1977 et considéré à l'époque comme une possible trace de vie extraterrestre. L'album explore les thèmes du cosmos, de l'inconnu et de l'espoir face à l'immensité de l'univers. Depuis plusieurs mois, Muse distille les extraits de cet album avec donc le single Cryogène dont on vient d'écouter un extrait à l'instant. Les premiers retours saluent un retour à un son plus spatial, plus ambitieux dans la lignée des grandes heures de Origin of Symmetry et Black Holes and Revelations. Muse de retour avec un nouvel album dispo ce vendredi. Excellente journée et à très vite les mélomanes.
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0: De 50 pompiers poursuivent activement les recherches. Les autorités rappellent les risques liés au choc thermique lors des baignades, notamment par forte chaleur. Et justement, Météo France a rajouté 4 départements à la liste déjà longue pour une vigilance rouge à la canicule demain. Il s'agit du Nord, du Pas-de-Calais, de la Somme et de l'Aisne pour atteindre un total de 58 départements concernés. Par ailleurs, 31 autres restent en vigilance orange et la France a connu sa nuit la plus chaude jamais enregistrée depuis 79 ans avec 21,6 degrés. Les appels au SAMU, eux, sont en forte hausse sur tout le territoire avec plus de 50% en Île-de-France et jusqu'à plus de 60% à Paris par rapport à une journée normale. En réaction à cet épisode, Sébastien Lecornu a activé le niveau 2 du plan Orsan afin de renforcer la coordination du système de santé. Ce dispositif permet de soutenir les hôpitaux, le SAMU et la médecine de ville en cas de tension durable. Dans le même temps, le Premier ministre a annoncé que la proposition de loi contre les violences sexistes et sexuelles sera examinée à l'Assemblée nationale à l'automne. Ce texte qui compte 78 mesures sera étudié en commission en septembre puis en séance début octobre. Un épisode de pollution aux particules touche le sud-ouest. L'Ariège et les Hautes-Pyrénées sont en alerte rouge en raison de poussière désertique venue d'Afrique du Nord. Les autorités appellent
1: 21h30
0: prudence. Et on poursuit avec l'historien et résistant Marc Bloch qui est entré au Panthéon aujourd'hui à l'initiative du président Emmanuel Macron. Auteur de l'étrange défaite, il est régulièrement cité par des responsables politiques de tout bord. Côté sport, en cyclisme, malgré sa chute sur le Tour Auvergne-Rhône-Alpes, Paul Sexas participera bien au Tour de France le 4 juillet prochain. Et pour la Coupe du Monde de football, le Portugal affronte en ce moment l'Ouzbékistan, tandis que l'Angleterre défiera le Ghana à 22h.
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3: La météo pour ce mercredi 24 juin, à nouveau une journée caniculaire sur la France, sauf près de la Manche. Les zones les plus chaudes étant toujours le Grand Ouest et le bassin parisien. Les températures pour ce mercredi matin, 24 degrés pour Cherbourg et Brest, 24 à Lille et Strasbourg, 26 pour Lyon et Toulouse, 27 pour Paris, 27 également pour Marseille. Et pour ce mercredi après-midi, entre 32 et 41 degrés sur une moitié nord, 32 pour la Normandie, 38 degrés pour le Grand Est, 38 également pour les Hauts-de-France et la Bretagne, 40 degrés pour le centre-Val de Loire et jusqu'à 41 degrés sur la région parisienne. Dans la moitié sud, entre 32 et 42 degrés, 32 sur la Corse, 31 à 35 degrés le long de la Méditerranée, 39 degrés sur la vallée du Rhône, 40 degrés sur l'Occitanie et entre 40 et 42 degrés sur la Nouvelle-Aquitaine.
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5: Bonjour à toutes et à tous, on débute avec la victoire nette de l'équipe de France de football face à l'Irak 3-0 hier soir. Pour la deuxième journée de la phase de groupe de la Coupe du Monde 2026, les Français ont pris le contrôle des opérations dès la 14e minute de jeu grâce à une frappe pure du gauche de Kylian Mbappé. Le meilleur buteur tricolore de l'histoire a même inscrit un doublé à la 54e. Puis Ousmane Dembélé a parachevé le succès des Bleus à la 66e minute de jeu. Une rencontre marquée par une interruption de plus de 2 heures à cause d'un orage qui était annoncé sur Philadelphie et des pluies diluviennes. Mais pas de quoi perturber les Bleus qui ont donc validé leur billet pour les 16e de finale de la compétition grâce à ces 2 victoires en 2 matchs. Le dernier match de poule, ce sera face à la Norvège vendredi à 21h. Des Norvégiens qui s'appuient sur leur buteur Erling Haaland, le buteur de Manchester City qui a inscrit un doublé pour permettre à sa nation de battre le Sénégal 3-0 cette nuit. Conséquence, la Norvège rejoint la France en 16e de finale alors que le Sénégal et l'Irak sont éliminés sans l'espoir de terminer parmi les meilleurs 3e de poule. Et c'est un duel à distance qui risque de s'enclencher entre Kylian Mbappé et Léo Messi. Le génie argentin a permis aux champions du monde en titre de l'emporter 2-0 face à l'Autriche hier à Arlington. Un succès qui qualifie les Argentins en 16e de finale, mais couronne surtout Léo Messi, meilleur buteur de tous les temps en Coupe du Monde avec ses 17e et 18e buts dans une phase finale de Coupe du Monde. Avec son doublé de la nuit, Mbappé en est à 16 buts. Et puis, dernier match de la nuit, l'Algérie reprend des couleurs en renversant la Jordanie de 2-1 dans sa Ben Boili et Gouiri. Et ce mardi, 4 matchs au programme, Portugal-Ouzbékistan à 19h, Angleterre-Ghana à 22h, Panama-Croatie à 1h du matin et Colombie-Congo à 4h. Et puis bon anniversaire à Zinedine Zidane, 54 ans aujourd'hui. Enfin en basket, on reste d'abord aux États-Unis avec le transfert de ce début d'été. Gianni Antetokounmpo rejoint le Heat de Miami. Il quitte Milwaukee après 13 ans de carrière là-bas. Et puis en France, c'est le match 5 de la finale de Betclic Elite, 2-2 dans la série entre Monaco et le Paris Basket. Début de la rencontre à 21h à Paris. Très belle journée de sport.
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10: Bonsoir. Face à la forte sollicitation des services d'urgence et des SAMU liés à la vague de chaleur, le Premier ministre a activé le plan Orson de niveau 2 destiné à renforcer le système de santé. À noter que la nuit dernière a été la plus chaude enregistrée dans l'Hexagone depuis 1947. Selon Météo France, l'indicateur thermique national des températures minimales était de 21,6 degrés durant la nuit. La France, qui n'est pas la seule à suffoquer, du Royaume-Uni à l'Espagne, plusieurs pays européens souffrent d'une vague de chaleur d'une ampleur jamais vue, dont la France. C'est néanmoins l'épicentre. Pour le troisième lundi consécutif, des rassemblements ont été organisés partout en France hier soir. Le ministre de la Justice, Gérald Darmanin, a promis un choc numérique au ministère de la Justice avec un passage au zéro papier d'ici 6 mois. La justice a rejeté aujourd'hui à Lyon une nouvelle demande de remise en liberté de l'ex-anesthésiste Frédéric Péchier, qui a été condamné à la perpétuité pour 30 empoisonnements, dont 12 mortels dans des cliniques de Besançon, mais qui a fait appel. Il reste donc en prison. La Cour d'appel de Paris a rejeté la demande de réouverture d'une enquête sur des accusations de viol visant Luc Besson. Cette requête avait été déposée par l'actrice Sainte Van Roy. Le réalisateur avait déjà bénéficié d'un non-lieu en 2021. Les juges n'ont pas suivi l'argumentaire de la plaignante, qui considérait notamment que des analyses ADN réalisées sur un sous-vêtement constituaient un élément nouveau permettant de rouvrir l'enquête. Enfin, Wikipédia s'opposera à l'utilisation de l'intelligence artificielle dans le processus d'édition de ses articles. C'est ce qu'a expliqué l'un de ses fondateurs, l'encyclopédie en ligne qui est elle-même concurrencée par les IA. C'est la fin de ce flash, une bonne fin de journée à notre écoute.
11: Bonjour les mélomanes, c'est parti pour l'actu musique de cette semaine. Et l'événement de cette semaine, c'est sans aucun doute la sortie du 10e album déjà du groupe Muse intitulé

0: L'album sort ce vendredi 26 juin avec le trio donc Mathieu Bellamy qui revient avec un disque concept inspiré du célèbre signal radio capté en 1977 et considéré à l'époque comme une possible trace de vie extraterrestre. L'album explore les thèmes du cosmos, de l'inconnu et de l'espoir face à l'immensité de l'univers. Depuis plusieurs mois, Muse distille les extraits de cet album avec donc le single Cryogène dont on vient d'écouter un extrait à l'instant. Les premiers retours saluent un retour à un son plus spatial, plus ambitieux dans la lignée des grandes heures de Origin of Symmetry et Black Holes and Revelations. Muse de retour avec un nouvel album dispo ce vendredi. Excellente journée et à très vite les mélomanes.
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De 50 pompiers poursuivent activement les recherches. Les autorités rappellent les risques liés au choc thermique lors des baignades, notamment par forte chaleur. Et justement, Météo France a rajouté 4 départements à la liste déjà longue pour une vigilance rouge à la canicule demain. Il s'agit du Nord, du Pas-de-Calais, de la Somme et de l'Aisne pour atteindre un total de 58 départements concernés. Par ailleurs, 31 autres restent en vigilance orange et la France a connu sa nuit la plus chaude jamais enregistrée depuis 79 ans avec 21,6 degrés. Les appels au SAMU, eux, sont en forte hausse sur tout le territoire avec plus de 50% en Île-de-France et jusqu'à plus de 60% à Paris par rapport à une journée normale. En réaction à cet épisode, Sébastien Lecornu a activé le niveau 2 du plan Orsan afin de renforcer la coordination du système de santé. Ce dispositif permet de soutenir les hôpitaux, le SAMU et la médecine de ville en cas de tension durable. Dans le même temps, le Premier ministre a annoncé que la proposition de loi contre les violences sexistes et sexuelles sera examinée à l'Assemblée nationale à l'automne. Ce texte qui compte 78 mesures sera étudié en commission en septembre puis en séance début octobre. Un épisode de pollution aux particules touche le sud-ouest. L'Ariège et les Hautes-Pyrénées sont en alerte rouge en raison de poussière désertique venue d'Afrique du Nord. Les autorités appellent les personnes fragiles à la prudence. Et on poursuit avec l'historien et résistant Marc Bloch qui est entré au Panthéon aujourd'hui à l'initiative du président Emmanuel Macron. Auteur de l'étrange défaite, il est régulièrement cité par des responsables politiques de tous bords. Côté sport, en cyclisme, malgré sa chute sur le Tour Auvergne-Rhône-Alpes, Paul

0: Paris, 27 également pour Marseille. Et pour ce mercredi après-midi, entre 32 et 41 degrés sur une moitié nord, 32 pour la Normandie, 38 degrés pour le Grand Est, 38 également pour les Hauts-de-France et la Bretagne, 40 degrés pour le Centre-Val de Loire et jusqu'à 41 degrés sur la région parisienne. Dans la moitié sud, entre 32 et 42 degrés, 32 sur la Corse, 31 à 35 degrés le long de la Méditerranée, 39 degrés sur la vallée du Rhône, 40 degrés sur l'Occitanie et entre 40 et 42 degrés sur la Nouvelle-Aquitaine.
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2: Bonjour à toutes et à tous, on débute avec la victoire nette de l'équipe de France de football face à l'Irak 3-0 hier soir pour la deuxième journée de la phase de groupe de la Coupe du Monde 2026. Les Français ont pris le contrôle des opérations dès la 14e minute de jeu grâce à une frappe pure du gauche de Kylian Mbappé. Le meilleur buteur tricolore de l'histoire a même inscrit un doublé à la 54e. Puis Ousmane Dembélé a parachevé le succès des Bleus à la 66e minute de jeu. Une rencontre marquée par une interruption de plus de 2 heures à cause d'un orage qui était annoncé sur Philadelphie et des pluies diluviennes. Mais pas de quoi perturber les Bleus qui ont donc validé leur billet pour les 16e de finale de la compétition grâce à ces 2 victoires en 2 matchs. Le dernier match de poule, ce sera face à la Norvège vendredi à 21h. Des Norvégiens qui s'appuient sur leur buteur Erling Haaland, le buteur de Manchester City qui a inscrit un doublé pour permettre à sa nation de battre le Sénégal 3-0 cette nuit. Conséquence, la Norvège rejoint la France en 16e de finale alors que le Sénégal et l'Irak sont éliminés sans l'espoir de terminer parmi les meilleurs 3e de poule. Et c'est un duel à distance qui risque de s'enclencher entre Kylian Mbappé et Léo Messi. Le génie argentin a permis aux champions du monde en titre de l'emporter 2-0 face à l'Autriche hier à Arlington. Un succès qui qualifie les Argentins en 16e de finale, mais couronne surtout Léo Messi, meilleur buteur de tous les temps en Coupe du Monde avec ses 17e et 18e buts dans une phase finale de Coupe du Monde. Avec son doublé de la nuit, Mbappé en est à 16 buts. Et puis, dernier match de la nuit, l'Algérie reprend des couleurs en renversant la Jordanie de 2-1 dans sa Ben Boili et Gouiri. Et ce mardi, 4 matchs au programme, Portugal-Ouzbékistan à 19h, Angleterre-Ghana à 22h, Panama-Croatie à 1h du matin et Colombie-Congo à 4h. Et puis bon anniversaire à Zinedine Zidane, 54 ans aujourd'hui. Enfin en basket, on reste d'abord aux États-Unis avec le transfert de ce début d'été. Gianni Antetokounmpo rejoint le Heat de Miami. Il quitte Milwaukee après 13 ans de carrière là-bas. Et puis en France, c'est le match 5 de la finale de Betclic Elite, 2-2 dans la série entre Monaco et le Paris Basket. Début de la rencontre à 21h à Paris. Très belle journée.
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1: De son vrai nom, Alicia Beth Moore, est une chanteuse, compositrice et interprète américaine. Elle est née le 8 septembre 1979 à Doylestown, en Pennsylvanie, aux États-Unis. Elle grandit dans une famille marquée par la musique. Son père est guitariste, sa mère est infirmière. Très jeune, elle écrit des chansons pour exprimer ses émotions. À l'adolescence, elle rejoint un groupe de R&B. Le groupe s'appelle Choice. Ce projet lui permet d'être remarquée par l'industrie musicale. En 2000, elle sort son premier album solo. Il s'intitule Can't Take Me Home. L'album est influencé par le R&B et le hip-hop. Le succès est immédiat. En 2001, elle change de direction artistique. Elle sort l'album Misunderstood. Cet album est plus personnel. Il mélange pop et rock. Il rencontre un immense succès mondial. Pink devient une star internationale. Sa musique parle de liberté. Elle parle aussi de révolte, d'amour et de résilience. Ses textes sont souvent autobiographiques. Pink est connue pour sa voix puissante. Elle est aussi célèbre pour ses concerts spectaculaires. Elle réalise des acrobaties aériennes sur scène. Cela devient sa signature artistique. Au fil des années, elle sort de nombreux albums à succès. Parmi eux, Try This, I'm Not Dead, Fun House, The Truth About Love. Elle reçoit de nombreuses récompenses. Elle gagne plusieurs Grammy Awards. Elle est reconnue pour son authenticité. Pink est aussi engagée. Elle défend les droits des femmes. Elle soutient la communauté LGBT+. Elle encourage l'acceptation de soi. Aujourd'hui, Pink est considérée comme une figure majeure de la pop mondiale. Elle allie succès commercial, sincérité artistique et engagement personnel.
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3: Bonsoir, face à la forte sollicitation des services d'urgence et des SAMU liés à la vague de chaleur, le Premier ministre a activé le plan Orson de niveau 2 destiné à renforcer le système de santé. A noter que la nuit dernière a été la plus chaude enregistrée dans l'Hexagone depuis 1947 selon Météo France. L'indicateur thermique national des températures minimales était de 21,6 degrés durant la nuit. La France, qui n'est pas la seule à suffoquer, du Royaume-Uni à l'Espagne, plusieurs pays européens souffrent d'une vague de chaleur d'une ampleur jamais vue, dont la France. C'est néanmoins l'épicentre. Pour le troisième lundi consécutif, des rassemblements ont été organisés partout en France hier soir. Le ministre de la Justice, Gérald Darmanin, a promis un choc numérique au ministère de la Justice avec un passage au zéro papier d'ici 6 mois. La justice a rejeté aujourd'hui à Lyon une nouvelle demande de remise en liberté de l'ex-anesthésiste Frédéric Péchier, qui a été condamné à la perpétuité pour 30 empoisonnements, dont 12 mortels dans des cliniques de Besançon, mais qui a fait appel. Il reste donc en prison. La Cour d'appel de Paris a rejeté la demande de réouverture d'une enquête sur des accusations de viol visant Luc Besson. Cette requête avait été déposée par l'actrice Sainte Van Roy. Le réalisateur avait déjà bénéficié d'un non-lieu en 2021. Les juges n'ont pas suivi l'argumentaire de la plaignante, qui considérait notamment que des analyses ADN réalisées sur un sous-vêtement constituaient un élément nouveau permettant de rouvrir l'enquête. Enfin, Wikipédia s'opposera à l'utilisation de l'intelligence artificielle dans le processus d'édition de ses articles. C'est ce qu'a expliqué l'un de ses fondateurs, l'encyclopédie en ligne qui est elle-même concurrencée par les IA. C'est la fin de ce flash, une bonne fin de journée à notre écoute.
4: Bonjour les mélomanes, c'est parti pour l'actu musique de cette semaine. Et l'événement de cette semaine, c'est sans aucun doute la sortie du 10e album déjà du groupe Muse, intitulé

0: L'album sort ce vendredi 26 juin avec le trio donc Mathieu Bellamy qui revient avec un disque concept inspiré du célèbre Signal, radio capté en 1977 et considéré à l'époque comme une possible trace de vie extraterrestre. L'album explore les thèmes du cosmos, de l'inconnu et de l'espoir face à l'immensité de l'univers. Depuis plusieurs mois, Muse distille les extraits de cet album avec donc le single Cryogène dont on vient d'écouter un extrait à l'instant. Les premiers retours saluent un retour à un son plus spatial, plus ambitieux dans la lignée des grandes heures de Origin of Symmetry et Black Holes and Revelations. Muse de retour avec un nouvel album dispo ce vendredi. Excellente journée et à très vite les mélomanes.
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0: de 50 pompiers poursuivent activement les recherches. Les autorités rappellent les risques liés au choc thermique lors des baignades, notamment par forte chaleur. Et justement, Météo France a rajouté 4 départements à la liste déjà longue pour une vigilance rouge à la canicule demain. Il s'agit du Nord, du Pas-de-Calais, de la Somme et de l'Aisne pour atteindre un total de 58 départements concernés. Par ailleurs, 31 autres restent en vigilance orange et la France a connu sa nuit la plus chaude jamais enregistrée depuis 79 ans avec 21,6 degrés. Les appels au SAMU, eux, sont en forte hausse sur tout le territoire avec plus de 50% en Île-de-France et jusqu'à plus de 60% à Paris par rapport à une journée normale. En réaction à cet épisode, Sébastien Lecornu a activé le niveau 2 du plan Orsan afin de renforcer la coordination du système de santé. Ce dispositif permet de soutenir les hôpitaux, le SAMU et la médecine de ville en cas de tension durable. Dans le même temps, le Premier ministre a annoncé que la proposition de loi contre les violences sexistes et sexuelles sera examinée à l'Assemblée nationale à l'automne. Ce texte qui compte 78 mesures sera étudié en commission en septembre puis en séance début octobre. Un épisode de pollution aux particules touche le sud-ouest. L'Ariège et les Hautes-Pyrénées sont en alerte rouge en raison de poussière désertique venue d'Afrique du Nord. Les autorités appellent les personnes fragiles à la prudence. Et on poursuit avec l'historien et résistant Marc Bloch qui est entré au Panthéon aujourd'hui à l'initiative du président Emmanuel Macron. Auteur de l'étrange défaite, il est régulièrement cité par des responsables politiques de tous bords. Côté sport, en cyclisme, malgré sa chute sur le Tour Auvergne-Rhône-Alpes, Paul Sexas participera bien au Tour de France le 4 juillet prochain. Et pour la Coupe du Monde de football, le Portugal affronte en ce moment l'Ouzbékistan, tandis que l'Angleterre défiera le Ghana à 22h.
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2: La météo pour ce mercredi 24 juin, à nouveau une journée caniculaire sur la France, sauf près de la Manche. Les zones les plus chaudes étant toujours le Grand Ouest et le bassin parisien. Les températures pour ce mercredi matin, 24 degrés pour Cherbourg et Brest, 24 à Lille et Strasbourg, 26 pour Lyon et Toulouse, 27 pour Paris, 27 également pour Marseille. Et pour ce mercredi après-midi, entre 32 et 41 degrés sur une moitié nord, 32 pour la Normandie, 38 degrés pour le Grand Est, 38 également pour les Hauts-de-France et la Bretagne, 40 degrés pour le centre-Val de Loire et jusqu'à 41 degrés sur la région parisienne. Dans la moitié sud, entre 32 et 42 degrés, 32 sur la Corse, 31 à 35 degrés le long de la Méditerranée, 39 degrés sur la vallée du Rhône, 40 degrés sur l'Occitanie et entre 40 et 42 degrés sur la Nouvelle-Aquitaine.
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4: Bonjour à toutes et à tous, on débute avec la victoire nette de l'équipe de France de football face à l'Irak 3-0 hier soir pour la deuxième journée de la phase de groupe de la Coupe du Monde 2026. Les Français ont pris le contrôle des opérations dès la 14e minute de jeu grâce à une frappe pure du gauche de Kylian Mbappé. Le meilleur buteur tricolore de l'histoire a même inscrit un doublé à la 54e. Puis Ousmane Dembélé a parachevé le succès des Bleus à la 66e minute de jeu. Une rencontre marquée par une interruption de plus de 2 heures à cause d'un orage qui était annoncé sur Philadelphie et des pluies diluviennes. Mais pas de quoi perturber les Bleus qui ont donc validé leur billet pour les 16e de finale de la compétition grâce à ces 2 victoires en 2 matchs. Le dernier match de poule, ce sera face à la Norvège vendredi à 21h. Des Norvégiens qui s'appuient sur leur buteur Erling Haaland, le buteur de Manchester City qui a inscrit un doublé pour permettre à sa nation de battre le Sénégal 3-2 cette nuit. Conséquence, la Norvège rejoint la France en 16e de finale alors que le Sénégal et l'Irak sont éliminés sans l'espoir de terminer parmi les meilleurs 3e de poule. Et c'est un duel à distance qui risque de s'enclencher entre Kylian Mbappé et Léo Messi. Le génie argentin a permis aux champions du monde en titre de l'emporter 2-0 face à l'Autriche hier à Arlington. Un succès qui qualifie les Argentins en 16e de finale, mais couronne surtout Léo Messi, meilleur buteur de tous les temps en Coupe du Monde avec ses 17e et 18e buts dans une phase finale de Coupe du Monde. Avec son doublé de la nuit, Mbappé en est à 16 buts. Et puis, dernier match de la nuit, l'Algérie reprend des couleurs en renversant la Jordanie de 2-1 dans sa Ben Boili et Gouiri. Et ce mardi, 4 matchs au programme, Portugal-Ouzbékistan à 19h, Angleterre-Ghana à 22h, Panama-Croatie à 1h du matin et Colombie-Congo à 4h. Et puis bon anniversaire à Zinedine Zidane, 54 ans aujourd'hui. Enfin en basket, on reste d'abord aux États-Unis avec le transfert de ce début d'été. Gianni Antetokounmpo rejoint le Heat de Miami. Il quitte Milwaukee après 13 ans de carrière là-bas. Et puis en France, c'est le match 5 de la finale de Betclic Elite, 2-2 dans la série entre Monaco et le Paris Basket. Début de la rencontre à 21h à Paris. Très belle journée. Let's go.
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10: Bonsoir. Face à la forte sollicitation des services d'urgence et des SAMU liés à la vague de chaleur, le Premier ministre a activé le plan Orsan de niveau 2 destiné à renforcer le système de santé. À noter que la nuit dernière a été la plus chaude enregistrée dans l'Hexagone depuis 1947. Selon Météo France, l'indicateur thermique national des températures minimales était de 21,6 degrés durant la nuit. La France, qui n'est pas la seule à suffoquer, du Royaume-Uni à l'Espagne, plusieurs pays européens souffrent d'une vague de chaleur d'une ampleur jamais vue, dont la France c'est néanmoins l'épicentre. Pour le troisième lundi consécutif, des rassemblements ont été organisés partout en France hier soir. Le ministre de la Justice, Gérald Darmanin, a promis un choc numérique au ministère de la Justice avec un passage au zéro papier d'ici 6 mois. La justice a rejeté aujourd'hui à Lyon une nouvelle demande de remise en liberté de l'ex-anesthésiste Frédéric Péchier, qui a été condamné à la perpétuité pour 30 empoisonnements, dont 12 mortels dans des cliniques de Besançon, mais qui a fait appel. Il reste donc en prison. La Cour d'appel de Paris a rejeté la demande de réouverture d'une enquête sur des accusations de viol visant Luc Besson. Cette requête avait été déposée par l'actrice Sainte Van Roy. Le réalisateur avait déjà bénéficié d'un non-lieu en 2021. Les juges n'ont pas suivi l'argumentaire de la plaignante, qui considérait notamment que
11: 22 heures
10: réalisées sur un sous-vêtement constituaient un élément nouveau permettant de rouvrir l'enquête. Enfin, Wikipédia s'opposera à l'utilisation de l'intelligence artificielle dans le processus d'édition de ses articles. C'est ce qu'a expliqué l'un de ses fondateurs, l'encyclopédie en ligne qui est elle-même concurrencée par les IA. C'est la fin de ce flash, une bonne fin de journée à notre écoute.
12: Bonjour les mélomanes, c'est parti pour l'actu musique de cette semaine. Et l'événement de cette semaine, c'est sans aucun doute la sortie du 10e album déjà du groupe Muse intitulé The

0: album sort ce vendredi 26 juin avec le trio donc Mathieu Bellamy qui revient avec un disque concept inspiré du célèbre signal radio capté en 1977 et considéré à l'époque comme une possible trace de vie extraterrestre. L'album explore les thèmes du cosmos, de l'inconnu et de l'espoir face à l'immensité de l'univers. Depuis plusieurs mois, Muse distille les extraits de cet album avec donc le single Cryogène dont on vient d'écouter un extrait à l'instant. Les premiers retours saluent un retour à un son plus spatial, plus ambitieux dans la lignée des grandes heures de Origin of Symmetry et Black Holes and Revelations. Muse de retour avec un nouvel album dispo ce vendredi. Excellente journée et à très vite les mélomanes.
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0: Bon, la liste est déjà longue pour une vigilance rouge à la canicule demain. Il s'agit du Nord, du Pas-de-Calais, de la Somme et de l'Aisne pour atteindre un total de 58 départements concernés. Par ailleurs, 31 autres restent en vigilance orange et la France a connu sa nuit la plus chaude jamais enregistrée depuis 79 ans avec 21,6 degrés. Les appels au SAMU, eux, sont en forte hausse sur tout le territoire avec plus de 50% en Île-de-France et jusqu'à plus de 60% à Paris par rapport à une journée normal. En réaction à cet épisode, Sébastien Lecornu a activé le niveau 2 du plan Orsan afin de renforcer la coordination du système de santé. Ce dispositif permet de soutenir les hôpitaux, le SAMU et la médecine de ville en cas de tension durable. Dans le même temps, le Premier ministre a annoncé que la proposition de loi contre les violences sexistes et sexuelles sera examinée à l'Assemblée nationale à l'automne. Ce texte qui compte 78 mesures sera étudié en commission en septembre puis en séance début octobre. Un épisode de pollution aux particules touche le sud-ouest. L'Ariège et les Hautes-Pyrénées sont en alerte rouge en raison de poussière désertique venue d'Afrique du Nord. Les autorités appellent les personnes fragiles à la prudence. Et on poursuit avec l'historien et résistant Marc Bloch qui est entré au Panthéon aujourd'hui à l'initiative du président Emmanuel Macron. Auteur de l'étrange défaite, il est régulièrement cité par des responsables politiques de tous bords. Côté sport, en cyclisme, malgré sa chute sur le Tour Auvergne-Rhône-Alpes, Paul Sexas participera bien au Tour de France le 4 juillet prochain. Et pour la Coupe du Monde de football, le Portugal affronte en ce moment l'Ouzbékistan, tandis que l'Angleterre défiera le Ghana à 22h.
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2: La météo pour ce mercredi 24 juin, à nouveau une journée caniculaire sur la France, sauf près de la Manche. Les zones les plus chaudes étant toujours le Grand Ouest et le bassin parisien. Les températures pour ce mercredi matin, 24 degrés pour Cherbourg et Brest, 24 à Lille et Strasbourg, 26 pour Lyon et Toulouse, 27 pour Paris, 27 également pour Marseille. Et pour ce mercredi après-midi, entre 32 et 41 degrés sur une moitié nord, 32 pour la Normandie, 38 degrés pour le Grand Est, 38 également pour les Hauts-de-France et la Bretagne, 40 degrés pour le centre-Val de Loire et jusqu'à 41 degrés sur la région parisienne. Dans la moitié sud, entre 32 et 42 degrés, 32 sur la Corse, 31 à 35 degrés le long de la Méditerranée, 39 degrés sur la vallée du Rhône, 40 degrés sur l'Occitanie et entre 40 et 42 degrés sur la Nouvelle-Aquitaine.
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4: Bonjour à toutes et à tous, on débute avec la victoire nette de l'équipe de France de football face à l'Irak 3-0 hier soir pour la deuxième journée de la phase de groupe de la Coupe du Monde 2026. Les Français ont pris le contrôle des opérations dès la 14e minute de jeu grâce à une frappe pure du gauche de Kylian Mbappé. Le meilleur buteur tricolore de l'histoire a même inscrit un doublé à la 54e. Puis Ousmane Dembélé a parachevé le succès des Bleus à la 66e minute de jeu. Une rencontre marquée par une interruption de plus de 2 heures à cause d'un orage qui était annoncé sur Philadelphie et des pluies diluviennes. Mais pas de quoi perturber les Bleus qui ont donc validé leur billet pour les 16e de finale de la compétition grâce à ces 2 victoires en 2 matchs. Le dernier match de poule, ce sera face à la Norvège vendredi à 21h. Des Norvégiens qui s'appuient sur leur buteur Erling Haaland, le buteur de Manchester City qui a inscrit un doublé pour permettre à sa nation de battre le Sénégal 3-2 cette nuit. Conséquence, la Norvège rejoint la France en 16e de finale alors que le Sénégal et l'Irak sont éliminés sans l'espoir de terminer parmi les meilleurs 3e de poule. Et c'est un duel à distance qui risque de s'enclencher entre Kylian Mbappé et Léo Messi. Le génie argentin a permis aux champions du monde en titre de l'emporter 2-0 face à l'Autriche hier à Arlington. Un succès qui qualifie les Argentins en 16e de finale, mais couronne surtout Léo Messi, meilleur buteur de tous les temps en Coupe du Monde avec ses 17e et 18e buts dans une phase finale de Coupe du Monde. Avec son doublé de la nuit, Mbappé en est à 16 buts. Et puis, dernier match de la nuit, l'Algérie reprend des couleurs en renversant la Jordanie de 2-1 dans sa Ben Boili et Gouiri. Et ce mardi, 4 matchs au programme, Portugal-Ouzbékistan à 19h, Angleterre-Ghana à 22h, Panama-Croatie à 1h du matin et Colombie-Congo à 4h. Et puis bon anniversaire à Zinedine Zidane, 54 ans aujourd'hui. Enfin en basket, on reste d'abord aux États-Unis avec le transfert de ce début d'été. Gianni Antetokounmpo rejoint le Heat de Miami. Il quitte Milwaukee après 13 ans de carrière là-bas. Et puis en France, c'est le match 5 de la finale de Betclic Elite, 2-2 dans la série entre Monaco et le Paris Basket. Début de la rencontre à 21h à Paris. Très belle journée.
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5: Compte professionnel de prévention, ce qu'il faut savoir, la Minute Info. Connaissez-vous le compte professionnel de prévention, le C2P? Ce dispositif s'adresse aux salariés exposés à certains risques professionnels. Grâce aux déclarations de leur employeur, ils cumulent des points qu'ils peuvent ensuite utiliser pour se former, changer de métier, réduire leur temps de travail ou même partir plus tôt à la retraite. C'est d'ailleurs ce qu'a fait Claire, qui a souvent travaillé de nuit dans sa carrière. Elle nous raconte comment elle a utilisé ses points C2P pour financer des trimestres de retraite.
6: Bonjour Claire.
7: Bonjour.
6: Vous aviez envie de prendre votre retraite un peu plus tôt.
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11: Bonsoir. Face à la forte sollicitation des services d'urgence et des SAMU liés à la vague de chaleur, le Premier ministre a activé le plan Orsan de niveau 2 destiné à renforcer le système de santé. À noter que la nuit dernière a été la plus chaude enregistrée dans l'Hexagone depuis 1947. Selon Météo France, l'indicateur thermique national des températures minimales était de 21,6 degrés durant la nuit. La France, qui n'est pas la seule à suffoquer, du Royaume-Uni à l'Espagne, plusieurs pays européens souffrent d'une vague de chaleur d'une ampleur jamais vue, dont la France c'est néanmoins l'épicentre. Pour le 3e lundi consécutif, des rassemblements ont été organisés partout en France hier soir. Le ministre de la Justice, Gérald Darmanin, a promis un choc numérique au ministère de la Justice avec un passage au zéro papier d'ici 6 mois. La justice a rejeté aujourd'hui à Lyon une nouvelle demande de remise en liberté de l'ex-anesthésiste Frédéric Péchier, qui a été condamné à la perpétuité pour 30 empoisonnements, dont 12 mortels dans des cliniques de Besançon, mais qui a fait appel. Il reste donc en prison. La Cour d'appel de Paris a rejeté la demande de réouverture d'une enquête sur des accusations de viol visant Luc Besson. Cette requête avait été déposée par l'actrice Sainte Van Roy. Le réalisateur avait déjà bénéficié d'un non-lieu en 2021. Les juges n'ont pas suivi l'argumentaire de la plaignante, qui considérait notamment que des analyses ADN réalisées sur un sous-vêtement constituaient un élément nouveau permettant de rouvrir l'enquête. Enfin, Wikipédia s'opposera à l'utilisation de l'intelligence artificielle dans le processus d'édition de ses articles. C'est ce qu'a expliqué l'un de ses fondateurs, l'encyclopédie en ligne qui est elle-même concurrencée par les IA. C'est la fin de ce flash, une bonne fin de journée à notre écoute.
12: Bonjour les mélomanes, c'est parti pour l'actu musique de cette semaine. Et l'événement de cette semaine, c'est sans aucun doute la sortie du 10e album déjà du groupe Muse, intitulé The

0: L'album sort ce vendredi 26 juin avec le trio donc Mathieu Bellamy qui revient avec un disque concept inspiré du célèbre signal radio capté en 1977 et considéré à l'époque comme une possible trace de vie extraterrestre. L'album explore les thèmes du cosmos, de l'inconnu et de l'espoir face à l'immensité de l'univers. Depuis plusieurs mois, Muse distille les extraits de cet album avec donc le single Cryogène dont on vient d'écouter un extrait à l'instant. Les premiers retours saluent un retour à un son plus spatial, plus ambitieux dans la lignée des grandes heures de Origin of Symmetry et Black Holes and Revelations. Muse de retour avec un nouvel album dispo ce vendredi. Excellente journée et à très vite les mélomanes.
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0: disant plus de 50 pompiers poursuivent activement les recherches. Les autorités rappellent les risques liés au choc thermique lors des baignades, notamment par forte chaleur. Et justement, Météo France a rajouté 4 départements à la liste déjà longue pour une vigilance rouge à la canicule demain. Il s'agit du Nord, du Pas-de-Calais, de la Somme et de l'Aisne pour atteindre un total de 58 départements concernés. Par ailleurs, 31 autres restent en vigilance orange et la France a connu sa nuit la plus chaude jamais enregistrée depuis 79 ans avec 21,6 degrés. Les appels au SAMU, eux, sont en forte hausse sur tout le territoire avec plus de 50% en Île-de-France et jusqu'à plus de 60% à Paris par rapport à une journée normale. En réaction à cet épisode, Sébastien Lecornu a activé le niveau 2 du plan Orsan afin de renforcer la coordination du système de santé. Ce dispositif permet de soutenir les hôpitaux, le SAMU et la médecine de ville en cas de tension durable. Dans le même temps, le Premier ministre a annoncé que la proposition de loi contre les violences sexistes et sexuelles sera examinée à l'Assemblée nationale à l'automne. Ce texte qui compte 78 mesures sera étudié en commission en septembre puis en séance début octobre. Un épisode de pollution aux particules touche le sud-ouest. L'Ariège et les Hautes-Pyrénées sont en alerte rouge en raison de poussière désertique venue d'Afrique du Nord. Les autorités appellent les personnes fragiles à la prudence. Et on poursuit avec l'historien et résistant Marc Bloch qui est entré au Panthéon aujourd'hui à l'initiative du président Emmanuel Macron. Auteur de l'étrange défaite, il est régulièrement cité par des responsables politiques de tout bord. Côté sport en cyclisme, malgré sa chute sur le Tour Auvergne-Rhône-Alpes, Paul Sexas participera bien au Tour de France le 4 juillet prochain. Et pour la Coupe du Monde de football, le Portugal affronte en ce moment l'Ouzbékistan tandis que l'Angleterre défiera le Ghana à 22h.
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2: La météo pour ce mercredi 24 juin, à nouveau une journée caniculaire sur la France, sauf près de la Manche. Les zones les plus chaudes étant toujours le Grand Ouest et le bassin parisien. Les températures pour ce mercredi matin, 24 degrés pour Cherbourg et Brest, 24 à Lille et Strasbourg, 26 pour Lyon et Toulouse, 27 pour Paris, 27 également pour Marseille. Et pour ce mercredi après-midi, entre 32 et 41 degrés sur une moitié nord, 32 pour la Normandie, 38 degrés pour le Grand Est, 38 également pour les Hauts-de-France et la Bretagne, 40 degrés pour le centre-Val de Loire et jusqu'à 41 degrés sur la région parisienne. Dans la moitié sud, entre 32 et 42 degrés, 32 sur la Corse, 31 à 35 degrés le long de la Méditerranée, 39 degrés sur la vallée du Rhône, 40 degrés sur l'Occitanie et entre 40 et 42 degrés sur la Nouvelle-Aquitaine.
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4: Bonjour à toutes et à tous, on débute avec la victoire nette de l'équipe de France de football face à l'Irak 3-0 hier soir. Pour la deuxième journée de la phase de groupe de la Coupe du Monde 2026, les Français ont pris le contrôle des opérations dès la 14e minute de jeu grâce à une frappe pure du gauche de Kylian Mbappé. Le meilleur buteur tricolore de l'histoire a même inscrit un doublé à la 54e. Puis Ousmane Dembélé a parachevé le succès des Bleus à la 66e minute de jeu. Une rencontre marquée par une interruption de plus de 2 heures à cause d'un orage qui était annoncé sur Philadelphie et des pluies diluviennes. Mais pas de quoi perturber les Bleus qui ont donc validé leur billet pour les 16e de finale de la compétition grâce à ces 2 victoires en 2 matchs. Le dernier match de poule, ce sera face à la Norvège vendredi à 21h. Des Norvégiens qui s'appuient sur leur buteur Erling Haaland, le buteur de Manchester City qui a inscrit un doublé pour permettre à sa nation de battre le Sénégal 3-2 cette nuit. Conséquence, la Norvège rejoint la France en 16e de finale alors que le Sénégal et l'Irak sont éliminés sans l'espoir de terminer parmi les meilleurs 3e de poule. Et c'est un duel à distance qui risque de s'enclencher entre Kylian Mbappé et Léo Messi. Le génie argentin a permis aux champions du monde en titre de l'emporter 2-0 face à l'Autriche hier à Arlington. Un succès qui qualifie les Argentins en 16e de finale, mais couronne surtout Léo Messi, meilleur buteur de tous les temps en Coupe du Monde avec ses 17e et 18e buts dans une phase finale de Coupe du Monde. Avec son doublé de la nuit, Mbappé en est à 16 buts. Et puis, dernier match de la nuit, l'Algérie reprend des couleurs en renversant la Jordanie de 2-1 dans sa Ben Boili et Guéry. Et ce mardi, 4 matchs au programme, Portugal-Ouzbékistan à 19h, Angleterre-Ghana à 22h, Panama Croatie à 1h du matin et Colombie-Congo à 4h. Et puis bon anniversaire à Zinedine Zidane, 54 ans aujourd'hui. Enfin en basket, on reste d'abord aux États-Unis avec le transfert de ce début d'été. Gianni Antetokounmpo rejoint le Heat de Miami. Il quitte Milwaukee après 13 ans de carrière là-bas. Et puis en France, c'est le match 5 de la finale de Betclic Elite, 2-2 dans la série entre Monaco et le Paris Basket. Début de la rencontre à 21h à Paris. Très belle journée de sport.
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10: Bonsoir, face à la forte sollicitation des services d'urgence et des SAMU liés à la vague de chaleur, le Premier ministre a activé le plan Orsan de niveau 2 destiné à renforcer le système de santé. A noter que la nuit dernière a été la plus chaude enregistrée dans l'Hexagone depuis 1947. Selon Météo France, l'indicateur thermique national des températures minimales était de 21,6 degrés durant la nuit. La France, qui n'est pas la seule à suffoquer, du Royaume-Uni à l'Espagne, plusieurs pays européens souffrent d'une vague de chaleur d'une ampleur jamais vue, dont la France est néanmoins l'épicentre. Pour le troisième lundi consécutif, des rassemblements ont été organisés partout en France hier soir. Le ministre de la Justice, Gérald Darmanin, a promis un choc numérique au ministère de la Justice avec un passage au zéro papier d'ici 6 mois. La justice a rejeté aujourd'hui à Lyon une nouvelle demande de remise en liberté de l'ex-anesthésiste Frédéric Péchier, qui a été condamné à la perpétuité pour tant d'empoisonnement, dont 12 mortels dans des cliniques de Besançon, mais qui a fait appel. Il reste donc en prison. La cour d'appel de Paris a rejeté la demande de réouverture d'une enquête sur des accusations de viol visant Luc Besson. Cette requête avait été déposée par l'actrice Sainte Van Roy. Le réalisateur avait déjà bénéficié d'un non-lieu en 2021. Les juges n'ont pas suivi l'argumentaire de la plaignante, qui considérait notamment que des analyses ADN réalisées sur un sous-vêtement constituaient un élément nouveau permettant de rouvrir l'enquête. Enfin, Wikipédia s'opposera à l'utilisation de l'intelligence artificielle dans le processus d'édition de ses articles. C'est ce qu'a expliqué l'un de ses fondateurs, l'encyclopédie en ligne qui est elle-même concurrencée par les IA. C'est la fin de ce flash, une bonne fin de journée à notre écoute.
11: Bonjour les mélomanes, c'est parti pour l'actu musique de cette semaine. Et l'événement de cette semaine, c'est sans aucun doute la sortie du 10e album déjà du groupe Muse, intitulé

0: L'album sort ce vendredi 26 juin avec le trio donc Mathieu Bellamy qui revient avec un disque concept inspiré du célèbre Signal, radio capté en 1977 et considéré à l'époque comme une possible trace de vie extraterrestre. L'album explore les thèmes du cosmos, de l'inconnu et de l'espoir face à l'immensité de l'univers. Depuis plusieurs mois, Muse distille les extraits de cet album avec donc le single Cryogène dont on vient d'écouter un extrait à l'instant. Les premiers retours saluent un retour à un son plus spatial, plus ambitieux dans la lignée des grandes heures de Origin of Symmetry et Black Holes and Revelations. Muse de retour avec un nouvel album dispo ce vendredi. Excellente journée et à très vite les mélomanes.
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0: 50 pompiers poursuivent activement les recherches. Les autorités rappellent les risques liés au choc thermique lors des baignades, notamment par forte chaleur. Et justement, Météo France a rajouté 4 départements à la liste déjà longue pour une vigilance rouge à la canicule demain. Il s'agit du Nord, du Pas-de-Calais, de la Somme et de l'Aisne pour atteindre un total de 58 départements concernés. Par ailleurs, 31 autres restent en vigilance orange et la France a connu sa nuit la plus chaude jamais enregistrée depuis 79 ans avec 21,6 degrés. Les appels au SAMU, eux, sont en forte hausse sur tout le territoire avec plus de 50% en Île-de-France et jusqu'à plus de 60% à Paris par rapport à une journée normale. En réaction à cet épisode, Sébastien Lecornu a activé le niveau 2 du plan Orsan afin de renforcer la coordination du système de santé. Ce dispositif permet de soutenir les hôpitaux, le SAMU et la médecine de ville en cas de tension durable. Dans le même temps, le Premier ministre a annoncé que la proposition de loi contre les violences sexistes et sexuelles sera examinée à l'Assemblée nationale à l'automne. Ce texte qui compte 78 mesures sera étudié en commission en septembre puis en séance début octobre. Un épisode de pollution aux particules touche le sud-ouest. L'Ariège et les Hautes-Pyrénées sont en alerte rouge en raison de poussière désertique venue d'Afrique du Nord. Les autorités appellent les personnes fragiles à la prudence. Et on poursuit avec l'historien et résistant Marc Bloch qui est entré au Panthéon aujourd'hui à l'initiative du président Emmanuel Macron. Auteur de l'étrange défaite, il est régulièrement cité par des responsables politiques de tout bord. Côté sport en cyclisme, malgré sa chute sur le Tour Auvergne-Rhône-Alpes, Paul Sexas participera bien au Tour de France le 4 juillet prochain. Et pour la Coupe du Monde de football, le Portugal affronte en ce moment l'Ouzbékistan tandis que l'Angleterre défiera le Ghana à 22h.
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2: La météo pour ce mercredi 24 juin, à nouveau une journée caniculaire sur la France, sauf près de la Manche. Les zones les plus chaudes étant toujours le Grand Ouest et le bassin parisien. Les températures pour ce mercredi matin, 24 degrés pour Cherbourg et Brest, 24 à Lille et Strasbourg, 26 pour Lyon et Toulouse, 27 pour Paris, 27 également pour Marseille. Et pour ce mercredi après-midi, entre 32 et 41 degrés sur une moitié nord, 32 pour la Normandie, 38 degrés pour le Grand Est, 38 également pour les Hauts-de-France et la Bretagne, 40 degrés pour le centre-Val de Loire et jusqu'à 41 degrés sur la région parisienne. Dans la moitié sud, entre 32 et 42 degrés, 32 sur la Corse, 31 à 35 degrés le long de la Méditerranée, 39 degrés sur la vallée du Rhône, 40 degrés sur l'Occitanie et entre 40 et 42 degrés sur la Nouvelle-Aquitaine.
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4: Bonjour à toutes et à tous, on débute avec la victoire nette de l'équipe de France de football face à l'Irak 3-0 hier soir. Pour la deuxième journée de la phase de groupe de la Coupe du Monde 2026, les Français ont pris le contrôle des opérations dès la 14e minute de jeu grâce à une frappe pure du gauche de Kylian Mbappé. Le meilleur buteur tricolore de l'histoire a même inscrit un doublé à la 54e. Puis Ousmane Dembélé a parachevé le succès des Bleus à la 66e minute de jeu. Une rencontre marquée par une interruption de plus de 2 heures à cause d'un orage qui était annoncé sur Philadelphie et des pluies diluviennes. Mais pas de quoi perturber les Bleus qui ont donc validé leur billet pour les 16e de finale de la compétition grâce à ces 2 victoires en 2 matchs. Le dernier match de poule, ce sera face à la Norvège vendredi à 21h. Des Norvégiens qui s'appuient sur leur buteur Erling Haaland, le buteur de Manchester City qui a inscrit un doublé pour permettre à sa nation de battre le Sénégal 3-2 cette nuit. Conséquence, la Norvège rejoint la France en 16e de finale alors que le Sénégal et l'Irak sont éliminés sans l'espoir de terminer parmi les meilleurs 3e de poule. Et c'est un duel à distance qui risque de s'enclencher entre Kylian Mbappé et Léo Messi. Le génie argentin a permis aux champions du monde en titre de l'emporter 2-0 face à l'Autriche hier à Arlington. Un succès qui qualifie les Argentins en 16e de finale, mais couronne surtout Léo Messi, meilleur buteur de tous les temps en Coupe du Monde avec ses 17e et 18e buts dans une phase finale de Coupe du Monde. Avec son doublé de la nuit, Mbappé en est à 16 buts. Et puis, dernier match de la nuit, l'Algérie reprend des couleurs en renversant la Jordanie de 2-1 grâce à Ben Boili et Guerri. Et ce mardi, 4 matchs au programme, Portugal-Ouzbékistan à 19h, Angleterre-Ghana à 22h, Panama-Croatie à 1h du matin et Colombie Congo à 4h. Et puis bon anniversaire à Zinedine Zidane, 54 ans aujourd'hui. Enfin en basket, on reste d'abord aux États-Unis avec le transfert de ce début d'été. Gianni Antetokounmpo rejoint le Heat de Miami. Il quitte Milwaukee après 13 ans de carrière là-bas. Et puis en France, c'est le match 5 de la finale de Betclic Elite, 2-2 dans la série entre Monaco et le Paris Basket. Début de la rencontre à 21h à Paris. Très belle journée de sport.
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10: Bonsoir, face à la forte sollicitation des services d'urgence et des SAMU liés à la vague de chaleur, le Premier ministre a activé le plan Orsan de niveau 2 destiné à renforcer le système de santé. À noter que la nuit dernière a été la plus chaude enregistrée dans l'Hexagone depuis
11: 22h30.
10: Météo France, l'indicateur thermique national des températures minimales était de 21,6 degrés durant la nuit. La France, qui n'est pas la seule à suffoquer, du Royaume-Uni à l'Espagne, plusieurs pays européens souffrent d'une vague de chaleur d'une ampleur jamais vue, dont la France est néanmoins l'épicentre. Pour le troisième lundi consécutif, des rassemblements ont été organisés partout en France hier soir. Le ministre de la Justice, Gérald Darmanin, a promis un choc numérique au ministère de la Justice avec un passage au zéro papier d'ici 6 mois. La justice a rejeté aujourd'hui à Lyon une nouvelle demande de remise en liberté de l'ex-anesthésiste Frédéric Péchier, qui a été condamné à la perpétuité pour tant d'empoisonnement, dont 12 mortels dans des cliniques de Besançon, mais qui a fait appel. Il reste donc en prison. La cour d'appel de Paris a rejeté la demande de réouverture d'une enquête sur des accusations de viol visant Luc Besson. Cette requête avait été déposée par l'actrice Sainte Van Roy. Le réalisateur avait déjà bénéficié d'un non-lieu en 2021. Les juges n'ont pas suivi l'argumentaire de la plaignante, qui considérait notamment que des analyses ADN réalisées sur un sous-vêtement constituaient un élément nouveau permettant de rouvrir l'enquête. Enfin, Wikipédia s'opposera à l'utilisation de l'intelligence artificielle dans le processus d'édition de ses articles. C'est ce qu'a expliqué l'un de ses fondateurs. L'encyclopédie en ligne qui est elle-même concurrencée par les IA. C'est la fin de ce flash, une bonne fin de journée à notre écoute.
12: Bonjour les mélomanes, c'est parti pour l'actu musique de cette semaine. Et l'événement de cette semaine, c'est sans aucun doute la sortie du 10e album déjà du groupe Muse, intitulé The

0: album sort ce vendredi 26 juin avec le trio donc Mathieu Bellamy qui revient avec un disque concept inspiré du célèbre signal radio capté en 1977 et considéré à l'époque comme une possible trace de vie extraterrestre. L'album explore les thèmes du cosmos, de l'inconnu et de l'espoir face à l'immensité de l'univers. Depuis plusieurs mois, Muse distille les extraits de cet album avec donc le single Cryogène dont on vient d'écouter un extrait à l'instant. Les premiers retours saluent un retour à un son plus spatial, plus ambitieux dans la lignée des grandes heures de Origin of Symmetry et Black Holes and Revelations. Muse de retour avec un nouvel album dispo ce vendredi. Excellente journée et à très vite les mélomanes.
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0: Plus de 50 pompiers poursuivent activement les recherches. Les autorités rappellent les risques liés au choc thermique lors des baignades, notamment par forte chaleur. Et justement, Météo France a rajouté 4 départements à la liste déjà longue pour une vigilance rouge à la canicule demain. Il s'agit du Nord, du Pas-de-Calais, de la Somme et de l'Aisne pour atteindre un total de 58 départements concernés. Par ailleurs, 31 autres restent en vigilance orange et la France a connu sa nuit la plus chaude jamais enregistrée depuis 79 ans avec 21,6 degrés. Les appels au SAMU, eux, sont en forte hausse sur tout le territoire avec plus de 50% en Île-de-France et jusqu'à plus de 60% à Paris par rapport à une journée normale. En réaction à cet épisode, Sébastien Lecornu a activé le niveau 2 du plan Orsan afin de renforcer la coordination du système de santé. Ce dispositif permet de soutenir les hôpitaux, le SAMU et la médecine de ville en cas de tension durable. Dans le même temps, le Premier ministre a annoncé que la proposition de loi contre les violences sexistes et sexuelles sera examinée à l'Assemblée nationale à l'automne. Ce texte qui compte 78 mesures sera étudié en commission en septembre puis en séance début octobre. Un épisode de pollution aux particules touche le sud-ouest. L'Ariège et les Hautes-Pyrénées sont en alerte rouge en raison de poussière désertique venue d'Afrique du Nord. Les autorités appellent les personnes fragiles à la prudence. Et on poursuit avec l'historien et résistant Marc Bloch qui est entré au Panthéon aujourd'hui à l'initiative du président Emmanuel Macron. Auteur de l'étrange défaite, il est régulièrement cité par des responsables politiques de tout bord. Côté sport, en cyclisme, malgré sa chute sur le Tour Auvergne-Rhône-Alpes, Paul Sexas participera bien au Tour de France le 4 juillet prochain. Et pour la Coupe du Monde de football, le Portugal affronte en ce moment l'Ouzbékistan, tandis que l'Angleterre défiera le Ghana à 22h.
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2: La météo pour ce mercredi 24 juin, à nouveau une journée caniculaire sur la France, sauf près de la Manche. Les zones les plus chaudes étant toujours le Grand Ouest et le bassin parisien. Les températures pour ce mercredi matin, 24 degrés pour Cherbourg et Brest, 24 à Lille et Strasbourg, 26 pour Lyon et Toulouse, 27 pour Paris, 27 également pour Marseille. Et pour ce mercredi après-midi, entre 32 et 41 degrés sur une moitié nord, 32 pour la Normandie, 38 degrés pour le Grand Est, 38 également pour les Hauts-de-France et la Bretagne, 40 degrés pour le centre-Val de Loire et jusqu'à 41 degrés sur la région parisienne. Dans la moitié sud, entre 32 et 42 degrés, 32 sur la Corse, 31 à 35 degrés le long de la Méditerranée, 39 degrés sur la vallée du Rhône, 40 degrés sur l'Occitanie et entre 40 et 42 degrés sur la Nouvelle-Aquitaine.
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4: Bonjour à toutes et à tous, on débute avec la victoire nette de l'équipe de France de football face à l'Irak 3-0 hier soir pour la deuxième journée de la phase de groupe de la Coupe du Monde 2026. Les Français ont pris le contrôle des opérations dès la 14e minute de jeu grâce à une frappe pure du gauche de Kylian Mbappé. Le meilleur buteur tricolore de l'histoire a même inscrit un doublé à la 54e. Puis Ousmane Dembélé a parachevé le succès des Bleus à la 66e minute de jeu. Une rencontre marquée par une interruption de plus de 2 heures à cause d'un orage qui était annoncé sur Philadelphie et des pluies diluviennes. Mais pas de quoi perturber les Bleus qui ont donc validé leur billet pour les 16e de finale de la compétition grâce à ces 2 victoires en 2 matchs. Le dernier match de poule, ce sera face à la Norvège vendredi à 21h. Des Norvégiens qui s'appuient sur leur buteur Erling Haaland, le buteur de Manchester City qui a inscrit un doublé pour permettre à sa nation de battre le Sénégal 3-2 cette nuit. Conséquence, la Norvège rejoint la France en 16e de finale alors que le Sénégal et l'Irak sont éliminés sans l'espoir de terminer parmi les meilleurs 3e de poule. Et c'est un duel à distance qui risque de s'enclencher entre Kylian Mbappé et Léo Messi. Le génie argentin a permis au champion du monde en titre de l'emporter 2-0 face à l'Autriche hier à Arlington. Un succès qui qualifie les Argentins en 16e de finale, mais couronne surtout Léo Messi, meilleur buteur de tous les temps en Coupe du Monde avec ses 17e et 18e buts dans une phase finale de Coupe du Monde. Avec son doublé de la nuit, Mbappé en est à 16 buts. Et puis, dernier match de la nuit, l'Algérie reprend des couleurs en renversant la Jordanie de 2-1 dans sa Ben Boili et Gouiri. Et ce mardi, 4 matchs au programme, Portugal-Ouzbékistan à 19h, Angleterre-Ghana à 22h, Panama-Croatie à 1h du matin et Colombie-Congo à 4h. Et puis bon anniversaire à Zinedine Zidane, 54 ans aujourd'hui. Enfin en basket, on reste d'abord aux États-Unis avec le transfert de ce début d'été. Gianni Antetokounmpo rejoint le Heat de Miami. Il quitte Milwaukee après 13 ans de carrière là-bas. Et puis en France, c'est le match 5 de la finale de Betclic Elite, 2-2 dans la série entre Monaco et le Paris Basket. Début de la rencontre à 21h à Paris. Très belle journée de sport.
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10: Bonsoir. Face à la forte sollicitation des services d'urgence et des SAMU liés à la vague de chaleur, le Premier ministre a activé le plan Orsan de niveau 2 destiné à renforcer le système de santé. À noter que la nuit dernière a été la plus chaude enregistrée dans l'Hexagone depuis 1947. Selon Météo France, l'indicateur thermique national des températures minimales était de 21,6 degrés durant la nuit. La France, qui n'est pas la seule à suffoquer, du Royaume-Uni à l'Espagne, plusieurs pays européens souffrent d'une vague de chaleur d'une ampleur jamais vue, dont la France est néanmoins l'épicentre. Pour le troisième lundi consécutif, des rassemblements ont été organisés partout en France hier soir. Le ministre de la Justice, Gérald Darmanin, a promis un choc numérique au ministère de la Justice avec un passage au zéro papier d'ici 6 mois. La justice a rejeté aujourd'hui à Lyon une nouvelle demande de remise en liberté de l'ex-anesthésiste Frédéric Péchier, qui a été condamné à la perpétuité pour tant d'empoisonnement, dont 12 mortels dans des cliniques de Besançon, mais qui a fait appel. Il reste donc en prison. La cour d'appel de Paris a rejeté la demande de réouverture d'une enquête sur des accusations de viol visant Luc Besson. Cette requête avait été déposée par l'actrice Sainte Van Roy. Le réalisateur avait déjà bénéficié d'un non-lieu en 2021. Les juges n'ont pas suivi l'argumentaire de la plaignante qui considérait notamment que des analyses ADN réalisées sur un sous-vêtement constituaient un

L'album sort ce vendredi 26 juin avec le trio donc Mathieu Bellamy qui revient avec un disque concept inspiré du célèbre Signal, radio capté en 1977 et considéré à l'époque comme une possible trace de vie extraterrestre. L'album explore les thèmes du cosmos, de l'inconnu et de l'espoir face à l'immensité de l'univers. Depuis plusieurs mois, Muse distille les extraits de cet album avec donc le single Cryogène dont on vient d'écouter un extrait à l'instant. Les premiers retours saluent un retour à un son plus spatial, plus ambitieux dans la lignée des grandes heures de Origin of Symmetry et Black Holes and Revelations. Muse de retour avec un nouvel album dispo ce vendredi. Excellente journée et à très vite les mélomanes. 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

0: plus de 50 pompiers poursuivent activement les recherches. Les autorités rappellent les risques liés au choc thermique lors des baignades, notamment par forte chaleur. Et justement, Météo France a rajouté 4 départements à la liste déjà longue pour une vigilance rouge à la canicule demain. Il s'agit du Nord, du Pas-de-Calais, de la Somme et de l'Aisne pour atteindre un total de 58 départements concernés. Par ailleurs, 31 autres restent en vigilance orange et la France a connu sa nuit la plus chaude jamais enregistrée depuis 79 ans avec 21,6 degrés. Les appels au SAMU, eux, sont en forte hausse sur tout le territoire avec plus de 50% en Île-de-France et jusqu'à plus de 60% à Paris par rapport à une journée normale. En réaction à cet épisode, Sébastien Lecornu a activé le niveau 2 du plan Orsan afin de renforcer la coordination du système de santé. Ce dispositif permet de soutenir les hôpitaux, le SAMU et la médecine de ville en cas de tension durable. Dans le même temps, le Premier ministre a annoncé que la proposition de loi contre les violences sexistes et sexuelles sera examinée à l'Assemblée nationale à l'automne. Ce texte qui compte 78 mesures sera étudié en commission en septembre puis en séance début octobre. Un épisode de pollution aux particules touche le sud-ouest. L'Ariège et les Hautes-Pyrénées sont en alerte rouge en raison de poussière désertique venue d'Afrique du Nord. Les autorités appellent les personnes fragiles à la prudence. Et on poursuit avec l'historien et résistant Marc Bloch qui est entré au Panthéon aujourd'hui à l'initiative du président Emmanuel Macron. Auteur de l'étrange défaite, il est régulièrement cité par des responsables politiques de tous bords. Côté sport en cyclisme, malgré sa chute sur le Tour Auvergne-Rhône-Alpes, Paul Sexas participera bien au Tour de France le 4 juillet prochain. Et pour la Coupe du Monde de football, le Portugal affronte en ce moment l'Ouzbékistan tandis que l'Angleterre défiera le Ghana à 22h.
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2: La météo pour ce mercredi 24 juin, à nouveau une journée caniculaire sur la France, sauf près de la Manche. Les zones les plus chaudes étant toujours le Grand Ouest et le bassin parisien. Les températures pour ce mercredi matin, 24 degrés pour Cherbourg et Brest, 24 à Lille et Strasbourg, 26 pour Lyon et Toulouse, 27 pour Paris, 27 également pour Marseille. Et pour ce mercredi après-midi, entre 32 et 41 degrés sur une moitié nord, 32 pour la Normandie, 38 degrés pour le Grand Est, 38 également pour les Hauts-de-France et la Bretagne, 40 degrés pour le centre-Val de Loire et jusqu'à 41 degrés sur la région parisienne. Dans la moitié sud, entre 32 et 42 degrés, 32 sur la Corse, 31 à 35 degrés le long de la Méditerranée, 39 degrés sur la vallée du Rhône, 40 degrés sur l'Occitanie et entre 40 et 42 degrés sur la Nouvelle-Aquitaine.
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4: Bonjour à toutes et à tous, on débute avec la victoire nette de l'équipe de France de football face à l'Irak 3-0 hier soir. Pour la deuxième journée de la phase de groupe de la Coupe du Monde 2026, les Français ont pris le contrôle des opérations dès la 14e minute de jeu grâce à une frappe pure du gauche de Kylian Mbappé. Le meilleur buteur tricolore de l'histoire a même inscrit un doublé à la 54e. Puis Ousmane Dembélé a parachevé le succès des Bleus à la 66e minute de jeu. Une rencontre marquée par une interruption de plus de 2 heures à cause d'un orage qui était annoncé sur Philadelphie et des pluies diluviennes. Mais pas de quoi perturber les Bleus qui ont donc validé leur billet pour les 16e de finale de la compétition grâce à ces 2 victoires en 2 matchs. Le dernier match de poule, ce sera face à la Norvège vendredi à 21h. Des Norvégiens qui s'appuient sur leur buteur Erling Haaland, le buteur

0: doublé pour permettre à sa nation de battre le Sénégal 3-2 cette nuit. Conséquence, la Norvège rejoint la France en 16e de finale alors que le Sénégal et l'Irak sont éliminés sans l'espoir de terminer parmi les meilleurs 3e de poule. Et c'est un duel à distance qui risque de s'enclencher entre Kylian Mbappé et Léo Messi. Le génie argentin a permis aux champions du monde en titre de l'emporter 2-0 face à l'Autriche hier à Arlington. Un succès qui qualifie les Argentins en 16e de finale, mais couronne surtout Léo Messi, meilleur buteur de tous les temps en Coupe du Monde avec ses 17e et 18e buts dans une phase finale de Coupe du Monde. Avec son doublé de la nuit, Mbappé en est à 16 buts. Et puis, dernier match de la nuit, l'Algérie reprend des couleurs en renversant la Jordanie de 2-1 dans sa Ben Boili et Guerri. Et ce mardi, 4 matchs au programme, Portugal-Ouzbékistan à 19h, Angleterre-Ghana à 22h, Panama-Croatie à 1h du matin et Colombie-Congo à 4h. Et puis, bon anniversaire à Zinedine Zidane, 54 ans aujourd'hui. Enfin, en basket, on reste d'abord aux États-Unis avec le transfert de ce début d'été. Gianni Antetokounmpo rejoint le Heat de Miami. Il quitte Milwaukee après 13 ans de carrière là-bas. Et puis en France, c'est le match 5 de la finale de Betclic Elite. 2-2 dans la série entre Monaco et le Paris Basket. Début de la rencontre à 21h à Paris. Très belle journée de sport.
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7: Bonsoir. Face à la forte sollicitation des services d'urgence et des SAMU liés à la vague de chaleur, le Premier ministre a activé le plan Orsan de niveau 2 destiné à renforcer le système de santé. À noter que la nuit dernière a été la plus chaude enregistrée dans l'Hexagone depuis 1947. Selon Météo France, l'indicateur thermique national des températures minimales était de 21,6 degrés durant la nuit. La France, qui n'est pas la seule à suffoquer, du Royaume-Uni à l'Espagne, plusieurs pays européens souffrent d'une vague de chaleur d'une ampleur jamais vue, dont la France c'est néanmoins l'épicentre. Pour le troisième lundi consécutif, des rassemblements ont été organisés partout en France hier soir. Le ministre de la Justice, Gérald Darmanin, a promis un choc numérique au ministère de la Justice avec un passage au zéro papier d'ici 6 mois. La justice a rejeté aujourd'hui à Lyon une nouvelle demande de remise en liberté de l'ex-anesthésiste Frédéric Péchier, qui a été condamné à la perpétuité pour 30 empoisonnements, dont 12 mortels dans des cliniques de Besançon, mais qui a fait appel. Il reste donc en prison. La Cour d'appel de Paris a rejeté la demande de réouverture d'une enquête sur des accusations de viol visant Luc Besson. Cette requête avait été déposée par l'actrice Sainte Van Roy. Le réalisateur avait déjà bénéficié d'un non-lieu en 2021. Les juges n'ont pas suivi l'argumentaire de la plaignante, qui considérait notamment que des analyses ADN réalisées sur un sous-vêtement constituaient un élément nouveau permettant de rouvrir l'enquête. Enfin, Wikipédia s'opposera à l'utilisation de l'intelligence artificielle dans le processus d'édition de ses articles. C'est ce qu'a expliqué l'un de ses fondateurs, l'encyclopédie en ligne qui est elle-même concurrencée par les IA. C'est la fin de ce flash, une bonne fin de journée à notre écoute.
8: Bonjour les mélomanes, c'est parti pour l'actu musique de cette semaine. Et l'événement de cette semaine, c'est sans aucun doute la sortie du 10e album déjà du groupe Muse, intitulé The Home.

0: L'album sort ce vendredi 26 juin avec le trio donc Mathieu Bellamy qui revient avec un disque concept inspiré du célèbre signal radio capté en 1977 et considéré à l'époque comme une possible trace de vie extraterrestre. L'album explore les thèmes du cosmos, de l'inconnu et de l'espoir face à l'immensité de l'univers. Depuis plusieurs mois, Muse distille les extraits de cet album avec donc le single Cryogène dont on vient d'écouter un extrait à l'instant. Les premiers retours saluent un retour à un son plus spatial, plus ambitieux dans la lignée des grandes heures de Origin of Symmetry et Black Holes and Revelations. Muse de retour avec un nouvel album dispo ce vendredi. Excellente journée et à très vite les mélomanes.
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0: Plus de 50 pompiers poursuivent activement les recherches. Les autorités rappellent les risques liés au choc thermique lors des baignades, notamment par forte chaleur. Et justement, Météo France a rajouté 4 départements à la liste déjà longue pour une vigilance rouge à la canicule demain. Il s'agit du Nord, du Pas-de-Calais, de la Somme et de l'Aisne pour atteindre un total de 58 départements concernés. Par ailleurs, 31 autres restent en vigilance orange et la France a connu sa nuit la plus chaude jamais enregistrée depuis 79 ans avec 21,6 degrés. Les appels au SAMU, eux, sont en forte hausse sur tout le territoire avec plus de 50% en Île-de-France et jusqu'à plus de 60% à Paris par rapport à une journée normale. En réaction à cet épisode, Sébastien Lecornu a activé le niveau 2 du plan Orsan afin de renforcer la coordination du système de santé. Ce dispositif permet de soutenir les hôpitaux, le SAMU et la médecine de ville en cas de tension durable. Dans le même temps, le Premier ministre a annoncé que la proposition de loi contre les violences sexistes et sexuelles sera examinée à l'Assemblée nationale à l'automne. Ce texte qui compte 78 mesures sera étudié en commission en septembre puis en séance début octobre. Un épisode de pollution aux particules touche le sud-ouest. L'Ariège et les Hautes-Pyrénées sont en alerte rouge en raison de poussière désertique venue d'Afrique du Nord. Les autorités appellent les personnes fragiles à la prudence. Et on poursuit avec l'historien et résistant Marc Bloch qui est entré au Panthéon aujourd'hui à l'initiative du président Emmanuel Macron. Auteur de l'étrange défaite, il est régulièrement cité par des responsables politiques de tout bord. Côté sport, en cyclisme, malgré sa chute sur le Tour Auvergne-Rhône-Alpes, Paul Sexas participera bien au Tour de France le 4 juillet prochain. Et pour la Coupe du Monde de football, le Portugal affronte en ce moment l'Ouzbékistan, tandis que l'Angleterre défiera le Ghana à 22h.
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2: La météo pour ce mercredi 24 juin, à nouveau une journée caniculaire sur la France, sauf près de la Manche. Les zones les plus chaudes étant toujours le Grand Ouest et le bassin parisien. Les températures pour ce mercredi matin, 24 degrés pour Cherbourg et Brest, 24 à Lille et Strasbourg, 26 pour Lyon et Toulouse, 27 pour Paris, 27 également pour Marseille. Et pour ce mercredi après-midi, entre 32 et 41 degrés sur une moitié nord, 32 pour la Normandie, 38 degrés pour le Grand Est, 38 également pour les Hauts-de-France et la Bretagne, 40 degrés pour le centre-Val de Loire et jusqu'à 41 degrés sur la région parisienne. Dans la moitié sud, entre 32 et 42 degrés, 32 sur la Corse, 31 à 35 degrés le long de la Méditerranée, 39 degrés sur la vallée du Rhône, 40 degrés sur l'Occitanie et entre 40 et 42 degrés sur la Nouvelle-Aquitaine.
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4: Bonjour à toutes et à tous, on débute avec la victoire nette de l'équipe de France de football face à l'Irak 3-0 hier soir pour la deuxième journée de la phase de groupe de la Coupe du Monde 2026. Les Français ont pris le contrôle des opérations dès la 14e minute de jeu grâce à une frappe pure du gauche de Kylian Mbappé. Le meilleur buteur tricolore de l'histoire a même inscrit un doublé à la 54e. Puis Ousmane Dembélé a parachevé le succès des Bleus à la 66e minute de jeu. Une rencontre marquée par une interruption de plus de 2 heures à cause d'un orage qui était annoncé sur Philadelphie et des pluies diluviennes. Mais pas de quoi perturber les Bleus qui ont donc validé leur billet pour les 16e de finale de la compétition grâce à ces 2 victoires en 2 matchs. Le dernier match de poule, ce sera face à la Norvège vendredi à 21h. Des Norvégiens qui s'appuient sur leur buteur Erling Haaland, le buteur de Manchester City qui a inscrit un doublé pour permettre à sa nation de battre le Sénégal 3-2 cette nuit. Conséquence, la Norvège rejoint la France en 16e de finale alors que le Sénégal et l'Irak sont éliminés sans l'espoir de terminer parmi les meilleurs 3e de poule. Et c'est un duel à distance qui risque de s'enclencher entre Kylian Mbappé et Léo Messi. Le génie argentin a permis au champion du monde en titre de l'emporter 2-0 face à l'Autriche hier à Arlington. Un succès qui qualifie les Argentins en 16e de finale, mais couronne surtout Léo Messi, meilleur buteur de tous les temps en Coupe du Monde avec ses 17e et 18e buts dans une phase finale de Coupe du Monde. Avec son doublé de la nuit, Mbappé en est à 16 buts. Et puis, dernier match de la nuit, l'Algérie reprend des couleurs en renversant la Jordanie de 2-1 dans sa Ben Boili et Gouiri. Et ce mardi, 4 matchs au programme, Portugal-Ouzbékistan à 19h, Angleterre-Ghana à 22h, Panama-Croatie à 1h du matin et Colombie-Congo à 4h. Et puis bon anniversaire à Zinedine Zidane, 54 ans aujourd'hui. Enfin en basket, on reste d'abord aux États-Unis avec le transfert de ce début d'été. Gianni Antetokounmpo rejoint le Heat de Miami. Il quitte Milwaukee après 13 ans de carrière là-bas. Et puis en France, c'est le match 5 de la finale de Betclic Elite, 2-2 dans la série entre Monaco et le Paris Basket. Début de la rencontre à 21h à Paris. Très belle journée de sport.
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9: Bonsoir. Face à la forte sollicitation des services d'urgence et des SAMU liés à la vague de chaleur, le Premier ministre a activé le plan Orsan de niveau 2 destiné à renforcer le système de santé. À noter que la nuit dernière a été la plus chaude enregistrée dans l'Hexagone depuis 1947. Selon Météo France, l'indicateur thermique national des températures minimales était de 21,6 degrés durant la nuit. La France, qui n'est pas la seule à suffoquer, du Royaume-Uni à l'Espagne, plusieurs pays européens souffrent d'une vague de chaleur d'une ampleur jamais vue, dont la France est néanmoins l'épicentre. Pour le troisième lundi consécutif, des rassemblements ont été organisés partout en France hier soir. Le ministre de la Justice, Gérald Darmanin, a promis un choc numérique au ministère de la Justice avec un passage au zéro papier d'ici 6 mois. La justice a rejeté aujourd'hui à Lyon une nouvelle demande de remise en liberté de l'ex-anesthésiste Frédéric Péchier, qui a été condamné à la perpétuité pour tant d'empoisonnement, dont 12 mortels dans des cliniques de Besançon, mais qui a fait appel. Il reste donc en prison. La cour d'appel de Paris a rejeté la demande de réouverture d'une enquête sur des accusations de viol visant Luc Besson. Cette requête avait été déposée par l'actrice Sainte Van Roy. Le réalisateur avait déjà bénéficié d'un non-lieu en 2021. Les juges n'ont pas suivi l'argumentaire de la plaignante, qui considérait notamment que des analyses ADN réalisées sur un sous-vêtement constituaient un élément nouveau permettant de rouvrir l'enquête. Enfin, Wikipédia s'opposera à l'utilisation de l'intelligence artificielle dans le processus d'édition de ses articles. C'est ce qu'a expliqué l'un de ses fondateurs, l'encyclopédie en ligne qui est elle-même concurrencée par les IA. C'est la fin de ce flash, une bonne fin de journée à notre écoute.
10: Bonjour les mélomanes, c'est parti pour l'actu musique de cette semaine. Et l'événement de cette semaine, c'est sans aucun doute la sortie du 10e album déjà du groupe Muse, intitulé The Home.

0: L'album sort ce vendredi 26 juin avec le trio donc Mathieu Bellamy qui revient avec un disque concept inspiré du célèbre signal radio capté en 1977 et considéré à l'époque comme une possible trace de vie extraterrestre. L'album explore les thèmes du cosmos, de l'inconnu et de l'espoir face à l'immensité de l'univers. Depuis plusieurs mois, Muse distille les extraits de cet album avec donc le single Cryogène dont on vient d'écouter un extrait à l'instant. Les premiers retours saluent un retour à un son plus spatial, plus ambitieux dans la lignée des grandes heures de Origin of Symmetry et Black Holes and Revelations. Muse de retour avec un nouvel album dispo ce vendredi. Excellente journée et à très vite les mélomanes.
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0: Plus de 50 pompiers poursuivent activement les recherches. Les autorités rappellent les risques liés au choc thermique lors des baignades, notamment par forte chaleur. Et justement, Météo France a rajouté 4 départements à la liste déjà longue pour une vigilance rouge à la canicule demain. Il s'agit du Nord, du Pas-de-Calais, de la Somme et de l'Aisne pour atteindre un total de 58 départements concernés. Par ailleurs, 31 autres restent en vigilance orange et la France a connu sa nuit la plus chaude jamais enregistrée depuis 79 ans avec 21,6 degrés. Les appels au SAMU, eux, sont en forte hausse sur tout le territoire avec plus de 50% en Île-de-France et jusqu'à plus de 60% à Paris par rapport à une journée normale. En réaction à cet épisode, Sébastien Lecornu a activé le niveau 2 du plan Orsan afin de renforcer la coordination du système de santé. Ce dispositif permet de soutenir les hôpitaux, le SAMU et la médecine de ville en cas de tension durable. Dans le même temps, le Premier ministre a annoncé que la proposition de loi contre les violences sexistes et sexuelles sera examinée à l'Assemblée nationale à l'automne. Ce texte qui compte 78 mesures sera étudié en commission en septembre puis en séance début octobre. Un épisode de pollution aux particules touche le sud-ouest. L'Ariège et les Hautes-Pyrénées sont en alerte rouge en raison de poussière désertique venue d'Afrique du Nord. Les autorités appellent les personnes fragiles à la prudence. Et on poursuit avec l'historien et résistant Marc Bloch qui est entré au Panthéon aujourd'hui à l'initiative du président Emmanuel Macron. Auteur de l'étrange défaite, il est régulièrement cité par des responsables politiques de tout bord. Côté sport, en cyclisme, malgré sa chute sur le Tour Auvergne-Rhône-Alpes, Paul Sexas participera bien au Tour de France le 4 juillet prochain. Et pour la Coupe du Monde de football, le Portugal affronte en ce moment l'Ouzbékistan, tandis que l'Angleterre défiera le Ghana à 22h.
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2: La météo pour ce mercredi 24 juin, à nouveau une journée caniculaire sur la France, sauf près de la Manche. Les zones les plus chaudes étant toujours le Grand Ouest et le bassin parisien. Les températures pour ce mercredi matin, 24 degrés pour Cherbourg et Brest, 24 à Lille et Strasbourg, 26 pour Lyon et Toulouse, 27 pour Paris, 27 également pour Marseille. Et pour ce mercredi après-midi, entre 32 et 41 degrés sur une moitié nord, 32 pour la Normandie, 38 degrés pour le Grand Est, 38 également pour les Hauts-de-France et la Bretagne, 40 degrés pour le centre-Val de Loire et jusqu'à 41 degrés sur la région parisienne. Dans la moitié sud, entre 32 et 42 degrés, 32 sur la Corse, 31 à 35 degrés le long de la Méditerranée, 39 degrés sur la vallée du Rhône, 40 degrés sur l'Occitanie et entre 40 et 42 degrés sur la Nouvelle-Aquitaine.
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4: Bonjour à toutes et à tous, on débute avec la victoire nette de l'équipe de France de football face à l'Irak 3-0 hier soir pour la deuxième journée de la phase de groupe de la Coupe du Monde 2026. Les Français ont pris le contrôle des opérations dès la 14e minute de jeu grâce à une frappe pure du gauche de Kylian Mbappé. Le meilleur buteur tricolore de l'histoire a même inscrit un doublé à la 54e. Puis Ousmane Dembélé a parachevé le succès des Bleus à la 66e minute de jeu. Une rencontre marquée par une interruption de plus de 2 heures à cause d'un orage qui était annoncé sur Philadelphie et des pluies diluviennes. Mais pas de quoi perturber les Bleus qui ont donc validé leur billet pour les 16e de finale de la compétition grâce à ces 2 victoires en 2 matchs. Le dernier match de poule, ce sera face à la Norvège vendredi à 21h. Des Norvégiens qui s'appuient sur leur buteur Erling Haaland, le buteur de Manchester City qui a inscrit un doublé pour permettre à sa nation de battre le Sénégal 3-2 cette nuit. Conséquence, la Norvège rejoint la France en 16e de finale alors que le Sénégal et l'Irak sont éliminés sans l'espoir de terminer parmi les meilleurs 3e de poule. Et c'est un duel à distance qui risque de s'enclencher entre Kylian Mbappé et Léo Messi. Le génie argentin a permis au champion du monde en titre de l'emporter 2-0 face à l'Autriche hier à Arlington. Un succès qui qualifie les Argentins en 16e de finale, mais couronne surtout Léo Messi, meilleur buteur de tous les temps en Coupe du Monde avec ses 17e et 18e buts dans une phase finale de Coupe du Monde. Avec son doublé de la nuit, Mbappé en est à 16 buts. Et puis, dernier match de la nuit, l'Algérie reprend des couleurs en renversant la Jordanie de 2-1 dans sa Ben Boili et Gouiri. Et ce mardi, 4 matchs au programme, Portugal-Ouzbékistan à 19h, Angleterre-Ghana à 22h, Panama-Croatie à 1h du matin et Colombie-Congo à 4h. Et puis bon anniversaire à Zinedine Zidane, 54 ans aujourd'hui. Enfin en basket, on reste d'abord aux États-Unis avec le transfert de ce début d'été. Gianni Antetokounmpo rejoint le Heat de Miami. Il quitte Milwaukee après 13 ans de carrière là-bas. Et puis en France, c'est le match 5 de la finale de Betclic Elite, 2-2 dans la série entre Monaco et le Paris Basket. Début de la rencontre à 21h à Paris. Très belle journée de sport.
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9: Bonsoir, face à la forte sollicitation des services d'urgence et des SAMU liés à la vague de chaleur, le Premier ministre a activé le plan Orsan de niveau 2 destiné à renforcer le système de santé. À noter que la nuit dernière a été la plus chaude enregistrée dans l'Hexagone depuis 1947 selon Météo France. L'indicateur thermique national des températures minimales était de 21,6 degrés durant la nuit. La France, qui n'est pas la seule à suffoquer, du Royaume-Uni à l'Espagne, plusieurs pays européens souffrent d'une vague de chaleur d'une ampleur jamais vue, dont la France est néanmoins l'épicentre. Pour le troisième lundi consécutif, des rassemblements ont été organisés partout en France hier soir. Le ministre de la Justice, Gérald Darmanin, a promis un choc numérique au ministère de la Justice avec un passage au zéro papier d'ici 6 mois. La justice a rejeté aujourd'hui à Lyon une nouvelle demande de remise en liberté de l'ex-anesthésiste Frédéric Péchier, qui a été condamné à la perpétuité pour tant d'empoisonnement, dont 12 mortels dans des cliniques de Besançon, mais qui a fait appel. Il reste donc en prison. La cour d'appel de Paris a rejeté la demande de réouverture d'une enquête sur des accusations de viol visant Luc Besson. Cette requête avait été déposée par l'actrice Sainte Van Roy. Le réalisateur avait déjà bénéficié d'un non-lieu en 2021. Les juges n'ont pas suivi l'argumentaire de la plaignante, qui considérait notamment que des analyses ADN réalisées sur un sous-vêtement constituaient un élément nouveau permettant de rouvrir l'enquête. Enfin, Wikipédia s'opposera à l'utilisation de l'intelligence artificielle dans le processus d'édition de ses articles. C'est ce qu'a expliqué l'un de ses fondateurs, l'encyclopédie en ligne qui est elle-même concurrencée par les IA. C'est la fin de ce flash, une bonne fin de journée à notre écoute.
10: Bonjour les mélomanes, c'est parti pour l'actu musique de cette semaine. Et l'événement de cette semaine, c'est sans aucun doute la sortie du 10e album déjà du groupe Muse intitulé The Home.

0: L'album sort ce vendredi 26 juin avec le trio donc Mathieu Bellamy qui revient avec un disque concept inspiré du célèbre signal radio capté en 1977 et considéré à l'époque comme une possible trace de vie extraterrestre. L'album explore les thèmes du cosmos, de l'inconnu et de l'espoir face à l'immensité de l'univers. Depuis plusieurs mois, Muse distille les extraits de cet album avec donc le single Cryogène dont on vient d'écouter un extrait à l'instant. Les premiers retours saluent un retour à un son plus spatial, plus ambitieux dans la lignée des grandes heures de Origin of Symmetry et Black Holes and Revelations. Muse de retour avec un nouvel album dispo ce vendredi. Excellente journée et à très vite les mélomanes.
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0: Plus de 50 pompiers poursuivent activement les recherches. Les autorités rappellent les risques liés au choc thermique lors des baignades, notamment par forte chaleur. Et justement, Météo France a rajouté 4 départements à la liste déjà longue pour une vigilance rouge à la canicule demain. Il s'agit du Nord, du Pas-de-Calais, de la Somme et de l'Aisne pour atteindre un total de 58 départements concernés. Par ailleurs, 31 autres restent en vigilance orange et la France a connu sa nuit la plus chaude jamais enregistrée depuis 79 ans avec 21,6 degrés. Les appels au SAMU, eux, sont en forte hausse sur tout le territoire avec plus de 50% en Île-de-France et jusqu'à plus de 60% à Paris par rapport à une journée normale. En réaction à cet épisode, Sébastien Lecornu a activé le niveau 2 du plan Orsan afin de renforcer la coordination du système de santé. Ce dispositif permet de soutenir les hôpitaux, le SAMU et la médecine de ville en cas de tension durable. Dans le même temps, le Premier ministre a annoncé que la proposition de loi contre les violences sexistes et sexuelles sera examinée à l'Assemblée nationale à l'automne. Ce texte qui compte 78 mesures sera étudié en commission en septembre puis en séance début octobre. Un épisode de pollution aux particules touche le sud-ouest. L'Ariège et les Hautes-Pyrénées sont en alerte rouge en raison de poussière désertique venue d'Afrique du Nord. Les autorités appellent les personnes fragiles à la prudence. Et on poursuit avec l'historien et résistant Marc Bloch qui est entré au Panthéon aujourd'hui à l'initiative du président Emmanuel Macron. Auteur de l'étrange défaite, il est régulièrement cité par des responsables politiques de tout bord. Côté sport, en cyclisme, malgré sa chute sur le Tour Auvergne-Rhône-Alpes, Paul Sexas participera bien au Tour de France le 4 juillet prochain. Et pour la Coupe du Monde de football, le Portugal affronte en ce moment l'Ouzbékistan, tandis que l'Angleterre défiera le Ghana à 22h.
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2: La météo pour ce mercredi 24 juin, à nouveau une journée caniculaire sur la France, sauf près de la Manche. Les zones les plus chaudes étant toujours le Grand Ouest et le bassin parisien. Les températures pour ce mercredi matin, 24 degrés pour Cherbourg et Brest, 24 à Lille et Strasbourg, 26 pour Lyon et Toulouse, 27 pour Paris, 27 également pour Marseille. Et pour ce mercredi après-midi, entre 32 et 41 degrés sur une moitié nord, 32 pour la Normandie, 38 degrés pour le Grand Est, 38 également pour les Hauts-de-France et la Bretagne, 40 degrés pour le centre-Val de Loire et jusqu'à 41 degrés sur la région parisienne. Dans la moitié sud, entre 32 et 42 degrés, 32 sur la Corse, 31 à 35 degrés le long de la Méditerranée, 39 degrés sur la vallée du Rhône, 40 degrés sur l'Occitanie et entre 40 et 42 degrés sur la Nouvelle-Aquitaine.
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4: Bonjour à toutes et à tous, on débute avec la victoire nette de l'équipe de France de football face à l'Irak 3-0 hier soir pour la deuxième journée de la phase de groupe de la Coupe du Monde 2026. Les Français ont pris le contrôle des opérations dès la 14e minute de jeu grâce à une frappe pure du gauche de Kylian Mbappé. Le meilleur buteur tricolore de l'histoire a même inscrit un doublé à la 54e. Puis Ousmane Dembélé a parachevé le succès des Bleus à la 66e minute de jeu. Une rencontre marquée par une interruption de plus de 2 heures à cause d'un orage qui était annoncé sur Philadelphie et des pluies diluviennes. Mais pas de quoi perturber les Bleus qui ont donc validé leur billet pour les 16e de finale de la compétition grâce à ces 2 victoires en 2 matchs. Le dernier match de poule, ce sera face à la Norvège vendredi à 21h. Des Norvégiens qui s'appuient sur leur buteur Erling Haaland, le buteur de Manchester City qui a inscrit un doublé pour permettre à sa nation de battre le Sénégal 3-2 cette nuit. Conséquence, la Norvège rejoint la France en 16e de finale alors que le Sénégal et l'Irak sont éliminés sans l'espoir de terminer parmi les meilleurs 3e de poule. Et c'est un duel à distance qui risque de s'enclencher entre Kylian Mbappé et Léo Messi. Le génie argentin a permis au champion du monde en titre de l'emporter 2-0 face à l'Autriche hier à Arlington. Un succès qui qualifie les Argentins en 16e de finale, mais couronne surtout Léo Messi, meilleur buteur de tous les temps en Coupe du Monde avec ses 17e et 18e buts dans une phase finale de Coupe du Monde. Avec son doublé de la nuit, Mbappé en est à 16 buts. Et puis, dernier match de la nuit, l'Algérie reprend des couleurs en renversant la Jordanie de 2-1 dans sa Ben Boili et Gouiri. Et ce mardi, 4 matchs au programme, Portugal-Ouzbékistan à 19h, Angleterre-Ghana à 22h, Panama-Croatie à 1h du matin et Colombie-Congo à 4h. Et puis bon anniversaire à Zinedine Zidane, 54 ans aujourd'hui. Enfin en basket, on reste d'abord aux États-Unis avec le transfert de ce début d'été. Gianni Antetokounmpo rejoint le Heat de Miami. Il quitte Milwaukee après 13 ans de carrière là-bas. Et puis en France, c'est le match 5 de la finale de Betclic Elite, 2-2 dans la série entre Monaco et le Paris Basket. Début de la rencontre à 21h à Paris. Très belle journée de sport.
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10: Bonsoir, face à la forte sollicitation des services d'urgence et des SAMU liés à la vague de chaleur, le Premier ministre a activé le plan Orsan de niveau 2 destiné à renforcer le système de santé. À noter que la nuit dernière a été la plus chaude enregistrée dans l'Hexagone depuis 1947. Selon Météo France, l'indicateur thermique national des températures minimales était de 21,6 degrés durant la nuit. La France, qui n'est pas la seule à suffoquer, du Royaume-Uni à l'Espagne, plusieurs pays européens souffrent d'une vague de chaleur d'une ampleur jamais vue. Dans la France, c'est néanmoins l'épicentre. Pour le troisième lundi consécutif, des rassemblements ont été organisés partout en France. Hier soir, le ministre de la Justice, Gérald Darmanin, a promis un choc numérique au ministère de la Justice avec un passage au zéro papier d'ici 6 mois. La justice a rejeté aujourd'hui à Lyon une nouvelle demande de remise en liberté de l'ex-anesthésiste Frédéric Péchier, qui a été condamné à la perpétuité pour tant d'empoisonnement, dont 12 mortels dans des cliniques de Besançon, mais qui a fait appel. Il reste donc en prison. La cour d'appel de Paris a rejeté la demande de réouverture d'une enquête sur des accusations de viol visant Luc Besson. Cette requête avait été déposée par l'actrice Sainte Van Roy. Le réalisateur avait déjà bénéficié d'un non-lieu en 2021. Les juges n'ont pas suivi l'argumentaire de la plaignante, qui considérait notamment que des analyses ADN réalisées sur un sous-vêtement constituaient un élément nouveau permettant de rouvrir l'enquête. Enfin, Wikipédia s'opposera à l'utilisation de l'intelligence artificielle dans le processus d'édition de ses articles. C'est ce qu'a expliqué l'un de ses fondateurs, l'encyclopédie en ligne qui est elle-même concurrencée par les IA. C'est la fin de ce flash, une bonne fin de journée à notre écoute.
11: Bonjour les mélomanes, c'est parti pour l'actu musique de cette semaine. Et l'événement de cette semaine, c'est sans aucun doute la sortie du 10e album déjà du groupe Muse, intitulé

0: L'album sort ce vendredi 26 juin avec le trio donc Mathieu Bellamy qui revient avec un disque concept inspiré du célèbre signal radio capté en 1977 et considéré à l'époque comme une possible trace de vie extraterrestre. L'album explore les thèmes du cosmos, de l'inconnu et de l'espoir face à l'immensité de l'univers. Depuis plusieurs mois, Muse distille les extraits de cet album avec donc le single Cryogène dont on vient d'écouter un extrait à l'instant. Les premiers retours saluent un retour à un son plus spatial, plus ambitieux dans la lignée des grandes heures de Origin of Symmetry et Black Holes and Revelations. Muse de retour avec un nouvel album dispo ce vendredi. Excellente journée et à très vite les mélomanes.
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0: 50 pompiers poursuivent activement les recherches. Les autorités rappellent les risques liés au choc thermique lors des baignades, notamment par forte chaleur. Et justement, Météo France a rajouté 4 départements à la liste déjà longue pour une vigilance rouge à la canicule demain. Il s'agit du Nord, du Pas-de-Calais, de la Somme et de l'Aisne pour atteindre un total de 58 départements concernés. Par ailleurs, 31 autres restent en vigilance orange et la France a connu sa nuit la plus chaude jamais enregistrée depuis 79 ans avec 21,6 degrés. Les appels au SAMU, eux, sont en forte hausse sur tout le territoire avec plus de 50% en Île-de-France et jusqu'à plus de 60% à Paris par rapport à une journée normale. En réaction à cet épisode, Sébastien Lecornu a activé le niveau 2 du plan Orsan afin de renforcer la coordination du système de santé. Ce dispositif permet de soutenir les hôpitaux, le SAMU et la médecine de ville en cas de tension durable. Dans le même temps, le Premier ministre a annoncé que la proposition de loi contre les violences sexistes et sexuelles sera examinée à l'Assemblée nationale à l'automne. Ce texte qui compte 78 mesures sera étudié en commission en septembre puis en séance début octobre. Un épisode de pollution aux particules touche le sud-ouest. L'Ariège et les Hautes-Pyrénées sont en alerte rouge en raison de poussière désertique venue d'Afrique du Nord. Les autorités appellent les personnes fragiles à la prudence. Et on poursuit avec l'historien et résistant Marc Bloch qui est entré au Panthéon aujourd'hui à l'initiative du président Emmanuel Macron. Auteur de l'étrange défaite, il est régulièrement cité par des responsables politiques de tout bord. Côté sport, en cyclisme, malgré sa chute sur le Tour Auvergne-Rhône-Alpes, Paul Sexas participera bien au Tour de France le 4 juillet prochain. Et pour la Coupe du Monde de football, le Portugal affronte en ce moment l'Ouzbékistan, tandis que l'Angleterre défiera le Ghana à 22h.
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2: La météo pour ce mercredi 24 juin, à nouveau une journée caniculaire sur la France, sauf près de la Manche. Les zones les plus chaudes étant toujours le Grand Ouest et le bassin parisien. Les températures pour ce mercredi matin, 24 degrés pour Cherbourg et Brest, 24 à Lille et Strasbourg, 26 pour Lyon et Toulouse, 27 pour Paris, 27 également pour Marseille. Et pour ce mercredi après-midi, entre 32 et 41 degrés sur une moitié nord, 32 pour la Normandie, 38 degrés pour le Grand Est, 38 également pour les Hauts-de-France et la Bretagne, 40 degrés pour le centre-Val de Loire et jusqu'à 41 degrés sur la région parisienne. Dans la moitié sud, entre 32 et 42 degrés, 32 sur la Corse, 31 à 35 degrés le long de la Méditerranée, 39 degrés sur la vallée du Rhône, 40 degrés sur l'Occitanie et entre 40 et 42 degrés sur la Nouvelle-Aquitaine.
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4: Bonjour à toutes et à tous, on débute avec la victoire nette de l'équipe de France de football face à l'Irak 3-0 hier soir pour la deuxième journée de la phase de groupe de la Coupe du Monde 2026. Les Français ont pris le contrôle des opérations dès la 14e minute de jeu grâce à une frappe pure du gauche de Kylian Mbappé. Le meilleur buteur tricolore de l'histoire a même inscrit un doublé à la 54e. Puis Ousmane Dembélé a parachevé le succès des Bleus à la 66e minute de jeu. Une rencontre marquée par une interruption de plus de 2 heures à cause d'un orage qui était annoncé sur Philadelphie et des pluies diluviennes. Mais pas de quoi perturber les Bleus qui ont donc validé leur billet pour les 16e de finale de la compétition grâce à ces 2 victoires en 2 matchs. Le dernier match de poule, ce sera face à la Norvège vendredi à 21h. Des Norvégiens qui s'appuient sur leur buteur Erling Haaland, le buteur de Manchester City qui a inscrit un doublé pour permettre à sa nation de battre le Sénégal 3-2 cette nuit. Conséquence, la Norvège rejoint la France en 16e de finale alors que le Sénégal et l'Irak sont éliminés sans l'espoir de terminer parmi les meilleurs 3e de poule. Et c'est un duel à distance qui risque de s'enclencher entre Kylian Mbappé et Léo Messi. Le génie argentin a permis aux champions du monde en titre de l'emporter 2-0 face à l'Autriche hier à Arlington. Un succès qui qualifie les Argentins en 16e de finale, mais couronne surtout Léo Messi, meilleur buteur de tous les temps en Coupe du Monde avec ses 17e et 18e buts dans une phase finale de Coupe du Monde. Avec son doublé de la nuit, Mbappé en est à 16 buts. Et puis, dernier match de la nuit, l'Algérie reprend des couleurs en renversant la Jordanie de 2-1 grâce à Ben Boili et Gouiri. Et ce mardi, 4 matchs au programme. Portugal-Ouzbékistan à 19h, Angleterre-Ghana à 22h, Panama-Croatie à 1h du matin et Colombie-Congo à 4h. Et puis bon anniversaire à Zinedine Zidane, 54 ans aujourd'hui. Enfin en basket, on reste d'abord aux États-Unis avec le transfert de ce début d'été de Gianni Antetokounmpo.

0: rencontre à 21h à Paris. Très belle journée de sport.
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3: La question de Jacques, 74 ans.
4: Je vais bien, je suis en pleine forme et je vois pas pourquoi dès maintenant je devrais penser à adapter mon logement.
3: Anticiper, c'est ce qui permet bien souvent de rester chez soi plus longtemps. Voici le témoignage de Marie-Christine, 77 ans. 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
2: 23h30.
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7: Bonsoir. Face à la forte sollicitation des services d'urgence et des SAMU liés à la vague de chaleur, le Premier ministre a activé le plan Orsan de niveau 2 destiné à renforcer le système de santé. À noter que la nuit dernière a été la plus chaude enregistrée dans l'Hexagone depuis 1947. Selon Météo France, l'indicateur thermique national des températures minimales était de 21,6 degrés durant la nuit. La France, qui n'est pas la seule à suffoquer, du Royaume-Uni à l'Espagne, plusieurs pays européens souffrent d'une vague de chaleur d'une ampleur jamais vue, dont la France est néanmoins l'épicentre. Pour le troisième lundi consécutif, des rassemblements ont été organisés partout en France hier soir. Le ministre de la Justice, Gérald Darmanin, a promis un choc numérique au ministère de la Justice avec un passage au zéro papier d'ici 6 mois. La justice a rejeté aujourd'hui à Lyon une nouvelle demande de remise en liberté de l'ex-anesthésiste Frédéric Péchier, qui a été condamné à la perpétuité pour tant d'empoisonnement, dont 12 mortels dans des cliniques de Besançon, mais qui a fait appel. Il reste donc en prison. La cour d'appel de Paris a rejeté la demande de réouverture d'une enquête sur des accusations de viol visant Luc Besson. Cette requête avait été déposée par l'actrice Sainte Van Roy. Le réalisateur avait déjà bénéficié d'un non-lieu en 2021. Les juges n'ont pas suivi l'argumentaire de la plaignante, qui considérait notamment que des analyses ADN réalisées sur un sous-vêtement constituaient un élément nouveau permettant de rouvrir l'enquête. Enfin, Wikipédia s'opposera à l'utilisation de l'intelligence artificielle dans le processus d'édition de ses articles. C'est ce qu'a expliqué l'un de ses fondateurs, l'encyclopédie en ligne qui est elle-même concurrencée par les IA. C'est la fin de ce flash, une bonne fin de journée à notre écoute.
8: Bonjour les mélomanes, c'est parti pour l'actu musique de cette semaine. Et l'événement de cette semaine, c'est sans aucun doute la sortie du 10e album déjà du groupe Muse, intitulé The

0: L'album sort ce vendredi 26 juin avec le trio donc Mathieu Bellamy qui revient avec un disque concept inspiré du célèbre signal radio capté en 1977 et considéré à l'époque comme une possible trace de vie extraterrestre. L'album explore les thèmes du cosmos, de l'inconnu et de l'espoir face à l'immensité de l'univers. Depuis plusieurs mois, Muse distille les extraits de cet album avec donc le single Cryogène dont on vient d'écouter un extrait à l'instant. Les premiers retours saluent un retour à un son plus spatial, plus ambitieux dans la lignée des grandes heures de Origin of Symmetry et Black Holes and Revelations. Muse de retour avec un nouvel album dispo ce vendredi. Excellente journée et à très vite les mélomanes.
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0: 50 pompiers poursuivent activement les recherches. Les autorités rappellent les risques liés au choc thermique lors des baignades, notamment par forte chaleur. Et justement, Météo France a rajouté 4 départements à la liste déjà longue pour une vigilance rouge à la canicule demain. Il s'agit du Nord, du Pas-de-Calais, de la Somme et de l'Aisne pour atteindre un total de 58 départements concernés. Par ailleurs, 31 autres restent en vigilance orange et la France a connu sa nuit la plus chaude jamais enregistrée depuis 79 ans avec 21,6 degrés. Les appels au SAMU, eux, sont en forte hausse sur tout le territoire avec plus de 50% en Île-de-France et jusqu'à plus de 60% à Paris par rapport à une journée normale. En réaction à cet épisode, Sébastien Lecornu a activé le niveau 2 du plan Orsan afin de renforcer la coordination du système de santé. Ce dispositif permet de soutenir les hôpitaux, le SAMU et la médecine de ville en cas de tension durable. Dans le même temps, le Premier ministre a annoncé que la proposition de loi contre les violences sexistes et sexuelles sera examinée à l'Assemblée nationale à l'automne. Ce texte qui compte 78 mesures sera étudié en commission en septembre puis en séance début octobre. Un épisode de pollution aux particules touche le sud-ouest. L'Ariège et les Hautes-Pyrénées sont en alerte rouge en raison de poussière désertique venue d'Afrique du Nord. Les autorités appellent les personnes fragiles à la prudence. Et on poursuit avec l'historien et résistant Marc Bloch qui est entré au Panthéon aujourd'hui à l'initiative du président Emmanuel Macron. Auteur de l'étrange défaite, il est régulièrement cité par des responsables politiques de tout bord. Côté sport en cyclisme, malgré sa chute sur le Tour Auvergne-Rhône-Alpes, Paul Sexas participera bien au Tour de France le 4 juillet prochain. Et pour la Coupe du Monde de football, le Portugal affronte en ce moment l'Ouzbékistan tandis que l'Angleterre défiera le Ghana à 22h.
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2: La météo pour ce mercredi 24 juin, à nouveau une journée caniculaire sur la France, sauf près de la Manche. Les zones les plus chaudes étant toujours le Grand Ouest et le bassin parisien. Les températures pour ce mercredi matin, 24 degrés pour Cherbourg et Brest, 24 à Lille et Strasbourg, 26 pour Lyon et Toulouse, 27 pour Paris, 27 également pour Marseille. Et pour ce mercredi après-midi, entre 32 et 41 degrés sur une moitié nord, 32 pour la Normandie, 38 degrés pour le Grand Est, 38 également pour les Hauts-de-France et la Bretagne, 40 degrés pour le centre-Val de Loire et jusqu'à 41 degrés sur la région parisienne. Dans la moitié sud, entre 32 et 42 degrés, 32 sur la Corse, 31 à 35 degrés le long de la Méditerranée, 39 degrés sur la vallée du Rhône, 40 degrés sur l'Occitanie et entre 40 et 42 degrés sur la Nouvelle-Aquitaine.
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4: Bonjour à toutes et à tous, on débute avec la victoire nette de l'équipe de France de football face à l'Irak 3-0 hier soir pour la deuxième journée de la phase de groupe de la Coupe du Monde 2026. Les Français ont pris le contrôle des opérations dès la 14e minute de jeu grâce à une frappe pure du gauche de Kylian Mbappé. Le meilleur buteur tricolore de l'histoire a même inscrit un doublé à la 54e. Puis Ousmane Dembélé a parachevé le succès des Bleus à la 66e minute de jeu. Une rencontre marquée par une interruption de plus de 2 heures à cause d'un orage qui était annoncé sur Philadelphie et des pluies diluviennes. Mais pas de quoi perturber les Bleus qui ont donc validé leur billet pour les 16e de finale de la compétition grâce à ces 2 victoires en 2 matchs. Le dernier match de poule, ce sera face à la Norvège vendredi à 21h. Des Norvégiens qui s'appuient sur leur buteur Erling Haaland, le buteur de Manchester City qui a inscrit un doublé pour permettre à sa nation de battre le Sénégal 3-2 cette nuit. Conséquence, la Norvège rejoint la France en 16e de finale alors que le Sénégal et l'Irak sont éliminés sans l'espoir de terminer parmi les meilleurs 3e de poule. Et c'est un duel à distance qui risque de s'enclencher entre Kylian Mbappé et Léo Messi. Le génie argentin a permis aux champions du monde en titre de l'emporter 2-0 face à l'Autriche hier à Arlington. Un succès qui qualifie les Argentins en 16e de finale mais couronne surtout Léo Messi, meilleur buteur de tous les temps en Coupe du Monde avec ses 17e et 18e buts dans une phase finale de Coupe du Monde. Avec son doublé de la nuit, Mbappé en est à 16 buts. Et puis, dernier match de la nuit, l'Algérie reprend des couleurs en renversant la Jordanie de 2-1 grâce à Ben Boili et Gouiri. Et ce mardi, 4 matchs au programme. Portugal-Ouzbékistan à 19h, Angleterre-Ghana à 22h, Panama-Croatie à 1h du matin et Colombie-Congo à 4h. Et puis, bon anniversaire à Zinedine Zidane, 54 ans aujourd'hui. Enfin, en basket, on reste d'abord aux États-Unis avec le transfert de ce début d'été de Gianni Antetokounmpo.

0: rencontre à 21h à Paris. Très belle journée de sport.
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3: La question de Jocelyne, 82 ans.
4: Je vis seule et je fatigue de plus en plus. J'aurais besoin d'aide pour le ménage, les courses et peut-être même aussi pour ma toilette. 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
7: Bonsoir. Face à la forte sollicitation des services d'urgence et des SAMU liés à la vague de chaleur, le Premier ministre a activé le plan Orsan de niveau 2 destiné à renforcer le système de santé. À noter que la nuit dernière a été la plus chaude enregistrée dans l'Hexagone depuis 1947. Selon Météo France, l'indicateur thermique national des températures minimales était de 21,6 degrés durant la nuit. La France, qui n'est pas la seule à suffoquer, du Royaume-Uni à l'Espagne, plusieurs pays européens souffrent d'une vague de chaleur d'une ampleur jamais vue, dont la France est néanmoins l'épicentre. Pour le troisième lundi consécutif, des rassemblements ont été organisés partout en France hier soir. Le ministre de la Justice, Gérald Darmanin, a promis un choc numérique au ministère de la Justice avec un passage au zéro papier d'ici 6 mois. La justice a rejeté aujourd'hui à Lyon une nouvelle demande de remise en liberté de l'ex-anesthésiste Frédéric Péchier, qui a été condamné à la perpétuité pour 30 empoisonnements, dont 12 mortels dans des cliniques de Besançon, mais qui a fait appel. Il reste donc en prison. La cour d'appel de Paris a rejeté la demande de réouverture d'une enquête sur des accusations de viol visant Luc Besson. Cette requête avait été déposée par l'actrice Sainte Van Roy. Le réalisateur avait déjà bénéficié d'un non-lieu en 2021. Les juges n'ont pas suivi l'argumentaire de la plaignante, qui considérait notamment que des analyses ADN réalisées sur un sous-vêtement constituaient un élément nouveau permettant de rouvrir l'enquête. Enfin, Wikipédia

0: L'album sort ce vendredi 26 juin avec le trio donc Mathieu Bellamy qui revient avec un disque concept inspiré du célèbre Signal, radio capté en 1977 et considéré à l'époque comme une possible trace de vie extraterrestre. L'album explore les thèmes du cosmos, de l'inconnu et de l'espoir face à l'immensité de l'univers. Depuis plusieurs mois, Muse distille les extraits de cet album avec donc le single Cryogène dont on vient d'écouter un extrait à l'instant. Les premiers retours saluent un retour à un son plus spatial, plus ambitieux dans la lignée des grandes heures de Origin of Symmetry et Black Holes and Revelations. Muse de retour avec un nouvel album dispo ce vendredi. Excellente journée et à très vite les mélomanes.
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0: Plus de 50 pompiers poursuivent activement les recherches. Les autorités rappellent les risques liés au choc thermique lors des baignades, notamment par forte chaleur. Et justement, Météo France a rajouté 4 départements à la liste déjà longue pour une vigilance rouge à la canicule demain. Il s'agit du Nord, du Pas-de-Calais, de la Somme et de l'Aisne pour atteindre un total de 58 départements concernés. Par ailleurs, 31 autres restent en vigilance orange et la France a connu sa nuit la plus chaude jamais enregistrée depuis 79 ans avec 21,6 degrés. Les appels au SAMU, eux, sont en forte hausse sur tout le territoire avec plus de 50% en Île-de-France et jusqu'à plus de 60% à Paris par rapport à une journée normale. En réaction à cet épisode, Sébastien Lecornu a activé le niveau 2 du plan Orsan afin de renforcer la coordination du système de santé. Ce dispositif permet de soutenir les hôpitaux, le SAMU et la médecine de ville en cas de tension durable. Dans le même temps, le Premier ministre a annoncé que la proposition de loi contre les violences sexistes et sexuelles sera examinée à l'Assemblée nationale à l'automne. Ce texte qui compte 78 mesures sera étudié en commission en septembre puis en séance début octobre. Un épisode de pollution aux particules touche le sud-ouest. L'Ariège et les Hautes-Pyrénées sont en alerte rouge en raison de poussière désertique venue d'Afrique du Nord. Les autorités appellent les personnes fragiles à la prudence. Et on poursuit avec l'historien et résistant Marc Bloch qui est entré au Panthéon aujourd'hui à l'initiative du président Emmanuel Macron. Auteur de l'étrange défaite, il est régulièrement cité par des responsables politiques de tous bords. Côté sport, en cyclisme, malgré sa chute sur le Tour Auvergne-Rhône-Alpes, Paul Sexas participera bien au Tour de France le 4 juillet prochain. Et pour la Coupe du Monde de football, le Portugal affronte en ce moment l'Ouzbékistan tandis que l'Angleterre défiera le Ghana à 22h.
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2: La météo pour ce mercredi 24 juin, à nouveau une journée caniculaire sur la France, sauf près de la Manche. Les zones les plus chaudes étant toujours le Grand Ouest et le bassin parisien. Les températures pour ce mercredi matin, 24 degrés pour Cherbourg et Brest, 24 à Lille et Strasbourg, 26 pour Lyon et Toulouse, 27 pour Paris, 27 également pour Marseille. Et pour ce mercredi après-midi, entre 32 et 41 degrés sur une moitié nord, 32 pour la Normandie, 38 degrés pour le Grand Est, 38 également pour les Hauts-de-France et la Bretagne, 40 degrés pour le centre-Val de Loire et jusqu'à 41 degrés sur la région parisienne. Dans la moitié sud, entre 32 et 42 degrés, 32 sur la Corse, 31 à 35 degrés le long de la Méditerranée, 39 degrés sur la vallée du Rhône, 40 degrés sur l'Occitanie et entre 40 et 42 degrés sur la Nouvelle-Aquitaine.
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4: Bonjour à toutes et à tous, on débute avec la victoire nette de l'équipe de France de football face à l'Irak 3-0 hier soir. Pour la deuxième journée de la phase de groupe de la Coupe du Monde 2026, les Français ont pris le contrôle des opérations dès la 14e minute de jeu grâce à une frappe pure du gauche de Kylian Mbappé. Le meilleur buteur tricolore de l'histoire a même inscrit un doublé à la 54e. Puis Ousmane Dembélé a parachevé le succès des Bleus à la 66e minute de jeu. Une rencontre marquée par une interruption de plus de 2 heures à cause d'un orage qui était annoncé sur Philadelphie et des pluies diluviennes. Mais pas de quoi perturber les Bleus qui ont donc validé leur billet pour les 16e de finale de la compétition grâce à ces 2 victoires en 2 matchs. Le dernier match de poule, ce sera face à la Norvège vendredi à 21h. Des Norvégiens qui s'appuient sur leur buteur Erling Haaland.

0: un doublé pour permettre à sa nation de battre le Sénégal 3-2 cette nuit. Conséquence, la Norvège rejoint la France en 16e de finale alors que le Sénégal et l'Irak sont éliminés sans l'espoir de terminer parmi les meilleurs 3e de poule. Et c'est un duel à distance qui risque de s'enclencher entre Kylian Mbappé et Léo Messi. Le génie argentin a permis aux champions du monde en titre de l'emporter 2-0 face à l'Autriche hier à Arlington. Un succès qui qualifie les Argentins en 16e de finale, mais couronne surtout Léo Messi, meilleur buteur de tous les temps en Coupe du Monde avec ses 17e et 18e buts dans une phase finale de Coupe du Monde. Avec son doublé de la nuit, Mbappé en est à 16 buts. Et puis, dernier match de la nuit, l'Algérie reprend des couleurs en renversant la Jordanie de 2-1 dans sa Ben Boili et Gouiri. Et ce mardi, 4 matchs au programme, Portugal-Ouzbékistan à 19h, Angleterre-Ghana à 22h, Panama-Croatie à 1h du matin et Colombie-Congo à 4h. Et puis, bon anniversaire à Zinedine Zidane, 54 ans aujourd'hui. Enfin, en basket, on reste d'abord aux États-Unis avec le transfert de ce début d'été. Gianni Antetokounmpo rejoint le Heat de Miami. Il quitte Milwaukee après 13 ans de carrière là-bas. Et puis en France, c'est le match 5 de la finale de Betclic Elite, 2-2 dans la série entre Monaco et le Paris Basket. Début de la rencontre à 21h à Paris. Très belle journée de sport.
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7: Bonsoir. Face à la forte sollicitation des services d'urgence et des SAMU liés à la vague de chaleur, le Premier ministre a activé le plan Orsan de niveau 2 destiné à renforcer le système de santé. À noter que la nuit dernière a été la plus chaude enregistrée dans l'Hexagone depuis 1947. Selon Météo France, l'indicateur thermique national des températures minimales était de 21,6 degrés durant la nuit. La France, qui n'est pas la seule à suffoquer, du Royaume-Uni à l'Espagne, plusieurs pays européens souffrent d'une vague de chaleur d'une ampleur jamais vue, dont la France est néanmoins l'épicentre. Pour le troisième lundi consécutif, des rassemblements ont été organisés partout en France hier soir. Le ministre de la Justice, Gérald Darmanin, a promis un choc numérique au ministère de la Justice avec un passage au zéro papier d'ici 6 mois. La justice a rejeté aujourd'hui à Lyon une nouvelle demande de remise en liberté de l'ex-anesthésiste Frédéric Péchier, qui a été condamné à la perpétuité pour tant d'empoisonnement, dont 12 mortels dans des cliniques de Besançon, mais qui a fait appel. Il reste donc en prison. La cour d'appel de Paris a rejeté la demande de réouverture d'une enquête sur des accusations de viol visant Luc Besson. Cette requête avait été déposée par l'actrice Sainte Van Roy. Le réalisateur avait déjà bénéficié d'un non-lieu en 2021. Les juges n'ont pas suivi l'argumentaire de la plaignante, qui considérait notamment que des analyses ADN réalisées sur un sous-vêtement constituaient un élément nouveau permettant de rouvrir l'enquête. Enfin, Wikipédia s'opposera à l'utilisation de l'intelligence artificielle dans le processus d'édition de ses articles. C'est ce qu'a expliqué l'un de ses fondateurs, l'encyclopédie en ligne qui est elle-même concurrencée par les IA. C'est la fin de ce flash, une bonne fin de journée à notre écoute.
8: Bonjour les mélomanes, c'est parti pour l'actu musique de cette semaine. Et l'événement de cette semaine, c'est sans aucun doute la sortie du 10e album déjà du groupe Muse, intitulé

0: L'album sort ce vendredi 26 juin avec le trio donc Mathieu Bellamy qui revient avec un disque concept inspiré du célèbre signal radio capté en 1977 et considéré à l'époque comme une possible trace de vie extraterrestre. L'album explore les thèmes du cosmos, de l'inconnu et de l'espoir face à l'immensité de l'univers. Depuis plusieurs mois, Muse distille les extraits de cet album avec donc le single Cryogène dont on vient d'écouter un extrait à l'instant. Les premiers retours saluent un retour à un son plus spatial, plus ambitieux dans la lignée des grandes heures de Origin of Symmetry et Black Holes and Revelations. Muse de retour avec un nouvel album dispo ce vendredi. Excellente journée et à très vite les mélomanes.
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0: pompiers poursuivent activement les recherches. Les autorités rappellent les risques liés au choc thermique lors des baignades, notamment par forte chaleur. Et justement, Météo France a rajouté 4 départements à la liste déjà longue pour une vigilance rouge à la canicule demain. Il s'agit du Nord, du Pas-de-Calais, de la Somme et de l'Aisne pour atteindre un total de 58 départements concernés. Par ailleurs, 31 autres restent en vigilance orange et la France a connu sa nuit la plus chaude jamais enregistrée depuis 79 ans avec 21,6 degrés. Les appels au SAMU, eux, sont en forte hausse sur tout le territoire avec plus de 50% en Île-de-France et jusqu'à plus de 60% à Paris par rapport à une journée normale. En réaction à cet épisode, Sébastien Lecornu a activé le niveau 2 du plan Orsan afin de renforcer la coordination du système de santé. Ce dispositif permet de soutenir les hôpitaux, le SAMU et la médecine de ville en cas de tension durable. Dans le même temps, le Premier ministre a annoncé que la proposition de loi contre les violences sexistes et sexuelles sera examinée à l'Assemblée nationale à l'automne. Ce texte qui compte 78 mesures sera étudié en commission en septembre puis en séance début octobre. Un épisode de pollution aux particules touche le sud-ouest. L'Ariège et les Hautes-Pyrénées sont en alerte rouge en raison de poussière désertique venue d'Afrique du Nord. Les autorités appellent les personnes fragiles à la prudence. Et on poursuit avec l'historien et résistant Marc Bloch qui est entré au Panthéon aujourd'hui à l'initiative du président Emmanuel Macron. Auteur de l'étrange défaite, il est régulièrement cité par des responsables politiques de tous bords. Côté sport, en cyclisme, malgré sa chute sur le Tour Auvergne-Rhône-Alpes, Paul Sexas participera bien au Tour de France le 4 juillet prochain. Et pour la Coupe du Monde de football, le Portugal affronte en ce moment l'Ouzbékistan, tandis que l'Angleterre défiera le Ghana à 22h.
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2: La météo pour ce mercredi 24 juin, à nouveau une journée caniculaire sur la France, sauf près de la Manche. Les zones les plus chaudes étant toujours le Grand Ouest et le bassin parisien. Les températures pour ce mercredi matin, 24 degrés pour Cherbourg et Brest, 24 à Lille et Strasbourg, 26 pour Lyon et Toulouse, 27 pour Paris, 27 également pour Marseille. Et pour ce mercredi après-midi, entre 32 et 41 degrés sur une moitié nord, 32 pour la Normandie, 38 degrés pour le Grand Est, 38 également pour les Hauts-de-France et la Bretagne, 40 degrés pour le centre-Val de Loire et jusqu'à 41 degrés sur la région parisienne. Dans la moitié sud, entre 32 et 42 degrés, 32 sur la Corse, 31 à 35 degrés le long de la Méditerranée, 39 degrés sur la vallée du Rhône, 40 degrés sur l'Occitanie et entre 40 et 42 degrés sur la Nouvelle-Aquitaine.
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4: Bonjour à toutes et à tous, on débute avec la victoire nette de l'équipe de France de football face à l'Irak 3-0 hier soir pour la deuxième journée de la phase de groupe de la Coupe du Monde 2026. Les Français ont pris le contrôle des opérations dès la 14e minute de jeu grâce à une frappe pure du gauche de Kylian Mbappé. Le meilleur buteur tricolore de l'histoire a même inscrit un doublé à la 54e. Puis Ousmane Dembélé a parachevé le succès des Bleus à la 66e minute de jeu. Une rencontre marquée par une interruption de plus de 2 heures à cause d'un orage qui était annoncé sur Philadelphie et des pluies diluviennes. Mais pas de quoi perturber les Bleus qui ont donc validé leur billet pour les 16e de finale de la compétition grâce à ces 2 victoires en 2 matchs. Le dernier match de poule, ce sera face à la Norvège vendredi à 21h. Des Norvégiens qui s'appuient sur leur buteur Erling Haaland, le buteur de Manchester City qui a inscrit un doublé pour permettre à sa nation de battre le Sénégal 3-0 cette nuit. Conséquence, la Norvège rejoint la France en 16e de finale alors que le Sénégal et l'Irak sont éliminés sans l'espoir de terminer parmi les meilleurs 3e de poule. Et c'est un duel à distance qui risque de s'enclencher entre Kylian Mbappé et Léo Messi. Le génie argentin a permis aux champions du monde en titre de l'emporter 2-0 face à l'Autriche hier à Arlington. Un succès qui qualifie les Argentins en 16e de finale, mais couronne surtout Léo Messi, meilleur buteur de tous les temps en Coupe du Monde avec ses 17e et 18e buts dans une phase finale de Coupe du Monde. Avec son doublé de la nuit, Mbappé en est à 16 buts. Et puis, dernier match de la nuit, l'Algérie reprend des couleurs en renversant la Jordanie de 2-1 grâce à Ben Boili et Guerri. Et ce mardi, 4 matchs au programme, Portugal-Ouzbékistan à 19h, Angleterre-Ghana à 22h, Panama-Croatie à 1h du matin et Colombie-Congo à 4h. Et puis bon anniversaire à Zinedine Zidane, 54 ans aujourd'hui. Enfin en basket, on reste d'abord aux États-Unis avec le transfert de ce début d'été. Gianni Antetokounmpo rejoint le Heat de Miami. Il quitte Milwaukee après 13 ans de carrière là-bas. Et puis en France, c'est le match 5 de la finale de Betclic Elite, 2-2 dans la série entre Monaco et le Paris Basket. Début de la rencontre à 21h à Paris. Très belle journée. Let's go.
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0: Bonsoir à tous. Une personne s'est noyée dans le lac d'Annecy et une autre est portée disparue. Les secours mobilisant plus de 50 pompiers poursuivent activement les recherches. Les autorités rappellent les risques liés au choc thermique lors des baignades, notamment par forte chaleur. Et justement, Météo France a rajouté 4 départements à la liste déjà longue pour une vigilance rouge à la canicule demain. Il s'agit du Nord, du Pas-de-Calais, de la Somme et de l'Aisne pour atteindre un total de 58 départements concernés. Par ailleurs, 31 autres restent en vigilance orange et la France a connu sa nuit la plus chaude jamais enregistrée depuis 79 ans avec 21,6 degrés. Les appels au SAMU, eux, sont en forte hausse sur tout le territoire avec plus de 50% en Île-de-France et jusqu'à plus de 60% à Paris par rapport à une journée normale. En réaction à cet épisode, Sébastien Lecornu a activé le niveau 2 du plan Orsan afin de renforcer la coordination du système de santé. Ce dispositif permet de soutenir les hôpitaux, le SAMU et la médecine de ville en cas de tension durable. Dans le même temps, le Premier ministre a annoncé que la proposition de loi contre les violences sexistes et sexuelles sera examinée à l'Assemblée nationale à l'automne. Ce texte qui compte 78 mesures sera étudié en commission en septembre puis en séance début octobre. Un épisode de pollution aux particules touche le sud-ouest. L'Ariège et les Hautes-Pyrénées sont en alerte rouge en raison de poussière désertique venue d'Afrique du Nord. Les autorités appellent les personnes fragiles à la prudence. Et on poursuit avec l'historien et résistant Marc Bloch qui est entré au Panthéon aujourd'hui à l'initiative du président Emmanuel Macron. Auteur de l'étrange défaite, il est régulièrement cité par des responsables politiques de tout bord. Côté sport en cyclisme, malgré sa chute sur le Tour Auvergne-Rhône-Alpes, Paul Sexas participera bien au Tour de France le 4 juillet prochain. Et pour la Coupe du Monde de football, le Portugal affronte en ce moment l'Ouzbékistan, tandis que l'Angleterre défiera le Ghana à 22h.
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4: Bonjour à toutes et à tous, on débute avec la victoire nette de l'équipe de France de football face à l'Irak 3-0 hier soir pour la deuxième journée de la phase de groupe de la Coupe du Monde 2026. Les Français ont pris le contrôle des opérations dès la 14e minute de jeu grâce à une frappe pure du gauche de Kylian Mbappé. Le meilleur buteur tricolore de l'histoire a même inscrit un doublé à la 54e. Puis Ousmane Dembélé a parachevé le succès des Bleus à la 66e minute de jeu. Une rencontre marquée par une interruption de plus de 2 heures à cause d'un orage qui était annoncé sur Philadelphie et des pluies diluviennes. Mais pas de quoi perturber les Bleu Lilleux qui ont donc validé leur billet pour les 16e de finale de la compétition grâce à ces deux victoires en deux matchs. Le dernier match de poule, ce sera face à la Norvège vendredi à 21h. Des Norvégiens qui s'appuient sur leur buteur Erling Haaland, le buteur de Manchester City qui a inscrit un doublé pour permettre à sa nation de battre le Sénégal 3-2 cette nuit. Conséquence, la Norvège rejoint la France en 16e de finale alors que le Sénégal et l'Irak sont éliminés sans l'espoir de terminer parmi les meilleurs 3e de poule. Et c'est un duel à distance qui risque de s'enclencher entre Kylian Mbappé et Léo Messi. Le génie argentin a permis aux champions du monde en titre de l'emporter 2-0 face à l'Autriche hier à Arlington. Un succès qui qualifie les Argentins en 16e de finale, mais couronne surtout Léo Messi, meilleur buteur de tous les temps en Coupe du Monde avec ses 17e et 18e buts dans une phase finale de Coupe du Monde. Avec son doublé de la nuit, Mbappé en est à 16 buts. Et puis, dernier match de la nuit, l'Algérie reprend des couleurs en renversant la Jordanie de 2-1 grâce à Ben Boili et Guerri. Et ce mardi, 4 matchs au programme, Portugal-Ouzbékistan à 19h, Angleterre-Ghana à 22h, Panama-Croatie à 1h du matin et Colombie-Congo à 4h. Et puis bon anniversaire à Zinedine Zidane, 54 ans aujourd'hui. Enfin en basket, on reste d'abord aux États-Unis avec le transfert de ce début d'été de Gianni Antetokounmpo.

0: la rencontre à 21h à Paris. Très belle journée de sport.
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3: La question de René, 69 ans.
4: Je m'occupe de ma femme qui souffre d'Alzheimer. Je suis fatigué, évidemment. J'ai besoin de souffler, mais je ne peux pas la laisser seule. Donc, est-ce qu'il y a des solutions pour nous aider ?
3: La réponse d'Amélie Lartaud, responsable d'un accueil de jour.
5: Bonjour René. Parmi les solutions, il y a donc l'accueil de jour. C'est un lieu pensé pour les personnes qui vivent encore chez elles et qui ont des troubles cognitifs en lien avec une maladie d'Alzheimer, un corps de Lévy ou de Parkinson, ou suite à un AVC. Souvent, les personnes viennent une à deux journées par semaine, soit toute la journée, soit sur une demi-journée.
3: Et concrètement, ça se passe comment ?
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7: Bonsoir. Face à la forte sollicitation des services d'urgence et des SAMU liés à la vague de chaleur, le Premier ministre a activé le plan Orsan de niveau 2 destiné à renforcer le système de santé. À noter que la nuit dernière a été la plus chaude enregistrée dans l'Hexagone depuis 1947. Selon Météo France, l'indicateur thermique national des températures minimales était de 21,6 degrés durant la nuit. La France, qui n'est pas la seule à suffoquer, du Royaume-Uni à l'Espagne, plusieurs pays européens souffrent d'une vague de chaleur d'une ampleur jamais vue, dont la France est néanmoins l'épicentre. Pour le troisième lundi consécutif, des rassemblements ont été organisés partout en France hier soir. Le ministre de la Justice, Gérald Darmanin, a promis un choc numérique au ministère de la Justice avec un passage au zéro papier d'ici 6 mois. La justice a rejeté aujourd'hui à Lyon une nouvelle demande de remise en liberté de l'ex-anesthésiste Frédéric Péché, qui a été condamné à la perpétuité pour 30 empoisonnements, dont 12 mortels dans des cliniques de Besançon, mais qui a fait appel. Il reste donc en prison. La cour d'appel de Paris a rejeté la demande de réouverture d'une enquête sur des accusations de viol visant Luc Besson. Cette requête avait été déposée par l'actrice Sainte Van Roy. Le réalisateur avait déjà bénéficié d'un non-lieu en 2021. Les juges n'ont pas suivi l'argumentaire de la plaignante, qui considérait notamment que des analyses ADN réalisées sur un sous-vêtement constituaient un élément nouveau permettant de rouvrir l'enquête. Enfin, Wikipédia s'opposera à l'utilisation de l'intelligence artificielle dans le processus d'édition de ses articles. C'est ce qu'a expliqué l'un de ses fondateurs, l'encyclopédie en ligne qui est elle-même concurrencée par les IA. C'est la fin de ce flash, une bonne fin de journée à notre écoute.
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9: Bonsoir à tous. Une personne s'est noyée dans le lac d'Annecy et une autre est portée disparue. Les secours mobilisant plus de 50 pompiers poursuivent activement les recherches. Les autorités rappellent les risques liés au choc thermique lors des baignades, notamment par forte chaleur. Et justement, Météo France a rajouté 4 départements à la liste déjà longue pour une vigilance rouge à la canicule demain. Il s'agit du Nord, du Pas-de-Calais, de la Somme et de l'Aisne pour atteindre un total de 58 départements concernés. Par ailleurs, 31 autres restent en vigilance orange et la France a connu sa nuit la plus chaude jamais enregistrée depuis 79 ans avec 21,6 degrés. Les appels au SAMU, eux, sont en forte hausse sur tout le territoire avec plus de 50% en Île-de-France et jusqu'à plus de 60% à Paris par rapport à une journée normale. En réaction à cet épisode, Sébastien Lecornu a activé le niveau 2 du plan Orsan afin de renforcer la coordination du système de santé. Ce dispositif permet de soutenir les hôpitaux, le SAMU et la médecine de ville en cas de tension durable. Dans le même temps, le Premier ministre a annoncé que la proposition de loi contre les violences sexistes et sexuelles sera examinée à l'Assemblée nationale à l'automne. Ce texte, qui compte 78 mesures, sera étudié en commission en septembre, puis en séance début octobre. Un épisode de pollution aux particules touche le sud-ouest. L'Ariège et les Hautes-Pyrénées sont en alerte rouge en raison de poussière désertique venue d'Afrique du Nord. Les autorités appellent les personnes fragiles à la prudence. Et on poursuit avec l'historien et résistant Marc Bloch qui est entré au Panthéon aujourd'hui à l'initiative du président Emmanuel Macron. Auteur de L'étrange défaite, il est régulièrement cité par des responsables politiques de tout bord. Côté sport, en cyclisme, malgré sa chute sur le Tour Auvergne-Rhône-Alpes, Paul Sexas participera bien au Tour de France le 4 juillet prochain. Et pour la Coupe du Monde de football, le Portugal affronte en ce moment l'Ouzbékistan, tandis que l'Angleterre défiera le Ghana à 22h.
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11: Bonjour à toutes et à tous, on débute avec la victoire nette de l'équipe de France de football face à l'Irak 3-0 hier soir. Pour la deuxième journée de la phase de groupe de la Coupe du Monde 2026, les Français ont pris le contrôle des opérations dès la 14e minute de jeu grâce à une frappe pure du gauche de Kylian Mbappé. Le meilleur buteur tricolore de l'histoire a même inscrit un doublé à la 54e. Puis Ousmane Dembélé a parachevé le succès des Bleus à la 66e minute de jeu. Une rencontre marquée par une interruption de plus de 2 heures à cause d'un orage qui était annoncé sur Philadelphie et des pluies diluviennes. Mais pas de quoi perturber les Bleus qui ont donc validé leur billet pour les 16e de finale de la compétition grâce à ces 2 victoires en 2 matchs. Le dernier match de poule, ce sera face à la Norvège vendredi à 21h. Des Norvégiens qui s'appuient sur leur buteur Erling Haaland, le buteur de Manchester City qui a inscrit un doublé pour permettre à sa nation de battre le Sénégal 3-0 cette nuit. Conséquence, la Norvège rejoint la France en 16e de finale alors que le Sénégal et l'Irak sont éliminés sans l'espoir de terminer parmi les meilleurs 3e de poule. Et c'est un duel à distance qui risque de s'enclencher entre Kylian Mbappé et Léo Messi. Le génie argentin a permis aux champions du monde en titre de l'emporter 2-0 face à l'Autriche hier à Arlington. Un succès qui qualifie les Argentins en 16e de finale, mais couronne surtout Léo Messi, meilleur buteur de tous les temps en Coupe du Monde avec ses 17e et 18e buts dans une phase finale de Coupe du Monde. Avec son doublé de la nuit, Mbappé en est à 16 buts. Et puis, dernier match de la nuit, l'Algérie reprend des couleurs en renversant la Jordanie de 2-1 grâce à Ben Boili et Guerri. Et ce mardi, 4 matchs au programme, Portugal-Ouzbékistan à 19h, Angleterre-Ghana à 22h, Panama-Croatie à 1h du matin et Colombie-Congo à 4h. Et puis bon anniversaire à Zinedine Zidane, 54 ans aujourd'hui. Enfin en basket, on reste d'abord aux États-Unis avec le transfert de ce début d'été. Gianni Antetokounmpo rejoint le Heat de Miami. Il quitte Milwaukee après 13 ans de carrière là-bas. Et puis en France, c'est le match 5 de la finale de Betclic Elite, 2-2 dans la série entre Monaco et le Paris Basket. Début de la rencontre à 21h à Paris. Très belle journée de sport.
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15: Bonsoir, face à la forte sollicitation des services d'urgence et des SAMU liés à la vague de chaleur, le Premier ministre a activé le plan Orsan de niveau 2 destiné à renforcer le système de santé. A noter que la nuit dernière a été la plus chaude enregistrée dans l'Hexagone depuis 1947 selon Météo France. L'indicateur thermique national des températures minimales était de 21,6 degrés durant la nuit. La France, qui n'est pas la seule à suffoquer, du Royaume-Uni à l'Espagne, plusieurs pays européens souffrent d'une vague de chaleur d'une ampleur jamais vue, dont la France est néanmoins l'épicentre. Pour le troisième lundi consécutif, des rassemblements ont été organisés partout en France hier soir. Le ministre de la Justice, Gérald Darmanin, a promis un choc numérique au ministère de la Justice avec un passage au zéro papier d'ici 6 mois. La justice a rejeté aujourd'hui à Lyon une nouvelle demande de remise en liberté de l'ex-anesthésiste Frédéric Péché, qui a été condamné à la perpétuité pour 30 empoisonnements, dont 12 mortels dans des cliniques de Besançon, mais qui a fait appel. Il reste donc en prison. La Cour d'appel de Paris a rejeté la demande de réouverture d'une enquête sur des accusations de viol visant Luc Besson. Cette requête avait été déposée par l'actrice Sainte Van Roy. Le réalisateur avait déjà bénéficié d'un non-lieu en 2021. Les juges n'ont pas suivi l'argumentaire de la plaignante, qui considérait notamment que des analyses ADN réalisées sur un sous-vêtement constituaient un élément nouveau permettant de rouvrir l'enquête. Enfin, Wikipédia s'opposera à l'utilisation de l'intelligence artificielle dans le processus d'édition de ses articles. C'est ce qu'a expliqué l'un de ses fondateurs, l'encyclopédie en ligne qui est elle-même concurrencée par les IA. C'est la fin de ce flash. Une bonne fin de journée à notre écoute.
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9: Bonsoir à tous. Une personne s'est noyée dans le lac d'Annecy et une autre est portée disparue. Les secours mobilisant plus de 50 pompiers poursuivent activement les recherches. Les autorités rappellent les risques liés au choc thermique lors des baignades, notamment par forte chaleur. Et justement, Météo France a rajouté 4 départements à la liste déjà longue pour une vigilance rouge à la canicule demain. Il s'agit du Nord, du Pas-de-Calais, de la Somme et de l'Aisne pour atteindre un total de 58 départements concernés. Par ailleurs, 31 autres restent en vigilance orange et la France a connu sa nuit la plus chaude jamais enregistrée depuis 79 ans avec 21,6 degrés. Les appels au SAMU, eux, sont en forte hausse sur tout le territoire avec plus de 50% en Île-de-France et jusqu'à plus de 60% à Paris par rapport à une journée normale. En réaction à cet épisode, Sébastien Lecornu a activé le niveau 2 du plan Orsan afin de renforcer la coordination du système de santé. Ce dispositif permet de soutenir les hôpitaux, le SAMU et la médecine de ville en cas de tension durable. Dans le même temps, le Premier ministre a annoncé que la proposition de loi contre les violences sexistes et sexuelles sera examinée à l'Assemblée nationale à l'automne. Ce texte, qui compte 78 mesures, sera étudié en commission en septembre, puis en séance début octobre. Un épisode de pollution aux particules touche le sud-ouest. L'Ariège et les Hautes-Pyrénées sont en alerte rouge en raison de poussière désertique venue d'Afrique du Nord. Les autorités appellent les personnes fragiles à la prudence. Et on poursuit avec l'historien et résistant Marc Bloch qui est entré au Panthéon aujourd'hui à l'initiative du président Emmanuel Macron. Auteur de L'étrange défaite, il est régulièrement cité par des responsables politiques de tout bord. Côté sport, en cyclisme, malgré sa chute sur le Tour Auvergne-Rhône-Alpes, Paul Sexas participera bien au Tour de France le 4 juillet prochain. Et pour la Coupe du Monde de football, le Portugal affronte en ce moment l'Ouzbékistan, tandis que l'Angleterre défiera le Ghana à 22h.
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11: Bonjour à toutes et à tous, on débute avec la victoire nette de l'équipe de France de football face à l'Irak 3-0 hier soir. Pour la deuxième journée de la phase de groupe de la Coupe du Monde 2026, les Français ont pris le contrôle des opérations dès la 14e minute de jeu grâce à une frappe pure du gauche de Kylian Mbappé. Le meilleur buteur tricolore de l'histoire a même inscrit un doublé à la 54e. Puis Ousmane Dembélé a parachevé le succès des Bleus à la 66e minute de jeu. Une rencontre marquée par une interruption de plus de 2 heures à cause d'un orage qui était annoncé sur Philadelphie et des pluies diluviennes. Mais pas de quoi perturber les Bleus qui ont donc validé leur billet pour les 16e de finale de la compétition grâce à ces 2 victoires en 2 matchs. Le dernier match de poule, ce sera face à la Norvège vendredi à 21h. Des Norvégiens qui s'appuient sur leur buteur Erling Haaland, le buteur de Manchester City qui a inscrit un doublé pour permettre à sa nation de battre le Sénégal 3-2 cette nuit. Conséquence, la Norvège rejoint la France en 16e de finale alors que le Sénégal et l'Irak sont éliminés sans l'espoir de terminer parmi les meilleurs 3e de poule. Et c'est un duel à distance qui risque de s'enclencher entre Kylian Mbappé Pouchet et Léo Messi. Le génie argentin a permis aux champions du monde en titre de l'emporter 2-0 face à l'Autriche hier à Arlington. Un succès qui qualifie les Argentins en 16e de finale, mais couronne surtout Léo Messi, meilleur buteur de tous les temps en Coupe du Monde avec ses 17e et 18e buts dans une phase finale de Coupe du Monde. Avec son doublé de la nuit, Mbappé en est à 16 buts. Et puis, dernier match de la nuit, l'Algérie reprend des couleurs en renversant la Jordanie de 2-1 grâce à Ben Boili et Guerri. Et ce mardi, 4 matchs au programme. Portugal-Ouzbékistan à 19h, Angleterre-Ghana à 22h, Panama-Croatie à 1h du matin et Colombie-Congo à 4h. Et puis, bon anniversaire à Zinedine Zidane, 54 ans aujourd'hui. Enfin, en basket, on reste d'abord aux États-Unis avec le transfert de ce début d'été. Gianni Antetokounmpo rejoint le Heat de Miami. Il quitte Milwaukee après 13 ans de carrière là-bas. Et puis en France, c'est le match 5 de la finale de Betclic Elite, 2 partout dans la série entre Monaco et le Paris Basket. Début de la rencontre à 21h à Paris. Très belle journée de sport.
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15: Bonsoir. Face à la forte sollicitation des services d'urgence et des SAMU liés à la vague de chaleur, le Premier ministre a activé le plan Orsan de niveau 2 destiné à renforcer le système de santé. À noter que la nuit dernière a été la plus chaude enregistrée dans l'Hexagone depuis 1947. Selon Météo France, l'indicateur thermique national des températures minimales était de 21,6 degrés durant la nuit. La France, qui n'est pas la seule à suffoquer, du Royaume-Uni à l'Espagne, plusieurs pays européens souffrent d'une vague de chaleur d'une ampleur jamais vue, dont la France est néanmoins l'épicentre. Pour le troisième lundi consécutif, des rassemblements ont été organisés partout en France hier soir. Le ministre de la Justice, Gérald Darmanin, a promis un choc numérique au ministère de la Justice avec un passage au zéro papier d'ici 6 mois. La justice a rejeté aujourd'hui à Lyon une nouvelle demande de remise en liberté de l'ex-anesthésiste Frédéric Péché, qui a été condamné à la perpétuité pour tant d'empoisonnement, dont 12 mortels dans des cliniques de Besançon, mais qui a fait appel. Il reste donc en prison. La cour d'appel de Paris a rejeté la demande de réouverture d'une enquête sur des accusations de viol visant Luc Besson. Cette requête avait été déposée par l'actrice Sainte Van Roy. Le réalisateur avait déjà bénéficié d'un non-lieu en 2021. Les juges n'ont pas suivi l'argumentaire de la plaignante, qui considérait notamment que des analyses ADN réalisées sur un sous-vêtement constituaient un élément nouveau permettant de rouvrir l'enquête. Enfin, Wikipédia s'opposera à l'utilisation de l'intelligence artificielle dans le processus d'édition de ses articles. C'est ce qu'a expliqué l'un de ses fondateurs, l'encyclopédie en ligne qui est elle-même concurrencée par les IA. C'est la fin de ce flash, une bonne fin de journée à notre écoute.
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9: Bonsoir à tous. Une personne s'est noyée dans le lac d'Annecy et une autre est portée disparue. Les secours mobilisant plus de 50 pompiers poursuivent activement les recherches. Les autorités rappellent les risques liés au choc thermique lors des baignades, notamment par forte chaleur. Et justement, Météo France a rajouté 4 départements à la liste déjà longue pour une vigilance rouge à la canicule demain. Il s'agit du Nord, du Pas-de-Calais, de la Somme et de l'Aisne pour atteindre un total de 58 départements concernés. Par ailleurs, 31 autres restent en vigilance orange et la France a connu sa nuit la plus chaude jamais enregistrée depuis 79 ans avec 21,6 degrés. Les appels au SAMU, eux, sont en forte hausse sur tout le territoire avec plus de 50% en Île-de-France et jusqu'à plus de 60% à Paris par rapport à une journée normale. En réaction à cet épisode, Sébastien Lecornu a activé le niveau 2 du plan Orsan afin de renforcer la coordination du système de santé. Ce dispositif permet de soutenir les hôpitaux, le SAMU et la médecine de ville en cas de tension durable. Dans le même temps, le Premier ministre a annoncé que la proposition de loi contre les violences sexistes et sexuelles sera examinée à l'Assemblée nationale à l'automne. Ce texte qui compte 78 mesures sera étudié en commission en septembre puis en séance début octobre. Un épisode de pollution aux particules touche le sud-ouest. L'Ariège et les Hautes-Pyrénées sont en alerte rouge en raison de poussière désertique venue d'Afrique du Nord. Les autorités appellent les personnes fragiles à la prudence. Et on poursuit avec l'historien et résistant Marc Bloch qui est entré au Panthéon aujourd'hui à l'initiative du président Emmanuel Macron. Auteur de l'étrange défaite, il est régulièrement cité par des responsables politiques de tout bord. Côté sport en cyclisme, malgré sa chute sur le Tour Auvergne-Rhône-Alpes, Paul Sexas participera bien au Tour de France le 4 juillet prochain. Et pour la Coupe du Monde de football, le Portugal affronte en ce moment l'Ouzbékistan tandis que l'Angleterre défiera le Ghana à 22h.

0: du Monde 2026, les Français ont pris le contrôle des opérations dès la 14e minute de jeu grâce à une frappe pure du gauche de Kylian Mbappé. Le meilleur buteur tricolore de l'histoire a même inscrit un doublé à la 54e. Puis Ousmane Dembélé a parachevé le succès des Bleus à la 66e minute de jeu. Une rencontre marquée par une interruption de plus de 2 heures à cause d'un orage qui était annoncé sur Philadelphie et des pluies diluviennes. Mais pas de quoi perturber les Bleus qui ont donc validé leur billet pour les 16e de finale de la compétition grâce à ces 2 victoires en 2 matchs. Le dernier match de poule, ce sera face à la Norvège vendredi à 21h. Des Norvégiens qui s'appuient sur leur buteur Erling Haaland, le buteur de Manchester City qui a inscrit un doublé pour permettre à sa nation de battre le Sénégal 3-2 cette nuit. Conséquence, la Norvège rejoint la France en 16e de finale alors que le Sénégal et l'Irak sont éliminés sans l'espoir de terminer parmi les meilleurs 3e de poule. Et c'est un duel à distance qui risque de s'enclencher entre Kylian Mbappé et Léo Messi. Le génie argentin a permis aux champions du monde en titre de l'emporter 2-0 face à l'Autriche hier à Arlington. Un succès qui qualifie les Argentins en 16e de finale, mais couronne surtout Léo Messi, meilleur buteur de tous les temps en Coupe du Monde avec ses 17e et 18e buts dans une phase finale de Coupe du Monde. Avec son doublé de la nuit, Mbappé en est à 16 buts. Et puis, dernier match de la nuit, l'Algérie reprend des couleurs en renversant la Jordanie de 2-1 dans sa Ben Boili et Gouiri. Et ce mardi, 4 matchs au programme, Portugal-Ouzbékistan à 19h, Angleterre-Ghana à 22h, Panama-Croatie à 1h du matin et Colombie-Congo à 4h. Et puis, bon anniversaire à Zinedine Zidane, 54 ans aujourd'hui. Enfin, en basket, on reste d'abord aux États-Unis avec le transfert de ce début d'été. Gianni Antetokounmpo rejoint le Heat de Miami. Il quitte Milwaukee après 13 ans de carrière là-bas. Et puis en France, c'est le match 5 de la finale de Betclic Elite, 2-2 dans la série entre Monaco et le Paris Basket. Début de la rencontre à 21h à Paris. Très belle journée de sport.
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7: Bonsoir. Face à la forte sollicitation des services d'urgence et des SAMU liés à la vague de chaleur, le Premier ministre a activé le plan Orsan de niveau 2 destiné à renforcer le système de santé. À noter que la nuit dernière a été la plus chaude enregistrée dans l'Hexagone depuis 1947. Selon Météo France, l'indicateur thermique national des températures minimales était de 21,6 degrés durant la nuit. La France, qui n'est pas la seule à suffoquer, du Royaume-Uni à l'Espagne, plusieurs pays européens souffrent d'une vague de chaleur d'une ampleur jamais vue, dont la France est néanmoins l'épicentre. Pour le 3e lundi consécutif, des rassemblements ont été organisés partout en France hier soir. Le ministre de la Justice, Gérald Darmanin, a promis un choc numérique au ministère de la Justice avec un passage au zéro papier d'ici 6 mois. La justice a rejeté aujourd'hui à Lyon une nouvelle demande de remise en liberté de l'ex-anesthésiste Frédéric Péché, qui a été condamné à la perpétuité pour 30 empoisonnements, dont 12 mortels, dans des cliniques de Besançon, mais qui a fait appel. Il reste donc en prison. La cour d'appel de Paris a rejeté la demande de réouverture d'une enquête sur des accusations de viol visant Luc Besson. Cette requête avait été déposée par l'actrice Sainte Van Roy. Le réalisateur avait déjà bénéficié d'un non-lieu en 2021. Les juges n'ont pas suivi l'argumentaire de la plaignante, qui considérait notamment que des analyses ADN réalisées sur un sous-vêtement constituaient un élément nouveau permettant de rouvrir l'enquête. Enfin, Wikipédia s'opposera à l'utilisation de l'intelligence artificielle dans le processus d'édition de ses articles. C'est ce qu'a expliqué l'un de ses fondateurs, l'encyclopédie en ligne qui est elle-même concurrencée par les IA. C'est la fin de ce flash. Une bonne fin de journée à notre écoute.
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9: Bonsoir à tous. Une personne s'est noyée dans le lac d'Annecy et une autre est portée disparue. Les secours mobilisant plus de 50 pompiers poursuivent activement les recherches. Les autorités rappellent les risques liés au choc thermique lors des baignades, notamment par forte chaleur. Et justement, Météo France a rajouté 4 départements à la liste déjà longue pour une vigilance rouge à la canicule demain. Il s'agit du Nord, du Pas-de-Calais, de la Somme et de l'Aisne pour atteindre un total de 58 départements concernés. Par ailleurs, 31 autres restent en vigilance orange et la France a connu sa nuit la plus chaude jamais enregistrée depuis 79 ans avec 21,6 degrés. Les appels au SAMU, eux, sont en forte hausse sur tout le territoire avec plus de 50% en Île-de-France et jusqu'à plus de 60% à Paris par rapport à une journée normale. En réaction à cet épisode, Sébastien Lecornu a activé le niveau 2 du plan Orsan afin de renforcer la coordination du système de santé. Ce dispositif permet de soutenir les hôpitaux, le SAMU et la médecine de ville en cas de tension durable. Dans le même temps, le Premier ministre a annoncé que la proposition de loi contre les violences sexistes et sexuelles sera examinée à l'Assemblée nationale à l'automne. Ce texte, qui compte 78 mesures, sera étudié en commission en septembre, puis en séance début octobre. Un épisode de pollution aux particules touche le sud-ouest. L'Ariège et les Hautes-Pyrénées sont en alerte rouge en raison de poussière désertique venue d'Afrique du Nord. Les autorités appellent les personnes fragiles à la prudence. Et on poursuit avec l'historien et résistant Marc Bloch, qui est entré au Panthéon aujourd'hui à l'initiative du président Emmanuel Macron. Auteur de L'étrange défaite, il est régulièrement cité par des responsables politiques de tout bord. Côté sport, en cyclisme, malgré sa chute sur le Tour Auvergne-Rhône-Alpes, Paul Sexas participera bien au Tour de France le 4 juillet prochain. Et pour la Coupe du monde de football, le Portugal affronte en ce moment l'Ouzbékistan, tandis que l'Angleterre défiera le Ghana à 22h.
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0: Bonjour à toutes et à tous. On débute avec la victoire nette de l'équipe de France de football face à l'Irak 3-0 hier soir. Pour la deuxième journée de la phase de groupe de la Coupe du Monde 2026, les Français ont pris le contrôle des opérations dès la 14e minute de jeu grâce à une frappe pure du gauche de Kylian Mbappé. Le meilleur buteur tricolore de l'histoire a même inscrit un doublé à la 54e. Puis Ousmane Dembélé a parachevé le succès des Bleus à la 66e minute de jeu. Une rencontre marquée par une interruption de plus de 2 heures à cause d'un orage qui était annoncé sur Philadelphie et des pluies diluviennes. Mais pas de quoi perturber les Bleus qui ont donc validé leur billet pour les 16e de finale de la compétition grâce à ces 2 victoires en 2 matchs. Le dernier match de poule, ce sera face à la Norvège vendredi à 21h. Des Norvégiens qui s'appuient sur leur buteur Erling Haaland, le buteur de Manchester City qui a inscrit un doublé pour permettre à sa nation de battre le Sénégal 3-2 cette nuit. Conséquence, la Norvège rejoint la France en 16e de finale alors que le Sénégal et l'Irak sont éliminés sans l'espoir de terminer parmi les meilleurs 3e de poule. Et c'est un duel à distance qui risque de s'enclencher entre Kylian Mbappé et Léo Messi. Le génie argentin a permis aux champions du monde en titre de l'emporter 2-0 face à l'Autriche hier à Arlington. Un succès qui qualifie les Argentins en 16e de finale, mais couronne surtout Léo Messi, meilleur buteur de tous les temps en Coupe du Monde avec ses 17e et 18e buts dans une phase finale de Coupe du Monde. Avec son doublé de la nuit, Mbappé en est à 16 buts. Et puis, dernier match de la nuit, l'Algérie reprend des couleurs en renversant la Jordanie de 2-1 dans sa Ben Boili et Guéry. Et ce mardi, 4 matchs au programme, Portugal-Ouzbékistan à 19h, Angleterre-Ghana à 22h, Panama-Croatie à 1h du matin et Colombie-Congo à 4h. Et puis bon anniversaire à Zinedine Zidane, 54 ans aujourd'hui. Enfin en basket, on reste d'abord aux États-Unis avec le transfert de ce début d'été de Gianni Antetokounmpo. Tito Kumpo rejoint le Heat de Miami. Il quitte Milwaukee après 13 ans de carrière là-bas. Et puis en France, c'est le match 5 de la finale de Betclic Elite. 2-2 dans la série entre Monaco et le Paris Basket. Début de la rencontre à 21h à Paris. Très belle journée de sport.
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4: Bonsoir. Face à la forte sollicitation des services d'urgence et des SAMU liés à la vague de chaleur, le Premier ministre a activé le plan Orsan de niveau 2 destiné à renforcer le système de santé. À noter que la nuit dernière a été la plus chaude enregistrée dans l'Hexagone depuis 1947. Selon Météo France, l'indicateur thermique national des températures minimales était de 21,6 degrés durant la nuit. La France, qui n'est pas la seule à suffoquer, du Royaume-Uni à l'Espagne, plusieurs pays européens souffrent d'une vague de chaleur d'une ampleur jamais vue, dont la France est néanmoins l'épicentre. Pour le troisième lundi consécutif, des rassemblements ont été organisés partout en France hier soir. Le ministre de la Justice, Gérald Darmanin, a promis un choc numérique au ministère de la Justice avec un passage au zéro papier d'ici 6 mois. La justice a rejeté aujourd'hui à Lyon une nouvelle demande de remise en liberté de l'ex-anesthésiste Frédéric Péché, qui a été condamné à la perpétuité pour tant d'empoisonnement, dont 12 mortels dans des cliniques de Besançon, mais qui a fait appel. Il reste donc en prison. La cour d'appel de Paris a rejeté la demande de réouverture d'une enquête sur des accusations de viol visant Luc Besson. Cette requête avait été déposée par l'actrice Sainte Van Roy. Le réalisateur avait déjà bénéficié d'un non-lieu en 2021. Les juges n'ont pas suivi l'argumentaire de la plaignante, qui considérait notamment que des analyses ADN réalisées sur un sous-vêtement constituaient un élément nouveau permettant de rouvrir l'enquête. Enfin, Wikipédia s'opposera à l'utilisation de l'intelligence artificielle dans le processus d'édition de ses articles. C'est ce qu'a expliqué l'un de ses fondateurs, l'encyclopédie en ligne qui est elle-même concurrencée par les IA. C'est la fin de ce flash, une bonne fin de journée à notre écoute.
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7: Bonsoir à tous. Une personne s'est noyée dans le lac d'Annecy et une autre est portée disparue. Les secours mobilisant plus de 50 pompiers poursuivent activement les recherches. Les autorités rappellent les risques liés au choc thermique lors des baignades, notamment par forte chaleur. Et justement, Météo France a rajouté 4 départements à la liste déjà longue pour une vigilance rouge à la canicule demain. Il s'agit du Nord, du Pas-de-Calais, de la Somme et de l'Aisne pour atteindre un total de 58 départements concernés. Par ailleurs, 31 autres restent en vigilance orange et la France a connu sa nuit la plus chaude jamais enregistrée depuis 79 ans avec 21,6 degrés. Les appels au SAMU, eux, sont en forte hausse sur tout le territoire avec plus de 50% en Île-de-France et jusqu'à plus de 60% à Paris par rapport à une journée normale. En réaction à cet épisode, Sébastien Lecornu a activé le niveau 2 du plan Orsan afin de renforcer la coordination du système de santé. Ce dispositif permet de soutenir les hôpitaux, le SAMU et la médecine de ville en cas de tension durable. Dans le même temps, le Premier ministre a annoncé que la proposition de loi contre les violences sexistes et sexuelles sera examinée à l'Assemblée nationale à l'automne. Ce texte, qui compte 78 mesures, sera étudié en commission en septembre, puis en séance début octobre. Un épisode de pollution aux particules touche le sud-ouest. L'Ariège et les Hautes-Pyrénées sont en alerte rouge en raison de poussière désertique venue d'Afrique du Nord. Les autorités appellent les personnes fragiles à la prudence. Et on poursuit avec l'historien et résistant Marc Bloch. Qui est entré au Panthéon aujourd'hui à l'initiative du président Emmanuel Macron.

0: 2026, les Français ont pris le contrôle des opérations dès la 14e minute de jeu grâce à une frappe pure du gauche de Kylian Mbappé. Le meilleur buteur tricolore de l'histoire a même inscrit un doublé à la 54e. Puis Ousmane Dembélé a parachevé le succès des Bleus à la 66e minute de jeu. Une rencontre marquée par une interruption de plus de 2 heures à cause d'un orage qui était annoncé sur Philadelphie et des pluies diluviennes. Mais pas de quoi perturber les Bleus qui ont donc validé leur billet pour les 16e de finale de la compétition grâce à ces 2 victoires en 2 matchs. Le dernier match de poule, ce sera face à la Norvège vendredi à 21h. Des Norvégiens qui s'appuient sur leur buteur Erling Haaland, le buteur de Manchester City qui a inscrit un doublé pour permettre à sa nation de battre le Sénégal 3-2 cette nuit. Conséquence, la Norvège rejoint la France en 16e de finale alors que le Sénégal et l'Irak sont éliminés sans l'espoir de terminer parmi les meilleurs 3e de poule. Et c'est un duel à distance qui risque de s'enclencher entre Kylian Mbappé et Léo Messi. Le génie argentin a permis aux champions du monde en titre de l'emporter 2-0 face à l'Autriche hier à Arlington. Un succès qui qualifie les Argentins en 16e de finale, mais couronne surtout Léo Messi, meilleur buteur de tous les temps en Coupe du Monde avec ses 17e et 18e buts dans une phase finale de Coupe du Monde. Avec son doublé de la nuit, Mbappé en est à 16 buts. Et puis, dernier match de la nuit, l'Algérie reprend des couleurs en renversant la Jordanie de 2-1 grâce à Ben Boili et Gouiri. Et ce mardi, 4 matchs au programme, Portugal-Ouzbékistan à 19h, Angleterre-Ghana à 22h, Panama-Croatie à 1h du matin et Colombie-Congo à 4h. Et puis bon anniversaire à Zinedine Zidane, 54 ans aujourd'hui. Enfin en basket, on reste d'abord aux États-Unis avec le transfert de ce début d'été. Gianni Antetokounmpo rejoint le Heat de Miami. Il quitte Milwaukee après 13 ans de carrière là-bas. Et puis en France, c'est le match 5 de la finale de Betclic Elite, 2-2 dans la série entre Monaco et le Paris Basket. Début de la rencontre à 21h à Paris. Très belle journée de sport.
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8: Bonsoir. Face à la forte sollicitation des services d'urgence et des SAMU liés à la vague de chaleur, le Premier ministre a activé le plan Orsan de niveau 2 destiné à renforcer le système de santé. À noter que la nuit dernière a été la plus chaude enregistrée dans l'Hexagone depuis 1947. Selon Météo France, l'indicateur thermique national des températures minimales était de 21,6 degrés durant la nuit. La France, qui n'est pas la seule à suffoquer, du Royaume-Uni à l'Espagne, plusieurs pays européens souffrent d'une vague de chaleur d'une ampleur jamais vue, dont la France est néanmoins l'épicentre. Pour le 3e lundi consécutif, des rassemblements ont été organisés partout en France hier soir. Le ministre de la Justice, Gérald Darmanin, a promis un choc numérique au ministère de la Justice avec un passage au zéro papier d'ici 6 mois. La justice a rejeté aujourd'hui à Lyon une nouvelle demande de remise en liberté.

0: et de l'ex-anesthésiste Frédéric Péchier qui a été condamné à la perpétuité pour tant d'empoisonnement dont 12 mortels dans des cliniques de Besançon, mais qui a fait appel, il reste donc en prison. La cour d'appel de Paris a rejeté la demande de réouverture d'une enquête sur des accusations de viol visant Luc Besson. Cette requête avait été déposée par l'actrice Sainte Van Roy. Le réalisateur avait déjà bénéficié d'un non-lieu en 2021. Les juges n'ont pas suivi l'argumentaire de la plaignante qui considérait notamment que des analyses ADN réalisées sur un sous-vêtement constituaient un élément nouveau permettant de rouvrir l'enquête. Enfin, Wikipédia s'opposera à l'utilisation de l'intelligence artificielle dans le processus d'édition de ses articles. C'est ce qu'a expliqué l'un de ses fondateurs, l'encyclopédie en ligne qui est elle-même concurrencée par les IA. C'est la fin de ce flash. Une bonne fin de journée à notre écoute.
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3: Bonsoir à tous. Une personne s'est noyée dans le lac d'Annecy et une autre est portée disparue. Les secours mobilisant plus de 50 pompiers poursuivent activement les recherches. Les autorités rappellent les risques liés au choc thermique lors des baignades, notamment par forte chaleur. Et justement, Météo France a rajouté 4 départements à la liste déjà longue pour une vigilance rouge à la canicule demain. Il s'agit du Nord, du Pas-de-Calais, de la Somme et de l'Aisne pour atteindre un total de 58 départements concernés. Par ailleurs, 31 autres restent en vigilance orange et la France a connu sa nuit la plus chaude jamais enregistrée depuis 79 ans avec 21,6 degrés. Les appels au SAMU, eux, sont en forte hausse sur tout le territoire avec plus de 50% en Île-de-France et jusqu'à plus de 60% à Paris par rapport à une journée normale. En réaction à cet épisode, Sébastien Lecornu a activé le niveau 2 du plan Orsan afin de renforcer la coordination du système de santé. Ce dispositif permet de soutenir les hôpitaux, le SAMU et la médecine de ville en cas de tension durable. Dans le même temps, le Premier ministre a annoncé que la proposition de loi contre les violences sexistes et sexuelles sera examinée à l'Assemblée nationale à l'automne. Ce texte qui compte 78 mesures sera étudié en commission en septembre puis en séance début octobre. Un épisode de pollution aux particules touche le sud-ouest. L'Ariège et les Hautes-Pyrénées sont en alerte rouge en raison de poussière désertique venue d'Afrique du Nord. Les autorités appellent les personnes fragiles à la prudence. Et on poursuit avec l'historien et résistant Marc Bloch qui est entré au Panthéon aujourd'hui à l'initiative du président Emmanuel Macron. Auteur de l'étrange défaite, il est régulièrement cité par des responsables politiques de tout bord. Côté sport en cyclisme, malgré sa chute sur le Tour Auvergne-Rhône-Alpes, Paul Sexas participera bien au Tour de France le 4 juillet prochain. Et pour la Coupe du Monde de football, le Portugal affronte en ce moment l'Ouzbékistan tandis que l'Angleterre défiera le Ghana à 22h.
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5: Bonjour à toutes et à tous, on débute avec la victoire nette de l'équipe de France de football face à l'Irak 3-0 hier soir pour la deuxième journée de la phase de groupe de la Coupe du Monde 2026. Les Français ont pris le contrôle des opérations dès la 14e minute de jeu grâce à une frappe pure du gauche de Kylian Mbappé. Le meilleur buteur tricolore de l'histoire a même inscrit un doublé à la 54e. Puis Ousmane Dembélé a parachevé le succès des Bleus à la 66e minute de jeu. Une rencontre marquée par une interruption de plus de 2 heures à cause d'un orage qui était annoncé sur Philadelphie et des pluies diluviennes. Mais pas de quoi perturber les Bleus qui ont donc validé leur billet pour les 16e de finale de la compétition grâce à ces 2 victoires en 2 matchs. Le dernier match de poule, ce sera face à la Norvège vendredi à 21h. Des Norvégiens qui s'appuient sur leur buteur Erling Haaland, le buteur de Manchester City qui a inscrit un doublé pour permettre à sa nation de battre le Sénégal 3-2 cette nuit. Conséquence, la Norvège rejoint la France en 16e de finale alors que le Sénégal et l'Irak sont éliminés sans l'espoir de terminer parmi les meilleurs 3e de poule. Et c'est un duel à distance qui risque de s'enclencher entre Kylian Mbappé et Léo Messi. Le génie argentin a permis aux champions du monde en titre de l'emporter 2-0 face à l'Autriche hier à Arlington. Un succès qui qualifie les Argentins en 16e de finale, mais couronne surtout Léo Messi, meilleur buteur de tous les temps en Coupe du Monde avec ses 17e et 18e buts dans une phase finale de Coupe du Monde. Avec son doublé de la nuit, Mbappé en est à 16 buts. Et puis, dernier match de la nuit, l'Algérie reprend des couleurs en renversant la Jordanie de 2-1 dans sa Ben Boali et Gouiri. Et ce mardi, 4 matchs au programme, Portugal l'Ouzbékistan à 19h, Angleterre-Ghana à 22h, Panama-Croatie à 1h du matin et Colombie-Congo à 4h. Et puis bon anniversaire à Zinedine Zidane, 54 ans aujourd'hui. Enfin en basket, on reste d'abord aux États-Unis avec le transfert de ce début d'été. Gianni Antetokounmpo rejoint le Heat de Miami. Il quitte Milwaukee après 13 ans de carrière là-bas. Et puis en France, c'est le match 5 de la finale de Betclic Elite, 2 partout dans la série entre Monaco et le Paris Basket. Début de la rencontre à 21h à Paris. Très belle journée de sport.
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0: Bonsoir. Face à la forte sollicitation des services d'urgence et des SAMU liés à la vague de chaleur, le Premier ministre a activé le plan Orsan de niveau 2 destiné à renforcer le système de santé. À noter que la nuit dernière a été la plus chaude enregistrée dans l'Hexagone depuis 1947. Selon Météo France, l'indicateur thermique national des températures minimales était de 21,6 degrés durant la nuit. La France, qui n'est pas la seule à suffoquer, du Royaume-Uni à l'Espagne, plusieurs pays européens souffrent d'une vague de chaleur d'une ampleur jamais vue, dont la France est néanmoins l'épicentre. Pour le troisième lundi consécutif, des rassemblements ont été organisés partout en France hier soir. Le ministre de la Justice, Gérald Darmanin, a promis un choc numérique au ministère de la Justice avec un passage au zéro papier d'ici 6 mois. La justice a rejeté aujourd'hui à Lyon une nouvelle demande de remise en liberté de l'ex-anesthésiste Frédéric Péchier, qui a été condamné à la perpétuité pour tant d'empoisonnement, dont 12 mortels dans des cliniques de Besançon, mais qui a fait appel. Il reste donc en prison. La cour d'appel de Paris a rejeté la demande de réouverture d'une enquête sur des accusations de viol visant Luc Besson. Cette requête avait été déposée par l'actrice Sainte Van Roy. Le réalisateur avait déjà bénéficié d'un non-lieu en 2021. Les juges n'ont pas suivi l'argumentaire de la plaignante, qui considérait notamment que des analyses ADN réalisées sur un sous-vêtement constituaient un élément nouveau permettant de rouvrir l'enquête. Enfin, Wikipédia s'opposera à l'utilisation de l'intelligence artificielle dans le processus d'édition de ses articles. C'est ce qu'a expliqué l'un de ses fondateurs, l'encyclopédie en ligne qui est elle-même concurrencée par les IA. C'est la fin de ce flash, une bonne fin de journée à notre écoute.
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3: Bonsoir à tous. Une personne s'est noyée dans le lac d'Annecy et une autre est portée disparue. Les secours mobilisant plus de 50 pompiers poursuivent activement les recherches. Les autorités rappellent les risques liés au choc thermique lors des baignades, notamment par forte chaleur. Et justement, Météo France a rajouté 4 départements à la liste déjà longue pour une vigilance rouge à la canicule demain. Il s'agit du Nord, du Pas-de-Calais, de la Somme et de l'Aisne pour atteindre un total de 58 départements concernés. Par ailleurs, 31 autres restent en vigilance orange et la France a connu sa nuit la plus chaude jamais enregistrée depuis 79 ans avec 21,6 degrés. Les appels au SAMU, eux, sont en forte hausse sur tout le territoire avec plus de 50% en Île-de-France et jusqu'à plus de 60% à Paris par rapport à une journée normale. En réaction à cet épisode, Sébastien Lecornu a activé le niveau 2 du plan Orsan afin de renforcer la coordination du système de santé. Ce dispositif permet de soutenir les hôpitaux, le SAMU et la médecine de ville en cas de tension durable. Dans le même temps, le Premier ministre a annoncé que la proposition de loi contre les violences sexistes et sexuelles sera examinée à l'Assemblée nationale à l'automne. Ce texte qui compte 78 mesures sera étudié en commission en septembre puis en séance début octobre. Un épisode de pollution aux particules touche le sud-ouest. L'Ariège et les Hautes-Pyrénées sont en alerte rouge en raison de poussière désertique venue d'Afrique du Nord. Les autorités appellent les personnes fragiles à la prudence. Et on poursuit avec l'historien et résistant Marc Bloch qui est entré au Panthéon aujourd'hui à l'initiative du président Emmanuel Macron. Auteur de l'étrange défaite, il est régulièrement cité par des responsables politiques de tout bord. Côté sport en cyclisme, malgré sa chute sur le Tour Auvergne-Rhône-Alpes, Paul Sexas participera bien au Tour de France le 4 juillet prochain. Et pour la Coupe du Monde de football, le Portugal affronte en ce moment l'Ouzbékistan, tandis que l'Angleterre défiera le Ghana à 22h.

0: Monde 2026, les Français ont pris le contrôle des opérations dès la 14e minute de jeu grâce à une frappe pure du gauche de Kylian Mbappé. Le meilleur buteur tricolore de l'histoire a même inscrit un doublé à la 54e. Puis Ousmane Dembélé a parachevé le succès des Bleus à la 66e minute de jeu. Une rencontre marquée par une interruption de plus de 2 heures à cause d'un orage qui était annoncé sur Philadelphie et des pluies diluviennes. Mais pas de quoi perturber les Bleus qui ont donc validé leur billet pour les 16e de finale de la compétition grâce à ces 2 victoires en 2 matchs. Le dernier match de poule, ce sera face à la Norvège. 21h, des Norvégiens qui s'appuient sur leur buteur Erling Haaland, le buteur de Manchester City qui a inscrit un doublé pour permettre à sa nation de battre le Sénégal 3-2 cette nuit. Conséquence, la Norvège rejoint la France en 16e de finale alors que le Sénégal et l'Irak sont éliminés sans l'espoir de terminer parmi les meilleurs 3e de poule. Et c'est un duel à distance qui risque de s'enclencher entre Kylian Mbappé et Léo Messi. Le génie argentin a permis aux champions du monde en titre de l'emporter 2-0 face à l'Autriche hier à Arlington. Un succès qui qualifie les Argentins en 16e de finale, mais couronne surtout Léo Messi, meilleur buteur de tous les temps en Coupe du Monde avec ses 17e et 18e buts dans une phase finale de Coupe du Monde. Avec son doublé de la nuit, Mbappé en est à 16 buts. Et puis, dernier match de la nuit, l'Algérie reprend des couleurs en renversant la Jordanie de 2-1 grâce à Ben Boili et Guerri. Et ce mardi, 4 matchs au programme, Portugal-Ouzbékistan à 19h, Angleterre-Ghana à 22h, Panama-Croatie à 1h du matin et Colombie-Congo à 4h. Et puis, bon anniversaire à Zinedine Zidane, 54 ans aujourd'hui. Enfin, en basket, on reste d'abord aux États-Unis avec le transfert de ce début d'été. Gianni Antetokounmpo rejoint le Heat de Miami. Il quitte Milwaukee après 13 ans de carrière là-bas. Et puis en France, c'est le match 5 de la finale de Betclic Elite, 2-2 dans la série entre Monaco et le Paris Basket. Début de la rencontre à 21h à Paris. Très belle journée de sport.
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7: Bonsoir. Face à la forte sollicitation des services d'urgence et des SAMU liés à la vague de chaleur, le Premier ministre a activé le plan Orsan de niveau 2 destiné à renforcer le système de santé. À noter que la nuit dernière a été la plus chaude enregistrée dans l'Hexagone depuis 1947. Selon Météo France, l'indicateur thermique national des températures minimales était de 21,6 degrés durant la nuit. La France, qui n'est pas la seule à suffoquer, du Royaume-Uni à l'Espagne, plusieurs pays européens souffrent d'une vague de chaleur d'une ampleur jamais vue, dont la France est néanmoins l'épicentre. Pour le 3e lundi consécutif, des rassemblements ont été organisés partout en France hier soir. Le ministre de la Justice, Gérald Darmanin, a promis un choc numérique au ministère de la Justice avec un passage au zéro papier d'ici 6 mois. La justice a rejeté aujourd'hui à Lyon une nouvelle demande de remise en liberté de l'ex-anesthésiste Frédéric Péchier qui a été condamné à la perpétuité pour tant d'empoisonnement dont 12 mortels dans des cliniques de Besançon, mais qui a fait appel, il reste donc en prison. La cour d'appel de Paris a rejeté la demande de réouverture d'une enquête sur des accusations de viol visant Luc Besson. Cette requête avait été déposée par l'actrice Sainte Van Roy. Le réalisateur avait déjà bénéficié d'un non-lieu en 2021. Les juges n'ont pas suivi l'argumentaire de la plaignante qui considérait notamment que des analyses ADN réalisées sur un sous-vêtement constituaient un élément nouveau permettant de rouvrir l'enquête. Enfin, Wikipédia s'opposera à l'utilisation de l'intelligence artificielle dans le processus d'édition de ses articles. C'est ce qu'a expliqué l'un de ses fondateurs, l'encyclopédie en ligne qui est elle-même concurrencée par les IA. C'est la fin de ce flash. Une bonne fin de journée à notre écoute.
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9: Bonsoir à tous. Une personne s'est noyée dans le lac d'Annecy et une autre est portée disparue. Les secours mobilisant plus de 50 pompiers poursuivent activement les recherches. Les autorités rappellent les risques liés au choc thermique lors des baignades, notamment par forte chaleur. Et justement, Météo France a rajouté 4 départements à la liste déjà longue pour une vigilance rouge à la canicule demain. Il s'agit du Nord, du Pas-de-Calais, de la Somme et de l'Aisne pour atteindre un total de 58 départements concernés. Par ailleurs, 31 autres restent en vigilance orange et la France a connu sa nuit la plus chaude jamais enregistrée depuis 79 ans avec 21,6 degrés. Les appels au SAMU, eux, sont en forte hausse sur tout le territoire avec plus de 50% en Île-de-France et jusqu'à plus de 60% à Paris par rapport à une journée normale. En réaction à cet épisode, Sébastien Lecornu a activé le niveau 2 du plan Orsan afin de renforcer la coordination du système de santé. Ce dispositif permet de soutenir les hôpitaux, le SAMU et la médecine de ville en cas de tension durable. Dans le même temps, le Premier ministre a annoncé que la proposition de loi contre les violences sexistes et sexuelles sera examinée à l'Assemblée nationale à l'automne. Ce texte qui compte 78 mesures sera étudié en commission en septembre puis en séance début octobre. Un épisode de pollution aux particules touche le sud-ouest. L'Ariège et les Hautes-Pyrénées sont en alerte rouge en raison de poussière désertique venue d'Afrique du Nord. Les autorités appellent les personnes fragiles à la prudence. Et on poursuit avec l'historien et résistant Marc Bloch qui est entré au Panthéon aujourd'hui à l'initiative du président Emmanuel Macron. Auteur de l'étrange défaite, il est régulièrement cité par des responsables politiques de tout bord. Côté sport en cyclisme, malgré sa chute sur le Tour Auvergne-Rhône-Alpes, Paul Sexas participera bien au Tour de France le 4 juillet prochain. Et pour la Coupe du Monde de football, le Portugal affronte en ce moment l'Ouzbékistan tandis que l'Angleterre défiera le Ghana à 22h.
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11: Bonjour à toutes et à tous, on débute avec la victoire nette de l'équipe de France de football face à l'Irak 3-0 hier soir pour la deuxième journée de la phase de groupe de la Coupe du Monde 2026. Les Français ont pris le contrôle des opérations dès la 14e minute de jeu grâce à une frappe pure du gauche de Kylian Mbappé. Le meilleur buteur tricolore de l'histoire a même inscrit un doublé à la 54e. Puis Ousmane Dembélé a parachevé le succès des Bleus à la 66e minute de jeu. Une rencontre marquée par une interruption de plus de 2 heures à cause d'un orage qui était annoncé sur Philadelphie et des pluies diluviennes. Mais pas de quoi perturber les Bleus qui ont donc validé leur billet pour les 16e de finale de la compétition grâce à ces 2 victoires en 2 matchs. Le dernier match de poule, ce sera face à la Norvège vendredi à 21h. Des Norvégiens qui s'appuient sur leur buteur Erling Haaland, le buteur de Manchester City qui a inscrit un doublé pour permettre à sa nation de battre le Sénégal 3-2 cette nuit. Conséquence, la Norvège rejoint la France en 16e de finale alors que le Sénégal et l'Irak sont éliminés sans l'espoir de terminer parmi les meilleurs 3e de poule. Et c'est un duel à distance qui risque de s'enclencher entre Kylian Mbappé et Léo Messi. Le génie argentin a permis au champion du monde en titre de l'emporter 2-0 face à l'Autriche hier à Arlington. Un succès qui qualifie les Argentins en 16e de finale, mais couronne surtout Léo Messi, meilleur buteur de tous les temps en Coupe du Monde avec ses 17e et 18e buts dans une phase finale de Coupe du Monde. Avec son doublé de la nuit, Mbappé en est à 16 buts. Et puis, dernier match de la nuit, l'Algérie reprend des couleurs en renversant la Jordanie de 2-1 dans sa Ben Boili et Gouiri. Et ce mardi, 4 matchs au programme, Portugal-Ouzbékistan à 19h, Angleterre-Ghana à 22h, Panama-Croatie à 1h du matin et Colombie-Congo à 4h. Et puis bon anniversaire à Zinedine Zidane, 54 ans aujourd'hui. Enfin en basket, on reste d'abord aux États-Unis avec le transfert de ce début d'été de Gianni Antetokounmpo.

0: rencontre à 21h à Paris. Très belle journée de sport.
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7: Bonsoir, face à la forte sollicitation des services d'urgence et des SAMU liés à la vague de chaleur, le Premier ministre a activé le plan Orsan de niveau 2 destiné à renforcer le système de santé. A noter que la nuit dernière a été la plus chaude enregistrée dans l'Hexagone depuis 1947. Selon Météo France, l'indicateur thermique national des températures minimales était de 21,6 degrés durant la nuit. La France, qui n'est pas la seule à suffoquer, du Royaume-Uni à l'Espagne, plusieurs pays européens souffrent d'une vague de chaleur d'une ampleur jamais vue, dont la France est néanmoins l'épicentre. Pour le 3e lundi consécutif, des rassemblements ont été organisés partout en France. Hier soir, le ministre de la Justice, Gérald Darmanin, a promis un choc numérique au ministère de la Justice avec un passage au zéro papier d'ici 6 mois. La justice a rejeté aujourd'hui à Lyon une nouvelle demande de remise en liberté de l'ex-anesthésiste Frédéric Péché, qui a été condamné à la perpétuité pour tant d'empoisonnement, dont 12 mortels dans des cliniques de Besançon, mais qui a fait appel. Il reste donc en prison. La cour d'appel de Paris a rejeté la demande de réouverture d'une enquête sur des accusations de viol visant Luc Besson. Cette requête avait été déposée par l'actrice Sainte Van Roy. Le réalisateur avait déjà bénéficié d'un non-lieu en 2021. Les juges n'ont pas suivi l'argumentaire de la plaignante, qui considérait notamment que des analyses ADN réalisées sur un sous-vêtement constituaient un élément nouveau permettant de rouvrir l'enquête. Enfin, Wikipédia s'opposera à l'utilisation de l'intelligence artificielle dans le processus d'édition de ses articles. C'est ce qu'a expliqué l'un de ses fondateurs, l'encyclopédie en ligne qui est elle-même concurrencée par les IA. C'est la fin de ce flash, une bonne fin de journée à notre écoute.
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9: Bonsoir à tous. Une personne s'est noyée dans le lac d'Annecy et une autre est portée disparue. Les secours mobilisant plus de 50 pompiers poursuivent activement les recherches. Les autorités rappellent les risques liés au choc thermique lors des baignades, notamment par forte chaleur. Et justement, Météo France a rajouté 4 départements à la liste déjà longue pour une vigilance rouge à la canicule demain. Il s'agit du Nord, du Pas-de-Calais, de la Somme et de l'Aisne pour atteindre un total de 58 départements concernés. Par ailleurs, 31 autres restent en vigilance orange et la France a connu sa nuit la plus chaude jamais enregistrée depuis 79 ans avec 21,6 degrés. Les appels au SAMU, eux, sont en forte hausse sur tout le territoire avec plus de 50% en Île-de-France et jusqu'à plus de 60%. 60% à Paris par rapport à une journée normale. En réaction à cet épisode, Sébastien Lecornu a activé le niveau 2 du plan Orsan afin de renforcer la coordination du système de santé. Ce dispositif permet de soutenir les hôpitaux, le SAMU et la médecine de ville en cas de tension durable. Dans le même temps, le Premier ministre a annoncé que la proposition de loi contre les violences sexistes et sexuelles sera examinée à l'Assemblée nationale à l'automne. Ce texte, qui compte 78 mesures, sera étudié en commission en septembre, puis en séance début octobre. Un épisode de pollution aux particules touche le sud-ouest. L'Ariège et les Hautes-Pyrénées sont en alerte rouge en raison de poussière désertique venue d'Afrique du Nord. Les autorités appellent les personnes fragiles à la prudence. Et on poursuit avec l'historien et résistant Marc Bloch qui est entré au Panthéon aujourd'hui à l'initiative du président Emmanuel Macron. Auteur de l'étrange défaite, il est régulièrement cité par des responsables politiques de tout bord. Côté sport en cyclisme, malgré sa chute sur le Tour Auvergne-Rhône-Alpes, Paul Sexas participera bien au Tour de France le 4 juillet prochain. Et pour la Coupe du Monde de football, le Portugal affronte en ce moment l'Ouzbékistan tandis que l'Angleterre défiera le Ghana à 22h.
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0: Bonjour à toutes et à tous, on débute avec la victoire nette de l'équipe de France de football face à l'Irak 3-0 hier soir pour la deuxième journée de la phase de groupe de la Coupe du Monde 2026. Les Français ont pris le contrôle des opérations dès la 14e minute de jeu grâce à une frappe pure du gauche de Kylian Mbappé. Le meilleur buteur tricolore de l'histoire a même inscrit un doublé à la 54e. Puis Ousmane Dembélé a parachevé le succès des Bleus à la 66e minute de jeu. Une rencontre marquée par une interruption de plus de 2 heures à cause d'un orage qui était annoncé sur Philadelphie et des pluies diluviennes. Mais pas de quoi perturber les Bleus qui ont donc validé leur billet pour les 16e de finale de la compétition grâce à ces 2 victoires en 2 matchs. Le dernier match de poule, ce sera face à la Norvège vendredi à 21h. Des Norvégiens qui s'appuient sur leur buteur Erling Haaland, le buteur de Manchester City qui a inscrit un doublé pour permettre à sa nation de battre le Sénégal 3-2 cette nuit. Conséquence, la Norvège rejoint la France en 16e de finale alors que le Sénégal et l'Irak sont éliminés sans l'espoir de terminer parmi les meilleurs 3e de poule. Et c'est un duel à distance qui risque de s'enclencher entre Kylian Mbappé et Léo Messi. Le génie argentin a permis au champion du monde en titre de l'emporter 2-0 face à l'Autriche hier à Arlington. Un succès qui qualifie les Argentins en 16e de finale, mais couronne surtout Léo Messi, meilleur buteur de tous les temps en Coupe du Monde avec ses 17e et 18e buts dans une phase finale de Coupe du Monde. Avec son doublé de la nuit, Mbappé en est à 16 buts. Et puis, dernier match de la nuit, l'Algérie reprend des couleurs en renversant la Jordanie de 2-1 dans sa Ben Boili et Gouiri. Et ce mardi, 4 matchs au programme, Portugal-Ouzbékistan à 19h, Angleterre-Ghana à 22h, Panama-Croatie à 1h du matin et Colombie-Congo à 4h. Et puis bon anniversaire à Zinedine Zidane, 54 ans aujourd'hui. Enfin en basket, on reste d'abord aux États-Unis avec le transfert de ce début d'été. Gianni Antetokounmpo rejoint le Heat de Miami. Il quitte Milwaukee après 13 ans de carrière là-bas. Et puis en France, c'est le match 5 de la finale de Betclic Elite, 2-2 dans la série entre Monaco et le Paris Basket. Début de la rencontre à 21h à Paris. Très belle journée de sport.
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2: 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C'est le cas de Karim qui avait besoin de souffler après plusieurs années dans un environnement très intense. Il a donc utilisé ses points C2P pour aménager son temps de travail. Il nous raconte son expérience.
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7: Bonsoir. Face à la forte sollicitation des services d'urgence et des SAMU liés à la vague de chaleur, le Premier ministre a activé le plan Orsan de niveau 2 destiné à renforcer le système de santé. À noter que la nuit dernière a été la plus chaude enregistrée dans l'Hexagone depuis 1947. Selon Météo France, l'indicateur thermique national des températures minimales était de 21,6 degrés durant la nuit. La France, qui n'est pas la seule à suffoquer, du Royaume-Uni à l'Espagne, plusieurs pays européens souffrent d'une vague de chaleur d'une ampleur jamais vue, dont la France est néanmoins l'épicentre. Pour le troisième lundi consécutif, des rassemblements ont été organisés partout en France. Hier soir, le ministre de la Justice, Gérald Darmanin, a promis un choc numérique au ministère de la Justice avec un passage au zéro papier d'ici 6 mois. La justice a rejeté aujourd'hui à Lyon une nouvelle demande de remise en liberté de l'ex-anesthésiste Frédéric Péché, qui a été condamné à la perpétuité pour 30 empoisonnements, dont 12 mortels dans des cliniques de Besançon, mais qui a fait appel. Il reste donc en prison. La cour d'appel de Paris a rejeté la demande de réouverture d'une enquête sur des accusations de viol visant Luc Besson. Cette requête avait été déposée par l'actrice Sainte Van Roy. Le réalisateur avait déjà bénéficié d'un non-lieu en 2021. Les juges n'ont pas suivi l'argumentaire de la plaignante, qui considérait notamment que des analyses ADN réalisées sur un sous-vêtement constituaient un élément nouveau permettant de rouvrir l'enquête. Enfin, Wikipédia s'opposera à l'utilisation de l'intelligence artificielle dans le processus d'édition de ses articles. C'est ce qu'a expliqué l'un de ses fondateurs. L'encyclopédie en ligne qui est elle-même concurrencée par les IA. C'est la fin de ce flash, une bonne fin de journée à notre écoute.
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9: Bonsoir à tous. Une personne s'est noyée dans le lac d'Annecy et une autre est portée disparue. Les secours mobilisant plus de 50 pompiers poursuivent activement les recherches. Les autorités rappellent les risques liés au choc thermique lors des baignades, notamment par forte chaleur. Et justement, Météo France a rajouté 4 départements à la liste déjà longue pour une vigilance rouge à la canicule demain. Il s'agit du Nord, du Pas-de-Calais, de la Somme et de l'Aisne pour atteindre un total de 58 départements concernés. Par ailleurs, 31 autres restent en vigilance orange et la France a connu sa nuit la plus chaude jamais enregistrée depuis 79 ans avec 21,6 degrés. Les appels au SAMU, eux, sont en forte hausse sur tout le territoire avec plus de 50% en Île-de-France et jusqu'à plus de 60% à Paris par rapport à une journée normale. En réaction à cet épisode, Sébastien Lecornu a activé le niveau 2 du plan Orsan afin de renforcer la coordination du système de santé. Ce dispositif permet de soutenir les hôpitaux, le SAMU et la médecine de ville en cas de tension durable. Dans le même temps, le Premier ministre a annoncé que la proposition de loi contre les violences sexistes et sexuelles sera examinée à l'Assemblée nationale à l'automne. Ce texte, qui compte 78 mesures, sera étudié en commission en septembre puis en séance début octobre. Un épisode de pollution aux particules touche le sud-ouest. L'Ariège et les Hautes-Pyrénées sont en alerte rouge en raison de poussière désertique venue d'Afrique du Nord. Les autorités appellent les personnes fragiles à la prudence. Et on poursuit avec l'historien et résistant Marc Bloch, qui est entré au Panthéon aujourd'hui à l'initiative du président Emmanuel Macron. Auteur de l'étrange défaite, il est régulièrement cité par des responsables politiques de tout bord. Côté sport, en cyclisme, malgré sa chute sur le Tour Auvergne-Rhône-Alpes, Paul Sexas participera bien au Tour de France le 4 juillet prochain. Et pour la Coupe du Monde de football, le Portugal affronte en ce moment l'Ouzbékistan, tandis que l'Angleterre défiera le Ghana à 22h.
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0: Bonjour à toutes et à tous, on débute avec la victoire nette de l'équipe de France de football face à l'Irak 3-0 hier soir pour la deuxième journée de la phase de groupe de la Coupe du Monde 2026. Les Français ont pris le contrôle des opérations dès la 14e minute de jeu grâce à une frappe pure du gauche de Kylian Mbappé. Le meilleur buteur tricolore de l'histoire a même inscrit un doublé à la 54e. Puis Ousmane Dembélé a parachevé le succès des Bleus à la 66e minute de jeu. Une rencontre marquée par une interruption de plus de 2 heures à cause d'un orage qui était annoncé sur Philadelphie et des pluies diluviennes. Mais pas de quoi perturber les Bleus. Bleus qui ont donc validé leur billet pour les 16e de finale de la compétition grâce à ces deux victoires en deux matchs. Le dernier match de poule, ce sera face à la Norvège vendredi à 21h. Des Norvégiens qui s'appuient sur leur buteur Erling Haaland, le buteur de Manchester City qui a inscrit un doublé pour permettre à sa nation de battre le Sénégal 3-2 cette nuit. Conséquence, la Norvège rejoint la France en 16e de finale alors que le Sénégal et l'Irak sont éliminés sans l'espoir de terminer parmi les meilleurs 3e de poule. Et c'est un duel à distance qui risque de s'enclencher entre Kylian Mbappé et Léo Messi. Le génie argentin a permis aux champions du monde en titre de l'emporter 2-0 face à l'Autriche hier à Arlington. Un succès qui qualifie les Argentins en 16e de finale, mais couronne surtout Léo Messi, meilleur buteur de tous les temps en Coupe du Monde avec ses 17e et 18e buts dans une phase finale de Coupe du Monde. Avec son doublé de la nuit, Mbappé en est à 16 buts. Et puis, dernier match de la nuit, l'Algérie reprend des couleurs en renversant la Jordanie de 2-1 dans sa Ben Boili et Gouiri. Et ce mardi, 4 matchs au programme. Portugal-Ouzbékistan à 19h, Angleterre-Ghana à 22h, Panama-Croatie à 1h du matin et Colombie-Congo à 4h. Et puis bon anniversaire à Zinedine Zidane, 54 ans aujourd'hui. Enfin en basket, on reste d'abord aux États-Unis avec le transfert de ce début d'été. Gianni Antetokounmpo rejoint le Heat de Miami. Il quitte Milwaukee après 13 ans de carrière là-bas. Et puis en France, c'est le match 5 de la finale de Betclic Elite, 2 partout dans la série entre Monaco et le Paris Basket. Début de la rencontre à 21h à Paris. Très belle journée de sport.
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7: Bonsoir. Face à la forte sollicitation des services d'urgence et des SAMU liés à la vague de chaleur, le Premier ministre a activé le plan Orsan de niveau 2 destiné à renforcer le système de santé. À noter que la nuit dernière a été la plus chaude enregistrée dans l'Hexagone depuis 1947. Selon Météo France, l'indicateur thermique national des températures minimales était de 21,6 degrés durant la nuit. La France, qui n'est pas la seule à suffoquer, du Royaume-Uni à l'Espagne, plusieurs pays européens souffrent d'une vague de chaleur d'une ampleur jamais vue, dont la France est néanmoins l'épicentre. Pour le troisième lundi consécutif, des rassemblements ont été organisés partout en France hier soir. Le ministre de la Justice, Gérald Darmanin, a promis un choc numérique au ministère de la Justice avec un passage au zéro papier d'ici 6 mois. La justice a rejeté aujourd'hui à Lyon une nouvelle demande de remise en liberté de l'ex-anesthésiste Frédéric Péchier, qui a été condamné à la perpétuité pour 30 empoisonnements, dont 12 mortels dans des cliniques de Besançon, mais qui a fait appel. Il reste donc en prison. La cour d'appel de Paris a rejeté la demande de réouverture d'une enquête sur des accusations de viol visant Luc Besson. Cette requête avait été déposée par l'actrice Sainte Van Roy. Le réalisateur avait déjà bénéficié d'un non-lieu en 2021. Les juges n'ont pas suivi l'argumentaire de la plaignante qui considère considérait notamment que des analyses ADN réalisées sur un sous-vêtement constituaient un élément nouveau permettant de rouvrir l'enquête. Enfin, Wikipédia s'opposera à l'utilisation de l'intelligence artificielle dans le processus d'édition de ses articles, c'est ce qu'a expliqué l'un de ses fondateurs, l'encyclopédie en ligne qui est elle-même concurrencée par les IA. C'est la fin de ce flash, une bonne fin de journée à notre écoute.
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9: Bonsoir à tous. Une personne s'est noyée dans le lac d'Annecy et une autre est portée disparue. Les secours mobilisant plus de 50 pompiers poursuivent activement les recherches. Les autorités rappellent les risques liés au choc thermique lors des baignades, notamment par forte chaleur. Et justement,
5: 1h30.
9: Ajouter 4 départements à la liste déjà longue pour une vigilance rouge à la canicule demain. Il s'agit du Nord, du Pas-de-Calais, de la Somme et de l'Aisne pour atteindre un total de 58 départements concernés. Par ailleurs, 31 autres restent en vigilance orange et la France a connu sa nuit la plus chaude jamais enregistrée depuis 79 ans avec 21,6 degrés. Les appels au SAMU, eux, sont en forte hausse sur tout le territoire avec plus de 50% en Île-de-France et jusqu'à plus de 60% à Paris par rapport à une journée normale. En réaction à cet épisode, Sébastien Lecornu a activé le niveau 2 du plan Orsan afin de renforcer la coordination du système de santé. Ce dispositif permet de soutenir les hôpitaux, le SAMU et la médecine de ville en cas de tension durable. Dans le même temps, le Premier ministre a annoncé que la proposition de loi contre les violences sexistes et sexuelles sera examinée à l'Assemblée nationale à l'automne. Ce texte qui compte 78 mesures sera étudié en commission en septembre puis en séance début octobre. Un épisode de pollution aux particules touche le sud-ouest. L'Ariège et les Hautes-Pyrénées sont en alerte rouge en raison de poussière désertique venue d'Afrique du Nord. Les autorités appellent les personnes fragiles à la prudence. Et on poursuit avec l'historien et résistant Marc Bloch qui est entré au Panthéon aujourd'hui à l'initiative du président Emmanuel Macron. Auteur de l'étrange défaite, il est régulièrement cité par des responsables politiques de tout bord. Côté sport en cyclisme, malgré sa chute sur le Tour Auvergne-Rhône-Alpes, Paul Sexas participera bien au Tour de France le 4 juillet prochain. Et pour la Coupe du Monde de football, le Portugal affronte en ce moment l'Ouzbékistan tandis que l'Angleterre défiera le Ghana à 22h.

2026, les Français ont pris le contrôle des opérations dès la 14e minute de jeu grâce à une frappe pure du gauche de Kylian Mbappé. Le meilleur buteur tricolore de l'histoire a même inscrit un doublé à la 54e. Puis Ousmane Dembélé a parachevé le succès des Bleus à la 66e minute de jeu. Une rencontre marquée par une interruption de plus de 2 heures à cause d'un orage qui était annoncé sur Philadelphie et des pluies diluviennes. Mais pas de quoi perturber les Bleus qui ont donc validé leur billet pour les 16e de finale de la compétition grâce à ces 2 victoires en 2 matchs. Le dernier match de poule, ce sera face à la Norvège vendredi à 21h. Des Norvégiens qui s'appuient sur leur buteur Erling Haaland, le buteur de Manchester City qui a inscrit un doublé pour permettre à sa nation de battre le Sénégal 3-2 cette nuit. Conséquence, la Norvège rejoint la France en 16e de finale alors que le Sénégal et l'Irak sont éliminés sans l'espoir de terminer parmi les meilleurs 3e de poule. Et c'est un duel à distance qui risque de s'enclencher entre Kylian Mbappé et Léo Messi. Le génie argentin a permis aux champions du monde en titre de l'emporter 2-0 face à l'Autriche hier à Arlington. Un succès qui qualifie les Argentins en 16e de finale, mais couronne surtout Léo Messi, meilleur buteur de tous les temps en Coupe du Monde avec ses 17e et 18e buts dans une phase finale de Coupe du Monde. Avec son doublé de la nuit, Mbappé en est à 16 buts. Et puis, dernier match de la nuit, l'Algérie reprend des couleurs en renversant la Jordanie de 2-1 dans sa Ben Boili et Guéry. Et ce mardi, 4 matchs au programme, Portugal-Ouzbékistan à 19h, Angleterre-Ghana à 22h, Panama-Croatie à 1h du matin et Colombie-Congo à 4h. Et puis, bon anniversaire à Zinedine Zidane, 54 ans aujourd'hui. Enfin, en basket, on reste d'abord aux États-Unis avec le transfert de ce début d'été, Gianni Antetokounmpo.

0: rencontre à 21h à Paris. Très belle journée de sport.
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2: 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Écoutons son témoignage.
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6: Bonsoir. Face à la forte sollicitation des services d'urgence et des SAMU liés à la vague de chaleur, le Premier ministre a activé le plan Orsan de niveau 2 destiné à renforcer le système de santé. À noter que la nuit dernière a été la plus chaude enregistrée dans l'Hexagone depuis 1947. Selon Météo France, l'indicateur thermique national des températures minimales était de 21,6 degrés durant la nuit. La France, qui n'est pas la seule à suffoquer, du Royaume-Uni à l'Espagne, plusieurs pays européens souffrent d'une vague de chaleur d'une ampleur jamais vue, dont la France est néanmoins l'épicentre. Pour le troisième lundi consécutif, des rassemblements ont été organisés partout en France hier soir. Le ministre de la Justice, Gérald Darmanin, a promis un choc numérique au ministère de la Justice avec un passage au zéro papier d'ici 6 mois. La justice a rejeté aujourd'hui à Lyon une nouvelle demande de remise en liberté de l'ex-anesthésiste Frédéric Péché, qui a été condamné à la perpétuité pour 30 empoisonnements, dont 12 mortels dans des cliniques de Besançon, mais qui a fait appel. Il reste donc en prison. La cour d'appel de Paris a rejeté la demande de réouverture d'une enquête sur des accusations de viol visant Luc Besson. Cette requête avait été déposée par l'actrice Sainte Van Roy. Le réalisateur avait déjà bénéficié d'un non-lieu en 2021. Les juges n'ont pas suivi l'argumentaire de la plaignante, qui considérait notamment que des analyses ADN réalisées sur un sous-vêtement constituaient un élément nouveau permettant de rouvrir l'enquête. Enfin, Wikipédia s'opposera à l'utilisation de l'intelligence artificielle dans le processus d'édition de ses articles. C'est ce qu'a expliqué l'un de ses fondateurs, l'encyclopédie en ligne qui est elle-même concurrencée par les IA. C'est la fin de ce flash. Une bonne fin de journée à notre écoute.
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8: Bonsoir à tous. Une personne s'est noyée dans le lac d'Annecy et une autre est portée disparue. Les secours mobilisant plus de 50 pompiers poursuivent activement les recherches. Les autorités rappellent les risques liés au choc thermique lors des baignades, notamment par forte chaleur. Et justement, Météo France a rajouté 4 départements à la liste déjà longue pour une vigilance rouge à la canicule demain. Il s'agit du Nord, du Pas-de-Calais, de la Somme et de l'Aisne pour atteindre un total de 58 départements concernés. Par ailleurs, 31 autres restent en vigilance orange et la France a connu sa nuit la plus chaude jamais enregistrée depuis 79 ans avec 21,6 degrés. Les appels au SAMU, eux, sont en forte hausse sur tout le territoire avec plus de 50% en Île-de-France et jusqu'à plus de 60% à Paris par rapport à une journée normale. En réaction à cet épisode, Sébastien Lecornu a activé le niveau 2 du plan Orsan afin de renforcer la coordination du système de santé. Ce dispositif permet de soutenir les hôpitaux, le SAMU et la médecine de ville en cas de tension durable. Dans le même temps, le Premier ministre a annoncé que la proposition de loi contre les violences sexistes et sexuelles sera examinée à l'Assemblée nationale à l'automne. Ce texte qui compte 78 mesures sera étudié en commission en septembre puis en séance début octobre. Un épisode de pollution aux particules touche le sud-ouest. L'Ariège et les Hautes-Pyrénées sont en alerte rouge en raison de poussière désertique venue d'Afrique du Nord. Les autorités appellent les personnes fragiles à la prudence. Et on poursuit avec l'historien et résistant Marc Bloch qui est entré au Panthéon aujourd'hui à l'initiative du président Emmanuel Macron. Auteur de l'étrange défaite, il est régulièrement cité par des responsables politiques de tout bord. Côté sport, en cyclisme, malgré sa chute sur le Tour Auvergne-Rhône-Alpes, Paul Sexas participera bien au Tour de France le 4 juillet prochain. Et pour la Coupe du Monde de football, le Portugal affronte en ce moment l'Ouzbékistan, tandis que l'Angleterre défiera le Ghana à 22h.
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0: Bonjour à toutes et à tous. On débute avec la victoire nette de l'équipe de France de football face à l'Irak 3-0 hier soir pour la deuxième journée de la phase de groupe de la Coupe du Monde 2026. Les Français ont pris le contrôle des opérations dès la 14e minute de jeu grâce à une frappe pure du gauche de Kylian Mbappé. Le meilleur buteur tricolore de l'histoire a même inscrit un doublé à la 54e. Puis Ousmane Dembélé a parachevé le succès des Bleus à la 66e minute de jeu. Une rencontre marquée par une interruption de plus de 2 heures à cause d'un orage qui était annoncé sur Philadelphie et des pluies diluviennes. Mais pas de quoi perturber les Bleus qui ont donc validé leur billet pour les 16e de finale de la compétition grâce à ces 2 victoires en 2 matchs. Le dernier match de poule, ce sera face à la Norvège vendredi à 21h. Des Norvégiens qui s'appuient sur leur buteur Erling Haaland, le buteur de Manchester City qui a inscrit un doublé pour permettre à sa nation de battre le Sénégal 3-0 cette nuit. Conséquence, la Norvège rejoint la France en 16e de finale alors que le Sénégal et l'Irak sont éliminés sans l'espoir de terminer parmi les meilleurs 3e de poule. Et c'est un duel à distance qui risque de s'enclencher entre Kylian Mbappé et Léo Messi. Le génie argentin a permis aux champions du monde en titre de l'emporter 2-0 face à l'Autriche hier à Arlington. Un succès qui qualifie les Argentins en 16e de finale, mais couronne surtout Léo Messi, meilleur buteur de tous les temps en Coupe du Monde avec ses 17e et 18e buts dans une phase finale de Coupe du Monde. Avec son doublé de la nuit, Mbappé en est à 16 buts. Et puis, dernier match de la nuit, l'Algérie reprend des couleurs en renversant la Jordanie de 2-1 dans sa Ben Boili et Guerri. Et ce mardi, 4 matchs au programme, Portugal-Ouzbékistan à 19h, Angleterre-Ghana à 22h, Panama-Croatie à 1h du matin et Colombie-Congo à 4h. Et puis bon anniversaire à Zinedine Zidane, 54 ans aujourd'hui. Enfin en basket, on reste d'abord aux États-Unis avec le transfert de ce début d'été. Gianni Antetokounmpo rejoint le Heat de Miami. Il quitte Milwaukee après 13 ans de carrière là-bas. Et puis en France, c'est le match 5 de la finale de Betclic Elite, 2-2 dans la série entre Monaco et le Paris Basket. Début de la rencontre à 21h à Paris. Très belle journée.
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3: Bonsoir. Face à la forte sollicitation des services d'urgence et des SAMU liés à la vague de chaleur, le Premier ministre a activé le plan Orsan de niveau 2 destiné à renforcer le système de santé. À noter que la nuit dernière a été la plus chaude enregistrée dans l'Hexagone depuis 1947. Selon Météo France, l'indicateur thermique national des températures minimales était de 21,6 degrés durant la nuit. La France, qui n'est pas la seule à suffoquer, du Royaume-Uni à l'Espagne, plusieurs pays européens souffrent d'une vague de chaleur d'une ampleur jamais vue, dont la France est néanmoins l'épicentre. Pour le troisième lundi consécutif, des rassemblements ont été organisés partout en France hier soir. Le ministre de la Justice, Gérald Darmanin, a promis un choc numérique au ministère de la Justice avec un passage au zéro papier d'ici 6 mois. La justice a rejeté aujourd'hui à Lyon une nouvelle demande de remise en liberté de l'ex-anesthésiste Frédéric Péchier, qui a été condamné à la perpétuité pour tant d'empoisonnement, dont 12 mortels dans des cliniques de Besançon, mais qui a fait appel. Il reste donc en prison. La cour d'appel de Paris a rejeté la demande de réouverture d'une enquête sur des accusations de viol visant Luc Besson. Cette requête avait été déposée par l'actrice Sainte Van Roy. Le réalisateur avait déjà bénéficié d'un non-lieu en 2021. Les juges n'ont pas suivi l'argumentaire de la plaignante, qui considérait notamment que des analyses ADN réalisées sur un sous-vêtement constituaient un élément nouveau permettant de rouvrir l'enquête. Enfin, Wikipédia s'opposera à l'utilisation de l'intelligence artificielle dans le processus d'édition de ses articles. C'est ce qu'a expliqué l'un de ses fondateurs, l'encyclopédie en ligne qui est elle-même concurrencée par les IA. C'est la fin de ce flash, une bonne fin de journée à notre écoute.
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5: Bonsoir à tous. Une personne s'est noyée dans le lac d'Annecy et une autre est portée disparue. Les secours mobilisant plus de 50 pompiers poursuivent activement les recherches. Les autorités rappellent les risques liés au choc thermique lors des baignades, notamment par forte chaleur. Et justement, Météo France a rajouté 4 départements à la liste déjà longue pour une vigilance rouge à la canicule demain. Il s'agit du Nord, du Pas-de-Calais, de la Somme et de l'Aisne pour atteindre un total de 58 départements concernés. Par ailleurs, 31 autres restent en vigilance orange et la France a connu sa nuit la plus chaude jamais enregistrée depuis 79 ans avec 21,6 degrés. Les appels au SAMU, eux, sont en forte hausse sur tout le territoire avec plus de 50% en Île-de-France et jusqu'à plus de 60% à Paris par rapport à une journée normale. En réaction à cet épisode, Sébastien Lecornu a activé le niveau 2 du plan Orsan afin de renforcer la coordination du système de santé. Ce dispositif permet de soutenir les hôpitaux, le SAMU et la médecine de ville en cas de tension durable. Dans le même temps, le Premier ministre a annoncé que la proposition de loi contre les violences sexistes et sexuelles sera examinée à l'Assemblée nationale à l'automne. Ce texte, qui compte 78 mesures, sera étudié en commission en septembre, puis en séance début octobre. Un épisode de pollution aux particules touche le sud-ouest. L'Ariège et les Hautes-Pyrénées sont en alerte rouge en raison de poussière désertique venue d'Afrique du Nord. Les autorités appellent les personnes fragiles à la prudence. Et on poursuit avec l'historien et résistant Marc Bloch, qui est entré au Panthéon aujourd'hui à l'initiative du président Emmanuel Macron. Auteur de l'étrange défaite, il est régulièrement cité par des responsables politiques de tout bord. Côté sport, en cyclisme, malgré sa chute sur le Tour Auvergne-Rhône-Alpes, Paul Sexas participera bien au Tour de France le 4 juillet prochain. Et pour la Coupe du monde de football, le Portugal affronte en ce moment l'Ouzbékistan, tandis que l'Angleterre défiera le Ghana à 22h.
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7: Bonjour à toutes et à tous, on débute avec la victoire nette de l'équipe de France de football face à l'Irak 3-0 hier soir pour la deuxième journée de la phase de groupe de la Coupe du Monde 2026. Les Français ont pris le contrôle des opérations dès la 14e minute de jeu grâce à une frappe pure du gauche de Kylian Mbappé. Le meilleur buteur tricolore de l'histoire a même inscrit un doublé à la 54e, puis Ousmane Dembélé a parachevé le succès des Bleus à la 66e minute de jeu. Une rencontre marquée par une interruption de plus de 2 heures à cause d'un orage qui était annoncé sur Philadelphie et des pluies diluviennes, mais pas de quoi perturber les Bleus qui ont donc validé leur billet pour les 16e de finale de la compétition grâce à ces 2 victoires en 2 matchs. Le dernier match de poule, ce sera face à la Norvège vendredi à 21h. Des Norvégiens qui s'appuient sur leur buteur Erling Haaland, le buteur de Manchester City qui a inscrit un doublé pour permettre à sa nation de battre le Sénégal 3-2 cette nuit. Conséquence, la Norvège rejoint

0: France en 16e de finale alors que le Sénégal et l'Irak sont éliminés sans l'espoir de terminer parmi les meilleurs 3e de poule. Et c'est un duel à distance qui risque de s'enclencher entre Kylian Mbappé et Léo Messi. Le génie argentin a permis aux champions du monde en titre de l'emporter 2-0 face à l'Autriche hier à Arlington. Un succès qui qualifie les Argentins en 16e de finale, mais couronne surtout Léo Messi, meilleur buteur de tous les temps en Coupe du Monde avec ses 17e et 18e buts dans une phase finale de Coupe du Monde. Avec son doublé de la nuit, Mbappé en est à 16 buts. Et puis, dernier match de la nuit, l'Algérie reprend des couleurs en renversant la Jordanie de 2-1 dans sa Ben Boili et Guéry. Et ce mardi, 4 matchs au programme. Portugal-Ouzbékistan à 19h, Angleterre-Ghana à 22h, Panama-Croatie à 1h du matin et Colombie-Congo à 4h. Et puis, bon anniversaire à Zinedine Zidane, 54 ans aujourd'hui. Enfin, en basket, on reste d'abord aux États-Unis avec le transfert de ce début d'été. Gianni Antetokounmpo rejoint le Heat de Miami. Il quitte Milwaukee après 13 ans de carrière là-bas. Et puis en France, c'est le match 5 de la finale de Betclic Elite, 2-2 dans la série entre Monaco et le Paris Basket. Début de la rencontre à 21h à Paris. Très belle journée de sport.
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6: Bonsoir. Face à la forte sollicitation des services d'urgence et des SAMU liés à la vague de chaleur, le Premier ministre a activé le plan Orsan de niveau 2 destiné à renforcer le système de santé. À noter que la nuit dernière a été la plus chaude enregistrée dans l'Hexagone depuis 1947. Selon Météo France, l'indicateur thermique national des températures minimales était de 21,6 degrés durant la nuit. La France, qui n'est pas la seule à suffoquer, du Royaume-Uni à l'Espagne, plusieurs pays européens souffrent d'une vague de chaleur d'une ampleur jamais vue, dont la France est néanmoins l'épicentre. Pour le troisième lundi consécutif, des rassemblements ont été organisés partout en France hier soir. Le ministre de la Justice, Gérald Darmanin, a promis un choc numérique au ministère de la Justice avec un passage au zéro papier d'ici 6 mois. La justice a rejeté aujourd'hui à Lyon une nouvelle demande de remise en liberté de l'ex-anesthésiste Frédéric Péché, qui a été condamné à la perpétuité pour tant d'empoisonnement, dont 12 mortels dans des cliniques de Besançon, mais qui a fait appel. Il reste donc en prison. La cour d'appel de Paris a rejeté la demande de réouverture d'une enquête sur des accusations de viol visant Luc Besson. Cette requête avait été déposée par l'actrice Sainte Van Roy. Le réalisateur avait déjà bénéficié d'un non-lieu en 2021. Les juges n'ont pas suivi l'argumentaire de la plaignante, qui considérait notamment que des analyses ADN réalisées sur un sous-vêtement constituaient un élément nouveau permettant de rouvrir l'enquête. Enfin, Wikipédia s'opposera à l'utilisation de l'intelligence artificielle dans le processus d'édition de ses articles. C'est ce qu'a expliqué l'un de ses fondateurs, l'encyclopédie en ligne qui est elle-même concurrencée par les IA. C'est la fin de ce flash. Une bonne fin de journée à notre écoute.
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8: Bonsoir à tous. Une personne s'est noyée dans le lac d'Annecy et une autre est portée disparue. Les secours mobilisant plus de 50 pompiers poursuivent activement les recherches. Les autorités rappellent les risques liés au choc thermique lors des baignades, notamment par forte chaleur. Et justement, Météo France a rajouté 4 départements à la liste déjà longue pour une vigilance rouge à la canicule demain. Il s'agit du Nord, du Pas-de-Calais, de la Somme et de l'Aisne pour atteindre un total de 58 départements concernés. Par ailleurs, 31 autres restent en vigilance orange et la France a connu sa nuit la plus chaude jamais enregistrée depuis 79 ans avec 21,6 degrés. Les appels au SAMU, eux, sont en forte hausse sur tout le territoire avec plus de 50% en Île-de-France et jusqu'à plus de 60% à Paris par rapport à une journée normale. En réaction à cet épisode, Sébastien Lecornu a activé le niveau 2 du plan Orsan afin de renforcer la coordination du système de santé. Ce dispositif permet de soutenir les hôpitaux, le SAMU et la médecine de ville en cas de tension durable. Dans le même temps, le Premier ministre a annoncé que la proposition de loi contre les violences sexistes et sexuelles sera examinée à l'Assemblée nationale à l'automne. Ce texte qui compte 78 mesures sera étudié en commission en septembre puis en séance début octobre. Un épisode de pollution aux particules touche le sud-ouest. L'Ariège et les Hautes-Pyrénées sont en alerte rouge en raison de poussière désertique venue d'Afrique du Nord. Les autorités appellent les personnes fragiles à la prudence. Et on poursuit avec l'historien et résistant Marc Bloch qui est entré au Panthéon aujourd'hui à l'initiative du président Emmanuel Macron. Auteur de l'étrange défaite, il est régulièrement cité par des responsables politiques de tout bord. Côté sport, en cyclisme, malgré sa chute sur le Tour Auvergne-Rhône-Alpes, Paul Sexas participera bien au Tour de France le 4 juillet prochain. Et pour la Coupe du Monde de football, le Portugal affronte en ce moment l'Ouzbékistan, tandis que l'Angleterre défiera le Ghana à 22h.
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10: Bonjour à toutes et à tous, on débute avec la victoire nette de l'équipe de France de football face à l'Irak 3-0 hier soir. Pour la deuxième journée de la phase de groupe de la Coupe du Monde 2026, les Français ont pris le contrôle des opérations dès la 14e minute de jeu grâce à une frappe pure du gauche de Kylian Mbappé. Le meilleur buteur tricolore de l'histoire a même inscrit un doublé à la 54e. Puis Ousmane Dembélé a parachevé le succès des Bleus à la 66e minute de jeu. Une rencontre marquée par une interruption de plus de 2 heures à cause d'un orage qui était annoncé sur Philadelphie et des pluies diluviennes. Mais pas de quoi perturber les Bleus qui ont donc validé leur billet pour les 16e de finale de la compétition grâce à ces 2 victoires en 2 matchs. Le dernier match de poule, ce sera face à la Norvège vendredi à 21h. Des Norvégiens qui s'appuient sur leur buteur Erling Haaland, le buteur de Manchester City qui a inscrit un doublé pour permettre à sa nation de battre le Sénégal 3-2 cette nuit. Conséquence, la Norvège rejoint la France en 16e de finale alors que le Sénégal et l'Irak sont éliminés sans l'espoir de terminer parmi les meilleurs 3e de poule. Et c'est un duel à distance qui risque de s'enclencher entre Kylian Mbappé et Léo Messi. Le génie argentin a permis aux champions du monde en titre de l'emporter 2-0 face à l'Autriche hier à Arlington. Un succès qui qualifie les Argentins en 16e de finale, mais couronne surtout Léo Messi, meilleur buteur de tous les temps en Coupe du Monde avec ses 17e et 18e buts dans une phase finale de Coupe du Monde. Avec son doublé de la nuit, Mbappé en est à 16 buts. Et puis, dernier match de la nuit, l'Algérie reprend des couleurs en renversant la Jordanie de 2-1 dans sa Ben Boili et Guerri. Et ce mardi, 4 matchs au programme, Portugal-Ouzbékistan à 19h, Angleterre-Ghana à 22h, Panama-Croatie à 1h du matin et Colombie-Congo à 4h. Et puis bon anniversaire à Zinedine Zidane, 54 ans aujourd'hui. Enfin en basket, on reste d'abord aux États-Unis avec le transfert de ce début d'été. Gianni Antetokounmpo rejoint le Heat de Miami. Il quitte Milwaukee après 13 ans de carrière là-bas. Et puis en France, c'est le match 5 de la finale de Betclic Elite, 2-2 dans la série entre Monaco et le Paris Basket. Début de la rencontre à 21h à Paris. Très belle journée de sport.
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3: Aujourd'hui, on écoute le témoignage de Serge, 81 ans.
11: Il y a quelque temps, j'ai reçu un appel d'une personne se présentant comme un agent du service antifraude de ma banque. Il m'a parlé d'opérations suspectes, il m'a dit de confirmer mon numéro de carte et de lui donner des codes que j'ai reçus sur mon téléphone pour bloquer des paiements de toute urgence. 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
6: Bonsoir. Face à la forte sollicitation des services d'urgence et des SAMU liés à la vague de chaleur, le Premier ministre a activé le plan Orsan de niveau 2 destiné à renforcer le système de santé. À noter que la nuit dernière a été la plus chaude enregistrée dans l'Hexagone depuis 1947 selon Météo France. L'indicateur thermique national des
2: 2 heures
6: minimale était de 21,6 degrés durant la nuit. La France, qui n'est pas la seule à suffoquer, du Royaume-Uni à l'Espagne, plusieurs pays européens souffrent d'une vague de chaleur d'une ampleur jamais vue, dont la France est néanmoins l'épicentre. Pour le troisième lundi consécutif, des rassemblements ont été organisés partout en France hier soir. Le ministre de la Justice, Gérald Darmanin, a promis un choc numérique au ministère de la Justice avec un passage au zéro papier d'ici 6 mois. La justice a rejeté aujourd'hui à Lyon une nouvelle demande de remise en liberté de l'ex-anesthésiste Frédéric Péchier, qui a été condamné à la perpétuité pour tant d'empoisonnement, dont 12 mortels dans des cliniques de Besançon, mais qui a fait appel. Il reste donc en prison. La cour d'appel de Paris a rejeté la demande de réouverture d'une enquête sur des accusations de viol visant Luc Besson. Cette requête avait été déposée par l'actrice Sainte Van Roy. Le réalisateur avait déjà bénéficié d'un non-lieu en 2021. Les juges n'ont pas suivi l'argumentaire de la plaignante, qui considérait notamment que des analyses ADN réalisées sur un sous-vêtement constituaient un élément nouveau permettant de rouvrir l'enquête. Enfin, Wikipédia s'opposera à l'utilisation de l'intelligence artificielle dans le processus d'édition de ses articles. C'est ce qu'a expliqué l'un de ses fondateurs. L'encyclopédie en ligne qui est elle-même concurrencée par les IA. C'est la fin de ce flash, une bonne fin de journée à notre écoute.
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8: Bonsoir à tous. Une personne s'est noyée dans le lac d'Annecy et une autre est portée disparue. Les secours mobilisant plus de 50 pompiers poursuivent activement les recherches. Les autorités rappellent les risques liés au choc thermique lors des baignades, notamment par forte chaleur. Et justement, Météo France a rajouté 4 départements à la liste déjà longue pour une vigilance rouge à la canicule demain. Il s'agit du Nord, du Pas-de-Calais, de la Somme et de l'Aisne pour atteindre un total de 58 départements concernés. Par ailleurs, 31 autres restent en vigilance orange et la France a connu sa nuit la plus chaude jamais enregistrée depuis 79 ans avec 21,6 degrés. Les appels au SAMU, eux, sont en forte hausse sur tout le territoire avec plus de 50% en Île-de-France et jusqu'à plus de 60% à Paris par rapport à une journée normale. En réaction à cet épisode, Sébastien Lecornu a activé le niveau 2 du plan Orsan afin de renforcer la coordination du système de santé. Ce dispositif permet de soutenir les hôpitaux, le SAMU et la médecine de ville en cas de tension durable. Dans le même temps, le Premier ministre a annoncé que la proposition de loi contre les violences sexistes et sexuelles sera examinée à l'Assemblée nationale à l'automne. Ce texte, qui compte 78 mesures, sera étudié en commission en septembre, puis en séance début octobre. Un épisode de pollution aux particules touche le sud-ouest. L'Ariège et les Hautes-Pyrénées sont en alerte rouge en raison de poussière désertique venue d'Afrique du Nord. Les autorités appellent les personnes fragiles à la prudence. Et on poursuit avec l'historien et résistant Marc Bloch, qui est entré au Panthéon aujourd'hui à l'initiative du président Emmanuel Macron. Auteur de l'étrange défaite, il est régulièrement cité par des responsables politiques de tout bord. Côté sport, en cyclisme, malgré sa chute sur le Tour Auvergne-Rhône-Alpes, Paul Sexas participera bien au Tour de France le 4 juillet prochain. Et pour la Coupe du Monde de football, le Portugal affronte en ce moment l'Ouzbékistan, tandis que l'Angleterre défiera le Ghana à 22h.
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10: Bonjour à toutes et à tous, on débute avec la victoire nette de l'équipe de France de football face à l'Irak.